0: être présente dans le studio. Mais Dieu merci, vous êtes là, Jeanne, vice-présidente de la GRIF, je le rappelle, avec d'ailleurs l'autre vice-présidente, Cécile Montmirail. Je suis ravi finalement que vous soyez là, toutes les deux, parce que vous, vous êtes à Paris fréquemment et vous me remplacez superbement. Voilà.
1: Merci Bernard. Alors, entrons vite dans le vif du sujet, puisque notre temps avec vous est tout de même un peu compté. Nous savons que pour les auditeurs, c'est moins agréable d'avoir des interventions au téléphone, mais vous allez voir, ce sera parfait. Vous vouliez démarrer, je crois, sur quelque chose dont on commence à ne plus trop parler, et pourtant l'actualité s'y prête tellement, c'est la peine de mort.
0: Oui, parce que finalement, c'est quelque chose qui semble, la revendication pour la peine de mort semble être tombée en désuétude. Or, les adhérents de la GRIF qui liront mon article dans le dernier journal La GRIF, donc on peut lire mon article sur la peine de mort, à savoir que j'ai considéré pour ma part, après maintes réflexions, que pour ce qui est des auteurs des abominations les plus odieuses, eh bien, la peine de mort était un juste châtiment. J'ai rappelé ici, qu'un homme éminent qui était le père Brudberger, un grand dominicain, mais qu'on appelait aussi l'aumônier de la résistance. Comment le père Brudberger avait écrit un livre intitulé « Nous n'irons plus au bois » qui décrit qu'il a écrit par ailleurs, d'ailleurs, oui, à la peine de mort. Pourquoi le père Brudberger a-t-il fait cette campagne en son temps pour la peine de mort? Eh bien, parce qu'il considérait que la peine de mort était la peine juste pour ceux qui étaient des auteurs les plus abominables. Et quand on réfléchit sur l'affaire Liana, sur les abominables meurtres avec torture de Lola, de Philippine, etc. Donc, allô,
1: Nous vous entendons, Bernard, nous vous entendons.
0: Bon, très bien. Donc, j'ai moi aussi réfléchi sur cela, parce que on dit, les partisans de l'abolition de la peine de mort, c'est-à-dire du statu quo, considèrent que l'erreur judiciaire est possible et que donc la peine de mort, c'est un risque d'erreur. Non, aujourd'hui, ça n'est plus du tout cela. En vérité, l'erreur judiciaire n'est pas toujours possible. Elle ne l'est que dans l'état d'incertitude les plus rares, les plus limites. Donc aussi, les partisans, comme moi, du rétablissement du châtiment suprême, s'accordent-ils à ne le voir possible que comme châtiment exceptionnel des crimes à la fois les plus atroces et les plus absolument incontestables. Et c'est ainsi que le père Brudberger, lui, a accompagné juste au bout son vieil ami des corps francs. Les corps francs, c'était ces unités de l'armée française qui combattaient sur le derrière des lignes pendant la guerre de 14-18. Et ensuite, donc, le malheureux Joseph Darnan, qui était un chef admirable de corps francs, grand ami de Brudberger, bien choisi une autre voie. Pendant la Seconde Guerre, par fidélité au maréchal Pétain, il crée la milice et donc le père Brudberger est en total désaccord avec lui, mais il l'accompagnera jusqu'au châtiment suprême. Je conseille aux auditeurs, s'ils trouvent cela dans quelques bouquinistes, d'acheter vraiment le « Oui à la peine de mort » du père Brudberger ou encore « Donc nous n'irons plus au bois ». Donc voilà pourquoi je crois que plus que jamais, la peine de mort doit être dispensée avec beaucoup de circonspection, très rarement, mais c'est le fait de l'édifice judiciaire, alors que l'on voit aujourd'hui que donc un certain nombre d'abominables meurtriers, d'abominables assassins sortent plus vite de prison qu'il n'aurait dû.
1: Alors, on peut citer à ce titre, mais pour le Royaume-Uni, un gamin de 14 ans a été tué de deux coups de couteau l'an dernier par un jeune issu de l'immigration turque, pour aucune raison. Le jeune avait 14 ans aussi. Il n'est pas susceptible d'emprisonnement de ce fait. Il sort au bout d'un an parce qu'on ne peut pas le convaincre de crime. Donc oui, il y a quelque chose de très pourri dans nos justices occidentales. S'il y a un contre-exemple, c'est bien celui de l'Iran qui exécute à tour de bras, on pourrait dire. L'Iran qui est sorti finalement de l'accord de paix qui avait été signé avec les États-Unis en bombardant des avions commerciaux. Les États-Unis ont repris leur frappe contre l'Iran et compte, a dit Donald Trump, y revenir cette nuit. Je crois que vous vouliez dire un petit mot aussi de l'Iran et surtout d'un article de Reza Pahlavi, le fils du Shah, qui avait été scandaleusement éliminé dans les années à la fin des années 70. Vous vouliez parler de cela, Bernard?
0: Oui, juste parce que dans le Figaro des 4 et 5 juillet, sous le titre « Iran, on ne négocie pas avec des bourreaux », il y a un excellent article de Reza Pahlavi, du prince Reza Pahlavi, à savoir le fils du dernier Shah d'Iran, abominablement éliminé par les islamistes de l'ayatollah Khomeini. Et j'ai rappelé à cette occasion que la France, que le gouvernement français avait aussi une très lourde responsabilité dans l'accession des islamistes au pouvoir en Iran. On se souvient combien le gouvernement de Giscard d'Estaing avait tout fait pour que l'ayatollah Khomeini puisse passer des jours paisibles à Neuf-le-Château et préparer ainsi cette révolution qui a ensanglanté le monde. Parce que vraiment là, cette faute du gouvernement français d'avoir permis à l'ayatollah Khomeini de pouvoir faire campagne autant qu'il le pouvait sur le monde entier à partir de Neuf-le-Château, c'était une erreur majeure. Et donc là, dans cet article de Reza Pahlavi, que dit-il notamment? Voilà, de quoi parle-t-on au fond? D'un pouvoir qui, au mois de janvier, a massacré près de 40 000 de ses propres citoyens. Hein, donc là, Reza Pahlavi de dire on ne négocie pas avec les terroristes, on ne devrait pas non plus négocier avec les bouchers. 40 000 Iraniens ne sont pas morts pour la réouverture conditionnelle du détroit d'Hormuz ou une capitulation du monde libre. Discuter aujourd'hui avec ce régime, c'est lui signifier que ces crimes n'auront pas de conséquences, que la répression est négociable. On voit là qui vise Reza Pahlavi, à savoir ce sont les alternances permanentes de Donald Trump qui a perdu cette guerre finalement. Parce qu'enfin, donc là il y a encore quelques mois, personne ne songeait donc à l'utilisation du détroit d'Hormuz que les Iraniens peuvent en faire aujourd'hui. Voilà donc, mais je renvoie, on peut le trouver sur le site du Figaro, à cet article de Reza Pahlavi. Voilà.
1: Vous vouliez poursuivre en faisant un petit point sur la situation en Ukraine?
0: Oui, donc c'est une situation que nous suivons depuis longtemps. Je vous remercie d'ailleurs, Jeanne, d'avoir préfacé mon livre qui est toujours accessible, à savoir « L'Ukraine face à Poutine ». Et donc, cette situation en Ukraine qui n'est pas du tout perdue pour les Ukrainiens. Mais hélas, les Ukrainiens ont été abondamment trahis. Aujourd'hui, ils manquent d'armes, mais ils fabriquent eux-mêmes avec des progrès absolument incroyables. Donc la situation en Ukraine est à la fois bonne et mauvaise, je dirais. Mauvaise parce que Poutine bombarde des civils, des écoles, des hôpitaux. Poutine est le digne héritier de tous les dictateurs soviétiques, comme on le sait. Donc là, Il veut à tout prix s'emparer de l'Ukraine, il n'y arrive pas, il a perdu cela. Mais il ne gagnera pas cette guerre, les Ukrainiens se renforcent sans arrêt. Mais hélas, cela est au prix de milliers de morts, alors beaucoup plus de morts russes, parce que, faut-il le rappeler, je le dis souvent sur Radio Courtoisie, moi je ne suis évidemment pas anti-russe, mais anti-poutiniste, oui, ô combien, et cela avec mes amis russes, et notamment quelquefois, je te conseille de fréquenter l'excellente librairie de la rue de la Montagne Sainte-Geneviève, la librairie du cercle Alexandre Solzhenitsyn. Voilà donc pourquoi je crois qu'il est important, parce que ne l'oublions pas, l'Iran, l'abominable Iran de l'Ayatollah Khomeini et la Russie de Poutine ont fait un bloc. Donc, depuis des années, il y a une complicité très grande, une alliance totale. Mais c'est, il n'y a pas d'ailleurs qu'avec l'Iran, mais il y a aussi la Corée du Nord, faut-il le rappeler. Il faut rappeler aussi l'alliance avec la Chine. La Chine populaire. Voilà donc pourquoi je pensais qu'il faut aider à la fois les Ukrainiens et nos amis iraniens qui se rencontrent, d'ailleurs je peux en témoigner, il y a aujourd'hui une grande solidarité entre les combattants de la liberté ukrainienne et les combattants de la liberté iranienne.
1: Et vous parlez évidemment des opposants au régime des Mollahs. Oui, pour revenir deux secondes...
0: Bien sûr Je suis à vous, pardon.
1: Oui, je voulais juste dire, Poutine continue d'avoir bonne réputation dans certains milieux de droite, mais j'essaie de suivre ces affaires-là d'un peu près, et j'ai notamment écrit récemment un article indiquant que les mouvements socialistes et communistes du monde entier se sont retrouvés à Moscou pour un grand meeting. Je crois que c'est un papier que j'ai dû publier également dans Reconquête et un peu différemment dans Réinformation TV. On y fait de la glorification de l'Union soviétique, de ses réussites, de tous les mensonges qui ont été écrits à son encontre. Je crois que lorsqu'on aborde ce sujet qui pour beaucoup est épineux, il faut regarder aussi ces faits-là qui permettent d'éclairer d'une manière un peu différente les choix de Poutine en Russie. Pour finir, Bernard, le dernier sujet que vous souhaitiez aborder, c'était la décision prise hier par la Cour d'appel de Paris à l'égard du Rassemblement national et de ce qu'il est convenu d'appeler le scandale des assistants parlementaires. Pas si scandaleux que ça, et je crois que vous avez quelques mots à dire là-dessus, et spécialement sur la réaction de Bruno Gollnisch. J'ai son communiqué sous les yeux, dites-moi.
0: Oui, ceci, pas seulement parce que Bruno Gollnisch est un vieil ami que j'ai notamment fréquenté au Parlement européen, mais parce que je ne voulais pas reprendre là, c'est totalement impossible en quelques minutes, tout ce dont les médias ont été en bruit ces dernières heures. J'ai naturellement suivi avec la plus grande attention ce qui se passait hier à la Cour d'appel de Paris, mais j'ai lu aussi avec la plus grande attention et en approuvant tout à fait la manière dont il a réagi, le communiqué de Bruno Gollnisch. Je ne le lirai pas, ça serait trop long, mais j'invite les auditeurs qui le souhaiteraient d'aller soit sur le blog de Bruno Gollnisch, ils le trouveront facilement, soit sur le mien, ils le trouveront encore plus facilement. Sur le blog de Bernard Anthony, j'ai publié avec aucun plaisir le texte de Bruno Gollnisch sur l'arrêt de la Cour d'appel de Paris et les procédures judiciaires dirigées contre les députés et assistants RN. Donc là, je ne peux pas développer cela, mais je pense que les auditeurs auront un grand plaisir à éclairer la situation qui est celle aujourd'hui du Rassemblement national par rapport à Marine, bien sûr, mais il n'y a pas eu que Marine de condamner. Il y a donc eu aussi, quoique moindre, lui aussi, Bruno Gollnisch et encore Louis Alliot et d'autres encore.
1: Alors je pense qu'on peut en dire quelques mots, Bernard. Cet arrêt de la Cour d'appel, dit Bruno Gollnisch, est une décision d'autant plus choquante qu'elle frappe des élus et des assistants qui n'ont en rien enfreint les règles du droit et de la probité. Alors Bruno Gollnisch, on le connaît, c'est un homme délicieux d'une part, mais en outre un homme d'une grande honnêteté intellectuelle et d'une grande...
0: Il n'a évidemment pas détourné un seul centime. J'ai été pendant plusieurs années au Parlement européen. Donc avec lui, je peux témoigner que s'il y a bien quelqu'un qui est totalement incapable de la moindre action de détournement de fonds publics ou de détournement de fonds privés, c'est bien Bruno Gollnisch. Il réagit admirablement. Il rappelle de mots quand même que l'émission confiée à ses assistants. Moi, j'étais parti donc depuis quelques années quand ces enquêtes ont été diligentées, relevées exclusivement du libre choix des députés. Aucun texte législatif ne les interdisait. Les débats ont montré qu'il n'y a eu aucun emploi fictif. Tous les assistants ont travaillé avec conscience et dévouement de façon publique, non dissimulée.
1: Oui, c'est ce qu'écrit Gollnisch.
0: Oui. Voilà, Bruno continue. Tout ceci était conforme à l'usage général du Parlement européen, connu de l'administration parlementaire et validé par elle. Les poursuites intentées venaient d'adversaires haineux, au premier rang desquels l'ancien président socialiste allemand Schulz, dont le comportement en matière d'assistance parlementaire était 100 fois plus critiquable que celui qui est reproché donc à Marine Le Pen et à Bruno Gollnisch. Bruno écrit encore donc les poursuites intentées enfreignent le principe fondamental de la séparation des pouvoirs, rappelé pourtant dans cette affaire par les plus hautes autorités de droit constitutionnel de notre pays, les professeurs Avril et Gittel. Et M. Jean-Éric Schotel, ancien secrétaire général du Conseil constitutionnel. Donc là, le Parlement européen n'a évidemment subi aucun préjudice. Pas un centime n'a été détourné par les députés européens qui étaient jadis ceux du Front National et ensuite du Rassemblement National. Et là, donc... Bruno Gollnisch écrit encore qu'il se réserve maintenant les voies de droit qui subsistent encore dans un pays qui mérite chaque jour, hélas, de moins en moins le nom de démocratie quand on voit comment cette affaire a été traitée.
1: Absolument, Bernard. Alors, le résultat des courses, c'est tout de même que nous nous orientons vers une candidature de Marine Le Pen, elle l'a dit hier soir.
0: C'est fait.
1: Et c'est fait.
0: Marine Le Pen a annoncé sa candidature.
1: Voilà. Donc l'affaire est quand même partiellement réglée parce que les juges ont essayé de ménager la chèvre et le chou, de conserver cette condamnation lourde, très lourde, pour des faits dont Bruno Gollnisch montre qu'ils ne sont pas délictueux, ou affirment en tout cas qu'ils ne sont pas délictueux, et risquer une réaction qui serait finalement tellement favorable à la victime injuste d'une condamnation judiciaire qu'elle lui porterait plutôt chance. On peut dire ça.
0: C'est ce qu'on peut dire. Et donc, nous allons suivre, puisque Marine Le Pen a annoncé hier qu'elle se pourvoyait en cassation aussi. Mais enfin, je préférerais avoir beaucoup plus de temps pour commenter cela et que ce soit plutôt fait par un avocat compétent, comme il y en a, pour travailler pour Bruno Gollnisch notamment. À la DRIF aussi, on connaît des avocats compétents qui pourraient bien commenter à l'occasion donc cette affaire-là.
1: Qui est commentée dans tous les sens et avec toutes les interprétations judiciaires possibles, mais enfin il semble acté que Marine puisse se présenter. Bernard Anthony, je vous remercie infiniment d'avoir pris du temps pour être quand même avec nous dans le pas dans le studio directement, mais via les ondes.
0: Avec vous de cœur surtout et avec les auditeurs. Je suis avec vous de cœur et je suis navré de n'avoir pas eu un moyen de locomotion plus rapide, mais je n'ai pas détourné de fond et je n'ai pas d'hélicoptère à ma disposition pour arriver très vite à Paris.
1: Voilà. Eh bien, et voilà. Merci beaucoup Bernard.
0: Merci Olivier et merci aux auditeurs.
1: Je passe immédiatement à la chose peut-être la plus importante de cette émission, à savoir le Bobino. C'est important parce que Courtoisie a besoin de vous.
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1: 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Nous allons poursuivre sur le dossier Marine. Olivier Figueras, quel effet vous a fait, vous qui aimez tellement le droit, c'est un peu ironique, quel effet vous a fait cette procédure et tout ce qui s'en est suivi?
3: Alors, cher Jeanne, puisque vous me provoquez, je vais revenir sur cette question de droit. Vous savez que je ne suis pas très juriste et que je me perds souvent dans ces arguties, mais je note que depuis 24 heures, on nous dit tout et l'inverse de tout sur la question. Alors je ne doute pas que les vrais juristes soient capables de sortir des ornières qui sont celles que nous entendons depuis 2 jours, depuis hier surtout, c'est quand même un peu compliqué de comprendre de quoi il retourne sur le plan purement juridique. Sur le plan judiciaire, pour descendre d'un degré, c'est un peu plus simple. Il me semble que ce que Marine a annoncé hier, c'est un ticket gagnant. Parce qu'on nous a fait depuis quelques semaines, voire depuis quelques mois, tout un cinéma sur une opposition entre Bardella et Marine Le Pen. On peut supposer que Jordan Bardella aurait été heureux de conduire lui-même la conquête du pouvoir l'an prochain pour la présidentielle. Je ne sais pas s'il faut retenir que son intention était de couper l'herbe sous le pied, si je puis dire, à Marine Le Pen. Manifestement, ses dernières déclarations montrent bien que la situation présente, il l'a fait sienne, donc on est parti pour une histoire si cela se fait où Marine Le Pen serait présidente et Jordan Bardella premier ministre. Bon, nous verrons bien ce que les Français en décideront puisque la justice a eu l'air de louvoyer dans cette affaire. On ne sait pas finalement si les politiques qui parfois retors qui nous gouvernent. Je dis parfois, mais j'ai tendance à trouver que parfois est un gros parfois. S'il préférait que Marine se présente ou ne se présente pas. On nous a sorti des sondages pour nous expliquer que Jordan Bardella était en définitive beaucoup mieux placé, ou en tout cas mieux placé que Marine pour l'emporter. Bon, je ne sais pas ce qu'il en est, je me méfie toujours des sondages, surtout quand les différences sont aussi minimes que celles qu'on nous a présentées. mais on a l'impression que jusqu'au bout, et dans les interprétations qu'on nous sert depuis hier, on hésite à savoir si ce serait plus intéressant que Marine se présente ou qu'elle ne se présente pas, si ça favoriserait davantage l'élection présidentielle dans un sens ou dans un autre. Je crois qu'il faut attendre l'année prochaine pour avoir tranquillement la réponse.
1: Au sujet des sondages, alors il se trouve que j'apprécie assez les petits films d'un nommé Fabrizio Buccella. Alors je suis peut-être en train de dire une bêtise. Petit film d'un nommé Fabrizio Buccella. C'est un physicien.

0: quelques jours, voire quelques heures avant, peut être significatif. Et c'est vrai qu'on a vu énormément d'erreurs de sondage. Il dit ça ne vaut rien. Alors, il avance des tas de raisons mathématiques que je ne vous dirai pas, mais j'étais frappée par une chose. Il a dit, le problème des sondages, c'est qu'ils paraissent scientifiques parce qu'ils sortent des chiffres. Et des chiffres parfois à la virgule près. Et j'avais l'impression d'entendre Jean Madiran qui disait vraiment, strictement, exactement la même chose. Il parlait de la magie de la science, la magie des chiffres à qui, devant lesquels on s'incline parce que ce sont des chiffres, alors que ce ne sont pas forcément des vérités qu'on nous dit avec ces chiffres. Et voilà, donc ce petit mot, il n'empêche que l'actualité fait quand même penser que le Rassemblement national se trouvera plutôt bien de pouvoir se présenter et que, comme l'a dit Marine Le Pen hier, ce ticket qu'elle formera, qu'elle annonce vouloir former avec Jordan Bardella comme Premier ministre pourrait bien être un ticket gagnant. Qu'en pensez-vous, Cécile Montmirail?
1: Alors d'abord, j'ai écouté Marine Le Pen hier face à Gilles Boulot, que j'ai trouvé d'ailleurs assez agressif et revenant sans arrêt sur les mêmes questions. Et je l'ai trouvé assez flegmatique, Marine Le Pen. Elle avait un joli sourire, elle avait l'air extrêmement calme face à l'agressivité de Monsieur Boulot et elle répétait toujours en fait le même discours aussi en réponse aux mêmes questions en disant « je suis innocente et je le prouverai, en tout cas j'essaie ». D'utiliser toutes les voies qui me sont permises et il en reste une, donc je vais de nouveau la saisir. Je trouve un peu dommage qu'elle ait attendu la fin de son interview pour expliquer qu'en fait il existe deux autres affaires sur exactement les mêmes faits qui concernent à la fois LFI et aussi le MoDem et que la justice est visiblement moins prompte à poursuivre les autres sur les mêmes motifs qu'elle ne l'est à poursuivre le Rassemblement national. Et donc, déjà, je crois que ça, c'est un point qu'il faut souligner. Elle l'a dit quand même à la fin, je rappelle que pour exactement les mêmes motifs, LFI et le MoDem sont poursuivis, mais n'ont pas les mêmes rigueurs de jugement. Donc ça, c'est important. Et je crois justement que c'est qu'il faut qu'on ait toujours à l'esprit dans ces grandes batailles qui se mènent, c'est que la justice a toujours été une justice politique. En réalité, le droit donne des règles. Alors, les lois sont évidemment votées par le Parlement, c'est déjà quelque chose, mais ensuite, elles sont appliquées et différemment en fonction des juges. On se demande parfois, les jeunes se demandent comment il peut y avoir un renversement de jurisprudence sur la base des mêmes lois, mais c'est parce qu'on va évoquer des principes de droit qui vont permettre une décision et qui vont donc évoluer en fonction de soit qui tient le pouvoir, soit des évolutions de la société. Et donc là, c'est la même chose. Voilà, c'est-à-dire qu'il y a incontestablement un ennemi dans tout le camp national. Et ceux qui sont au pouvoir n'ont aucun intérêt à ce que le pouvoir leur échappe. Et donc, ils vont habiller d'un discours une bataille qui est très profonde et qui oppose, en fait, ceux qui sont pour la déliquescence de notre pays, qui la mettent en œuvre, d'ailleurs, depuis, elle a dit 30 ans, mais beaucoup plus de 30 ans, puisqu'ils ont petit à petit vendu, alors là c'est pour les 10 dernières années, vendu nos fleurons industriels, ça c'est les affaires qui ont été menées par Emmanuel Macron, mais bien avant, on a jeté l'autorité, l'éducation nationale, la justice, évidemment les lois désastreuses sur la famille qui aboutissent à la situation dans laquelle nous sommes, c'est-à-dire l'effondrement de notre pays que chacun constate et qui a été souligné par Marine Le Pen hier. Donc oui, les Françaises et les Français vont avoir un choix important à faire. Il va y avoir une bataille féroce où les uns et les autres vont essayer de discréditer le camp national qui espère le redressement français. Et dans cette bataille, on a bien vu que les tricoteuses, les avant-gardistes, ce sont bien évidemment les troupes

0: de LFI qui se sont mis aujourd'hui même sur la route de Marine Le Pen et de Jordan Bardella qui étaient à la flèche dans la Sarthe et qui n'ont pas pu continuer leur chemin alors qu'ils allaient à la rencontre des électeurs. Et donc même si les juges ont laissé cette possibilité à Marine Le Pen de se présenter, eh bien, il va y avoir partout sur le territoire des troupes de gauchistes pour l'empêcher d'aller à la rencontre des Français. Pourquoi ? Parce qu'ils savent bien que les Français les attendent et que lors des dernières élections, Marine Le Pen et Jordan Bardella et puis l'ensemble des troupes, ils ont sillonné la France profonde, la France des périphéries aussi, mais pas que, et que cette démarche d'aller à la rencontre des Français à payer. Et donc, ils savent qu'il faut les empêcher d'aller à la rencontre des Français, et c'est ce qu'ils essaient, et ce qu'ils ont commencé de faire. Il faut, je pense, rester très calme, comme l'a fait Marine Le Pen hier, mais être ferme dans la bataille. Voilà, ce matin, cet après-midi, enfin, ils étaient déjà sur le terrain, et c'est ce qu'il va falloir faire pendant les prochains mois.
1: Alors, oui, j'étais très frappée par le fait que l'arrêt de la cour d'appel est délibérément assorti l'inéligibilité d'une peine déjà accomplie par Marine Le Pen depuis sa première condamnation. Autrement dit, 15 mois, c'est fait, c'est bouclé. Le reste est sous condition, est une peine suspendue.
0: De sursis.
1: Mais je trouvais pas le mot. Merci, Cécile. Donc, en effet, il y a quand même eu une certaine, est-ce qu'on peut appeler ça une peur des juges d'aller trop loin face à un mouvement qui, on en pense qu'on veut, mais qui a démontré jusqu'ici qu'il est capable d'emporter l'adhésion d'une proportion non négligeable des électeurs français.
0: Ne croyez-vous pas, Jeanne, qu'il y a derrière une volonté d'assimiler, parce que j'ai entendu ça aussi hier et aujourd'hui, Marine Le Pen au mouvement trumpiste, où elle serait acculée par la justice, par des condamnations, et que, eh bien, elle essaierait dans une course effrénée de se faire élire pour se laver ou échapper à des condamnations. J'ai entendu ce parallèle qui est nul et non avenu. Ça n'a strictement rien à voir. Mais ça fait beau et ça permet d'emporter les masses, de faire du buzz sur les réseaux sociaux, parce que évidemment tout le monde a entendu parler de ce qui s'est passé avant la campagne électorale américaine, et puis des suites, que la façon dont Donald Trump lui s'est battu. Je crois qu'il n'y a pas de comparaison possible, mais quand même ça marche. Voilà, ça permet et il me semble, moi, que je ne suis pas sûre qu'ils aient eu peur de se confronter au peuple. Moi, je pense qu'ils ont plutôt une façon, dans leur façon de penser, de se dire, ce sera plus facile de la discréditer et d'empêcher l'accession au pouvoir.
1: C'est possible, Cécile Montmirail. Moi, j'avoue que, pour passer au sujet suivant, qui est l'euthanasie, qui nous occupe quand même depuis que le 30 juin, l'Assemblée nationale a adopté un texte très légèrement adouci par rapport à ce qu'il était avant, mais qui reste peut-être le texte d'autorisation de l'euthanasie le plus délirant du monde entier. On en dira un mot. Mais j'ai été frappée quand même que le Rassemblement national, qui a certes apporté le plus de voix contre ce projet à l'Assemblée nationale, 103 élus RN ont voté contre, il a tout de même apporté 14 voix au projet. Est-ce que c'est ça un mouvement national? Olivier Figueras, voulez-vous dire un petit mot de cela et de l'euthanasie en général?
2: Ouais, écoutez, je ne sais pas si c'est cela un mouvement national. Je serais bien en peine de l'affirmer ou de l'infirmer. Il me semble qu'aujourd'hui nous sommes tellement loin, si nous regardons la société française. Évidemment, quand nous sommes tranquillement en train d'en discuter, on a peut-être une autre vision, mais nous sommes tellement loin au niveau de la société française de ce que serait normalement un pays qui respecterait un minimum les règles, quelles qu'elles soient. Cécile parlait tout à l'heure des, pour ne donner qu'un exemple, parlait tout à l'heure des militants LFI qui empêchaient Marine Le Pen d'approcher les Français physiquement sur le terrain. On n'ose même pas imaginer ce que ce serait si c'était Jean-Luc Mélenchon qui était qui risquait d'être empêché de faire campagne et que les militants RN se mettent sur le terrain pour l'empêcher d'aller voir les Français. Tout le monde crierait au scandale. Il y a une espèce de vision aujourd'hui qui fait que on est bien obligé de se contenter d'une espèce d'équilibre qui n'est pas exactement ce que nous aimerions avoir. Mais si on considère les questions d'euthanasie comme on a considéré autrefois celles d'avortement, pour la plupart des gens que nous croisons dans la rue, quand nous sortons dans la rue, il n'y a même pas de question.
1: Ou en tout cas, on peut en discuter librement. Peut-être non.
2: Chacun fait ce qui lui plaît, et du moment qu'on ne vient pas m'embêter, tout va bien. Je crois que, pour ma part, en définitive, j'ai plutôt été agréablement surpris de cette proportion de députés Rassemblement National contre l'euthanasie. Je ne m'attendais pas à ce que ce soit aussi net, vu certaines fois précédentes où ils avaient eu des votes qui m'avaient paru moins national, pour faire court.
1: Cécile Montmirail.
0: Ben oui, c'est vrai que cette proportion est plus importante que la dernière fois, me semble-t-il, sur l'avortement.
1: Sur l'IVG dans la Constitution, oui.
0: Ça a été
1: franchement assez massif tout de même au Rassemblement National.
0: Donc ce qui est une bonne nouvelle, je note d'ailleurs que ceux qui ont voté en faveur sont ceux qui sont les plus exposés médiatiquement. Il me semble que Jean-Philippe Tanguy a voté
1: absolument
0: pour. Il y a aussi
1: Sébastien Chenu.
0: Donc ce qui montre, à mon avis, que quand même il y a des mouvements pour essayer de pénétrer le mouvement national et le faire dériver. C'est sûr que l'euthanasie est une très très mauvaise loi et qu'elle marque un basculement de notre civilisation. Un peu plus profond, évidemment.
1: Un peu plus profond par rapport à ce qu'il est déjà.
0: C'est sûr que la loi sur l'avortement est déjà un choc énorme et un basculement. Il y a ensuite le combat pour Vincent Lambert, qui a là aussi été une étape atroce dans la décadence de notre pays. Et l'euthanasie, c'est là une nouvelle étape, mais qui nous enfonce un peu plus. Alors, il y a plusieurs aspects face à cet abominable projet de loi. Moi, je constate autour de moi, puisque je suis entourée de personnes âgées qui sont soutenues aujourd'hui par leur famille, qui ont cette chance, et qui ont peur. Qui ont peur que dans un hôpital, à l'occasion d'une révision, d'un rendez-vous médical, disons, de routine, elle se retrouve abandonnée. Alors, bien sûr, c'est une peur qui n'est pas rationnelle, mais quand même,
1: on y reviendra, Cécile.
0: Oui, mais ça en dit long sur l'état d'esprit. Je me suis retrouvée, moi, dans cette situation où j'ai reçu un coup de fil me disant que ma mère était tombée, qu'elle était transportée à l'hôpital. J'ai eu peur. J'ai tout quitté parce que je me disais, ils vont la mettre dans un coin et puis ils s'en occuperont pas parce qu'elle est âgée. Et je crois qu'aujourd'hui, tous les Français et les Françaises qui aiment leurs parents sont dans cette inquiétude et les parents eux-mêmes sont dans cette inquiétude. Et ça, c'est très grave. J'ai aussi l'occasion de m'occuper de personnes handicapées et qui sont elles aussi dans cette inquiétude fondamentale en se disant, mais le regard va-t-il changer sur nous ? Parce que, bah oui, nous sommes peut-être moins productifs, nous avons une certaine dépendance, et est-ce qu'on va considérer que notre vie est utile ou suffisamment agréable pour être vécue? Et ça, c'est pas bien de distiller dans la société française ce venin qui est celui de la suspicion ou de, pour certains de nos compatriotes, de se dire mais peut-être est-ce que je suis trop et que je coûte trop cher. C'est très mauvais, ça. Ça crée des dissensions au sein de la communauté de notre pays. Et ça, c'est...
1: Et même dans les familles.
0: Oui, bien sûr. Bien sûr. Parce que des parents qui, bon, ben, c'est le fait de la vie, les années s'enchaînant, eh bien, on est de moins en moins en forme. C'est la vie qui veut ça. Et à un moment donné, on se pose la question, voilà, est-ce que je suis pas un poids pour les autres? Et c'est pas normal de se poser cette question, parce qu'on doit accompagner ses parents jusqu'à la fin. Et c'est d'ailleurs souvent des moments importants. Il y a des documentaires qui paraissent sur la fin de vie et qui montrent combien, dans ces derniers moments de vie, eh bien, la communication est importante et va ensuite permettre de faire mieux le deuil et donc de renaître après la disparition d'un être cher. Et tout ça peut être supprimé par un coup de piquouse. Et on ment aux Français en disant que ce serait plus digne de faire ça. Et alors d'ailleurs, je voudrais souligner une chose, que j'ai essayé de regarder ce qu'en disait ChatGPT, figurez-vous, pour savoir quelle était la réponse. Et
1: donc, c'est l'oracle.
0: Oui, parce que la plupart des Français, j'ai appris désormais, lorsqu'ils doivent prendre une décision, posent d'abord la question à une intelligence artificielle, c'est la plus connue, et c'est la raison pour laquelle j'ai essayé celle-ci. Alors, j'ai dit, mais voilà, quels sont les arguments des détracteurs de la loi sur l'euthanasie? Alors, il y avait des arguments, je dois dire qu'ils étaient bien rangés. Ils disaient, oui, mais voilà, mais ceux qui sont pour disent ça. Et ensuite, j'ai fait l'inverse. Et donc là, il n'y avait pas ceux qui étaient contre.
1: Voilà. Mais bien sûr.
0: Et donc, on voit bien que il y a quand même des outils qui sont utilisés et qui sont quand même manipulés. Voilà. Donc, je l'ai fait à plusieurs reprises. J'ai demandé aussi, par exemple, quelle est la position de la Fondation Le Jeune, quelle est la position de la Fondation de l'aide active à mourir. Et les réponses sont plus équilibrées quand il s'agit d'être contre que quand il s'agit d'être pour. Et donc ça, c'est inquiétant aussi. Surtout quand ce genre d'outils se développe.
1: Je vous rappelle que vous écoutez Radio Courtoisie, l'émission de La Réplique. C'est moi qui la dirige aujourd'hui, Jeanne Smith, en l'absence de son patron Bernard Anthony, que nous avons entendu en première partie. Je suis avec Cécile Montmiraille, qui est journaliste, tout comme Olivier Figueras, journaliste aussi. Et je voulais rebondir sur quelque chose que vous venez de dire, Cécile Montmiraille. Vous avez dit que les gens ont peur. Et il se trouve que s'il y a quelqu'un qui a vraiment travaillé à fond sur la loi d'euthanasie, on l'appelle la loi sur l'aide à mourir, c'est un euphémisme tout à fait à la mode, puisque c'est exactement le même qui est employé au Royaume-Uni, où on en est dans une situation à peu près similaire, avec une montée de l'opposition de la part des médecins, de la part des élus même, et puis un forcing, pardon Radio Courtoisie, mais c'est vraiment ça, pour faire adopter une loi qu'on appelle sur l'aide à mourir, et qui est en réalité, on ne veut pas dire les mots, sur l'euthanasie et le suicide assisté. En France d'ailleurs, c'est avant tout sur le suicide assisté, puisque l'euthanasie, c'est-à-dire l'administration d'un poison mortel, ne sera fait par une tierce personne que lorsque le candidat à la mort choisi, entre guillemets, ne sera pas capable d'avaler lui-même son poison. Mais Grégoire Pupinck, du Centre européen pour la justice et le droit, qui a déjà parlé sur cette antenne, mais je voudrais vraiment rappeler ce qu'il a dit. Il a publié aujourd'hui, hier sur son compte X, vraiment toutes tous les aspects les plus dangereux de la loi française. Alors je peux vous dire que, ayant regardé vraiment de très près les législations néerlandaises, belges, même canadiennes, il y en a beaucoup qui autorise de tuer son prochain, de tuer son patient dans des conditions dont on assure qu'elles sont tout à fait strictes et dont on s'aperçoit qu'elles le deviennent de moins en moins, et bien tout ça paraît encore extraordinaire par rapport à ce qui est décidé en France en ce moment. Le texte tel qu'il a été établi par l'Assemblée nationale en troisième lecture permet en effet qu'un seul et même médecin décide de toute la procédure d'euthanasie. Ainsi, souligne Grégoire Pupinck, il n'y a aucune exigence formelle quant à l'expression de la volonté de mourir. On ne vous demande pas de signer un papier, comme cela se fait dans d'autres pays. Vous pouvez dire ça entre deux portes à un médecin qui n'est même pas forcément le vôtre, et il suffit que ce médecin affirme que la personne en question veut mourir pour que la procédure soit engagée. En fait, c'est terrifiant. Ce médecin n'a pas besoin de connaître le patient, il peut le rencontrer pour la première fois le jour où ce patient dit « Cher docteur, j'en ai assez, je souffre trop, je veux mourir ». Et puis, très rapidement, le médecin peut donner sa réponse. Il y a un délai, je crois, de 15 jours maximum, mais il peut aller très vite. Et après, le pauvre patient, il a exactement 2 jours pour réfléchir. 2 jours, 48 heures. Après quoi, le médecin peut passer à l'acte. Alors, bien sûr...
0: Quand on fait un achat, c'est 15 jours minimum, et quand minimum, c'est sur Internet.
1: Mais bien sûr. Donc, on a vraiment l'impression que des euthanasies peuvent être imposées sur le patient. L'euthanasie est possible sur les personnes sous tutelle et sous curatelle, c'est-à-dire des personnes qui ne sont pas en mesure justement de faire un achat sur Internet ou d'écrire un chèque. Ils ne peuvent pas signer un chèque, mais ils peuvent dire entre deux portes à un médecin qu'ils ne connaissent pas « je veux mourir et être mort dans la semaine qui suit ». Il suffit, rappelle Grégoire Pupinck, que le discernement ne soit pas gravement altéré lorsque la personne est supposée exprimer sa demande de mort. Mais, gravement, vous êtes sous tutelle, vous êtes sous curatelle, mais ça n'est pas si grave que ça. C'est quand même un flou absolument criminel, on peut le dire. Grégoire Pupinck souligne également qu'une personne ayant un trouble psychique grave, tel qu'une tendance suicidaire, n'est pas du tout exclu du processus. Là où, jadis, quand vous aviez ce type de maladie, puisque c'est véritablement une maladie, on vous soignait, on essayait de vous dissuader, on essayait de vous apporter une aide, tout cela ne sera plus nécessaire. Donc, on arrive vraiment à une loi d'euthanasie qui va à marche forcée, non seulement dans son processus législatif, puisqu'on a vu le gouvernement faire tout ce qu'il peut pour que cette loi soit adoptée, et la dernière instance sera l'adoption contre la volonté du Sénat et sur la seule foi des voix des élus, des députés. Normalement, ce texte sera voté le 15 juillet prochain parce que le gouvernement l'aura voulu. Donc on est dans une situation où toutes les garanties sautent. Toutes les garanties que les d'autres pays ont inventées, alors on sait qu'elles sont fragiles, on sait qu'elles ne sont absolument pas suffisantes. On sait que le fait de tuer quelqu'un, ça n'est pas un problème de « c'est assez bien encadré, ce n'est pas assez encadré ». Tuer quelqu'un délibérément va contre la loi qui devrait gouverner chacune de nos vies. Non, mais là, on enlève toutes les barrières, ou presque, pas toutes, mais presque, d'un seul coup en faisant voter cette loi. Est-ce que vous saviez que la consultation que fait le médecin de confrère ou d'aide-soignant, parce que ça fait partie de la loi, pour savoir s'il doit passer à l'acte, eh bien ça peut se passer en ligne, par visio. Est-ce que vous saviez que les proches d'une personne qui veut se faire euthanasier n'ont pas le droit d'être informés? Elles n'ont même pas le droit de faire un référé devant un tribunal administratif pour contester une décision d'euthanasie. Et un médecin, le médecin ou l'infirmier, alors le délit d'empêchement d'accès à l'aide à mourir a sauté, et fort heureusement dans la loi, mais le médecin ou l'infirmier qui va passer à l'acte, il doit veiller à ce que l'entourage de la personne, objet de l'euthanasie, n'exerce aucune pression pour lui faire renoncer à l'administration de la substance létale. Ce serait quand même dommage d'avoir fait une prescription de poison et qu'elle ne serve pas. Enfin, on en est presque là. Bon, je vous passe le reste. Je ne passerai pas sur la clause de conscience, puisque les établissements privés, eux, en particulier en religieux, ne peuvent pas, en tant que tels, bénéficier d'une objection de conscience. Et s'il n'y a personne dans cet établissement qui veut mettre à mort une personne qui l'a ou qui l'aurait demandé, eh bien, ces établissements sont obligés d'ouvrir leurs portes à l'équipe, l'équipe de l'homme en blanc muni de son poison ou de sa seringue. C'est vraiment l'avenir de toutes ces institutions, de ces établissements où les patients sont, les vieilles personnes sont entourées, les EHPAD, des petites sœurs des pauvres, par exemple. Ce sont tous ces établissements-là qui sont aujourd'hui en grave danger. Je vois Olivier Figueras réagir.
2: Mais je pensais à la peur. J'ai beaucoup aimé, Cécile, que vous parliez de peur irrationnelle. À une époque, je me serais dit, et y en a-t-il d'autres? Mais je pense qu'aujourd'hui, enfin, si je me permets de parler un instant de mon cas, puisque j'ai une certaine habitude des hôpitaux, d'ailleurs on devrait me donner une carte de fidélité un jour, ça
1: pourrait
2: servir.
1: Vous avez même une certaine habitude de la mort, disons-le clairement.
2: Eh bien, je peux pas dire que j'ai peur de la mort ni de la souffrance, mais comme c'est devenu quelque chose d'obligatoire de ne pas aimer la mort et de ne pas aimer la souffrance, maintenant j'ai une peur, et j'allais dire une peur raisonnée, à certains moments, de me rendre dans des hôpitaux en me disant, mais moi qui suis malade, c'est une assimilation, la maladie avec les personnes âgées, enfin ce sont les cas considérés comme étant susceptibles d'intéresser la piqûre, j'entre là-dedans, si je me trouve face à un fou furieux qui pense que c'est bien comme ça, qu'est-ce qui va l'en empêcher? Autrefois, les fous furieux qui voulaient tuer leur prochain, au moins, ils avaient le regard de la société. Ils l'avaient peut-être fait, mais le regard de la société faisait que peut-être ils se sentaient un peu retenus. Aujourd'hui, le regard de la société, c'est que bon, somme toute, c'est normal. Alors, on est dans une société où il y a l'avortement parce qu'on n'est pas sûr que ce soit un être humain avant la naissance. Maintenant, les malades et les vieux, on n'est pas sûr que ce soit non plus des êtres humains, puisque on s'en débarrasse aussi bien. Je ne sais pas quand nous sommes des êtres humains, seulement quand nous disons, tiens, j'ai envie de m'amuser et de faire la fête.
0: Oui, c'est l'homo festus, en fait. Une fois qu'on ne peut plus faire la fête, finalement, la vie ne vaut plus la peine d'être vécue.
2: Alors, il faut redéfinir le mot fête.
0: Oui, c'est ça, peut-être.
2: Peut-être. La fête, pour moi, c'est d'être dans ma bibliothèque et de lire.
0: Alors, je voudrais ajouter un mot sur cette question de l'euthanasie, Jeanne, parce que j'ai été confrontée à quelqu'un dans ma vie professionnelle qui m'a parlé de la façon dont il avait obtenu l'euthanasie pour sa maman, ce qui m'a horrifiée, vous en doutez, et qui était donc allé à l'étranger pour ça, et qui me disait alors c'est quelqu'un qui est franc-maçon, hein, et qui m'a dit tu vois, c'est beaucoup mieux parce que moi j'ai les moyens de faire ça et les autres pourront pas, et grâce à la loi, et ben ceux qui ont pas les moyens pourront le faire. En tout cas, nous, c'est notre combat.
1: C'était la même chose pour l'IVG.
0: Voilà. Alors qu'en fait, c'est tout l'inverse. C'est-à-dire que les personnes qui ont les moyens vont pouvoir accompagner leurs parents. Mais ceux qui sont pauvres, ils n'auront pas le choix. Ils pourront pas se battre. Ils pourront pas obtenir justice. Et c'est toujours la même chose dans ces discours permissifs sur toutes ces lois qui vont contre la loi naturelle. Ils renversent l'argument. C'est-à-dire que pour eux, c'est soi-disant l'égalité pour ceux qui sont pas riches, mais ce sont les pauvres qui vont payer ça très très cher, comme toujours, comme l'explosion de la famille, comme l'avortement, c'est toujours les pauvres qui s'en prennent plein la tête dans ces lois. Et c'est quelque chose d'ailleurs qui avait été souligné bizarrement pendant la Révolution française. Et c'était des révolutionnaires qui disaient ça en disant. S'il y a un grand désordre, eh bien c'est toujours les pauvres qui paient, c'est ceux qui sont en bas de l'échelle, et c'est vrai. Et c'est vrai aujourd'hui, au bout de ce processus révolutionnaire que nous vivons depuis 200 ans, eh bien ce sont les gens en bas de la société qui aujourd'hui en payent le prix le plus fort, et ce sera la même chose pour l'euthanasie.
1: Et en même temps, si je puis employer cette expression, ils le feront en équilibrant le budget de l'État. Il faut le dire clairement.
0: C'est fait pour ça.
1: C'est la dernière année de vie qui coûte le plus cher, avec les soins. Mais si on comptabilise tout, à savoir les frais de santé, les dépenses liées à la vieillesse et les retraites qui continuent d'être payées pendant cette dernière année-là, avec une population qui vieillit fortement, on va passer tout de ensuite à la natalité en France qui continue de s'effondrer, eh bien, avec cette population qui vieillit, on sait, la Fondapol l'a fait le calcul, l'euthanasie l'a appliquée comme on peut envisager qu'elle le sera, économisera 1,4 milliard d'euros par an. 1,4 milliard, on ne crache pas dessus, on préfère en effet que se passer de cette population qui coûte cher, et ce d'autant plus qu'il y a de moins en moins de cotisants. Je sais, Cécile, vous vouliez parler de la dénatalité ce soir.
2: Excusez-moi, mais oui. 1 milliard, quand on voit la vitesse à laquelle notre dette progresse, c'est pas grand-chose.
1: Des cacahuètes.
2: Mais il pourrait peut-être cesser certaines choses qui coûtent plus cher que ça.
0: Oui, c'est sûr. Jeanne, avant de passer sur la dénatalité française qui effectivement se poursuit, j'avais une question à vous poser sur cette histoire d'euthanasie en lien avec les dons d'organes. Parce que vous savez que désormais, il y a une loi qui dit que si on ne s'est pas opposé au don d'organes, on est supposé être d'accord si l'on meurt. On en a profité d'ailleurs pour redéfinir la définition de la mort, hein, puisque la mort est uniquement cérébrale, évidemment, parce que si le cœur s'arrête de battre, eh bien les organes meurent aussi, donc on ne peut pas...
1: Ils ne servent à rien.
0: Ils ne servent à rien, on ne peut pas les prélever. Et j'ai lu un article qui disait que dans les autres pays où la loi a été votée, donc elle était évidemment restrictive au départ pour permettre l'adoption, et puis ensuite les choses se sont élargies, notamment aux jeunes gens, et que cela avait augmenté le nombre d'utilisation des organes, donc des organes jeunes, pour les greffes, pour la façon dont aujourd'hui on soigne, c'est-à-dire qu'on prélève des organes pour les mettre sur des personnes, pour les maintenir en vie quand ils ont une grave maladie, ce qui est, j'ai pas vraiment d'avis sur la question, mais j'ai lu un article disant qu'il pourrait y avoir un lien. Est-ce que vous pensez que c'est possible ?
1: Alors c'est clairement le cas. Il faut savoir qu'un nombre d'amendements à la loi Falorni ont été déposés visant à séparer les procédures d'euthanasie et celle de prélèvement d'organes. Tous ces amendements ont été rejetés. Aux Pays-Bas, on le fait maintenant de manière assez jugée normale, courante je ne dirais pas, mais jugée normale. C'est-à-dire qu'une personne qui est par ailleurs en bonne santé, on a aux Pays-Bas des euthanasies de jeunes personnes, notamment de jeunes filles qui ont des problèmes psychiatriques.
0: On l'a vu aussi en Espagne,
1: cette jeune fille, c'est pareil. Je crois qu'elle a fait l'objet de prélèvements d'organes aussi. Aujourd'hui, tout ça est parfaitement organisé, c'est-à-dire que on va pratiquer l'euthanasie à l'hôpital dans des conditions qui permettent de récupérer les organes dans les meilleures conditions. C'est entré dans les mœurs, et je crois qu'au Canada, c'est un chiffre que je viens de voir, la proportion d'organes provenant de personnes euthanasiées a été multipliée par 4. Donc vraiment, il y a un marché.
2: Oui, et on pourrait parler des bébés médicaments ou autres.
1: Et de tout ça, bien sûr, bien sûr.
0: Oui, il y a un marché, et je crois qu'en plus, les personnes qui reçoivent ces organes ne peuvent pas savoir d'où proviennent les organes et donc ne pourront pas savoir qu'il s'agit de quelqu'un qui a demandé l'euthanasie. Ce qui, pour moi, est quelque chose de très grave parce que ce n'est pas la même chose.
1: Ce n'est pas la même chose, mais ça, c'est le principe français, c'est l'anonymat du don. Ça a des bons côtés aussi, mais je crois que dans des pays comme les États-Unis en particulier, ce n'est pas le cas. Et on peut identifier parfaitement la personne qui...
2: L'anonymat du don, c'est bien quand c'est « je qui donne à toi ». Mais quand c'est quelqu'un d'autre qui donne ce que j'ai à un autre, c'est pas du tout la même chose. Facile de donner ce qui ne vous appartient pas.
1: Oui. Et ce qu'on ne doit pas faire, c'est en effet, ça c'est une règle, on ne doit pas tuer, même pour donner à quelqu'un d'autre, et même si la personne demande elle-même. Mais on a complètement évacué du débat cette question, si ce n'est que Mgr Hayet a rappelé de manière ferme que les élus qui voteraient pour la loi d'euthanasie, ne pourrait plus s'approcher de la communion, à moins évidemment de demander pardon à Dieu. Mais ça, c'est quand même un aspect religieux, et la mort a quelque chose de fondamentalement religieux. Ça a été très fortement exclu du débat.
2: On a une idée de statistique du nombre de députés ou de sénateurs qui s'approchent régulièrement de la communion?
1: C'est une vraie question. Je pense que ça aura moins d'impact que les édits d'excommunication frappant la France entière sous je ne sais plus quel roi.
0: C'est drôle d'ailleurs ce que vous dites, Olivier, parce que le Sénat est statistiquement, les personnes sont beaucoup plus âgées et elles semblent moins enclines à voter la loi sur l'euthanasie, alors que les députés sont un peu plus jeunes et eux, ils voient ça de loin. Mais ça viendra.
1: Mais
0: ça viendra.
1: Jacques Attali pensait éliminer les personnes de plus de 70 ans, en tout cas de leur en donner la possibilité. Mm. Il est beaucoup, il en parle.
0: Il est moins chaud.
1: Il est moins chaud. Cécile, vous vouliez parler de la dénatalité.
0: Et oui, hélas, parce que nous avons appris que les naissances avaient reculé de 2,3% en 2025. Et que malheureusement, sur les 5 premiers mois de 2026, eh bien, la tendance se poursuit. C'est malheureusement le cas dans tous les départements français. Alors, on met Mayotte de côté, puisque Mayotte, là, le chiffre progresse. Mais sinon,
2: on en Mayotte.
0: Comment ?
2: On en
0: Mayotte à Mayotte. C'est toujours un bon mot, Olivier. Donc, en 2025, il n'y a eu que 643 905 bébés qui sont nés en France. Les statistiques nous disent, hein, c'est l'INSEE, que depuis 15 ans, ça fait 15 ans que les statistiques et qu'il y a une baisse de la natalité, ça fait 24% depuis le dernier pic de 2010. C'est donc quelque chose de très important et qui montre combien notre pays va mal. Alors, l'INSEE dit que c'est un peu moins, ça va un peu moins vite, mais on a déjà tellement perdu. Il y a finalement très peu d'enfants par femme, ça fait un peu plus de 1 par femme. Et ça n'est pas dû, contrairement à ce qu'on pourrait penser, à une baisse du nombre de femmes en âge de procréer. Pas du tout. Ce nombre a même légèrement progressé, et donc il s'agit bien d'une baisse réelle de la fécondité des femmes de notre pays. Alors, il y a des zones où c'est pire que d'autres, notamment l'Île-de-France, hein, les Hauts-de-France, la Bourgogne, où là, eh bien, les femmes font encore moins d'enfants et les baisses sont un peu moins prononcées en Martinique et donc dans les dom-tom.
1: Alors on peut se demander pourquoi. Il y a aussi, je crois, 12% des femmes qui déclarent ne pas vouloir d'enfants. Cette proportion augmente.
2: Elle finira par diminuer. Si toutes les femmes qui ne veulent pas d'enfants n'en ont pas, il ne restera que les gens qui veulent avoir des enfants.
1: Oui, en fait, on s'aperçoit, des études ont montré que les femmes qui ont 3 enfants, c'est, ou 4 ou plus, La proportion reste à peu près identique, mais ce qui change, c'est qu'il y a de plus en plus de femmes qui n'ont pas d'enfants, et beaucoup d'entre elles qui voudraient avoir des enfants. Alors, soit elles ont des problèmes de fertilité, soit elles ne trouvent pas l'homme avec qui elles voudraient avoir un enfant. Il y a beaucoup tout de même d'infertilité subie, non voulue. Alors, on se souviendra que Emmanuel Macron avait promis de faire un réarmement démographique.
0: Donné l'exemple.
1: Hein. Ça fait partie de ces nombreux échecs cuisants. Pour parler de réarmement démographique, c'est vouloir créer des conditions favorables, c'est vouloir aider ceux qui veulent avoir des enfants à en avoir les moyens matériels, les logements, tout cela fait un tout. Ça suppose aussi un réarmement spirituel, parce que pourquoi s'embêter à se réveiller 5 fois par nuit lorsque vous pensez que après cette vie il n'y en a pas d'autre et que finalement
2: que c'est pas bon pour la planète
1: et hein. Que j'allais le dire que ce n'est pas bon pour la planète. Il y a quand même une sacrée convergence de facteurs qui ne sont pas favorables aux naissances. Il y a aussi
0: un autre facteur qui est très préoccupant, c'est la difficulté relationnelle entre les jeunes garçons et les jeunes filles. Parce que les jeunes garçons, de plus en plus, alors on nous parle des mouvements masculinistes, donc ça c'est une façon de monter quelque chose qui est assez faible en épingle, mais il y a beaucoup d'hommes qui n'osent plus aller vers les femmes parce qu'ils ont peur de se retrouver mis en cause, des procès, et c'est quelque chose que l'on voit particulièrement dans les zones rurales, et qui vient affecter certainement ou contribuer à la dénatalité française. Et ça, c'est très grave, parce que c'est le produit des idéologies mortifères de la gauche. Alors, vous avez parlé, évidemment, de la planète, comme si la planète s'en remettra toujours. C'est l'espèce humaine qui s'en remettra pas. Mais oui, il y a des générations entières de jeunes gens qui n'osent pas faire des enfants ou qui militent. On nous les met d'ailleurs comme modèle, hein. Le fameux garçon qui est parti dans les étoiles, dont j'ai oublié le nom, qui est l'idole des jeunes, a dit clairement qu'il ne voulait pas avoir d'enfants parce que c'était pas bon pour la planète. Et malheureusement, ce discours a marqué une génération. Donc, il y a donc à la fois les mouvements féministes agressifs qui ont cette conséquence sur les relations hommes-femmes, et puis le discours sur la planète.
2: Et puis le réarmement démographique, c'est quand même une vaste foutaise, parce que quand la seule chose qu'on est capable de faire pendant son mandat à ce moment-là, c'est d'inscrire l'avortement dans la Constitution, je suis pas... Ou alors il est complètement idiot, ce pauvre Emmanuel Macron, ce qui n'est pas impossible, mais je crois plutôt qu'il dit absolument tout et n'importe quoi, ou alors que l'abus de certaines substances finit par lui vriller le cerveau.
1: Oui, la moquette, par exemple. Il ne nous reste pas énormément de temps, mais je voudrais, Cécile Montmirail, que vous nous parliez rapidement, parce qu'il nous reste quelques autres sujets à aborder, de la RATP, où on découvre le nombre et le coût des agressions quotidiennes contre le personnel.
0: Alors, malheureusement, la RATP ne le découvre pas vraiment, mais les choses empirent à un point tel que désormais, en tout cas, la RATP a décidé de lancer, donc le 6 juillet, il y a 2 jours, une nouvelle campagne de sensibilisation et de dissuasion sur le réseau francilien. Alors, ça fait suite à une précédente campagne dans laquelle la RATP faisait appel au civisme des gens, et force est de constater que cette campagne n'a servi à rien, puisque les choses ont empiré. Alors, la RATP a choisi de mettre en place une campagne qui, non seulement énonce les délits qui ont été commis, mais aussi les peines qui ont été prononcées suite à ces délits, pour essayer de faire comprendre que maintenant, ça suffit. Et alors là, on est stupéfait de ce qu'on lit. Alors, je lis les slogans, hein. Un agent insulté et visé par des crachats, une conductrice de bus menacée de mort, une agente de station frappée pendant son service. Donc voilà ce à quoi sont confrontés aujourd'hui les agents de la RATP. En 2025, c'est plus de 1300 atteintes à l'intégrité physique des agents de la RATP qui ont été comptabilisées, et plus de 3000 outrages ou menaces. Donc ça a débouché, hein, c'est la RATP qui le dit, sur 1800 plaintes, puisque à chaque fois, la RATP, la régie, va accompagner ses agents pour qu'ils portent plainte. Donc les statistiques, le phénomène est d'une telle ampleur que la RATP a désormais des statistiques qu'elle suit, donc depuis seulement 3 ans, et donc tout ça va crescendo. Alors, évidemment, vous l'avez dit, Jeanne, pourquoi la RATP a pris les choses à bras-le-corps? Évidemment, pour protéger ses agents, mais aussi parce que ça a des conséquences économiques qui sont dramatiques, parce que les agents s'arrêtent, donc c'est des des arrêts de travail généralement très longs. C'est aussi des maladies professionnelles, puisque généralement, les agents sont choqués, ont des traumatismes, des dépressions, et que donc cela augmente considérablement les coûts de l'absentéisme, comme on dit, dans l'entreprise. Alors, la RATP est aussi obligée de mettre en place des systèmes de suivi psychologique. Hein, la RATP a expliqué que leurs agents avaient accès à une plateforme de psychologues. Alors, ils ont droit à 6 consultations avec des psychologues. Ils ont aussi le droit à des séances d'EMDR. Alors, c'est une méthode qui est utilisée pour surmonter des traumatismes et immédiatement après la séance traumatique. Mais enfin, tout ça a un coût, et un coût très très important. Et donc, on voit bien que lorsqu'il n'y a pas d'autorité dans un pays, ça a aussi un impact économique. Alors, bien évidemment, la RATP, malheureusement, n'est pas la seule à subir ces attaques. On sait que tous les services publics, en fait, sont confrontés au même phénomène de violence, d'agressivité, qui débouche à chaque fois sur des arrêts maladie. C'est la même chose dans les fonctions publiques, évidemment l'école, l'éducation nationale, où il y a un nombre de plus en plus important de professeurs qui sont en inaptitude du fait des agressions qu'ils subissent. C'est la même chose à la poste, où les guichetiers dans les bureaux de poste sont souvent obligés d'être protégés. Là aussi, il existe des procédures d'accompagnement des agents. Et donc, c'est l'ensemble des services publics qui sont touchés, et donc de tous ces agents qui sont au service du public, mais qui donc se font frapper, reçoivent des crachats ou sont menacés dans leur vie. Donc, c'est de tout cela dont on va parler, je pense, pendant la campagne électorale, et je l'espère que les candidats auront des mesures, et surtout qu'elles seront appliquées lorsqu'ils sont au pouvoir.
1: Alors, je m'en voudrais de ne pas parler quelques minutes rapides de ce que fait la GRIF, l'Alliance Générale contre le Racisme et pour le Respect de l'Identité Française et Chrétienne. C'est une association que vous connaissez bien si vous écoutez régulièrement cette émission. Cécile Montmirail et moi-même avons l'honneur d'en être vice-présidente. La GRIF, je voudrais simplement vous signaler qu'elle suit de très près un dossier dont on parle beaucoup maintenant, à l'heure actuelle, celui du prytané militaire. Le parcours d'inscription à l'enseignement supérieur, Parcoursup, on l'a découvert. Il y a eu un article du Figaro. Je crois que l'affaire a été mise au jour par l'association créée son école de Dan Coffinier. Parcoursup éliminait d'office les candidats issus des écoles hors contrat. Alors, on peut se dire, ça vise une catégorie de scolarisés dont on se dit qu'ils ne sont pas en état de faire un parcours d'élite en mathématiques, en physique, etc., dans une école de pointe pour préparer l'entrée dans les grandes écoles de l'armée. Mais en fait, c'est bel et bien une discrimination qui est opérée, puisque les élèves des écoles hors contrat réussissent fort bien dans leur parcours supérieur, et surtout comprennent beaucoup d'élèves catholiques, et il semble assez clair que ce sont les élèves catholiques qui sont visés. Beaucoup d'écoles hors contrat, en tout cas celles qui produisent des jeunes qui veulent en faire entrer dans l'armée et devenir officier, ces écoles sont généralement catholiques.
2: Donc, on veut séparer le sabre et le goupillon.
1: Voilà, alors comme ça n'est pas du tout du goût des gens qui croient en la justice et en l'égalité des chances, en l'égalité de traitement par la justice, il y a des démarches qui sont en cours. Déjà, le ministre de l'Éducation a dit qu'il y aurait une enquête, le ministre des Armées, Catherine Vautrin, a annoncé vendredi dernier qu'elle diligentait une enquête administrative flash, c'est joli pour Radio Courtoisie, afin d'établir les circonstances de ces agissements individuels. on verra bien si ce sont des agissements individuels. Quoi qu'il en soit, aussi bien la GRIF que le CLJ dont nous parlions tout à l'heure, de Grégoire Pupinck, ils se sont mis d'accord si jamais il y a un problème, si jamais cette question n'est pas résolue comme elle doit l'être, eh bien la GRIF entrera en action. Autre affaire où la GRIF est en pointe, c'est celle de Crépol. Vous vous rappelez ce jeune joueur de rugby de 16 ans qui a été poignardé à l'occasion d'une, et qui en est mort, à l'occasion d'une descente des jeunes d'un, on appelle ça des quartiers sensibles, mais ce sont plutôt des quartiers ethniques. On doit le dire et on peut le dire puisqu'on a les noms des jeunes qui étaient impliqués, même si on ne peut pas les donner, c'était des mineurs. Ces jeunes avaient fondu sur une fête dans un village, au village de Crépol, petit village non loin de Romans, où on faisait une fête privée. Et ils étaient venus en disant « on veut planter des blancs », racisme caractérisé. La GRIF a tenté de s'introduire dans le dossier, ça a été rejeté à chaque fois. On ne veut pas de la GRIF, on ne veut pas de la qualification de racisme anti-blanc. Eh bien, la GRIF a la chance d'avoir été désignée par plusieurs parties civiles, donc les familles et les victimes, parce qu'il y a eu d'autres blessés dans cette affaire, plusieurs ont désigné la GRIF. On va voir où ça va, parce que de nouveau, les juges y mettent des obstructions. Mais en tout cas, je peux vous dire que notre avocat, Jérôme Triomphe, sera présent dans ce dossier et défendra l'idée qu'il faut condamner le racisme également lorsqu'il frappe des Blancs. Puis, pour aller encore un peu plus vite, mais je vous l'avais promis, deux bonnes nouvelles venues d'Amérique latine. D'une part, le nouveau président élu de la Colombie, Abelardo de la Espriella, eh bien, lui, il a dit un chapelet en public, en visio, avec Eduardo Verástegui, l'acteur mexicain pro-vie, qui fait beaucoup pour promouvoir la récitation du chapelet. Ils ont prié ensemble et avec toute la famille d'Eduardo, d'Abelardo, pour obtenir la victoire. Ils ont obtenu la victoire et dès qu'il a obtenu la victoire pour cette élection présidentielle, il sera formellement investi de son pouvoir début août. Eh bien, il a fait le tour de tous les pèlerinages Mario du pays. Il a chanté la gloire du Christ roi. Il a demandé à la Vierge de protéger la Colombie, d'y rétablir l'unité et la bonne entente. Ça n'est pas du tout une démarche de division. Au contraire, il a prié pour l'unité de son pays. Et puis, quelques jours plus tard, au Pérou, Keiko Fujimori a obtenu, elle aussi, la victoire à l'élection présidentielle. Le même Eduardo Verástegui, armé de l'image de Notre-Dame de Guadeloupe qu'il a laissée à la future présidente, il est allé prier avec elle en action de grâce. Elle a fait la même chose. Elle a prié pour l'unité l'entente nationale dans son pays, en finir avec des oppositions qui sont souvent des oppositions violentes. En Colombie, il y a eu des guérilleros, il y a eu des ententes avec eux, notamment de la part de la gauche, qui n'ont fait que laisser poursuivre les bandes criminelles qui, d'une part, vivent de la drogue et qui, d'autre part, sèment la terreur dans de nombreuses zones de ce pays. Au Pérou, vous savez, il y a eu le sentier lumineux, il y a toujours eu cette même activité guérillera fomentée et soutenue par les États communistes, et notamment par l'État communiste de Cuba, qui sévit encore. Eh bien, je trouve que c'est vraiment un signe d'espoir de voir des gens qui ont une foi chevillée au corps ou pas. En fait, ce n'est pas la question. Abelardo de la Espriella, par exemple, il s'est converti lorsqu'un de ses proches est mort du Covid. Et avant, il était athée. C'est un millionnaire. Il a mené la vie qu'il a menée, mais il a maintenant une famille. Il a une famille nombreuse et il a des convictions. Il les affiche. Et puis, il affiche sa foi. Il affiche son amour de la Vierge, c'est quelque chose qui mérite d'être souligné.
2: Proposer l'idée d'un chapelet public à certains candidats pour avril prochain.
1: On pourrait le faire. Nous sommes à une minute de la fin de cette émission. Un tout petit mot pour finir, Olivier Figueras.
2: Ma foi, je viens de dire un petit mot, je
1: c'est
2: pense.
1: Le petit mot d'Olivier Figueras. Cécile Montmirail.
0: Eh bien, je pense que nous sommes entrés dans l'été et pour beaucoup de nos auditeurs, eh bien, c'est un temps de repos. C'est important de lire, de se nourrir, d'essayer de supprimer un peu les réseaux sociaux, mais de rester fidèle à notre radio, Radio Courtoisie, qui est un espace de liberté. Donc, merci aux auditeurs de nous écouter et on leur donne rendez-vous dans un mois.
1: On leur donne rendez-vous très précisément le 5 août. 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
4: 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Dans quelques instants, une demi-heure musicale consacrée à Dinam Victor Fumet.
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4: Excellente nuit à tous, chers auditeurs. Je vous rappelle que tout à l'heure à 4h, nous rediffuserons Art et Affinité, dirigé par Marie-Christine Lanier. Mais tout de suite, une demi-heure musicale consacrée à l'œuvre pour piano de Dinam Victor Fumet, interprétée par Akiko Ebi. Il s'agit d'un enregistrement paru sur disque compact aux éditions de la Tour. Voici Le rythme vivant.
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0: Ainsi s'achève notre demi-heure musicale consacrée cette nuit à l'œuvre pour piano de Dynam Victor Fumet, interprétée par Akiko Ebi. Il s'agissait d'un enregistrement paru sur disque compact aux éditions de La Tour. Excellente nuit à tous, chers auditeurs. À 5h, nous rediffuserons Restons Courtois, dirigé par Marc Enodi hier soir. Et à 7h, La Ligne Droite, mais avant cela, voici Art et Affinité, dirigé par Marie-Christine Danier. Le sujet de cette émission, Alexander Kelder et Charles Yves, compositeur, deuxième partie. 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

Marie-Christine Lanier, Art et Affinité. Another good cowpuncher has gone to meet his fate. I hope he'll find a resting place within the Golden Gate. Voilà encore un brave cow-boy parti vers sa destinée. J'espère qu'il aura bon accueil aux portes du paradis. Voilà une nouvelle place vacante au Ranch XIT. Pour sûr, ce sera dur de trouver un gars si apprécié. Kid White fut le premier. Il était fort et brave. Charlie Rutledge est le troisième à partir dans la tombe suite à une chute de cheval en courant le bétail. Au grand rassemblement, les hommes bravent la mort. Ce matin-là, il est parti dans les collines, tout joyeux et sans le moindre tracas. Pourtant, à l'heure du retour, on ne le voit pas rentrer. Son temps sur terre était passé. Alors qu'il rassemble les bêtes, un XIT fait demi-tour vers le troupeau. Charlie le repousse avec force et éperonne son cheval. Mais un autre se retourne. Son cheval le voit, se renverse et tombe sur lui. Pauvre Charlie. Là-bas au Texas, ses proches ne le reverront plus. Mais j'espère bien qu'il rejoindra ses parents dans l'éternité. Dans l'éternité. J'espère, Charlie, que tu les retrouveras et qu'ils te mèneront vers le trône lumineux de la grâce. I hope he'll meet his parents. We'll meet them face to face. And that they'll grasp him by the right hand at the shining throne of grace. Charlie Rutledge. Chanson collectée par le musicologue John Lomax en 1910, mise en musique par Charles Ives en 1924. Une mise en musique pour voix et orchestre d'une ballade de cow-boy recueillie dans l'anthologie de John Lomax. La ballade débute comme un simple éloge funèbre du cow-boy Charlie, une tournure folk traditionnelle. Puis, la voix va s'intensifier pour raconter sa mort tragique, écrasée par son cheval. Et troisième temps, la mélodie initiale, brutalement interrompue, reprend imperturbablement.

interprété par le baryton Thomas Hampson et le San Francisco Symphony Orchestra, dirigé par Michael Tilson Thomas. Bonjour. Le paradis des cowboys, c'est l'une des nombreuses variations du compositeur américain Charles Ives sur la vie après la mort. Cependant, la déclamation très rythmique, la dramatisation exagérée, l'humour aussi de cette pièce font que le style de cette mélodie excède largement les habituelles contraintes d'une simple ballade de cow-boy. Alors le cow-boy emblématique du Far West ou du Texas, on le retrouve parmi les figurines en mouvement du cirque Calder, créé à Paris par le sculpteur américain Alexander Calder. Le cow-boy de Calder que vous avez sur l'écran de rc.fr soulève son chapeau. Il peut attraper une bête au lasso. Il est fait de fils de fer, de vieux chiffons, de bouchons, des ficelles et des ressorts permettent d'actionner le numéro sur une piste de cirque. Et tel un marionnettiste, à la fin des années 1920, à Paris, Calder actionnait les nombreuses figurines qui composent son cirque. Il y avait de la musique et c'était magique. Un cirque miniature, habituellement conservé au Whitney Museum de New York, est présent à Paris en ce moment, à la Fondation Louis Vuitton, dans le cadre de l'exposition Calder, rêver en équilibre, jusqu'au 16 août 2026. Charles Ives, c'est le père de la musique américaine du XXe siècle, un visionnaire et un solitaire dans un pays qui vibre essentiellement aux sonorités des marches, les hymnes et ce qu'on appelle les songs. De Charles Ives, un autre compositeur américain, John Adams, écrit qu'il a, je le cite, toujours mêlé le sublime avec le vulgaire et le sentimental, et qu'il l'a fait avec une insouciance qui ne pouvait être que celle d'un Américain. Aujourd'hui, second volet d'un cycle de 3 émissions sur Calder, et donc Charles Ives, et nous entendrons dans cette émission The Unanswered Question, la célébrissime question laissée sans réponse, de Charles Ives. Alors, je remercie Jean-Édouard, Stéphane et Aline, Aline qui réalise cette émission. Le premier, mobile suspendu, le mobile historique de Calder, fut présenté en 1933 à la galerie Pierre Colle à Paris. Son titre, Small Sphere and Heavy Sphere. Petite sphère et sphère lourde. À la Fondation Louis Vuitton, j'avoue être passé à côté une première fois en me demandant ce que ça pouvait bien faire ici dans un espace tout blanc, privilégié, au fond de la première galerie. Alors ça, c'est une œuvre très en avance sur son temps, très visionnaire, presque conceptuelle. Ce qui me console un peu, c'est que l'œuvre n'a pas été présentée lors de la rétrospective Calder au MoMA de New York en 1943. C'était trop expérimental. On se console comme on peut, n'est-ce pas? On a presque ici une version abstraite du cirque. Vous n'en aurez pas d'image sur l'écran de rc.fr, vous allez rapidement comprendre pourquoi. Ce qui est intéressant, c'est que Calder, dans cette œuvre,
n'a presque rien créé de ses mains. Il est alors influencé par Marcel Duchamp, à une époque où on interroge la définition même d'une œuvre d'art avec le fameux ready-made, c'est-à-dire prendre des objets qui existent déjà et les réutiliser pour créer. Alors je fais court. Calder va faire sienne cette idée en récupérant des objets. Il y a des bouteilles vides, 3 ou 4, une caisse en bois, une petite caisse, une boîte de conserve aussi, surtout gardez votre calme, une boîte de conserve. Et les deux sphères qui seront au centre de l'attention des spectateurs sont aussi des objets de récupération. Il y a une petite bille en bois, la small sphere blanche, on ne la voit pas tout de suite, et la heavy sphere rouge qui est en fonte pesant environ 2 kg. Alors, ces deux sphères sont suspendues par des fils à une tige de fer horizontale, elle-même suspendue comme un trapèze au plafond de la fondation. Calder a créé un seul objet qui s'avère être un petit gong en laiton posé par terre également, donc à côté de ce qu'il appelle des impedimenta, du latin impedire, qui veut dire entraver. Entraver le mouvement. C'est une œuvre particulièrement avant-gardiste qui est faite pour être activée. Elle n'a pas d'existence en soi quand on la regarde à l'état immobile. C'est pour cela que je ne vous montre pas d'image. Elle vit quand elle est en mouvement. Il y a un protocole très précis, toutes les 2 heures, à la Fondation Louis Vuitton, exactement à 15h, puis 17h, surgit un régisseur du musée tenant une sorte de queue de billard perpendiculaire à l'axe vertical du trapèze, quelqu'un qui vient délicatement frapper la sphère rouge, lui donner un léger mouvement comme au billard. Et alors, la petite bille blanche qu'on n'avait pas forcément remarquée va commencer à tourner follement autour des objets. Vous voyez, elle devient complètement folle dingue. Elle est à 2 cm du sol. Et les objets, les impedimenta, sont là pour créer de l'attention, de l'attente. Et tout ce qu'on attend, évidemment, c'est que cette petite bille folle dingue rentre dans une des bouteilles, et si possible dans le gong. Donc le pari réussi de Calder, c'est que les visiteurs vont être suspendus à quelque chose d'invisible, d'immatériel, à savoir une trajectoire. Et en plus, cette trajectoire est imprévisible. Donc c'est une œuvre qui n'existe pas sans mouvement, mais qui n'existe pas non plus sans visiteur. Je veux dire que le visiteur fait 80% de l'œuvre. Il y a une interaction qui est demandée au spectateur. Et ce qui est vraiment beau, c'est qu'on va chercher à anticiper le mouvement de cette bille. Et on ne va jamais y arriver. Alors parfois, voyez-vous, les gens redescendent des étages supérieurs pour être prêts à 17h. Parfois, il ne se passe rien. Et il y a une grande déception, presque de la frustration chez les visiteurs. Cela se ressent vraiment. Mais parfois, ça marche. Et c'est un moment complètement magique. Qu'est-ce que ça veut dire, ça marche? Ça veut dire que la petite bille blanche vient frapper le gong. Mais il n'y a rien de plus. Et alors on sourit comme un gamin. Enfin, son mouvement dure environ 10 minutes avant de mourir. Donc c'est une œuvre qui inclut la quatrième dimension, c'est-à-dire le temps.
C'est une œuvre qui annonçait les mobiles classiques de Calder qui ne devaient trouver leur forme initiale qu'à partir du début des années 40. Nous sommes ici en 1933. Enfin, dernier point, quand la petite boule blanche vient percuter une bouteille, ou mieux encore le gong, cela crée un son, une forme de musicalité complètement aléatoire. Alors suivez-moi bien. Le recours au hasard, plus la dimension acoustique, vous m'accorderez qu'il est difficile de ne pas penser à John Cage. Et ce sera pour dans 15 jours. Jusqu'à présent, on est encore dans des formes assez régulières, la sphère, les verticales, des fils, les horizontales. Et rapidement, Calder va aller vers des formes plus fluides, plus organiques. Vers 1933, ces sculptures entrent en résonance avec une tendance, un courant artistique qui aura beaucoup d'influence sur lui et qu'on appelle le biomorphisme. Il y a de la peinture, de la sculpture biomorphique à cette époque. Ce n'est pas un mouvement en tant que tel. Et la Fondation Louis Vuitton présente plusieurs œuvres biomorphiques d'artistes qui sont soit des surréalistes ou bien qui exposent avec le groupe rival Abstraction Création. Alors, le biomorphisme, ce courant, c'est plutôt une influence commune à ces artistes des forces de la nature. Il ne s'agit pas de copier les formes de la nature, mais de s'inspirer de l'énergie, des forces internes de la nature. C'est l'idée de croissance, de puissance de vie, et on va retrouver cela dans des formes molles, organiques, comme si elles appartenaient à l'origine du monde. Le peintre Miro, le sculpteur Jean Harpe sont des grandes figures du biomorphisme et plusieurs de leurs œuvres sont présentes pour faire écho à leur contemporain Calder. Alors, je vous montre un travail en bois, requin et baleine, grâce à Jean-Edouard sur l'écran de rc.fr. C'est un simple assemblage de deux éléments de bois exotiques peints dont l'équilibre semble très fragile. Alors, le titre de Calder, requin et baleine, si on regarde le cartel, suggère une association avec le monde réel. D'un côté, j'aurais la masse d'une baleine qui semble surgir de l'océan, de l'autre, l'arc de cercle d'un requin qui semble sauter très rapidement par-dessus la baleine avec un seul point de jonction pour unir les deux cétacés. En réalité, il s'agit seulement de deux signes. Ce sont des formes primitives, archaïques. Le bois est à nu, semble vierge de toute intervention humaine. Et avant de connaître le titre, je pensais que le requin, au fond, c'était le fléau d'une balance qui penchait trop d'un côté. Donc, double conclusion. C'est une œuvre d'une grande force magnétique, à la fois surréaliste, elle appartient au surréalisme, proche de ce que peignait Miro, le grand ami de Calder, est abstraite. Mais je voudrais dire qu'il faut vraiment se méfier tout au long de l'exposition des titres de Calder qui sont parfois donnés très longtemps après la création de l'œuvre. Enfin, 1933, c'est
Nous arrivons à la fin des années parisiennes de Calder, qui était arrivé à Paris en 1926. C'est la fondation Louis Vuitton célèbre le centenaire de l'arrivée de Calder à Paris. Donc des années, les années de la jeunesse de toute son œuvre à venir. Les Calder retournent aux États-Unis, achètent une ferme à Roxbury dans le Connecticut, et Calder va créer des œuvres beaucoup plus grandes à l'air libre, et cela va se ressentir dans son travail. Charles Ives avait reçu de son père, je vous en ai parlé, une première éducation musicale hors norme, documentée par de nombreuses anecdotes. Je vous rappelle qu'à l'occasion d'une fête, George Ives, qui était musicien de l'armée pendant la guerre civile, avait divisé son groupe de musiciens en trois fanfares. Et il les fit déboucher sur la place centrale de la petite ville par trois rues différentes, jouant des marches de tonalités différentes et à différentes vitesses. Et Charles Ives en garda un goût irrépressible pour la recherche, pour les expérimentations, pour la superposition évidemment des strates sonores et la citation de sources différentes à l'intérieur d'une même pièce. Alors, sa carrière fut relativement courte pour des raisons de santé et pour des raisons professionnelles. Je vous rappelle qu'il était assureur de profession. Il composa essentiellement entre 1908 et 1918. Il aura abordé quasiment tous les genres, sauf l'opéra. Donc après une première chanson de cow-boy, je vous propose d'écouter une mélodie, une autre mélodie pour voix et orchestre. Et c'est un chant qui est particulièrement en résonance avec les chorales américains et les hymnes religieux. Une pièce emblématique de son style qui marquera profondément John Adams. Et en voici les paroles qu'il mit en musique. Serenity, O Sabbath, rest of Galilee. Sérénité, ô sabbat, repos de Galilée, ô calme des collines, où le Christ à genoux t'offrit en partage le silence de l'éternité, magnifié par l'amour. Sème tes perles de quiétude pour que cessent nos épreuves. Retire de nos âmes fatigues et tourments et permet à nos vies apaisées de chanter la gloire de ta paix. Take from our souls the strain and stress and let our ordered lives confess the beauty of thy peace. Donc une mélodie toute simple comme une berceuse. Ives compose une pièce un peu hypnotique, certes, mais cette prière est chantée par-dessus une figure d'accompagnement répétitive. Vous allez l'entendre. Deux accords chromatiques à la sonorité plus inquiétante.

0: Un étonnant mélange, n'est-ce pas, de sublime, sublime, et de sentimental dont parlait si bien John Adams, un des héritiers de Ives. Un sentiment élégiaque traverse cette pièce, une atmosphère au caractère flottant, une élégie flottante, mélancolique, un mouvement lent et mystérieux. Thomas Hampson était de nouveau le soliste de Serenity, accompagné par Michael Dilson Thomas à la direction du San Francisco Symphony Orchestra. Gardez ce chant dans l'oreille, je vous réserve une surprise pour la fin de l'émission.
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0: Dans les années 1930, Calder développe toute une série de panneaux à mi-chemin entre peinture et sculpture. Et plusieurs œuvres de la série Panel sont réunies à la Fondation. Alors, panneau bleu, Blue Panel, que vous avez sur l'écran de rc.fr, c'est un assemblage bizarre où les formes suspendues évoluent devant un fond monochrome. On est donc face à une œuvre hybride, c'est-à-dire que l'on est à la frontière, comme souvent chez Calder, entre différents médiums. Il y a le panneau de contreplaqué à l'arrière-plan, donc une surface plane, bidimensionnelle, c'est de la peinture et c'est un monochrome. Et devant cet arrière-plan fixé au mur, je trouve un mobile. Et cette partie mobile est constituée d'éléments suspendus sculptés, deux feuilles de métal découpées, deux formes biomorphes colorées, l'une transperçant l'autre, qui danse un peu dans l'espace puisque les éléments suspendus sont mis en mouvement par les courants d'air. Donc je retrouve la notion de mouvement, l'utilisation du fil de fer, de la ficelle, des formes fluides. Les deux éléments suspendus sont peints double face, jaune et rouge par exemple, et bleu et blanc. Si bien que personne ne voit la même chose selon l'endroit où ils se trouvent. Et le travail sur les ombres demeure très important. Alors, cela fait penser un peu à et le travail sur les ombres demeure très important. Alors, cela fait penser un peu à Matisse au dernier.

Toutefois, ces panneaux demeurent des œuvres hybrides. C'est, me semble-t-il, un détournement, une remise en question, en tout cas une interrogation de la forme tableau. Alors suivez-moi bien. Quand vous maintenez l'idée d'un plan, d'une surface bidimensionnelle, comme espace de la composition, mais que vous y ajoutez un premier plan mobile, quand vous associez à un plan fixe, fixé au mur, une suspension qui permet le mouvement dans l'espace, c'est bâtard. C'est comme de la radio filmée. C'est absolument une forme bâtarde. Mais c'est rudement intéressant. Je veux dire que c'est une œuvre de chercheur, un chercheur qui questionne ici la valeur du plan. C'est-à-dire, qu'est-ce que c'est qu'un plan? Est-ce qu'un plan, c'est toujours plat, bidimensionnel? Est-ce qu'un plan dans l'espace, un plan dans l'espace, ça peut exister, tenir debout? Et en filigrane, cette série des panneaux sont des œuvres qui annoncent les célèbres stabiles de Calder. Alors, il y en a deux à grande échelle sur la pelouse de la Fondation, un rouge et un noir. Les stabiles, ce sont des sculptures fixes, des plans en tôle peinte qui fendent l'air. Et on les appelle stabiles parce que ce sont des sculptures fixes ancrées au sol. Et les stabiles vont démontrer combien le plan, et ici Calder s'interroge sur ce qu'est un plan, le remet en question, les stabiles vont démontrer combien le plan n'est pas forcément une surface uniformément plate, mais au contraire, un espace qui peut être plié, découpé, traversé et tenir debout. Mais dans les années 30, on est encore au stade de la réflexion d'un sculpteur sur le plan. Alors nous sommes maintenant en 1937. Une des premières commandes publiques de Calder qui est de retour à Paris. C'est la fontaine de Mercure, Mercury Fountain. La France accueille l'exposition universelle et Calder est invité par l'architecte catalan Josep Luis Serre à participer au pavillon de la République espagnole. Serre a prévu d'y placer une fontaine de Mercure pour mettre à l'honneur Almaden, la mine d'Almaden. C'était un haut lieu de résistance et Calder expose aux côtés de Picasso et de Miro. À la Fondation, une photo montre sa fontaine de Mercure devant Guernica de Picasso. Guernica qui, vous le savez, dénonçait le bombardement de la ville basque de Guernica par les aviations allemandes et italiennes. Alors Calder n'est pas espagnol, mais en raison de ses capacités d'ingénieur, il était le seul à pouvoir faire une fontaine de Mercure. La fontaine d'origine se trouve aujourd'hui à Barcelone, à la Fondation Miro, sous du verre, puisque le mercure est un produit hautement toxique. Il y avait réellement du mercure liquide dans la fontaine. Je vous montre également sur l'écran de rc.fr une maquette à l'échelle 1 sur 3 qui est présente à l'exposition. À l'origine, le mercure, donc du métal liquide, s'y déversait et lui apportait du mouvement. Le mercure s'écoulait dans des vasques superposées, puis un bassin au sol. Et au-dessus du bassin, il y a un bras articulé surmonté d'un disque rouge et de l'inscription Almaden écrite en fil de laiton. Alors ce bras était mis en mouvement par l'écoulement du mercure et il y avait trois couleurs, le noir, l'argent et le rouge. Calder avait recouvert toute la sculpture.

de bitume, parce que c'est un des rares matériaux à résister à la corrosion du mercure. Le mercure liquide est de couleur argentée à température ordinaire, donc cela devait former avec le noir profond du bitume un contraste saisissant, et puis il y avait le disque rouge. Vous comprenez que c'était une œuvre très politique et un symbole de la résistance espagnole. Dernier point, il y a d'autres œuvres en lien avec la résistance dans l'exposition, notamment la résistance française pendant la Seconde Guerre mondiale. Calder était un amoureux de la France. Il a vendu beaucoup d'œuvres pour collecter des fonds pour la résistance française et il a réalisé une croix de Lorraine pour l'épouse du général de Gaulle, une broche en forme de croix de Lorraine que vous pourrez voir dans la galerie des bijoux. En 1906, Charles Ives compose un diptyque, The Unanswered Question, la question laissée sans réponse, et puis Central Park in the Dark, Central Park la nuit que vous avez entendu il y a 15 jours. Si la seconde pièce est une évocation musicale de la réalité, les sons entendus, souvenez-vous, par une chaude nuit d'été dans Central Park à New York, l'intention de The Unanswered Question est clairement métaphysique. C'est la pièce la plus jouée de par le monde de Charles Ives. Trois différents groupes d'instruments sont en présence. La trompette, une trompette, un quatuor de flûte, et les cordes qui, idéalement, devraient être placées dans des espaces distincts. Charles Ives a donné un programme. Les cordes illustrent le silence éternel des druides. Alors écoutez, en France, on a à peu près l'équivalent, me semble-t-il, avec les mots du grand Blaise Pascal, que je cite, le silence éternel des espaces infinis. Les cordes vont donc jouer pianissimo. Ne soyez pas surpris, pianissimo. Elles vont tisser un fond sonore continu tout au long de la partition. C'est un continuum sonore sur un tempo assez lent et c'est de la musique tonale. Les cordes représentent ainsi, je cite Ives, le silence des druides qui ne connaissent, ne voient et n'entendent rien. The silence of the druids who know, see and hear nothing. Tandis qu'une trompette solo pose jusqu'à 7 reprises. Vous pourrez les compter. Jusqu'à 7 reprises, la question du pourquoi de l'existence sous forme d'une phrase répétitive de 5 notes. Quant aux 4 flûtes, elles représentent, je cite de nouveau Ives, la recherche de l'invisible réponse devenant peu à peu plus présente, plus rapide et plus forte. Fin de citation. Les flûtes vont tenter de donner par 6 fois, mais en vain, une réponse. Elles tentent de formuler une réponse, mais elles vont se perdre dans la dissonance et elles finissent par abandonner. La 7e intervention de la trompette reste alors, vous l'aurez compris, sans réponse. Donc on a un essai de dialogue urgent, dramatique, entre la trompette solo et les flûtes, indépendamment des cordes qui restent, elles, parfaitement indifférentes. Alors, Charles Ives souhaitait que les cordes qui jouent tout le temps, ce tapis de cordes qui se trouve dessous, qui incarne le silence, ne voient pas si possible les flûtes qui répondent à la trompette.
Les corps devraient donc être dans une salle de concert. Les cordes devraient donc être en coulisses, out of stage. On ne doit même pas les voir. Donc vous les entendrez au loin. Alors c'est extrêmement difficile à rendre à la radio, vous imaginez. Vous les entendrez au loin et c'est une recherche de spatialisation du son de Ives. Nous en avions parlé il y a 15 jours. Quant aux quatre flûtes, elles commencent par une réponse très diaphane, dans un tempo assez lent, mais au fur et à mesure des six réponses, ça va se densifier aussi bien au niveau du volume qu'au niveau du tempo. On passera de nuances très fluides à des nuances que vous trouverez extrêmement agressives. Et d'un tempo lent à un tempo extrêmement rapide, et malgré leur énervement, ou à cause de leur énervement, les flûtes ne sont pas comprises, à moins que, elle n'ait pas la réponse. Je ne sais pas. Ives n'est pas très clair à ce sujet. Donc interprété, j'ai choisi pour vous l'orchestre de chambre Orpheus de New York. Orpheus Chamber Orchestra, sans chef, 1994, pour Deutsche Grammophon.

Donc interprété par l'Orpheus Chamber Orchestra sans chef. Le sous-titre de cette pièce, Un paysage cosmique, entre en résonance, me semble-t-il, avec les mobiles classiques de Calder. La force de Calder, c'est vraiment de donner vie dans ces mobiles à des trajectoires invisibles dont on n'a pas la clé. Alors on peut y voir des références au cosmos, on n'est pas loin de voir des mouvements de planètes, même si pour lui, on est toujours dans une abstraction pure. Et en écho à cette pièce, The Unanswered Question, je vous montre, datée de 1940, un mobile, un grand mobile classique de Calder, avec pour titre Calyptus sur l'écran de rc.fr. Alors, il y a eu toute une évolution des mobiles depuis les premières expérimentations des années 30. Les œuvres ont grandi, certains mobiles sont suspendus comme Eucalyptus, d'autres se tiennent sur leurs petites pattes, on les appelle des mobiles sur pied, et la base du mobile fait partie de sa propre structure. J'observe que les formes sont de plus en plus biomorphiques. Elles sont inspirées directement de l'environnement de Calder, c'est-à-dire la nature, puisqu'il est dans sa ferme de Roxbury en contact permanent avec la nature et qu'il s'en inspire. On peut penser effectivement à des sortes d'arbres, de buissons, de fleurs. Mais toujours se méfier, il faut toujours se méfier, je vous l'ai dit, de ces titres de Calder. Eucalyptus est un mobile emblématique, une forme suspendue abstraite, exclusivement noire, qui flotte gracieusement à quelques centimètres du sol, extrêmement légère, en équilibre. Elle se balance avec beaucoup de grâce au gré des courants d'air ou du déplacement des visiteurs. Écoutons Calder parler de ses formes, de ses feuilles de métal découpé. Je le cite, j'en garde certaines car elles sont plaisantes ou dynamiques. D'autres sont des morceaux que je trouve par hasard. Ensuite, je les arrange comme des papiers collés. Cela fait penser à Matisse, évidemment. Comme des papiers collés sur une table et je les peins, c'est-à-dire que je les arrange. Je place du fil entre les pièces si c'est pour faire un mobile. Pour le motif global, enfin j'en coupe d'autres avec mes ciseaux en calculant l'équilibre cette fois. Je vous montre également, c'est une exception qui confirme la règle car le titre a été donné en toute connaissance de cause, Peacock, le paon, daté de 1941, c'est un mobile coloré suspendu. Et quand on l'observe attentivement, on arrive à voir une sorte de minuscule tête blanche avec des sortes de plumes qui sortiraient de la tête et puis le corps du paon. C'est un mobile qui fut offert à Jean-Paul Sartre. Calder était très généreux avec ses amis, il était l'ami de tout le monde. Et la texture de Peacock est un peu particulière, car Calder crée ce mobile à partir de plaques d'immatriculation du Connecticut. Il y a des petits trous dans les plumes, entre guillemets, du paon, et tout ça parce que durant la Seconde Guerre mondiale, il y avait une pénurie de métal et d'aluminium qui devait retourner à l'industrie de l'armement. Mais Calder trouve toujours des solutions pour utiliser des matériaux de récupération qui soient accessibles. Et dans le catalogue de l'exposition de ce mobile à la Galerie Carré à Paris, en 1946, Sartre écrira « Quelquefois, Calder se divertit à imiter, je vous ai dit c'est une exception, à imiter une forme naturelle, il m'a fait don d'un oiseau de paradis aux ailes de fer. Il suffit d'un peu d'air chaud qui le frôle en s'échappant par la fenêtre. L'oiseau se défripe en cliquetant,
Il se dresse, il fait la roue, il balance sa tête huppée, il roule et tangue, et puis tout à coup, comme s'il obéissait à un signe invisible, il vire lentement sur lui-même, tout éployé. Mais la plupart du temps, Calder n'imite rien, et je ne connais pas d'art moins menteur que le sien. Enfin, je vous montre le premier stabile, le stabile historique de 1937. Souvenez-vous, c'est Marcel Duchamp qui avait introduit l'appellation de mobile. Et Jean Harp, le sculpteur Jean Harp, introduit celle des stabiles d'une manière assez ironique d'ailleurs. Il avait demandé à Calder, et ça, c'est censé être quoi ? Instabile, parce que ça ne bouge pas. Et Calder dira, eh bien c'est parfait, on va appeler ça stabile. Alors ça, c'est une sculpture toute noire, hein, aux formes biomorphes, intitulée Devil Fish, poisson diable. Ça ne ressemble pas du tout à un poisson. Surtout, ça ne bouge pas, c'est statique. On a des points d'ancrage au sol qui sont stables. Donc au départ, les stabiles sont petits. À ce stade, il n'y a pas de soudure, tout est assemblé avec des boulons. Ce stabile remplit l'espace, mais sans véritablement l'occuper complètement. Alors pour clore cette émission avec de la musique, vous vous souvenez du chant Serenity de Charles Ives. La mélodie, ce chant religieux, fut reprise par un groupe de pop psychédélique, les Américains de Deer Hunter, en 2018, qui se pose ici en héritier de Ives. Je vous rappelle, ne soyez pas choqués, je vous rappelle ce que dit le compositeur John Adams de Charles Ives. Ives a toujours mêlé le sublime avec le vulgaire et le sentimental, et il l'a fait avec une insouciance qui ne pouvait être que celle d'un Américain. Donc, j'ai un rapprochement de catégories esthétiques, le sublime d'un côté, le beau, le romantique, etc., et le commun, le populaire de l'autre. Et ce sont des catégories esthétiques que l'on pourrait rapporter à la vieille Europe et d'autres dont un Américain nous dit qu'elles sont proprement américaines, le familier, le commun, ce qui est low, L-O-W. Au bout du compte, il s'agit de les synthétiser, c'est-à-dire de rechercher le sublime dans le commun. Au revoir.

0: 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Bienvenue à vous si vous nous rejoignez sur Radio Courtoisie, chers auditeurs. Voici tout de suite le programme de votre matinée de ce vendredi 10 juillet 2026, semaine C du cycle des émissions. À 7h, la ligne droite, à 10h, et en direct, le Florilège des Arts dirigé par Michel Soyer, actualité du vin 2026 avec Bruno Queniau, caviste. À 11h, musique classique proposée par Arnaud. Et enfin, à midi, Passion Théâtre, dirigé par Jean-Luc Génère, émission préenregistrée du théâtre qui fait sens dans les lieux qui font sens, présentation en avant-première de la 8e édition du festival Théâtre de Bourbon du 31 juillet au 10 août 2026. Et voici votre bulletin météo de ce vendredi 10 juillet 2026. Ce matin, toujours un grand soleil avec des températures très agréables sur l'ensemble du pays. Cet après-midi, la vague de chaleur se poursuivra toujours sur l'ensemble du pays. Des orages prévus en Bretagne. Côté température, nous pourrons relever ce matin 20 degrés à Lille, 21 au Mans, 19 à Chartres, 22 à Paris et 19 degrés à Cherbourg. Dans l'après-midi, les maximales seront de 34 degrés sur le Grand Est, 30 pour les Hauts-de-France, 25 en Normandie, 35 degrés en Ile-de-France et de 29 à 30 degrés autour du Golfe du Lion. Le soleil se lèvera à 5h58 pour se coucher à 21h53. Nous perdons 2 minutes d'ensoleillement. Et nous célébrerons ce 2 juillet Saint-Ulrich et le bienheureux Pacifique. 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
0: Il est 5h passé, je vous rappelle que dans 2h à 7h, la ligne droite. Mais avant cela, rediffusion de Restons Courtois dirigée par Marc Hainaut d'hier soir.
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13: Et bonsoir, chers auditeurs. Bienvenue au Club de la Presse du... Au Club de la Presse... Au Restons Courtois, excuse-moi, vieilles habitudes. Au Restons Courtois du jeudi, le Restons Courtois de Valeurs Actuelles. Je suis Marc Hainaut et je suis en plateau aujourd'hui avec Thomas Morel. Bonsoir Thomas.
14: Bonsoir Marc.
13: Thomas, vous êtes journaliste au service économie-société, un petit peu en transversal sur beaucoup de sujets et ça tombe bien. Parce qu'il y aura beaucoup de sujets en ce sens dans cette émission aujourd'hui. Nous allons commencer avec le politologue Arnaud Benedetti, avec qui nous reviendrons bien évidemment sur la principale information de ce début de cette semaine, à savoir la possibilité pour Marine Le Pen de se présenter à l'élection présidentielle. On reviendra évidemment sur les conditions de cette candidature et sur cette campagne qui s'annonce, une campagne qui va être placée évidemment sous le rythme du politique, mais aussi du judiciaire, et on va en reparler. À 18h05, nous recevrons Nicolas Boutin avec le chef du service VA Région. Nous reviendrons sur ce procès, le procès de l'incendiaire de la maison des grands-parents du petit Émile, et aussi sur les aveux tardifs de Cédric Jubilard, qui dans une lettre à son avocat a avoué avoir assassiné son épouse Delphine. On reviendra bien évidemment sur ces deux affaires judiciaires que Nicolas Boutin suit avec attention depuis plusieurs années. À 18h20, c'est l'été, nous invitons Damien Seriex, éditeur indépendant et propriétaire de la maison du Toucan l'Artilleur. Avec lui, nous reviendrons justement sur le marché du livre et toujours ce paradoxe de plus en plus de livres et potentiellement de moins en moins de lecteurs. Quel avenir pour la littérature? On en débattra avec lui. Thomas Morel est un spécialiste aussi de ces questions-là. Ensuite, nous parlerons avec vous, Thomas, de ces charges contre l'héritage, contre la transmission. Évidemment, un sujet cher à la gauche, taxer les héritages, mais ce sujet intervient aussi au centre, puisque des personnalités comme l'entourage d'Edouard Philippe, comme Sébastien Lecornu, ont eu à ce sujet des pensées fort peu libérales. À 19h, nous recevrons notre journaliste défense, Maxime Coupeau, avec qui nous reviendrons sur ces deux films sortis en hommage au général de Gaulle, et avec qui nous reviendrons sur ces films. Nous reviendrons aussi sur le dossier de couverture de Valeurs Actuelles consacré au réarmement, aux promesses de Macron concernant le réarmement. Merci Thomas pour la caméra. Et ensuite, nous finirons avec la loi fin de vie qui sera bientôt débattue en vote final à l'Assemblée nationale. Nous en parlerons avec Jean-Frédéric Poisson, président de Via PCD, ancien vice-président de la commission des lois de l'Assemblée nationale, qui a été un des premiers à alerter sur ce cocktail très déplacé organisé par le ministre des Relations avec le Parlement, Laurent Panifou, et le CESE, le Conseil économique, social et environnemental. Évidemment, Jean-Frédéric Poisson reviendra avec nous sur ce sujet qui scandalise tant la droite et tous les gens de bonne intelligence de manière générale. Vous pouvez réagir à cette émission à l'adresse courtoisie@rc.fr. ou au standard au 01 46 51 00 85. Évidemment, nous répondrons au maximum à vos questions et nous prendrons en compte vos observations, remarques et encouragements en tout genre. Bonsoir Arnaud Benedetti. On n'entend pas Arnaud Benedetti.
2: Bonsoir.
13: On vous entend, formidable. Arnaud Benedetti, vous êtes politologue, vous êtes notamment l'auteur de cet excellent essai aux éditions Michel Lafon, « Aux portes du pouvoir, Rassemblement national, l'inéluctable victoire ». Alors cette inéluctable victoire à Arnaud Benedetti, elle avait eu du plomb dans l'aile en raison des décisions judiciaires, mais en deuxième lecture, coup de tonnerre, Marine Le Pen voit son inéligibilité ramenée de 5 ans à 15 mois. Donc 15 mois, c'est le temps qu'elle a passé suite au jugement de première instance. Donc ça y est, Marine Le Pen n'est plus inéligible. Marine Le Pen peut être candidate avec cette épée de Damoclès de cette année de prison ferme aménageable sous bracelet. Et toute la question est de savoir évidemment quand est-ce que le port de ce bracelet interviendra avant la campagne, au soir du premier tour. C'est la question évidemment qui occupe l'actualité judiciaire, mais aussi politique. Arnaud Benedetti, comment vous avez accueilli cette nouvelle, cette délibération de la Cour d'appel, tout simplement?
2: C'est-à-dire que moi, je l'ai accueilli avec une forme de surprise, parce que vu la sévérité du jugement de première instance, certainement excessive d'ailleurs, on avait du mal à penser que finalement l'appel, qui très souvent d'ailleurs nuance les jugements de première instance, aille jusqu'à finalement permettre cette éligibilité. Il faut être clair, je veux dire, la justice de ce point de vue-là a largement infirmé le jugement de première instance. C'est un point qu'il faut dire, c'est une défaite judiciaire pour la première instance quand même, faut le rappeler, et je crois que c'est insuffisamment dit. Elle a in fine essayé de bâtir une décision habile, perverse diront certains, puisque d'une certaine façon, elle condamne Marine Le Pen, elle l'astreint au port d'un bracelet électronique, mais en même temps, elle lui laisse la possibilité d'être candidate. C'est-à-dire que globalement, elle ne veut pas donner le sentiment de retirer aux électeurs la possibilité d'un choix politique qui est un choix extrêmement structurant dans notre vie politique maintenant depuis de très nombreuses années. Donc après le deuxième sujet, c'est, et j'allais dire que c'était peut-être la seconde surprise de la journée, qui a été une journée riche en rebondissements.
13: Absolument.
2: C'est en effet l'annonce de Marine Le Pen que non seulement elle serait candidate, mais qu'elle serait candidate en se pourvoyant en cassation, c'est-à-dire que elle ne reconnaît pas finalement les faits qui lui sont reprochés, et afin finalement de tenir sa parole qu'elle ne fera pas campagne avec un bracelet électronique, elle a décidé de se pourvoir en cassation, ce qui globalement, on verra bien ce qui se passera parce que la procédure est longue, devrait quand même lui permettre d'aller jusqu'au bout de cette campagne.
13: Alors, pour rappel, elle avait déclaré au soir de sa condamnation en première instance qu'elle ne se pourvoirait pas en appel, en cassation, pardon, justement, pour éviter d'interférer dans la campagne présidentielle. Et on en vient un peu à un autre sujet. Il est vrai que tout le monde était un peu parti du principe que Jordan Bardella serait candidat. D'ailleurs, c'était quasiment plus que lui qui était testé dans les sondages. Ça change tout ou pas, le fait de revenir au plan A, en quelque sorte, selon vous ?
2: Oui, ça change beaucoup de choses. Ça change beaucoup de choses, d'abord, parce qu'une élection présidentielle, c'est une élection très personnalisée, c'est une élection d'incarnation. Et le parcours de Marine Le Pen, la trajectoire de Marine Le Pen n'est pas celle... c'est naturel, c'est de Jordan Bardella. Mais là où ça ne change pas, enfin, là où ça change quand même, parce que c'est vrai que si Marine Le Pen avait été rendue inéligible, c'eût été peut-être plus compliqué pour elle-même de faire campagne pour Jordan Bardella.
13: C'est ça.
2: Là, en l'occurrence, le fait qu'elle soit éligible, qu'elle se présente... Jordan Bardella va faire campagne pour Marine Le Pen et le dispositif, le tandem, le duo,
13: le binôme,
2: Marine
13: même.
2: Le Pen, le binôme, comme on dit, Marine Le Pen, Jordan Bardella, eh bien va perdurer. Et force est de constater que ce binôme est extrêmement important dans la dynamique aujourd'hui du Rassemblement National, parce qu'ils sont assez complémentaires en termes de sociologie et que qui plus est, ils ont d'une certaine façon des nuances, en tout cas on perçoit des nuances parfois entre eux sur un certain nombre de sujets qui sont quand même, je veux dire, intéressantes pour essayer de brasser large électoralement par la suite. Donc ça, ce point de vue-là, c'est en tout cas quelque chose qui est maintenu et qui va certainement en tout cas être très utile pour le Rassemblement National dans cette campagne électorale.
13: Alors, dans la foulée de cette décision de la Cour d'appel, le lendemain, plus précisément, deux sondages sont effectivement sortis. Et ce qui est absolument incroyable, c'est que Marine Le Pen est donnée au premier tour à 36%, ce qui est le score maximum qu'obtenait Jordan Bardella dans les sondages. Donc, très rapidement, non seulement Marine Le Pen, la condamnation, visiblement, n'a pas émoussé, on va dire, son socle, mais en plus... Elle reprend la dynamique qui était plutôt du côté de Jordan Bardella, parce qu'en moyenne, elle faisait quand même un point ou deux de moins que lui dans les cas où ils étaient tous les deux testés.
2: Oui, alors un point ou deux points, je rappelle quand même que c'est la marge d'erreur.
13: Bien sûr.
2: Je vais l'oublier, donc c'était très, très relatif. Mais ce qui est sûr, et c'est le premier constat qu'on peut faire, c'est qu'elle elle ne souffre pas, loin de là, de ce jugement d'appel. Que sa décision, en tout cas, est comprise par son électorat, son socle électoral, et qu'il y a même une petite dynamique en sa faveur après cette décision, comme si elle avait réussi à remobiliser une partie de son électorat autour de sa candidature. La vérité, c'est que elle bénéficie un peu de cet effet résurrection, parce que on l'avait tellement pensé qu'elle ne pourrait pas être candidate. Que, in fine, le fait qu'elle puisse l'être aujourd'hui, quelque part, vient attester des qualités morales, psychologiques, d'une candidate qui a indéniablement une force de caractère qui est très importante lorsque l'on veut construire une image de présidentiable.
13: Ouais.
2: Pour être président, pour prétendre à devenir chef de l'État, il faut faire preuve d'un caractère d'acier, en l'occurrence capable de, j'allais dire, traverser les flammes de l'épreuve pour... d'une certaine manière, être ensuite en mesure de conduire le char de l'État. C'est ça la réalité aussi, je veux dire, qui est perçue dans cet épisode, et ce qui fait que ça certainement galvanise une partie de ses troupes et surtout une grande partie de son électorat aussi.
13: Arnaud Benedetti, politologue, auteur de « Aux portes du pouvoir, Rassemblement national, l'inéluctable victoire pardon, chez Michel Lafond », directeur de la Nouvelle Revue Politique. Thomas Morel de Valeurs Actuelles, une question pour vous.
14: Oui, le premier déplacement de Marine Le Pen juste après cette décision de justice, c'était à La Flèche dans la Sarthe. Ça a été marqué par un gigantesque concert de casseroles. Elle était obligée d'écourter un peu son déplacement. Est-ce qu'il n'y a pas un risque en fait que toute cette campagne présidentielle ne se déroule autour de cette unique question judiciaire ? C'est-à-dire qu'est-ce qu'il n'y a pas un risque que chaque interview commence par qu'est-ce que vous faites si vous êtes condamné avant la présidentielle, et qu'en réalité, au lieu de débattre des sujets et qu'elle arrive à porter ses idées, on se retrouve uniquement à parler de est-ce qu'on aime Marine Le Pen ou pas ?
2: Alors, il y a toujours ce risque. Alors évidemment, comme on est au plus près de l'événement, on peut considérer que ce risque constitue une menace qui peut perdurer sur la durée. Maintenant, en effet, tout le défi pour maintenant pour Marine Le Pen, ça va être de pouvoir décliner ses propositions, décliner son projet pour la France sans qu'elle soit ramenée lors de toute apparition publique et lors de toute intervention médiatique à la question de son destin judiciaire. On voit bien que c'est en tout cas l'angle d'attaque de ses principaux concurrents aujourd'hui, de ses principaux adversaires qui visent à judiciariser le cas de Marine Le Pen dans cette campagne. Ils ont d'ailleurs tous réagi, y compris d'ailleurs LR. Moi, j'ai été très surpris de la réaction parfois assez virulente d'un certain nombre de cadres de LR suite à l'annonce de la candidature de Marine Le Pen. Après, la vraie question aujourd'hui, c'est l'impact que peut avoir cette attaque, que peuvent avoir ces attaques sur l'opinion publique. Le problème, si vous voulez, pour ceux qui aujourd'hui manient ce type d'attaque, c'est que beaucoup d'entre eux sont ramenés à leur bilan politique et à leur bilan gouvernemental aussi, ce qui constitue quand même un gros handicap. On va parler quand même du destin de la France. On ne va pas forcément parler du sort judiciaire de Marine Le Pen. Et il y aura quand même aussi la nécessité à un moment donné que dans cette campagne, les uns et les autres fassent valoir leur projet. Parce que c'est ça quand même le principal objectif d'une campagne présidentielle.
13: Surtout Arnaud Benedetti, on se rappelle que Jean-Luc Mélenchon a lui-même déjà été condamné à de la prison avec sursis pour des faits de rébellion, que Édouard Philippe est sous le coup d'une enquête, aussi pour prise illégale d'intérêt notamment. Donc c'est vrai que ça, tout le monde risque de se retrouver assez à égalité, mais vous anticipez un petit peu ma question. C'est alors, on a bien vu les réactions des uns et des autres, on aurait pu penser que la candidature de Jordan Bardella était plutôt... aurait été une mauvaise nouvelle pour Bruno Retailleau et Édouard Philippe, parce que Jordan Bardella est perçu comme étant un peu plus à droite, donc potentiellement une porosité électorale, même si on sait que ça marche dans les deux sens. Est-ce que le fait que ce soit Marine Le Pen, c'est plutôt une mauvaise nouvelle pour ses concurrents au centre, que ce soit Édouard Philippe, Gabriel Attal ou Bruno Retailleau, ou est-ce que c'est plutôt une bonne nouvelle?
2: Je pense que, moi j'ai toujours considéré que, si vous voulez, dans cette élection présidentielle, qui est une élection vraiment, encore une fois, où la personnalité des candidats joue un rôle absolument capital, la personnalité et l'histoire de Marine Le Pen constituaient, surtout dans le contexte politique que l'on traverse, constituaient un atout et une plus-value pour le Rassemblement national. En d'autres termes, elle est, oui, je pense, une meilleure candidate à ce stade que Jordan Bardella, nonobstant les bons sondages de Jordan Bardella. Elle est créditée d'une expérience, elle est créditée d'une résistance aux épreuves, d'une résilience, comme l'on dit aujourd'hui. Elle a gagné indéniablement aux yeux d'un certain nombre de segments de l'électorat en maturité et en épaisseur. Donc elle est une candidate qui, à mon sens, est une candidate redoutable pour ses adversaires et ses concurrents. Et d'ailleurs, encore une fois, la virulence... la virulence des réactions d'un certain nombre de ses concurrents du bloc central après l'annonce de sa candidature montre d'une certaine manière une forme d'inquiétude et de préoccupation. Je ne suis pas sûr que l'angle d'attaque qui aujourd'hui est emprunté par un certain nombre d'entre eux, je pense notamment à Gabriel Attal, qui consiste à la ramener justement à sa condamnation, soit, en d'autres termes, d'essayer de la rediaboliser, soit un angle d'attaque qui puisse véritablement porter auprès d'une grande partie de l'électorat. Alors après, la question qui se pose, c'est de savoir comment elle arrive à élargir sa base. Ça, c'est un autre sujet. Mais c'est un sujet de second tour, mais qu'il faut qu'elle prépare dès le premier tour et qu'elle prépare d'ores et déjà.
13: Alors, on va, juste pour rester justement entre les deux tours, il y en a un effectivement qui doit prendre ça de manière comme une très mauvaise nouvelle, ce serait plutôt Jean-Luc Mélenchon, parce qu'on sentait qu'il y avait alors en tout cas c'était peut-être voulu, mais on sentait qu'il y avait un peu de gourmandise de sa part à l'idée d'aller affronter Jordan Bardella. Pour lui, on voit une espèce de forme de mépris, il est jeune, il est inexpérimenté, je vais réussir à le manœuvrer. On sent que face à Marine Le Pen, Jean-Luc Mélenchon sait qu'il aura à minima un candidat à sa hauteur, en quelque sorte.
2: Oui, alors vraisemblablement, parce que Jean-Luc Mélenchon imagine certainement, et non d'ailleurs tout à fait sans raison, qu'il peut accéder au second tour de l'élection présidentielle, et il est évident qu'il considérait certainement que son talent de rhéteur, son talent de débatteur, lors d'un débat de second tour face à Jordan Bardella, était un atout absolument considérable qui pouvait faire bouger les lignes, alors que face à une candidate qui est plus aguerrie comme Marine Le Pen, ça sera vraisemblablement plus difficile. Mais c'est pas une très bonne nouvelle aussi, cette candidature, pour les autres candidats.
13: Ouais.
2: Encore une fois, je suis pas sûr que ce soit une très bonne nouvelle pour Monsieur Retailleau, parce que, qu'on le veuille ou non, encore une fois, les fragilités de Jordan Bardella auraient pu aider également Bruno Retailleau dans un premier tour. Là, ça va être quand même beaucoup plus difficile. En d'autres termes, la grande force, me semble, de Marine Le Pen, c'est de mieux tenir son socle électoral. Et donc ça, c'est quand même un atout considérable dans un premier tour. Alors, après, il faut être prudent. On est quand même encore à 10 mois de l'élection. Les sondages qui ont été publiés ces derniers jours doivent être pris avec les plus extrêmes précautions parce que tout simplement les gens ne sont pas encore dans la campagne et on est très loin du phénomène de cristallisation qui apparaît en général presque un mois ou un mois et demi avant le premier tour, voire parfois moins même.
13: Il y a quelque chose qui était frappant aussi dans le... Vous avez regardé, je suppose, comme nous, le journal télévisé de 20h. C'était la façon dont Marine Le Pen interprétait, justifiait justement ce pourvoi en cassation. On n'était plus sur une espèce de logique un peu trumpienne de les juges confisquent la démocratie, la liberté. On avait pu le voir avec cette manifestation, on va dire, cette mobilisation ratée, on peut le dire à Paris, qui avait finalement pas mobilisé les foules espérées. Là, il y a vraiment un côté extrêmement doux. Nous n'avons pas la même interprétation dans certains articles du code pénal. Comme si finalement il ne subsistait entre la justice et Marine Le Pen qu'un simple malentendu et que la Cour de cassation allait évidemment lever. C'est un changement de stratégie, ça aussi?
2: Si vous voulez, elle ne veut pas être soupçonnée de l'ombre de la trumpisation. C'est-à-dire qu'elle ne veut pas attaquer frontalement la justice, parce que elle rentre dans la peau quand même de celle qui peut devenir présidente de la République demain et qui doit garantir le fonctionnement des institutions. Donc ensuite, elle fait valoir une position qui, sur le plan juridique, est la sienne et celle de sa défense. Et elle utilise des ressources de l'état de droit. D'ailleurs, moi, je vois beaucoup de personnes, beaucoup d'opposants parfois à Marine Le Pen s'offusquer du fait qu'elle soit candidate ou qu'elle se pourvoie en cassation. Mais je veux dire, tout justiciable qui se retrouve dans une situation similaire a la possibilité de se pourvoir en cassation. C'est le fonctionnement, j'allais dire, naturel de l'état de droit. Il n'y a pas de remise en question de l'état de droit à partir du moment où un justiciable décide de faire appel à une juridiction supérieure. C'est le principe même, j'allais dire, du dispositif pénal en France.
13: Ouais.
2: Donc, elle est en effet quelqu'un qui, aujourd'hui, essaye en tout cas de dédramatiser ce qui pourrait apparaître comme un conflit avec les juges.
13: Thomas Morel, si vous avez une question pour Arnaud Benedetti.
14: La Cour de cassation se prononcera vraisemblablement en début d'année prochaine sur ce pourvoi. Est-ce qu'il y a un scénario dans lequel sa décision perturbe la campagne du RN et oblige à remettre Jordan Bardella en selle à la dernière minute?
2: Bah écoutez, de toute façon, si l'on suit d'abord la procédure aujourd'hui, le pourvoi est longue. Je rappelle, il y a 4 mois pour que les avocats et la défense de Marine Le Pen déposent leur conclusion devant la Cour de cassation et devant la chambre criminelle de la Cour de cassation. Ensuite, la durée quand même moyenne, il faut le rappeler, dans ce type d'affaires, d'un pourvoi en cassation, c'est 12 à 18 mois. Alors, la Cour de cassation vient, dans un communiqué de presse, il y a maintenant 24 heures, annoncer qu'il ferait tout pour que l'affaire soit traitée au mois d'avril 2027. Ce qui reste à démontrer, ce qui n'est pas du tout sûr en l'occurrence. La question est de savoir, en effet, si tel était le cas, d'abord, quelle sera la décision de la Cour de cassation? Si la décision de la Cour de cassation confirme le jugement d'appel, il est évident que on aura là les opposants et les concurrents de Marine Le Pen qui ne manqueront pas d'insister sur cette contradiction d'une candidate qui prétendait être innocente et qui aujourd'hui se voit confirmée dans sa peine par la Cour de, de cassation. Donc, il y aura en effet quelque part sur le plan politique des angles d'attaque pour ses concurrents. Après, il reste à savoir quel est l'impact que ça aura sur les électeurs. On ne sait pas ce que sera la conjoncture dans 10 mois.
13: Oui, bien aussi. Sûr.
2: Donc, c'est extrêmement difficile aujourd'hui de mesurer quel peut être l'impact. Ensuite, la question est de savoir, il y a un point de droit qui n'est pas très clair. Aujourd'hui, il y a débat. Est-ce que, par exemple, si la cassation infirmait le jugement d'appel, donc ça voudrait dire qu'il y aurait un nouveau jugement en appel devant une autre cour d'appel, est-ce que cette décision rétablirait dans l'attente le jugement de première instance ?
13: Oui, c'est ça.
2: Alors là, manifestement, au niveau de la Cour de cassation, il y a quand même des interprétations assez différentes, mais il y aurait de toute façon des sujets, indéniablement sur le plan juridique qui se poseraient.
13: Alors l'autre question aussi qui se pose, quand on lit certaines coulisses, certains récits internes de ce qui se joue au Rassemblement national depuis 3 jours, est-ce que d'après vous, il y a un risque pas dire de guerre civile, ce serait évidemment totalement excessif, mais de tension, de désaccord entre l'entourage de Jordan Bardella qui quand même partait sur le principe que leur champion allait être candidat à l'élection présidentielle, et le clan Marine Le Pen, est-ce qu'on pourrait se réactiver un conflit de ligne, tout simplement un conflit personnel aussi? Personne n'ignore, par exemple, la mauvaise relation qu'entretiennent Jordan Bardella et Sébastien Chenu, le vice-président de l'Assemblée nationale. Est-ce que tout cela, ça pourrait créer des tensions au sein du parti jusqu'à, on va dire, peser sur la campagne ?
2: Il y a des tensions à l'intérieur d'une formation politique, c'est pas une chose fondamentalement nouvelle.
13: Non.
2: Mais si vous voulez, elles sont à relativiser parce que le Rassemblement national est une formation politique qui a une telle adversité à affronter, beaucoup plus que les autres forces politiques, de par son histoire, de par son positionnement, de par ses personnalités, que dans une phase de conquête du pouvoir, il ne peut pas rajouter la division à cette adversité. Et donc, finalement, il y aura peut-être des divergences, mais elles ne seront vraisemblablement jamais publiques et jamais affichées. Donc, le risque me paraît aujourd'hui assez relatif, d'autant plus que personne au sein du Rassemblement national ne remet en cause la légitimité de Marine Le Pen. Marine Le Pen a, d'une certaine manière, créé Jordan Bardella politiquement. C'est elle qui en a fait 2 fois la tête de liste aux européennes, c'est elle qui en a fait le président du Rassemblement national contre Louis Alliot, il faut le rappeler. Finalement, je crois que le risque d'implosion de l'intérieur me paraît assez limité à ce stade.
13: Y a l'autre question, évidemment, c'est que si, donc là on part sur un binôme, Marine Le Pen à l'Élysée, Jordan Bardella à Matignon, vous parliez justement de la nécessité pour Marine Le Pen d'élargir son socle à un moment donné, surtout au deuxième tour. Moi, par exemple, je pensais à Éric Ciotti, le président de l'UDR, qui devait aller à Matignon si Jordan Bardella était président de la République. Là, du coup, c'est peut-être un petit peu le perdant de l'équation. Est-ce que l'idée de maintenir Éric Ciotti à Matignon pour comme signal d'ouverture à potentiellement des personnalités LR, etc., est-ce que Éric Ciotti pourrait jouer la question va être plus simple comme ça. Est-ce que Éric Ciotti pourrait jouer un rôle beaucoup plus important que prévu à l'élection présidentielle, surtout justement dans cette charnière de l'entre-deux tours où il faut envoyer des signaux d'ouverture?
2: Le rôle d'Éric Ciotti sera absolument, et de l'UDR en général, sera absolument capital pour le second tour de l'élection et même dès le premier tour. C'est-à-dire que le rôle d'Éric Ciotti, c'est de permettre d'exfiltrer un certain nombre de cadres, mais aussi de segments électoraux des LR vers le Rassemblement national. Éric Ciotti, on le sait, a une position sur le plan économique qui est nettement plus libérale que celle de Marine Le Pen. Mais vous savez, dans une campagne politique de ce type, quand vous voulez conquérir la présidence de la République, il faut réussir à construire une synthèse politique qui vous permette de ratisser large. Donc, pour permettre de ratisser large, il est évident que Madame Le Pen aura besoin d'Éric Ciotti. Souvenez-vous, la campagne de 1995 de Jacques Chirac. Jacques Chirac, il a réussi finalement à un moment donné à reprendre le leadership dans cette campagne parce que il avait un attelage politique, était un attelage qui parlait à plusieurs types d'électorat.
13: Ouais.
2: Il pouvait parler à l'électorat de la droite sociale avec Philippe Séguin. Il pouvait parler à l'électorat de la droite libérale avec Alain Madelin, et il pouvait parler à la droite que je qualifierais de plus centriste et peut-être plus européenne, qui était celle incarnée par Alain Juppé. Il faut que, in fine, Marine Le Pen, même si elle n'est pas sur cette... Marine Le Pen ne dit jamais qu'elle est de droite.
13: Non, jamais, effectivement. Elle l'avait redit, d'ailleurs. Elle avait dit que sur certains points, elle était même plus proche d'Olivier Faure que de Bruno Retailleau.
2: Elle dit jamais qu'elle est de droite. Elle dit qu'elle parle à tous les Français.
13: Mm.
2: Et de ce point de vue-là, elle a raison en termes de stratégie pour la conquête de la présidence.
13: Gaulienne.
2: Il faut être très large. Mais globalement, elle aura besoin, en effet, de s'appuyer sur Éric Ciotti et sur l'UDR. Alors après, la difficulté, c'est de savoir qui elle aura au second tour. Si elle est clairement, il faut qu'elle se qualifie pour le second tour.
13: Oui.
2: Et ensuite, qui elle aura au second tour? Qui elle aura au second tour, vous comprenez, vous ne faites pas la même campagne si vous avez M. Mélenchon au second tour que si vous avez M. Philippe au second tour. Ce n'est pas tout à fait la même chose.
13: Ouais. Alors justement, là, c'est la question qui vient après. On ne va pas projeter des plans sur la comète, on n'est pas Madame Irma, mais il y a quand même la question, on va se décaler un petit peu vers le centre. Là, on a donc Gabriel Attal qui parle peut-être plus au centre-gauche, mais on a Édouard Philippe et Bruno Retailleau. Si l'impression tenace, effectivement, c'est que s'ils y vont tous les deux, mécaniquement, si les sondages ne bougent plus, c'est Jean-Luc Mélenchon qui est au second tour. Est-ce qu'à un moment donné, Bruno Retailleau va être forcé de se noyer, de se fusionner dans le bloc central incarné par Édouard Philippe, et pourquoi pas fusionner aussi avec Gabriel Attal? Est-ce que le bloc central a trois candidats? Est-ce que c'est pas l'assurance de perdre déjà pour commencer?
2: Ah ben, s'il fait ça, c'est la mort définitive et la fin définitive des LR. Clairement.
13: S'il fusionne dans Horizon.
2: Il acte le décès final, si je puis dire, de LR. Ça sera extrêmement... Il me semble que ça sera très difficile aujourd'hui pour Bruno Retailleau de ne pas aller jusqu'au bout.
13: Ouais.
2: Après, la vraie question, il devait à un moment donné retirer sa candidature au profit de M. Philippe, reste à savoir quand même ce que fera son électorat.
13: Ouais.
2: Parce que le problème fondamental, c'est que quand même Bruno Retailleau est sur un positionnement assez droitier. Donc son électorat est un électorat assez critique et pour le moins très critique vis-à-vis d'Emmanuel Macron et vis-à-vis du bilan d'Emmanuel Macron dont M. Philippe est quand même comptable.
13: Ouais.
2: Donc ça sera quand même extrêmement difficile pour Bruno Retailleau. Après, il est clair qu'aujourd'hui, les jeux restent ouverts et que la dynamique des sondages, vraisemblablement à un moment donné... déterminera dans ce bloc central celui qui est le mieux placé pour pouvoir représenter ce bloc central. Mais je rappelle que que Retailleau ne dit pas qu'il fait partie du bloc central.
13: Oui.
2: Bon, il a été ministre, certes, de gouvernement de ce bloc central, mais lui, il a un positionnement qui est un positionnement extrêmement critique et d'opposant, d'ailleurs, à Emmanuel Macron.
13: Dernière question, Arnaud Benedetti. Après l'élection présidentielle, se tiendront les élections législatives, à condition que le président nouvellement élu dissolve l'Assemblée nationale dans la foulée, parce que l'Assemblée nationale, on le rappelle aux auditeurs, théoriquement, elle siège jusqu'en 2029. Est-ce que c'est peut-être ça la vraie question en réalité? Parce qu'aujourd'hui, à l'heure où nous parlons, nous ne voyons pas comment une majorité absolue pourrait émerger de l'Assemblée nationale. Est-ce que c'est pas ça le vrai sujet au fond? Est-ce que la personne qui arrivera à l'Élysée, certes, bien évidemment, c'est très important, mais est-ce que ce qui va déterminer justement ce quinquennat, ce sera la possibilité d'avoir une majorité ou non? Parce que si c'est Marine Le Pen qui remporte cette élection, il lui faut impérativement une majorité absolue, puisque si elle est relative, ça risquerait de réactiver l'espèce de front républicain à l'intérieur de l'Assemblée nationale.
2: Oui, c'est un vrai sujet, c'est la question du réalignement des majorités présidentielles et des majorités législatives.
13: Nationales.
2: Oui, c'est un vrai sujet, c'est la question du réalignement des majorités présidentielles et des majorités législatives. Nous avons vu

0: les épreuves auxquelles il est aujourd'hui confronté, notamment l'épreuve budgétaire. D'ailleurs, on va voir que le débat budgétaire en fin d'année va être extrêmement compliqué et que Monsieur Lecornu peut se retrouver censuré. C'est pas totalement inconcevable. Donc voilà. Alors après, ça dépendra aussi de la façon dont les Français réagiront à l'élection. Est-ce que les Français vont vouloir finalement que la situation reste chaotique, ou est-ce qu'ils vont vouloir se rassurer en donnant les moyens au nouveau président ou à la nouvelle présidente d'être élue? Ça sera en tout cas l'une des grandes questions de l'après-présidentielle.
1: Et ce sera l'enjeu effectivement pour Marine Le Pen d'élargir suffisamment sans perdre sa base et en créant une dynamique qui poussera jusqu'aux législatives. Merci beaucoup Arnaud
0: Benedetti
1: d'avoir été avec nous, politologue, directeur de la Nouvelle Revue Politique et essayiste, auteur notamment de Aux portes du pouvoir, Assemblée nationale, l'inéluctable victoire chez Michel Lafon. Restez avec nous chers auditeurs, nous vous revenons dans quelques instants, mais d'abord un petit message de votre radio.
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1: De retour à l'antenne de Radio Courtoisie dans l'émission Restons courtois, animée comme tous les jeudis par Valeurs Actuelles. Je suis Marquez-nous. Je suis en plateau avec Thomas Morel du service politique et du service économie, économie société de Valeurs Actuelles. Pardon, mais vous avez parlé de politique aussi, Thomas. C'est pour ça que
2: je
1: confonds. Et nous accueillons Nicolas Boutin. Nicolas Boutin, chef du service VA Région. Bonsoir, Nicolas.
3: Bonsoir Marc.
1: Actualité judiciaire très chargée, on le disait Nicolas Boutin, mais pas uniquement liée à Marine Le Pen et au Rassemblement National, puisque deux actualités fortes ces derniers jours. Alors il y a eu hier le procès de l'incendiaire, enfin en tout cas de la personne qui avait tenté d'incendier le domicile des grands-parents du petit Émile Soleil au Vernet, donc vous nous raconterez, et aussi coup de théâtre judiciaire, puisque c'est dans une lettre à son avocat, Cédric Jubilard, a reconnu avoir assassiné son épouse Delphine. On va commencer par ça, Nicolas Boutin, et quelque part, ses aveux tardifs rendent justice aux enquêteurs, en quelque sorte.
3: Oui, parce que finalement, on se retrouve avec un coup de théâtre lundi matin dans le journal de la Dépêche, vous savez, le journal local en Occitanie, qui révèle en exclusivité une lettre que aurait adressé donc le détenu Cédric Jubilard depuis son quartier d'isolement de la prison à côté de Toulouse à ses avocats pour reconnaître effectivement être responsable de l'action et de la mort donc de son épouse Delphine Jubilard dans la nuit du 15 au 16 décembre 2020. Un coup de théâtre. Pourquoi ? Parce que depuis maintenant 5 ans qu'il est 6 ans même enfin 5 ans pardon qu'il est en prison, excusez-moi. Il clame son innocence. Il donne cette version comme quoi il n'a jamais, son épouse est partie de la maison et n'a jamais, et pendant que lui dormait, cette fois, il parle bien d'une disparition, d'une dispute qui tourne mal. Et donc, ses avocats ont convoqué la presse lundi à Toulouse pour évoquer peut-être réhumaniser le personnage de Cédric Jubilard qui, vous le savez, lors du premier premier procès a été condamné à 30 ans. Donc, ils essaient de réhabiliter le personnage de Cédric Jubilard

0: et de peut-être donner une nouvelle version et de jouer sur la corde sensible de cette dispute qui aurait mal tourné et donc peut-être de coups et blessures ayant entraîné la mort sans l'intention d'avoir l'intention de la donner.
1: C'est incroyable, Thomas Morel, avec cette histoire, c'est qu'elle fait écho à une autre affaire, l'affaire Daval. On a à chaque fois eu des modus operandi similaires et en même temps des assassins qui mettent du temps à avouer, qui s'enferment dans le mensonge. Qu'est-ce que ça raconte de...
2: Bah, c'était très exactement la question que je m'apprêtais à poser à Nicolas Boutin. Qu'est-ce qui explique que, justement, dans ce genre d'affaires, des gens qui ont aussi longtemps clamé leur innocence, essayé de présenter une vision des faits, d'un seul coup se retournent et disent l'exact contraire de ce qu'ils prétendaient auparavant?
0: Oui, c'est ça. Et en fait, on a un prévenu qui, en fait, s'est un peu enfermé dans sa vérité à lui, qui dit avoir voulu protéger ses enfants, que les enfants ne découvrent pas le corps de leur mère sur le carrelage donc de la salle à manger. Et donc, c'est pour ça qu'il aurait quitté donc la maison avec la voiture de Delphine pour cacher le corps à proximité de la maison. A priori, il devrait coopérer avec la justice et donner l'endroit où le corps a été caché. Et on se retrouve aujourd'hui avec quelqu'un qui s'est enfermé donc dans un mutisme, dans sa propre vérité, et qui pendant 5 ans a martelé donc son innocence. Presque, je suis persuadé qu'il s'est mis à y croire à un moment donné et à convaincre peut-être même ses avocats précédents, ceux qui l'ont accompagné lors du premier procès. Et aujourd'hui, il revient donc sur ses aveux. Alors, est-ce que c'est une question de stratégie? Peut-être, parce que d'ailleurs, le procédé est quand même assez étonnant et tout le monde s'en étonne. C'est-à-dire que la lettre, avant même d'être adressée au juge d'instruction, elle est d'abord publiée dans la presse. Donc, c'est jamais très bon de faire ce genre de procédé. On aurait pu le faire à l'inverse. D'abord le donner aux enquêteurs, puis à la faire fuiter dans le journal. On se retrouve avec un comportement qui finalement vient faire exploser peut-être le personnage que s'était créé Cédric Jubilard durant ces 5 années d'instruction. Donc désormais, là maintenant, le procès est prévu d'être en appel, est prévu dans moins de 3 mois. Charge maintenant au juge d'écouter ce qu'a à dire Cédric Jubilard, de voir s'ils peuvent retrouver le corps. S'il y a de nouvelles analyses à faire, le procès serait à ce moment-là repoussé de quelques mois.
1: Et autre affaire, Nicolas Boutin, et celle-là encore plus récente, puisque la personne qui a tenté d'incendier les grands-parents, les grands-parents, le domicile, Dieu merci, pas les grands-parents, le domicile des grands-parents
0: Ça malheureusement plus, hein.
1: du petit Émile Solaire, du petit Émile Soleil au Auvernais, a été jugé et condamné.
0: Oui, condamné à 2 ans de prison. Alors en fait, c'est une histoire qui serait abracadabrantesque, qui pourrait prêter à sourire s'il n'y avait pas ce drame derrière tout ça, la perte d'un enfant, et puis surtout toute cette pression qu'il y a autour de cette famille, la famille Vedovini. On est au week-end de l'Ascension en mai dernier, et il y a ce monsieur de 78 ans. Veuf qui lui-même a perdu un enfant il y a quelques années, enfin l'un de ses fils il y a quelques années, et qui est sur la route et s'arrête au Auvernais avec un bidon d'essence, avec un masque, une cagoule, des lunettes de soleil, une casquette. Il se fait passer pour un journaliste hollandais pour se faire confirmer l'adresse des parents Vedovini. Enfin, des grands-parents donc d'Émile, et à la nuit tombée, vers minuit et demi, il tente d'incendier, et même il incendie une partie de la maison des grands-parents d'Émile. Mais et heureusement, enfin, vous savez que c'est une maison de village, une grande bâtisse
1: Absolument,
0: de village,
1: qui est
0: que si
1: au fond d'une
0: le feu à
1: impasse en plus,
0: minuit
1: quoi. Il y a une seule route, en
0: et
1: fait.
0: demi. Oui, tout à fait. Et puis en fait, si le feu se propage, et on n'est vraiment pas passé loin. Si le témoin ne rentre pas à minuit et demi du travail, le feu peut se propager dans un hameau isolé, endormi, et peut avoir une tournure dramatique. Qu'est-ce qui s'est passé? Ce monsieur, ce septuagénaire, a voulu jouer le justicier. Il s'est convaincu de la culpabilité dans la disparition d'Émile, des grands-parents, de membres de la famille. En lisant une certaine presse, en lisant les réseaux sociaux,
1: Quand vous dites une certaine presse, Nicolas Boutin, ça a été documenté, ça ou pas?
0: c'est-à-dire qu'aujourd'hui, on a une suspicion quand même qui a été assez cultivée et assez insistante, mais dès les premiers jours d'ailleurs de la disparition, parce que cette famille-là est catholique, pratiquante, que comment dire, ils sont une famille nombreuse. En fait, le profil détonne, hein, que le grand-père serait caractériel. On a beaucoup, hein, insisté sur tout ça. Ils ont fait de la garde à vue aussi. Alors ils sont ressortis sans qu'il y ait aucune charge retenue contre eux, et qui sans être mis en examen. Mais on a malheureusement joué autour de cette suspicion qui, évidemment, si on regarde les statistiques, plus que la disparition d'enfants s'explique dans le milieu intrafamilial. Mais il y a aussi d'autres pistes, et c'est ce que répètent les avocats des grands-parents. Il y a aussi d'autres pistes que l'on peut trouver.
1: Ouais,
0: Et
1: alors.
0: surtout, la Cour, le tribunal correctionnel, pardon,
1: Vous
0: de
1: en prie.
0: Digne-les-Bains a voulu taper fort en le condamnant à 2 ans de prison ferme, parce que aujourd'hui, ces menaces, lui, il est passé à l'acte, certes, mais des menaces, il y en a tous les jours contre
1: Oui, c'est
0: Philippe
1: pour
0: et Désigné,
1: dissuader
0: Nicolas
1: ceux qui
0: Boutin.
1: seraient tentés de se faire justice eux-mêmes, quoi. Mais alors,
0: C'est
1: la
0: un message
1: question.
0: envoyé aux justiciers des réseaux sociaux, vous voyez.
1: Mais il est en prison actuellement, cet homme, ou il n'y avait pas de mandat de dépôt, et pour l'instant, il est.
0: Il est en prison depuis son interpellation le soir même, enfin le lendemain matin, et il est maintenu en prison désormais pendant 2 ans. Il a 10 jours pour faire appel, mais il reste en prison. Mais vous savez, lors de l'audience, on a pu lire quelques lettres qu'il avait envoyées à ses proches. Il ne pensait pas rester en prison, il pensait prendre du sursis et pouvoir fêter ses 80 ans à Marseille avec tous ses amis. Et non, la justice a voulu envoyer un message fort, encore une fois, contre ceux qui auraient tendance à faire justice eux-mêmes, surtout, et puis même à faire l'enquête avant même les enquêteurs, avec évidemment sans aucun élément à leur disposition, et qui vont jeter en pâture, lancer des cibles, enfin mettre des cibles dans le dos des protagonistes de cette histoire. Pour les désigner à la vindicte populaire.
1: Mais cet homme est sain d'esprit, en tout cas.
0: Cet homme est sain d'esprit dans le sens où il y a quand même beaucoup d'incohérences, mais les experts psychiatres et psychologues n'ont décelé aucune abolition ni même altération de son esprit au moment d'avoir commis cet acte. Ce que l'on peut remarquer quand même, c'est que c'est un homme en souffrance, qui a connu 2 deuils brutaux en l'espace de 2 ans, et qui s'est pris d'une infection peut-être, enfin, visiblement en tout cas, démesurée pour le petit Émile, et qui a suivi de très près cette affaire. Mais de très près, vous savez, c'est encore une fois, hein, c'est par les groupes de réseaux sociaux plutôt que de véritablement être au contact des enquêteurs comme nous, journalistes, nous essayons de le faire, justement pour éviter de jeter tel ou tel personnage et protagoniste de ce hameau, notamment, en pâture, et essayer de toujours garder une prudence tant que l'enquête n'est pas suffisamment avancée, que des preuves ne soient pas sorties.
1: Dernière question, Nicolas Boutin, pour finir. Comment vous avez senti les grands-parents du petit Émile Soleil? Ils ont évidemment été déjà traumatisés par la disparition de leur petit-fils. Ils ont aussi subi une pression longue et des soupçons, une enquête, les rumeurs, etc. Comment étaient-ils à l'audience pour conclure?
0: Digne, digne. Ils étaient évidemment ébranlés. Ils hésitaient à venir, mais ils voulaient voir quand même le visage de cet homme qui les menace. Et donc, pour si jamais à se croiser, prendre les dispositions nécessaires. Mais surtout, on a digne, bien sûr, mais on a en fait évoqué les conséquences de cet incendie. Je pense que c'est important de le savoir, parce que non seulement on peut éventuellement détruire des preuves lorsque l'on incendie la scène où un enfant a disparu, mais je le rappelle, la fumée et les conséquences de cet incendie. On doit changer le parquet, enfin le carrelage de la cuisine, là où a foulé, enfin là où Émile a fait ses derniers pas, et qu'on a dû jeter les jouets, et les vêtements d'Émile, les derniers qui restaient dans cette maison. Et ça, c'est évidemment un moment fort rempli d'émotions. On peut dire, c'est que même s'ils sont restés silencieux, les grands-parents d'Émile sont restés vraiment très dignes tout au long de l'après-midi.
1: Merci Nicolas Boutin, chef du service Vers Région, d'avoir été avec nous pour commenter ces deux actualités judiciaires. Et on vous dit à jeudi prochain pour une nouvelle rubrique. Restez avec nous, chers auditeurs, puisque nous allons changer, nous allons un peu changer de dimension et totalement changer de sujet, Thomas Morel, puisque, comme chronique, vous vous êtes dit, tiens, je vais vous parler de mon début de semaine.
2: Oui, parce que comme vous l'avez rappelé au début de cette émission, je suis journaliste pour les services économie, société de valeur actuelle, ce qui fait que je suis moins tenu par le calendrier judiciaire de Marine Le Pen que vous pouvez l'être, vous, par exemple.
1: Absolument.
2: Et donc, mardi, pendant que vous attendiez que le couperet tombe, moi, je participais, et je prie d'avance les auditeurs de bien vouloir m'excuser pour cet anglicisme, aux assises du New Space. Alors vous allez me dire, c'est quoi?
1: Qu'est-ce que c'est le New Space,
2: Exactement.
1: Thomas?
2: Eh bien, c'est le salon qui chaque année rassemble à la Cité des Sciences de la Villette les entreprises de l'industrie spatiale. Quand on parle aux Français ou dans la rue à des gens d'espace, d'industrie spatiale, en général on vous répond soit à SpaceX et Elon Musk, soit à Ariane, un peu moins souvent à Ariane quand même. Mais en fait, ce qui est très intéressant, c'est que quand on se promène dans les allées de ce salon, on se rend compte que l'industrie du spatial, eh ben, c'est beaucoup plus que ça. En réalité, il y a des dizaines d'entreprises qui sont beaucoup plus petites que ce qu'on imagine, qui sont sous les radars, qui sont à la pointe de l'innovation et qui travaillent beaucoup.
1: Et auriez-vous quelques exemples justement d'entreprises, Thomas?
2: Bien sûr, mais alors là encore, il va falloir m'excuser pour les anglicismes parce qu'elles ont absolument aucune n'a un nom français. Donc, par exemple,
1: côté international.
2: Voilà, exactement. On peut, par exemple, en citer une qui s'appelle Thrust Me, qui a créé un moteur à base d'iode qui propulse déjà 230 satellites dans l'espace. On peut, par exemple, citer le cas de Kylabs, qui vend des systèmes de communication optique avec les satellites, qui permettent à la fois de transférer beaucoup plus de données depuis l'orbite de la Terre et, en même temps, de la rendre beaucoup plus difficile à intercepter qu'une onde radio. On peut aussi citer SpaceLocker, qui permet d'héberger des petits modules à bord de satellites partagés pour baisser les coûts. Tout ça, j'en oublie beaucoup d'autres. Alors, la raison pour laquelle je vous parle de ces entreprises et de ces assises, c'est que dans les allées, mardi, personne ne s'intéressait au sort de Marine Le Pen. D'ailleurs, soit dit en passant, ni à celui d'Emmanuel Macron, ni de Jean-Luc Mélenchon, ou de qui que ce soit d'autre en politique. C'était un monde entier d'entrepreneurs extrêmement brillants, beaucoup plus que vous et moi, pour qui la classe politique n'est pas un sujet. Simplement, ce sont des gens qui veulent accomplir des choses qui sont à la fois incroyablement complexes, incroyablement loin de nous, et qui voudraient juste qu'on les laisse tranquilles et que l'État leur passe des commandes plutôt que de leur passer des normes. Car en effet, c'est le paradoxe. Malgré les succès incroyables de ce secteur, les premiers clients, c'est pas la France, c'est pas l'Europe, ce sont les États-Unis, l'Asie et très souvent en fait le Moyen-Orient. L'Europe, elle, bah, elle attend encore la signature du SpaceX, donc on a commencé à débattre en 2023.
1: Merci beaucoup Thomas Morel, les pieds sur Terre et la tête un peu plus dans les étoiles. Grâce à vous, je suis désolé, bah, donc, je vais vous faire réatterrir sur Terre parce que plusieurs questions d'auditeurs, mais qui sont très tournées cours de cassation, Thomas, je suis désolé. Bonsoir, depuis quand un retour en cassation est-il devenu suspensif d'une peine confirmée en appel? Où sommes-nous en pleine pitrerie judiciaire, car pas de justice serait de l'imbécilité consolidée. N'ayons pas peur des mots. Le pouvoir a-t-il une peur panique des suites possibles? Alors, depuis quand un recours en cassation est-il devenu suspensif d'une peine confirmée en appel? Ça, c'est tout le débat. C'est toute la question. Alors, si on en croit la présidente de la Cour d'appel, la présidente de la Cour d'appel de Paris, oui. Si on en croit Benjamin Morel, le célèbre constitutionnaliste, oui. Et si on en croit beaucoup d'avocats sur Twitter, non. Et comme moi, j'ai zéro droit au compteur, je me garderai bien d'avoir une opinion. En tout cas, d'après les plus grands magistrats de ce pays, effectivement, on peut considérer, mais tout est une question de jurisprudence et de détail, que le pouvoir de cassation pourrait être suspensif.
2: Le procureur de la Cour de cassation a dit exactement la même chose aussi.
1: Voilà. Donc dans tous les cas, ce qui est certain, c'est que question suivante, que se passerait-il si Marine Le Pen est condamnée plus lourdement en cassation, si c'est possible, je ne sais. Alors
2: c'est
1: non,
2: possible.
1: C'est impossible parce que la cassation ne juge pas sur la peine, elle juge sur les conditions d'attribution de la peine, uniquement la forme. Donc si la Cour de cassation casse le jugement, elle n'innocente pas Marine Le Pen sur le fond, mais elle rend le jugement nul et non avenu. La Cour de cassation statuant sur les principes généraux soumis à large interprétation, cela ne permet-il pas les plus belles combinaisons politiques? En gros, est-ce que un calendrier pourrait être arrangeant pour les adversaires politiques de Marine Le Pen? Tout est une question de perspective. En moyenne, la Cour de cassation juge entre 12 et 15 mois avant de se prononcer, ce qui pourrait nous amener après l'élection présidentielle. Donc, ça pourrait rendre cela nul et non avenu. Si on en croit le président de la Cour de cassation, ça risquerait d'arriver juste avant. Mais le temps entre la décision de la Cour de cassation et la pose effective du bracelet, il peut se passer plusieurs semaines ou plusieurs mois. Donc, encore une fois, c'est le risque qu'a pris Marine Marine Le Pen, c'est un petit peu une roulette russe, c'est prendre le risque effectivement de voir les décisions de justice polluer un petit peu plus cette campagne, mais c'est sa responsabilité. Et surtout, le plus important, chers auditeurs, c'est que cela sera tranché par les électeurs à la fin. Donc ce seront les électeurs qui jugeront si oui ou non ils ont envie d'avoir une présidente qui a été condamnée en première instance et en appel. Ça, c'est le grand avantage du vote. Et bonsoir Damien Seriex.
3: Bonsoir.
1: Damien Seriex, vous n'êtes pas du tout magistrat à la Cour de cassation. Vous êtes éditeur indépendant. Vous êtes le patron des très belles éditions Le Toucan, l'Artilleur. Est-ce qu'en quelques mots, vous pourriez nous présenter votre maison?
3: C'est une toute petite maison indépendante que je dirige depuis maintenant presque une vingtaine d'années, ce qui déjà en soi est un motif de satisfaction pour ma part dans le climat un peu compliqué de l'édition actuelle. Nous avons comme seule ambition, mais elle est déjà assez large, d'essayer de donner à lire des textes qui n'auraient peut-être pas été publiés si on n'avait pas été là. Voilà, si chaque maison déjà faisait ça, ce serait parfait. Chaque maison aurait son petit sa petite justification, un truc.
1: Vous publiez nous avons des auteurs que certains qualifient de droite, je pense à Alexandre Delval notamment, Guylain Benessa. Est-ce que vous considérez, ça peut être un gros mot pour certains, est-ce que vous considérez comme un éditeur de droite, Damien Seriex?
3: Je me considère comme un éditeur de droite, absolument, mais je dirais même que, tout dépend de, c'est la qualification de droite qui me semble intéressante. Qu'est-ce qu'une personne de droite? Est-ce qu'une personne de droite, c'est quelqu'un qui est conservateur? Je suis pas sûr que ce soit exactement synonyme. Est-ce qu'une personne de droite, c'est quelqu'un qui veut le retour au passé, qu'on qualifie de réactionnaire? Je suis pas sûr que ce soit synonyme non plus. En revanche, et d'ailleurs ça fait le lien avec un prochain livre passionnant que je publierai, qui est tout à fait sur ce sujet-là, de Philippe Erlin, prochain semestre, qu'est-ce que la droite? À mon sens, ça fait assez référence, ça devrait faire référence au droit naturel. Et oui, en ce sens-là, je suis un éditeur de droite. Je pense que le droit naturel est absolument un concept sur lequel il faut rester vigilant.
1: Ouais, c'est la base du conservatisme, en tout cas.
3: Je pense aussi, absolument. Je pense qu'il faut, c'est important. Oui, je suis de droite.
1: Très bien. Thomas Morel, vous qui êtes un peu un spécialiste du marché du livre, je vous laisse soumettre notre hôte à la question.
2: En fait, ma première question, elle est extrêmement terre à terre. C'est, est-ce que c'est encore un bon business d'être éditeur? Parce qu'on voit quand même le temps passer qui diminue. Les ventes qui ne s'arrangent pas.
3: Alors je vois ça à travers ma petite fenêtre. Je suis tout petit sur le marché, donc même mes capteurs ne sont pas nécessairement cohérents avec l'ensemble du marché. Mais je pense que être éditeur n'a jamais été, y compris au temps de Honoré de Balzac. Il y avait une dimension quand même extrêmement risquée dans ce métier, qui a toujours eu, qui en fait aussi, à mon avis, une partie du charme. Mais bon, c'est pas un domaine dans lequel il faut se lancer si on veut partir aux Seychelles tous les week-ends. Ça ne l'a jamais été, et c'est toujours pas le cas. Là, il y a aucun doute. Alors c'est vrai qu'en plus. Oui, ça se complique. Là, incontestablement, je le ressens moi aussi à mon petit niveau, ça se complique.
2: D'accord. Il y a notamment l'une des problématiques, c'est qu'on édite énormément de livres en France. J'ai fait le calcul pour un article récent, on était plus ou moins, j'étais arrivé à peu près 100 livres par jour, dimanche compris, et jours fériés. Est-ce que s'il y a une solution...
1: Excusez-moi, Thomas, de vous interrompre, auto-édition comprise ou pas ou,
2: Non.
1: D'accord.
2: C'est ceux qui sont enregistrés par le syndicat national de l'édition,
1: par exemple. Merci. Est-ce qu'il y a
2: une solution pour ça, ou en fait c'est aussi le fait qu'il y ait cette masse qui permet en fait de faire sortir quelques livres qui financent le reste?
3: Alors, j'ai pas l'explication, encore une fois, complète. C'est multifactoriel. Mais là, c'est vraiment le cas. Il y a énormément de choses qui se croisent. L'édition a toujours été un marché, j'aime pas tellement ce terme, mais oui, c'est un marché de l'offre, c'est-à-dire que oui, les éditeurs publient. Moi, je trouve qu'il faut s'en féliciter, tant mieux. Le jour où les éditeurs ne pourront publier ce qu'ils veulent publier, ce sera, à mon avis, assez grave. Néanmoins, c'est vrai que les éditeurs publient sans doute trop. Ça, il y a aucun doute, et ça fait longtemps que c'est le cas. Les libraires s'en plaignent, parfois à juste titre. Tous les livres ne sont pas indispensables. C'est le premier effort que nous éditeurs devrions faire, qu'on fait pas toujours bien. C'est vrai, on est toujours pris parfois par un enthousiasme momentané, puis on se laisse déborder. Mais il faut vraiment à chaque fois se poser la question de la nécessité de chaque livre. Et depuis longtemps, le marché, et c'est vrai, un petit peu inflationniste. Aucun doute.
1: Et c'est entre autres pour cela que vous avez choisi justement, parce que je crois que vous publiez 4 ou 5 livres par an, pas plus.
3: Ah non, quand même non, pas plus. 4 ou 5 livres par an, là je serais vraiment...
1: J'ai très mal préparé.
3: Là j'aurais même pas de quoi mettre du ketchup dans les pattes.
1: J'ai très mal préparé cette émission.
3: Non, pas 4, mais j'en publie 20 par an, ce qui est très peu, ce qui est vraiment très peu, ce qui est 2 par mois sur 10 mois. Donc oui, il faut, je pense être déjà...
1: au maximum.
3: Ouais, je crois qu'on contrôle vraiment notre production, mais peut-être qu'on peut nous aussi faire mieux, j'en sais rien. Mais enfin, le marché dans son ensemble est un marché de l'offre, et c'est vrai qu'il y a un problème de ce point de vue-là, il n'y a pas de doute.
2: D'accord. L'autre, vous évoquiez tout à l'heure la relation avec les libraires. Comment est-ce qu'elle a évolué justement au fur et à mesure des années? Parce que cette sursaturation, enfin, il y a une saturation des livres qui arrivent, il y a des librairies qui ferment tout le temps. Comment est-ce que vous faites pour gérer ça?
3: Les premiers qui doivent le gérer, c'est les libraires. Les libraires, ils sont pris là, c'est vrai, dans un effet de ciseau qui est redoutable entre une baisse du nombre de lecteurs, il y a aucun doute, une baisse du nombre de gros lecteurs, ce qui était assez déterminant parce qu'autrefois il y avait quand même, je dis autrefois, mais il n'y a pas si longtemps il y avait encore des gens qui achetaient 2 livres par semaine, ça n'était pas une étrangeté. Aujourd'hui, c'est je crois que c'est une véritable étrangeté. Donc les libraires, ils ont cette baisse là, et de l'autre côté, ils ont des coûts de fonctionnement qui restent élevés, voire parfois des loyers qui augmentent. Voilà, ils sont, c'est eux qui prennent quand même cette crise de plein fouet. Nous, on la prend en seconde main, j'allais dire, mais ça nous laisse un tout petit temps d'adaptation normalement. Mais pour la librairie, je pense que les temps sont très durs.
2: Et alors, du coup, est-ce que nouvelles formes de distribution des livres, que ce soit Amazon ou je sais pas, des livres audio, c'est des choses que vous explorez, des alternatives,
3: C'est complémentaire. Je pense qu'on peut absolument pas en faire l'économie. Depuis longtemps, nos livres sont vendus sous format numérique. Certains livres, on essaie aussi de les enregistrer sous format audio. Tout ça ce sont des investissements, parce qu'il faut produire tout ça. Mais oui, je pense que il faut mettre ça en place. Ça, c'est le rôle de l'éditeur. Après, les libraires eux-mêmes, je le vois en ce moment, sont en train de chercher d'autres façons d'enrichir leur métier, et peut-être de vendre autre chose que des livres ou des produits complémentaires aux livres, même au-delà de la papeterie, ils sont en train aujourd'hui d'élargir leur champ de travail, et pourquoi pas, après tout, pourquoi pas, c'est peut-être une des pistes,
1: Alors, on dit effectivement, les éditeurs éditent de plus en plus, mais il y a aussi de plus en plus de gens qui écrivent, quand on parle avec des grandes maisons qui éditent surtout des romans, le nombre de manuscrits qu'ils reçoivent quotidiennement est absolument pharaonique. C'est tout le paradoxe. Les gens veulent plus être lecteurs, ils veulent être auteurs. Ouais. À quoi vous attribuez? C'est quoi? C'est la mode un peu des influenceurs? Est-ce qu'on a un peu des hypothèses sur cette frénésie d'écriture?
3: Alors ça relève de la sociologie et je ne le suis pas sociologue, donc je ne sais pas. Mais ce que vous dites est tout à fait vrai. C'est-à-dire qu'à l'heure où il y a moins de lecteurs, en tout cas en librairie, le nombre de manuscrits que nous recevons, même nous petites maisons, est absolument énorme.
1: Vous en recevez combien à peu près, vous, Damien?
3: J'en reçois, parce qu'on en reçoit beaucoup par mail, j'en reçois 5 par jour. Petite boutique comme la mienne, 5 par jour, c'est colossal.
1: Et parfois des manuscrits qui n'ont rien à voir avec la ligne éditoriale de votre
3: strict,
1: maison.
3: Le plus souvent, rien à voir. Je ne permets pas, j'ai même pas le temps le plus souvent d'en juger de la qualité. C'est-à-dire qu'on est complètement à côté de ce que je fais d'habitude, donc je les écarte.
1: Ouais.
3: Parfois, c'est frustrant parce que j'ai le sentiment de pas être toujours d'ailleurs très courtois et poli, de pas prendre le temps de répondre comme il le faut. Mais enfin, on a affaire à une déferlante. Alors moi petit c'est ça, mais pour les gros j'ose pas penser ce que c'est.
1: Thomas Morel.
2: Est-ce que justement l'intelligence artificielle qui arrive fait que vous voyez également beaucoup plus de choses arriver qui n'ont pas été écrites, ou est-ce que ça vous crée une concurrence particulière?
3: J'ai pas ce sentiment-là. J'ai pas ce sentiment-là. Peut-être que je suis naïf et que je le vois pas, mais j'ai pas ce sentiment-là. Non. L'intelligence artificielle, je la vois. Moi, on publie beaucoup d'essais, majoritairement des essais, des documents. Donc, je vois l'usage qui en est fait à titre de documentation, de recherche des sources. Il y a un vrai usage de plus en plus qui est fait dans les manuscrits qu'on reçoit, mais qui n'est pas celui de la mise en forme générale, de la structure du livre. Enfin, à mon sens, on n'en est pas encore là. Ça viendra peut-être, mais je ne le vois pas comme ça. Pour l'instant, c'est un outil que je vois utilisé dans les manuscrits, et d'ailleurs de façon très enrichissante, ce que je vois.
1: Les nécessités de correction, de relecture, etc., ça peut être un outil.
3: Oui, c'est
1: correction
3: un outil.
1: Correction orthographique et syntaxique,
3: Oui, mais quoique, je veux dire, c'est un outil de premier passage, oui, mais il faudra, pour l'instant en tout cas, on voit encore trop d'erreurs qui subsistent. Alors oui, on fait passer nos textes, parfois, sous une intelligence artificielle pour éliminer les grosses fautes, mais derrière, il faut encore un correcteur humain, et tant mieux, je veux dire.
2: Il y a une étude récente du Syndicat national de l'édition, je crois, qui expliquait que l'une des problématiques, c'est en fait la capacité de concentration des gens, particulièrement chez les jeunes. Est-ce que ça vous amène aussi à revoir la façon dont vous publiez les livres, peut-être en les faisant moins longs ou en essayant de trouver des formats qui sont plus adaptés?
3: Ouais, vous avez raison. C'est assez récent, mais effectivement, on constate, et ça, moi, je dirais que ça a 2-3 ans, pas plus, ouais. Mais je constate que là où autrefois je reculais pas devant la publication d'un livre de 500 ou 600 pages, si le thème et la qualité du livre le méritaient, c'est vrai qu'aujourd'hui je constate que par le même auteur, je l'ai fait l'expérience avec le même auteur, donc la qualité n'est pas en question. Même auteur sur des sujets très connexes, un livre qui à 4-5 ans se vendait honorablement, aujourd'hui un livre de la même dimension, les ventes sont divisées par 3. Je sais pas si l'ampleur du livre est la seule explication, Il y a plein de choses, mais encore une fois, c'est un sujet. Oui, il y a aucun doute. Donc c'est vrai qu'on essaye de se dire, 500 pages seulement si c'est absolument nécessaire. Mais sinon, on essaie de faire quelque chose de plus abordable.
1: Vous le dites vous-même, un petit éditeur de droite. On voit, il y a énormément de concurrence. En fait, on voit la montée en puissance, par exemple, des éditions Fayard, même chez les petits, on peut parler des éditions Magnus. Il y a énormément de concurrence. Comment est-ce qu'un petit éditeur, justement, fait pour survivre face à des mastodontes qui parfois jouent sur le même tableau que vous, mais avec des moyens beaucoup plus... des moyens, en tout cas, on va dire... J'aime pas dire marketing à cette antenne, mais marketing de communication plus important.
3: Bon, alors déjà, quand même, Marc, soyons clairs, des éditeurs de droite, c'est nouveau qu'il y en ait beaucoup.
1: C'est
3: tout, tout nouveau, ça. Il y a encore beaucoup. Bon, on doit être sur le doigt d'une main, de droite. Donc déjà, voilà, les choses s'ouvrent un peu, tant mieux. Qu'il y ait des éditeurs de gauche, c'est parfait. Enfin, tout ça est parfait. Bon, mais voilà, on est en train d'ouvrir petit à petit, je trouve, un champ du débat. Encore une fois, et la question, c'est le débat pour moi depuis le départ. Et d'ailleurs, pour moi, le livre lui-même, dans sa longueur, dans l'appel qu'il fait à la mémoire et aux arguments, est un outil avant tout du débat. Et je pense que c'est une des raisons d'être, à mon avis, de l'édition aujourd'hui, c'est de nourrir le débat. Je pense d'ailleurs assez souvent que si le débat est aussi caricatural, voire s'il manque, même à l'Assemblée nationale, c'est bien souvent parce que on manque de recul, de recherche, de profondeur, de... Enfin, on n'a pas creusé les choses.
1: On n'a plus d'œuvres communes, en fait. Ouais, il n'y a plus les œuvres que tout le monde a lues.
3: Mais exactement.
1: Il n'y a plus de référentiel.
3: Exactement. Ça participe du débat. Je veux dire, les arguments doivent se nourrir, de se construire.
1: C'est bien souvent d'ailleurs les gens de droite qui sont obligés de lire des livres de gauche, parce qu'ils savent que l'inverse ne sera jamais vrai.
3: Oui, absolument. Mais ça, c'est vrai depuis longtemps.
1: On sait tous sculptiner, on n'a pas tous lu Marx.
3: En tout cas, il y a des choses intéressantes dans Marx, mais on l'a lu. Je ne sais pas si tous nos amis de gauche ont lu Bernanos, par exemple.
1: Thomas Moret, je ne sais pas si vous avez lu Trotsky, mais je sais que vous avez des questions.
2: Je n'ai pas lu Trotsky. Est-ce que vous êtes une maison d'édition qui publiait surtout des essais?
3: Oui.
2: Mais est-ce que vous voyez dans les tendances, dans ce que les gens aiment lire, des choses où vous vous dites peut-être qu'il faut envisager, pas de pivoter, mais d'élargir un peu les sujets?
3: Alors, j'élargirai pas, parce que je reste à 20 livres par an. Oui. Déjà, c'est mon principe.
2: Mais élargir les champs,
3: nous, on est très ouverts. Je m'interdis aucun champ éditorial sur le plan thématique. Si vous voulez, tous les thèmes, à mon avis, méritent de façon intéressante, s'ils sont creusés, s'ils sont nourris, s'ils sont argumentés. Donc, de ce point de vue-là, je publie des livres d'économie, comme de sociologie, comme de politique pure, ou de géographie, etc. Donc, tous les champs sont intéressants. Je n'augmente pas le nombre de titres. Je ne changerai pas la ligne sur laquelle nous sommes. On va essayer de toujours pareil. Le seul effort qu'on va vraiment essayer de faire toujours, c'est d'être vigilant sur l'absolue nécessité des livres qu'on publie, quoi.
1: Mais est-ce qu'il y a des indices qui pourraient vous laisser dire peut-être un peu moins d'essais, un peu plus de romans ou l'inverse? Vous voyez, est-ce que les romans marchent mieux que les essais? Parce qu'on va, moi, alors, de mon point de vue de béotien, j'ai l'impression qu'il y a de plus en plus d'essais, par exemple, qui sortent par rapport à il y a 10 ans, 20 ans, 30 ans.
3: Je n'ai pas les chiffres en tête, mais je n'en suis pas si certain. C'est possible, mais je pense que c'est pas déterminant. Je pense, comme disait Thomas, il y a une production qui augmente de façon globale. La fiction est quand même très prenante. Je pense par exemple au nouveau genre comme la romance, la new romance. C'est un genre qui a à peine une dizaine d'années et qui aujourd'hui se vend, tant mieux d'ailleurs pour les libraires. Mais je veux dire qui génère des publications très nombreuses, très nombreuses. Sans parler du format poche. Le format poche est un format qui est de plus en plus présent dans les librairies, et tant mieux, je veux dire, parce qu'il y a aussi une question de pouvoir d'achat dans tout ça, donc le poche joue son rôle.
1: Vous êtes bien à l'antenne de Radio Courtoisie dans l'émission Restons Courtois, présentée comme tous les jeudis par Valeurs Actuelles. Je suis Marc Hainaut, je suis en plateau avec Thomas Morel et nous recevons Damien Seriex, éditeur des belles éditions Le Toucan l'Artilleur. Thomas Morel.
2: Il y a eu beaucoup de débats sur les livres qui sont proposés par l'Éducation nationale et sur les livres que les jeunes lisent, c'est-à-dire à la fois sur le fait que dont on propose de moins en moins des ouvrages qui étaient autrefois un corpus que tout le monde étudiait, qui étaient Balzac, qui étaient Voltaire. Et donc, de plus en plus, on va vers, je vais pas dire Harry Potter parce que c'est un mauvais cliché, mais vers des choses un peu plus faciles d'accès.
3: Je me prononcerai assez peu là-dessus parce que je sais pas mon champ de connaissances. Non, mais c'est vrai, je vais pas dire de bêtises. Je vois juste ça par le petit l'œil de la lorgnette de ce que lisent mes propres enfants. Et je vous avoue que, alors c'est peut-être parce qu'ils sont dans un quartier favorisé, j'en sais rien, mais enfin, ce qu'ils lisent ne me semble pas effrayant. Je suis pas effrayé par les lectures que l'Éducation nationale leur conseille. Il y en a sûrement, hein. Mais j'ai pas d'exemple très précis en tête.
2: Je veux mais
3: pas...
2: par ailleurs, on voit beaucoup des livres comme les Bibliothèques Roses, etc., qui à une époque utilisaient un langage soutenu. Dont le langage semble plus...
3: J'ai entendu dire effectivement que les éditeurs de ces livres avaient même utilisé des rewriters, comme on dit, des gens qui se sont permis de passer au peigne fin le vocabulaire en particulier utilisé dans ces ouvrages pour ne pas offenser une certaine catégorie de la population. Je crois que c'est vrai. Bon, bah, si vous voulez, ça fait partie des délires du moment. On peut pas. Voilà.
1: J'ai essayé de relire les nouvelles éditions de Martine, notamment, où comparer avec les anciennes et les nouvelles. Alors, il n'y a pas de réécriture de politiquement correcte. En revanche, il y a un appauvrissement incroyable, du vocabulaire. Est-ce que c'est des conseils que vous pouvez donner en tant qu'éditeur, c'est surtout faites des phrases simples. Est-ce qu'il faut adapter son écriture en fait aux lecteurs?
3: Moi, c'est pas un conseil que je donne à mes auteurs. Ouais. Je leur dis écrivez comme vous avez l'intention d'écrire, mais que vos phrases soient claires, compréhensibles, et qu'à l'arrivée le livre soit structuré et porte le sens qu'il a envie de porter. C'est tout. Je donne aucun conseil de ce type-là aux auteurs. Non.
2: Il y a souvent les plus grosses ventes en France sont portées par des très grandes stars. Est-ce que vous cherchez à faire émerger des gens comme ça, ou est-ce qu'en réalité, sur un segment comme le vôtre, on est toujours un peu dépendant des bonnes idées plus que des personnalités qui vendent?
3: On est dépendant des bons textes, mais ce que vous dites est très vrai. Hein. C'est-à-dire que le marché, comme on dit, s'est concentré sur un certain nombre de livres. Ça, c'est vrai. Qui sont des livres de gens connus souvent, ou des gens comme médiatiquement très très très affichés, donc ça c'est vrai, ça a un peu toujours été vrai, mais ça fait de plus en plus, c'est-à-dire qu'aujourd'hui il y a 10 titres qui portent, je dis des bêtises, mes chiffres sont peut-être pas les bons, mais il y a 10 titres qui portent une grosse proportion du marché, il y a aucun doute. Moi c'est pas du tout mon rayon, je me bats pas là-dedans, j'ai pas les moyens de me battre dans cette catégorie-là parce que ça suppose quand même des investissements considérables, donc j'essaye moi de rechercher, de partir à la recherche aussi bien en France qu'à l'étranger, de chercher des textes intéressants, précieux, publiés par des Anglais, des Américains, des Norvégiens, des Sud-Africains, etc., sur des sujets qui nous concernent tous. Voilà, j'essaie de faire cet effort, moi, de traduction d'essais qui peuvent nous parler à tous. Ouais.
1: Un auditeur, dans une émission précédente, nous faisait la réflexion, on parlait de je ne sais plus quel livre écrit par un politique, on parlait du livre de Marine Tondelier qui a été vendu à quelques dizaines d'exemplaires. Comment est-ce qu'on peut expliquer, justement, que les politiques qui vendent très peu de livres, alors on enlève Éric Zemmour, Philippe de Villiers, Jordan Bardella, mais... ou même Jean-Luc Mélenchon, mais comment expliquer que les politiques trouvent encore des éditeurs? Par exemple, non mais je dis n'importe quoi, mais mettons un homme politique un peu démonétisé, un peu de second plan sonne à votre porte et vous propose d'éditer un livre. Enfin, ce que je veux dire, c'est que l'éditeur sait qu'il signe à perte. Pourquoi vous
3: pensez que vos collègues vont s'y mettre? Moi, j'y vais pas.
1: Pourquoi est-ce qu'on le fait? C'est pour des questions de carnet d'adresse? C'est des questions de standing?
3: Oui, alors il y a plein de questions que je ne connais pas toujours, parce que moi, vraiment, je ne publie pas ce genre d'ouvrage. Bon, pourquoi pas? Je sais que pour l'homme ou la femme politique, le livre est toujours l'occasion d'un rebondissement médiatique. Je crois que c'est quand même le premier objectif. Voilà. Et puis pour l'éditeur, oui, il va sans doute perdre des sous, mais comme vous dites, il va peut-être pouvoir acquérir un réseau, si c'est pas politique, médiatique en tout cas, qui sera intéressant. Je pense que c'est ça. Hein. Ouais. Je vois pas d'autres explications.
1: Thomas Morel.
2: Et justement, puisqu'on parle de communication médiatique, est-ce que vous avez aussi vu la façon dont on parle des ouvrages évoluer, c'est-à-dire que la radio, des magazines comme le nôtre, etc., ont toujours porté la lecture, etc., mais est-ce qu'on voit aussi beaucoup de nouveaux formats, je sais pas, de podcasts, de newsletters, etc., qui participent à cette communication?
3: Je pense que le livre s'intègre, et c'est tant mieux, dans tous les nouveaux formats. Mmh. Vous parlez des podcasts, effectivement, le livre est très utilisé, c'est vrai. Je pense qu'il y a beaucoup de vos confrères, radio, télé, sur le web en particulier, hein, des chaînes YouTube qui sont très actives et très intéressantes, qui laissent la parole longtemps à l'auteur, qui a le temps de développer sa pensée, ses arguments. Et toutes ces chaînes sont aujourd'hui vraiment de plus en plus importantes pour nous, éditeurs, petits ou grands d'ailleurs, hein. Je vois que mes grands confrères ne snobent pas les chaînes YouTube, hein, du tout. Ouais. Mmh. Donc oui, ça devient des. Oui, le livre. Je pense que le livre est un outil qui peut être utilisé par tous les supports, peu importe. C'est une de ses forces. Mmh.
2: Et est-ce que vous pensez que le volume actuel de publication est soutenable, ou est-ce que ça va amener forcément à court terme à une restructuration forte?
3: C'est déjà en cours. Oui, c'est déjà en cours. Non, mais là, ça va être une catastrophe. Là, enfin, moi, je fais pas l'oiseau de mauvais augure. Hein,
2: non, mais
3: parce que d'ailleurs, je serais peut-être dans la prochaine. J'ai aucune idée. Mais je veux dire, c'est voilà, on est en train de. Il y a des très grosses chaînes de librairies qui sont en procédure de redressement judiciaire. On parle du Furet du Nord, on parle de Deux Citres, enfin des chaînes historiques de la librairie française,
1: Gibert,
3: etc. Donc on est dans la tourmente, ça y est, on est rentré, hein. On est rentré dans le truc, et ça va être catastrophique. C'est affreux de dire ça, je suis obligé de le constater. On est rentré dans un temps qui va être très dur.
1: C'est vrai qu'on va commencer à avoir les imprimeries fermées, et puis maintenant c'est les grandes chaînes de
3: livres. Les imprimeries, les libraires, les éditeurs vont tomber. Enfin, je veux dire, là, on est rentré dans un moment où, oui, alors c'est surproduction, c'est manque de lecteurs, c'est plein de choses, hein, mais oui, là, les turbulences sont totales.
1: Nos auditeurs, pour beaucoup, vont partir en vacances, alors c'est le moment phare pour le fameux livre de plage. Si vous aviez des livres à conseiller, un peu pour terminer, Damien Sirieck, si vous aviez des ouvrages à conseiller, alors pas forcément des choses légères. Hein,
3: Ah ben moi je fais pas dans le léger, donc j'ai pas de choses très légères. Malheureusement, hein, j'ai pas le roman de plage, je ne fais pas ça.
1: Vous n'avez pas le petit Fuentinos qui traîne.
3: Non, j'ai pas du ça. Mais vous savez, je suis un éditeur de droite, c'est affreux. Hein, c'est horrible ça. Non, j'ai publié là, au mois de mars, un livre, voyez, sur un sujet dont, a priori qui n'est pas spécial, qui n'est pas propre à un éditeur de droite, sur la nutrition. Un livre fantastique, une enquête qui s'appelle Enquête de santé, ce que disent vraiment les études scientifiques sur la nutrition et sur les recommandations que les grandes agences de santé nous véhiculent depuis une vingtaine d'années à propos de nutrition, des fibres, des produits lactés, etc. C'est une très belle enquête de Michel Drezen, Enquête de santé. Si j'ai un livre de mon petit catalogue à recommander, c'est vraiment celui-là, parce qu'on y apprend plein de choses, et puis surtout on a envie de changer ses habitudes pour rester en bonne santé. Voilà.
1: C'est pas faux, c'est un sujet très actuel. Voilà. Merci Damien Sirieck d'avoir été avec nous pour cette émission et d'avoir évoqué avec nous le marché du livre et ce métier passionnant qui est le métier d'éditeur. On est un peu chercheur d'or, on est un peu joaillier aussi. On essaye de tailler la pierre précieuse. Merci d'être avec nous, chers auditeurs. On vous retrouve dans quelques instants, mais d'abord un petit message de votre radio suivi d'une courte pause.
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1: De retour à l'antenne de Radio Courtoisie dans l'émission Restons courtois, présentée comme tous les jeudis par Valeurs Actuelles. Je suis Marc Hainaut et je suis en plateau avec Thomas Morel. À 19h, nous recevrons le journaliste défense Maxime Coupeau. Avec lui, nous reviendrons notamment sur les deux films qui sont sortis au cinéma consacrés au général de Gaulle, le général de Gaulle de la France libre sur la période 1940-1944. Maxime Coupeau, qui est un fervent cinéphile en plus d'être un sacré gaulliste, reviendra avec nous sur les détails de ce film. À 19h15, nous recevons Jean-Frédéric Poisson, avec qui nous parlerons justement des débats sur la fin de vie et notamment de ce couac, on peut le dire, ça faisait longtemps, c'était plutôt le premier mandat d'Emmanuel Macron qui nous avait habitués, mais là c'est un vrai couac ministériel. En effet, le ministre chargé des relations avec le Parlement, Laurent Panifou, a proposé aux députés, a convié les députés à une petite sauterie pour fêter la loi, le vote définitif de la loi sur la fin de vie. Alors la loi sur la fin de vie qui n'est pas encore définitivement votée, mais Laurent Panifou prend de l'avance, il invite à un cocktail co-organisé avec le CESE, le Conseil économique, social et environnemental, évidemment levé de bouclier à droite, on y reviendra avec Jean-Frédéric Poisson. Mais en attendant, Thomas Morel, on va parler droit de succession, on va parler héritage, parce que ce qui se passe de nouveau, c'est que habituellement c'est un sujet, c'est un marronnier à gauche presque. Dès qu'il faut chercher de l'argent, il faut les taxer, les héritages, parce que l'héritage c'est facteur d'inégalité,
2: faut taxer
1: les riches globalement. Mais ça, j'ai envie de dire, on avait l'habitude, et avec la NUPES, le nouveau Front Populaire, les partis de gauche devant s'unir et s'allier, ils devaient trouver des terrains d'entente et des terrains assez neutres pour eux, et notamment taxer les riches. Ce qui était bien, c'est que ça fédérait et les socialistes et les écolos, les communistes, les insoumis, j'en passe. Mais la nouveauté, c'est que Sébastien Lecornu
2: aussi.
1: Et là, j'ai envie de dire, on n'est plus d'accord, parce que le macronisme, c'est censé être l'ami de l'argent. Ouais. Non, blague avant, on va être sérieux. Sébastien Lecornu a annoncé qu'effectivement, il était favorable à contraindre en fait les gens à ne pas disposer de leur argent comme ils l'entendent, et notamment à ne pas en faire hériter leurs enfants, voilà. Thomas.
2: Alors en fait, on va juste le rappeler, ça se passait la semaine dernière aux Rencontres économiques d'Aix-en-Provence, qui est un grand raout où on invite vraiment que le centre. C'est-à-dire que tout le France Insoumise n'est pas invité, le Rassemblement National n'est pas invité. Si vous venez, vous êtes journaliste de Valeurs Actuelles, on vous accueille pas trop chaleureusement.
1: Un petit strapontin dans un
2: voilà,
1: coin,
2: exactement.
1: Et puis taisez-vous.
2: Et donc, dans ce grand rassemblement d'entrepreneurs...
1: De centristes satisfaits,
2: Sébastien Lecornu a tout de même expliqué que il envisageait sérieusement d'imposer aux plus fortunes, aux grandes fortunes et aux plus aisés, de transmettre leur patrimoine pour partie, mais pour grande partie à des fondations d'utilité publique, en disant en gros, soit vous donnez l'argent à des causes qu'on considère bonnes, soit on vous le prend, on le met dans les caisses de l'État.
1: Ce qui est intéressant, et d'ailleurs on a entendu dans l'entourage d'Edouard Philippe des personnes favorables à une taxation beaucoup plus forte de l'héritage, alors qu'on le rappelle que c'est un impôt qui est exceptionnellement fort. La France fait partie des champions du monde dans cette catégorie. Et c'est un petit peu ça le malentendu, parce que lorsque les Français ont élu Emmanuel Macron en 2017, ils se sont dit cet homme a énormément de défauts, mais au moins c'est un libéral. Alors le macronisme n'est pas du tout un libéralisme, Thomas Morel, visiblement.
2: Non. Bon, d'ailleurs, on ne va pas débattre pendant des heures là-dessus.
1: Parce qu'on va être d'accord.
2: Ça devrait être intéressant.
1: Ça devrait être intéressant.
2: Il y a quand même ce qui est effectivement assez problématique, c'est d'abord, on va rappeler que quand on taxe l'héritage, c'est de l'argent qu'on a déjà taxé au moment où vous l'avez gagné. Ensuite, au niveau dont on parle, on l'a taxé une deuxième fois parce qu'il a été imposé à l'impôt sur la fortune immobilière. Et donc là, en fait, on vous le prend une troisième fois. Donc effectivement, il y a une certaine frustration légitime de la part de ceux qui sont concernés. Là où, quand même, je le rejoins, et là où ni vous et moi ne serons pas d'accord, c'est que effectivement, transmettre un patrimoine important à ses héritiers sous forme d'argent, ça a effectivement contribué à créer une société de rentiers. Et c'est compliqué à justifier aujourd'hui. La promesse républicaine, j'aime pas trop ce terme-là, mais c'est on vend une forme de méritocratie. Et si vous ou moi, on peut dire, je travaille doucement et j'aurais pas besoin trop de me fatiguer parce qu'à la fin, je vais avoir l'argent de mon père ou de ma mère.
1: Alors, on précise que ce n'est absolument pas le cas. Par exemple, nous travaillons tous les deux énormément.
2: Absolument.
1: Voilà, nous
2: mais ce que je veux dire,
1: non mais attendez, parce que voilà. Alors vous, je sais pas.
2: Non, voilà. Mais par ailleurs, en fait, parmi, enfin, il y a beaucoup de problèmes, on va en débattre dans tous les sens. La première difficulté qu'on va rappeler à ceux qui ne sont pas exactement au courant de la façon dont fonctionne la transmission de l'héritage en France, c'est que vous ne pouvez pas faire ce que vous voulez.
1: Et déjà, c'est un problème. Déjà, philosophiquement, c'est un problème.
2: Déjà, c'est un problème philosophique, mais c'est-à-dire qu'il y a une partie qu'on appelle la réserve héréditaire qui, légalement, vous oblige à donner, à transmettre une partie de votre patrimoine à vos héritiers, que ce soit votre conjoint ou vos descendants. Et le reste, qu'on appelle la quotité disponible, vous pouvez en faire ce que vous voulez. Mais vous ne pouvez pas en donner plus une certaine partie comme vous voulez. Sinon, vos héritiers sont en droit d'aller devant la justice et d'obtenir réparation.
1: Oui. Donc, en fait, donc on ne peut pas déshériter son enfant au profit de son voisin, quoi, en fait.
2: Quand Sébastien Lecornu dit on va obliger les grandes fortunes à donner une grosse partie de leur patrimoine à des fondations d'utilité publique, bah, légalement, à l'heure actuelle, ce n'est pas possible.
1: Ouais.
2: Ça, c'est la première chose.
1: Ce qui pose problème.
2: Ce qui pose problème, et ce qui est d'ailleurs très ironique, c'est que les États-Unis, où en fait vous êtes beaucoup plus libre de faire ce que vous voulez de votre patrimoine, c'est un pays où les très très riches en fait créent des fondations, donnent tout leur argent en disant mes enfants n'ont pas besoin d'avoir autant d'argent et je le donne pour des grandes causes. Il faut imaginer que si Bill Gates était français et non pas américain, il a dit qu'à son décès, 99% de sa fortune ira à la fondation Bill et Melinda Gates. En France, il ne pourrait pas le faire.
1: Oui,
2: en France, il créerait une génération de rentiers qui n'auraient aucun sens, en fait.
1: Ouais. Mais alors là où effectivement je trouve qu'il y a un souci, alors ça pose peut-être des questions d'égalité, que ça contrevient au mythe républicain d'égalité des chances, encore que ils n'ont pas besoin de ça pour avoir plombé le système eux-mêmes, déjà de base. Il y a un problème parce que moi, vous voyez, je me dis, si je veux vous et moi, nous avons des enfants, si on se dit, je vais travailler beaucoup pour bâtir un patrimoine, quelque chose de stable, c'est justement parce qu'on est motivé par l'idée de le transmettre à nos enfants, ou de le transmettre à nos héritiers, ou alors à notre épouse, si on en vient à partir avant elle. Enfin, en tout cas, moi, pour moi, c'est une vraie motivation. Si vous enlevez cette possibilité-là, en fait, quel est l'intérêt d'entreprendre? Quel est l'intérêt de bâtir des... pas des empires, mais des fondations solides, finalement, puisque rien ne vous survivra. Alors, quel est l'intérêt?
2: C'est là où je suis pas tout à fait d'accord avec vous, c'est que je sois pas sûr que la transmission aux enfants soit le moteur principal qui pousse à construire des empires. C'est plutôt la conquête du pouvoir et l'idée de faire quelque chose de grand que de dire à mon décès,
1: construire des empires, c'est peut-être un peu excessif, mais vous voyez, si on décide, par exemple, si on ne peut rien léguer à nos enfants, enfin, je veux dire, on est locataire toute notre vie, on vit au présent, enfin, vous voyez, si on constitue un patrimoine immobilier, et même un patrimoine financier, c'est parce que on a envie de partir l'esprit tranquille et se dire que malgré notre disparition, nos enfants ne manqueront de rien, ce qui est quand même le premier réflexe d'un parent.
2: Oui. Je ne suis pas, titre personnel, extrêmement convaincu qu'un grand entrepreneur se dise, je vais construire une super entreprise pour mes enfants.
1: On ne bâtit pas Total pour ses enfants, peut-être pas. Non, mais ça, d'accord.
2: Okay. Voilà. Ouais. Il y a quand même, au fond de la décision de Sébastien Lecornu de effectivement revenir sur bientôt 10 ans de macronisme où on avait dit, il faut baisser les impôts.
1: Lire l'ampleur des dégâts.
2: Lisez l'ampleur des dégâts, qui est que l'État français n'a plus d'argent, Sébastien Lecornu n'a plus d'argent, et Sébastien Lecornu veut encore en dépenser. C'est-à-dire, il l'a très très bien dit quand il était aux rencontres économiques d'Aix-en-Provence, il a dit, vous dites qu'il faut taxer plus fortement l'héritage, et ben chiche, l'année prochaine, on a encore une marge de 6 milliards à trouver dans nos comptes publics pour financer la défense. Ouais. C'est-à-dire qu'il dit, moi j'ai besoin de plus d'argent, donc ça m'arrange qu'on taxe. C'est-à-dire que dans son esprit, il dit, il faut que les grandes fortunes contribuent plus à l'État et fassent un effort patriotique supplémentaire, mais en réalité, ce qui l'intéresse surtout, c'est qu'ils ne fassent rien et que lui puisse leur dire à côté, passez à la caisse, j'ai besoin d'argent.
1: Oui, en fait, il y a un petit peu l'idée, il va falloir bâtir un budget l'année prochaine, il va falloir trouver une majorité improbable, où est-ce que je pourrais trouver de l'argent et sans que les socialistes me tapent dessus. En fait, c'est l'héritage.
2: C'est la taxe Zucman qui revient par la bande, celle qui consiste à dire que les grandes fortunes sont trop riches et qu'on va leur prendre une partie de leur patrimoine et que tout va s'arranger et ça ne marche pas. C'est bâti sur des raisonnements économiques un peu fallacieux et voilà. Et d'ailleurs, raison pour laquelle personne n'en veut. Sauf les socialistes.
1: Mais pour l'instant, alors il est vrai que Sébastien Lecornu se défend en disant que ça ne concernera que les gros patrimoines.
2: Ça finit toujours par on finit toujours. C'est comme les taxes exceptionnelles, c'est-à-dire qu'on les crée au début de manière temporaire, et puis un jour, le temporaire devient définitif.
1: C'est comme la CSG, quoi. C'est comme notamment la CSG, quoi. C'est parti des trucs.
2: Voilà. Ouais. Il y a quand même autre chose, et encore un dernier problème avec la proposition de Sébastien Lecornu, c'est qu'il dit qu'il veut que les grands patrimoines alimentent des fonds d'investissement pour la souveraineté du pays. Or, en fait, les grands patrimoines, c'est jamais un million d'euros sur un compte en banque, sur un compte courant. C'est une entreprise, c'est des placements, c'est l'immobilier. C'est-à-dire qu'en fait, c'est déjà des choses qui participe de la souveraineté nationale, parce qu'une entreprise, ça participe de la souveraineté nationale.
1: Oui. Au fond, on a l'impression d'être face à une classe politique qui déteste tout ce qui demeure, entre guillemets, c'est qu'il faut que l'argent soit quelque chose de liquide, qui s'en va, qui se déplace, etc. Mais au fond, c'est quoi? C'est une hostilité de principe vis-à-vis des riches, en fait, c'est vis-à-vis de tout ce qui pourrait s'apparenter à du patrimoine qui ne bouge pas.
2: Enfin, ouais, comment... il y a déjà une forme d'hostilité vis-à-vis de tout ce qui est riche.
1: Des riches, en sachant que dans l'esprit, par exemple, de la gauche, être propriétaire, c'est déjà riche.
2: Voilà, exactement. Il y a également, je pense, malheureusement, une forme d'opportunisme. C'est-à-dire qu'on se dit, il y a de l'argent à prendre, je vais le prendre. Ouais. Ou quelqu'un dit quelque chose, c'est super, je vais m'engouffrer. Et en fait, construire le raisonnement, réfléchir à tous les angles, à toutes les opportunités, etc., c'est beaucoup plus compliqué. Typiquement, là, sur les grandes fortunes, quand vous avez un patrimoine élevé, vous allez voir un avocat fiscaliste et il y en a pas un qui vous dit oui, bien sûr, faites votre livret A n'importe quelle entreprise ou quelle
1: société. Mais ça va inciter à frauder, en fait.
2: Vous dit un contrat d'assurance vie, vous le faites rédiger en droit luxembourgeois, comme ça, on ne pourra pas venir vous emmerder. Il y a en ce moment un grand mouvement des entrepreneurs qui partent s'installer en Italie, parce qu'en Italie, la fiscalité sur l'héritage, c'est plafonné à 200 000 euros. Et quel que soit ce que vous avez.
1: Quel que soit le montant. Ouais.
2: Quel que soit ce que vous avez comme patrimoine, en fait. Donc, on essaye de dire il faut taxer plus, mais en réalité, c'est qu'on, la France ne vit pas en vase clos. Et donc, tout le monde, aller s'installer à Milan, c'est pas très difficile. C'est pas comme aller s'installer à l'autre bout du monde. Tout le monde le fait.
1: Mais en fait, avec ce genre de décision, pour trouver 500 millions d'euros tout de suite, on en perd potentiellement 20 milliards dans les années qui suivent parce que.
2: Absolument.
1: Parce qu'on organise une fuite, en fait, tout simplement, quoi. C'est un appel à, on organise un appel d'air.
2: Oui, tout à fait.
1: Donc, je crois, gouverner, c'est prévoir, non? C'était pas ça. Il n'y a pas une phrase comme ça.
2: Prévoir, il faut encore se dire qu'on sera aux manettes dans un an et demi.
1: Oui, c'est ça. Ou se dire, d'ici là, on sera pas en dépôt de bilan.
2: Voilà, quoi, c'est ça.
1: c'est tout le drame. Merci Thomas de nous avoir éclairé sur ce sujet qui, j'en doute pas, passionneront les auditeurs de Radio Courtoisie. 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Pensez à vos enfants, c'est le plus important. Mais en tout cas, voilà, cette radio vit essentiellement de dons et elle compte sur la générosité de tout le monde. On va parler de générosité un petit peu avec vous, Maxime Coupeau. Bonsoir.
3: Bonsoir cher Marc, un vrai plaisir de vous retrouver, ça faisait longtemps.
1: Ça faisait au moins une heure et demie, effectivement, qu'on ne vous avait pas vu. Maxime Coupeau, vous êtes journaliste spécialisé défense, vous êtes aussi cinéphile et vous avez regardé avec beaucoup d'attention, peut-être même plusieurs fois, le diptyque cinématographique consacré au général de Gaulle, réalisé par Antonin Baudry, en deux parties, La bataille de Gaulle. Bon film, est-ce que ces films sont de bons films à voir, Maxime?
3: En un mot, francophilie. Ce qu'il faut dire avec ce film, c'est d'ailleurs le parti pris très courageux d'Antonin Baudry, le réalisateur, c'est la volonté, il l'a assumé sur les plateaux de télévision, il ne s'en cache pas, c'est faire un film patriote. Et bien si mon film est patriote, je l'assume, je fais un film patriotique, je n'ai pas honte de l'histoire de France. Il l'a dit à l'antenne de Public Sénat, où il expliquait que c'est un film qui fait découvrir une autre histoire de France, parce que sa volonté, les deux axes de travail qu'il a dans son film, c'est tout d'abord... il ne considère pas que l'histoire militaire de la Seconde Guerre mondiale, du point de vue américain, appartient à la France. Et donc, en permettant aux Français de se réapproprier cette épopée toute gaulienne, on va redécouvrir la Seconde Guerre mondiale du point de vue français.
1: Il y avait eu la frustration de la superproduction Dunkerque de Christopher Nolan, où effectivement Nolan a réussi l'exploit de parler de la bataille de Dunkerque sans qu'on ne voit à aucun moment l'armée française, dont on rappelle, enfin vous allez sans doute rappeler que c'est le sacrifice de l'armée française qui a permis à l'armée anglaise de rembarquer à peu près entière vers Londres et continuer la lutte.
3: J'ai une heure devant moi ou pas pour...
1: Non, malheureusement, on a un petit quart d'heure devant nous, Maxime Coupeau. En tout cas, alors ce film, autant le réalisateur a assumé le côté patriotique, il faut rappeler que le lancement du premier film a été un petit peu pollué par une campagne publicitaire pas très heureuse, notamment le personnage principal dont le nom m'échappe, Simon Apkarian, c'est ça?
3: C'est ça, je vais y revenir. Ouais. Alors il y a deux points qui malheureusement sont, même trois, qui sont regrettables dans dans ce qui aurait dû être un grand élan national populaire, c'est tout d'abord les historiens qui ont tiré à boulet rouge sur le film en disant que c'était scandaleux, que c'était bourré d'anachronismes. Et puis là, ils font machine arrière et trouvent que c'est formidable, que c'est extraordinaire. Comment se contredire en deux temps? Ce qui est, voilà, la communauté historique française qui, autant sur le film Ridley Scott de Napoléon, c'était tout à fait entendable. C'était pas un film qui mettait en avant Napoléon, mais franchement.
1: Non, d'ailleurs, Ridley Scott s'était défendu en disant que c'était
3: pas une biographie.
1: Pas une biographie, oui, c'est ça.
3: Ouais.
1: Alors, il avait quand même un conseil historique pour les uniformes, mais ça, c'est.
3: Mais que tu connais un ami, je crois.
1: Loris Chevalier, absolument. Continuez, Maxime.
3: Et voilà. Et l'autre chose, c'est où, effectivement, Simon Abkarian, qui a quand même planté le film d'emblée, là. On reste un petit peu dans notre microcosme de droite, mais de dire, alors, je voulais un De Gaulle international, ben, d'accord. Je voulais faire un De Gaulle qui fait de l'humour. Formidable, et il dit oui, je voulais un De Gaulle qui soit pas, il voulait pas incarner la stature du général.
1: C'est dommage.
3: En fait, il l'incarne exactement à l'écran.
1: Ouais.
3: Et l'autre point de vue, c'est Nils Schneider qui s'est retrouvé dans une polémique malgré lui. On lui a demandé son avis sur Bolloré, le soutien du cinéma à Bolloré.
1: Nils Schneider qui joue
3: le général Leclerc.
1: Le général Leclerc, absolument.
3: Et donc ça a entaché la promotion du film. Donc ces trois, ces trois polémiques mis bout à bout empêchées.
1: Abkarian n'avait pas déclaré un truc du genre que le général de Gaulle n'aurait jamais été Rassemblement National ou il
3: avait
1: pas fait
3: une phrase. Oui, voilà, c'est ça, il a dit qu'il... Alors, il y a ça aussi.
1: Ouais.
3: Ceux qui vont quand même voir le film à base, c'est quand même les gens de droite.
1: C'est ça, je me suis dit, c'est quand même dommage.
3: Il dit voilà, qu'il voterait jamais pour la droite et je cite encore moins pour l'extrême droite.
1: Oui.
3: Comment tomber un film en 4 minutes?
1: On peut aussi faire un débat historique de 3 heures de qui étaient les premiers résistants à Londres et les auditeurs le savent, mais effectivement, je pense que M. Abkarian aurait été surpris. Ce film couvre quelle période? Parce que donc ces deux films, ça couvre que la période de la Seconde Guerre mondiale ou est-ce que ça va un peu au-delà?
3: Exactement, le film commence en juin 1940.
1: Je vous parle d'autant plus franchement que j'ai vu aucun des deux. La période de la Seconde Guerre mondiale ou est-ce que ça va un peu au-delà?
3: Exactement, le film commence en juin 1940.
1: Je vous parle d'autant plus franchement que j'ai vu aucun des deux.
3: Allez le voir, cher Marc.

0: pour De Gaulle, voilà, à convaincre ces Français à combattre, les moyens politiques, les moyens militaires. Puis un deuxième parti, on suit Jean Moulin, Leclerc, et ça s'arrête au 11 novembre 1944, malheureusement un peu comme un cheveu sur la soupe. Mais je plaide pour un troisième film, cher Antoine.
1: En tout cas, ça laisse la place.
0: Je peux même aider.
1: Le réalisateur n'a rien annoncé en ce sens, a priori.
0: Moi, je me porte volontaire pour aider à écrire la dernière partie s'il y a besoin.
1: Alors, est-ce que c'est assez rare d'ailleurs de voir dans le cinéma français de telles super productions? Parce que c'est quand même un film à gros budget.
0: 75 millions d'euros.
1: Ce qui est colossal pour le cinéma français. C'est une bonne nouvelle que le cinéma s'approprie enfin l'histoire de France, en quelque sorte. Il met les moyens.
0: Bah, vous pouvez remercier Pathé, cher Marc, puisqu'effectivement, alors je fais un petit pas de côté, mais le projet de Pathé depuis 2023 s'appelle le Dumaverse, entre guillemets, c'est-à-dire Jérôme Sédou, le patron du cinéma Pathé, qui assume totalement de reprendre l'histoire de France, la littérature française à son avantage. Et donc on a commencé en 2023 avec Les Trois Mousquetaires, puis on est parti ensuite avec le Comte de Monte Cristo, et on est parti ensuite avec l'année dernière un film sur le RAID qui avait soutenu l'évacuation à Kaboul. Et puis voilà, le projet Pathé est né. L'année prochaine, c'est ambitieux, à la fois des longs formats historiques, mais aussi des séries. Et donc, pour l'année prochaine, on aura notamment Les Rois Maudits. En 2027, un film sur le général Dumas, le père d'Alexandre Dumas. Et entre-temps, une mini-série portée par Eva Green sur son personnage de Milady, qui devrait sortir, pareil, 2027-2028.
1: Basé sur le livre, totalement original, sur
0: Milady.
1: Basé sur le roman Delphine de Villon, il fait un roman sur Milady. Je sais. Ah là là.
0: Mais en tout cas, vous aurez également la troisième partie des Trois Mousquetaires, pareil, qui doit sortir 2027 ou 2028. Donc, du côté de Pathé, il y a de l'ambition et Antonin Baudry a répondu au contrat avec son film.
1: Thomas Morel.
2: Est-ce que, avec ces films, justement, avec ce personnage de De Gaulle, ces super productions, également ce dont on parle cette semaine dans Valeurs Actuelles, volonté de réarmement, les investissements de la défense, est-ce qu'on est en train d'assister à une forme de sursaut patriotique en France où, en fait, après des années à s'autoflageller, il y a un petit mouvement de gens qui publiquement disent, on aime la France, on aime le drapeau, on aime toutes ces choses-là?
0: Tout d'abord, pour rester sur le film De Gaulle, je me suis rendu hier pour préparer cette émission, cher Marc, et deux choses m'ont marqué.
1: Waouh.
0: Il faut bien travailler un petit peu.
1: Non, mais écoutez, je suis. Si seulement tout le monde travaillait autant que vous sur cette émission, je ne parle pas de vous, Thomas.
0: Et ce qui a été marquant, c'est que j'avais à côté de moi un père et sa fille qui étaient en première, et sa fille n'a pas arrêté de poser des questions pour savoir qui était Koenig, qui était De Gaulle, pourquoi on ne voit pas la bataille de Bir Hakeim à l'écran, ce genre de choses. Et donc, après, le père a dit à sa fille, écoute, je crois qu'il y a des musées sur l'histoire de la résistance à Paris que j'ai un peu conseillé dans l'ombre. Mais donc, ce père et cette fille vont aller visiter le musée des Compagnons de la Libération aux Invalides, vont aller au musée de la Libération Leclerc-Moulin. Donc, vraiment, ce qu'il y a de marquant avec ce film sur le général de Gaulle, il y a ce côté très français, hein, quelque chose qui est vraiment propre à notre culture historique, le mythe du guide, du sauveur, l'homme providentiel. Ça, c'est ce qui ressortait énormément dans les commentaires des gens à la sortie du cinéma, c'est quid de la France de demain, et s'il n'y avait pas eu De Gaulle, qu'est-ce qui serait passé? Donc, il y a vraiment une recherche ils sont plus en train de se flageller. Le public qui vient voir le film de Gaulle est fier de voir les Français à Bir Hakeim, les Français de Leclerc. Enfin, il n'y a plus de honte. Donc, je pense que ce film fait du bien dans le contexte actuel.
1: Ah, c'est ça. Alors, j'ai vu les bandes annonces. Et du coup, j'avais regardé d'autres films sur De Gaulle. Il y avait notamment le téléfilm en plusieurs épisodes avec Bernard Farcy.
0: Exactement.
1: Dans le rôle général de Gaulle, mais qui était plus sur la période, on va dire,
0: plus politique, oui, 44.
1: Plus politique, plus intime. Le film avec Lambert Wilson, qui campe un général de Gaulle assez crédible, mais on est plus sur la relation entre le général de Gaulle et son épouse. C'est vrai peut-être qu'on nous a trop rabâché l'idée d'un général de Gaulle vainqueur de la Seconde Guerre mondiale, etc., que le cinéma français s'est surtout attaché à nous dépeindre un peu l'homme derrière le symbole. Et là, c'est la première fois qu'on a quelqu'un qui dit, mais en fait, il y a aussi le mythe du combattant, il y a aussi le côté mythologique, le côté qui, évidemment, va faire hurler la gauche, parce qu'on rappelle que le général de Gaulle, en mai 68, c'est impossible à imaginer, mais il se faisait traiter de SS, de nazi. Ça veut dire quoi pour vous qu'en 2026, justement, on quitte justement la partie intimiste du général de Gaulle dont tout le monde a soupé en quelque sorte, et qu'on revienne au mythe fondateur de la cinquième, en fait, tout simplement?
0: Il faut revenir aussi sur l'origine du film, c'est-à-dire qu'Antonin Baudry s'est basé sur un pavé, plus de 1500 pages, qui est une certaine idée de la France de l'historien Julian Jackson, donc qui est un historien britannique spécialiste de la Seconde Guerre mondiale, et qui recoupe plusieurs écrits, plusieurs ouvrages, fait un peu une synthèse globale de ce qui a déjà été écrit sur le général de Gaulle, reprend les archives du général de Gaulle et narre cette épopée gaullienne

0: à travers de grands exploits et de grands personnages. Mmh. Et ça, Antonin Baudry, le travail, parce que ce qui a été marquant avec Napoléon, c'est qu'il n'avait pas bossé avec des historiens. Or là, Baudry a assumé de travailler avec Julian Jackson, à notamment choisir les séquences, je cite de lui, les plus romanesques. Donc prendre les moments les plus marquants, qu'est-ce qui peut mieux le passer à l'écran. Et après, en travaillant avec également son épouse, qui est co-scénariste du film, qui connaît d'ailleurs mieux l'épopée de Gaulle que le réalisateur lui-même, savoir quelle bataille ou quel moment on peut mettre à l'écran pour que ce soit plus vivant. C'est-à-dire qu'il y a une volonté dans Antonin Baudry d'incarner, de ce côté, vraiment mettre en avant le côté romanesque. C'est ça, c'est le mot important, le mot romanesque du côté de la France libre. Et après, vous avez, je me permets un petit pas de côté, deux intervenants qui ont permis aussi la crédibilité du mythe gaullien. C'est tout d'abord Monsieur Géraud Létang, qui est chercheur à l'école de guerre et qui, lui, est insisté sur les petits détails sur comment de Churchill pouvait boire, comment se comportaient les Français dans le désert. Et vous avez le colonel Liane Douté, qui est de la Légion étrangère, qui, lui, a bossé avec Simon Apkarian sur comment on incarne un général, comment on porte un topi, comment on défile, comment on porte les épaulettes. Donc c'est vraiment cet ensemble qui a permis de...
1: Une recherche du détail, quoi.
0: Là, c'est totalement...
1: On rend la chose crédible.
0: Je parle en passionné, vraiment, tout ce que vous... Tous les objets, tous les canons, tous les fusils, tous les uniformes que vous pouvez voir dans le film, vous les retrouverez en vrai au Musée Compagnon de la Libération aux Invalides.
1: C'est rigoureusement d'époque. Thomas Morel.
2: Ce réalisateur de ce film, c'est déjà le réalisateur de Quai d'Orsay, du Chant du Loup. Est-ce que il fallait un réalisateur comme ça, qui, par ailleurs, il était diplomate avant cela. Ouais. Est-ce qu'il fallait quelqu'un justement qui a un profil très politique pour comprendre ce genre de choses?
0: Là, je vais, entre guillemets, autoplagier Antonin Baudry, mais en fait, quand il vous dit « j'aime la France et j'assume faire un film historique », effectivement, il n'y a pas grand-chose à dire de plus. C'est-à-dire qu'il l'a aimé. En fait, la passion qu'il a mis à faire ce film se ressent aussi avec le casting, avec... Vous allez sur les réseaux sociaux des techniciens du film, ceux qui pouvaient filmer, ceux qui faisaient les costumes. Il y a vraiment une volonté de se réapproprier cette épopée gaulliste. Et en fait, il a partagé... le film sur le général de Gaulle, pardon, est une épopée au même titre que l'histoire du vrai général qui porte à l'écran. Et donc, quand vous voyez ceux qui font les costumes, les acteurs, entre guillemets, les doublures, enfin, ce genre de choses, il y a vraiment une... Même les acteurs, c'est-à-dire que l'acteur de Jean Moulin a lu les mémoires de Daniel Cordier, qui était secrétaire de Jean Moulin. Il paraît que Benoît Magimel, qui incarne le général Koenig, a fait réécrire des scènes parce que, je cite, c'était pas assez historique pour lui. Donc voilà, il y a ça. Et puis vous avez surtout, là, j'en profite, je suis à l'antenne de Radio Courtoisie, mais le personnage de Fernand Bonnier de La Chapelle, pour une fois qu'on met un résistant de droite en avant dans le cinéma français, l'acteur a lu la biographie qui était consacrée à son personnage aux éditions Perrin, et surtout, avec le réalisateur, est rentré en contact avec la famille de Fernand Bonnier de La Chapelle, qui lui ont ouvert les portes de l'univers de ce grand résistant. Donc oui, c'est une aventure... collectif, tant sur le plan historique que sur le plan artistique.
1: Où tout le monde s'est plongé vraiment dans les racines du sujet. Passionnant, merci beaucoup Maxime Coupeau. Alors vous avez aussi contribué, on fait une petite transition militaire, au dernier numéro de Valeurs Actuelles, donc Macron face à son testament, en parlant évidemment des armées, puisque thème assez gaullien, lui aussi, le réarmement, c'est vraiment sans doute ce qui va rester d'Emmanuel Macron président lors de son deuxième mandat, ce sont les armées. Comme si finalement, lorsqu'on veut se retrouver une légitimité présidentielle, lorsqu'on veut se redonner une stature présidentielle, eh bien on réendosse le costume de militaire en quelque sorte, Maxime.
0: Bah, surtout quand on regarde son premier 14 juillet 2017 où il fait la polémique en virant le général de Villiers avec perte et fracas en expliquant « je suis un chef, je fais tout ». Je sais pas ce qui s'est passé en interne à l'Élysée, mais en tout cas il y a une prise de conscience d'Emmanuel Macron que oui, l'armée était du domaine présidentiel, donc là je remonte un tout petit peu, mais donc la droite avait quand même abandonné ses sujets sous Nicolas Sarkozy. François Hollande avec Jean-Yves Le Drian avait fait notamment les efforts d'exportation d'armement, que ce soit le Rafale, le canon César. Emmanuel Macron, je vous entendais cher collègue, cher Thomas, du point de vue économique, en tout cas la relance de l'industrie de défense par rapport à 2022 ou la guerre en Ukraine, on s'est retrouvé comme des ronds de flanc, pardonnez-moi la vulgarité de mon propos, mais qu'est-ce qu'un missile, qu'est-ce qu'un drone, comment on arrive à produire, et là vous arrivez 4 ans plus tard au salon Eurosatory où ce sont plus les industriels vraiment qui anticipent les conflits, anticipent les crises, développent les matériels de demain, arrivent à que ce soit des grosses boîtes comme Dassault, MBDA ou même des petites PME, TPE, start-up, enfin voilà, on réinvestit tous les domaines, également dans l'espace, le New Space, l'IA, enfin voilà, il y a vraiment une mobilisation générale. Le seul petit point noir de ça, c'est, vous t'en parlais Thomas, c'est l'argent.
1: Oui.
0: Ça a des conséquences sur l'armée parce que les industriels sont prêts à passer la cadence, puisque Emmanuel Macron a martelé son mantra d'économie de guerre.
1: Oui.
0: mais quand vous voulez faire des cadences sans argent.
1: Oui,
0: et
1: c'est
0: ça. Et ça, c'est un vrai sujet. Et l'autre sujet, c'est aussi c'est un peu peut-être pique, hein, Emmanuel Macron, l'Européis, c'est nous aussi, les industriels français, on sait faire, on peut faire seul. Et donc, c'était le cas avec le SCAF, notamment, qui a provoqué une petite crise du côté de l'Allemagne.
1: C'est le fait d'avoir un Premier ministre, ancien ministre des armées, va peut-être aider l'armée à prendre davantage de budget. En tout cas, ce qui est certain, c'est qu'on peut dire, contrairement à beaucoup d'autres corps d'État, heureux comme un militaire ou un industriel de l'armement sous Emmanuel Macron. Vous avez écrit notamment deux pages, alors vous avez écrit deux articles dans ce dossier, mais il y en a un qui m'intéresse parce que justement on a parlé des moyens techniques, les drones, etc. Donc, mais on en revient quand même à cette question de base. Vous avez écrit deux pages très intéressantes sur le moral des troupes, malgré les innovations technologiques, malgré toutes les armes les plus performantes qu'on pourra avoir, etc. Le moral des troupes reste quand même une des données de base. En quoi c'est une arme de guerre, le moral? En quoi c'est resté une arme de guerre, en fait, tout simplement, le moral, Maxime?
0: Tout d'abord, à l'antenne, je voudrais remercier le colonel Meignier qui m'a accordé beaucoup de temps pour parler de ce sujet, parce que c'est un vrai sujet philosophique, le moral de guerre, notamment pour l'armée française. C'est quelque chose qui est vraiment dans la culture militaire française, c'est-à-dire comment on va porter un sac à dos, il y a plusieurs étapes à la formation militaire, mais d'abord, c'est comment on va endurer les marches de nuit de 5 km, j'ai mal aux pieds, comment je vais faire pour avancer, comment on va ensuite... Il y a ce que disait le colonel Meignier, l'inné et l'acquis, c'est-à-dire comment aujourd'hui un soldat arrive à travailler, que ce soit son corps, c'est-à-dire à sculpter son corps pour la guerre, et ensuite à travailler le mental, c'est-à-dire quelle est ma mission, pourquoi je m'engage dans cette mission, et à la fin de cette mission, je suis prêt, entre guillemets, à tuer, et à tuer notamment pour une cause plus grande qui est mon pays. Et ça, c'est, je me permets une petite parenthèse par rapport au film de Gaulle, c'est très visible dans la scène avec le général Koenig, la bataille de Bir Hakeim, où il explique en quatre points comment va se mener se dérouler cette bataille de Bir Hakeim. Et d'ailleurs, Benoît Magimel récite mot pour mot le véritable texte qu'avait dit Koenig à la radio à ses hommes.
1: Rassurez-vous, ça va bien se passer, quoi.
0: Voilà, les quatre points pour expliquer, voilà la stratégie, voilà comment il va falloir tenir, et voilà comment on va devoir faire pour tenir. Et surtout, dernier mot, bonne chance à tous.
1: Ouais. Plus de général Koenig, moins de Gérald Darmanin. à propos de ça va bien se passer. Merci Maxime Coupeau d'avoir été avec nous pour parler et du film et des deux films consacrés au général de Gaulle et à ce dossier passionnant de Valeurs Actuelles. Restez avec nous, chers auditeurs. On revient dans quelques instants avec Jean-Frédéric Poisson, mais d'abord un petit message de votre radio.
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1: Et bonsoir, chers auditeurs. Bienvenue à la dernière partie de cette émission de ce Restons courtois, présenté comme tous les jeudis par Valeurs Actuelles. Je suis Marc Hainaut et je suis en plateau avec Thomas Morel du service économie, police-justice, je vous aurais fait retourner le service économie-société. Nous étions avec Maxime Coupeau, journaliste spécialisé défense, avec qui nous avons évoqué notamment le diptyque consacré au général de Gaulle et aussi ce dossier de Valeurs Actuelles sur l'armement. Petite réaction d'un auditeur que je cite. Désolé, mais le Milady de 2003 fait-il partie du projet de pâté? J'ai tenté de regarder ce truc, j'ai craqué dans le premier quart d'heure et qui aurait d'effets spéciaux et de combats à l'épée digne de George Lucas et de Dark Vador. C'est dans l'exception culturelle française, Vercingétorix avec les oreilles de Mickey. Alors merci pour cet avis de cinéphile. Alors je crois que le projet Milady fait partie d'un futur projet, un nouveau projet qui paraîtra après le dernier épisode des Trois Mousquetaires. Donc c'est un nouveau projet, cher auditeur. Rassurez-vous, il sera sans doute meilleur que le précédent. En tout cas, je n'ai pas vu la version de 2003. Donc je fais confiance à votre jugement. Bonsoir Jean-Frédéric Poisson.
5: Bonsoir Marquineau, bonsoir à tous, bonsoir Monsieur Morel.
1: Président de Via PCD, ancien député des Yvelines, ancien vice-président de la commission des lois, très engagé sur les débats sur la fin de vie. Beaucoup de personnes ont été choquées lorsqu'elles ont vu que le ministre en charge des relations avec le Parlement, Laurent Panifou, a convié les partisans de l'euthanasie à une petite sauterie post-vote final. Alors déjà, en sachant que le vote final n'a pas encore eu lieu, donc on ne sait pas encore si cette sauterie aura des raisons d'exister. D'ailleurs, on espère que non. Et cette sauterie co-organisée, en tout cas dans les locaux du Conseil économique, social et environnemental, le fameux CESE, qui prouve par là sa parfaite objectivité dans le débat, dans le débat national. Ça vous a choqué, Jean-Frédéric Poisson, bien évidemment?
5: Bah oui, il y avait de quoi.
1: Absolument.
5: D'abord, comme vous l'avez rappelé à l'instant, parce que ça ne manifeste pas un très grand respect pour le travail parlementaire et le vote des députés, mais bon, c'est, on est habitué. Hein. Il y a une forme de mépris structurel des institutions dans le macronisme ambiant qui s'incarne aussi dans cette décision. Deuxièmement, ce qui est choquant, c'est la légèreté avec laquelle on traite un sujet aussi grave en définitive. Alors, j'entends des commentateurs tout à fait avisés et qui nous disent que ça se fait tout le temps, qu'à chaque fois qu'il y a un texte qui est voté, il y a un pot, etc. Mais non, pas du tout. Mmh. Ça se fait à la fin de la session parlementaire, oui, en principe. Le ministre des Relations avec le Parlement ou le Premier ministre invite les députés dans son ministère, très bien, à la buvette de temps en temps, quand on termine un peu tard, les textes en séance de nuit. Le ministre convie pour boire un verre à tous ceux qui ont le courage de rester, mais enfin, globalement, c'est pas à chaque fois qu'on adopte un texte qu'on va boire un coup dans un ministère, parce que, franchement, il me semble que les députés n'ont pas que ça à faire. Mais je reviens sur la légèreté, qui marque bien, en définitive, à la fois. C'est la tonalité générale du débat, si vous voulez. Ouais. C'est que, quand on a assisté par écran interposé au débat à l'Assemblée nationale en particulier, c'est un peu moins vrai au Sénat, on est frappé par le fait que des questions extrêmement solides, extrêmement graves, très sérieuses sont posées par les opposants au texte, qui sont balayées d'un revers de main par leurs partisans, sans vouloir entrer dans le fond. Je comprends d'ailleurs leur gêne, parce que s'il avait fallu entrer dans le fond du texte, à mon avis, il serait encore. Donc, cette légèreté-là, cette espèce couplée à la frénésie d'un certain nombre de macronistes patentés qui veulent à tout prix faire adopter le texte pour avoir quelque chose à dire en termes de bilan final de 10 ans de Macron. Mmh. Voilà, ça explique aussi le fait que on va boire un coup parce qu'on est très content d'avoir adopté l'euthanasie. Et je préviens mes excellents collègues qui sont bagarrés contre ce texte depuis maintenant 2 ans, presque 3. Le moment très difficile à supporter va être, si jamais le texte était adopté, ce qui n'est pas fait, et si c'était adopté, de voir les partisans du texte se lever, applaudir debout dans une innovation, comme on dit en français, un texte qui est une barbarie pure.
1: Ouais.
5: Le moment plus compliqué sera celui-là.
1: Ça fait penser, il y avait eu un épisode analogue lorsqu'on a été voté la constitutionnalisation de l'IVG. Et ce qui m'avait frappé, parce que j'ai assisté au débat au congrès de Versailles, ce qui était frappant, c'est que je conçois tout à fait qu'on soit pour ou contre, qu'on soit puisse être pour la constitution de l'IVG, qu'on puisse être pour l'euthanasie. Je veux dire, enfin, tous les dédains, mais je veux dire, tous les points de vue sont tout à fait défendables. Mais se réjouir d'une victoire de la mort, enfin, se réjouir d'une victoire de la mort, ça a quand même quelque chose de déplacé. Il y a des victoires qu'il faut avoir humbles, tant le sujet est grave. Et là, force est de constater que il y a une espèce de joie qui déborde et ce qui rend cette joie presque malsaine, en fait, Jean-Frédéric Poisson.
5: Oui, c'est
1: plus une observation qu'une question, mais.
5: Non, mais c'est la joie révolutionnaire, c'est-à-dire qu'on est, on perd de vue le fait que, j'observe d'abord, premièrement, que le groupe LFI est le seul groupe qui est voté à 99% pour le texte, enfin, c'est la plus forte proportion de votants pour. Dans la logique révolutionnaire qui est la leur, et dans la logique de la révolution, tout ce qui s'oppose au progrès de la liberté est réactionnaire. Donc, vous êtes un afro-réactionnaire, marquez-nous.
1: Oui, mais ça, je le savais déjà, Jean-Frédéric Poisson.
5: Moi, avant vous, mais ça n'est que le privilège de l'âge, certainement. Si vous voulez, donc je vois bien de quoi je parle. Et alors, dans la logique marxiste, nous ne pouvons pas faire autrement parce que nous sommes nés du mauvais côté de la rivière, d'une certaine manière, donc presque on n'est pour rien.
1: Ouais.
5: Mais en fait, cette espèce d'affrontement permanent entre les forces de la révolution et les autres, et d'une certaine manière imaginé, vécu par les révolutionnaires comme un motif de joie à chaque fois que la victoire, la révolution l'emporte sur la réaction.
1: Mais alors...
5: c'est ça l'arrière-plan, et malheureusement, le macronisme sous ce rapport est rentré dans cette logique d'affranchissement total des êtres humains par rapport aux contraintes de la nature, et c'est pas étonnant d'ailleurs, mais enfin c'est une confirmation supplémentaire.
1: Mais que les macronistes, on va dire par vide, que les socialistes par réflexe philosophique ancien, on va dire, les écologistes pour des raisons projet socialiste, soit pour ce texte, moi si j'ai... Oui, il n'y avait rien de très surprenant, en tout cas dans leur immense majorité pour ce texte. J'ai trouvé ça plus surprenant justement de la part des insoumis qui brandissent quand même depuis des années la défense du plus faible, des minorités persécutées. Je sais d'ailleurs par par des confrères de gauche, qu'ils ont été très très largement sollicités par des collectifs anti-validistes, comme ils disent, enfin des collectifs justement d'extrême gauche qui luttent pour l'inclusion des personnes handicapées et qui les ont alertés justement sur les dangers sur les dangers certes éthiques mais aussi sociaux de cette proposition de loi, et ils ont maintenu malgré les réserves de leur propre électorat en fait. C'est ça que j'arrive pas à expliquer, Jean-Frédéric Poisson.
5: Ah ben écoutez, je pense que c'est on fait pas d'omelette sans casser d'œufs, comme dit l'autre. Il y a des victoires dont la mécanique révolutionnaire doit accepter qu'elle fasse par ailleurs des victimes collatérales d'une certaine manière, ou qu'elle méprise une partie des engagements pris par ailleurs par les partis politiques. Je pense qu'il y a, enfin, il faut jamais oublier que derrière cette question, il y a une question spirituelle qui est la première de toutes. Je n'ai pas dit religieux, j'ai dit spirituel, ce n'est pas la même chose.
1: Non, oui, j'avais compris la nuance, mais si vous voulez l'expliquer, allez-y.
5: C'est-à-dire que c'est la question de savoir qui y a-t-il quelqu'un qui soit maître de l'homme ? Et à cette question, il peut y avoir trois réponses possibles. La première, c'est personne. La deuxième, c'est quelqu'un d'autre que l'homme. Et la troisième, c'est l'homme lui-même. Et on est en train de répondre dans la droite ligne des lois de Veil, des lois sur la bioéthique, la loi sur l'euthanasie n'est qu'une continuation en réalité de cette logique. L'homme moderne a décidé de se rendre maître de lui-même, c'est-à-dire, comme disait cette terrible phrase de Jean-François Mattei dans un rapport donné à Ivor Balladur sur la bioéthique il y a 30 ans et quelques, voici ce que disait cette phrase, que les auditeurs connaissent parce que je l'ai prononcée plusieurs fois à ce micro: il appartient désormais au corps social de fixer lui-même les limites au-delà desquelles il ne reconnaît plus la forme de la condition humaine. Autrement dit, il y a une logique de voilà, c'est à l'être humain lui-même, au droit positif, de définir qui est humain, qui ne l'est pas, qui est protégé par le droit, qui ne l'est pas. Et ça, c'est un phénomène de toute puissance. C'est la raison pour laquelle, dans cette mécanique de toute puissance, la gauche révolutionnaire s'y retrouve parce qu'elle a besoin de cette toute puissance pour faire aboutir ses projets. Et le libéralisme s'y retrouve parce que la souveraineté de l'individu, qui est le credo libéral, a parfaitement besoin de cette logique toute puissante qui est derrière ce texte.
1: Toutefois, on a senti Emmanuel Macron retenu. C'est une proposition de loi, un projet de loi qui est arrivé tard proportionnellement, puisqu'il n'est arrivé que dans la. Il n'est arrivé que dans le deuxième quinquennat. Comment expliquer qu'Emmanuel Macron, enfin que la Macronie, ait mis autant de temps avant de se mettre sur ce texte? Est-ce que c'était, comme vous le sous-entendiez en début, est-ce que c'est un moyen finalement de faire des choses lorsqu'on est mis face à sa propre impuissance politique? Est-ce qu'on cherche un peu des textes consensuels pour montrer qu'on a fait avancer le débat? On a vu qu'Yael Braun-Pivet voulait mettre cela absolument sur son bilan de présidente de l'Assemblée nationale. Est-ce que on est vraiment sur des raisons de marqueurs politiques en fait? Enfin, on est en train de légiférer sur quelque chose aussi grave d'un point de vue de l'exécutif, en tout cas pour des bêtes questions de marqueurs politiques, Jean-Frédéric Poisson?
5: Ben oui, à cette exception près, cher Marquenot, que si vous regardez bien les deux textes que nous avons évoqués jusqu'ici, c'est-à-dire l'inscription de l'IVG dans la Constitution et l'euthanasie, j'observe que, comme d'ailleurs c'était le cas du PACS à une époque, ce sont des propositions de loi qui les ont portées, ça ne sont pas des projets de loi.
1: Absolument.
5: Le gouvernement s'est planqué d'une certaine manière derrière ce qui est sa propre majorité, ou ce qu'il était, ou ce qui a vocation à l'être, je ne sais pas très bien comment il faut dire tout ça. Mais en réalité, c'est une opération de camouflage. C'est-à-dire que c'est un projet, Macron l'avait annoncé, il ne l'a jamais assumé. Il y a eu une première tentative, souvenez-vous, dans le premier quinquennat, Jean-Louis Touraine, en 2021, qui a inscrit une proposition de loi lors du jour de l'Assemblée, qui n'a pas pu voir le jour parce qu'on a fait traîner les choses jusqu'à minuit, ce qui fait que c'est comme le carrosse de Cendrillon, c'est-à-dire à minuit, les projets de loi se transforment en citrouille et on n'en parle plus. Là, c'est ce qui s'est produit. Cette fois-ci, pour l'avortement, on a dit, le gouvernement reprend à son compte et s'assure du fait que l'inscription à l'ordre du jour ne permette pas de blocage. On a fait pareil avec l'euthanasie, mais à l'origine, ce sont des propositions de loi. Le gouvernement n'assume pas la paternité du texte à défaut d'en garantir le bon déroulement.
1: Donc, 10 secondes, Jean-Frédéric Poisson.
5: Mais d'un manque de courage qui sera, en plus de l'incompétence, la double marque de ces 10 ans de macronisme.
1: Merci beaucoup Jean-Frédéric Poisson, président de Via, le PCD, d'avoir été avec nous pour cette fin d'émission. Merci Thomas Morel de m'avoir accompagné pendant toute cette émission. Merci à vous, chers auditeurs. Merci à nos amis de la technique et à nos amis du secrétariat. À très bientôt, chers auditeurs, même à jeudi prochain pour une future émission.
6: Ça suffit maintenant.

0: 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Merci de passer ce début de journée avec nous. Il est 6h58, dans deux minutes, la ligne droite de l'été.
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0: 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Il est 7h. Très bonne journée.
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0: Bonjour et bienvenue dans cette nouvelle ligne droite estivale largement consacrée au mairie Rassemblement National aujourd'hui, avec en direct tout à l'heure à 8h Magda Dautefeuille qui recevra deux jeunes élus, Adrien Nave, conseiller municipal à Dunkerque, ainsi que Guillaume Boutard, conseiller municipal lui à Fleury. Juste avant, vous entendrez également un entretien mené par Richard de Sèze il y a quelques jours avec la députée RN de Gironde, Edwige Diaz. Et puis, parmi les rediffusions, eh bien, vous pourrez entendre, entre autres, Hervé de Lépineau ou encore Aurélien Lopez-Ligori. Et on commence tout de suite avec le maire RN de La Flèche, Romain Lemoigne, au micro d'Alexandre de Galzin. C'était le 10 juin dernier.
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4: Et pour ce premier entretien, nous allons revenir un petit peu sur les municipales et sur finalement la vie que peut mener un maire RN. On a fait quelques entretiens dans ce genre, chers auditeurs, vous le savez, ces dernières semaines. Aujourd'hui, on a le plaisir de recevoir Romain Lemoigne. Romain Lemoigne, bonjour.
5: Bonjour, merci pour votre invitation.
4: Alors, vous êtes maire Rassemblement National de La Flèche. Alors, vous avez quand même été le premier à conquérir une moyenne ville, disons, dans la région, tout d'abord. Quelque part, comment vous avez vécu le choc, quelque part? Comment même la région elle-même s'est-elle remise du fait d'avoir un maire Rassemblement National sur ses terres?
5: Je crois que le premier choc, ça a été pour l'équipe adverse, si j'ose dire, puisque la ville de La Flèche, en fait, était gérée par le PS depuis près de 40 ans. Mmh. Il y avait besoin de changement et de renouveau. Et moi, ce que j'espère, c'est bien sûr réussir et montrer l'exemple pour permettre aussi de belles victoires dans la région à l'avenir.
4: Et alors finalement l'Ouest en général, les pays de la Loire pour faire simple, ont toujours été très réfractaires, disons, au Rassemblement National. Comment vous expliquez justement votre propre victoire en fait à La Flèche?
5: Je dirais qu'il y a plusieurs facteurs. Il y a effectivement une lassitude aussi de beaucoup d'habitants face à une gestion socialiste chaotique, hein, dans une ville qui était au bord de la tutelle, extrêmement endettée, l'insécurité progresse, un manque de proximité des élus. Mais je dirais aussi qu'il y a une forme de vote d'anticipation, parce qu'il est vrai que La Flèche est une ville moyenne relativement préservée de plusieurs grands problèmes du pays et qu'on peut connaître dans d'autres régions. C'est une ville globalement paisible et je pense effectivement que beaucoup d'habitants en fait ne veulent pas que La Flèche devienne une ville où la qualité de vie est détériorée, où on ne peut plus sortir le soir. Et je pense qu'il y a vraiment ce vote d'anticipation. C'est peut-être un nouveau facteur qu'on n'a pas forcément vu par ailleurs, parce que parfois, peut-être que nos électeurs réagissaient à des problèmes existants sur leur territoire. Et là, je dirais que pour le coup, c'est plus un vote d'anticipation de problèmes qui pourraient s'aggraver à l'avenir. Mmh.
4: Et alors, ça fait quand même des années que vous, Romain Lemoigne, vous labouriez la circonscription, notamment avec Marie-Caroline Le Pen. Alors, selon vous, justement, comment ça se fait que, est-ce que quelque part c'est le fruit, on imagine, d'années d'efforts aussi du Rassemblement National, parce que la Sarthe, encore une fois, n'est pas forcément une terre dans laquelle votre parti a beaucoup d'élus de manière générale.
5: Oui, tout à fait. On mène un travail d'implantation depuis quelques années et qui je pense, voilà, a porté ses fruits. Après, là, en l'occurrence, c'est une campagne municipale. Donc, comme on l'indique, axé sur la ville de La Flèche, en tout cas pour ma part. Mmh. Et vraiment, je crois avoir eu un programme qui répondait aux attentes des habitants. Et je De manière humble, je pense qu'il était le bon, puisqu'en plus, pour l'instant, notre début de mandat se passe bien, même si on est une opposition de gauche très, très véhémente, peut-être qu'on y reviendra.
4: Mmh, oui.
5: Mais après, oui, je pense aussi qu'il y a un autre facteur, c'est que en Sarthe, il y avait avant une figure tutélaire qui était Fillon, ou le fillonisme dans sa manière globale. Et ça, c'est une figure tutélaire qui s'essouffle, enfin, qui est même plus qu'essoufflée, puisqu'elle a quasiment disparu. Et forcément, les Sartois veulent du changement, du renouveau, une nouvelle ère, je pense. Et j'espère évidemment que la victoire à la Flèche est le début. Mais moi, ce qui m'importe personnellement, c'est bien sûr que mon mandat se passe bien à la Flèche et qu'il soit utile aux habitants.
4: Oui, parce que, en fait, vous êtes finalement assez isolé, on va dire, en termes de, au niveau du Rassemblement National dans votre région, mais vous êtes aussi quelque chose qui est sans doute peu commun pour ces habitants, mais c'est que vous avez 25 ans, si je ne m'abuse, donc finalement vous êtes un très jeune maire. Comment ça se passe, même au niveau, à titre personnel, pour vous de vous retrouver aujourd'hui à la tête de 15 000 habitants à gérer, alors qu'à nouveau, encore une fois, vous pouvez pas non plus vous baser sur tout peut-être le tissu de Rassemblement National qui existe plus dans le sud de la France ou alors dans le nord, dans les régions où vous avez plus de mairies.
5: En fait, bon, bien sûr, ce ne sont pas forcément toutes des grandes villes, mais il y a quand même un certain nombre de maires dans la région qui ne s'affichent pas ostensiblement RN, mais qui en ont les convictions, voire même l'adhésion d'ailleurs. Mmh. Donc c'est vrai qu'il y a eu un effet médiatique sur la Flèche, parce que c'est une ville sous-préfecture importante et connue. Mais il y a d'autres villes aussi où il y a quand même des maires qui sont très proches de nos idées. Mais c'est vrai qu'en termes d'implantation militante, on n'est pas dans une fédération du Sud où il y a 3000 adhérents et où le parti est présent depuis 10-15 ans. Mais je pense qu'on est en train de faire un beau travail et on va continuer ainsi pour que notre travail soit utile, encore une fois, pour les habitants de la Sarthe. Mais pour revenir à votre question, c'est sûr qu'à 25 ans, ça peut sembler un très gros défi. Mais effectivement, c'est non seulement très enthousiasmant, très galvanisant, puisqu'on voit la responsabilité qui pèse sur nos épaules. Mais je suis très bien entouré. J'adore cette ville, en plus. J'ai une très bonne équipe d'adjoints. Et franchement, je pense que c'est peut-être même le plus beau mandat qui puisse exister. Alors, je ne fais que débuter, ça fait seulement 2 mois et demi. Mais la relation que j'ai tissée avec les habitants, le fait qu'on puisse commencer à voir sa politique mise en place, c'est très gratifiant. Et encore une fois, c'est peut-être le mandat le plus concret.
4: Et alors, justement, ça fait que 2 mois et demi que vous êtes ici, mais vous faites déjà de quoi faire hurler l'extrême gauche. Ça, c'est quelque chose, c'est évidemment... Comment ? Oui, c'est plutôt bon signe, comme vous dites, oui. Il s'est créé dans la foulée des élections municipales l'Observatoire des mairies RN. Alors, qui vous accuse notamment d'avoir commis un acte de lèse-majesté, autrement dit d'avoir baissé les subventions de 50 000 euros pour l'association Le Carreau, pour le concert des apartés, donc des concerts gratuits à 50 000 euros pendant tout l'été que vous avez supprimé. Expliquez-nous.
5: Oui, c'est vrai que le concept est un petit peu drôle. D'ailleurs, merci à cet observatoire pour la pub, parce qu'en fait, il a révélé ce que pratique la gauche depuis des années. Donc, effectivement, la gratuité culturelle, ça n'existe pas, quasiment pas. Sur l'occurrence, comme vous l'avez souligné, les concerts dits les apartés étaient certes gratuits sur le papier, mais en fait, étaient donc financés par le contribuable fléchois. Et cette suppression des apartés, des spectacles qui ne marchaient pas beaucoup, parce que sinon ils l'auraient gardé. C'est des spectacles l'été qui réunissaient que quelques personnes, en fait, une forme d'entre-soi gauchiste, il faut dire les choses, parce que c'est un spectacle assez orienté. Et encore une fois, ce choix-là, c'est le choix de l'association. C'est-à-dire que nous, on n'a pas supprimé les spectacles. C'est l'association qui a choisi de les écarter. Mmh. Par ailleurs, enfin, bien préciser quand même que la subvention qu'on a accordée au Carrois, plus de 500 000 euros encore, alors qu'on a certes baissé. On l'a baissé à juste titre, parce qu'on peut pas continuer comme ça, et surtout il y a d'autres priorités, on peut pas tout accorder à la culture, surtout celle-ci. Mais plus de 500 000 euros de subventions directes, et c'est environ 1,3 million si on compte les subventions indirectes du style mis à disposition de salles. Oui. Donc c'est quand même Oui, non, et encore une fois, c'est parfois très utile, hein, parce que je suis pas du tout contre la culture, bien au contraire. Mais encore une fois, c'est un coût assez important. Et il y a aussi d'autres priorités comme la sécurité, le bon vivre, qu'on ne peut pas délaisser.
4: Oui, parce que alors le budget de la ville, si les informations que j'ai trouvées sont correctes, c'est autour de 25 millions d'euros plutôt. Et donc 500 000 euros sur ces 25 millions d'euros étaient dédiés à cette association culturelle de gauche. Et donc effectivement, et on voit que finalement c'est pas forcément le RN qui s'attaque à la culture, c'est peut-être parfois la culture qui s'en prend aussi au RN, dans le sens où vous avez eu aussi, je pense, ce que vous avez dû vivre personnellement comme un grand drame, Mazarine Pinjot qui a annulé sa venue dans votre ville parce que vous êtes du Rassemblement National.
5: C'est cela. Je suis très déçu pour les centaines de milliers de Féchois qui voulaient venir la voir. Je pense qu'ils n'étaient pas nombreux, mais voilà. Là aussi, c'est pareil. C'est un acte d'entre-soi militant, et c'est ce que je dis. Moi, je suis pas pour refuser des festivaliers ou des artistes ou des auteurs. Si elle était venue, ça aurait été sans doute très bien pour les Féchois qui voulaient la voir. Mais encore une fois, c'est elle qui a choisi de pas venir. Donc, la preuve, nous ne sommes pas contre la culture. On est bien pour la diversifier et en étendre le programme, une culture plus populaire et peut-être moins élitiste. Mais sûr que Madame Pinjot était de la bienvenue si elle voulait venir. Mais bon, elle a privé ses électeurs de sa venue, tout simplement.
4: D'une certaine façon, en fait, on va pas faire la liste exhaustive de tout ce que vous avez baissé, mais en réalité, voilà, je voyais aussi une information selon laquelle, voilà, vous auriez également baissé des subventions pour une association d'accueil aux migrants. Enfin, voilà, il y a quand même des choses comme ça. Pourquoi est-ce que vous avez choisi, en réalité, de tant justement, faire des coupes dans votre budget? Est-ce que c'est parce que quelque part vous vouliez justement mettre fin à un entre-soi de gauche qui pouvait exister et subsister, ou alors est-ce que c'est par nécessité financière parce que justement 40 ans de gestion socialiste c'était trop?
5: C'est bien, comme vous dites, le second point, parce qu'en fait, quand on a 19 millions d'euros d'endettement, 19 millions, c'est plus de 1 000 euros de dette par habitant. Donc une capacité de désendettement à plus de 10 ans pour la ville de la Flèche. Mais il faut dire stop et effectivement faire des économies et écarter les subventions qui sont soit injustifiées ou soit pas utiles, et en tout cas pas immédiatement. Et forcément, une association d'accueil aux immigrés, ça profite pas aux Fléchois. C'était environ 5 000 euros, alors c'est pas non plus énorme, mais c'est 5 000 euros. C'est de l'argent public. Il n'y a pas de mauvaise économie, et donc voilà, c'était un choix qui était tout à fait évident et assumé.
4: De manière générale, il nous reste 3 minutes, Romain Lemoine, mais de manière générale, le dilemme auquel font face beaucoup de maires du Rassemblement national qu'on a pu interroger, c'est que en réalité, ils se retrouvent avec des villes qui sont effectivement pas mal endettées par la gestion socialiste, et en même temps, c'est des gens qui doivent aussi, en tant que maires, faire fonctionner, faire tourner la ville, la désendetter et mener des investissements aussi pour rendre leur ville plus attractive. Vous, est-ce que vous avez des projets justement dans ce sens? Quelle est votre doctrine politique quelque part en termes de gestion économique?
5: En fait, c'est très simple, je dirais, en tout cas sur le principe. C'est une gestion à l'euro près. C'est-à-dire que, voilà, il n'y a pas de dépenses superflues. Chaque politique est contrôlée, chaque dépense publique est contrôlée. Et moi, je le vois même dans les devis qui me sont remontés. C'est-à-dire que je fais extrêmement attention à ce qui est engagé et signé. Et on remarque très vite, on fait des économies de quelques milliers d'euros et au bout du compte, ça fait une certaine somme. Il y a aussi un autre point, c'est que nous, dès notre premier budget, donc le 30 avril dernier, on n'a pas fait de recours à l'emprunt pour désendetter la ville, ce qui ne nous a pas empêché d'augmenter le budget d'équipement et donc d'investissement. Comme quoi, c'est possible quand on fait des choix. Alors, bien sûr, ça exige du maire et de son équipe d'aller dans le cœur du
4: Et
5: budget,
4: sans augmenter les impôts?
5: sans augmenter les impôts, tout à fait. Alors, forcément, on a eu un mois de travail sur le budget qui était un chronophage, jour et parfois de nuit aussi. Mais je pense que c'est aussi la vocation du politique de ne pas laisser, entre guillemets, aux techniciens le dernier mot là-dessus, parce que c'est, encore une fois, le budget, c'est la société du politique, c'est l'argent du contribuable. Et nous, on a décidé de regarder ligne par ligne sur le budget, de voir les économies possibles. En réalité, il y en a un paquet. Et encore une fois, là, notre budget, je crois qu'il est bon et qu'il va permettre aussi bien à la collectivité de fonctionner que de rattraper progressivement notre retard en matière d'investissement, puisque la ville, encore une fois, à ce niveau-là, est très très en retard. Il y a des complexes sportifs notamment qui prennent l'eau. Donc, 40 ans de socialisme, c'est forcément forcément, ça laisse des traces.
4: Oui, effectivement. Et alors, peut-être pour conclure en quelques secondes, évidemment, donc c'est une ville qui est liée aussi au lycée, enfin au Prytané militaire, La Flèche. Enfin, c'est une ville qui est quand même connue pour cela. Est-ce que justement, vous devez avoir des habilitations particulières, un travail particulier justement avec l'État du fait de la présence de du Prytané?
5: Ah oui, effectivement, c'est une vraie chance pour La Flèche, tout comme le zoo d'ailleurs. Mais c'est que le Prytané, on en est extrêmement fier et moi aussi à titre personnel. Alors, vu que c'est un lycée de défense, donc qui relève du ministère de la Défense, on a sur le papier peu de liens, parce que forcément, c'est pas de lien explicite avec la ville. Toutefois, on est bien sûr très très proche du Prytané, et notamment pour les cérémonies, puisqu'en fait, chaque commémoration, le Prytané est présent avec sa fanfare. C'est quand même un privilège. Je le vois être très très privilégié d'avoir cette chance-là. Et puis, moi, ce que j'essaie de faire avec le Prytané, c'est de maximiser le nombre de notamment de concerts ouverts, puisque il y a cette fanfare. Et donc le but, c'est aussi d'ouvrir le Prytané dans la mesure du possible, parce qu'encore une fois, c'est un lycée de défense. Et pour tout ce qui est spectacle, concert gratuit, les Fuchsia puissent y accéder. Parce qu'en plus, c'est une très très belle... un très très bel établissement et qui est chargé d'histoire et à l'intérieur c'est magnifique. C'est aussi joyeux.
4: Et voilà, et gratuit et pas 50 000 euros cette fois-ci. Effectivement, merci beaucoup Romain Lemoine d'avoir été avec nous ce matin, effectivement, pour présenter les premières orientations de votre nouveau mandat. Et écoutez, sans doute qu'on vous recevra à l'avenir pour voir un petit peu toutes ces évolutions et peut-être les nouveaux projets que vous mettrez en œuvre. Merci beaucoup.
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6: Edwige Diaz, bonjour.
7: Bonjour, merci pour votre invitation.
6: Merci d'y avoir répondu. Vous êtes député de la Gironde, à la 11e circonscription. Vous êtes membre du RN et à l'Assemblée nationale. Donc voilà, depuis déjà deux mandatures, vous défendez les couleurs du RN et surtout les projets du RN. Il y a d'ailleurs un projet très récent qui était celui de la légitime défense présumée des forces de l'ordre, donc qui a été voté mardi 7 juillet.
7: Oui, c'est ça. C'était une loi qui était très attendue, déjà par la population, qui a une idée positive de la police, mais aussi par les forces de l'ordre elles-mêmes. Et donc, c'était en effet mardi 7 juillet au soir, et cette loi a été votée. Mais nous avons assisté à un réel déni de démocratie, puisque dans les tribunes, vous savez, on peut assister, hein, quand on est public, on peut assister au débat à l'Assemblée nationale, et à l'issue du vote, nous avons... des personnes, des militants politiques d'une extrême gauche radicalisée qui prônent la haine anti-police, se sont très mal comportées dans les tribunes, puisqu'elles ont quasiment insulté les députés qui venaient de voter souverainement. Parmi ces personnes, il y avait notamment la militante politique Assa Traoré.
6: Donc la sœur d'Adama Traoré.
7: Exactement. Et des membres de son collectif. Ces gens ont été soutenus par les députés de gauche qui se sont aussi illustrés quand ils ont déposé des amendements absolument indignes. Vous voyez, ils ont, ces députés, que ce soit LFI, mais aussi écologistes et soutenus par les socialistes, ils ont déposé des amendements pour renommer la loi en disant que c'était un permis de tuer. Ils ont dit aussi que cette loi allait favoriser l'augmentation des violences policières et qu'elle allait favoriser l'augmentation des atteintes mortelle liée à l'usage de l'arme. Donc hier, mardi soir, on a vraiment assisté à cette atmosphère de haine antipoliste, de rejet de la loi et de culture de l'excuse au bénéfice des racailles. Et donc c'est vrai que je pense que la gauche devrait avoir honte d'être cette ancienne gauche républicaine devrait avoir honte aujourd'hui d'être représentée dans l'hémicycle par des députés particulièrement violents.
6: Alors, cette loi, effectivement, arrive alors que dans l'exercice normal de leur fonction, maintenant, les policiers ont peur de sortir leurs armes. On se souvient même de cette voiture de police qui était attaquée au cocktail Molotov, et donc où les gens essayaient de faire griller les policiers à l'intérieur de leur voiture, et les policiers sont sortis sans faire usage de leurs armes. Alors, ce qui d'ailleurs est admirable de sang-froid, mais en même temps, on se dit, c'est pas forcément uniquement du sang-froid, c'est aussi le sentiment que s'ils avaient tiré sur des gens qui veulent les brûler vifs, il y avait avec un peu de chance, un juge qui aurait expliqué que la riposte était disproportionnée.
7: Oui, vous avez tout à fait raison. Et moi, je travaille très régulièrement avec des forces de l'ordre, hein, donc des policiers, des gendarmes, qui me confient avoir peur, en fait, d'être tétanisés, donc quelque part paralysés dans l'exercice de leur mission, parce qu'ils se disent si j'agis, ça va me retomber dessus. Si j'agis, c'est moi qui vais être mise à pied. Si j'agis, c'est ma famille qui va être victime de ce déferlement de haine. Et donc, moi, je voudrais vraiment adresser mon soutien aux policiers. D'ailleurs, le Rassemblement National avait mis en ligne une pétition de soutien aux forces de l'ordre. Et nous leur disons, écoutez, nous sommes derrière vous. Je précise que si jamais il y avait des comportements inadaptés, bien sûr qu'ils devraient faire l'objet de sanctions, mais il ne faut pas jeter l'opprobre sur l'ensemble de la profession. Vous voyez, le 16 juillet, ce sera la journée nationale en hommage aux policiers. Eh bien, je peux vous dire que cette cérémonie aura lieu à 11h à Bordeaux. Et bien entendu, j'y serai pour témoigner mon soutien aux policiers.
6: Voilà, Bordeaux, dont vous êtes député.
7: Exactement.
6: Voilà. Donc, c'est votre terre d'élection. C'est là où vous habitez.
7: Oui. Absolument. Voilà. Depuis 33 ans maintenant.
6: Voilà. Donc, un député du CRU. Et vous faites d'ailleurs partie de la commission œnologie.
7: Oui.
6: Vigne, vin et œnologie. Donc, c'est vraiment l'ancrage bordelais normal. Est-ce que la vigne bordelaise est en train de souffrir, elle aussi, d'ailleurs, à la fois des politiques françaises et de l'évolution du climat?
7: Oui, absolument. Donc en fait, moi, je suis élue donc dans un département très viticole, la Gironde. Dans ma circonscription, il y a des vignobles, hein, les Côtes de Bourg et les Côtes de Blaye, qui souffrent réellement. Ils souffrent d'une part du changement climatique, mais ils souffrent aussi et surtout des politiques qui sont mises en œuvre, avec par exemple une augmentation des coûts de production, qui passe par un renchérissement du coût de la main d'œuvre, qui passe aussi par l'augmentation des charges fixes, comme par exemple l'électricité, l'achat de bouteilles, l'achat des étiquettes, etc. Et en parallèle, vous avez une politique stigmatisante qui assimile la consommation de vin à de l'alcoolisme. Et donc moi, j'ai plaidé avec mes collègues du groupe Rassemblement National pour qu'il y ait un assouplissement de la loi et vin, c'est-à-dire qu'on puisse communiquer sur la consommation de vin. Ça, c'est ce que je voulais vous dire, c'est ce que je défends, mais il y a aussi ce contre quoi je lutte. Lutte contre les politiques idéologiques de la gauche qui ne cessent de vouloir augmenter les taxes sur le vin. Vous voyez, à chaque PLFSS, donc projet de loi de finances de la sécurité sociale, eh bien nous avons la gauche, toute cette gauche coalisée qui vient stigmatiser la production de vin, donc nos viticulteurs, et qui veut aussi augmenter les taxes sur les viticulteurs. Donc c'est augmentation de la taxe sur les publicités, c'est augmentation des taxes sur le taux de boissons, sur le taux d'alcool sur les boissons. Et donc forcément tout ça vient alourdir le coût de production de nos viticulteurs, tout en supposant que boire du vin c'est mauvais. Non, je le dis, boire du vin modérément, ça contribue à la pérennisation de nos paysages, à la pérennisation de nos savoir-faire, et surtout nous défendons et une identité, donc soutien total aux viticulteurs de Gironde et de France.
6: Et avec, et en plus, la faculté de médecine régulièrement explique que boire un peu, c'est très bon d'un
7: Absolument.
6: Point de vue cardiovasculaire. Donc,
7: Absolument.
6: Mais puisque vous faites partie de la commission des finances, de l'économie générale et du contrôle budgétaire, justement, cette vocation de la gauche à taxer toujours plus sans apporter véritablement de solution, parce qu'on voit bien que la gauche et d'ailleurs la fausse droite qui sont au pouvoir depuis plusieurs décennies ont réussi à plonger le pays dans une crise économique incroyable, sans que jamais le montant de l'impôt n'ait réussi en fait à arrêter un quelconque désagrément et à corriger un quelconque comportement.
7: Mais absolument, la caractéristique de la gauche, c'est taxer toujours plus. Mais en fait, c'est comme ça dans toutes les instances. Vous voyez, moi, je siège aussi en commission des finances, mais au conseil régional de Nouvelle-Aquitaine. Et ce que je vois, c'est que donc notre président de région, hein, qui est socialiste, allié aux communistes, n'a cessé d'augmenter les taxes, les charges, les impôts. Vous voyez, sur les entreprises, la loi, une loi donc que nous n'avons pas votée, hein, qui est passée par 49.3, permet aux conseils régionaux d'instaurer une taxe, donc qui s'appelle le versement mobilité rurale régionale, en fait, qui va taxer l'emploi, puisque c'est une taxe régionale qui peut être prélevée sur les entreprises disposant de plus de 11 salariés. Donc, en plus, c'est un frein à l'emploi, puisque les entreprises, plus elles embauchent, plus elles seront taxées. Donc ça, c'est une taxe qui a été mise en œuvre par la gauche. La gauche ne cesse d'augmenter le tarif. Par exemple, dans mon conseil régional, c'est des cantines, c'est des tickets de bus, c'est des tickets de TER. Et en parallèle, vous avez une dégradation du service public. Et donc, c'est pour ça que nous, nous proposons avec Marine Le Pen et Jordan Bardella une véritable rupture. En fait, faire la chasse au gaspillage, en fait, aux mauvaises dépenses et une réaffectation du budget. Vous voyez, lundi, j'étais au conseil, à la commission permanente du conseil régional de Nouvelle-Aquitaine et nous avons, une fois de plus, cette année, donné une subvention de 30 000 euros à SOS Méditerranée. Évidemment, mon groupe s'est opposé à cette subvention qui a été soutenue notamment par le Bloc central.
6: Alors, et donc, l'histoire des subventions, on pourrait effectivement en écrire des volumes.
7: Absolument.
6: Donc, vous venez de dire, Marine Le Pen, Jordan Bardella, donc justement, ils ont annoncé qu'ils allaient concourir à l'élection présidentielle. Et d'ailleurs, c'est assez original. Marine Le Pen a fait un ticket, si j'ose dire, comme on dit, de l'autre côté de l'Atlantique. Voilà, elle a annoncé tout de suite qui serait son Premier ministre. Et donc, comment le Rassemblement National vit l'annonce de cette double candidature?
7: Écoutez, déjà, donc suite à la décision de la Cour d'appel, je voudrais adresser un message d'affection à tous mes collègues qui ont été concernés par cette procédure. Je pense notamment à Catherine Griset, Julien Houdou, le Timothée Houssin et bien sûr Louis Alliot, le maire de Perpignan. Je suis ravie qu'ils aient été élus par les Français et qu'ils puissent continuer d'assurer leur mandat, c'est-à-dire de défendre les Français. Et donc, oui, moi je suis heureuse, comme des millions de Français, que Marine Le Pen puisse se présenter à l'élection présidentielle. Elle est donc toujours présumée innocente et elle pourra mener une campagne dans la sérénité, j'espère. En tout cas, nous allons mener cette campagne avec détermination et enthousiasme. Nous allons présenter ce ticket gagnant aux Français, c'est-à-dire nous proposons que Marine Le Pen devienne présidente de la République et que Jordan Bardella devienne son Premier ministre. Et je peux vous dire, au regard des messages de soutien que j'ai reçus hier, je peux vous dire qu'il y a vraiment cette enthousiasme. Et donc, nous avons lancé une plateforme qui s'appelle marinelepen.com sur laquelle, en fait, tous les patriotes de France peuvent s'inscrire. Ils seront recontactés par leur fédération parce que la campagne présidentielle commence maintenant. Et dès ce week-end, tous les militants de France seront sur les marchés pour commencer cette campagne présidentielle.
6: Alors, c'est une campagne avec des enjeux énormes. On sait que Emmanuel Macron a fait de la lutte contre l'extrême droite ou de ce qu'il appelle l'extrême droite un enjeu majeur de ces deux quinquennats. Avec d'ailleurs un résultat immédiat, jamais le Rassemblement National n'a été aussi puissant en France. Donc voilà, c'est arrangé une fois de plus au rayon des succès d'Emmanuel Macron. Les Français ont de grandes attentes vis-à-vis du Rassemblement National et qui sont d'ailleurs multiples. C'est à la fois la sécurité, c'est la lutte contre l'immigration, c'est le pouvoir d'achat. Et comment le Rassemblement National entend-il mener de front tous ces combats ?
7: Si le Rassemblement National est fort aujourd'hui, c'est peut-être en partie parce qu'en effet Emmanuel Macron a été très mauvais, mais c'est surtout parce que les Français sont lucides. Ils savent il y a aussi le péril de la gauche qui nous menace avec Jean-Luc Mélenchon et ses acolytes qui représentent un danger pour la République. Et puis aussi, il faut aussi rendre à César ce qui est à César, c'est que le Rassemblement National a beaucoup travaillé. Vous savez, aujourd'hui, nous sommes le parti politique préféré des Français, le premier parti de France avec plus de 150 000 adhérents et j'en profite pour remercier tous les nouveaux adhérents qui prennent leur carte chez nous pour mener cette bataille électorale et c'est aussi parce que nous sommes des députés de terrain. Vous voyez, avec mes 120 collègues députés, un peu plus si l'on compte nos amis de l'UDR, eh bien nous sommes tout le temps sur le terrain. Nous avons fait la démonstration de notre sérieux. Nous sommes aussi le groupe le plus assidu à l'Assemblée nationale et donc vous mettez tout ça sur une balance, eh bien cela se comprend que Marine Le Pen et Jordan Bardella soient devenus les personnalités politiques préférées des Français. Donc pour cette campagne présidentielle, nous allons travailler. Nous avons déjà nommé notre directeur de campagne, Julien Sanchez. Je peux vous dire que le parti est en ordre de bataille. Les militants sur le terrain, les députés aussi, parce que nous sommes des militants. Et bien sûr, tous les cercles avec qui nous travaillons pour présenter aux Français le programme qu'ils attendent. Ce programme qui sera bien sûr financé, ficelé et qui va réparer la France, qui va réconcilier les Français entre eux. Et bien sûr, la question du pouvoir d'achat, de la sécurité, de l'immigration, des services publics aussi, de l'accès à la santé, du redressement de l'école. Et bien tout ça, ça fera partie d'un programme qui sera présenté dans les prochains mois. Je vous rappelle que nous avons notre congrès qui se déroulera à Orléans le week-end du 24 octobre.
6: 24 octobre. Et voilà. Et donc, là, le programme sera définitivement ficelé et annoncé.
7: Oui, on a encore un peu le temps. Je connais pas la date, mais bon, vous savez, on n'est pas en retard, hein, par rapport à nos concurrents. Il suffit de voir à gauche la bataille, hein. Je veux dire, vous avez de multiples candidats qui se présentent à gauche, qui, au final, on le sait, se rallieront à Jean-Luc Mélenchon, comme ils ont fait au moment des élections législatives 2022 et 2024. Et puis, sur le bloc central, eh ben, écoutez, vous avez d'un côté, hein, Édouard Philippe, un Gabriel Attal. Vous avez des ministres, je pense à Maud Bréjon, qui est encartée chez Gabriel Attal, mais qui va soutenir Édouard Philippe. Vous avez là-dedans Monsieur Retailleau. Bon, écoutez, on n'y comprend plus grand-chose. Donc nous les laissons à leur politique aérie. Et pendant que ces gens essayent de flatter leur ego, eh bien nous travaillons et le programme sera dévoilé en temps voulu. Mais en tout cas, nous ne sommes pas en retard.
6: Vous n'êtes pas en retard. Vous êtes sur le terrain. Vous l'avez dit. Même les députés sont des militants.
7: Bien sûr.
6: En tant qu'élu, vous êtes à la fois élu national, donc oui, à l'Assemblée nationale. Vous êtes aussi élu régional en Gironde. Et quelles sont les différences en fait entre ces deux types d'élections, ces deux types de mandats?
7: Oh bah écoutez, je vais vous dire, il y a pas tellement de différence parce qu'en fait, vos mandats, vous les exercez avec conviction, avec l'envie de servir l'intérêt ou des néo-aquitains ou des Français, mais les néo-aquitains sont des Français, donc en fait, on fait pas de différence. Et puis surtout, nous restons des militants politiques, déterminés à servir une cause. Nous travaillons en étroite collaboration avec Marine Le Pen et Jordan Bardella. Je vais vous dire, c'est un honneur de défendre les couleurs du Rassemblement National dans les instances dans lesquelles nous siégeons. C'est un privilège de servir les Français. Moi, je peux vous dire que chaque matin, je me lève avec à la fois cette humilité et aussi à la fois en toute conscience de la charge qui pèse sur nos épaules. Parce que quand je suis sur le terrain, et donc c'est-à-dire très souvent, eh bien, j'accueille les messages d'espoir, l'espérance en fait que nous incarnons. Et donc, je peux vous dire que voilà, tout ça responsabilise et tout ça, voilà. Et vous voyez, on se bat pas pour nous, hein. Clairement, on se bat pas. L'engagement politique nous dépasse. Quand on est adhérent et militant du Rassemblement National, évidemment, on ne compte pas ses heures. On est quelque part investi d'une mission. Cette mission nous dépasse, et donc nous avons un devoir moral, c'est de l'appliquer avec le plus de sérieux possible.
6: Alors, ce devoir moral qui vous anime chaque jour, oui, et depuis plusieurs années, vous avez décidé de lui donner une nouvelle dimension néanmoins, parce que là, vous êtes députée et voilà que vous vous lancez dans la course pour devenir sénatrice.
7: Oui. Oui, je suis en effet candidate aux élections sénatoriales de Gironde parce qu'il est nécessaire que le premier parti de France dispose d'une représentation en Gironde, mais aussi d'un groupe au Sénat. Donc en fait, ma candidature, elle a deux enjeux. C'est faire en sorte que le Rassemblement National soit mieux représenté en Gironde, parce que vous voyez, il y a 18 parlementaires en Gironde, donc 12 députés, 6 sénateurs. Je suis la seule représentante du RN, et donc bien évidemment que le Rassemblement National pèse plus qu'un habitant sur 18 en Gironde. Donc le fait, si jamais les grands électeurs me font l'honneur de m'élire sénatrice, eh bien ma suppléante Christine Dumas deviendra automatiquement... députée, et c'est-à-dire

0: constituer un groupe. Pour cela, il faut 10 sénateurs. Nous savons que nous en obtiendrons en Provence-Alpes-Côte d'Azur, hein, par exemple dans les Bouches-du-Rhône, le Var, le Vaucluse, les Alpes-Maritimes, sans doute en Occitanie aussi, dans le Gard, peut-être ailleurs. Mais en tout cas, si nous décrochions un des 6 sièges en Gironde, ça assurerait au Rassemblement national de pouvoir constituer un groupe au Sénat. Et donc, vous savez, un groupe, ça vous donne une place au bureau, c'est-à-dire vous pouvez donner votre avis sur l'ordre du jour. Ça vous donne aussi une niche parlementaire, du temps de parole. Et ça serait aussi qu'un juste, une juste direction vers l'équilibre du poids électoral que nous représentons au Sénat.
1: Voilà, parce que là, pour le moment, il y a toujours cette espèce de contradiction démocratique incroyable. Vous êtes le premier parti de France, 40% des Français votent pour vous, mais dans les instances de l'Assemblée nationale et du Sénat, en fait, vous êtes réduite à la portion incongrue, avec même, dans le cas du groupe parlementaire à l'Assemblée nationale, des tractations entre les partis prétendument de gouvernement qui vous ont le plus possible évincé de tous les organes de direction de l'Assemblée nationale.
0: Mais oui, absolument. Et d'ailleurs, chacun pourra le vérifier. Il y a beaucoup de sectarisme à l'Assemblée nationale à l'encontre du RN. Ce sectarisme qui fait que s'unissent très régulièrement des députés de la France insoumise jusqu'à une partie des députés les Républicains et surtout le nouveau Front populaire qui existe toujours dans les faits, cette NUPES de 2022, eh bien continue de s'allier avec le bloc central, donc UDI, La République En Marche, Modem, Horizon, et bien tous ces gens-là se mettent d'accord souvent pour empêcher les lois du Rassemblement National de passer. Mais vous savez, les Français sont assez dégoûtés de ce lamentable spectacle. Ils nous le disent sur le terrain. Donc moi, je dis aux Français, écoutez, un peu de patience. Dans 10 mois, Emmanuel Macron, c'est terminé. Et dans moins d'un an, eh bien, nous vous proposerons, derrière Jordan Bardella, de réunir une majorité à l'Assemblée nationale, précisément pour que la voix des millions de Français soit représentée à sa juste valeur.
1: Alors, revenons sur les sénatoriales et donc la Gironde. Vous nous avez dit, effectivement, qu'en région PACA, avec le nombre de mairies qui ont été gagnées, et quand elles ne sont pas gagnées, de toute façon, le nombre d'élus du Rassemblement national en tant que conseillers municipaux, voilà, il y a un pourcentage de grands électeurs qui assurent à peu près la victoire au sénatorial. Dans le cas de la Gironde, le poids électoral du Rassemblement national, qu'est-ce que c'est exactement?
0: Alors, il faut à peu près 400 voix pour obtenir le dernier des 6 sièges de sénateur en Gironde. Les élections municipales, grâce à la 50aine de listes que nous avons présentées et grâce à l'impulsion de Jimmy Bourlieu, notre délégué départemental, nous ont permis de sécuriser environ 100 grands électeurs du Rassemblement national. C'est-à-dire qu'il m'en reste environ 300 à aller chercher. Et donc, je fais une campagne active de terrain pour aller rencontrer les élus locaux. Vous savez, les élus sans étiquette, en réalité, qui souhaitent, parce qu'ils sont attachés à la démocratie, qu'il y ait une représentation du Rassemblement national au Sénat. Donc les rendez-vous se passent très bien, dans un climat apaisé. Après, je vais vous dire, moi c'est ma 13e campagne électorale depuis que je suis au RN. C'est ma 3e campagne sénatoriale. C'est la campagne, je le dis, la plus dure de ma vie, puisque je vais chercher les voix une par une. Mais je vais vous dire aussi, c'est la plus belle campagne de ma vie. Parce que je discute avec des élus locaux, je visite la Gironde. Bah oui, c'est vrai, je fais beaucoup de kilomètres parce qu'il se trouve que le département de la Gironde est le plus grand, le plus étendu de la France hexagonale. Et donc, nous parlons véritablement des problématiques des collectivités territoriales. Je m'adresse à ces élus qui ont le sentiment d'être oubliés parce que invisibilisés par l'attractivité de la métropole de Bordeaux. Et donc, oui, voilà, je le dis, c'est la plus belle campagne de ma vie et j'espère qu'elle se soldera par un succès parce que vraiment, les grands électeurs, enfin les élus de Gironde méritent d'avoir leur voix qui est représentée au Sénat, cette voix que je porte. Moi, je défends la ruralité, la confiance à l'égard des maires et la liberté communale.
1: Et Edwige Diaz, la 13e campagne, voilà, donc
0: oui.
1: Vous êtes vraiment une politique chevronnée, voilà. Vous nous disiez tout à l'heure, vous avez commencé il y a 33 ans. C'est la plus belle et la plus dure parce que, en même temps, le Rassemblement National a considérablement évolué. Vous étiez un tout petit parti, anti-système, voilà. Donc, le simple fait de se présenter, c'était déjà un courage inouï, mais gagner 1%, on était heureux. Là, maintenant, vous êtes devenu un parti totalement installé dans le paysage. Et donc, évidemment, les résistances institutionnelles sont beaucoup plus fortes.
0: Oui, mais c'est vrai qu'il y a une évolution qui fait, bien sûr, qui est source d'émotion.

0: Vous voyez, donc ma première candidature sous les couleurs du Rassemblement National, c'était en 2014 et c'était précisément pour l'élection sénatoriale. Moi, j'étais deuxième de liste, de cette liste menée par Jacques Colombier. Et évidemment, nous étions partis dans cette campagne sans aucun espoir de remporter ne serait-ce qu'un seul siège. En 2020, j'étais à nouveau candidate aux élections sénatoriales et comme j'étais déléguée départementale, eh bien, j'avais été tête de liste. Nous avions recueilli 79 petite voix, mais c'était déjà un grand pas. Et là, c'est vrai que partir en campagne sénatoriale en 2026, avec, oui, la réelle possibilité de remporter un siège, évidemment, ça change de dimension. Mais je peux vous dire que malgré la fatigue, malgré les kilomètres, vous voyez, je fais des rendez-vous à 7h du matin hein, avec les maires, mais le fait de discuter, de parler des problématiques qu'ils rencontrent, d'être à leur écoute, le tout autour d'un café et d'une chocolatine, comme on dit chez moi en Gironde, et ben c'est ça, en fait, qui donne un aspect différent à cette campagne sénatoriale. Il me reste encore 80 jours de campagne et je compte bien les optimiser pour faire en sorte que les électeurs du RN Girondin et les élus de la ruralité puissent enfin être représentés au Sénat grâce au département de la Gironde.
1: Alors Edwige, faisons un tout petit point institutionnel. Qu'est-ce que c'est exactement un grand électeur ?
0: Un grand électeur, alors en fait vous voyez par exemple en Gironde il y a à peu près 10 000 conseillers municipaux. Parmi ces conseillers municipaux, il y en a qui deviennent automatiquement grands électeurs, c'est-à-dire ceux qui votent pour les élections sénatoriales. C'est-à-dire tous les conseillers municipaux des communes de plus de 9000 habitants sont automatiquement grands électeurs. En revanche, pour les communes de moins de 9000 habitants, eh bien, les grands électeurs ont été désignés par un vote au sein du conseil municipal qui a eu lieu le 5 juin. Et donc, c'est ainsi que la Gironde dispose d'un collège électoral de 3700 grands électeurs. Et donc, ce sont eux qui iront voter le dimanche 27 septembre à la préfecture de la Gironde dans le cadre d'un scrutin qui est un scrutin de liste à la proportionnelle à la plus forte moyenne.
1: Alors, au scrutin de liste à la proportionnelle la plus forte, c'est toujours cette espèce d'exception française. On nous dit que c'est la démocratie et après ça, bon, chaque élection a ses propres règles. Ça veut dire quoi exactement ?
0: Ça veut dire que les électeurs vont voter pour une liste. Vous voyez, moi, la liste que j'ai l'honneur de conduire, elle comporte 8 personnes, voilà. Et donc, les grands électeurs, donc les 3700, quasiment 50 grands électeurs, le 27 septembre, voteront dans le cadre d'une élection, donc à un seul tour, ils mettront un seul bulletin. Ce bulletin représentera une liste et le calcul final se fera à la plus forte moyenne. Et c'est pour ça, en fait, que je dis que le dernier siège, donc c'est-à-dire le sixième siège, cette queue de comète, entre guillemets, eh bien, s'obtient à partir environ de 400 voix. Et donc, c'est pour ces 400 voix que je me bats. Est-ce que je peux vous parler de ma liste ?
1: Mais oui, bien sûr.
0: Ah ben, parfait, parce que c'est une liste que j'ai l'honneur de mener. Vous savez, mes opposants, eh bien, eux, ils ont décidé de faire un petit peu de recyclage, de tambouille politique. Par exemple, la gauche, eh bien, c'est sorti il y a quelques jours dans Sud-Ouest, notre quotidien. Eh bien, en fait, ils font un ticket. Un duo de tête avec un sénateur sortant, mais aussi une candidate au sénatorial socialiste qui est l'ancienne présidente de Bordeaux Métropole. C'est-à-dire, en fait, elle a perdu la métropole de Bordeaux et donc, eh bien, il fallait la mettre quelque part. Et donc, du coup, elle est candidate au sénatorial et vraisemblablement, elle sera élue. Sur le bloc central, sachez qu'en fait, faut que les électeurs girondins sachent que, eh bien, ce sera une liste gouvernementale, c'est-à-dire que LR soutient la candidature de Nathalie Delattre, qui a été ministre d'Emmanuel Macron. Sur sa liste, il y a un candidat qui est d'Horizon. Donc voilà. Donc là aussi, c'est un peu de la tambouille des partis politiques. L'immense majorité des candidats au sénatorial des autres listes qui vraisemblablement seront élus, parce qu'en fait, les sénatoriales, c'est une question de mathématiques. C'est-à-dire, vous savez, un peu à l'avance qui sera élu. Vraisemblablement, chez nous en Gironde, on aura 2 sénateurs socialistes et 3 sénateurs issus du bloc central. L'inconnu, c'est qui sera le sixième siège. Est-ce que ce sera un troisième socialiste ou un quatrième macroniste ou un RN? Et donc, en fait, nous, au RN, on est au-dessus de tous ces appareils partisans, puisque moi, je l'ai dit, sur ma liste de 8 personnes, il n'y aura que 2 personnes encartées du Rassemblement National, parce que je veux vraiment que ça soit une liste d'ouverture. Je veux que les maires, que les élus, sans étiquette, se reconnaissent dans ma liste, qui défendra la ruralité, la proximité, et qui laissera la place, justement, précisément, à nos traditions, à nos valeurs. Donc, on aura une place importante dans notre programme sur l'agriculture, sur l'attachement à nos traditions, comme par exemple nos fêtes locales, mais aussi à la chasse, etc., etc. Et donc, sur ma liste, Et il y aura 6 personnes qui ne seront pas encartées au Rassemblement National, qui représenteront les différents endroits de la Gironde. C'est-à-dire, j'aurai quelqu'un du Médoc, quelqu'un du bassin d'Arcachon, quelqu'un de l'Entre-deux-Mers. Pour le Blayais, ce sera moi. Et donc, ce seront des élus. Et vous voyez, sur ma liste, en quatrième position, j'ai un monsieur qui s'appelle Denis Chaussier, qui est conseiller municipal depuis 1989 de sa commune. Il a été adjoint. Aujourd'hui, il en est le maire. Et il est par ailleurs viticulteur. Donc voici le type de profil que j'aurai sur ma liste. Donc c'est vraiment une liste saine. Et nous faisons une campagne de terrain à la campagne.
1: À la campagne, donc avec des gens enracinés.
0: Exactement.
1: Vous avez veillé à la répartition territoriale, oui. À la représentativité. Voilà, oui. On sent que c'est un des maîtres mots. Après tout, voilà, oui. Vous êtes élu du peuple, autant que ce soit tout le peuple qui soit représenté. Ces gens ne rejoignent pas le Rassemblement National puisqu'ils ne sont pas encartés.
0: C'est ça.
1: Ils ont décidé de vous suivre parce que justement, ils ont été sensibles à l'idée de que chaque territoire soit représenté, que ceux qui n'ont pas accès au Sénat, qui est censé être les représentants des communes, mais on voit bien que les partis, là aussi, ont joué leur rôle néfaste et ont réussi à truster les places, et donc sans qu'il y ait une véritable représentation des petites maires, des petites mairies, des petites communes. C'est ça qui les a tentés dans l'aventure que vous proposez ?
0: Oui, absolument. C'est vrai que le fait que j'ai décidé d'ouvrir la liste, en fait de mettre notre projet girondin au cœur de nos préoccupations, bien sûr, c'est un discours qui est attractif, donc je le dis, ma liste, c'est une représentation territoriale. Tous les territoires de la Gironde seront représentés sur ma liste. C'est aussi une plus juste représentation démocratique parce que vous savez, au moment des élections législatives de 2024, en nombre de voix, le Rassemblement National est arrivé en tête en Gironde. Et donc, ça veut dire que dans les communes, eh bien, le Rassemblement National est aussi arrivé en tête. Et donc, en fait, ces élus ont décidé de donner la chance au Rassemblement National pour qu'ils portent la voix de leurs administrés. Parce qu'en fait, quand on est grand électeur, ça veut dire qu'on est élu municipal. Et donc, ça veut dire qu'au moment des élections sénatoriales, on va quelque part voter, d'une part, oui, selon ses convictions, mais aussi on est investi d'un mandat de représentation de ses propres électeurs. Et aussi parce que ma liste est la seule qui défend véritablement la ruralité, et c'est pour ça que j'ai choisi d'avoir sur ma liste des élus locaux qui représentent la ruralité. Vous voyez, je vous disais, Denis Chaussier, il y a 150 habitants dans sa commune.
1: Voilà. Mais c'est une commune voilà qui produit du vin.
0: Exactement.
1: Et donc voilà. C'est une commune qui fait vivre la région.
0: Oui.
1: Et est-ce qu'il y a une opposition dans la Gironde comme partout ailleurs entre une métropole qui se vit comme une espèce de microcosme et qui accapare les pouvoirs, l'argent, oui, et le reste du territoire qui est un peu déshérité, un peu laissé en jachère par les politiques?
0: Oui, absolument. En fait, tous les pouvoirs sont concentrés au sein de la métropole de Bordeaux, l'attractivité économique, les services publics, ce qui fait que nos territoires ruraux sont littéralement asséchés avec justement une diminution des services publics, par exemple des lignes TER qui deviennent problématiques en raison des retards, des annulations, des défauts d'investissement. Et donc moi, ce que je prône en fait, c'est un principe de démétropolisation, c'est-à-dire de rééquilibrage territorial, et il faut faire en sorte que nos communes rurales puissent devenir attractives par un retour des services publics, par des incitations fiscales pour, par exemple, que les médecins viennent s'installer dans notre ruralité, pour qu'aussi des entreprises viennent s'installer dans la ruralité parce qu'elles bénéficieront d'exonérations d'impôts. Et ça, en fait, c'est ce que l'on va proposer à la fois au moment de la présidentielle, mais aussi dans le cadre de ces élections sénatoriales. Parce que, je le précise, ces élections sénatoriales du 27 septembre prochain seront les dernières élections avant l'élection présidentielle. Et donc, à 6 mois d'une élection présidentielle, bien évidemment que le programme des candidats aux élections sénatoriales s'inspire très très largement du candidat présidentiel porté par l'étiquette politique de son parti.
1: Alors, reparlons fiscalité, justement, parce que qui dit exonération fiscale dit diminution des recettes. Donc, comment, dans une région comme Bordeaux, on peut à la fois lutter contre l'augmentation de la fiscalité perpétrée par le pouvoir socialiste encore en place et financer, justement, la défiscalisation d'un certain nombre de professions. Vous avez cité les médecins, ou faire en sorte qu'il y ait des zones franches où les entreprises paient moins d'impôts. Comment est-ce qu'on arrive à équilibrer le budget ?
0: C'est une question de décision politique, mais surtout de courage politique. Nous, au Rassemblement National, nous sommes pour la liberté entrepreneuriale. Et nous pensons que nous pourrons mettre en place un cercle vertueux. C'est-à-dire, nous allons dire aux chefs d'entreprise, écoutez... Ayez du courage, investissez, nous vous accompagnerons. L'État vous accompagnera parce qu'il vous baissera la fiscalité pour que vous puissiez eh bien vous investir et investir dans votre entreprise. Donc en fait, ces incitations fiscales que nous voulons mettre en place, elles sont clairement salvatrices, elles sont bonnes donc pour l'économie, pour l'emploi et donc pour le pouvoir d'achat des administrés. Donc en fait, nous, ce que nous voulons mettre en place, c'est un rééquilibrage budgétaire, c'est-à-dire on arrête les mauvaises dépenses, on fait la chasse au gaspillage et on investit ces marges de manœuvre dans en fait la résorption de la dette d'une part et d'autre part dans les incitations fiscales pour en fait créer davantage de richesses. Et vous savez, c'est vraiment une marque de rupture entre nous et les macronistes qui s'étaient présentés comme étant les Mozart de la finance, mais au final qui laissent un pays avec une dette abyssale. Mais c'est aussi notre différence avec toute la partie gauche hein, de l'échiquier politique. Vous voyez, dans mon département en Gironde, on a appris que le département socialiste avait une dette abyssale de plus de 100 millions d'euros. Moi, je siège au conseil régional. Là aussi, je peux vous dire que les finances publiques sont exsangues et on vient de découvrir que la métropole de Bordeaux, qui a été dirigée par les socialistes, là aussi, cette métropole est en grande difficulté financière. Donc, en gros, dès qu'on laisse le chéquier à la gauche, eh bien, cette gauche, finalement, dilapide l'argent public, crée des déficits et, en plus, en parallèle, ne cesse d'augmenter les impôts. Donc nous, nous incarnons cette rupture fiscale, cette rupture entrepreneuriale, cette rupture budgétaire. Et je pense que c'est aussi au nom de cette crédibilité économique que de plus en plus de chefs d'entreprise votent pour nous et aussi que de plus en plus de Français votent pour nous. Et franchement, je m'en réjouis. Ils font bien. Vraiment, je vous le dis, j'espère que nous arriverons à avoir les clés du pays l'année prochaine pour le bien-être économique de notre pays.
1: Absolument. Vous parliez de dette. Voilà, l'OCDE a sorti un rapport. Si la France ne change rien, 127% du PIB, la dette montera à 127% du PIB en 2030 et à 203% du PIB en 2050. Donc là, même l'OCDE est en train d'expliquer que la France, évidemment, fait fausse route depuis plusieurs années. Ça n'a d'ailleurs pas vraiment violemment ému la classe politique. François Bayrou est en train d'expliquer que la dette est un problème. On a l'impression qu'il n'a jamais voté la confiance à aucun des gouvernements qu'il a creusé. Ou que lui-même d'ailleurs n'a pas été Premier ministre. Voilà, il a fait des discours sur la dette tout en continuant à la laisser filer.
0: Mais oui, c'est vrai. Là, en fait, ce que démontre ce rapport de l'OCDE, c'est que les macronistes ont extrêmement mal géré l'argent public. Et donc, nous, ce que nous proposons avec Marine et Jordan, c'est clairement un changement de trajectoire économique, c'est un changement de paradigme. Je l'ai dit, nous mettrons l'économie au cœur de nos propositions. Nous voulons, par exemple, baisser les impôts de production. Nous voulons aussi baisser les cotisations sur le coût du travail. Tout ça permettra aux Français de retrouver du pouvoir d'achat, en faveur du pouvoir d'achat des Français. Nous souhaitons proposer aux chefs d'entreprise, à ceux qui le peuvent, d'augmenter de 10% les salaires dans la limite de 3 fois le SMIC, moyennant une exonération des charges, pour permettre en fait aux entreprises d'augmenter le salaire de leurs employés, ce qui permettra aussi de les fidéliser, parce que les chefs d'entreprise sont confrontés à un problème de recrutement, à un problème de main-d'œuvre, et ce coup de pouce de pouvoir d'achat permettra aux salariés eh bien, de pouvoir profiter un peu plus de la vie, parce que moi ce que j'entends sur le terrain, c'est que les salariés me disent aujourd'hui on travaille pour survivre et en fait je gagne moins en allant travailler qu'en restant chez moi. Donc en fait nous voulons inverser ce qui se passe actuellement, et en fait nous voulons que le travail paye. Nous sommes attachés à la valeur travail. Moi en 2007 j'avais voté pour Nicolas Sarkozy parce que j'avais apprécié le travailler plus pour gagner plus. Et au final, ce travailler plus pour gagner plus, je le retrouve au sein du Rassemblement national. Et de plus en plus de Français partagent mon avis, je pense.
1: Pour mener cette politique, on a besoin d'une espèce de stabilité législative. On en parlait avec une députée du RN, qui est notamment à l'occasion de l'industrie de la plasturgie. D'un côté, on dit aux gens de cette industrie, développez, innovez, faites en sorte que les plastiques soient recyclables. Et ensuite, on assèche le marché du plastique recyclé, par exemple en interdisant la vaisselle recyclable dans les cantines scolaires. Et donc, comment peut-on assurer, si j'ose dire, aux patrons que leur investissement qui est décidé en année N, qui devient rentable en année N plus 5 et qui leur permet de vraiment gagner leur vie en année N plus 10, comment leur assurer cette stabilité législative dont ils ont besoin?
0: Oui, en effet, les chefs d'entreprise ont besoin de visibilité, mais aussi de fiabilité. Vous voyez, par exemple, moi je me souviens d'Emmanuel Macron en 2022 qui avait promis la suppression de la CVE, la cotisation sur la valeur ajoutée des entreprises. Donc ça, Emmanuel Macron, candidat à la présidentielle, dit aux chefs d'entreprise, en gros, on va vous baisser une partie de vos impôts. Finalement, il revient sur sa parole, il dit, bon, finalement, on va vous donner que la moitié de l'exonération de la CVAE maintenant, donc ça c'était quand même déjà 2 ans après, et bientôt, on vous exonérera de la deuxième partie de la CVAE. Et au final, on a perdu beaucoup de temps, il y a eu beaucoup d'allers-retours, et c'est ça, en fait, qui fragilise l'investissement économique dans notre pays. Donc nous, ce que nous disons aux chefs d'entreprise, c'est que la stabilité législative engendrera la stabilité économique. Et très clairement, le seul parti capable d'obtenir une majorité absolue à l'Assemblée nationale l'année prochaine, c'est le Rassemblement national. Parce que si nous n'avons pas cette stabilité législative, eh bien on se retrouvera avec une Assemblée nationale fracturée comme elle l'est aujourd'hui. Et donc en fait, c'est cette dispersion, cet éparpillement qui est source finalement d'immobilisme, et l'immobilisme est très contre-productif pour l'économie. Donc derrière Jordan Bardella, nous mènerons cette campagne législative pour faire en sorte que oui, il y ait une majorité de députés RN à l'Assemblée. Vous savez, on n'en est pas si loin. Si l'année dernière, il n'y avait pas eu les barrages de la honte qui ont fait que les Républicains se sont retirés pour faire élire des députés de la France Insoumise, et même Gabriel Attal, hein, qui avait quand même dit partout qu'il fallait faire barrage au RN, y compris en votant la France Insoumise, je pense que les Français se sont bien rendus compte qu'ils s'étaient fait avoir il y a 2 ans. Et donc, je pense que l'année prochaine, ils ne se feront... En fait, ils n'auront plus peur parce qu'ils nous ont vus à l'œuvre. Ils nous ont vus exercer notre travail avec responsabilité et sérieux. Et donc, je pense que s'il devait y avoir barrage anti-républicain l'année prochaine, je pense qu'il n'aurait pas l'effet escompté. Et je peux vous dire qu'avec mes collègues de la Commission nationale d'investiture, nous travaillons chaque semaine à préinvestir des candidats qui soient à la hauteur de l'enjeu, des candidats qui soient déterminés, qui feront campagne, que les administrés verront sur le terrain. Et donc, en fait, je pense que c'est cette accumulation de tous ces principes, de toutes ces forces, de tout ce travail qui est mené, qui fera que les Français nous feront suffisamment confiance pour que nous ayons la majorité l'année prochaine à l'Assemblée.
1: Voilà, alors revenons dans les dernières minutes de cet entretien sur les sénatoriales. Voilà, vous avez dit il y a combien, trois sénateurs
0: aujourd'hui
1: du RN
0: qui sont nos brillants Émeric Durox, Christopher Zurek et Joshua Auchard.
1: Voilà, donc c'est pas beaucoup. Vous espérez en avoir 15 10 aux prochaines sénatoriales. Voilà, 10, voilà. Donc multiplié par 3 le nombre, et malgré tout ça restera 10 sur 346, voilà, on n'y est pas. Voilà, on n'est pas encore dans une véritable représentation démocratique. Le Sénat est renouvelé par tiers.
0: Non, ça a changé. Maintenant, c'est par moitié tous les 3 ans.
1: Par moitié tous les 3 ans.
0: Donc, en fait, il y a 2 séries en France. Et là, au mois de septembre, ça sera la série qui concernera la Gironde. Et donc, c'est à cette occasion-là que les 6 sénateurs de la Gironde seront renouvelés. Et donc, je le dis, sur mes épaules, hein, pèse une lourde responsabilité. C'est celle de permettre au RN de constituer un groupe au Sénat, qui sera en effet pas tout à fait représentatif de notre poids électoral, mais un groupe vous permet d'avoir une niche parlementaire, d'avoir une représentation au bureau, d'avoir davantage de temps de parole. Et ça serait quand même incongru que le premier parti de France n'ait pas de groupe au Sénat.
1: Alors, en plus, vous seriez la seule sénatrice de la façade ouest pour le RN.
0: Bah, c'est possible. Alors, bon, je souhaite bien évidemment que mes collègues dans les autres départements de l'Ouest remportent leur siège. Mais pour être tout à fait honnête, dans un certain nombre de départements, c'est un scrutin majoritaire. Et donc là, c'est beaucoup plus dur d'obtenir le siège parce qu'il y en a que 2. Donc en fait, faut faire 50%. Donc c'est beaucoup plus dur. En Gironde, on peut bénéficier en fait de ce mode de scrutin, donc qui est un scrutin donc proportionnel, un scrutin de liste où il y a 6 sénateurs. Et donc, vous pouvez aller chercher le 6e siège à partir de 400 voix. 400 voix sur 3750, ça veut dire un peu plus de 10%, quoi. Voilà, avec 12% de voix, vous obtenez ce siège. Et donc, oui, c'est pour ça que Je peux vous dire, ce siège, il n'est pas acquis pour l'instant. À l'heure où on se parle, je n'ai pas encore ce siège, mais je m'en approche. Et en tout cas, avec mon équipe, nous faisons une campagne de terrain. Et j'en profite pour remercier déjà les très nombreux grands électeurs, maires, adjoints, conseillers municipaux, qui m'ont reçu et qui m'ont courageusement assuré de leur suffrage. Je leur en suis très reconnaissante. Et je le dis, je serai une sénatrice de terrain, comme j'ai été une députée de terrain depuis 4 ans que je suis à l'Assemblée nationale. Je siégerai avec assiduité au Sénat, comme je siège à l'Assemblée nationale depuis 4 ans. Je vais vous dire, il y a 577 députés à l'Assemblée nationale. Je suis la 10e la plus assidue de l'hémicycle. C'est-à-dire, durant mes 4 ans, j'ai toujours été dans le top 10 des députés les plus assidus de l'Assemblée. Et donc, j'entends bien poursuivre ce travail sérieux, ce travail de terrain, ce travail assidu au Sénat. Comme je fais depuis 4 ans à l'Assemblée.
1: Cette manière d'être tout le temps présente,
0: il faut. C'est un engagement que j'ai en 2022, quand je me suis présentée devant les électeurs de la 11e circonscription. L'engagement que j'ai pris, c'est que je serai une députée de terrain qui sera visible sur la circonscription et dans le département, mais qui fera aussi son travail à l'Assemblée nationale. Donc écoutez, c'est ce que j'ai fait. Je pense que les électeurs s'en sont rendus compte, puisque j'ai eu l'immense honneur en 2024 d'être réélue dès le premier tour sur ma circonscription, ce qui est quand même à souligner, puisque je suis la seule députée dans ce cas-là de toute la région Nouvelle-Aquitaine, tout parti confondu.
1: Bravo. Et alors, nous vous souhaitons mille chances pour cette nouvelle conquête de l'Ouest que vous avez entrepris, Edwige Diaz.
0: Écoutez, merci beaucoup. Et voilà, il reste 80 jours de campagne. Donc, on va mener cette campagne avec enthousiasme, détermination et quand même portée par une ferveur populaire qui fait chaud au cœur. Donc voilà, on y croit.
1: Merci, Edwige.
0: Merci beaucoup.
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3: Bonjour à tous, chers auditeurs, merci d'être avec nous sur Ligne Droite ce matin. Nous sommes donc en compagnie d'Arnaud à la technique. Bonjour Arnaud.
4: Bonjour Magda, bonjour à tous.
3: Et nous recevons à 8h25 Guillaume Boutard, qui est jeune élu local et qui va nous parler donc des enjeux sur son territoire notamment. Et tout de suite, nous recevons Adrien Neuve.
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3: Nous recevons donc pour ce grand entretien Adrien Neuve, qui est conseiller municipal de Dunkerque et conseiller régional des Hauts-de-France, mais aussi sapeur-pompier volontaire et entrepreneur. Bonjour Adrien Neuve.
5: Bonjour Magda, bonjour à tous.
3: Alors nous allons parler aujourd'hui de la réalité du mandat d'élu local. Comment travaille un conseiller municipal d'opposition, comment défendre des propositions quand nous ne sommes pas majoritaires, mais aussi quels sont aujourd'hui les grands enjeux pour Dunkerque. Alors tout d'abord, Adrien Neuve, pour commencer, vous êtes aujourd'hui donc engagé à plusieurs niveaux. Vous êtes conseiller municipal, conseiller communautaire, conseiller régional. Donc concrètement, à quoi ressemble votre quotidien d'élu municipal et qu'est-ce que les habitants ne voient pas forcément derrière tout ce qui concerne un conseil municipal?
5: C'est tout d'abord les rendez-vous, les nombreux rendez-vous qu'on peut avoir avec les citoyens, puisqu'évidemment être élu dans un conseil municipal, c'est se faire le relais aussi de la voix de nos concitoyens. Et donc, ce que les gens ne peuvent pas forcément voir, c'est ces rendez-vous que nous avons avec les nombreux concitoyens. Et puis, derrière, toutes ces réunions de préparation des conseils municipaux, des idées qu'on développe et que nous continuons à faire évoluer tout au long des différents mandats que nous occupons. Donc, tout ça, voilà, c'est du temps. Un mandat de conseiller municipal d'opposition, pour qu'il soit bien fait, il faut y consacrer du temps. Parfois au détriment de sa vie professionnelle et de sa vie familiale. Nous avons plusieurs élus sur le Dunkerquois qui passent du temps pour réussir leur mandat. Et donc forcément, voilà, il faut que les citoyens soient conscients que c'est un engagement chronophage et qui nécessite parfois des sacrifices.
3: Et vous avez donc 5 élus au conseil municipal de Dunkerque sur votre liste, c'est bien ça?
5: Il y a plusieurs élus sur le Dunkerquois. On a 3 élus à l'agglomération, à la communauté urbaine de Dunkerque. On a 5 élus effectivement au conseil municipal de Dunkerque. Et puis après, on a des élus également dans les communes associées. Donc Dunkerque est composé de 3 communes associées, avec Saint-Paul-sur-Mer et Formardic. Là, on a 6 élus au conseil consultatif de Saint-Paul-sur-Mer et 4 élus au conseil consultatif de Formardic.
3: Et comment du coup fait-on pour faire entendre sa voix quand justement on n'est pas de la majorité, quand on est 5 au conseil? Comment l'opposition fait pour réellement peser sur les décisions prises par la ville?
5: On va pas se mentir, c'est très compliqué, puisqu'évidemment, par exemple, à Dunkerque, on est 5 élus sur 53 élus. Donc, évidemment, vos cinq voix ne pèsent pas beaucoup. Par contre, évidemment, nous avons, lors de l'élection municipale, présenté un projet. Ce projet a recueilli pour Dunkerque 22% des voix. Et donc, nous avons le devoir de le défendre à travers les délibérations qui nous sont présentées par la majorité, notre projet. Nous avons également d'autres armes en tant que conseiller municipal d'opposition, les amendements, les motions, les vœux. Ces armes nous permettent aussi de mettre en avant nos propositions et donc de faire que la majorité se prononce sur un certain nombre de dossiers que nous avons défendus lors de l'élection municipale. Évidemment, c'est jamais simple. Je veux dire, 99% des cas, nos propositions sont rejetées puisque la majorité applique son projet. Et voilà, il faut faire avec. Donc, on a quand même ce rôle de porte-voix, de défense du projet que nous avons présenté. Et puis après, derrière, une fois qu'on a fait, il faut surtout faire savoir. Et ça, c'est le principal, c'est dire aux électeurs ce que nous avons défendu lors des conseils municipaux.
3: Vous dites justement vouloir continuer à défendre les propositions de votre programme municipal. Comment vous allez essayer de les défendre? Comment vous allez continuer à travailler, à proposer, même lorsque les idées sont justement, disons, pas adoptées, minoritaires?
5: Il y a ce que je disais, tout ce travail de terrain, de rencontre des habitants, et puis après les armes qu'on a au conseil municipal. Là, je prends l'exemple sur Dunkerque. Dans le projet municipal de la majorité, il y avait une baisse des tarifs de la restauration municipale de 20% qui a été appliquée. Au moment où a été présentée cette délibération, nous avions, au moment de l'élection municipale, fait une autre proposition, c'est-à-dire de créer deux tarifs. Aujourd'hui, il y a 23 tarifs qui sont basés sur les quotients familiaux. C'est une délibération qui est invisible, qui est compliquée. Et donc, le fait de simplifier cette délibération permettait une meilleure visibilité et permettait surtout de rendre du pouvoir d'achat aux Dunkerquois, puisque nous avons proposé la création de deux tarifs au lieu de 23. Un tarif dit social pour les familles qui sont en difficulté et qui ont une vraie difficulté de pouvoir d'achat, et un tarif dit populaire pour toutes les autres familles à 1 euro, qui permet aussi aux familles qui travaillent de pouvoir mettre leurs enfants à la cantine à des tarifs modestes. On a toujours tendance à penser aux classes sociales qui sont dans de grandes difficultés, mais qui sont déjà très aidées par ailleurs avec d'autres dispositifs. Et on pense très rarement aux classes populaires ou aux classes ouvrières qui, eux, travaillent, qui, généralement, les deux parents sont au boulot et donc ne reçoivent aucune aide pour rien. Et donc, cette proposition visait aussi à les aider en disant, voilà, en créant ces deux tarifs, on rend aussi du pouvoir d'achat aux Dunkerquois qui travaillent.
3: Pourquoi cette mesure a été aussi importante pour vous?
5: Une mesure de pouvoir d'achat, une mesure d'égalité, pour que tout le monde puisse être égaux devant le tarif de la restauration. Aujourd'hui, je vous ai dit, il y a 23 quotients familiaux. On va de 0,60 centimes le repas pour les catégories les plus pauvres, et on va, pour les catégories les plus riches, à 6,50 euros le repas. Donc, un enfant qui mange la même chose à la cantine, finalement, se retrouve... Il y a des parents qui payent 60 centimes, il y a des parents qui payent 6 euros. Donc, encore une fois, voilà, les parents qui payent 6 euros ne sont jamais aidés, vivent aussi les difficultés du quotidien, la baisse du pouvoir d'achat. Et donc, c'était une mesure que nous avons proposée pour permettre à tout le monde d'avoir une égalité. Donc, un tarif dit social et un tarif populaire à 1 euro.
3: Et vous avez récemment réagi aux annonces d'économies qui ont été faites par la communauté urbaine, je crois, de Dunkerque. Quelle est aujourd'hui votre analyse de la situation financière de la collectivité? Parce que vous avez dit que ça allait plutôt dans la bonne direction.
5: Aujourd'hui, ça va dans la bonne direction, mais il était temps. En 10 ans de gouvernance macroniste du maire de Dunkerque, en même temps président de la communauté urbaine, on est passé de 250 millions d'euros à 650 millions d'euros de dette. C'est-à-dire que la dette a explosé en 10 ans de gouvernance du maire de Dunkerque, président de la CUD. Et donc, à un moment donné, il fallait réagir. Aujourd'hui, le taux d'endettement de la communauté urbaine de Dunkerque a dépassé les 12 années. On est à 12,4 années. C'est-à-dire que on est en alerte rouge. La communauté urbaine de Dunkerque est très mal gérée, dépense énormément d'argent. Et donc, à un moment donné, il fallait mettre les hauts là. C'est d'ailleurs ce que nous avons dit lors de l'élection municipale, en disant que nous ne pouvions plus continuer sur ce chemin-là et qu'il fallait, à un moment donné, faire des économies. Et donc, voilà, c'est pour ça qu'on tire un avis positif des annonces qui ont été récemment faites, notamment la suppression et l'arrêt de projets pharaoniques tels que la grande salle à plus de 100 millions d'euros, la réduction des dépenses en termes de communication de la communauté urbaine de Dunkerque, la réduction de l'utilisation des moyens de la collectivité tels que les voitures de fonction. Donc voilà, des mesures peut-être symboliques, mais qui quand même coûtent de l'argent et donc permettent aussi de faire des économies. À l'élection municipale, nous avons fait 110 propositions. 110 propositions avec une grande partie de ces propositions qui étaient aussi des pistes d'économie. Mon adversaire, maire sortant et président de la communauté urbaine de Dunkerque, a fait lui 89 propositions. 89 propositions, et ces 89 propositions, c'était des nouvelles dépenses. Donc il a promis aux Dunkerquois de continuer le train de vie pharaonique, sauf qu'évidemment, la réalité l'a rattrapé. Et aujourd'hui, il revient sur un certain nombre de ses promesses, et les Dunkerquois se retrouvent aujourd'hui bernés, puisqu'ils ont cru en un projet qui finalement ne se réalisera pas.
3: Vous évoquez quand même les capacités de désendettement de la communauté urbaine de Dunkerque, et pourquoi ces indicateurs, ces propositions, elles sont importantes pour vous? Est-ce que les collectivités, elles doivent aujourd'hui apprendre à faire mieux avec moins, vous expliquez quand même qu'il y a des capacités de désendettement?
5: C'est une évidence. L'ensemble des collectivités sur le territoire national doivent faire mieux avec moins. L'argent ne tombe pas du ciel. L'État est ultra endetté. Je crois que 3,7 milliards d'euros de dettes. Les collectivités sont ultra endettées. Et il y a un moment donné, encore une fois, l'argent ne tombe pas du ciel. Donc, on peut pas tout promettre. Les collectivités n'ont pas vocation à tout gérer, à s'occuper de tout, à grossir éternellement. Il y a un moment donné, il faut se recentrer sur un certain nombre de prérogatives, des compétences de ces collectivités, et ça nécessite de faire des choix. Alors évidemment, nous, notre projet n'a pas forcément, ne vendait pas du rêve, peut-être aux électeurs, mais il était cohérent, il était raisonnable, il était sincère, et donc forcément, on constate aujourd'hui qu'un certain nombre d'électeurs sont plutôt attirés par des belles promesses plutôt que par du sérieux, mais... On en prend acte maintenant à nous aussi au sein du conseil municipal de mettre en avant ces mensonges, ces renoncements de la majorité. Ce que nous ferons, puisque notre rôle aussi c'est d'être le porte-voix et d'être les porte-paroles, les défenseurs d'un projet et puis les éveilleurs des consciences.
3: Et donc parmi vos propositions, vous évoquez notamment une réduction du nombre de vice-présidents, si je ne me trompe pas, une baisse des indemnités des élus ou encore un audit externe. Pourquoi ces propositions, elles vous semblent importantes et est-ce qu'elles auront un réel impact?
5: Il faut que les élus montrent l'exemple. Alors évidemment, ça n'aura pas un impact énorme, mais c'est symbolique. Je prends par exemple dans la commune associée de Saint-Paul-sur-Mer, la première décision des élus, ça a été d'augmenter leurs indemnités. Au moment où les collectivités sont dans le rouge, au moment où nos concitoyens perdent du pouvoir d'achat, évidemment que d'augmenter ces indemnités, c'est pas forcément un bon signal. Et partout dans toutes les collectivités de France, à partir du moment où les élus augmentent leurs indemnités, c'est pas forcément le meilleur signal qu'on puisse envoyer à nos concitoyens. Donc c'est d'abord une mesure symbolique. Mais en même temps, je veux dire, par exemple, à la communauté urbaine de Dunkerque, vous avez 61 élus, vous avez 19 vice-présidents. Est-ce que c'est raisonnable? Est-ce que c'est nécessaire? À côté de ça, vous avez aussi tout un tas de conseillers communautaires délégués qui touchent aussi des indemnités. Généralement, ces gens cumulent leurs fonctions avec un poste d'adjoint dans une mairie ou un poste de maire. Et donc, vous avez par exemple le maire délégué de la commune de Saint-Paul-sur-Mer qui est passé de 2 500 euros d'indemnité en 2025 à 4 800 euros d'indemnité en 2026. Pourquoi? Parce qu'il cumule aujourd'hui plusieurs fonctions et parce qu'il a augmenté son indemnité de maire. Donc évidemment, je suis pas certain que nos concitoyens, que les Français, que les Dunkerquois puissent se targuer d'une telle augmentation de leur pouvoir d'achat en un an. Et donc voilà, c'est une mesure symbolique. On peut cumuler, mais il y a un moment donné, il faut aussi être raisonnable et montrer qu'on fait des efforts.
3: Et du coup, selon vous, quelle est la priorité budgétaire, quelle est, si je puis dire, la plus urgente, celle qui aura le plus d'impact?
5: C'est déjà de recentrer la collectivité sur ses prérogatives. Je vous l'ai dit, les collectivités doivent d'abord s'occuper de leurs compétences. Ils n'ont pas vocation à tout gérer. Typiquement la santé. La santé aujourd'hui, il y a beaucoup de collectivités qui s'occupent de cette compétence parce qu'il y a une défaillance de l'État. La sécurité, c'est pareil. Aujourd'hui, énormément de collectivités investissent dans des policiers municipaux parce que l'État est défaillant en matière de sécurité. Et pourtant, c'est des prérogatives de l'État. Et donc, il faut aussi que les élus locaux aient un discours de vérité. Vous avez le maire de Dunkerque qui a été ministre d'Emmanuel Macron. Il a participé au gouvernement d'Emmanuel Macron et il a été il a participé à cette cabale budgétaire. Et aujourd'hui, il se plaint des décisions prises par Emmanuel Macron et son gouvernement. C'est pas sérieux. C'est pas sérieux. Il y a un moment donné, quand vous êtes au pouvoir, il faut aussi dire à l'ensemble des couches de l'État et des différentes collectivités que chacun s'occupe de ses prérogatives et évite d'investir et de dépenser dans tous les domaines, dans tous les champs de compétences. Donc il y a évidemment une première décision qui est de se recentrer sur les compétences des différentes collectivités. Et je le vois aussi dans le cadre de mon rôle de conseiller régional. Il y a un certain nombre de dépenses qui sont réalisées au conseil régional pour des dossiers qui ne sont pas de la compétence du conseil régional. Et à un moment donné, ça suffit. On ne peut pas dépenser dans tout, n'importe comment et à tout va.
3: Vous avez également critiqué certains grands projets, notamment le projet Boréal. Qu'est-ce qui posait problème dans ce projet?
5: Le projet Boréal, c'est la grande salle de sport à plus de 100 millions d'euros qui était dans le projet municipal de mon concurrent, du maire sortant. Évidemment, quand vous avez déjà 650 millions d'euros de dettes, faire une proposition d'une nouvelle dépense de 100 millions d'euros, ça pose problème. Et financièrement, c'est pas réalisable. Aujourd'hui, il faut faire des choix. Il existe un certain nombre d'équipements sur Dunkerque pour l'ensemble des clubs sportifs professionnels et amateurs qui sont plutôt de bonne qualité. Je pense que ces équipements doivent être entretenus, doivent peut-être être développés. Je pense à la patinoire qui est toute récente, qui a 10 ans. On a l'objectif de ce Boréal, c'était d'accueillir pour les matchs le club de hockey dunkerquois. Évidemment, vous avez investi dans une patinoire. C'est pas pour que 10 ans après on vous dise le club de hockey va changer de domiciliation et va aller jouer dans une grande salle à 100 millions d'euros. Il faut être raisonnable. Vous avez entamé des dépenses publiques, vous avez fait un certain nombre d'équipements, il faut que ces équipements puissent être rentabilisés. Si tous les 10 ans, vous faites des nouveaux investissements à plusieurs millions d'euros pour que des clubs sportifs changent ou puissent grandir, ça pose problème. Ça veut dire qu'à un moment donné, dans votre gouvernance, vous n'avez pas été bon, vous n'avez pas eu une vision à long terme, ce que aurait dû avoir le maire de Dunkerque au moment où il a lancé ses équipements. Pareil, on a financé un nouveau stade de foot. Il a promis une nouvelle tribune pour l'agrandissement de ce stade de foot qui, à mon avis, ne verra pas le jour parce que tout ça, c'est encore une fois des millions d'euros d'argent public. Pareil pour le club de hand qui était censé aussi aller dans ce Boréal. Donc, on a fait espérer à ces différents clubs sportifs, aux équipes dirigeantes, mais également aux licenciés qu'il y allait avoir des nouveaux équipements pour les accueillir au détriment de ceux qui existent déjà. Et ça ne sera pas le cas. Donc, il y a un moment donné, quand vous avez une collectivité qui est ultra endetté, faire des promesses de nouvelles dépenses de plusieurs millions d'euros, c'est pas possible. Il faut être sérieux, il faut être raisonnable et il faut pas mentir aux citoyens, il faut pas mentir aux Dunkerquois.
3: Mais sur ces grandes dépenses justement à plusieurs millions d'euros, comment comment la collectivité peut faire pour trouver le bon équilibre justement entre préparer l'avenir du territoire et justement préserver les finances de la collectivité, les dépenses qui seraient non nécessaires justement.
5: Il faut arrêter. Il faut arrêter de ces promesses et il faut arrêter de financer ces équipements. On n'a plus les moyens. 650 millions d'euros de dettes au niveau de la communauté urbaine de Dunkerque, on n'a plus les moyens. Donc il y a un moment donné, il faut faire des choix. Dans notre projet municipal, nous avions annoncé que si nous avions été élus, nous arrêtions ce projet de grande salle. C'est plus possible. On n'a pas l'argent tombe pas du ciel. Il y a un moment donné, il n'y a pas des machines à fabriquer des billets dans les sous-sols de la communauté urbaine de Dunkerque. Donc, il faut faire des choix. Et le choix le plus raisonnable aujourd'hui, en fonction de l'état des dépenses de la communauté urbaine de Dunkerque, c'est d'arrêter ces grands projets pharaoniques. D'autant plus qu'il y a déjà des choix qui ont été faits par le président de la communauté urbaine, notamment avec le bus gratuit. Tout le monde a entendu parler de la mise en place du bus gratuit sur Dunkerque. Sauf que le bus gratuit sur Dunkerque, ça coûte 20 millions d'euros par an à la collectivité. C'est-à-dire que le budget transport de la communauté urbaine de Dunkerque est en déficit de 20 millions d'euros par an. Donc, il y a un moment donné, il faut faire des choix. Alors vous faites le choix de financer le bus gratuit, de permettre aux gens de prendre le bus sans payer. Bah derrière, c'est un coût, 20 millions par an. Il y a également sur le Dunkerquois un certain nombre de nouvelles industries qui approchent, qui sont en train de se développer, qui investissent pour s'implanter sur le territoire. La communauté urbaine, dans son rôle d'aménageur du territoire, investit dans les infrastructures. Mais forcément, tout ça, c'est énormément d'argent. Et dans le même temps, on accorde des subventions à ces grandes entreprises pour qu'elles viennent s'installer. Et là, je prends mes deux casquettes de conseiller communautaire et de conseiller régional. Par exemple, le conseil régional donne une subvention à la Gigafactory Vercors de 60 millions d'euros. C'est-à-dire qu'une subvention, on leur donne de l'argent. Cet argent, on ne le récupérera jamais. Pareil, la communauté urbaine de Dunkerque donne de l'argent pour l'implantation de ces nouvelles entreprises. De l'argent en subvention qu'on ne récupérera jamais. Eh bien, il y a un moment donné, il y a un autre dispositif qui s'appelle les avances remboursables. Et il faut que les collectivités se dirigent vers ces avances remboursables. L'avance remboursable, c'est quoi? C'est je vous donne le même montant, sauf que la personne qui a reçu cette somme, l'entreprise qui a reçu cette somme, s'engage à rembourser annuellement une partie de cette somme. Donc ça permet à la collectivité finalement de donner un coup de pouce aux entreprises qui s'installent sur le territoire, mais en même temps de récupérer cette somme au fur et à mesure des années. Donc c'est pas de l'argent qu'on a donné, c'est de l'argent qu'on a prêté et qu'on récupérera au fur et à mesure du temps. Et donc ça, voilà, c'est des choix concrets qu'il faut faire.
3: Oui, donc un système un peu d'emprunt, mais sans intérêt, disons.
5: Oui, exactement.
3: Et alors, mais du coup, pour revenir sur ces grands investissements qui coûtent finalement en fait des milliers, voire des centaines de milliers d'euros, quand même à la commune, comment préparer justement en fait l'avenir du territoire, améliorer, proposer aux personnes, enfin aux habitants, des solutions, des nouvelles choses dehors commune, tout en coupant ces grands investissements. En fait, quelles seraient les alternatives qui seraient moins coûteuses et qui permettraient de préparer l'avenir du territoire, justement?
5: Alors, l'investissement, l'arrivée de ces nouvelles entreprises, justement, les élus locaux aujourd'hui espèrent des retombées fiscales de l'implantation de ces nouvelles entreprises. Donc, forcément, nouvelles entreprises dit rentrée d'argent et les élus aujourd'hui espèrent une manne financière de l'implantation de ces nouvelles entreprises. Et donc ça, c'est de l'investissement, enfin c'est de l'argent du privé. Et je pense qu'effectivement, il faut réduire le train de vie des collectivités, qui est de l'argent public, et il faut s'orienter aujourd'hui sur des projets financés par le privé, s'ils veulent bien. Dans notre projet municipal, nous avions proposé la création d'un parc à thème à l'image du Puy du Fou, puisque le Dunkerquois est une terre de tradition, est une terre d'histoire. Et l'objectif, c'était de créer un parc à thème privé, avec des financements privés, qui là aussi auraient permis d'avoir des recettes supplémentaires. Et donc, je pense qu'il faut que les collectivités puissent diversifier leurs ressources et financer, cofinancer un certain nombre de projets avec du privé. C'est typiquement ce que sont en train de faire les clubs sportifs professionnels. Ils ne peuvent plus dépendre exclusivement d'argent public et donc ils cherchent de plus en plus des sponsors, de l'argent privé, parce qu'évidemment l'argent public ne tombe pas du ciel, encore une fois, et donc pour diversifier, pour permettre une pérennité de leur budget, ils vont chercher d'autres financements qui sont des financements privés. Et bien, je pense que sur le Dunkerquois et partout en France, il faut absolument qu'on puisse réaliser des projets cofinancés avec le privé. Mmh. C'était l'objet de ce parc à thème qui permettrait de développer le Dunkerquois à travers son histoire, ses traditions, de développement finalement avec de l'argent privé et au final des recettes fiscales supplémentaires.
3: C'est un projet qui a été complètement évincé ou bien s'il y a encore des chances que ça puisse aboutir?
5: Non, complètement évincé. On n'a malheureusement pas gagné les élections, donc on n'a pas la main sur la mise en place de ce projet. Évidemment, nous aurons l'occasion, à travers un vœu ou une motion au Conseil communautaire, de refaire cette proposition. Mais encore une fois, là, par exemple, au Conseil communautaire, on est 3 élus sur 61. Vous doutez bien que notre proposition a quand même aucune chance d'aboutir. Donc, évidemment, c'était dans notre projet. Nous allons reproposer ce parc à thème. Je ne me fais pas d'illusions sur l'avenir de cette proposition. Malgré tout, je pense que ça reste une très bonne proposition. Et si demain, les élus de la majorité s'emparent de cette proposition, eh bien, tant mieux, on aura réussi notre rôle. Mais d'ailleurs, comme toutes les propositions que nous faisons au conseil municipal et à la communauté urbaine de Dunkerque, à partir du moment où une de nos propositions est reprise, même si elle n'est pas votée premièrement par les élus, mais qu'elle est reprise ensuite par la majorité, mais c'est déjà une victoire. C'est-à-dire que nos idées, nos propositions finalement font leur chemin et nous avons en partie réussi.
3: Et lorsque, alors terre à terre, quand vous allez à la rencontre des Dunkerquois, quelles sont aujourd'hui les principales préoccupations que vous entendez, que les habitants vous confient ?
5: Pouvoir d'achat, sécurité, c'est vraiment les deux principales priorités des habitants et particulièrement du Dunkerquois, puisque Dunkerque, faut pas l'oublier, est très impacté par l'immigration massive et clandestine, mais également par la montée en puissance du trafic de drogue. Dunkerque est un port, donc forcément c'est une porte d'entrée sur le trafic de drogue. De plus en plus d'habitants nous disent « mais moi j'ai du trafic de drogue dans mon garage, en bas de ma barre d'immeuble ». Et donc tout ça, évidemment, il faut l'anticiper, il faut le prévoir, puisque si on laisse faire, ça va se développer. Et donc il y a une vraie demande de sécurité, de présence policière. Et donc là aussi, il faut rappeler que l'État doit jouer son rôle et doit assurer la sécurité de ses concitoyens, même si effectivement les collectivités peuvent venir en appui des différents dispositifs qui sont pris par l'État. Ça, c'est les principales demandes que nous sont remontées par nos concitoyens. Et puis après, derrière, je suis un élu de terrain et je vais beaucoup à la rencontre des habitants, mais également des commerçants. Et je suis allé dernièrement à la rencontre de l'ensemble des commerçants de la place de la République à Dunkerque Centre, qui rencontrent une vraie difficulté en termes d'affluence, notamment parce que le stationnement est de plus en plus réduit, parce qu'il y a un manque d'animation autour de leur commerce. Et donc, du coup, on se fait les porte-parole de ces commerçants. Nous sommes à leur rencontre, nous récoltons leurs doléances et derrière, nous écrivons à la majorité, nous interpellons la majorité lors des conseils municipaux pour leur faire remonter ces informations. Pareil pour les commerçants de la place de la Liberté à Saint-Paul-sur-Mer, la place qui est devant leur commerce a été totalement refaite. On a supprimé le stationnement et aujourd'hui, bah voilà, ils se disent « mais nous, on perd du pouvoir d'achat parce que notre clientèle finalement s'en va, elle va voir ailleurs, là où elle peut se stationner ». Et donc, il y a une perte de chiffre d'affaires. Et donc, c'est aussi notre rôle, l'élu d'opposition, de faire remonter ces difficultés que peuvent rencontrer nos concitoyens, mais également le monde économique de notre territoire.
3: Et donc, après ces premiers mois depuis les élections municipales, quel est votre objectif pour les années qui viennent? Qu'aimeriez-vous avoir vraiment réussi à faire d'ici la prochaine échéance municipale?
5: Réussir à faire passer nos idées petit à petit. Alors, ce que je vous disais, c'est très compliqué parce qu'on n'a pas la majorité. Donc, il y a une proposition qui me tenait à cœur et que j'ai défendue lors de ces élections municipales, c'était la mise en place des licences gratuites pour les jeunes. Alors, gratuite, évidemment, rien n'est gratuit, mais c'était d'offrir les licences sportives pour les catégories jeunes. Donc, un parent qui met son enfant dans un club de sport de la commune, la commune remboursait la licence à ce parent. C'était un peu le principe du passe sport où on aidait les familles pour mettre les enfants dans les clubs sportifs. Voilà, ça, tout ça, bah forcément, c'est un coût. Mais en même temps, voilà, derrière, il y a des pistes d'économie qu'on aurait réalisées pour financer cette mesure. Et ça a plusieurs avantages. L'avantage, c'est qu'on met des enfants dans les clubs de sport. Plutôt que d'être dans la rue ou devant les écrans, ils font du sport, ils pratiquent du sport. Aujourd'hui, on est confronté aussi à une obésité des enfants de plus en plus importante. Donc, la pratique du sport, c'est bon pour la santé. Et puis, derrière, ça permet aussi d'investir les parents dans un club de sport. Les bénévoles, ça court pas les rues, c'est de plus en plus dur à trouver. Et donc, cette mesure avait ses trois avantages. Mettre les enfants au sport, lutter contre l'obésité infantile et faire venir des bénévoles dans les clubs sportifs. Donc, si on arrive à faire appliquer cette mesure d'ici la fin du mandat, ça serait une belle victoire.
3: C'est un très beau point à la fin. Merci beaucoup, Adrien Nave, d'avoir été avec nous. À très bientôt sur Ligne Droite. Merci. Et puis bonne continuation dans votre engagement au service des Dunkerquois. Merci beaucoup. Et puis, il est 8h27 et juste avant de passer à notre entretien avec Guillaume Boutard. 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
3: Exactement, merci beaucoup Arnaud.
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3: Bonjour Guillaume Boutard, merci d'être avec nous sur Ligne droite.
6: Merci pour l'invitation.
3: Alors, vous êtes conseiller municipal d'opposition à Fleury-les-Aubrais et conseiller métropolitain d'Orléans. Vous avez donc récemment été au cœur de l'actualité après avoir été menacé de mort alors que vous tractiez sur un marché. Donc nous allons revenir avec vous dans un instant sur ça et sur la réalité du mandat d'élu local aujourd'hui. Mais aussi juste après sur les enjeux politiques à venir dans votre territoire alors qu'Orléans accueillera prochainement le congrès du Rassemblement National, un grand rendez-vous de lancement de la campagne présidentielle. Alors le 14 juin dernier, si je ne me trompe pas, alors que vous tractiez sur un marché, un homme vous a menacé de vous égorger. Pouvez-vous revenir précisément sur ce qui s'est passé ce jour-là ?
6: Alors en fait, ce jour-là, on était en train de tracter comme tous les dimanches avec les militants. J'étais là dans le cadre de mon mandat municipal. Et un homme est venu qu'on avait déjà rencontré lors des marchés durant la campagne et qui nous avait déjà traité de fascistes, de racistes, et est venu en m'invectivant, en me disant « si c'était l'Aïd, vous auriez été comme les moutons, vous auriez égorgé ». À la suite de cela, évidemment, c'est sûr que c'est des propos qui réveillent des souvenirs quand même, comme tout Français qu'on a pu vivre, notamment avec Samuel Paty, mais aussi quand on voit effectivement les martyrs chrétiens dans certains pays qui se font égorger, ça rappelle quand même tous ces souvenirs-là. Et donc c'est vrai que c'est assez brutal, et à la suite de ça, j'ai pris mes dispositions, évidemment. Je suis allé porter plainte, la police a fait son travail, et ce monsieur est passé en comparution immédiate au tribunal. Donc si vous voulez, en comparution immédiate, vous avez deux issues. La première issue, en fait, c'est le renvoi du procès, parce que la personne choisit en fait de préparer sa défense. Et le second, c'est évidemment qu'il soit jugé immédiatement. Cette personne est une personne multirécidiviste, bien connue, qui était déjà sous contrôle judiciaire et qui, beaucoup de cas se répètent en France, a récidivé, notamment par rapport à des menaces de mort, parce qu'il avait déjà, il en est déjà évoqué en 2019. Mmh. Et donc le procès est renvoyé au 20 août prochain.
3: Et alors à quel moment vous avez senti que la situation elle dépassait le simple désaccord politique ?
6: Ah, évidemment, je veux dire sur le point évidemment de la décapitation, parce qu'on peut on peut débattre, mais si vous voulez, ces personnes-là qui sur le marché viennent nous interpeller pour avec ce genre de menace de décapitation, on a franchi un palier. Mmh. Et en fait, moi j'en veux particulièrement aux personnes, je veux dire, notamment aux politiques qui, si vous voulez, qui tous les jours, en fait, mettent des cibles dans le dos d'élus, de militants du camp national, et qui finalement, en fait, ces cibles-là amènent à ce genre de situation. Et quand on voit, si vous voulez, on a effectivement la France insoumise, ces marchands de fables qui nous, vous voyez, avec Martine Aubry, avec son chauffeur, et qui d'un autre côté vient nous vanter le SMIC à 1 500 €, la répartition des richesses, Mathilde Panot qui a été vue en première classe pour aller au Liban, et d'un autre côté vous avez des gens qui effectivement sont assez violents, je veux dire dans leurs propos, notamment en évoquant une insurrection populaire comme Monsieur Bali Bagayoko, et donc ces personnes-là conduisent pour certaines à ce genre d'événement, et ils ont oublié, et comme ce monsieur-là ils ont oublié, comme ce monsieur-là sur le marché, qu'effectivement en France, les armes ont été remplacées par les urnes depuis quand même un certain nombre d'années.
3: Mmh. Oui, bien sûr, mais au-delà, par exemple, au-delà de la violence des propos, moi ce que je trouve assez interpellant aussi, c'est en fait le contexte que vous étiez en train de tracter dans le cadre de l'exercice de votre mandat d'élu. Est-ce que vous avez eu le sentiment d'être visé en tant que personne ou en tant que représentant politique, en tant qu'élu ?
6: Alors moi, en tant que personne, avec toute modestie, c'est vrai que je suis un nouvel arrivant dans la politique de la métropole orléanaise. Donc en tant que personne, j'en doute, en tout cas en tant que évidemment élu, et maintenant en tant que personne, vu que mon mandat se rattache à ma propre personne. Si vous voulez, ce qui m'a aussi frappé, c'est qu'on parle beaucoup et on dénonce beaucoup la différence qui est faite entre les élus et les citoyens. Et lorsque je me suis rendu au commissariat, le policier me demande si je suis sûr que cette insulte intervient dans le cadre de mes fonctions. Parce que si vous voulez, pour porter plainte pour menace de mort, en fait, un citoyen lambda, en fait, sans mandat, peut porter plainte pour menace de mort si la menace de mort est réitérée. Là, en l'occurrence, elle n'était pas réitérée. J'étais dans le cadre de mon mandat d'élu, et en fait, du fait que je sois dans le cadre de mon mandat d'élu, la différence qui est faite avec un citoyen de situation lambda, eh bien, je peux porter plainte pour menace de mort. Ce qui est assez lunaire.
3: Oui, complètement. Mais pour vous, est-ce que cette distinction, elle est importante justement du fait que c'est pas vous qu'on a décidé de menacer, en fait, c'est ce que vous représentez. Est-ce que cette distinction, elle est importante pour vous?
6: Elle est importante, oui, si vous voulez, parce qu'on représente aussi quand même l'État, évidemment, de par nos fonctions. On prend des risques en termes de visibilité vis-à-vis des habitants, vis-à-vis de nos opposants, etc. Par contre,

0: des affaires qui durent des années, pour des agressions, pour évidemment des viols, pour tout ce genre de cas. Donc c'est ça qui est déplorable. C'est effectivement, je suis très content que ça ait été traité rapidement, parce que ça permet de s'en débarrasser, ça permet de derrière travailler et de ne plus s'en occuper. Mais finalement, on voit un peu cette justice à deux niveaux.
1: Oui, d'autant que vous avez expliqué qu'il était multirécidiviste.
0: Oui.
1: Est-ce que vous avez déjà été confronté à des tensions, alors, plus ou moins similaires auparavant?
0: Alors les tensions, si vous voulez, on sait que ça nous arrivera du fait qu'on porte un discours qui est de plus en plus plébiscité par les Français, mais on a toujours des opposants face à nous, des opposants virulents, notamment l'extrême gauche qui vis-à-vis de nous et vis-à-vis de tout ce qui peut représenter en fait l'État, notamment les policiers, les policiers, comme on l'a vu lors du déplacement de Marine Le Pen à La Flèche, où des militants d'extrême gauche insultaient et même ont craché sur des gendarmes. Si vous voulez, on sait qu'on aura affaire à ces gens-là. Par contre, c'est vrai que quand on dépasse, quand on franchit ce genre de menaces avec des menaces de décapitation, on n'est même plus dans le débat. On a une personne qui potentiellement, comme je vous le rappelais, nous avait déjà invectivé en nous traitant de racistes, de fascistes en campagne. Là, on atteint un deuxième niveau en me menaçant de décapitation. Et demain, qu'est-ce qui va se passer, en fait, si vous voulez? Et c'est ça le plus inquiétant, parce qu'on ne sait pas, évidemment, ce qu'est la personne dans ses poches, comment ça peut se passer. Et c'est plus dans ce cas-là où c'est effectivement inquiétant. Mais on a l'habitude de faire face, et c'est vrai qu'on a des militants quand même qui sont courageux pour aller coller, en pleine journée, pour aller coller en soirée, pour distribuer, pour être présent sur tous les marchés. Les marchés à Fleury-Aubrais, on les assure depuis plus d'un an, de façon assez constante, même après les élections, du fait qu'on soit aussi élu. Et ils sont prêts, ils font face à ça avec un courage quand même qui est notable.
1: Oui, c'est vrai que c'est courageux, mais c'est vrai que c'est quand même, un peu inquiétant de se dire qu'aujourd'hui on a conscience que ça peut nous arriver, que juste aller tracter, en fait, ça devient un lieu quand même de danger. Vous avez expliqué attendre quand même de la justice une réponse qui était ferme. Et qu'attendez-vous concrètement aujourd'hui de la réponse judiciaire?
0: Alors moi, j'attends évidemment que, en fait, cette personne dorme en prison, parce que si vous voulez, c'est une personne qui comme je vous le rappelais, multirécidiviste sur des faits de violence, sur des faits de stupéfiants, sur des menaces de mort. Et donc, cette personne n'a plus sa place, en fait, sur la voie publique. Cette personne, on a pu la croiser partout dans notre commune. Et c'est très inquiétant. C'est très inquiétant. Et moi, j'ai eu des remerciements de la part de commerçants, notamment les commerçants de proximité, qui me disaient qu'en fait, cette personne-là, ils l'avaient tous les jours sur le dos. Et donc, au bout d'un moment, ils étaient contents que, effectivement, la justice puisse faire son travail et que nous, on porte cette affaire jusqu'au bout. Parce que finalement, ça a quand même effectivement un coût, parce qu'il y a l'avocat, il y a aussi derrière des frais administratifs, etc. Et donc, on fera le maximum. En tout cas, moi, à titre personnel, je ferai le maximum pour que ce soit traité. Et si vous voulez, c'est pour ça que j'invite, et on travaille sur ça, que en tant qu'élu, si vous voulez, vous avez la capacité notamment de faire des articles 40, des signalements au procureur. Et j'invite effectivement toutes les personnes, et notamment les citoyens qui font face à ça, de venir vers nous pour nous faire part de tous ces faits délictuels, de toutes ces menaces, etc., pour que ce soit traité, et de ne plus rien laisser passer, parce que en fait, c'est en laissant passer, en se disant qu'on ne va pas porter plainte, que finalement le fait se répète.
1: Et vous pensez que la réponse tira plutôt dans votre sens ou pas, vu que il est déjà multirécidiviste, visiblement, du coup, il embêtait quand même les citoyens, j'ai envie de dire, au quotidien. Est-ce que vous attendez vraiment à ce que la réponse soit ferme, ou c'est plus un espoir que vous avez
0: J'ai un espoir, et si vous voulez, en être convaincu avant la fin du procès, ce serait assez à côté de la plaque, mais en tout cas, je l'espère sincèrement. Au vu du traitement de l'affaire, elle a été traitée très rapidement. Et si vous voulez, en fait, par rapport au renvoi, il y a encore deux issues. C'est que la première issue soit de nouveau mise sous contrôle judiciaire, avec des zones où en fait il ne doit pas se rendre, et de devoir aussi pointer au commissariat, ou d'aller dormir en prison. Là, il est allé dormir en prison. Mais si vous voulez, le débat, en fait, de se poser la question, est-ce qu'il va être de nouveau sous contrôle judiciaire ou en prison, c'est de nouveau posé. Alors que cette personne-là était déjà sous contrôle judiciaire, donc c'est assez lunaire.
1: Oui, c'est vrai que c'est

0: particulier. Et donc après cet épisode, est-ce que vous avez changé, disons, votre manière d'exercer votre mandat, votre présence sur le terrain, ou est-ce que ça crée une forme d'autocensure, ou au contraire ça renforce la position?
1: À titre personnel, ça renforce la position parce que faire face à ces gens-là, c'est se dire que, alors effectivement, sur des menaces extrêmes comme celle-ci, mais aussi sur des menaces lambda, sur des invectives lambda, etc. Ça renforce parce qu'on sait que ce qu'on fait et ce qu'on porte, en tout cas le réel nous donne raison, sincèrement, parce que des faits d'insécurité, l'économie, etc. qui s'affaissent en France, on sait que tous ces faits-là, en fait, donnent raison effectivement au constat qu'on porte. Et derrière, moi j'ai vu que suite à ces faits-là, j'ai eu la réaction de quelques maires, notamment de communes environnantes, notamment de grosses communes, qui ont réagi face à cela et qui publiquement ou aussi, au téléphone plus personnel, m'ont adressé leur soutien et m'ont évoqué que derrière cette affaire-là, ils feraient eux aussi un travail sur leur commune, alors que ce sont pas des représentants du Rassemblement National, mais en tout cas on a si vous voulez ce cordon sanitaire qui effectivement était présent il y a quelques temps, se détruit et laisse place effectivement à un petit peu plus de raison au niveau local, hein, pas au niveau national.
0: Oui, bien sûr. Et est-ce que vous avez maintenant, enfin vous par exemple, une sorte d'appréhension d'aller à la rencontre maintenant des habitants en se disant justement qu'est-ce qui va m'arriver? Vous évoquiez par exemple Samuel Paty, de se dire est-ce que ça ira à ce stade-là la prochaine fois. Est-ce que vous avez une forme d'appréhension maintenant quand vous allez à la rencontre des habitants?
1: Une appréhension, après on se pose toujours la question du danger, effectivement, d'un certain diagnostic vis-à-vis de la personne qu'on a en face de nous, et de sa dangerosité et aussi de sa virulence. Par contre, je pense que ce serait dommage et ces personnes-là cherchent à nous faire peur. Que ce soit l'extrême gauche, des islamistes ou ce genre de personnes cherchent à nous faire peur et qu'on abandonne ce combat. Je pense que abandonner ce combat, c'est leur donner raison. Il faut avoir beaucoup plus de robustesse face à ces gens-là, traiter le problème de part en fait la question judiciaire aussi en passant par différents moyens. Mais en tout cas, on continue à aller à leur rencontre. Moi, je vous cite un exemple, c'est que il y a une semaine, on a eu l'effet de canicule. Je suis avec certains militants, je suis allé à la rencontre des habitants, notamment dans des zones avec davantage de HLM. Mmh. En fait, ces personnes-là ont 40-45 degrés dans leur logement. On est allé effectivement discuter avec eux, on est allé constater ça, et on est allé encore pousser nos mesures qu'on avait poussées lors des élections municipales. Sur ces faits-là, mais on continue d'être à leur rencontre parce que ça n'est que le début du mandat.
0: Oui, bah oui, bien sûr, c'est vrai qu'il reste encore.
1: Commencer, oui.
0: Ce n'est que le début. Pour élargir plus globalement votre rôle maintenant de conseiller métropolitain, vous êtes donc également conseiller métropolitain d'Orléans, et le Rassemblement National organisera du coup son congrès à Orléans en octobre prochain. Oui. Si je ne me trompe pas, avec donc un grand meeting qui est annoncé un peu comme étant le lancement de la campagne présidentielle. Qu'est-ce que ça représente pour les militants et les élus locaux?
1: Alors, si vous voulez, c'est le premier événement XXL qui se passe dans le Loiret, et plus précisément Orléans. On a vécu quand même quelques succès sur le Loiret. Donc déjà, on a un député, Thomas Ménager, du côté de Montargis. On a réussi à prendre la mairie de Montargis, d'Amilly. On a des conseillers municipaux, notamment 3 à Fleury-Aubrais, 3 sur une autre, commune. On a 2 conseillers métropolitains sur la métropole d'Orléans. Et donc, en fait, on voit que la terre loiretaine est une terre assez fertile pour le Rassemblement National. Et donc, d'une certaine façon, c'est aussi remercier et prouver qu'en fait, le Rassemblement National est présent en faisant ce genre d'événement. C'est un événement qui débutera par l'élection du président du Rassemblement National, le renouvellement du Conseil National du parti, une soirée aussi plus festive, et à la suite de ça, un grand meeting de lancement des présidentielles. Et donc c'est assez inédit. Et face à cela encore, vous avez l'extrême gauche qui manifeste et qui tente de bloquer cet événement. Mais écoutez, nous, on s'attache à effectivement faire vivre la démocratie pendant qu'eux restent sur leur trottoir.
0: Et bien sûr, je pense qu'on va pouvoir rapidement en reparler, mais donc, selon vous, c'est la plantation du Rassemblement National dans le Loiret qui fait que Ça se passe à Orléans. Enfin, pourquoi ce lieu? Pourquoi Orléans? Pourquoi symbolique? Et est-ce que pour vous, c'est un choix qui est stratégique de faire ce grand meeting justement à Orléans?
1: C'est un choix qui est stratégique, oui, parce que effectivement, c'est une zone où on a davantage d'élus. Moi, je vois sur ma circonscription où je travaille avec mon ami Jeanlin Lacapelle, qui a fait 49,3%, donc un chiffre qui est assez symbolique, qui a malheureusement perdu à 700 voix, mais qui pour les prochaines élections, on travaillera et je suis persuadé qu'on remportera un nouveau siège des députés à l'Assemblée nationale et qu'effectivement on remplacera le macroniste présent à l'Assemblée nationale de temps en temps et absent en circonscription pour que véritablement les habitants puissent avoir un bâton de parole et qu'on puisse effectivement les écouter sincèrement. Donc oui, on a effectivement on a de grosses capacités dans le Loiret à pouvoir se développer et ça, les dernières élections l'ont déjà prouvé. Donc, le meilleur reste à venir.
0: Ouais. Et le Rassemblement national, justement, il est régulièrement accusé par ses opposants, principalement par la gauche d'ailleurs, de représenter un danger démocratique, notamment à l'occasion justement de ce congrès où, comme d'habitude, il va y avoir des mobilisations de gauche qui justement, enfin d'extrême gauche, de gauche aussi, qui sont annoncées. Comment est-ce que vous répondez à ces critiques?
1: Bon, la réponse à ces critiques, si vous voulez, c'est un discours qui est éternel chez eux, parce que finalement, ils ont plus rien à proposer aux Français, ils ont plus d'arguments, ils savent que ils perdent totalement leur boussole. Bon, on le voit finalement, notamment le meilleur exemple, c'est la France insoumise. Quand vous voyez que la France insoumise, il y a quelques années, Mélenchon évoquait le voile comme étant un torchon, il y a un propos qui ont été assez frappant pour certaines personnes, et qui d'un autre côté, maintenant vient faire du clientélisme avec les banlieues et avec certaines communautés, que ce soit LGBT ou les communautés étrangères. Donc si vous voulez, c'est un discours qui m'importe peu. On continue notre combat et on reste fixé sur l'horizon, notamment 2027.
0: Et pour revenir un peu plus sur les collectivités, il nous reste 4 minutes, mais pour revenir un peu plus sur les collectivités, le Rassemblement national passe beaucoup par les collectivités. On l'a vu avec les municipales, avec cette réussite aux municipales. Est-ce que pour vous, c'est une étape qui est vraiment, disons, indispensable pour accéder au pouvoir national?
1: C'est évidemment indispensable parce que pour deux points, pour le point législatif, pour avoir aussi de grands, je veux dire, pour avoir des grands élus qui pourront eux parrainer, je veux dire, qui pourront eux voter pour les sénatoriales, pour parrainer effectivement le candidat, je veux dire, en l'occurrence la candidate Marine Le Pen du Rassemblement National, ce qui ne sera pas une difficulté, et d'un autre côté aussi pour être un véritable relais auprès des habitants, une présence locale. On a toujours vanté le fait de vouloir être proche des habitants et vraiment au plus près d'eux, eh bien ça commence par le rôle d'élu local et aussi de parlementaire, parce que lorsqu'on fait bien son travail de député, on est proche de ses habitants et on est à leur rencontre toutes les semaines.
0: Peut-être pour terminer, mais il nous reste encore 2 minutes, mais à titre personnel, vous êtes quand même dans les jeunes élus. Vous avez donc déjà reçu des menaces. Qu'est-ce qui vous pousse déjà à continuer malgré ces menaces? Est-ce que c'est la dynamique justement qui se passe sur les territoires avec le Rassemblement national, ou est-ce que c'est plus à titre personnel? Qu'est-ce qui vous pousse aujourd'hui à continuer?
1: Moi, sincèrement, c'est à titre personnel. Je pense que si j'avais pu m'engager avant, je me serais engagé avant, même à l'époque où le Rassemblement national n'était pas si fort, du moins dans mon département, je me serais engagé. C'est pas par opportunisme, c'est par sincère conviction politique, parce que on sait qu'on, je veux dire, on travaille, on donne énormément de temps, on est présent effectivement dans les médias, on est à la rencontre des habitants, on est présent au conseil municipal. À titre personnel, moi, ça me prend plus de, je veux dire, 2 soirées de présence en conseil municipal, les commissions aussi chaque mois, et derrière aussi du travail sur le terrain. Donc, si vous voulez, je veux vraiment être présent pour les habitants, et on ne sait pas quand est-ce qu'on gagnera, on sait qu'on va gagner, mais en tout cas on donne tout pour que ça puisse se faire et avec succès.
0: Oui, d'autant que là vous avez quand même des échéances importantes qui attendent Orléans et le Rassemblement National dans les prochains mois. Ben merci beaucoup Guillaume Boutard d'avoir été avec nous ce matin sur Ligne Droite. Ben,
1: merci à vous de m'avoir reçu.
0: C'est avec plaisir. Merci beaucoup. Et alors, chers auditeurs, merci beaucoup d'avoir été avec nous ce matin. Et pour continuer ces entretiens, encore une fois, il faut donner à Ligne Droite et comment soutenir Radio Courtoisie.
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0: Ben merci beaucoup Arnaud. Et puis, c'est la fin des directs sur YouTube et sur X. Merci beaucoup d'avoir été avec nous. Et tout de suite, nous écoutons l'entretien du 7 mai dernier avec Hervé de Liépineau, comment un maire RN reprend une ville en ruine.
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4: Et pour ce nouvel entretien, nous recevons Hervé de Liépineau. Hervé de Liépineau, bonjour. Vous êtes député et maire, enfin ancien député donc du Vaucluse et désormais maire de Carpentras. Est-ce que vous êtes bien avec nous ?
5: Oui, bonjour. Alors, je suis toujours député.
4: Ah.
5: Je suis député maire de Carpentras et j'insiste sur cette nomination puisque je fais partie de ces parlementaires et de ces citoyens qui souhaitent le rétablissement du cumul des mandats.
4: Alors bah déjà, on peut peut-être commencer sur ce sujet. Pourquoi ? Parce qu'effectivement, c'est quelque chose qui avait été aboli sous François Hollande pour éviter justement... l'objectif à l'époque était de dire on ne peut pas cumuler à la fois ces deux fonctions qui sont très prenantes d'une certaine façon. C'est vrai que vous avez été député, vous savez que c'est un travail à plein temps. Comment est-ce qu'on peut avoir deux travaux à plein temps ?
5: C'est une question d'organisation, une question d'envie, une question de capacité aussi, mais je tiens à rappeler que ce statut du parlementaire maire a existé sous la 3e, la 4e et la 5e République, et il ne me semble pas que les débats parlementaires sur ces périodes aient été dégradés, bien au contraire, et que les mairies étaient mal gérées.
4: Est-ce que vous pensez que c'est quelque chose qui, alors c'est parce qu'on imagine que c'est évidemment l'objectif, est-ce que vous pensez que c'est quelque chose qui permettrait peut-être de reconnecter le député à son territoire ?
5: Totalement, puisque gérer une mairie, c'est gérer le quotidien des Français résidant dans la commune. Donc ce sont des considérations extrêmement simples, triviales, quotidiennes, et qui permettent à un parlementaire de réaliser ce que ses concitoyens vivent. Or, nous avons constaté depuis 2017, avec l'arrivée des petits marquis macronistes, cette totale déconnexion entre le parlementaire censé rédiger la loi et les aspirations du peuple.
4: Alors, on va maintenant arriver un petit peu au cœur de l'entretien. Donc, je rappelle que, suite au second tour des élections municipales, vous avez été élu à la majorité absolue et vous avez été élu face aux socialistes, enfin, face à des maires divers gauche. En tout cas, dans quel état est-ce que vous avez retrouvé votre mairie ?
5: Alors, je la retrouve comme après une gestion socialo-écolo-communiste, très endettée.
4: Je 86 millions d'euros de dettes, c'est ça ?
5: Voilà, 86 millions de dettes, donc ça fait toujours plaisir. Ça veut dire que vos marges de manœuvre pour les investissements à venir sont extrêmement réduites, d'autant plus que la Chambre régionale des comptes a rendu un rapport en novembre dernier indiquant que la commune de Carpentras est arrivée au maximum de l'endettement possible et que par conséquent, il va falloir commencer à vider ce stock de dettes et surtout diminuer les dépenses de fonctionnement.
4: Oui, parce que alors c'est évidemment une problématique qui est toujours difficile. 86 millions de dettes, en fait, on se représente pas exactement ce que c'est. C'est un chiffre qui semble impressionnant, mais comment ça se compare, par exemple, à une autre mairie d'environ 30 000 habitants ?
5: Alors voilà, on raisonne toujours en commune dite de même strate. Eh bien, l'endettement par habitant à Carpentras est le double de la strate de 30 000 habitants. Donc on est grosso modo, nous, à 2002-2003 par habitant, quand la moyenne des villes de même strate se situe à 1100-1200.
4: Et alors justement, c'est quelque chose qui est sans doute lié, mais on sait que vous avez reporté la construction de deux projets dans votre ville, notamment un gymnase. Est-ce que c'est lié justement à cet état de la dette ?
5: Oui, parce que j'ai pas les sous. Mmh. J'ai dû bloquer ce qu'on appelle les ordres de service pratiquement le lendemain de mon élection, parce que j'ai constaté très rapidement, grâce entre autres à une alerte des services, que ce projet n'était absolument pas financé. Mmh. Donc c'est pas tout de faire de la démagogie auprès des électeurs en disant « Regardez, vous revotez pour moi, je vais pouvoir engager les travaux d'investissement quand vous n'avez pas l'argent pour. Mmh. »
4: Donc,
5: j'ai pu intervenir, je dirais, au bon moment. J'ai expliqué aux associations sportives concernées par le projet pourquoi j'étais obligé d'arrêter et de différer, étant précisé par ailleurs que nous avons un investissement structurant à faire pour la ville, c'est la reconstruction de notre salle polyvalente qui a été détruite par un incendie criminel il y a bientôt 4 ans. Mmh.
4: Et donc, oui, alors la question qui se pose, c'est avec une telle dette, comment est-ce que vous faites pour mener des projets ? C'est-à-dire que c'est aussi ce qu'on attend d'un maire, c'est-à-dire que c'est pas seulement rétablir les comptes, c'est également justement pouvoir porter des projets pour sa ville, pouvoir construire ou alors rénover des infrastructures, pouvoir avoir des services publics de meilleure qualité. Comment vous faites pour faire ça alors que eh bien la dette est de 86 millions d'euros ?
5: Le principe est de retrouver de la marge d'autofinancement.
4: Oui.
5: C'est une capacité d'autofinancement. Et là, il n'y a pas 36 solutions. C'est de diminuer vos charges de fonctionnement. Donc, on va traquer les mauvaises dépenses, pouvoir faire de la synergie, de la mutualisation là où on peut en faire, réorienter le tableau des effectifs. Je ne remplacerai pas les postes vacants suite à un départ à la retraite ou une démission dans des fonctions dites purement administratives, quand je dois par ailleurs embaucher des policiers municipaux. Mmh. Et ensuite, c'est reprendre le stock de dettes, voir ce que l'on peut renégocier en termes de taux, voir s'il y a possibilité, si je dégage une marge, de rembourser peut-être un prêt par anticipation, pour pouvoir retrouver de l'oxygène pour le budget de l'année prochaine.
4: Est-ce que vous avez un objectif sur 6 ans, justement, de réduction de la dette ? Est-ce que vous vous dites, dans 6 ans, je veux qu'on soit à X millions d'euros de dette ? Est-ce que c'est comme ça que vous raisonnez ?
5: Alors, l'objectif, c'est de revenir à l'endettement des villes de même strate.
4: Oui.
5: Mais je ne vais certainement pas commettre l'erreur commise par de nombreux exécutifs dits de droite, qui n'avait qu'une seule obsession, c'était d'absorber la dette. Donc, moralité, il serrait tous les budgets pendant la durée du mandat, n'investissait plus. Et lorsque les caisses étaient reconstituées, ils étaient battus aux élections qui suivent par ceux qui allaient s'empresser de vider à nouveau la cagnotte. Mmh. Donc, il faut avoir une approche en bon père de famille. Tout foyer français a ce qu'on appelle un taux d'endettement admissible. Eh bien, nous ferons la même chose pour la ville de Carpentras.
4: Mais donc, ça veut dire que votre ambition, c'est en 6 ans d'économiser l'équivalent d'un an de budget, enfin de faire perdre en dette un an de budget de la ville ?
5: Je pense qu'on n'y arrivera pas sur un mandat, il en faudra deux.
4: Mmh. Alors du coup, il faudra que vous soyez réélu. On en reparlera peut-être.
5: Enfin, Hervé de Lépineau réélu ou son successeur au sein de l'équipe. Enfin voilà. Tirer des plans sur la comète en ce moment en politique, c'est très compliqué.
4: Oui, c'est ce que j'allais dire. Mais donc du coup, on comprend que au niveau municipal, le Rassemblement National, il y a quand même un petit peu de lignes. C'est-à-dire que, par exemple, d'un côté, il y a la ligne, on va dire Hervé de Lépineau, mais qui est aussi incarnée par d'autres, bien sûr. Donc celle, effectivement, qui consiste à faire des coupes dans les dépenses pour pouvoir rétablir un budget dans la ville. Et il y a également, par exemple, aussi une ligne qui va être un petit peu plus présente dans le nord de la France. Je pense notamment à Steve Briouat qu'on est allé voir en reportage il y a durant les élections et qui lui pour le coup certes a coupé dans les dépenses mais aussi va créer des logements sociaux, va aussi dépenser de l'argent pour aller dans que ça aille dans de nouveaux projets. Est-ce que les deux sont incompatibles pour vous ? Est-ce qu'il y a deux lignes au RN au niveau municipal ?
5: Il n'y a pas de ligne. D'abord, je tiens à rappeler que Steve Briouat attaque son troisième mandat.
4: Ouais.
5: mine de rien, quand vous avez déjà demandé au compteur, généralement, le travail d'assainissement des finances publiques a été fait. Ça, c'est le premier point. Deuxième point, vous parlez des logements sociaux. Carpentras est à peu près à 22% de logements sociaux. C'est-à-dire que nous sommes totalement dans le cadre de l'objectif de la loi SRU, qui est une très, très mauvaise loi, hein, soyons honnêtes. Là où la France périphérique, la France profonde n'était pas concernée par les problématiques de délinquance de masse, avec cette loi qui a imposé du logement social, donc de l'importation d'une population qui n'était pas, je dirais, installée de manière ancienne dans ces communes, et à la déloquence est arrivée avec tous les effets de bord que l'on connaît. Donc moi, je n'ai pas ce problème de construire des logements sociaux, et de toute façon, ce n'est pas la commune qui les finance. Ce sont des OPH qui s'en chargent. Vous avez des financements d'État. Donc par conséquent, je n'ai pas cette problématique. Et je vais quand même continuer à investir, mais dans la limite de ce que je peux faire. Et vos auditeurs doivent savoir qu'à Carpentras, j'ai un bateau amiral culturel qui s'appelle Lingabertine, donc qui est l'association d'un musée national et d'une bibliothèque remarquable, qui grève mon budget de 5 millions d'euros par an. Oui. C'est-à-dire que mes prédécesseurs ont décidé d'une infrastructure culturelle qui est disproportionnée en coût de fonctionnement par rapport à ce que la ville est capable de produire en termes de richesse.
4: Et alors, ce qui est justement intéressant dans ce que vous dites, Hervé de Lépineau, c'est que c'est une question que je voulais vous poser. La gauche attaque régulièrement les mairies RN en disant que finalement, le Rassemblement National est contre la culture parce que il y a des coupes dans les subventions qui arrivent souvent. Qu'est-ce que vous répondez finalement à cette accusation? Parce que il faut dire que effectivement, c'est souvent ce qui se passe quand un maire RN arrive au pouvoir, c'est que le budget de la culture est au moins réduit.
5: Alors, il ne faut pas confondre culture et copinage culturel. En réalité, ce copinage culturel a existé à Carpentras, puisqu'on a évalué à près de 2 millions d'euros les subventions accordées au spectacle. Et un spectacle, je rappelle que c'est one shot. Hein. Une fois que l'artiste est passé, au revoir, il faut passer au prochain. Eh bien, j'ai pu constater avec effarement que les sociétés de production amies de la précédente majorité avaient droit à l'entrée, au plat, au dessert, au café, au pousse-café. Je m'explique, on verse une subvention à la société de production qui par ailleurs va récupérer l'intégralité de la billetterie et en plus la commune doit mettre à disposition les infrastructures.
4: Oui, donc c'est 100% perdant.
5: Ah mais 100% perdant, donc j'ai mis un terme à cette manière d'organiser le spectacle vivant partant du principe que la commune, à partir du moment où elle participe déjà activement par la mise à disposition des infrastructures, doit à minima récupérer quelque chose sur la billetterie.
4: Alors justement, donc je précise, ça veut dire que vous ne voulez pas supprimer la subvention en soi, vous voulez pas supprimer justement ces spectacles en soi, c'est simplement que vous voulez changer le mode de fonctionnement pour que ça devienne également rentable pour vous, c'est ça?
5: Alors ce sera jamais rentable pour une collectivité. Mais limiter un petit peu la casse sur le plan budgétaire. Donc en fait, c'était open bar pour les sociétés de production à Carpentras. Le message est très clair. Maintenant, cette manière de faire, c'est terminé. Et viendront ceux qui trouveront encore un intérêt économique, bien évidemment. Et je ne suis pas inquiet sur le sujet. Et ensuite, il y a un deuxième aspect à votre question, c'est le contenu de la programmation culturelle.
4: Oui.
5: Voilà, et c'est vrai que la musique, c'est comme les goûts et les couleurs, ça ne se discute pas et en réalité, selon les aspirations des uns et des autres, eh bien, le contenu est différent.
4: Alors, question quand même qui est liée un petit peu à tout ça, mais est-ce qu'il existe des investissements rentables pour des mairies? C'est-à-dire des investissements qui font vraiment gagner de l'argent. On a l'impression que dans tous les cas, la finalité, c'est que ça va toujours nourrir plus soit la mairie en elle-même, soit l'État. Est-ce que, par exemple, il y a des investissements que vous pouvez faire qui peuvent rapporter de l'argent à la ville?
5: Oui, oui. Alors là, je suis actuellement en train de cibler du foncier. En cœur de ville et proximité immédiate du cœur de ville, dans la perspective de permettre l'installation d'une activité hôtelière. Puisque Carpentras est quand même dans un environnement touristique remarquable, avec une capacité hôtelière très faible. Donc en fait, je fais de l'anticipation, de la prévision, je rachète des bâtiments avec du terrain pour permettre une revente d'ici 2, 3, 4 ans à des opérateurs privés qui, eux, développeront une activité commerciale. Et là où ça devient rentable pour la ville, c'est que, un, j'ai un patrimoine immobilier qui va prendre de la valeur, puisque un indicateur d'une bonne gestion, c'est la reprise à la hausse du prix du mètre carré. Et deux, l'opérateur privé va devenir contribuable de la commune. Donc j'aurai des rentrées fiscales via son activité.
4: Oui. Et alors, ce qui, alors, j'ai un auditeur qui me fait une remarque assez amusante, c'est que au vu de tout ce que vous avez à faire, il dit effectivement, bah oui, enfin vous devrez être maire à plein temps. Donc pour le cumul des mandats, c'est peut-être compliqué, non ?
5: Alors il faut arrêter de penser qu'un maire est pendu au clou de sa mairie. Si on a cette approche, je crois qu'on n'a pas conscience de ce qu'est un mandat. Un mandat, c'est une activité accessoire.
4: C'est-à-dire ?
5: J'insiste sur ce point. Bah, c'est-à-dire que vous avez des boulangers maires, des avocats maires, des médecins maires. Bon. Donc ça veut bien dire qu'on ne peut pas arrêter dans énormément de communes l'activité professionnelle parce que l'indemnité qui est versée aux maires est indigente au regard de leurs responsabilités.
4: Alors, c'est la question que j'allais vous poser, Hervé de Lépineau. Est-ce que... en toute transparence, comme on dit, vous pourriez nous donner le montant de votre indemnité et nous indiquer aussi, parce que c'est une question qui se pose souvent, si eh bien vous allez faire le choix de réduire ces indemnités. On sait que, par exemple, à l'inverse, la France, certaines mairies de la France insoumise ont choisi, quant à elles, d'augmenter les indemnités, alors que elles font justement profession de l'inverse.
5: Alors, en fait, on ne peut pas raisonner en généralité, c'est toujours du cas par cas. En ce qui me concerne, donc, mon indemnité de maire est de 4 200 € net. En sachant que je suis profession libérale, donc je ne suis ni retraité ni fonctionnaire. Un maire fonctionnaire ou retraité va toucher sa pension, sauf s'il y renonce parce qu'il se met en disponibilité. Et en tout état de cause, le maire retraité, lui, touchera l'intégralité de sa retraite. Ensuite, moi, l'année prochaine, j'ai 3 enfants étudiants. Donc, vous imaginez la charge. Et là, les auditeurs qui sont pères et mères de famille comprendront que représentent 3 étudiants, et surtout, nous, en province, on est obligé de les envoyer en métropole. Donc, il y a un logement à louer. Et 3, je suis profession libérale, et même si je n'ai pas demandé mon omission au barreau de Carpentras, je ne touche plus 1 centime de rémunération depuis que je suis élu parlementaire en 2022. Donc, je vais répondre à cet auditeur. Moi, je ne vis pas de l'air du temps. Je n'ai pas de fortune personnelle, je ne suis pas fonctionnaire, je ne suis pas retraité, donc j'ai besoin de cette indemnité pour satisfaire mon devoir d'État. Donc il faut arrêter cette hypocrisie sur je vais diminuer pour donner l'exemple. Si j'ai 6 500 € de retraite de la Caisse des dépôts, je peux me le permettre.
4: Ouais.
5: Bah ouais, moi j'ai pas de revenus par ailleurs en l'État, donc je ne peux pas me le permettre. Voilà. Aussi simple que ça.
4: Alors également une autre question que je voudrais vous poser, c'est sur la question des barrières que vous pouvez avoir. C'est-à-dire que la première, c'est peut-être au niveau institutionnel. Vous êtes dans une région qui est tenue quand même par un certain Renaud Muselier, qui n'est pas connu pour être particulièrement favorable au camp national. Est-ce que même au niveau régional, départemental, vous sentez d'ores et déjà des barrières de ce côté-là ?
5: Oui, alors on va parler de l'état profond provincial. Il existe cet état profond, et Renaud Muselier et son organisation en est un très bel exemple. Bah oui, je le vis, cet état profond qui s'est mis en opposition via l'agglomération. Carpentras, qui est la ville-centre de la COV, donc qui est la communauté d'agglomération qui regroupe 25 communes, Carpentras est la ville-centre de cet agglo. Elle assure 55% des rentrées fiscales de l'agglo. Je n'ai aucune vice-présidence, je ne participe pas à la gouvernance de l'agglo. Donc la sanction va être très rapide, je vais virer tous les services de l'agglo qui sont actuellement hébergés plus ou moins gratuitement par la commune, et je vais surtout engager la procédure de sortie de cet agglo pour en intégrer une autre. Alors je sais que ça va être très long, très difficile, la probabilité de réussir est pratiquement égale à zéro. Et moi, ça me permettra de communiquer sur le fait que ces braves gens de l'état profond provincial ne veulent pas ma gueule, mais par contre veulent bien mes sous.
4: Oui. Et alors justement, même au niveau départemental, par exemple, au niveau de la préfecture, est-ce que, pareil, c'est quelque chose à ménager, les relations entre un maire et un préfet, entre des présidents de département, de région? Comment est-ce que vous allez pouvoir faire justement pour assouplir ça? Est-ce que vous pensez que c'est possible d'un jour réussir à assouplir les relations avec la préfecture ou alors avec la région en attendant?
5: Moi, mes relations avec la préfecture sont très bonnes. Je tiens quand même à rappeler à vos auditeurs que je suis élu local depuis 20 ans.
4: Oui.
5: J'ai été conseiller municipal dans deux communes, dernièrement à Carpentras comme conseiller d'opposition. Je suis conseiller départemental depuis 2015. J'ai été suppléant de Marion Maréchal de 2012 à 2017 et je suis parlementaire depuis 2022. Donc, je suis un petit peu identifié dans le landerneau politique local. Donc, j'ai très bonnes relations avec les représentants de l'État. La région, en fait, je la découvre depuis que je suis maire, mais je vivais très bien sans elle. Mais après, vous savez que la loi NOTRe, nouvelle organisation territoriale de la République, a fixé des compétences dédiées à chaque collectivité. Mmh. J'ai des enfants lycéens, je sais très bien que la région intervient dans le financement du fonctionnement des lycées. Donc, je ne vais pas non plus nier cette participation régionale, mais sur un plan plus politique, quand vous entendez Renaud Muselier en séance plénière du Conseil régional PACA dire « nous avons perdu Carpentras », il me semble qu'il est plutôt de droite, mais surtout très macroniste, ça veut bien dire qu'un système est inquiet de voir des élus du camp national prendre des exécutifs locaux.
4: Bien sûr. Et alors un autre point justement qui peut-être qu'il nous reste 3-4 minutes Hervé de Lépineau, ce sera peut-être ma dernière question. Est-ce que être un maire RN, c'est être un maire comme les autres? C'est-à-dire, je m'explique un petit peu. Récemment, il y a un observatoire qui a été lancé, l'Observatoire des maires RN. Donc c'est une nouvelle association d'extrême gauche et l'idée c'est que finalement ils vont surveiller eh bien tout ce qui va se passer dans les mairies RN à travers toute la France. On a l'impression, d'une certaine façon, que vous n'avez vraiment pas le droit à l'erreur.
5: Alors, en règle générale, les élus du camp national n'ont pas le droit à l'erreur. Après, il faut relativiser tout ça. Aujourd'hui, nous avons un foyer d'extrême gauche qui est en caisse de résonance avec Raphaël Arnaud et la Jeune Garde. Je tiens à rappeler que la Jeune Garde a été dissoute. Le Conseil d'État a confirmé cette dissolution. Donc, tous ceux qui pourraient s'en revendiquer aujourd'hui commettraient le délit de reconstitution d'une ligue dissoute. Bon. Et ensuite, moi, je ne lis ni Libération, ni Mediapart. Donc, je peux vous dire que je dors bien et je vis bien. Ça sert à rien de s'inoculer du poison en allant tous les matins voir ce que ces baromètres qui indiquent plus le froid que le chaud et ces boussoles qui indiquent plutôt le sud que le nord vont dire sur vous. Moi, je m'en contrefiche. Ce qui m'intéresse, c'est que mes administrés soient satisfaits de la gestion et le juge de paix de la satisfaction de la gestion, c'est l'électeur. Donc, c'est certainement pas Mediapart et Libération qui vont me dire ce que je dois faire.
4: Il nous reste 2 minutes finalement, Hervé de Lépineau. Autre point, on sait que le Rassemblement National axe ses campagnes au niveau national sur ces deux thèmes, immigration et pouvoir d'achat. En réalité, justement, on a parlé un petit peu de la question économique, sur la question migratoire et sur la question de l'insécurité. Qu'est-ce que vous pouvez faire? Parce que on sait que la mairie a finalement assez peu de marge de manœuvre au niveau migratoire. Maintenant,
5: c'est une politique d'État, l'immigration. Oui. Donc les communes subissent en réalité les conséquences des politiques migratoires. Mais comme je l'ai indiqué tout à l'heure, moi j'arrête de construire des logements sociaux à Carpentras parce qu'on a atteint le minimum qu'exige la loi. Or, on sait que le logement social est un vecteur d'immigration. Donc je vais faire en sorte qu'il n'y ait plus d'immigration nouvelle qui arrive à Carpentras. Ça, c'est le premier point. Et ensuite, bien évidemment, nous avons dans nos mairies le souci de la sécurité et de la tranquillité publique. Donc, je vais renforcer ma police municipale, je vais renforcer ma collaboration avec la police nationale et le parquet de Carpentras pour faire en sorte que une certaine quiétude de vie soit retrouvée à Carpentras. Mais je ne peux pas avoir la prétention d'influer sur la politique migratoire. Je le répète, c'est une politique nationale, c'est une prérogative de l'État et nous subissons ces prérogatives de l'État. Mmh.
4: Merci beaucoup Hervé de Lépineau d'avoir été avec nous ce matin, d'avoir un petit peu exposé justement tout ce qui, toutes ces problématiques et à la fois tous ces défis que vous allez avoir à relever. Peut-être qu'on se rendra un jour justement chez vous à Carpentras pour faire un reportage de terrain, voir un petit peu comment ça se passe. En tout cas, merci pour cet entretien passionnant et on vous dit à bientôt ici sur Ligne Droite.
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4: Et pour ce premier entretien, nous allons parler bien des attaques de la gauche contre les mairies RN. Et pour ça, qui de mieux pour en parler qu'un maire Rassemblement National, Aurélien Lopez-Ligori, bonjour.
6: Bonjour.
4: Alors, vous êtes anciennement député et désormais maire RN de la ville d'Agde. Alors, la raison pour laquelle on vous a invité aujourd'hui, c'est d'abord que, eh bien, la gauche, depuis votre élection, depuis l'élection, les dernières municipales, se met comme en tête de réaliser une offensive contre les mairies RN. Je pense notamment à l'observatoire des mairies RN qui a été lancé. Voilà, émanation de l'observatoire de l'extrême droite. Et là d'ailleurs, la députée Manon Aubry a récemment dressé une sorte de grande liste dans laquelle, voilà, députée Manon Aubry qui est LFI, je rappelle, une grande liste dans laquelle elle va expliquer tout ce qu'elle trouve abominable dans ce que réalisent les maires RN. Et là, elle met en cause la ville d'Agde, notamment sur la question de la réduction du festival du cinéma, la réduction des concerts gratuits sur la scène flottante. En autrement dit, vous vous en prendriez à la culture.
6: Manon Aubry s'intéresse à Agde, très bien. Je pense que c'est des attaques absurdes. Ils sont en train d'essayer de trouver des biais pour attaquer des mairies RN. Alors là, ils ont trouvé le monde de la culture, mais ils n'ont jamais géré une ville, ces gens. Ce qu'il faut savoir, alors moi, j'ai supprimé 2 jours sur six de festivals de cinéma et j'ai supprimé une date sur 4 d'un concert de musique qui est sur plusieurs jours. Pourquoi ? Parce que j'arrive dans une ville avec un budget qui est insincère, que je dois trouver 2 millions d'euros d'ici le 5 juillet et que donc je dois faire des efforts partout. Mais j'en fais sur la culture, j'en fais sur les heures supplémentaires, j'en fais sur les RH. Je demande à mes services d'en faire. Et c'est quand vous voulez gérer une mairie en bon père de famille, ben il faut faire des arbitrages. Mais en même temps, on est en train de relancer une fête traditionnelle à Agde qui avait disparu autour des joutes, autour de nos traditions occitanes et agatoises qu'on va faire cet été, qui va durer pendant 3 jours et qui est une activité culturelle supplémentaire. Donc bon, ça c'est, je pense que Madame Aubry cherche juste à attaquer les maires RN, mais la vérité, c'est que l'entrée en fonction de ces maires s'est faite de manière impeccable, qu'il n'y a pas de polémique, tout se passe très bien, les habitants sont contents.
4: Alors si, Aurélien Lopez-Ligori, mais il y a eu une polémique, on recevait d'ailleurs le maire en question à ce sujet, je pense par exemple à Hervé de Lépineau, qui lui justement a subi une polémique d'ampleur nationale sur la diffusion qui, encore une fois, je le rappelle, n'était pas de sa responsabilité, on l'a compris par l'enquête, mais de la musique Maréchal Nouvola dans les rues de sa ville pour le 8 mai.
6: L'extrême gauche ou que la presse crée des polémiques contre le RN, ça c'est une vérité absolue, mais ça sera toujours le cas. Par contre, que le RN les engendre, là, pour le coup, tout se passe très bien dans ces villes.
4: Ouais. Et alors, justement, question comme ça, c'est que vous faites partie de ces jeunes maires déjà et de ces nouveaux maires, en réalité, qui, justement, ont créé un petit peu la surprise durant ces dernières élections municipales. Est-ce que vous diriez que être un maire RN, dans le fond, c'est être un maire comme les autres, ou est-ce que vous sentez que vous avez un statut particulier, que ce soit au niveau national, que ce soit au niveau local, ou dans votre manière de gérer la ville ?
6: Or, c'est sûr qu'on sera plus scruté que les autres, donc on n'est pas tout à fait normal, mais du moment où on est maire, moi j'étais député avant d'être maire, j'étais le député de pas uniquement le député du RN. Député est une fonction, on représente des Français. Maire, c'est exactement la même chose, je représente ma ville. Après, je pense que c'est une patte. Moi, aujourd'hui, je rentre dans une mairie, j'ai 1200 employés, 127 millions de budget, c'est la première station balnéaire de France, la quatrième d'Europe, c'est le Cap d'Agde. Donc, il y a, je pense, une manière de gérer que moi je veux apaiser, que je veux très direct, carte sur table avec les citoyens. Moi, je communique de cette manière. Et c'est des choses qui sont faites de manière générale que par des MRN. Et le côté bon père de famille aussi est quelque chose qui est très développé, je vois aussi par mes collègues. On n'est pas du tout concerté. Et pourtant, c'est de manière générale ce qu'on est tous en train de faire.
4: Alors, la dernière fois qu'un maire a été élu à Agde, il s'agissait de Gilles, alors je sais pas comment on prononce son nom de famille, Détor, oui, c'est ça. Gilles Détor, qui est désormais condamné pour vraiment de nombreux scandales assez ubuesques, on va dire. Qu'est-ce que ça fait pour vous aujourd'hui, en réalité? On se doute que ça vous a sans doute un peu aidé à être élu, mais dans le fond, quelles ont été les conséquences, finalement, au sein de la ville, eh ben, des frasques de Gilles Détor?
6: Après, il y a une enquête qui est encore en cours, mais c'est vrai que on récupère une ville qui est un peu traumatisée. Mmh. Et l'un des premiers chantiers que j'ai à mettre en place, c'est regagner la confiance des Agatois, qui avaient perdu la confiance en leur mairie, très clairement, et qui avaient une administration qui fonctionnait. Mais pour autant qui était un peu je dirais pas à l'arrêt, mais enfin qui faisait les affaires courantes. Mmh. Donc là on arrive derrière, c'est assez dur, parce qu'en fait bon, on voit le côté élection, je suis le maire d'Agde.
4: Vous devez peut-être expliquer en un mot à nos auditeurs justement de quoi est accusé Gilles Détor, et un petit peu expliquer quel était son rapport avec les habitants justement liés à ça.
6: Alors c'était un maire qui était très apprécié, extrêmement apprécié à Agde, et c'est surtout ça qui a traumatisé les gens, c'est que du jour où même il y a cette affaire qui arrive. Après il est pas jugé, il est toujours présumé innocent, moi j'y tiens. Mais donc c'est une affaire avec une voyante, c'est assez long, mais j'invite les auditeurs à taper affaire voyante Agde.
4: C'est effectivement, ce que j'allais dire, c'est que c'est une affaire à suspense, donc effectivement, oui. On invite les auditeurs à regarder. Mais donc effectivement, donc une confiance à rebâtir, et même sur, on sait que justement, on en discutait également avec Hervé de Lépineau il y a peu de temps, mais on sait que généralement dans ce genre de cas, on retrouve aussi la ville avec une certaine dette, avec une situation économique compliquée. Vous parliez de trouver 2 millions d'euros d'ici début juillet. Expliquez-nous.
6: Bon, en gros, j'ai l'État qui me demande 1,3 million, enfin, j'ai des rentrées fiscales en moins de 1,3 million d'euros de l'État, qui n'était pas prévu dans le budget. J'ai une amende SRU, vous savez, c'est les HLM, j'ai pas assez d'HLM à Agde, donc j'ai 700 000 euros supplémentaires. J'ai eu des dégâts à cause des inondations, j'ai pas mal de choses qui se sont accumulées. J'ai aussi mon projet à mettre en place, puisqu'il me reste 8 mois. Comme beaucoup de municipalités, mais pendant les 3 mois de campagne électorale, ces municipalités, moi en tout cas la mienne, a cramé la caisse. Oui. Donc, il faut que je tienne jusqu'au bout de l'année. Donc, il y a beaucoup de choses qui s'accumulent et j'ai un budget à construire. Mais aussi, quand on arrive dans une mairie, il y a je pense, un fait important. On pense qu'on arrive maire et on devient le patron de l'administration. Mmh. C'est pas exactement le cas. Quand vous arrivez, et qui plus est, moi, à Agde, avec ces traumatismes qu'il y a eu, vous devez gagner la confiance de l'administration, vous devez travailler avec elle, et le temps qu'elle vous suive et que les choses fonctionnent et qu'il y ait une certaine réactivité, ça prend quand même un certain temps. Et nous, c'est la relation qu'on est en train de construire en ce moment, et c'est... voilà, il y a, je pense, pour tout le monde, quand on rentre dans une mairie, il y a au moins 7-8 mois d'acclimatation et de prise en main des services.
4: Et alors, justement, maintenant que vous devez effectivement trouver cet argent, remettre tout cela en place, quels sont les leviers que vous allez utiliser? Parce que, d'une certaine façon, c'est toujours la même question, le même objectif pour de nombreux maires du Rassemblement National, c'est à la fois éponger la dette, à la fois retrouver un budget sain, et puis de pas augmenter les impôts locaux. Alors, comment vous réalisez cette équation?
6: Le fonctionnement. Aujourd'hui, je suis en train de faire trois audits. Un audit sur les finances publiques, un audit sur ma commande publique et un audit sur le pilotage de ma masse salariale, comme pourrait le faire en fait un chef d'entreprise. Et le but, c'est de tirer le fonctionnement sans impacter le service rendu aux agatois, aux habitants. Mmh. Mais quand vous êtes dans une mairie avec 1200 employés, je peux vous dire que vous avez quand même des marges de manœuvre. Moi, j'ai une chance, c'est que j'ai un tiers de ma masse salariale qui part à la retraite dans les quatre prochaines années. Donc, ça permet aussi de chercher dans du fonctionnement. Mais il y a plein de choses. Moi, par exemple, j'arrive, on parlait de festival sur la de musique où j'ai supprimé une date. Il y avait des caisses de diplomatico qui étaient achetées par la municipalité. Sur le festival de cinéma, c'était des caisses de champagne avec des tapis rouges, des restaurants, des frais de restauration qui étaient démentiels. Et aujourd'hui, c'est ce qu'on est en train de mettre en place aussi. Je suis arrivé dans une mairie. Enfin, on est en train de supprimer ces lignes budgétaires. Moi, je suis arrivé dans une mairie. Depuis deux mois, j'ai pas été au restaurant sur les frais du contribuable. C'était pas le cas de mes prédécesseurs, qui étaient pas tous les jours, mais voilà. Et c'est plein de choses à faire. C'est une gestion en bon père de famille, comme vous gérez votre budget ou comme vous gérez une entreprise.
4: Mais alors, le bon père de famille, il peut aussi avoir des projets. Justement pour sa famille. Alors vous, justement, à Agde, qui est une ville quand même particulièrement touristique, qu'est-ce que vous cherchez ? Vous parliez de relancer une tradition locale. Qu'est-ce que vous cherchez à réaliser pour votre ville, qui est quand même une ville de 30 000 habitants, donc théoriquement qui est touristique et donc théoriquement qui doit avoir des projets ?
6: Alors, c'est une ville de 30 000 habitants, vous avez raison, mais c'est une ville qui est considérée par l'État comme une ville de 120 à 130 000 habitants. Puisque nous avons l'été 300 000 habitants au maximum à Agde, entre 250 et 300 000 habitants. Et au jour le plus bas, la semaine la plus basse de l'année, c'est la troisième semaine de janvier, on a 54 000 habitants. Mmh. Ce qui fait qu'en moyenne, dans l'année, on est au-dessus des 100 000. Mmh. C'est une grosse machine. Il y a beaucoup de choses à faire. Déjà, je pense qu'on a tous, quand on arrive, envie d'embellir sa ville. Moi, j'arrive dans une ville qui a beaucoup d'infrastructures, mais qui a des infrastructures vieillissantes. Et la campagne, on a axé aussi sur ça. Je ne fais pas des grands projets. J'en ai quelques-uns, comme la création d'un musée de la Grèce antique, puisque Agde est une ville qui a 2600 ans d'histoire. Elle a été créée par les Phocéens au même moment que Marseille.
4: Eh ben, je l'ignore.
6: C'est Marseille et Agde sont les deux plus vieilles villes de France. Donc, il y a toute une histoire à retrouver où on va travailler dessus. Mais voilà, Agde est la première station balnéaire de France. Elle fut l'une des plus grandes d'Europe. Ce n'est plus le cas. J'ai envie de revenir à ça, que Agde redevienne un lieu de fête. Ça a été aussi le Ibiza français à une période. Et y a beaucoup de choses à faire sur l'attractivité touristique de la ville, sur la sécurité, sur les infrastructures du quotidien. Mais ça, c'est aussi un peu le quotidien de tous les maires de France.
4: Merci beaucoup d'avoir été avec nous, Aurélien Lopez-Ligori. Effectivement, on vous souhaite bon courage pour tous les chantiers qui s'annoncent devant vous. Et on vous dit à très bientôt, ici, sur Ligne Droite.
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4: Eh bien, dans un instant, nous allons recevoir Hervé de Lépineau, chers auditeurs. Hervé de Lépineau, donc, qui est le maire de Carpentras. Vous avez été très nombreux à écouter son entretien la semaine dernière, dans lequel, il y a 10 jours, je crois, dans lequel, effectivement, il expliquait comment il avait réussi, comment il était parvenu, d'une certaine façon, se mettre sur l'épineux dossier des financements de sa ville. D'une certaine façon, Hervé de Lépineau a été a subi une affaire assez terrible récemment. C'est que pour la cérémonie du 8 mai, il a dû faire face donc aux mensonges de la gauche. On va y revenir dans un instant. Pour faire très simple, rappel des faits. Durant la cérémonie donc du 8 mai 1945, la nouvelle municipalité réalise une cérémonie, et donc durant cette cérémonie, on entend une musique. Maréchal, nous voilà. Donc cette hymne de la France vichyste, de la France collaborationniste, et évidemment, grand scandale, tout le monde attaque directement Hervé de Lépineau, sauf que, il s'avère que ce n'est pas exactement lui qui était responsable. Hervé de Lépineau, bonjour, est-ce que vous êtes bien avec nous ?
5: Je suis avec vous, bonjour.
4: Alors, bon, vous avez quand même subi durant quelques jours une campagne qui a été menée par bien des personnes, des médias, mais également des personnalités qui montent jusqu'à Édouard Philippe, qui est désormais candidat quasi déclaré à l'élection présidentielle de 2027. Édouard Philippe qui vous a accusé d'avoir diffusé Maréchal nous voilà, donc pour la cérémonie du 8 mai 45, évidemment faisant référence aux heures les plus sombres de notre histoire.
5: Ça s'appelle une diffamation en droit, puisque c'est l'imputation d'un fait portant atteinte à l'honneur et à la considération, donc de la ville dont je suis le maire, mais également du maire que je suis depuis mars dernier, puisque l'affaire a pourtant été débunkée très rapidement. Le directeur de la radio associative à l'origine de la diffusion, puisque la ville avait contractualisé avec cette radio associative la mission d'animer les fonds sonores de la ville. C'est pas un contrat que j'ai passé avec cette radio associative, c'était la précédente majorité qui l'avait passé, ce contrat. Eh bien, cette radio a reconnu être exclusivement à l'origine de cette diffusion. Donc, je me retrouve, moi, dans une situation complètement ubuesque, où, alors que ma commune est victime de cet agissement, inversion accusatoire, je dois me justifier matin, midi et soir, nonobstant la preuve formelle et absolue qui a été rapportée du fait que je ne suis responsable en aucune manière de cette diffusion.
4: Et alors justement, le fait est que ce qui est assez surprenant, c'est que l'information a été, comme le dit l'expression, on va dire décryptée, on va dire la vérité a été faite sur. D'ailleurs, le prestataire a officiellement reconnu son erreur dans toute cette affaire. Ça a été fait assez rapidement, et pourtant on voit encore des titres de presse, pas plus tard qu'hier, il me semble, Le Parisien qui disait une enquête, je crois que c'était à peu près ça le titre, une enquête ouverte à Carpentras après la diffusion de Maréchal nous voilà durant la cérémonie du 8 mai, et de manière générale on continue à vous accuser. Est-ce que vous allez prendre des mesures d'une certaine façon pour répondre à cela face à effectivement toutes ces soit demi-vérités soit carrément ces mensonges?
5: Déjà, on est dans un processus voltairien, diffamer, il en restera toujours quelque chose. Donc certains auront beau jeu de ramener dorénavant la commune de Carpentras à cette diffusion, ce qui est absolument lamentable. Et vous avez évoqué l'enquête préliminaire ouverte par le parquet. En fait, c'est une enquête ouverte en coordination avec la commune. Puisque je rappelle que la diffusion remonte à vendredi en fin d'après-midi, je ne fais pas partie de ces maires qui imposeraient à ces services de travailler week-end compris. Donc hier, je suis arrivé en mairie, j'ai eu un contact avec la procureure de la République du tribunal judiciaire de Carpentras, qui, d'un commun accord, a ouvert donc cette enquête préliminaire. Pourquoi ? Tout d'abord pour vérifier si le programmateur de la radio associative a agi avec une intention de nuire ou a commis une erreur matérielle.
4: Oui.
5: Ça, c'est le premier point. Mais il y a un deuxième volet, ça concerne celui qui est à l'origine de la propagation du son et de l'image relatif à cette diffusion. Et il s'agit de l'ancien directeur de cabinet du précédent maire, donc précédent maire d'une majorité socialo-écolo-communiste, qui de manière très fortuite se trouvait juste sous une enceinte municipale lorsque la chanson a été diffusée. Et il s'est empressé, bien évidemment, de l'adresser à certains copains journalistes, et la traînée de poudre a été allumée dans ces conditions. Mais ce monsieur ne s'est pas contenté d'adresser le son et l'image. Sur son compte X, il a également fait le petit commentaire fielleux habituel du style « Ah ben là, on retrouve bien le fondement idéologique de la nouvelle majorité de Carpentras ». C'est comme ça que l'allusion diffamatoire s'est emballée comme une boule de neige Et vous connaissez la suite.
4: En une minute, Hervé de Lépineau, pour conclure, évidemment, on peut pas s'empêcher de faire le parallèle avec une affaire qui avait été une autre manipulation anti-RN à Carpentras. C'était il y a 36 ans maintenant, l'affaire de la profanation donc du cimetière juif de votre ville. Le parallèle est quand même saisissant, justement, dans ce fait d'accuser systématiquement le Rassemblement National pour des faits qui n'ont rien à voir avec lui.
5: Vous rappelez cette sinistre affaire qui a porté très lourdement atteinte à l'image de la ville de Carpentras. Le maire que je suis rendra coup pour coup, et je tiens à signaler d'ores et déjà à mes détracteurs que je ne les lâcherai pas, je leur ferai mordre la poussière judiciaire, mais ces manipulations, ça suffit. Alors, pour vous rassurer tous et dire à mes opposants que leurs efforts désespérés et nauséabonds ne porteront pas, j'ai eu hier un long rendez-vous avec le président de l'association cultuelle israélite de Carpentras, et bien évidemment, celui-ci ne m'a fait aucun reproche, bien au contraire, puisque lui aussi a parfaitement conscience de l'ampleur de cette manipulation. Donc ça suffit, Carpentras est une belle ville de Provence par ailleurs, venez visiter cette ville, nous avons de l'ampleur de cette manipulation. Donc ça suffit, Carpentras est une belle ville de Provence par ailleurs, venez visiter cette ville. Nous avons un hôtel du...

0: Tout à fait clair, Hervé de Lépineau, et puis vous, effectivement, ça paraît une bonne idée de se rendre dans votre ville. Sans doute que on aurait beaucoup de choses à y voir et à en dire, même sur le travail que vous y mènerez. On vous souhaite bon courage et on vous dit merci et à très bientôt ici sur Ligne Droite.
1: Merci à vous, au revoir.
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3: Et nous poursuivons avec Pierre-Guillaume Mercadal et Romain Lopez, Pierre-Guillaume Mercadal qui est l'exploitant de la ferme des cochons laineux, que vous connaissez probablement, chers auditeurs, et très actif sur les réseaux sociaux, et Romain Lopez qui est le maire de Moissac. Merci d'être avec nous. Je crois que Romain Lopez nous rejoint dans un instant. Les aléas de la technique, chers auditeurs. Pierre-Guillaume Mercadal, est-ce que vous nous entendez bien?
4: Oui, parfaitement, bonjour.
3: Merveilleux, nous aussi. Alors on vous reçoit pour parler évidemment de l'abbatiale de Moissac, qui a été la scène d'un nouvel acte anti-chrétien. On connaît déjà les nombreux actes de vandalisme qui ont lieu en France, dans nos églises, les intimidations envers les croyants catholiques, et on a évidemment une omerta énorme sur le sujet. Alors on va parler de ce qu'il s'est passé dans cette abbatiale de Moissac. Romain Lopez, bonjour, est-ce que vous nous entendez bien?
4: Bonjour, je vous entends parfaitement, 5 sur 5.
3: Merveilleux, nous aussi, on est ravis de vous avoir avec nous ce matin. Est-ce que vous pourriez expliquer aux auditeurs qui n'auraient pas suivi cette affaire ce qui s'est passé donc dans l'abbatiale de Moissac?
4: Alors, dimanche de la semaine précédente, un individu a pénétré au sein de l'abbatiale dans un état second et il a eu des gestes et des propos virulents à l'encontre d'une religieuse. Il a notamment arpenté l'abbatiale dans un état d'énervement certain. Il est monté sur l'autel, la religieuse lui a demandé de descendre, ce qu'il a fait, et en suivant, il a éructé des bruits d'animaux qui s'apparentent à des aboiements de chiens. Puis il a levé le poing en direction de la bonne sœur en lui disant « toi, je vais t'en mettre une ». Ce qu'il n'a pas fait, mais en tout cas le geste était là. Et puis en suivant, il a quitté l'église en donnant un coup de pied dans la porte de l'abbatiale.
3: Alors, cette vidéo-là, elle a quand même mis quelques jours à circuler sur les réseaux sociaux. Pierre-Guillaume Mercadal, vous êtes, je pense, à l'origine de la viralité que le sujet a pris ensuite, parce qu'au début, justement, on n'en entendait pas trop parler, avant justement que les images se mettent à fuiter.
5: En fait, les gens n'osaient pas sortir les images, tout simplement. Moi, quand je les ai eus, j'ai contacté un certain nombre de médias, personne n'était intéressé. Mais les images sont tellement dingues et choquantes que ça a pris une tournure extrêmement virale sur les réseaux sociaux, puisque au final, ça a été republié par énormément de gens. Et ça a fait, je pense qu'à l'heure actuelle, tous réseaux sociaux confondus, on ne doit pas être loin des 100 millions de vues. Parce que ça a été repris partout, parce que ça tourne partout dans le monde et parce que c'est des images qui sont juste inacceptables. Et ce qui est le plus choquant, c'est en fait l'absence totale de réaction des pouvoirs publics, enfin l'inaction dans toute sa splendeur, puisque la personne a été relaxée. Enfin, il y a eu un classement sans suite, puisque donc apparemment d'après le parquet, cette personne serait folle. Mais paradoxalement, ce qui est rigolo, c'est que cette personne est un chef d'entreprise, en plus dans tout ce qui est mécanique, pneus, etc., donc qui a quand même un rôle hyper important au niveau de la sécurité de ses clients. Donc on peut s'étonner quand même qu'il soit pas trop fou pour travailler, mais trop fou pour devoir répondre de ses actes, mais peu importe. Et il faut savoir donc que les pouvoirs publics n'ont rien fait, ne l'ont pas interné, n'ont rien fait du tout. Et suite à cette vidéo qui est devenue virale et à la réaction aussi de Monsieur Lopez, qui est le seul politique français à avoir pris la parole sur ce sujet, il y a une députée du Tarn-et-Garonne qui a fait un message sur les réseaux sociaux, mais à prendre la parole face caméra, il y a eu que Monsieur Lopez. Suite à tout ce ramdam que ça a fait sur les réseaux sociaux, la famille de ce monsieur qui, dans un premier temps, m'a menacé pour avoir diffusé la vidéo et a lancé des procédures contre moi pour avoir osé diffuser cette vidéo, La famille de ce monsieur l'a fait interner et la préfecture s'est fendue hier dimanche d'un message sur les réseaux sociaux pour se féliciter en gros de la gestion de cette

0: événement alors que la préfecture n'a rien fait, réagit une semaine après les faits, a essayé de mettre la poussière sous le tapis et reproche à ceux qui ont parlé de cette affaire d'attiser la haine et de chercher à diviser les Français. Alors qu'à aucun moment j'ai appelé à s'en prendre aux musulmans ou j'ai généralisé quoi que ce soit. Je ne savais même pas si ce monsieur était musulman d'ailleurs. Et j'ai même justement appelé à ce que les gens n'aillent pas faire des dingueries dans des mosquées ou à des musulmans au hasard. Par contre, ce qui était vital, c'était que cette personne soit mise hors d'état de nuire, que ces choses-là s'arrêtent, parce qu'on ne peut pas tolérer ça en France.
1: Romain Lopez, sur cette absence de réaction politique, c'est quelque chose qu'on voit régulièrement. On a toute la sphère médiatique et politique qui se met en branle au moindre acte qui viserait une mosquée, une synagogue. Et on a en revanche, encore une fois, un énorme tabou autour de ce genre d'événement qui vise plutôt les catholiques, les chrétiens et les églises. Qu'est-ce que vous pouvez en tirer comme conclusion? Et surtout, est-ce que politiquement, ça vaudrait pas le coup de s'engager un peu plus? Bien sûr, je ne parle pas de vous, puisque vous l'avez fait, mais voilà, de la part de vos collègues.
2: C'est vrai que M. Mercadal a indiqué, les actes de christianophobie anti-chrétienne augmentent régulièrement en France ces dernières années. Je crois qu'ils sont à plus 13% en 2025 par rapport à 2024. Et ils se font à l'ombre des médias, dans le silence le plus total. Rares sont les médias et les politiques qui prennent la parole. Et on le voit d'ailleurs, si on peut extrapoler au-delà de nos frontières, depuis quelques jours, des images circulent, par exemple en Afrique, puisque nous avons des chrétiens au Soudan qui sont massacrés, si j'ose dire même presque génocidés, et aucun mouvement politique français, ni même d'ailleurs des gouvernements, prennent la parole pour défendre ces chrétiens ou s'engagent aux côtés de ces chrétiens. Par contre, il y a des événements, des guerres terribles, bien sûr, mais qui attirent toute la lumière médiatique sur le conflit israélo-palestinien ou la guerre en Ukraine, par exemple. Les chrétiens ne sont pas des croyants de seconde zone. Ils méritent le respect et la sécurité comme tous, que ce soit partout dans le monde, mais en France en particulier, puisque aujourd'hui on parle d'un cas français dans une commune rurale où effectivement des religieuses peuvent à tout moment être attaquées, alors soit par des individus qui sont réellement radicalisés, soit par des individus qui sont atteints de troubles psychiatriques, mais des fois il est difficile de démêler le côté psychiatrique du côté radicalisé, et ça incombe au service de l'État et notamment du renseignement de pouvoir le faire. En tous les cas, moi, en tant que maire d'une commune de 14 000 habitants, ce que je regrette pleinement, c'est que je n'ai eu aucun contact avec les services préfectoraux, je n'ai eu aucun contact non plus également avec les services du renseignement pour débriefer ce qui s'est passé dimanche dernier, parce que ce n'est pas anodin. Certes, l'individu est aujourd'hui en hôpital psychiatrique, jusqu'à quand, je ne le sais pas. Je n'ai aucune visibilité de cette affaire. Et c'est désarçonnant parce que nous, on met en place tous les moyens pour assurer la sécurité. On augmente les effectifs de la police municipale. J'ai placé des caméras supplémentaires aux abords de l'abbatiale. Mais il y a des prérogatives que je n'ai pas. Et il y a des cas que je n'ai pas la possibilité de suivre. Ça incombe à l'État. Et l'État, lui, fuit en race campagne et se réfugie derrière le silence où, effectivement, l'accusation vis-à-vis de certains qui osent en parler en disant qu'ils stigmatisent. Il n'y a aucune stigmatisation, bien au contraire. Il y a une alerte qui est lancée pour que les pouvoirs publics prennent en considération ces problématiques avant que des actes plus graves n'aient lieu, puisque je vous rappelle par le passé récent, depuis maintenant les années 2010, en France, il y a eu plusieurs chrétiens assassinés dans des églises.
1: Oui, et d'ailleurs, on le sait maintenant, au moment des fêtes religieuses, il y a des dispositifs de sécurité spéciaux qui sont déployés, justement en prévision de tentatives d'attentats au moment de Noël, de la Toussaint. Je pense que, chers auditeurs, si certains d'entre vous, j'espère une majorité, étaient à la messe, bien vous avez pu probablement constater qu'il y avait des voitures de policiers aux abords des églises. Pierre-Guillaume Mercadal, on a eu une réaction quand même du préfet de Tarn-et-Garonne quand on dit que les hommes politiques ne s'engagent pas. Lui s'est engagé, il a expliqué qu'il condamnait fermement ce qui s'était passé. Pas grand-chose de plus, est-ce que vous voudriez nous en dire?
0: La plus grande fermeté.
1: C'est ça.
0: Avec la plus grande fermeté. La plus grande fermeté pour le préfet du Tarn-et-Garonne, c'est ne rien faire. Du coup, en fait, à quoi sert ce monsieur, on ne sait pas. Apparemment, on cherche à faire des économies. On peut peut-être commencer par lui en France, du coup. Parce qu'on est quand même, on a quand même l'État le plus cher du monde. Et le résultat est à zéro. Et puis le but, justement, comme l'a dit Monsieur Lopez, ça n'a jamais été de stigmatiser, d'appeler à la haine ou que sais-je. Mais c'est qu'il faut que ça s'arrête. Parce que, un, on va pas attendre que ce monsieur revienne dans une église, égorge une religieuse et qu'on dise qu'il sortait les poubelles et qu'il disait bonjour aux voisins, hein, comme on y a droit à chaque fois. Il y a ce risque-là, mais il y a le risque aussi que les gens, en fait, n'en peuvent plus et que sinon, bah, si l'État ne fait rien, bah, on finira par faire justice nous-mêmes, hein. Si on doit devenir la Corse, on va devenir la Corse, hein. Mais on va pas laisser nos églises être brûlées, être dégradées, les religieux être attaqués. Ben c'est impensable. Et dans le même sens, si un acte comme ça avait lieu vis-à-vis d'une autre communauté religieuse en France, quelle qu'elle soit, ce serait à la une de tous les médias. Et si c'était dans un autre pays, qu'il soit, peu importe de quelle religion, d'ailleurs, si dans un autre pays ça avait lieu, je pense qu'il y aurait une chasse à l'homme. Donc, nous, en France, il va quand même peut-être falloir qu'on se réveille un peu et que les pouvoirs publics, fassent le boulot, parce que ceux qui attisent la haine, c'est eux, en fait. C'est ceux qui rendent les gens fous, c'est de voir qu'un mec peut faire quelque chose comme ça, ce qui est déjà insupportable, mais surtout de voir que derrière, l'État ne fait rien. Le fautif, celui qui rend les gens fous, c'est l'État français. Il n'y a pas d'autre coupable.
1: Qui non seulement ne fait rien, mais en plus continue d'entretenir ce climat assez chaotique en France, puisque une fois de plus, l'individu est de type nord-africain. Enfin voilà, il y a encore une fois, qu'on le veuille ou non, un lien en l'occurrence entre l'immigration, cet individu d'origine étrangère, et cet acte. Pierre-Guillaume Mercadal, ce qu'on observe quand vous le dites, cette vidéo que vous avez partagée, elle a eu un énorme succès. En fait, ce sujet-là, il touche évidemment la communauté catholique, chrétienne, mais aussi les Français en général, qui sont attachés à l'identité chrétienne de la France, justement, et qui considèrent encore que dans un pays comme le nôtre, la fille aînée de l'Église, eh bien, il n'est pas normal. Alors déjà, en général, de toute façon, de dégrader un lieu public, ça paraît être la base, mais encore, il y a une certaine sensibilité pour ces lieux religieux.
0: Tout à fait, mais je dois quand même aussi dire quelque chose sans être d'une grande naïveté, mais il faut, comment dire, il faut faire preuve d'honnêteté, de droiture. Les responsables de mosquées de Moissac et Castelsarrasin sont allés, guillemets, présenter leurs excuses et apporter leur soutien aux religieuses de Moissac, pareil par rapport à la mairie de Moissac. Et moi, j'ai reçu beaucoup de messages de musulmans qui voulaient aller faire justice eux-mêmes. Donc, il faut quand même aussi, on est quand même aussi obligé par honnêteté de reconnaître que, en fait, ça, c'est de voir une action comme ça de violence gratuite contre une religieuse dans une abbatiale, il y a 1500 ans, etc. Ça retourne les croyants, même au-delà des chrétiens. Et après, effectivement, il y a beaucoup de gens athées. Enfin, moi, j'ai reçu, à part de la famille de ce monsieur, j'ai reçu quasiment aucune critique ou message de haine. C'est infinitésimal.
1: Romain Lopez, comment est-ce que, vous l'avez dit, vous avez développé la sécurité autour du lieu, vous avez pu poser des caméras. Est-ce que quand on est maire justement et qu'on tente de sécuriser petit bout par petit bout ce genre de lieu dans la ville, etc., est-ce qu'on n'est pas face à un chantier qui n'en finit pas? Parce qu'en réalité, des caméras, vous pourrez essayer d'en mettre à tous les coins de rue, multiplier les forces de l'ordre, vous pourrez tenter de le faire aussi. Il y a un moment donné où on se retrouve dans tous les cas submergé, et puis surtout, on va pas pouvoir mettre un policier devant chaque habitation, sur chaque place en permanence, des caméras tous les 5 mètres. Ça devient assez invivable en réalité.
2: Une mairie n'est que le maillon d'une chaîne qui dysfonctionne. Alors, notre maillon, lui, tient bon, il ne tombe pas de cette chaîne, contrairement à d'autres. Mais il est vrai que tous les moyens que nous mettons chaque année dans la sécurité, à la demande aussi de nos administrés, puisque la sécurité est une des premières préoccupations des Français, a un coût de fonctionnement qui pèse sur nos budgets municipaux. Mais nous le faisons parce que nous avons la conscience qu'il est absolument indispensable d'assurer la sécurité de nos compatriotes, d'assurer la sécurité de nos lieux de culte et de tous les lieux de culte d'ailleurs, puisqu'à Moissac, nous avons aussi une salle de prière musulmane. Et pour cela, effectivement, il faut que derrière, l'État suive, sauf que l'État, lui, fuira sa campagne. Nous augmentons les effectifs de police municipale, l'État, lui, diminue les effectifs de la gendarmerie nationale, qui n'est de moins en moins présente sur le terrain, notamment pour effectuer ce travail de renseignement. Il faut savoir qu'aujourd'hui, si vous enlevez les polices municipales, les gendarmes n'ont plus, justement, les informations nécessaires que leur remonte la police municipale, qui connaît des cas difficiles, et des cas aussi qui relèvent certainement de la de cas psychiatriques que nous avons aussi encore sur la commune de Moissac et que nous surveillons et qui sont déjà d'ailleurs aussi entrés par le passé dans l'abbatiale de Moissac. Il y a aussi la problématique, bien sûr, de la lutte contre la radicalisation islamiste. On sait très bien que l'État français en la matière est totalement submergé pour diverses raisons. Et puis également, il y a aussi, lorsque ces cas relèvent de la psychiatrie, une absence absolue de prise en charge et de suivi de ces cas qui, au lieu d'être en hôpitaux internés, mais sont dans nos rues.
1: Oui. Pierre-Guillaume Mercadal, on parle de la façon dont l'État pourrait agir. Vous incitez les gens aussi à se bouger, comme vous dites, à réagir. Aujourd'hui, le simple citoyen qui, justement, se dirait avec ses voisins, bah, tiens, moi, je vais prendre l'initiative d'aller défendre tel lieu de mon patrimoine qui aujourd'hui est menacé, et bien tout de suite il est attaqué, là il est attaqué et taxé d'extrémiste, on lui explique qu'il n'est pas dans son droit, qu'il attise la haine, que c'est de la récupération politique, qu'il monte les gens entre eux. C'est un peu ce que dit d'ailleurs la réaction du préfet du Tarnet et Garonne, voilà, dans son tweet pour réagir à cette situation. Il commence en disant, voilà, je condamne avec la plus grande fermeté. Une fois de plus, derrière le mot le mot fermeté n'a jamais été aussi mou que quand il était employé par nos politiciens. Mais il y a aussi tout un paragraphe, le plus gros d'ailleurs, qui est consacré au fait de dénoncer les tentatives de récupération, que ça peut servir à dénigrer les institutions, que c'est dangereux, irresponsable, que ça attise la haine. Alors voilà, comment est-ce que les Français peuvent faire, et est-ce qu'en même temps, c'est pas compliqué de se retrouver entre deux feux, la volonté à la fois de préserver ses proches, de se défendre soi-même, de défendre les lieux qui nous sont chers, et d'un autre côté, de risquer toutes ces attaques, à commencer par nos hommes politiques.
0: Je peux vous dire, moi, je le vois bien. Là, effectivement, une partie du message du préfet m'est clairement adressée. Bon, pour d'autres raisons pour lesquelles je suis déjà venu sur vos ondes. Sa façon de servir la soupe aux loges maçonniques fait qu'on n'est pas de très grands copains, lui et moi. Mais à un moment donné, il faut que les Français, en fait, se battent. J'ai envie de dire qu'il faut arrêter de se chercher des excuses, parce que si nous-mêmes, on n'ose pas se faire respecter, alors on sera éternellement des serpillères. Mais en tant que Français qui aime son pays, pour ceux d'entre nous qui ne croient pas en Dieu, et en tant que catholique, pour ceux qui croient en Dieu, mais notre devoir est de nous lever et de nous battre. On peut pas tous admirer les grandes heures de la chevalerie française, les grandes guerres, toutes les étapes glorieuses de l'histoire de France, et nous avoir peur d'une garde à vue ou d'une amende. Moi, je sais là clairement que je vais prendre des procès pour avoir sorti cette vidéo, alors que j'ai sorti la vidéo brute, sans diffamation, sans injure, sans appel à la haine, sans la couper, sans quoi que ce soit. Je l'ai mis brut pour que les gens voient, parce que c'était insupportable comme image. Et si ça a eu un tel, si ça a fait un tel tollé sur les réseaux sociaux, c'est parce que les images ont rendu fous tous les gens qui les ont vus. Donc moi, mon message, il est clair. Il faut que les gens se lèvent et arrêtent d'avoir peur, en fait. Parce que l'État français, c'est comme l'Europe d'ailleurs, c'est des géants au pied d'argile. Il y a 1 milliard de lois, mais il n'y a ni les moyens ni les budgets pour les faire appliquer. Et vous voyez bien toutes les zones de non-droit qu'il peut y avoir en France ou autre. Ils peuvent jouer à faire un exemple, hein, ça c'est sûr. Ce sera peut-être moi, ce sera peut-être quelqu'un d'autre. Mais déjà, les chrétiens et les catholiques n'ont pas à se poser cette question, en fait. Ils doivent agir dans le bon chemin. Ils doivent agir en croyant, en chrétien, en respectant nos principes. Et après, c'est entre les mains de Dieu. Mais s'il croit, je vois pas de quoi on doit avoir peur. Hein. Moi, en tout cas, j'ai pas peur de ce qui peut m'arriver. Ni avec la famille de ce triste monsieur, ni avec mon ami le préfet Roberti. Moi, tout ça m'importe assez peu. La cause est trop juste pour qu'on ne fasse rien. Et je tiens d'ailleurs à glisser quelque chose. C'est que je suis encarté à aucun parti politique. Je serais d'ailleurs plutôt royaliste. Je ne vote pas sur la commune de Moissac, donc on peut pas me reprocher de faire voter pour Monsieur Lopez. Mais en attendant, Monsieur Lopez a eu une réaction que tout le monde a pu voir sur les réseaux sociaux et qui a été bien, très bien reçue parce qu'elle est courageuse et il attise pas la haine. Enfin, au contraire, il est dans l'apaisement comme un maire un peu en père de famille. Et j'ai eu la surprise incroyable hier soir de découvrir sur Facebook la réaction de son opposante là de la grande gauche moissagaise, qui bien sûr a coupé les commentaires sous sa vidéo hein, pour éviter de se faire incendier, j'imagine, et qui blâme. Alors apparemment, toute cette histoire, c'est la faute de Monsieur Lopez. C'est assez extraordinaire à voir. Vraiment, ce pays va mal, et si on veut qu'il aille mieux, ben, c'est à nous de se battre, parce qu'une fois de plus, personne ne le fera pour nous.
1: Oui, dans tous les cas, je pense que les Français attendent cette plus grande fermeté et effectivement le fait que Monsieur Lopez vous soyez en place en est une preuve. Rapidement, quand Pierre-Guillaume Mercadal nous dit que justement il va probablement être poursuivi pour avoir relayé cette vidéo, aujourd'hui on a la volonté d'effacer, de mettre sous le tapis tout ce qui va mal. Alors même que le succès de cette vidéo démontre sa légitimité à avoir été partagée, il y a un intérêt public pour cet événement. Qu'est-ce que vous pensez de cette répression, Romain Lopez? Et voilà, comment est-ce que vous vous positionnez vis-à-vis de ça?
2: Cela démontre que le pouvoir politique met sous le boisseau des problématiques parce qu'en réalité, il veut cacher son impuissance. Et on devrait plutôt faire le procès de l'État. Et d'ailleurs, les réactions sur les réseaux sociaux démontrent que les Français en ont assez de l'impéritie de l'État à assurer leur sécurité. Et plus les Français vont s'exprimer négativement vis-à-vis de l'État en mettant en avant son laxisme, son incompétence, au-delà d'ailleurs des questions d'ordre et d'autorité et de sécurité, plus l'État va vouloir museler ceux qui osent se lever. Parce que quand on regarde aujourd'hui les sondages électoraux, il y a une véritable poussée populaire en faveur du retour de l'autorité, du respect de nos valeurs. Et cela, effectivement, met à mal 40 à 50 ans de propagande socialo-communiste, si
1: Ouais.
2: j'ose dire.
1: Je vais devoir vous couper, Romain Lopez. Je suis désolée, on arrive à la fin de cet entretien. Si vous le voulez bien, on vous recevra dans un format plus long pour parler de la façon dont vous gérez la mairie de Moissac. On consacre beaucoup d'entretiens, voilà, à cette politique locale qui est ô combien importante. Et je pense que Moissac est un bel exemple de ce qu'on peut faire. Donc merci beaucoup d'avoir été avec nous. J'espère pouvoir vous retrouver très bientôt. Pierre-Guillaume Mercadal, merci aussi pour votre présence ce matin. Merci d'avoir relayé cette vidéo qui a intéressé énormément de monde. Merci pour votre courage. Puis je vous dis aussi à très bientôt.
3: Merci d'avoir suivi cette ligne droite estivale. Rendez-vous lundi prochain, lundi 13 juillet, pour une nouvelle ligne droite de l'été. Une émission qui sera consacrée cette fois-ci à l'Iran. Très bonne journée à tous. Il est 9h58. Restez bien avec nous dans 2 minutes et en direct, le Florilège des Arts dirigé par Nicolas Stocker.
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3: Bienvenue à tous, merci d'être avec nous. Nous sommes aujourd'hui le vendredi 10 juillet 2026. Voici le programme de votre journée. Tout à l'heure, À midi, Passion Théâtre de Jean-Luc Génère, du théâtre qui fait sens dans des lieux qui font sens. 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Et puis à 23h, vous retrouverez Patrick Banken pour l'émission Chant Grégorien, une émission consacrée cette semaine au 7e dimanche après la Pentecôte et fête de Saint-Benoît, célébrée le samedi 11 juillet. Mais tout de suite, voici en direct le Florilège des Arts, dirigé par Nicolas Stocker. Actualité du vin 2026 avec le caviste Bruno Queniou. 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

0: Eh bien, bonjour, chers amis auditeurs de Radio Courtoisie. Bienvenue dans ce libre journal, qui n'est pas un libre journal, qui est un florilège des arts, tous les vendredis. Ou plutôt un vendredi sur deux, de 10h à 11h. Voilà. Donc, nous nous retrouvons en direct dans le studio au 61 boulevard Murat. Je vous rappelle, chers auditeurs, que si vous souhaitez poser vos questions, le mieux est encore, eh bien, ce sera Arnaud qui est à la technique, qui est, que je remercie d'ailleurs à l'occasion, qui viendra m'apporter les messages. Essayez, vous pouvez toujours tenter votre chance au standard, on sait jamais. Je pense que le sujet du jour devrait vous donner envie éventuellement de poser des questions, puisque nous sommes avec un spécialiste, c'est le moment ou jamais, hein. C'est une fois dans l'année que nous le recevons sur ce sujet de l'actualité du vin, qui est le thème principal de cette émission. Il s'agit eh bien de Bruno Queniou, le chevalier des arts et des lettres, le patron de Philo Vino, Bruno Queniou, l'auteur de La vie mystérieuse du vin. Bonjour mon cher Bruno.
1: Bonjour Nicolas.
0: Alors, on est très content de t'avoir pour un rendez-vous annuel, qui est notre rendez-vous de l'actualité du vin chaque année, et ce qui nous permet de développer à la fois un petit peu le ce qu'il en est de la consommation, de la production. Depuis quelque temps, on parle l'été du problème, si tant est que c'en soit vraiment un, qui est celui de la chaleur, de la canicule. Ah, ça fait souffrir les vignerons, probablement, mais peut-être pas comme on nous le dit, et peut-être y aurait-il des solutions, peut-être pourrions-nous nous y adapter. Ça, on va voir aussi avec Bruno, et puis peut-être Bruno va-t-il nous faire part aussi de ses dernières découvertes, ou de ce qui, cette année, doit absolument se boire. On avait même fait une année au sacrilège sur le rosé, qui n'est pas un sacrilège parce qu'on y boit, entre autres, dans la cave de Philo Vino, d'excellents rosés, car ça existe, les bons rosés, n'est-ce pas?
1: Tout à fait.
0: N'est-ce pas, mon cher Bruno? Alors, qu'est-ce qu'on ne dit pas sur le vin actuellement? C'est une série de complaintes, baisse de la consommation, baisse de la production, alors pour des raisons qui ne sont pas nécessairement, qui sont en partie corrélées, hein, consommation et production sont corrélées, mais aussi il y a des problèmes spécifiques liés à la production aujourd'hui. Et puis la consommation, alors je pense qu'il y a toujours, il y a une espèce, alors si j'étais pas sur Radio Courtoisie, je parlerais de bashing, de vin bashing, au sens où vraiment on cherche à, par tous les moyens, à nuire au vin. Hein. Je le vois par exemple pendant, j'étais très surpris pendant la canicule, nos experts de plateau, hein, on a les experts de plateau sur le, on a eu ça sur la crise sanitaire, on a ça sur la canicule, c'est pareil, hein, la canicule c'est un nouveau Covid, on a fait une émission dernièrement sur ce sujet avec Pierre Jovanovic, dans un libre journal de géopolitique profonde. Donc, la canicule a donné lieu à des débordements anti-vin. Par exemple, les gens n'étaient plus alcoolisés, ils étaient avinés. Ça, j'ai trouvé très intéressant la remarque, sachant que c'est des jeunes, et qu'en général, les jeunes boivent très peu de vin, ils boivent plus des alcools et des alcools forts, ou de la bière, éventuellement. Donc, parler d'aviné quand c'est de la bière ou de la vodka, franchement, ils repasseront. Mais ça montre, j'ai l'impression, chez ces experts, une espèce de volonté maligne de nuire. Et comme s'il y avait, dans notre société, peut-être par haine d'elle-même, encore une fois, par haine de la civilisation, qui nous porte tous, pourtant, qui est une civilisation où la vigne, où le vin joue un rôle absolument extraordinaire, essentiel, et bien comme s'il y avait volonté de nuire au travers le vin à notre civilisation, à notre culture, Bruno.
1: En fait, dans ce que tu viens de dire, il y a énormément de choses. C'est vrai, l'attaque du vin, elle n'est pas d'hier. Le vin, c'est le dernier pilier de la civilisation. Qui date d'avant l'Égypte, hein, les Sumériens, déjà le vin a été célébré comme boisson des dieux. Évidemment qu'il a été aussi utilisé pour dépolluer l'eau, hein, pour assainir l'eau, mais c'est pas sa mission principale. Sa mission principale, c'est d'élever l'homme en Dieu. Et ça, évidemment, que on imagine bien que nos pouvoirs actuels n'ont pas envie que l'homme s'élève en Dieu. Hein, ils se prennent pour des dieux, ceux qui nous gouvernent, mais ils ne veulent surtout pas que la population, par le vin, s'élève vers le pouvoir intérieur. Eux, ils sont dans le pouvoir extérieur. Le vin, c'est autre chose, c'est une transcendance. Là, juste une petite anecdote. Pendant la canicule, un vendredi et un samedi, les autorités parisiennes, préfets, préfectorales, ont décidé de faire fermer les cavistes à 18h.
0: Ouais.
1: Et alors, c'était drôle parce que les brasseries, les bars, tout le monde avait le droit de s'alcooliser, pas de s'enviner le soir, tard. C'est pas les cavistes qui ont rempli les hôpitaux, ça c'est sûr. Encore moins aujourd'hui qu'hier, parce que c'est vrai qu'hier, on a inventé le pinard au 19e siècle. On a inventé le pinard qui a duré jusque dans les années 80 et le pinard s'effondre, le marché du pinard s'effondre. Et c'est pas les moins de 40 ou 50 ans qui boivent ce pinard-là. Ils boivent soit de la bière, soit des alcools forts. Et là, ce qui était étonnant, et il n'y a pas eu de négociation entre le syndicat des cavistes et le préfet, le syndicat des cavistes a été repoussé, renvoyé dans ses 18 mètres en disant non, il n'y aura pas de changement, c'est comme ça. Ce qui est intéressant de ça, c'est que c'est une première. Mais c'est pas une dernière. On sent bien que c'est quelque chose qui est permanent. Et les attaques contre le vin, d'ailleurs, on le voit dans les campagnes anti-alcool, c'est toujours un verre de vin qui est présenté. On sait bien. Et de toute façon, il y a un lobby des grands alcooliers internationaux, puisque c'est une puissance énorme. Les lobbies du vin sont très faibles à côté des lobbies de l'alcool, puisque il y a deux grands groupes mondiaux du vin. Mais ça représente rien par rapport à la puissance des alcooliers en termes de chiffre d'affaires. Mmh. Et puis surtout, ça n'a pas le même rôle. Le vin, c'est la communion. C'est pas la même ivresse. On va pas chercher la même ivresse avec le vin. C'est une ivresse de transcendance. C'est une ivresse de bien-être avec l'autre, de sentir. Ça anime les débats, ça anime la philosophie, ça fait révéler de la philosophie. Et c'est tout ce qui est reproché et ça anime la communion, surtout avec l'autre. C'est la table, c'est la civilisation de la table, on se met à table, on boit le vin ensemble et on réfléchit ensemble, on échange ensemble, c'est la table de la famille, etc. On voit bien que la famille, elle est attaquée. De toutes les structures sociales qui faisaient que l'être humain avait des capacités de grandir, etc., ont été mises à mal. Et le vin, évidemment, c'est un pilier, c'est un symbole. Et là, il est attaqué par tous les moyens et ça s'accélère. Et là, ça a été vraiment un coup de tonnerre dans le milieu du métier des cavistes, parce que le caviste, alors évidemment qu'il y a, comme dans d'autres populations, des brebis galeuses, des gens qui vendent des choses pas très saines, pas très bonnes, mais c'est minuscule. 90% des cavistes aujourd'hui, notamment les indépendants, font un travail de recherche de vin, de présenter des vignerons, présenter cette culture. On va pas chez un caviste seulement pour acheter des bouteilles.
0: Non.
1: On y va aussi pour la culture, pour comprendre ce métier.
0: Sinon, les hypermarchés, c'est très bien. Hein,
1: exactement. Moi, j'organise des voyages dans le vignoble. Là, j'arrive pour des clients. Je les ai emmenés hier, lundi et mardi, en Bourgogne. Ils ont découvert ce métier. Les doutes du vigneron devant, justement, on en parlera tout à l'heure, des changements climatiques, etc., devant les excès caniculaires ou de froid des années comme 2024, où ils ont été dans le contraire total, les vignerons, les plus grands vignerons sont ceux qui ne savent pas. Ils ne s'instaurent pas en sachant. Ils disent, je sais pas. Et ils font au fur et à mesure. Et c'est ceux-là qui ont une capacité d'adaptabilité énorme. Et souvent, ils ont quitté complètement la mémoire de leur école pour plutôt retrouver la mémoire des anciens.
0: Pour retrouver la mémoire des anciens, oui. On va y revenir sur cette mémoire des anciens qui permet justement, du fait de la tradition, de pouvoir s'adapter finalement à l'évolution. Parce que finalement, tout ça est très cyclique.
1: Et bien sûr.
0: Hein, ce qui arrive là actuellement sur les fortes chaleurs, c'est quelque chose qui est connu.
1: Et bien sûr, 1870, 1893, 1886, 1869, 1859.
0: Ben c'est le 19e, ça.
1: C'est le 19e, on a des années, des périodes extrêmement caniculaires, très violentes.
0: Vous le savez, parce que vous avez encore vous avez récupéré les livres de cave,
1: Notamment la Romanée Conti, qui possède un livre de cave depuis 1800.
0: Oui.
1: Donc, malheureusement, beaucoup de choses ont été brûlées à la Révolution. Dans ces domaines prestigieux, issus de familles nobles, etc., ou le monastique, notamment l'abbaye de Cîteaux qui a été complètement détruite. évidemment que tout était écrit. C'est-à-dire la période glaciaire qui va complètement bousculer la viticulture en Europe dans les années, donc la fameuse ère glaciaire d'avant la Révolution française, qui va durer 130, 150 ans. Il y avait de la vigne jusqu'en Suède à l'époque, puisque les moines voulaient absolument avoir du vin. Il fallait célébrer la messe, etc. Et puis les vins, les moines avaient droit, je crois, à 20 centilitres de vin par jour.
0: Ouais.
1: Bon, certains devaient peut-être un peu dépasser, voilà, par gourmandise. Mais, et donc, du coup, la vigne a reculé. C'est pour ça qu'il y a autant de pommiers en Bretagne de pommiers à cidre en Bretagne et en Normandie, puisqu'il y avait plus de vin. Et donc, le pommier résiste. Les pommes arrivent à mûrir quand même. En Belgique, on a augmenté le degré d'alcool de la bière. La bière qui était la boisson qui remplaçait l'eau, hein, pratiquement, parce que ça faisait 2,5 degrés à 3 degrés. Mmh. Et on a fait des bières à 8, 9, 10 degrés pour pouvoir remplacer le vin. Mais ça vient des effets climatiques. Alors évidemment que là, c'était un effet climatique exceptionnel. Il y en a eu deux, un au Moyen-Âge, enfin dans les millénaires, là. Mmh. Il y en a eu deux de façon extrêmement violente. Par contre, on voit bien qu'il y a des cycles plutôt de 30-40 ans, des cycles qui sont, si on prend la petite ère glaciaire qui vient après les années 50, après la guerre 39-45, on a une quarantaine d'années où on va vendanger au mois d'octobre. En plus, on a planté des plants, et c'est là où on voit que la mémoire humaine est quand même grave, a été mise à mal par les écoles viticulture. C'est-à-dire qu'en fait, on s'est mis à planter, à changer les origines de plantation. On a mis des plants, on a sélectionné des plants de plus en plus productifs. Notamment, on a inventé les clones anhydra avec l'argent du contribuable. Ça, c'est quand même intéressant. sur lesquels, évidemment, il y a des grandes pépinières qui ont fait beaucoup d'argent. Mmh. Et on a fait des plants productifs. Et évidemment, les plants productifs dans une période glaciaire... petite période glaciaire, on appelle ça la petite ère glaciaire. Hein. On avait des hivers assez froids et surtout des étés pourris. Et en fait, le raisin n'arrivait pas à mûrir à plus de 7-8 degrés. Donc c'est la grande période de la chaptalisation. L'industrie sucrière va en être ravie, parce que je crois que le vin, à cette époque-là, consommait pratiquement 30 ou 40% du sucre produit en France pour augmenter le degré d'alcool. Donc on voit bien que tout ça a bougé et c'est...
0: Là on est sorti de cette ère justement.
1: Ah oui, dans les années 90, il y a un basculement.
0: Vers plus de chaleur.
1: Voilà.
0: Qui n'a rien à voir avec un réchauffement climatique de nature anthropique.
1: Voilà, alors je veux dire, là, ce qui m'étonne le plus dans tout ça, c'est que ayant été à plein de séminaires sur le sujet pour essayer de comprendre dès les années 90, quand on a commencé à en parler.
0: Il y a 30 ans.
1: 95. Hein. Ce qui m'étonne, c'est qu'il y a des scientifiques qui ont des doutes. C'est-à-dire, on trouve dans les gens qui remettent en cause, c'est des gens qui ont des doutes. Ils ont des hypothèses. Par contre, la doxa, qui est formée par un certain nombre de scientifiques, là, il y a aucun doute. Alors que la science, c'est basé sur le doute. Et là, il y a aucun doute. Et ce qui est drôle, c'est d'appeler ces gens-là, les gens qui mettent des doutes, on les appelle des climato-sceptiques. Le scepticisme est la base de la science. Sinon, c'est pas de la science, c'est de la religion. Et on est bien, et moi, ayant monté un groupe de recherche dès les années 95, pas que sur le problème climatique, sur la vinification, etc., j'ai découvert à quel point j'avais une fascination pour la science, et j'ai découvert que la science est pleine de religions. On voit bien le boson de Higgs, le type, il a mis quand même 40 ans à le faire reconnaître, et puis, etc., etc., et il y en a plein comme ça.
0: Donc, actuellement, on n'est surtout pas dans une période en tout cas glaciaire. Les températures augmentent, mais pas plus qu'elles n'étaient hautes à certaines époques citées là du 19e siècle.
1: Bien sûr.
0: Comment faisait-on à l'époque, ou à d'autres époques, comment faisaient les moines, comment faisait la haute tradition, les grandes maisons, pour bien s'adapter justement à l'augmentation des températures.
1: Alors. Il y a plusieurs choses.
0: Parce qu'aujourd'hui, on nous explique que c'est inéluctable, c'est catastrophique, il n'y a pas de solution.
1: Alors, il y a plein de choses. Hein. C'est difficile de répondre en quelques instants. Il faudrait des heures, malheureusement, et on lasserait les auditeurs. En fait, il y a un problème qu'il faut bien comprendre, c'est que à partir des années 50, on est vraiment dans la science. Comme je disais, mais la science dogmatique, donc la science a raison, les scientifiques ont raison, les œnologues ont raison.
0: Donc on fait table rase du passé, de la tradition. On est voilà. Sur la science dans sa en acception la plus scientiste, la plus positiviste, la plus révolutionnaire finalement.
1: Exactement. Et en fait, moi j'ai découvert quelque chose à force de travailler avec des scientifiques, qu'en fait, faut d'abord partir, la source ça doit être la philosophie. La science doit être un instrument de recherche, mais pour les philosophes.
0: D'où la métaphysique.
1: Et là, le problème, c'est qu'on n'a plus de métaphysiciens. D'ailleurs, même Einstein disait à la fin de sa vie, je ne suis plus physicien, je suis métaphysicien. Faut aller à la source. Et pour revenir à la question, en fait, dès les années 50, on va commencer, en plus, comme on est dans une période glaciaire et qu'on oublie le passé, on considère que c'est une période, c'est comme ça, c'est le climat normal. Et on va commencer à chercher, alors on va d'abord produire, parce qu'on est encore en productivisme, on va produire des plants, des clones, qui vont être productivistes. C'est-à-dire qui vont produire. Alors évidemment, on produit, plus la vigne est produite, moins il y a de degrés, moins plus elle peine à mûrir, plus faut attendre longtemps pour qu'elle mûrisse. C'est pour ça qu'en plus du climat, on va encore plus tarder à vendanger, c'est pour ça qu'on va vendanger qu'au mois d'octobre, des fois 15-20 octobre, parce que tout peine à mûrir. La vigne, on plante des plants, on des variétés, c'est toujours le même cépage, hein, mais des variétés qui vont avoir de la peine à transmettre la lumière à la racine, et donc pour pouvoir justement bien s'enraciner, sans parler du greffage dont on parlera tout à l'heure, qui est un autre problème. Et en fait, à partir de là, tout doucement, on va se rendre compte des erreurs, et à partir des années 90, on va dire « Non, il faut arrêter ces plants-là, il faut vite planter des plants qui produisent très peu, et qui font très très bon, qui mûrissent très bien, qui mûrissent vite, etc. » Donc là aussi, on a, si vous voulez, d'un côté, on a amplifié le phénomène climatique quand il a fait froid, dans les années 50-60, on plante des plants productifs, donc évidemment, ils ont encore plus de peine à mûrir qu'un plant normal. Et puis dans les années 90, on va faire des sélections pour faire de la super concentration, parce que on est dans la mode du vin bleu, du vin très épais, comme disait ce grand personnage René Renoux, le plus grand président de l'INAO qu'on ait eu sans doute, que 4 ans malheureusement. Et en fait, on va faire des vins qui ne sont plus de terroir, parce que la dilution excessive ne donne pas de goût de terroir, n'exprime pas le terroir. Et la concentration excessive aussi. Donc c'est un chemin du milieu. On n'aime pas le chemin du milieu. Hein. C'est pas quelque chose de très agréable à penser. Mmh. C'est plus facile de se mettre dans les excès. Voilà, les extrêmes. Et d'ailleurs, on a maintenant l'extrême centre, vous voyez. Donc,
0: surtout, voilà,
1: même le centre est devenu extrême.
0: Même la voie du milieu est extrême.
1: Voilà, donc c'est intéressant. Et en fait, ce qui va se passer, c'est qu'on va planter, donc faire des sélections de plants qui vont donner très peu de raisins. Et évidemment qu'ils vont mûrir plus vite. Alors donc, du coup, qu'est-ce qui va se passer? Là, comme on est en réchauffement, là, on court derrière et on vendange au mois d'août. Si vous voulez, c'est quand même intéressant de voir comment on amplifie les phénomènes.
0: En plus.
1: Par la panique. Mmh. C'est-à-dire qu'on n'est pas dans une réflexion paysanne, notamment les moines qui étaient sur le temps long. On a perdu le temps long en viticulture.
0: Oui.
1: On l'a vu.
0: Il n'y a pas qu'en viticulture d'ailleurs.
1: Il n'y a pas qu'en viticulture évidemment. Cette notion de temps long nous ramène à l'intemporalité. Là aujourd'hui, le temps court nous amène à l'immédiateté et les réactions sont brutales. Oui. Elles se font dans la panique. Elles ne se font pas dans la véritable intelligence interlogos, les liens, l'interlien. Et c'est là le problème qu'on a. Là, par exemple, il y a un château à Pomerol, qui est un des plus beaux emblèmes de l'appellation et de tout Bordeaux, qui a quitté l'appellation.
0: C'est ça.
1: Parce que l'appellation oblige à une certaine surface foliaire, c'est-à-dire la taille de la partie végétale de la vigne, là où il y a les feuilles. Alors que justement, c'était l'outil d'adaptabilité que les moines utilisaient pour fonctionner en fonction des années climatiques.
0: Ouais.
1: C'est-à-dire les années chaudes, on baissait la canopée, c'est-à-dire cette partie végétale, pour avoir moins de panneaux solaires.
0: Oui.
1: Et les périodes froides et humides, lumière tamisée, hein, des années comme par exemple 2024, hein, on augmentait la canopée pour capter de la lumière et pour améliorer la maturité des raisins.
0: Mmh.
1: Aujourd'hui, c'est réglementé dans certaines appellations. C'est
0: oui,
1: complètement
0: voilà.
1: fou.
0: Et donc, c'est totalement rigide, c'est dogmatique, c'est voilà. comme ça et ça ne doit pas être autrement. Donc on refuse d'évoluer selon justement des variables aussi essentielles que le climat.
1: Voilà, et c'est quelque chose que les moines ont fait pendant un millénaire. Donc, et nous, on n'est pas capable aujourd'hui de comprendre ça. C'est-à-dire que on a augmenté la canopée dans les... Enfin, certains vignerons ont compris, moi, mon père nous en parlait quand j'étais gosse, d'augmenter la hauteur de la canopée. Parce qu'on était dans les années 60-70, c'est-à-dire qu'on avait de la pluie incessante, de froid, etc. Des étés parfois pourris, des mois de septembre horribles. Et donc, on cherchait la lumière, on cherchait à capter de la lumière. Et là, aujourd'hui, on augmente la canopée encore. C'est-à-dire qu'il y a des vignerons aujourd'hui qui sont encore en train d'augmenter la hauteur de leur vigne pour capter plus de lumière. Ils sont en train d'assécher leur sol, c'est-à-dire que ces années de sécheresse comme 76, là, parce que là, pour l'instant, on n'a pas vécu la sécheresse de 76. Hein. Depuis 76, on n'a pas revécu une canicule associée à une sécheresse. 76, je crois que c'est à peu près une vingtaine de jours au mois d'août, 100 degrés d'humidité dans l'air. C'est-à-dire, même la nuit, pas d'humidité dans l'air. J'ai mieux vous dire qu'il y a plein de gens qui n'ont pas de récolté de vin. Hein. Et si on remonte à 1893, mon arrière-grand-père, moi je l'ai très peu connu, mais il a transmis toutes ses histoires à mon père. Mm-hmm. Mon arrière-grand-père, il racontait qu'en 93, ils avaient semé les avoines, les orges, les blés de printemps, donc au mois de mars à peu près. Ils n'ont jamais vu l'eau. Alors vous voyez que on n'avait pas dégradé les sols parce que sinon rien n'aurait poussé. Hein. Ouais. Ce serait aujourd'hui, on n'aurait rien n'aurait poussé. C'est-à-dire que là, le sol a quand même fonctionné. Il y a eu de la capillarité. À l'époque, ils cultivaient les céréales. Hein. Attention, on désherbait pas. On avait des petites griffes qui passaient entre les rangs. C'est-à-dire qu'on semait les céréales en rang, ouais. en rangée, comme les maïs, mais plus étroits. Et il y avait des petites griffes. On passait avec le cheval des petites griffes qui binaient les céréales.
0: Mmh.
1: Et le fait de biner, les anciens disaient, un binage vaut deux arrosages. Parce que ça fait remonter l'eau, ça aspire l'eau, le travail de l'homme. Et eh bien, ils ont récolté quand même. Mais, évidemment, une très faible récolte. Ça, c'est, je parle pour les céréales, là, cette fois. Et ils ont demandé aux enfants de participer à la récolte, puis à la moisson, puisqu'ils n'ont pas sorti les faucheuses lieuses. Ils ont arraché les céréales pour avoir de la paille, parce que les brins de paille étaient tellement courts, pour avoir de la paille pour les animaux, pour l'hiver.
0: Mmh.
1: Donc, voilà, ça c'est 1893.
0: Ouais.
1: On n'y est pas, hein. On n'y est pas à ça. Voilà, même 76, c'est inférieur à 1893 au niveau de la sécheresse.
0: Ouais, bah.
1: Voilà. Et 1893, en revanche, comme les vignes étaient encore non greffées, voilà, là on y vient aussi, hein, au problème du greffage,
0: ouais.
1: comme les vignes étaient non greffées, et que les sols étaient cultivés en bio par défaut, puisqu'on ne savait pas ce que c'était que le bio, c'était comme ça, eh bien les gens ont récolté. Les vignes ont emmené le raisin jusqu'au bout, et c'est un des millésimes emblématiques, historiques. Même les liquoreux, j'ai bu l'autre jour, hein, 1893, qui sentait la truffe blanche de façon incroyable à Janière, hein, le fameux domaine Mété qui a produit du vin pendant 250 ans sans en vendre, sans jamais en vendre.
0: Janière, c'est à côté de Vendôme.
1: Entre Vendôme et Le Mans.
0: Oui.
1: Voilà. L'appellation presque disparue. Aujourd'hui, je crois que c'est 60 hectares de vignes. Mmh. Il y a trois vignerons un petit peu célèbres. Là, ce domaine-là était inconnu et a gardé un trésor en cave. Et on a bu un 1893, absolument divin, qui était d'une jeunesse enfin, qui avait pas d'âge.
0: Mais il avait juste 130 ans.
1: Voilà. Mais ça nous montre grâce au vin, on a des témoignages comme ça de ces millésimes, ouais. 1869 en Bourgogne. en franc de pied, hein, le franc de pied, c'est-à-dire non greffé par le, avec le greffon américain, ça a été vendangé la même semaine que 2019, donc millésime solaire, hein, 2019, et avec un degré de plus, alors que le franc de pied, normalement, ne fait pas de degré. Un degré de plus que 2019 à la Romanée Conti. Vous vous rendez compte? Voilà. Ça, c'est quand même spectaculaire. Ça veut dire qu'on avait des millésimes extrêmement chauds. Et encore une fois, moi, je dis pas que, je suis pas en train de dire que on n'a pas une influence, le gaz entre, les effets humains n'ont pas de, je pense plus aux ondes, hein, moi, hein. Je pense que la charge d'ondes, qui se promène dans le ciel aujourd'hui, et dans nos têtes, hein, parce que ça traverse nos têtes et ça traverse notre conscience.
2: Oui, je pense.
1: Il faudrait quand même pas oublier que la conscience, c'est des fréquences, hein, donc maintenant les physiciens commencent à le dire, et que ben d'ailleurs on voit bien que moi j'ai des amis qui sont partis à la campagne, on voit qu'ils pensent différemment au bout d'un moment. C'est marrant, hein, ils finissent par penser différemment parce que ben tout simplement on devient un peu plus conscient quand on est libéré, même si des champs d'ondes, il y en a partout aujourd'hui, artificiels, il y en a partout. Oui. Mais j'invite les gens à prendre conscience de ça, parce que je pense que par contre ça, parce que les ondes, le solaire, c'est pas de la chaleur, hein. Le soleil ne produit pas de chaleur, il produit des ondes, hein. Ces ondes se transforment en chaleur quand elles touchent quelque chose. Voilà. Donc, imaginez les champs d'ondes dans lesquels on est bousculé, dans lesquels on est dans un océan d'ondes qui sont pas des ondes naturelles. Imaginez ce que ça peut donner à terme. Je suis pas sûr que le gaz carbonique ait autant d'influence.
0: Ouais. Ce que je propose, Bruno, c'est, on est dans ce florilège des arts avec Bruno Quenu, le patron de Philo Vino, sur l'actualité du vin. Rendez-vous annuel. Eh bien, ce que je propose, c'est un très court bobino, mon cher Bruno, et puis on revient tout de suite après.
1: À tout de suite.
0: À tout de suite.
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0: Eh bien, vous êtes dans ce florilège des arts avec Bruno Quenu sur Radio Courtoisie. Rendez-vous sur l'actualité du vin. Nous les avons, je crois, chaque année, 2025, 2024, 2023. Ça fait des années que nous faisons, en plein cœur de l'été, durant nos estivales, cette émission d'actualité sur le vin. Et j'aimerais qu'on prenne un peu de temps pour parler de peut-être un ou deux vins, qu'on se régale un peu avant de se quitter de cette émission de Florilège des Arts, peut-être sur la consommation. Donc il y a une baisse de la consommation du vin aujourd'hui, indéniable. On a expliqué qu'une des raisons de cela était peut-être une certaine propagande qui se déverse actuellement, hostile au vin. Qu'est-ce qu'on peut dire de cette baisse? Elle est tangible. C'est une pente qui est peut-être douce, mais qui conduit vraiment vers des baisses drastiques de consommation du vin aujourd'hui, Bruno, en France.
1: Alors il y a plusieurs choses, hein. Il y a la baisse de la tendance qui existait, hein, depuis maintenant une quarantaine d'années, on va dire, hein. On avait tout ça a commencé par la diminution tout doucement du pinard, hein, qu'on a transformé en grosso modo, les industriels ont compris et ils ont utilisé des levures aromatiques, etc., et on a fait des vins qui apparaissent comme n'étant pas du pinard, mais qu'en sont toujours, en fait, hein, mais qui sont un peu moins, quand on mettait le nez dessus sur le pinard, des fois ça arrachait un peu, et donc on n'avait pas vraiment envie d'en boire, mais c'était des habitudes, des consommations comme ça, on avait sa dose de vin. C'est pas la plus belle consommation que c'est pas celle que j'aime, mais il y avait quelque chose quand même d'assez vrai là-dedans par rapport à ce qui se passe aujourd'hui. C'est-à-dire qu'on a corrompu le vin, on a par des technologies. On a fait des vins qui peuvent paraître séduisants, hein. Voilà, le sucre dans le jambon, c'est séduisant, hein, mais c'est pas du vrai jambon.
0: La confiture dans le jambon.
1: Voilà.
0: Il paraît que j'aime ça.
1: Voilà. Et donc, Tout ça, c'est clair que tout ça n'a pas arrangé le vin. Mais il y a aussi toutes les attaques. L'OMS, la médecine, qui n'arrêtait pas avant, le médecin conseillait un verre de vin rouge le soir aux gens pour être en bonne santé. Et aujourd'hui, surtout pas. Vous dites à un médecin que vous buvez deux verres par jour, il y a la plupart des médecins qui vont vous dire mais vous êtes alcoolique, etc. En fait,
2: pas plus de deux verres et pas tous les jours.
1: Et pas tous les jours. Voilà, c'est voilà, c'est la répétition, etc. Ouais. Et en fait, je crois que il y a ça. Il y a aussi les phénomènes sociologiques. Hein. Bon, il y a le téléphone, hein, c'est qui est une drogue. Hein. Les gens ne parlent plus entre eux. Ils sont à table. Ils sont tous sur leur téléphone. Oui, le vin, c'est la communion, c'est le partage.
2: Ah, oui.
1: On est dans un monde de séparation. Einstein disait la séparation est une illusion. Nous ne sommes pas séparés, unis vers hein, vers le un. Donc on est un. On est un. Et la communion justement célèbre cette unité dès que c'est Yeshua qui disait quand vous serez deux dans la maison, faites-le un et vous abattrez les montagnes parce que deux personnes peuvent communier et avoir la force de l'univers. Et c'est là où ça aujourd'hui tout est en train de se séparer. On voit bien qu'il y a plus de débat d'ailleurs hein, on peut plus tout de suite c'est des mots d'insultes vis-à-vis de l'autre qui est en face.
2: C'est une juxtaposition.
1: Exactement. Donc il y a plus de quête de vérité. Non. La dialectique a disparu. Et on voit que justement le vin c'était on trinque ensemble. Trinquer c'est vraiment un acte fabuleux. C'est vraiment puisque le vin symbolise le sang, hein, symbolise le sang. Donc on échange le sang, c'est qu'on est en train de trinquer à l'esprit. Le sang c'est l'esprit. Hein. Donc et c'est tous ces symboles-là qui sont en train de tomber. La drogue dans les aujourd'hui. Moi je pensais que ça n'arriverait pas que dans les villes le nombre de gens qui consomment des nouvelles des drogues qui sont devenues, d'ailleurs même la cocaïne est devenue banale. Avant on pensait que c'était une drogue dure, maintenant c'est banal. Avant c'était le petit joint, puis tout doucement on va plus loin, puis c'est vrai que la cocaïne ça nous emmène, mais là c'est vraiment dans l'illusion parce que ça développe l'ego et c'est de l'illusion totale de la séparation. Hein. Alors là on va très loin, on est surpuissant, mais on n'est pas puissant ensemble, on est puissant tout seul. Donc tout ça c'est un ensemble de choses de la société, c'est pour ça que je parle de sociologie, je pense que là, sociologiquement, on voit bien que, et d'ailleurs, on voit toutes les informations qui nous sont données en dehors des dossiers de fond, tout ce qui est dans l'immédiateté, c'est, encore une fois, l'immédiateté, les informations qui nous sont données en dehors des dossiers de fond, tout ce qui est dans l'immédiateté, c'est, encore une fois, l'immédiateté,

0: ce qu'ils ont envie d'avoir, je leur donne ce qu'ils pourraient recevoir, ce qu'ils pourraient vivre, ce qu'ils pourraient les faire grandir.
1: Oui.
0: C'est quand même une autre, par rapport aux médias, aux grands médias qu'on a aujourd'hui, c'est terrible. Le vin, c'est ça. Parce que quand on boit du vin, on boit du temps et du silence. Parce que le vin se fait dans le temps et le silence. Aujourd'hui, on a des vignerons qui sont bruyants. Là, les quatre vignerons qu'on a visités, on a visité en Bourgogne, moi j'appelle Philovino le club des vignerons silencieux, et les sept personnes que j'ai emmenées m'ont dit « Ah ouais, c'est vraiment des taiseux. » Parce que c'est des gens qui prétendent ne pas savoir. Ils sont devant la nature, ils vont faire ce qu'ils peuvent. Et quand le raisin est cueilli, le souffle du vin doit agir pour révéler le terroir. Et si c'est leurs interventions qui risquent de couper, de corrompre le terroir. Donc il faut qu'ils soient très vigilants. Le vin n'est pas élevé en tant qu'élevage. C'est une élévation. On n'élève pas nos enfants, c'est pas de l'élevage. C'est une élévation. Le vin, c'est pour ça que c'est les mêmes mots. Hein, mais on a confondu avec l'élevage animal. Donc on dirige. Non, le vin, c'est le vin qui se dirige.
2: Et puis il y a une parabole entre l'enfant, l'éducation et la vigne.
0: Hein. Voilà.
2: On sait bien s'il n'y a pas un tuteur, si elle n'est pas redressée, elle va se balader, elle cherche au plus simple son soleil, mais elle grimpe et elle est totalement anarchique.
0: Exactement. Exactement. Donc c'est tout un cheminement lent. Un vigneron, il n'a que 40 ans d'expérience. 40 vendanges, c'est rien du tout. Et c'est pour ça que s'il ne s'inspire pas des anciens, et c'est là le problème des écoles, c'est qu'aujourd'hui, il faudrait que les profs dans les écoles aillent rencontrer des anciens, mais non, ils n'ont rencontré que des profs. Et donc, les profs n'ont jamais fait de vin. Voilà, ils n'ont jamais subi la vigne pendant 40 ans.
2: Et les profs enseignent aux profs.
0: Les profs enseignent aux profs.
2: Alors, qu'est-ce que ça donne justement en matière de consommation, tout ça, pour revenir à nos moutons?
0: Bien sûr. Eh bien, voilà, comme je disais, le vin, ça active la curiosité. On n'est plus dans la curiosité parce que le téléphone nous donne le savoir sans l'apprendre. Le vin, ça s'apprend. Le vin, ça se creuse. Une cave que vous faites, vous l'aimez. C'est comme le vigneron, il va aimer tous ses vins. Mais en spectateur, parfois désolé ou enchanté. Nous, dans notre cave, chacun, on a une cave qu'on construit d'année en année. Et puis on les goûte les vins, puis on se dit, mince, j'ai vraiment changé. J'aime plus ce vin-là. Mais on l'aime quand même, parce qu'on l'a aimé. On peut pas le désaimer. On va le boire quand même, avec des amis. Mais, si vous voulez, ça montre le changement. Alors, il y a des gens qui changent jamais de goût. Mais, tant mieux s'ils ont rencontré le juste tout de suite, s'ils sont Mozart, le Mozart du goût. Mais c'est rare, ouais. Parce qu'on s'épure. C'est comme là, que j'ai fait voyager, j'avais un grand maître de kyudo. Donc le kyudo, ça vient du Kyushu au Japon, qui est cet art de l'arc. Alors c'est un arc qui fait plus de 2 mètres de haut, hein. Je ne sais pas si les gens ont déjà vu ça, mais c'est impressionnant. Et il dit, on apprend sans cesse à désapprendre, parce que justement, on enlève, on ne prend pas des choses, on n'apprend pas des choses, on enlève quelque chose pour être juste. Et plus on est juste, plus le geste va être juste. Donc c'est vraiment un dépouillement. Le vigneron passe par un dépouillement. Au début, il a appris à l'école et tout, puis d'un seul coup, tout va se barrer. Enfin, il y a des années comme 2024, où d'un seul coup, il croyait qu'il avait la biodynamie, qu'il savait faire, etc. Ben là, ça, d'un seul coup, ça part à Wallow, puis c'est fini. Et voilà. Et donc, en fait, pour revenir à ça, le vin, ça enseigne le temps, ça enseigne le silence, ça enseigne une humilité. Puisqu'un vin qu'on va boire aujourd'hui, c'est pas le même demain, même si c'est la même bouteille. On est surpris, on se dit, bah, pourtant, mince, bah, je l'ai bu hier, vous voyez, je suis pas avec les mêmes copains. Carmé disait, j'ai même vu des vins disparaître à la présence d'intrus, réapparaître après son départ. Allez donc savoir ce qui se passe dans la tête d'un vin qui ressemble à celui qui l'a fait. C'est ça le vin. Et si vous voulez, ça correspond pas à l'attente mentale de cette griserie de savoir rapide,

0: qu'on a aujourd'hui. La bière correspond, les alcools forts correspondent, c'est fait très rapidement. Une bière en 8 jours, c'est fait. Le vin, le vigneron qui a planté la vigne, il la plante pour ses enfants, voire pour ses petits-enfants. Il s'est peut-être trompé. Et donc, quand il plante, s'il commence à penser comme ça, alors moins maintenant, parce que avec le pied américain, les vignes meurent plus tôt. Mais avant, les vignes pouvaient durer 200-300 ans.
1: Ouais.
0: Vous vous rendez compte que quand vous plantez une vigne, vous plantez pour 3, 4, 5 générations après. Ça demande une sagesse incroyable. S'il n'y a pas de philosophie là-dedans, ça marche pas. Voilà. Alors c'était une philosophie qui ressemblait pas avec les mots de Platon. C'était pas les mots de Platon, c'était des mots de paysans. Mmh. Mais c'était une philosophie qui était tellement belle parce que on plantait pour la lignée, pour demain. Et le cep de vigne, c'est ce que ça signifie dans la tradition. Ça signifie l'enracinement, l'enracinement humain. Pourquoi le vigneron était encore plus que le paysan un enraciné? Et quand on boit ces vins-là, on s'enracine. Donc ça, c'est ce qui manque. Le vin n'est pas compris aujourd'hui. C'est trop lent. L'apprentissage du vin, c'est trop lent. Il faut apprendre. Alors que le savoir, on l'a sur un portable.
1: Oui, mais ils ont pensé que ça tendrait plutôt à faire monter les courbes, l'urgence de boire, la rapidité, l'accélération des choses. Ils se sont dit, plus on accélère, plus ils vont consommer.
0: Oui.
1: Sauf que ça a l'air d'être une courbe en cloche. C'est-à-dire que ça marche jusqu'à un certain point, ça. Et après, ça se casse la gueule.
0: Là, ça se casse vraiment la gueule. C'est-à-dire que là, on prend des moins 25%. C'est une vitesse absolument incroyable. Avant, c'était 1-2%. Oui, alors la France est très très touchée parce que c'était un pays qui restait un consommateur assez important.
1: Ouais.
0: Même si il y a plus beaucoup de gens qui boivent du vin, ça reste aujourd'hui, c'est une minorité qui boit du vin.
1: Ouais.
0: Et en fait, aujourd'hui, il y a des gens qui boivent du vin une fois par mois.
1: Ouais.
0: Même pas, et il y en a qui n'en boivent jamais.
1: Uh-huh.
0: J'ai fait un dîner il y a pas très longtemps, 55-75 ans de moyenne. On était 15 personnes, parce que toute la presse ou ça nous dit c'est les jeunes qui boivent plus de vin, mais pas du tout, pas du tout.
1: On a l'impression d'ailleurs que sur les terrasses à Paris, beaucoup de jeunes reprennent un verre
0: exactement.
1: De blanc. De
0: là, sur les 55-75 ans, il y avait 3 personnes qui buvaient du vin, voilà, et pas parce qu'il y avait la voiture à prendre. Hein. Non, c'est on boit. Ah ben on boit pas de vin. Ah ben non, c'est moi je voulais servir du vin.
1: Et c'est la propagande qui est un peu de cela, c'est-à-dire que c'est l'image que ça renvoie. Vous buvez du vin, c'est que vous êtes un alcoolique ou vous.
0: Alors je pense qu'il y a un mimétisme, hein, tout doucement.
1: J'en crois. Hein.
0: Les hygiénistes ont réussi une communication incroyable.
1: Mais oui.
0: Et en fait, on est des gens bien, on boit pas.
1: Oui,
0: on est des gens bien, on boit pas.
1: Oui, j'exclus pas ça.
0: Voilà, on est sans doute plus intelligent que les autres.
1: Sûrement.
0: Voilà. Ça me fait rire, hein. Franchement, ça me fait rire. C'est, quand il y a des débats philosophiques derrière, si vous voulez, c'est souvent un peu léger derrière. Parce qu'il y a rarement un niveau, très élevé. Bah, quand on est dans le mimétisme, c'est qu'on se marche dessus, déjà, hein. Parce que c'est quand même,
1: il y a, la peur de la maladie, la peur de la mort. On vous explique que si vous buvez trop de vin, vous allez mourir dans notre souffrance rapidement et plus jeune que vous n'auriez, si ce n'avait pas été le cas. On joue quand même beaucoup sur les peurs, hein.
0: Ah oui, non, mais l'autre jour, il y avait un pot, j'habite dans un village dans l'Essonne, il y avait un pot de la mairie, et donc on y va avec mon épouse, et puis il y a des gens qu'on connaît, voisins, qui vont à la messe tous les dimanches, ils distribuent même la communion, etc., ouais. L'hostie, ah bon, des gens très sympas, d'ailleurs très bien, et j'arrive de ce pot de la mairie, je dis, mais il n'y a pas de vin, il y avait du punch, mais il n'y avait pas de vin. Et lui, il me dit, mais moi, je bois pas de vin. Et il me dit, tu sais que mon frère a arrêté de boire du vin, il a perdu 10 kilos en quelques mois. Et je le regarde, je fais, mais qu'est-ce qu'il mangeait avec? Et qu'est-ce qu'il buvait comme vin? Était-ce du vin? Il me regarde, il dit, je comprends pas, c'était du vin. Ah, waouh. Alors là, ça fait peur. Hein. Déjà, c'est comme si des tomates, c'était des tomates. Non, moi, il y a des tomates que je mange pas. Mais le vin, c'est encore pire parce que ça peut être très corrompu. Et puis surtout, c'est un amplificateur. La fusion eau et feu, c'est un amplificateur. Si on a mis des saloperies dedans et des mauvaises pensées, eh bien, vous allez boire ces mauvaises pensées. Donc, et là, je lui dis, mais vous êtes catho? Il me dit, oui. Et je dis, mais tu distribues la communion, tu distribues l'hostie. Ah, je dis, oui, c'est vrai, vous distribuez plus le vin à la messe. Et je dis, tu sais que ton frère, il va avoir un corps parfait, mais par contre, il nourrit plus son esprit. Parce que le vin, si t'as bien lu la liturgie, le vin, c'est la nourriture de l'esprit. C'est une boisson christique. Alors, c'est pas le sang de Jésus-Christ, c'est le sang, c'est la vibration christique, c'est une vibration christique. Quand le vin a atteint son ultime vin, il est boisson christique. Donc, il révèle le Christ en toi. Ah, il me regarde, il me dit, ah, j'avais jamais vu ça comme ça.
2: Ah, oui.
0: Ah, j'y sais quand même fabuleux. C'est fabuleux, il y va tous les dimanches. Voilà. Même à l'église, on boit
1: plus de vin. Est-ce qu'il s'est remis à boire, au moins?
0: Ah, je sais pas, mais je pense que je l'ai perturbé. Voilà.
1: Ça, sûrement, oui.
0: Voilà.
1: C'est un discours, voilà, qu'il faudrait tenir. On le tient sur Radio Courtoisie, hein, au risque d'être censuré ensuite, comme étant des propagateurs de mauvaises pratiques. Voilà. Mais, alors la consommation, donc, en effet, baisse beaucoup. Il nous reste une douzaine de minutes. Bruno, j'aimerais peut-être qu'on parle d'une ou deux découvertes que vous nous que tu nous régales de tes d'une ou deux descriptions ou de d'un ou deux vins qui t'a marqué, qui est une tendance peut-être, je ne sais pas. T'aimerais nous parler de quoi cette année?
0: Alors, tout à l'heure, t'as abordé le sujet des rosés. Moi, je pense que ça, c'est vraiment un vrai sujet. D'abord, le succès qu'a eu le rosé ces 20 dernières années, il est venu aussi en partie par ces écoles de journalistes, de sommeliers, de cavistes, qui voulaient des vins rouges, noirs, épais, puissants. Plus c'était puissant, meilleur c'était.
1: Oui.
0: On avait complètement oublié le subtil. Le vin, c'est un dépouillement, c'est une libération de l'espace dans la matière. Pour que l'énergie passe, pour que la lumière passe, il faut de l'espace. C'est la chapelle, la Sainte-Chapelle. La Sainte-Chapelle, il n'y a pas de mur. Il y a que de l'espace. Ben, c'est pour ça qu'on reçoit la lumière, on est enivré quand on rentre dans la Sainte-Chapelle. Et ben, le vin, c'est pareil. C'est pour ça que les grands Bourgognes sont redevenus l'étalon mondial du vin. Parce que les grands vignerons de Bourgogne savent qu'ils ne concentrent pas le vin, ils libèrent de l'espace, ils dépouillent. Et donc, évidemment, que ces vins rouges tout noirs, très épais, ben, on fait fuir toute une clientèle, notamment les femmes qui pouvaient pas, certaines femmes qui pouvaient pas les boire.
1: C'est sûr.
0: Et puis surtout, on finissait le repas, on avait la tête dans l'assiette. C'était, et le lendemain, quand on se lève, on est fatigué. Le vin doit donner de l'énergie.
1: Ouais.
0: Le vin, c'est de l'énergie qui fait vibrer la matière. Comme il y a des humains, on les voit, c'est l'énergie qui les porte, c'est pas la matière, c'est pas leur corps qui les porte. Ça change tout. Il y en a un qui est plus fatigué que l'autre. Il y en a un qui est plus fatigant que l'autre, d'ailleurs. Et donc, en fait, si vous voulez, j'ai perdu un peu le fil de ce que je voulais dire, justement.
1: C'est le rosé.
0: Voilà, le rosé.
1: On parle du rosé.
0: Et donc, le succès du rosé est venu de là. Malheureusement, tout ce qui a du succès est très, très vite mis dans les mains du mercantilisme qui veut faire de l'argent avec. Je prends toujours l'exemple de la cuvée du patron dans les auberges.
1: Ouais.
0: La cuvée du patron, à l'origine, c'est un truc génial. Le patron de l'auberge, l'aubergiste, il allait voir ses voisins, ses jours de fermeture, il allait faire le tour des popotes pour trouver son vin de la cuvée du patron. Les gens qui allaient dans l'auberge, ils prenaient la cuvée du patron avec la terrine, machin, et ils savaient qu'ils allaient boire un bon coup de vin. Parce que le mec, il finissait par s'y connaître un petit peu. Il goûtait les vins, il disait, tiens, ce vigneron-là, il fait mieux que la pistané, bah, il a fait mieux là, je l'ai pris là. Et bien, d'un seul coup, bah, tous les groupes de brasseries faisait la cuvée des patrons pour toutes les brasseries. Voilà. Et c'est devenu de la merde. Vous prenez jamais la cuvée du patron. Ben, le rosé, c'est pareil. D'un seul coup, le rosé a du succès. Et ben, le mercantilisme arrive.
1: Oh là là.
0: Et c'est terrible parce
1: les
0: que
1: vins
0: le rosé.
1: Gris.
0: Voilà.
1: Et puis, alors après, ils y rajoutent du pamplemousse.
0: Ah là là. Les vins, les rosés piscines, etc. Et des fois, vendu cher, hein. Parce qu'il y a des marques qui fonctionnent bien. Et il y a des cavistes, je le sais, des collègues bien intentionnés, mais qui finissent par céder à un moment donné, parce que la demande de cette certaine marque est tellement forte qu'ils finissent par se dire « je vais quand même en vendre, parce que quand il y a 5 clients par jour qui viennent demander une bouteille, ça fait du chiffre à la fin de l'année. » C'est dommage, parce que le rosé... Alors d'abord, il y a eu, moi je les cite souvent, parce que il y a eu le domaine Tempier à Bandol, qui a jamais cédé à la tentation, qui a toujours fait des grands rosés. Aujourd'hui, il y a des grands rosés, et je peux vous dire que moi, j'ai. Alors, ça fait drôle toujours parce que Filovino d'organiser un atelier sur le rosé. Donc, les gens se disent, ouais, Filovino, il déconne un petit peu. Je peux vous dire que on a eu moins de monde que d'habitude parce que évidemment, bon, on s'est un peu raté sur la date avec les matchs de football. Ça, c'est sûr. Voilà.
1: Ah oui. Mais et puis, bon, c'est pas la Romane Conti.
0: Voilà, exactement. Mais je peux vous dire malgré tout que ceux qui étaient là, ils n'en revenaient pas du niveau de certains rosés. Je parle souvent de rosé de Tavel du château de Manissy.
1: Il y a cela aussi.
0: Voilà, il y a le Gros Noré Bandol en Bandol aujourd'hui qui est un rosé absolument invraisemblable, une longueur en bouche et tout le monde dit mais ça vaut des grands blancs.
1: Il y a des très bons cassis aussi.
0: Des très bons cassis, il y a en Corse.
1: Alors oui,
0: en Corse, il y a le domaine notamment Alzipratou qui fait un rosé mais à tomber par terre. Mais je peux vous garantir que c'est pas du rosé piscine, hein, c'est du vin avec une très belle fraîcheur, parce que les gens ont tout de suite peur, ils disent « Oh, il y a de la matière, ça va !» Mais non, c'est tellement meilleur que ces rosés piscines, que ces rosés gris, là. Et puis, il y a la Crète et la Grèce qui font des rosés exceptionnels. Les rosés de Xino Mavro en Aoussa, chez Timiopoulos, sont exceptionnels. Les rosés de Zumberakis en Crète, avec le cépage Iatico, ce fameux cépage de grand rouge de la Crète. Donc il y a les rosés, c'est quelque chose à découvrir. Je trouve ça dommage que plein d'amateurs de vin refusent de goûter du rosé. Ils disent ah non, c'est pas un truc d'amateur, c'est pas un truc de sachant.
1: C'est terrible.
0: Il faut boire du rosé. Voilà.
1: Voilà. Il faut boire de tout.
0: Il faut boire de tout, voilà. Un peu moins de vin orange, parce que ça aussi, c'est une grosse... si vous voulez, ce qui est terrible, c'est comment le marketing prend tout et comment on déguise tout.
1: Ouais.
0: Les vins orange...
1: On a le bonhomme orange aujourd'hui, voilà. C'est le président des États-Unis d'Amérique.
0: Voilà.
1: Alors, encore.
0: Alors, j'ai rien contre la couleur orange, mais surtout, ce que je regrette, c'est que tout le milieu, notamment des vins nature, a fait croire que le vin orange était l'origine du vin. Comme la Géorgie, c'est une des deux origines du vin avec l'Arménie. Bon, maintenant, on sait que l'Arménie, c'est un peu plus vieux. Comme il y avait du vin orange en Géorgie, eh ben, c'est l'origine du vin. Ça ne représente que 2% de la production en Géorgie. J'ai fait venir des bouteilles fabriquées par des monastères. Donc, des monastères orthodoxes de Géorgie, qui font des vins, mais dans le même style que nous.
1: Oui.
0: Alors, c'est pas des grands Bourgognes, etc., mais des rouges très bons, des blancs très bons. Le vin orange, c'est marginal parce que c'était des toutes petites productions de gens qui savaient souvent pas conserver le vin. Et surtout le blanc, qui est plus difficile à conserver. Mmh. Et donc, ils les mettaient dans des jarres, ils fermaient la jarre et ils laissaient fermenter à l'intérieur. Ça part plus en dessiccation qu'en essentialisation. Ça sent plus souvent le mauvais cidre fermier ou la mauvaise bière,
1: ouais.
0: Parfois pire. Et il y a des gens qui boivent ça. Tant mieux, mais tant mieux pour eux.
1: Tant mieux pour eux. Il nous reste, une dernière évocation. Une dernière...
0: Là aussi, il y a encore des modes, hein, il y a beaucoup de marketing dans le vin. Si vous voulez, en ce moment, il y a une espèce de Bourgogne bashing. J'ai encore entendu l'autre jour un sommelier qui racontait aux gens.
1: C'est fou, ça recommence.
0: Voilà, après le Bordeaux bashing, maintenant
1: le Bourgogne bashing. Défenseur du Bourgogne aujourd'hui, heureusement dans ce studio.
0: Voilà, parce que soi-disant, alors le type il va très loin. Hein, il a même été juste, c'est-à-dire que aujourd'hui les Bourgognes ne se conservent plus, ne tiennent plus, etc., et qui sont très chers. Alors évidemment que la Bourgogne, c'est une région qui est un peu plus chère que les autres.
1: Certes.
0: Il y a une trentaine de vignerons, avec le succès de la Bourgogne, qui ont explosé leur prix. Et c'est marginal. Il y a plein de gens en Bourgogne qui n'augmentent pas les prix et qui font des vins exceptionnels. Mais plein de cavistes, plein de sommeliers ont voulu avoir les dernières stars. On veut les avoir sur notre carte. On les vend aux clients à des prix fous. Et après, quand le client revient et qu'il trouve que la bouteille est pas top, eh bien, on se retourne contre la région. Non, faut se retourner contre soi-même. Moi, j'ai jamais vendu ces bouteilles-là. J'ai toujours vendu des bouteilles de gens... on parle toujours du domaine Rousseau.
1: Oui.
0: Le domaine Rousseau, quand on goûte les bouteilles 20 ans après, c'est toujours là. Hein, quand on met ces dégustations,
1: c'est très cher. Quand
0: c'est,
1: même.
0: C'est très cher parce qu'il y a une énorme spéculation. Ouais. Mais le domaine, à l'origine, c'est pas si cher que ça quand ça part du domaine.
1: Ouais.
0: C'est surtout ça. Aujourd'hui, il y a une telle spéculation sur le domaine. Mais quand on compare tous ces vins de mode, ces vignerons bourguignons qui sont à la mode là, je vais pas les citer parce que je vais me faire exploser. Ça a été tellement, ils ont été édifiés en dieu du vin. Ouais. Et puis aujourd'hui, quand les gens goûtent les vins 5-6 ans après, puis qui comparent à des domaines comme Rousseau, qui n'ont pas bougé, des domaines comme Arlot, qui sont beaucoup moins connus, enfin qui commencent à être très connus, mais c'est des gens qui ne bougent pas les prix, tout ça. Et quand on compare avec ces vins-là, mais les autres, mais ils disparaissent. Et là, évidemment, personne veut se remettre en cause soi. Donc on attaque la Bourgogne en disant, ouais, non, mais les Bourgognes, ils ont complètement pété les plombs, et puis en plus, ça se conserve plus. Non, mais c'est insupportable comme discours. Il y a aujourd'hui des vins en Bourgogne qui se conservent beaucoup mieux que dans les années 70, parce qu'on a commencé vraiment la déconnade avec la chimie dans les sols dans les années 70. Et aujourd'hui, il y a des très grands vins qui sont faits. Mais moi, j'ai un Bourgogne rouge dans mon magasin à 17,50, qui est une petite perle. Les gens, ils n'en reviennent pas. Ils disent, mais à 17,50, un Bourgogne rouge de cette qualité, mais ça existe.
1: Oui.
0: Et on a plein de vins dans les 30-40 euros qui sont exceptionnels. Donc, il faut vraiment choisir son caviste.
1: Je celui à 17,50. Tiens,
0: ah ouais, c'est une petite bombe.
1: Je vais passer de voir.
0: Voilà, c'est une petite bombe.
1: Bon, il y a des écrans, hein, tu as vu un petit peu le progrès.
0: Oui.
1: Ils sont beaux ces studios, ils te plaisent.
0: C'est impressionnant.
1: Temps, hein.
0: C'est impressionnant.
1: Alors là, c'est une lumière rouge qui t'arrive en pleine figure.
0: Ouais, ouais.
1: J'ai déjà des problèmes.
0: Il y a même de l'orange, hein. Il y a rouge-orange, là c'est violent. Hein, voilà.
1: Il ne reste plus que 30 secondes.
0: Bon, ben écoute, bonne soif et bon abreuvage de la soif, et surtout la soif de l'esprit, pas la soif du corps. La soif du corps, c'est l'eau. La soif de l'esprit, c'est le vin. Il ne faut jamais oublier ça.
1: Absolument. C'était un bonheur, un pur bonheur de t'avoir parmi nous aujourd'hui.
0: Bon, moi aussi.
1: Bruno, bah écoute, on passera peut-être une partie de l'été ensemble. On va voir si on peut pas faire un ou deux enregistrements.
0: Ça, ça serait pas mal. Voilà.
1: Ça sera super. Merci Bruno Quenu, Philo Vino. Merci de votre écoute, chers auditeurs. Nous étions dans le Florilège des Arts sur Radio Courtoisie. À très bientôt.

0: 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Merci de passer cette fin de matinée en notre compagnie. Restez bien avec nous dans un tout petit instant. La musique de Frédéric Chopin.
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0: Merci de passer cette fin de matinée en notre compagnie. Tout à l'heure à midi, Passion Théâtre de Jean-Luc Génère. Du théâtre qui fait sens dans des lieux qui font sens. Présentation en avant-première de la 8e édition du Festival Théâtre de Bourbon du 31 juillet au 10 août 2026. Et puis tout de suite, eh bien, la musique de Frédéric Chopin. Je vous l'annonçais tout à l'heure. Pendant une heure, nous allons écouter deux de ses concertos pour piano. Tout à l'heure, le concerto numéro 2 en fa mineur opus 21. Et puis tout de suite, le concerto numéro 1 en mi mineur opus 11, œuvre en trois mouvements, Allegro maestoso, Romance larghetto et Rondo vivace, interprété au piano par Franz Klida. Elle est accompagnée par l'Orchestre National Philharmonique de Varsovie, dirigé par Wojciech Mikniewski, un enregistrement paru sur disque compact aux éditions Forlan. 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

0: Ce deuxième mouvement, Larghetto, du concerto numéro 2 pour piano en fa mineur, opus 21 de Chopin, que s'achève cette heure musicale consacrée à Frédéric Chopin, une heure que nous avions commencé avec un autre concerto pour piano, le concerto numéro 1 en mi mineur, opus 11. Ces œuvres étaient interprétées par Franz Klida au piano, elle était accompagnée par Wojciech Michniewski à la direction de l'Orchestre National Philharmonique de Varsovie. Puis pour être tout à fait complet, sachez que ces œuvres, sont issues d'un disque compact paru aux éditions Forlan. Restez bien avec nous dans un peu plus de 2 minutes et vous pourrez suivre Passion Théâtre de Jean-Luc Génère.
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0: Bienvenue et merci d'être avec nous en ce vendredi 10 juillet 2026. Voici le programme de votre après-midi et de votre soirée sur Radio Courtoisie. Tout à l'heure à 14h, le libre journal d'Arnaud Guyot-Janin du 2 octobre 2025. Localisme et fédéralisme ou la nécessité de défendre l'enracinement. À 15h30, le libre journal des débats de Charles de Meyer. Est-il trop tard? Conversation avec Philippe Vardon. À 17h, Histoires à la loupe de Patrick Simon, l'émission du 1er mai 2026 avec la deuxième et dernière partie d'Abraham. Restons Courtois à 17h30, ce sera en direct avec Arthur de Vatrigan, Laurent Dandrieux, dernière séance avec donc Laurent Dandrieux, Mathieu Boccoté et Frédéric Rouvillois. À 19h30, le libre journal de Lucien Rabouille, une vie, une œuvre, Maurice Barrès avec Michel Guéner à l'occasion de la parution de son livre Maurice Barrès, le grand écrivain retrouvé. À 21h30, le libre journal de l'Occident, émission dirigée par François-Xavier Jiquel, une émission exceptionnelle au plus près du terrain puisque François-Xavier Jiquel casse le format habituel du studio et prend l'antenne en direct d'Erbil, la capitale du Kurdistan irakien. Il reçoit Antonin Dubois, chef de mission de SOS Chrétien d'Orient, ainsi qu'Yvan de Mercet, chef de mission en Jordanie. Et puis ce soir à 23h, vous retrouverez Patrick Banken pour l'émission Chant Grégorien, une émission consacrée cette semaine au 7e dimanche après la Pentecôte et à la fête de Saint-Benoît, célébrée le samedi 11 juillet. Et puis puisque nous parlons de Benoît, eh bien sachez que c'est lui qui me succède à la technique tout de suite. Voici à présent Passion Théâtre de Jean-Luc Génère, du théâtre qui fait sens dans des lieux qui font sens. Présentation en avant-première de la 8e édition du Festival Théâtre de Bourbon, du 31 juillet au 10 août 2026. 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Très bonne journée, il est midi.
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0: Bonjour, eh bien comme chaque mois nous allons vous parler de théâtre, exceptionnellement, là nous sommes en juillet, là. Ce ne sera pas du direct, donc vous ne pourrez pas intervenir comme souvent vous le faites dans cette radio qui est peut-être une des seules radios libres de Paris où on peut vraiment dire ce que l'on veut, comme l'on veut, en toute liberté, et ça c'est quelque chose d'extrêmement précieux. Donc, cette fois-ci, en juillet, c'est le mois des festivals. Et par cette chaleur absolument incroyable que nous avons, les festivals, c'est un moment où on peut voir du théâtre en plein air, d'une manière assez formidable. Alors, ce mois-ci, j'ai invité Pierre Dezic, le directeur du Festival de Bourbon. Il va arriver, là, il n'est pas encore tout à fait là, mais il sera là dans quelques secondes, et il va vous parler de son festival qu'il a créé, de ses petites mains. Il nous en parlera, je pense, assez longuement. Et puis c'est l'occasion de parler des autres festivals, parce que il y a le grand festival d'Avignon, hein, vous avez Avignon In et puis Avignon Off. Différence entre Avignon Off et Avignon In, c'est que le In est officiel, officiel avec des très gros moyens, avec des projets qui malheureusement sont un peu trop dans l'air du temps, avec des metteurs en scène intello, souvent de gauche, qui pratiquent une distanciation, c'est souvent assez lamentable. Lamentable non pas la qualité des spectacles, mais dans le projet existentiel, dans le projet intellectuel, dans le projet artistique. Et puis, vous avez souvent beaucoup cette espèce de folie qu'on trouve dans les festivals, au Festival Avignon In, c'est l'obsession d'accueillir des spectacles en langue étrangère. Moi, j'ai rien contre les langues étrangères, évidemment, mais comprendre et arriver à comprendre que le théâtre, c'est une empathie. Et que donc, quand vous avez une pièce qui se joue en langue étrangère, quelle qu'elle soit, à moins de parler la langue, évidemment, qu'est-ce que vous avez ? Vous regardez en haut la traduction qui est là, et vous n'êtes pas du tout dans le projet, vous n'êtes pas du tout avec les personnages qui sont là. Et c'est du gâchis, ça crée une espèce de distance dans la distance qui devient totalement, totalement insupportable pour le spectateur. Et on transforme l'idée entre, on passe du théâtre au spectacle, et ça devient quelque chose d'extrêmement grave. Voilà, mon invité vient d'arriver, donc je vais non pas arrêter de monologuer, mais pouvoir continuer un petit peu à parler de ce Festival d'Avignon dont je, voilà. Et puis alors vous avez, avant d'accueillir Pierre Dezic, vous avez aussi le Festival Off. Alors là, c'est autre chose. Le Festival Off, vous avez le meilleur et le pire. Vous avez des centaines et des centaines de spectacles, et de plus en plus chaque année, avec des gens qui louent les salles à des sommes absolument astronomiques, ce qui fait que ça ruine les pauvres metteurs en scène, les pauvres théâtreux qui sont là, et qui espèrent et qui croient encore qu'ils peuvent vendre leur spectacle à des acheteurs, mais comme de plus en plus il y a des subventions qui disparaissent, qui diminuent, ils ne peuvent plus l'acheter, donc ils perdent de l'argent, ça devient terrifiant, ils y croient encore, voilà. Et puis à l'intérieur de ça, vous avez encore cette multiplication, là encore, dont je parle chaque mois ici, de solo, de one-man show, de pièces à un personnage qui sont là encore, pour des raisons économiques, une espèce d'accord objectif entre l'intérêt des directeurs de théâtre et puis l'ego des comédiens, une espèce d'accord là-dedans, et qui se multiplie, et même en Avignon. Voilà, alors Avignon Off, c'est des spectacles qui commencent à quelquefois 9h, 10h du matin, jusqu'à minuit, 1h. Donc c'est une vraie fête du théâtre. Et c'est un peu, si vous voulez, comme les Molières. C'est à la fois très bien, parce que c'est la fête du théâtre, et puis c'est très mal, parce que c'est injuste, parce que c'est bête, parce que c'est des papiers gras, parce que c'est insupportable. Voilà, et vous avez tout. Mais moi, qui aime passionnément le théâtre, comme vous le savez, moi, je suis pour le Festival d'Avignon, voilà. Et puis on trouve, et quelquefois, Pierre Dezic, qui est en face de moi, va pouvoir vous en parler, on peut faire son marché et trouver des très beaux spectacles. Pierre, c'est l'occasion de t'accueillir. Bonjour. Merci. Voilà, je sais que tu as eu des problèmes d'encombrement dans Paris, et voilà, avec ta voiture, parce que
1: il n'habite pas avec
0: toi. Ah, c'est en vélo en plus. Ah bon, mon Dieu. Voilà, là, d'accord. Et donc, tu viens d'arriver. Alors, je présente Pierre Dezy très rapidement. Pierre Dezy, c'est le directeur et le créateur du Festival de Bourbon. On va en parler longuement puisque c'est mon invité principal. C'est un homme assez formidable qui n'était pas dans le sérail au début, mais qui a malheureusement, ou heureusement pour lui, ou heureusement en tout cas pour nous, a été piqué de la mouche de tsetse du théâtre. Et depuis, ben, a cette passion-là qui l'habite, et qui l'habite plus que tes métiers précédents, je crois. Voilà.
1: Sans aucun doute.
0: Voilà. Alors, donc, on parlait d'Avignon. Donc, toi, tu viens faire ton marché à Avignon.
1: Tout à fait.
0: Hein, en Avignon. Alors, et ce que je dis est assez juste. Donc, il y a le meilleur et le pire.
1: Il y a 1600 plats. Il y a 1600 spectacles. Donc, sur les 1600, comme vous le dites, il y a plus de la moitié, plutôt 70% que 50% qui sont des salles en scène.
0: Bah oui.
1: Et ça, c'est pas... Enfin, ça peut être merveilleux. J'en ai déjà programmé dans mon festival. Il y a des salles en scène qui sont merveilleux.
0: Bah, bien sûr.
1: Il y a des comédiens... éblouissants, qui font des choses fabuleuses. Mais est-ce que c'est vraiment du théâtre? Ça, c'est une vraie question, parce que à partir du moment où on n'a pas on n'a pas différents personnages, c'est difficile d'avoir une intrigue, c'est difficile d'avoir une dramaturgie.
0: Bien sûr.
1: Et surtout, les comédiens perdent cette extraordinaire chance d'avoir quelqu'un qui leur renvoie quelque chose. Et c'est du partage, le théâtre. C'est du partage sur scène et avec le public. S'il manque... S'il y a qu'une seule personne sur scène, le partage peut pas fonctionner de la même
0: bien
1: façon.
0: Bien sûr.
1: Et c'est vrai, mais c'est magnifique. C'est magnifique parce que
0: comme vous le disiez tout à l'heure,
1: les gens sont fous pour aller à Avignon.
0: Voilà.
1: Moi, la dernière fois que je suis allé avec le Véritable Saint-Jeanet, j'ai perdu 15 000 euros. voilà, c'est de la folie et c'est merveilleux sur Terre d'avoir des gens qui justement défie cette logique capitaliste dont vous parliez là, la logique
0: passion,
1: qui fait qu'il faut gagner de l'argent, il faut payer, etc. Et qui c'est d'une humanité et d'un partage et d'une générosité folle. Vous avez des gens éblouissants, mais dans ce métier d'une façon générale, vous avez des gens extraordinaires.
0: Bien sûr.
1: Alors moi, je vais au théâtre depuis l'âge de 6 ans quand même. J'étais voir Jacques Charon dans le Bon Gentilhomme. Je me rappelle comme si c'était hier à la Comédie Française. J'avais 6 ans et j'y suis jamais. Enfin, maintenant j'y vais moins parce que bon. Mais j'ai plutôt au théâtre du Nord-Ouest.
0: mais oui, le meilleur théâtre de Paris, comme chacun sait, bien
1: comme
0: sûr.
1: Chacun sait. Mais c'est quelque chose d'absolument éblouissant, Avignon. Et voilà, sur 1600, c'est pas possible de ne pas trouver
0: une perle.
1: Plusieurs,
0: bien sûr.
1: Chaque
0: évidemment.
1: Année, je vais y faire mon marché pour mon
0: bien
1: festival
0: sûr.
1: À moi.
0: Bien sûr.
1: Et surtout découvrir un petit peu de ce que. Alors il y a des bonnes années, il y a des moins bonnes années. Je trouve que cette année c'est un petit peu moins bien que l'année dernière. Il y a moins de choses qui m'ont chaque année moi je alors vous savez que le programme d'Avignon du Off ça s'appelle la Bible.
0: Ah bon.
1: et donc c'est un pavé parce que c'est comme la Bible un pavé et il y a les 1600 représentations. Et donc moi je le lis de la première à la dernière page et puis je fais la liste de tous les spectacles qui me séduisent. Voilà.
0: Ah oui,
1: et après je regarde par rapport aux horaires, par rapport au nombre de jours que je passe à Avignon, ce que je peux voir.
0: Et tu passes combien de temps, genre une semaine, 10
1: alors,
0: jours
1: cette année, j'y passerai un peu moins parce que voilà, comme
0: à la préparation
1: mon festival
0: de
1: a 70% de subventions en moins, donc on a réduit la voilure, donc j'ai moins de pièces à programmer, donc j'ai moins besoin d'aller voir de pièces puisque j'en programmerai moins. L'année dernière, j'étais 15 jours à peu près.
0: Ah oui.
1: Enfin, j'étais 11 jours et j'avais vu 60 pièces.
0: Oui, oui, 60 pièces en gros.
1: Et là, je passe 5 jours et j'en vois 30. Donc, c'est à peu près 6 par jour. Ça commence effectivement à 10 heures du matin, ça finit à minuit. Et c'est merveilleux. C'est un bonheur, vous pouvez pas imaginer.
0: Enfin, je peux imaginer parce que j'ai mis en scène plusieurs fois des spectacles qu'on a joués
1: voilà.
0: En Avignon. Mais ce qui est assez, je me souviens de le premier spectacle que j'ai monté en Avignon. C'était Gaspard Hauser, je me souviens, c'est une pièce d'un jeune auteur, avec, il y avait Yasmine Areza qui débutait, qui est dedans, et on était dans une salle, mais c'était plein tout le temps, alors qu'elle n'était pas du tout connue, c'était une petite comédienne qui avait 18 ans ou 19 ans là-bas, c'était bourré, et bien on a perdu de l'argent. perdu de l'argent. C'était l'auteur qui produisait, mais il a perdu de l'argent.
1: Non, mais c'est pas
0: alors,
1: c'est,
0: alors qu'on pouvait pas mettre un spectateur
1: mais
0: de plus.
1: Bien. Voilà. C'est bien. Je veux dire, je trouve que c'est magnifique dans ce monde où certaines personnes n'ont que le profit.
0: Bien sûr.
1: Et certaines personnes croient que l'homme ne sourit que de pain. moi, je trouve que c'est magnifique. D'avoir quelque chose qui
0: voilà encore qui faut-il pouvoir même chose. Déjà les premiers centimes
1: c'est extraordinaire parce que vous avez des comédiens vous avez des jeunes comédiens qui jouent leur vie là-dedans et qui vivent un mois dans des conditions épouvantables, qui ont mis tout l'argent de leurs parents. Alors maintenant, le grand truc, c'est la cagnotte. Alors vous avez toutes les troupes qui vous envoient des trucs. Et on a fait une cagnotte pour cotiser, aidez-nous, etc. Il y a une humanité, il y a une fraîcheur, il y a une énergie, il y a quelque chose de fabuleux.
0: Oui, tout à fait. Et puis il y a aussi toutes les folies de la chose. Le deuxième spectacle que j'avais monté là-bas, c'était le Mystère de la Charité de Jeanne d'Arc de Peggy, dans un petit théâtre. Mais là, c'était hallucinant. Il y avait un régisseur fou, mais qui ne pensait qu'à une chose, c'est que les spectacles se terminent à l'heure, commencent à l'heure pour qu'il n'y ait pas...
1: C'est minuté à la minute près.
0: C'est minuté.
1: Hein.
0: Et à un moment
1: donné. Le contrat s'arrête si vous dépassez deux jours de suite.
0: Voilà. Et le type totalement fou, il est intervenu pas pour l'émission de la charité parce que heureusement, on lui aurait cassé la figure. Mais le spectacle précédent, il l'a arrêté, aux trois quarts parce qu'il dépassait l'horaire. Et donc il est intervenu, il est descendu sur la scène.
1: C'est une machine afrique. Hein.
0: Et là, c'est vraiment une machine afrique.
1: Exactement ça.
0: Moi, je m'étais engueulé violemment, je dirais pas quel théâtre c'était, avec la directrice de théâtre à cause de ça. Puis en plus, il y avait parce que comme il faisait chaud avec ces petits instruments maintenant dont on parle, même Marine Le Pen en parlait l'autre jour, pour essayer de rafraîchir on trouve qu'il fait trop chaud, donc voilà, mais qui font un bruit considérable et qui perturbent complètement le spectacle. C'est pas fait du bruit alors que
1: vous voyez ce que vous Avignon, vous voyez ce que vous voulez voir.
0: Bien sûr.
1: Vous avez tous les spectacles d'humour, vous avez toutes les spectacles de divertissement, mais vous avez aussi des gens qui vous proposent des choses très très jolies.
0: Mais bien sûr.
1: Vraiment très jolies et avec de la poésie, avec de la générosité et c'est un lieu de partage éblouissant. Moi, j'aime beaucoup Avignon, même si effectivement. Le Festival Théâtre de Bourbon, je l'ai créé parce que justement à Avignon, je trouve que c'était intolérable qu'il n'y ait pas des lieux qui soient au service des comédiens et des pièces plutôt qu'avec l'ambition de gagner de l'argent. Nous, on est dans une logique complètement bénévole.
0: Oui, alors que là, ils louent les salles ils les louent d'autant plus cher qu'il faut qu'ils fassent leur beurre pendant deux mois sur l'année. Quoi.
1: C'est même pas tellement de leur faute. C'est-à-dire c'est ça qui... Mais c'est vrai que moi, je m'étais dit, en voyant Avignon, je me suis dit, on va essayer de créer un lieu où du théâtre de nécessité, du théâtre de gens qui meurent s'ils vivent pas.
0: Enfin, bien sûr.
1: On va essayer de leur faire partager, de leur créer un public.
0: Bien sûr.
1: Et voilà, on les exploite pas. Ils gagneront pas des fortunes, mais au moins, ils perdront pas d'argent.
0: Voilà, c'est...
1: Et on les exploitera pas.
0: Bien sûr.
1: Je dirais, voilà.
0: De toute façon, c'est le même problème à Paris. Les locations de salles, vous savez, à Paris, quasiment tous les théâtres qui ne sont pas subventionnés,
1: Louent
0: les salles, hein. Voilà. Et c'est la même chose. Bon, c'est un système, moi, qui me déplaît profondément, mais ça, c'est une autre affaire. Et puis, je ne dirige pas, malheureusement, je ne suis pas ministre de la Culture, je peux rien faire. Beaucoup de choses changeraient si c'était le cas, mais enfin bon. Alors, on va parler plus spécifiquement, on reviendra après sur les festivals, parce que je voudrais quand même parler un petit peu du festival de Sarlat ou d'autres festivals. Le festival de Sarlat qui est un très joli festival dans un lieu merveilleux. Jean-Paul Tribou, qui est le directeur, était là, je crois que c'est l'année dernière, je l'avais invité pour en parler, voilà, bon, c'est vrai, et puis il y a 3-4 festivals qu'on pourra citer comme ça. Pour inciter les gens à venir en espérant que comme j'entendais tout à l'heure le ministre de la notre ministre d'État de l'Intérieur qui disait qu'il fallait absolument repousser certains festivals parce qu'il allait faire trop chaud et que donc ça pouvait être dangereux comme si les gens ne choisissaient pas et ne savaient pas ce qu'ils faisaient quoi bon. Je sais que toi, dans ton festival, tu as éliminé maintenant tous les spectacles de l'après-midi. Parce que, voilà.
1: Parce qu'effectivement, on a eu trop chaud.
0: Voilà, voyez trop chaud.
1: C'est simple.
0: Donc ça, c'est pour faire le lien.
1: Même pour les comédiens, c'était difficile.
0: Voilà, bien sûr.
1: Et puis, il y avait aussi une autre raison. Je trouve que...
0: Les bruits, peut-être aussi.
1: Comment?
0: Les bruits, parce que comme le festival
1: alors,
0: est en plein air...
1: Alors, il y avait ça, mais surtout, il y avait le fait que quand on joue en plein air, en plein jour, il n'y a pas d'effet de lumière. Et il y a des pièces.
0: Bien sûr.
1: C'est quand même important. Et puis, nous, on commence à 8h30. On commence en plein jour, et puis la nuit tombe.
0: Ben oui.
1: Et ça fait un effet extraordinaire quand vous avez joué Port-Royal, par exemple.
0: Bien sûr.
1: La fenêtre illuminée, là, c'était extraordinaire. Donc, on gagne énormément à avoir une bonne partie de la pièce et à avoir cette espèce d'atmosphère incroyable et très poétique entre chien et loup d'abord, mmh. Et puis après la nuit qui tombe. Donc, effectivement, pour plein de raisons, on a arrêté
0: les
1: spectacles l'après-midi. C'est peut-être pas définitif, mais comme de toutes les manières, je veux dire, sans aide, c'est très compliqué. Mais, je pense.
0: Alors, attends, on va peut-être repartir à la base. Alors, comment tu as créé le festival? Qu'est-ce que voilà, les idées de voilà, on t'en a un petit peu parlé en comparant avec Avignon. Mais comment ça s'est fait?
1: Ah ben,
0: voilà, raconte un petit peu tout ça. Moi je le sais, hein, mais
1: je crois à Dieu.
0: Je suis pas à la fois celui qui propose l'émission et puis qui l'écoute. Donc,
1: il y a jamais de hasard. Il y a 15 ans, j'ai acheté une ruine au fin fond du Bourbonnais. Un petit manoir complètement ruine, qui était inhabité depuis 50 ans. Enfin, il y avait un trou sous chaque fenêtre. Le soir, il y avait des chauves-souris qui faisaient du rase-mode sur les lits. On a fait du camping pendant quelques années. Et puis un jour, des comédiens de Lyon sont venus et m'ont demandé s'ils pouvaient jouer dans ma cour. Mmh. Et ils ont voulu me donner quelque chose. J'aurais dit non, mais ça va pas. Et puis c'était bien ce qu'ils faisaient. C'était pas extraordinaire, mais c'était bien. Et il y a eu il y a eu une vingtaine de personnes qui sont venues. Et je trouvais que c'était un peu dommage. Et il me dit, oh, c'est tout à fait normal. S'il n'y a pas d'événement en particulier, les gens ne viennent pas. Alors moi, j'ai réfléchi. Et puis je suis docteur en économie. Et puis j'ai quand même quelques vagues notions de gestion.
0: Oui, parce que il faut dire que ton passé, enfin, entre guillemets, tu étais fonctionnaire.
1: J'étais fonctionnaire européen. Un eurocrate convaincu.
0: Convaincu, enfin, voilà, c'est ça. Qui n'est pas mon cas, mais bon.
1: Voilà. J'ai travaillé essentiellement comme économiste dans la diplomatie européenne.
0: Et c'est là où tu as fait fortune, entre guillemets, pour te ruiner avec le théâtre.
1: On est diplomate, on est payé correctement. Mais enfin, j'aurais gagné un zéro de plus si j'avais travaillé. Moi, je suis normalien. Je suis normalien littéraire. J'ai fait une école d'appliée de l'X. Donc, vous savez, j'aurais gagné beaucoup plus si j'avais travaillé à la City. Et puis, en plus, j'ai fait économiser aux taxpayeurs européens largement plus que tout mon salaire. Enfin, j'ai refusé un paiement qui était à bonne, mais tout le monde était contre. Donc, franchement, enfin, voilà, je n'ai pas du tout envie de faire une polémique.
0: Oui, parce on a envie de creuser.
1: Non, j'ai travaillé dans le développement pendant des années. J'ai refusé un développement. J'étais dans un puits budgétaire. J'ai refusé un puits budgétaire sur la base d'une revue des dépenses publiques qui n'était pas bonne. Il y en avait pour 9,5 millions d'euros. Mm-hmm. Et tout le monde voulait qu'on le divorce. Et moi, j'ai dit non. Et j'avais le nez creux. Le déficit n'était pas de 3, mais de 12%. Donc, j'ai fait économiser.
0: Et ils n'ont pas donné cette somme-là pour le festival de Bourbon.
1: Non, mais si vous voulez, voilà, je me permets juste de dire que les fonctionnaires européens sont, enfin, en tout cas, sont pas payés, sont très bien payés, mais pas plus que les cadres supérieurs
0: un peu plus que les artistes quand même.
1: Les artistes, c'est terrifiant. C'est surtout terrifiant d'inégalité.
0: Bien sûr,
1: il y en a qui gagnent des fortunes, il y en a qui gagnent rien.
0: Évidemment, bien sûr.
1: Mais ça, c'est extraordinaire parce que alors, j'anticipe un petit peu, mais donc j'ai créé ce festival et on est dans des châteaux.
0: Raconte.
1: Et un des propriétaires d'un des châteaux, qui était quelqu'un, sa famille a un château, le vin, dans le Bordelais. Enfin, c'était quelqu'un de très aisé qui avait justement fait fortune en finançant les placements de gens très riches. Et par gentillesse, il a accepté d'accueillir le festival. Et puis, il m'a dit très, très benoîtement, c'était vraiment merveilleux. Il m'a dit, mais c'est extraordinaire, parce que pour moi, les comédiens, c'était des sangsues qui vivaient sur le dos de l'État et des contribuables. Et vraiment des gens qui en foutaient rien et qui en profitaient, quoi, vraiment. Mmh. Et j'ai rencontré des gens, mais ils ont une vraie vocation. Des gens d'une générosité, parce que franchement, aujourd'hui personne ne se rend compte, mais pour être comédien, il faut faire preuve d'une assaise et des... il y a 15 jours justement, j'ai fait une conférence à Notre-Dame de Vie à côté à côté de Carpentras, et sur théâtre et foi. Et c'est ce que je développais. Je dirais, il y a quelque chose de mystique.
2: Il y a quelque chose dans du prêtre, évidemment, dans le métier de comédien.
1: Exactement. Et y compris dans la 16, dans le renoncement à la richesse, parce que 99,9% des comédiens, ils vivent une vie, mais terrifiante de risques, de dangers, c'est un métier merveilleux.
2: Et comme il y a des mauvais prêtres, il y a aussi des mauvais comédiens.
1: Bah, bien sûr.
2: Pas seulement mauvais en temps et talent, mais mauvais aussi, ou qui se trompent de métier, qui se trompent de vocation,
1: exactement.
2: Et qui encombrent le métier, d'ailleurs.
1: Comme tous les métiers, mais,
2: bien sûr.
1: Mais c'est un métier absolument extraordinaire. Et il me disait, voilà, j'ai rencontré des gens merveilleux, des gens qui portaient en eux une lumière et une générosité et une volonté de partage extraordinaire. Et ça, je trouvais que c'était vraiment très bien, parce que ça m'a beaucoup amusé, parce que c'était très naïf, et en fait, voilà, il avait découvert le fil à couper le beurre.
2: Enfin, c'est... mais
1: grâce à... simplement parce qu'il les avait jamais vus. Mmh. Et là, les lieux qui abritent le festival sont d'une générosité folle. Ils nourrissent les comédiens et
2: oui,
1: les hébergent.
2: Oui, c'est ça, parce qu'il faut que tu racontes un peu.
1: Voilà. Donc, ah oui, ces gens viennent, et puis 2 ans après, je lance le festival. Avec cette idée que ben voilà, on va faire venir les gens, on va les faire jouer dans 2-3 endroits différents. Donc ils viennent pour 3 représentations, et sur les 3 représentations, c'est bien le diable s'ils arrivent pas à se payer correctement pour une seule.
2: Mmh.
1: Ça, c'est l'idée générale. Donc il faut d'abord que je trouve les lieux. Le bouche à oreille, j'ai rencontré Solange, qui est une personne merveilleuse.
2: Alors explique, parce que
1: Solange de l'Étoile qui sont des châtelains. Ils sont, le château est dans la famille depuis le 15e siècle. Hein.
2: Voilà, très bien. Mais dit quel est le nom du château.
1: Le château de la Chaise, mais je sais pas s'ils ont envie qu'on
2: mais
1: ce sont
2: sûr,
1: des gens
2: bah,
1: d'une
2: ouais, enfin,
1: des gens d'une générosité.
2: Je peux en témoigner, donc
1: d'une curiosité, d'un amour de la littérature,
2: une vraie culture.
1: D'une vraie culture, c'est vraiment voilà. Et puis après, on a retrouvé la personne, donc comme c'est son nom, je le dirai pas, celui qui m'avait dit justement voilà. Et puis après, on a trouvé d'autres lieux. Et puis après, j'ai cherché des pièces de théâtre qui acceptent de venir un lieu complètement inconnu, sans public, etc. Et Dieu merci, nous avons une amie commune. Sylvie, et je parle de mon projet à Sylvie, elle me dit, Sylvie, il faut absolument que tu rencontres Jean-Luc Génère. Je dis, mais, il a un théâtre à Paris, enfin, comment veux-tu qu'il vienne dans mon trou perdu, où il gagnera rien, c'est pas possible, c'est pas rentable, c'est pas possible. Elle me dit, ah non, mais tu le connais pas, il ne viendra que parce qu'il ne gagne pas d'argent, il ne viendra que parce que c'est fou, il ne viendra que parce que c'est vraiment généreux. Et on s'est rencontrés comme ça, vous avez accepté d'être le parrain du festival, et j'ai l'immense bonheur d'avoir pu lancer ce festival avec des pièces, grâce à vous, d'une très grande qualité, qui font que, très vite, on a donné une image de qualité, avec cette idée que, voilà, moi je sélectionne les troupes parce que ce sont des gens qui, s'ils ne jouent pas, ils meurent. Voilà, c'est mon critère simple.
2: Non, il y a la réputation du festival a grandi, et ça c'est absolument
1: évident. C'est devenu...
2: Alors, il faut simplement que je résume, parce que pour les gens, c'est pas extrêmement clair. C'est-à-dire que donc tu crées le festival, et ensuite tu prends contact avec, entre guillemets, des amis, des gens que tu connais dans la région, qui ont un château, qui ont un lieu,
1: et qui acceptent de payer la nourriture, de nourrir les régisseurs.
2: Voilà, et ils sont formidables, parce qu'ils accueillent les comédiens en les nourrissant, en les accueillant avec une générosité incroyable. Voilà. Ça leur coûte de l'argent, ça leur coûte du temps, ça leur coûte de l'énergie. Ils font ça par amour du théâtre aussi.
1: Et
2: t'en as rencontré comme ça.
1: Mais
2: et c'est ta force de persuasion.
1: Et chaque année, quand il y a des gens qui ne peuvent plus continuer pour une raison ou pour une autre, c'est quand même très très lourd à organiser. J'ai toujours trouvé d'autres lieux, et ils boivent bien.
2: Oh, là, tu me parles de moi. Mais...
1: la règle du jeu, c'est ce que j'ai toujours dit, je vais le vin à volonté.
2: Voilà.
1: Ce monde, c'est ça qui est tout à fait extraordinaire. Vous l'avez pas dit, mais enfin j'ai écrit un livre sur l'enseignement social de l'Église il y a 25 ans.
2: Peux le citer d'ailleurs.
1: Alors le titre, c'est pas moi qui l'avais choisi, mais Marx est mort, Jésus revient. Mais l'idée était que
2: Marx est mort, Jésus revient.
1: Voilà.
2: C'était chez qui
1: C'était chez Bourin.
2: Non, chez
1: Bourin.
2: Bourin
1: éditeur.
2: Mais chez Bourin, oui.
1: Oui, mais l'idée était que voilà, moi je suis un fervent partisan de l'option préférentielle pour les pauvres. Enfin, c'est quelque chose qui m'a vraiment profondément touché. Et j'avais eu l'occasion de faire des conférences, un peu les hasards de la vie, mais il n'y a pas de hasard, justement. Et voilà. Et je crois profondément qu'il est important qu'il y ait des initiatives qui soient signe de lumière et signe de dépassement de toute cette basse matérialité. Voilà. Et je pense que l'homme a de plus en plus besoin de spiritualité. Alors, c'est religieux ou ça n'est pas religieux, parce que j'ai beaucoup de spectacles, comme vous le savez, qui sont pas du tout religieux et certains qui sont très engagés à gauche, mais... ce qui est important, mais ce qui est important, c'est cet espoir en l'humanité, cette volonté de changer le monde. Après, quelles que soient les idées, du moment qu'on veut,
2: bien sûr, on est bien d'accord.
1: Ben voilà, c'est exactement ça. Et on peut partager ça avec quelqu'un qui est complètement athée, avec quelqu'un qui est complètement communiste, avec quelqu'un, des gens qui veulent, qui disent simplement que, et le théâtre classique, c'est ça, c'est on parle de l'homme. Pas du consommateur, pas de l'homo economicus, on parle de l'homme. Et donc, bien évidemment, du théâtre classique, mais par exemple, on va avoir Incendie l'été prochain. C'est fabuleux.
2: Bien sûr.
1: C'est une pièce qui bouleverse. Qui bouleverse complètement.
2: Une pièce du directeur de la Colline.
1: Il est parti. Il vient de partir. Voilà, mais c'est éblouissant. On a des plats. Vous voyez, c'est ce que. Ce que j'essaye de créer avec ce festival, c'est de rappeler aux gens qu'ils ont un cœur, qu'ils sont pas que du temps de cerveau disponible pour Coca-Cola, et ça marche. Et c'est ça qui est absolument extraordinaire, parce que la jauge augmente de 20% tous les ans. Mmh. On a un pass qui est intéressant quand les gens viennent au moins 4 fois. On en a vendu 2 fois plus l'année dernière que l'année avant.
2: De quel prix
1: Alors, il va passer à 30 euros. Mais
2: à combien, pardon?
1: 30 euros, parce que il donne
2: 30
1: accès.
2: 30 euros.
1: Voilà, 30 euros.
2: Tout, oui.
1: Et il donne accès au demi-tarif à 10 euros. Donc, vous voyez, tout de suite, il faut venir 4 fois pour que ce soit rentable.
2: Bien sûr.
1: Mais il y a des gens qui... C'était extraordinaire. On a un salon du Bourbonnais, du patrimoine bourbonnais, où on tient un stand chaque année. Le nombre de gens qui vont dire, mais vous avez changé notre vie, on vient en vacances maintenant pour vous voir. Mais il y a une soif de spiritualité, il y a une soif d'intelligence. C'est terrifiant de vivre dans un monde où on vous prend pour des imbéciles, des consommateurs.
2: Et de plus en plus, des imbéciles, des consommateurs, des enfants surtout. On vous prend pour des enfants de plus en plus.
1: Et pas des adultes.
2: Pas d'adultes libres.
1: Et
2: vous savez, il fait chaud, faut boire. Non mais il faut vous mettre à l'ombre. Non mais c'est extraordinaire.
1: Non mais en plus, le théâtre c'est quelque chose d'absolument unique. Parce que ce que la plupart des gens ne comprennent pas, c'est que le public est un acteur. Et je ne connais pas un seul comédien qui m'ait pas dit le public était bon ce soir ou le public était mauvais. C'est-à-dire qu'on crée quelque chose qui est collectif. Or, l'humanité, elle est fondamentalement communauté.
2: Bien sûr.
1: Religion, religieux. Et il y a quelque chose dans le théâtre de sacré qui est cette dimension proprement collective, proprement communautaire, qui fait que c'est vivant. C'est la grande différence avec le cinéma.
2: Bien sûr.
1: Le public du cinéma n'interagit pas avec les acteurs. Il ne va pas modifier leur jeu. C'est pas un mouvement dans les deux sens.
2: Bah bien sûr, le théâtre c'est comme la physique quantique, c'est celui qui regarde transforme la chose regardée. Voilà, c'est aussi simple.
1: Exactement.
2: Que ça, voilà.
1: Donc, et ça c'est merveilleux, et ah oui. Dans le monde dans lequel on vit, même si c'est pas un hasard si les coupes c'est d'abord sur le théâtre. Il y a beaucoup moins de problèmes avec la musique classique
2: Bien sûr.
1: J'adore la musique classique, c'est pas du tout d'attaque mais parce que le théâtre est un lieu où on fait réfléchir collectivement les gens, on les fait ressentir collectivement. Et ça, c'est un bonheur.
2: On les fait approcher de l'homme d'une autre façon. C'est pour ça, d'ailleurs, ce que je répète à chaque fois, c'est que c'est l'art de l'avenir, puisque avec l'IA, on va avoir de plus en plus besoin du vivant. Voilà,
1: L'intuition fondamentale du Festival Théâtre de Bourbon, c'est exactement ça. C'est de dire, en fait, il y a une soif inextinguible et profonde de spiritualité, de collectivité, du vivant, de quelque chose d'humain, et les gens en ont besoin. Ils s'en rendent pas tout à fait compte, mais il suffit que quelqu'un leur disent, mais tu sais, c'est génial ce que j'ai vécu.
2: Oui, et puis ils reviennent, bien sûr.
1: Et c'est extraordinaire. Dans mon petit village de 30 habitants, on a un tiers de la population du village qui vient au théâtre.
2: Ça, c'est merveilleux.
1: C'est extraordinaire.
2: Ah oui.
1: C'est complètement bon. Il y en a qui le maire, il paraît que quand on a voté la subvention, il a dit bon, je vote la ligne, mais je suis pas sûr de donner l'argent parce que pour moi la culture, c'est la culture du maïs.
2: Ah oui, d'accord.
1: Le nouveau maire.
2: Oui, d'accord.
1: Mais voilà. Mais donc il y a des gens qui restent hermétiques, mais parce qu'ils viennent pas.
2: Oui, bien sûr.
1: Je suis absolument certain.
2: Mais ils mangent du maïs.
1: Non,
2: ben mais non, parce que le maïs,
1: c'est un brave homme.
2: Le maïs, c'est un truc américain.
1: Il est tout sauf bête. Je suis persuadé que si simplement il avait le courage.
2: Bien sûr, de se déplacer.
1: De se déplacer.
2: Ben oui.
1: Et il vivrait quelque chose qui le ferait plus vivre.
2: Bien sûr. Ben oui,
1: moi, ça. Vous voyez ce que je veux dire? Et en fait, avec le théâtre, c'est aussi pour ça qu'on a créé spécial, parce qu'on amène le théâtre dans des lieux où il vient pas, dans des tout petits villages du fin fond du Bourbonnais. Vaud, c'est 30 habitants. Hein, oui, c'est vraiment un trou perdu.
2: Et vous, c'est le
1: vaisseau amiral du festival.
2: C'est là, exactement.
1: Et c'est une région absolument extraordinaire. Mais
2: c'est une très grande beauté. C'est aussi l'occasion de visiter la région.
1: Le Bourbonnais,
2: c'est une merveille.
1: Bah, écoutez, c'est très simple. Vos, c'est extraordinaire parce que on est l'église de Vos. Elle a des lauzes, des tuiles romanes. Et des petites tuiles de Bourgogne. Vous voyez,
2: oui.
1: On est sur la ligne de fracture entre Loc et Loyle. C'est-à-dire que la moitié des villages sont en Loc, la moitié. On est à deux pas du Puy-de-Dôme de l'Auvergne. On est dans le Bourbonnais.
2: De temps en temps, on voit les
1: montagnes. Et à 2 kilomètres, il y a Naves, qui était une enclave du Berry. Mm-hmm. Donc on est à l'intersection des 3 provinces historiques les plus centrales de France.
2: Mm-hmm.
1: L'Allier, c'est le deuxième département de France pour les châteaux. Je crois que c'est le premier pour les églises, ou aussi dans... C'est un endroit d'une richesse culturelle. Il y a des églises peintes d'une... Par exemple, l'église d'Ébreuil. On va jouer au Charitain d'Ébreuil. L'abbaye des Charitains d'Ébreuil, elle a été fondée sous Louis le Pieux. Ce sont des moines de Noirmoutier qui ont été embêtés par les Vikings, qui sont venus se plaindre à Louis le Pieux. Et il se trouve que Ébreuil, petite ville quelques kilomètres, c'était une des quatre maisons de Louis le Pieux, parce que quand il avait été duc d'Aquitaine, ça allait jusque là à l'époque, l'Aquitaine, c'était son lieu à la frontière. Et on fête les 1000 ans de l'église. Il y a un Vesbao extraordinaire. Il y a des fresques peintes d'une beauté. Je peux vous dire que quand vous chantez du grégorien dans l'église de Vos, vous chantez tout seul, vous avez l'impression d'être un chœur de 40 personnes. Je ne peux que inviter les gens de venir dans cette région qui est magnifique.
2: Il y a le château à côté.
1: Abondance. Et puis, c'est pas n'importe quel château.
2: Oui.
1: On est quand même, quand vous allez à Chantelle, c'est à 10 kilomètres de Vos, c'est le château d'Anne de Beaujeu.
2: Oui.
1: Vous comprenez ce que je veux dire? On est pas très loin de Bourbon-l'Archambault. On est quand même au cœur profond. Quand vous allez à Souvigny, nous logeons nos comédiens à Souvigny.
2: Ah oui, je sais.
1: Bah, Souvigny, c'est quoi? C'est le Saint-Denis des ducs de
2: l'église
1: de
2: Souvigny est une merveille absolument.
1: Vous avez Saint-Odilon.
2: Oui.
1: Saint-Mailleul, quand même.
2: Mm-hmm.
1: C'est pas n'importe qui.
2: Non.
1: Là, on est au cœur du monachisme français.
2: Ah, bien sûr.
1: Enfin, c'est une église romane. C'est simplement bouleversant.
2: Bien sûr.
1: Bouleversant.
2: Et ce qui est frappant aussi, c'est la qualité des châtelains qui nous accueillent.
1: Des gens merveilleux.
2: Voilà, c'est ça qu'il faut aussi dire, quoi. C'est vraiment absolument incroyable. La générosité, l'intérêt, la culture, c'est ce qu'on appelle la vieille France, enfin, au sens noble du terme. Alors moi, je suis un vieux chauvin, donc. Moi, dès qu'on parle de mot France, j'ai envie de pleurer. Donc, c'est toute cette histoire, et avec des gens qui perdent de l'argent, qui dépensent de l'argent, et tout ça au service,
1: Ils ne le font jamais sentir. Et en fait, c'est pas comme ça qu'ils voient les choses.
2: Non, je sais bien.
1: Vous savez, ce sont des gens qui, d'abord, ils ont envie, ils sont heureux de voir leur lieu qu'ils aiment
2: vivre, bien sûr,
1: vivre de cette façon, parce que vous vous rappelez quand on a vu le roi lire là, avec 22 comédiens, avec ses éclairages de Patrick, c'était simplement magnifique.
2: Ben oui.
1: Quand vous avez ça chez vous, mais vous vivez votre lieu, vous lui donnez le, ça se multiplie, ça s'additionne pas le beau. Vous voyez ce que je veux dire?
2: Tout à fait, tout à fait.
1: C'est-à-dire que quand vous avez une belle pièce de théâtre, avec un beau texte, dans un beau lieu, que la nuit tombe, rien de plus beau que le ciel étoilé au-dessus de moi, hein, dit Kant, et la loi morale en soi, évidemment. Mais c'est quelque chose qui est simplement inoubliable.
2: Ah oui. Et puis ils sont d'une liberté incroyable, parce que souvent, enfin moi je sais...
1: C'est quelque chose qui est simplement inoubliable.
2: Ah oui. Et puis ils sont d'une liberté incroyable, parce que souvent, enfin moi je sais, j'ai quand même...

0: Alors que là, ils sont dans une... Voilà, ils nous facilitent les choses et on n'a vraiment jamais le sentiment de les ennuyer ou de les...
1: Jean-Luc, quand vous nous avez monté le Don Juan...
0: Oui.
1: Et qu'on a tous fait le pauvre dans la forêt, là où il y avait des arbres.
0: Oui, oui.
1: Et où on se déplaçait d'un acte à l'autre. Mais on a vu un Don Juan qu'on n'avait jamais vu.
0: Bien sûr.
1: Et vous-même, vous avez pu mettre en scène un Don Juan comme vous aviez jamais.
0: Bien entendu. Mais,
1: et alors, c'est extraordinaire parce que les troupes, donc, j'ai plus aucun problème pour, j'ai 15 mails qui me demandent de venir au festival chaque jour dans ma boîte aux lettres. Et les troupes, c'est vraiment merveilleux. C'est même émouvant. Parce que les comédiens veulent revenir et ils me proposent. Et puis, par exemple, l'année dernière, on avait Danton qui était magnifique et celle qui jouait la femme, l'épouse de Danton, elle joue dans un autre spectacle qu'on programme cet été, mais qui est un spectacle d'une pièce américaine fait par l'autre acteur est américain et à l'américaine, vous savez, c'est au cordeau, il faut que chaque place soit et bien évidemment, c'était inconcevable pour lui de jouer les pieds dans l'herbe. Et elle était tellement enthousiasmée de ce qu'elle avait vécu. Avec Danton, elle l'a convaincu, il vient.
0: Oui.
1: C'est émouvant. Et l'éducation de Rita, c'est une pièce sur justement comment la culture peut vous bouleverser. Ben, c'est magnifique. C'est magnifique. Et on vit quelque chose en tant qu'acteur. On vit quelque chose qui est unique. Les gens me disent, à Avignon, je suis venu 20 fois. Je me rappelle, pour ainsi dire, aucune de mes 20 représentations qui sont toutes un peu les mêmes.
0: Bien sûr.
1: C'est vrai. Je l'ai fait aussi à Avignon, c'est vrai. Au théâtre de Bourbon, comme de toutes les manières, il faut d'abord décider où on va jouer, si on garde un seul lieu, si on bouge, si on bouge pas, où on se met, comment on pose les chaises, etc. Par définition, je rappelle la première année que vous avez mis Tartuffe, vous nous aviez caché Orgon dans la piscine, et alors elle était pour cacher ce sein, elle était au bord de la piscine, elle prenait le soleil, c'était extraordinaire. On a une façon de voir le théâtre qui est encore plus vivant. Et c'est exactement ça que tout le monde recherche. Et c'est pour ça qu'on a une augmentation de la jauge de 20% chaque année.
0: Bien sûr.
1: Parce que les gens vivent quelque chose qui est vraiment unique.
0: Et le danger ne serait pas le succès, parce que à un moment donné, s'il y a trop de spectateurs,
1: écoutez, ne serait-ce que pour la visibilité... Je vais être très franc, je vais... J'ai toujours pas la réponse de la région, je l'aurai la fin du mois, mais en 2 ans, j'ai perdu plus de 70% de mes subventions.
0: Et pourquoi ça?
1: Donc, parce que...
0: Ça, c'est la bêtise des politiques, écoutez, c'est l'ignorance des politiques.
1: Toutes les collectivités locales ont vu une baisse de leur dotation.
0: Mais donc, malheureusement, c'est général, c'est pas contre
1: et
0: toi.
1: C'est très simple, absolument, mais est-ce que je le dis avec...
0: Non, je sais bien, avec la crise.
1: Je le comprends parfaitement. Je veux dire, comment voulez-vous, les dépenses de culture ne sont pas des dépenses obligatoires pour les collectivités locales. Si ils ont des dépenses de dépenses obligatoires qui augmentent et des dotations qui baissent, ils sont obligés de couper dans ce qui n'est pas obligatoire. J'ai aucune agressivité envers et je suis reconnaissant à celles qui continuent à nous soutenir. Mais c'est un fait.
0: Bien sûr.
1: Alors,
0: il y aurait quand même quelque chose à dire sur la politique culturelle. C'est-à-dire que le drame aujourd'hui, qui s'accentue, c'est qu'on va subventionner le structurel et on subventionne plus l'artistique. Donc, vous avez des théâtres, par exemple, dans toute la France, où on va payer l'administrateur, le directeur, le régisseur, les balayeurs, etc. Mais on peut pas acheter de spectacle, ou quasiment plus. Et donc, ces lieux-là...
1: Donc, on a réglé le problème, on est 100% bénévole.
0: Voilà. Je sais bien.
1: On ne gagne pas un centime, tout l'argent est repassé aux troupes. Et l'administration, c'est ma pomme et d'autres. Et on a des bénévoles, on les trouve.
0: Bien sûr.
1: Parce que quand c'est un beau projet, on trouve des gens qui ont envie de se consacrer à un beau projet.
0: Mais il faut simplement qu'on fasse un petit arrêt, parce que tu sais, ici, c'est la même chose. C'est des bénévoles. Donc, dans notre radio Courtoisie, nous vivons, enfin ils vivent de nos auditeurs. Donc il y a un petit moment de publicité,
1: aucun problème.
0: Entre guillemets, donc on va s'arrêter pendant 10 secondes.
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1: Tu vois que c'est un peu la même chose, hein. Mais ce qui se passe ici se passe au théâtre.
2: Mais c'est fondamental.
1: Mais bien sûr.
2: Alors c'est triste. Et
1: je
2: en même temps,
1: nous sommes ici avec Pierre Dezy, qui est le directeur du Festival de Bourbon. Voilà.
2: Non, c'est triste et en même temps c'est bien.
1: Qui nous prendrait. Hein.
2: C'est bien parce que ça permet aux gens de soutenir ce à quoi ils croient.
1: Bien sûr.
2: Et moi, je trouve que, enfin, nous on est. C'était incroyable. L'année dernière, quand on a perdu, on a déjà perdu 40% de nos subventions, j'avais fait un petit peu un appel aux dons. Enfin, j'avais pas fait un appel aux dons parce que comme, si vous voulez, nous garantissons aux troupes, quand elles viennent, elles ont un minimum qui est garanti pour qu'elles ne viennent pas pour rien.
1: Bien sûr.
2: Donc, bien évidemment, quand il pleut ou quand il y a une pièce qui a moins de succès, nous, on perd beaucoup d'argent.
1: Bien sûr.
2: Donc, et je disais, j'avais lancé un email à tout le monde disant, soyez curieux. Venez voir les pièces que vous n'auriez pas eu l'intention de venir voir. Faites-moi confiance. Mmh. Si je les ai programmées, je vous dis, c'est pas sans raison. Soyez curieux. Et c'est extraordinaire parce qu'on a eu un nombre de gens qui nous ont donné de l'argent alors qu'on leur, je demandais même pas ça, en fait. Je demandais qu'ils viennent. Mmh. Et en plus, ils sont venus, bien sûr, dans les pièces, moins faciles. Et j'étais, mais hyper touché.
1: Ah ben ça c'est toujours bouleversant. Hein.
2: C'est bouleversant que des gens. Nous on a des bienfaiteurs, des gens qui la cotisation elle est ridicule. Elle vient de passer de 5 à 10 euros, mais enfin c'est pas grand chose. Et on a plus de la moitié des gens qui nous donnent plus que ce qui est prévu. Et même des gens qui donnent 600 euros. Enfin c'est moi ça me.
1: Ah bah à qui le dis-tu? Tu sais, on est sur les têtes du Nord-Ouest avec une souscription qui a rapporté 150 000 euros. Alors on a sauvé le théâtre grâce à ça. Donc
2: Si vous voyez, donc c'est vrai que c'est.
1: J'en aurais pleuré. Quoi.
2: Non, mais c'est pas normal qu'un théâtre comme le Nord-Ouest soit pas du tout aidé. Non, ça, moi, je pense profondément.
1: C'est autre chose, ça.
2: Mais non, on est d'accord. Mais indépendamment de ça, c'est aussi magnifique que cette situation très compliquée et relativement injuste. Parce que par rapport à ce que vous faites, quand même.
1: Oui, hein.
2: Non, mais, eh bien, elle soit l'occasion de tels beaux exemples de gens qui vont jusqu'au bout de ce à quoi ils croient.
1: Parce qu'on n'a pas à attendre que l'État nous aide. C'est à nous de nous prendre en main. C'est la grande idée.
2: Je suis pas sûr.
1: Non, mais c'est bien que l'État nous aide.
2: Mais c'est bien
1: que
2: aussi que les gens.
1: Nous accompagnent. Mais il faut d'abord créer, il faut qu'il y ait une folie qui fait qu'on fait les choses, et puis une fois que les choses sont faites, eh bien après, il est tout à fait normal qu'on soit accompagné.
2: Jean-Luc, je vais vous dire une chose. J'ai publié une annonce pour recruter, comme vous le savez, une Phèdre. L'annonce est apparue à midi. Mmh. À minuit, j'avais 200 candidatures. J'en ai plus de 500.
1: Oui, mais ça m'étonne pas.
2: Je veux dire... Je crois quand même que il y a, alors bien sûr, il y a des gens, comme vous dites tout à l'heure, il y a des gens, il faudrait peut-être mieux qu'ils pensent à un autre métier, mais c'était éblouissant. Vous savez, les gens que j'ai vus, j'avais retenu 12 auditions pour, mais c'était bouleversant.
1: Bien sûr.
2: Bouleversant.
1: Alors attends, je vais juste préciser là aussi pour nos auditeurs que tu vas monter Phèdre, donc à la cartoucherie de Vincennes.
2: Enfin, à l'épée de bois.
1: À l'épée de bois, enfin, bah,
2: voilà.
1: C'est la cartoucherie de Vincennes.
2: Oui, bien sûr. Fin novembre.
1: Fin novembre.
2: Et voilà. C'est
1: avec une alternance de fêtes parce que
2: en fait, si vous voulez,
1: Marias que nos auditeurs ici connaissent bien, puisque
2: mais Marie est... Marie, on peut rien dire. C'était extraordinaire. On a eu 3 jours en janvier de
1: répétition.
2: De répétition intense. On n'a pas arrêté. On s'était mis justement à Vos. On a fait ça. C'était éblouissant.
1: Bah, éblouissant.
2: Mais ces problèmes de santé font que je dois
1: prendre une
2: alternance. Et justement, donc c'est pour ça que. Mais c'est extraordinaire. C'est simplement extraordinaire. Il y a quand même besoin d'une aide. C'est ça que je voulais dire. Il y a des gens qui portent et c'est terrifiant de voir la difficulté du métier en ce moment.
1: Il y a 90% de chômeurs.
2: Seulement ça, mais vous avez 90% de gens et vous avez 90% de gens qui sont obligés de prendre un métier les empêche matériellement, parce que simplement il faut qu'ils se nourrissent, les empêche d'exercer un art où ils sont bons, où ils sont doués. Ou c'est leur vocation, c'est-à-dire que ce sont des gens qui ont une vocation au sens religieux du terme, c'est-à-dire qu'ils meurent s'ils jouent pas. C'est extraordinaire. Vous savez, j'ai eu des témoignages de gens qui m'ont expliqué, qu'elles en crevaient de pas jouer des alexandrins.
1: Bien sûr.
2: De pas jouer. Vous comprenez?
1: Oui, souvent, faut savoir aussi se prendre en main.
2: Le problème, c'est que. Vous pouvez pas vous imaginer les CV et les candidatures que j'ai reçues.
1: C'est-à-dire
2: que c'était même pour moi. Je suis arrêté au bout de 200. Oui. J'ai ouvert et j'ai tout regardé les 200 premières. Enfin, je me suis arrêté.
1: Si on fait ce métier et qu'on est une femme, jouer le rôle de fête, c'est quand même le rêve de sa vie. Au-delà, c'est un des plus beaux rôles du théâtre mondial.
2: Non mais c'est.
1: Il y a Bérénice d'abord, mais enfin il y a Phèdre ensuite.
2: Vous savez que ma fille aînée, son deuxième prénom c'est Phèdre, donc je préfère Phèdre à Bérénice.
1: Ah non, Bérénice mais, c'est le summum.
2: Phèdre c'est toutes les femmes. Phèdre c'est toutes les femmes et
1: Bérénice c'est la femme, donc voilà.
2: Bon, de toute manière, si vous voulez, ce qui est extraordinaire, Racine, c'est que c'est le seul et l'unique dramaturge dont tous les plus beaux rôles sont des rôles de femmes.
1: Bien sûr.
2: C'est le seul et l'unique dramaturge dont, même si les pièces portent le nom d'un homme, Bajazet, mais c'est Roxane.
1: Bien sûr, évidemment.
2: Si vous voulez, c'est un homme qui a une sensibilité, une intelligence, une répétition de Racine. Moi, ça me rappelle mes cours d'Hippocagne avec Monsieur Le Gallo. C'était extraordinaire. On découvre. C'est ça qui est extraordinaire, c'est qu'on croit connaître le texte, parce que franchement, Phèdre, j'en ai vu je sais pas combien, je l'ai lu je sais pas combien de fois, à chaque fois qu'on le travaille, on découvre quelque chose d'autre, une finesse, une délicatesse, c'est un homme d'une...
1: Ben, il aimait les femmes, voilà.
2: C'était un sale type, hein. Franchement.
1: Il est évident qu'aujourd'hui, il risquerait d'être en tôle.
2: On lui interdirait d'exercer.
1: Oui, d'exercer.
2: Et d'écrire. Ce qui est quand même. On vit dans un monde qui est quand même.
1: Dans un monde de cinglés, oui.
2: Il n'y a plus de rédemption possible. C'est-à-dire que les gens qui ont commis quelque chose, c'est terminé.
1: Oui, c'est fini, oui. Non, mais c'est un autre sujet, mais
2: c'est vraiment terrifiant.
1: Et puis, alors, les coquins chez les auteurs, il y en a beaucoup, hein.
2: Voilà. Mais Racine, mais quelle joie, quelle langue.
1: La langue est sublime, et la connaissance des êtres.
2: Du cœur, la dynamique,
1: la subtilité.
2: C'est ce que j'explique à mes comédiens, c'est-à-dire que dans une même tirade, mais il n'y a pas une, il n'y a pas deux, il y a au moins 15 intentions, et il faut les faire. Et en plus, il faut comprendre pourquoi elles s'enchaînent dans cet ordre-là.
1: Ben, je sais.
2: Pourquoi... Et jamais prendre le public pour un imbécile. Oui. Parce que même s'il ne formalise pas, il comprend. Comprenez ce que
1: je l'ai monté plusieurs fois.
2: Beaucoup mieux que moi.
1: La dernière mise en scène que j'ai faite, c'était avec Anne Coutureau qui jouait Phèdre. Et je me souviens qu'on avait passé 5 jours sur les 4 premières répliques de son entrée. Donc tellement c'est riche, tellement c'est puissant, tellement c'est subtil, tellement c'est ambigu. Voilà, tout ça,
2: c'est intelligent.
1: C'est profondément intelligent.
2: C'est dans ce monde de platitudes.
1: Ah oui.
2: Et c'est pour ça que je dis que les comédiennes, elles viennent et elles me disent mais j'en peux plus.
1: Ben oui, de pas jouer.
2: De jouer
1: des merdes, j'en sais bien. Ouais,
2: mais surtout elles ont une âme. Elles veulent ça. Elles veulent travailler. Elles veulent exprimer. Et ça,
1: heureusement. Ça fait plaisir et ça rassure aussi.
2: Ah non, mais c'est un bonheur. C'est une joie.
1: Il y a des gens qui ont cette passion-là, quoi.
2: C'est 3 jours qu'on a passé avec Marie et tout le monde. Et alors, en plus, si vous voulez, c'était de plus en plus clair. Mais tout s'enchaînait magnifiquement parce que c'était une joie. Profonde, Marie est quelqu'un d'éblouissant. Enfin, je dirais, c'est quelqu'un d'impossible à remplacer. Enfin, c'est terrifiant. Mais simplement essayer. Et puis, la joie, vous savez, Des Phèdres, j'en ai vu beaucoup d'excellentes. J'ai eu la chance de voir celle de Géraud, par exemple.
1: Oui.
2: Et c'était extraordinaire. Je suis sorti de là ébloui.
1: Ah oui, moi, je trouvais ça très, très mauvais. Là.
2: Non, mais attendez, c'était pas ma Phèdre du tout. Mm-hmm. Je suis sorti de là en disant, je pense, d'abord, Hippolyte n'avait pas l'âge d'Hippolyte. Mm-hmm. Phèdre n'avait pas l'âge de Phèdre. Phèdre, il faut quand même bien comprendre une chose. Phèdre, c'est la petite sœur d'Ariane. Là, j'ai eu la chance d'avoir une merveilleuse mademoiselle de Cotinet en première, c'est une helléniste. Et donc, quand on a fait Phèdre, elle nous a bien expliqué ça. J'ai dit, bah, écoutez, Phèdre, bon, Ariane, quand Thésée l'a découvert à Minos,
1: de quel amour
2: elle avait 17 ans. Entre 15 et 17 ans. Après, à l'époque, les femmes étaient déjà mariées, en tout cas à 20.
1: Voilà.
2: Bon, Phèdre, c'est la petite sœur d'Ariane. Dans quel âge? Dans la pièce, son fils n'a pas de nom. Et on dit que c'est un enfant. Donc, Phèdre, elle a quel âge? On la représente toujours comme une vieille qui... comme si le vrai problème, c'était l'inceste physique, le désir d'une vieille pour un jeune. Mais c'est une imbécilité totale.
1: Bien d'accord.
2: Elle a l'âge d'Hippolyte.
1: Elle a surtout l'âge de son talent, c'est-à-dire que...
2: Non, mais par ailleurs... Non, mais ce que je veux dire par là, c'est qu'il
1: y a... Parce que là, tu tuerais tout de suite notre chère Marie.
2: Non, mais Marie, alors là, je suis pas du tout d'accord avec vous, parce que une comédienne, elle a l'âge
1: De son physique,
2: de son âme.
1: Bien sûr.
2: De son âme. Et faut jamais oublier que Mademoiselle Mars jouait chez Rubin 70 ans, hein, donc... si vous voulez, ça c'est... Non, mais si vous voulez, ce que je veux dire par là... Marie, elle est capable
1: De jeunesse,
2: d'exprimer cette jeunesse, cette pureté,
1: bien sûr.
2: Cette simplicité. Et il faut qu'on comprenne ça.
1: Bien sûr.
2: Le drame, c'est que Hippolyte et Phèdre, mais ils se ressemblent. Ce sont deux personnes qui vivent avec les dieux dans une pureté incroyable. Phèdre, ça veut dire la lumineuse. C'est celle dont le soleil irradie. C'est pour ça que Marie, elle est parfaite. Elle est parfaite. Elle a une lumière intérieure. Elle a 16 ans. Vous voyez ce que je veux dire?
1: Oui,
2: c'est pas une question d'âge autrement.
1: Parce que ça serait stupide.
2: Non, mais ce serait stupide. Mais si vous voulez, la plupart dans la mise en scène de Géraud, c'était pas du tout ça.
1: Non, mais de toute façon,
2: Et en plus,
1: il travaillait sur la versification.
2: On était dans le tragique. Tous les personnages étaient tragiques, y compris Œnone. Mais Œnone, elle est pas du tout tragique. C'est quelqu'un qui est complètement cotonien, c'est quelqu'un qui est complètement rat des pâquerettes. C'est une mère juive ou une mère sicilienne qui défend bec et ongle sa fille. Mais vous comprenez et c'est ça le tragique. Il n'y a pas de tragique si les gens ne croient pas qu'ils vont échapper à leur destin tragique. Il n'y a pas de dramaturgie.
1: Bah évidemment.
2: Mais cela dit, c'était éblouissant. Je suis sorti de là. Oh, c'était magnifique comme moment de théâtre quand même.
1: Ah non, mais j'avais détesté complètement.
2: Ah, moi,
1: il faut dire que je l'ai tellement mis en scène. Je l'ai tellement mis en scène.
2: Ah non,
1: moi,
2: il était
1: passé à côté.
2: Tellement
1: il était passé à côté de toute la subtilité de l'œuvre.
2: Puissant.
1: Mais Dieu sait si j'aime Géraud et si je l'ai défendu. Et par exemple, quand il monte Marivaux, il était la dispute de Marivaux. C'est un des plus beaux spectacles qu'on ait pu voir. Mais là, avec
2: Racine,
1: il se plantait. Oui, oui.
2: Ouais.
1: Là, il se plantait complètement avec. Il n'avait pas la subtilité.
2: Ah non, mais c'était quand même éblouissant. Ce qu'elle jouait était d'une intensité, d'une violence. C'était un moment de. Enfin bon, voilà. Mais c'est pour ça. Vous voyez, le théâtre, c'est ça. On peut ne pas être d'accord.
1: Vraiment,
2: il y a plein de mises en scène avec lesquelles je ne suis pas du tout d'accord. Et on prend quelque chose et simplement quelque chose vous a bouleversé, découvert et on découvre quelque chose qu'on n'avait pas vu. Et ça, c'est magnifique dans sa vie, avec une œuvre qu'on croit parfaitement connaître, de découvrir un truc. Ah ça, j'étais complètement passé à côté. Et ça, c'est une des joies de l'existence.
1: Et puis ça montre aussi la qualité et la rareté d'une œuvre, de savoir qu'on peut la voir 10 fois, 15 fois dans des mises en scène différentes, sans s'ennuyer. Et pourquoi on ne s'ennuie pas? Ça, il faut vraiment le dire à nos auditeurs. Pourquoi on ne s'ennuie pas en voyant 10 fois le misanthrope, Phèdre ou...
2: C'est pas le même misanthrope.
1: Voilà. Pourquoi? Parce que ce sont des gens et qu'on ne s'ennuie jamais avec les êtres humains. Alors qu'aujourd'hui, on voit plus de personnages, on voit des archétypes sur un plateau.
2: Il y avait toujours eu des archétypes, Jean-Luc.
1: Oui, mais enfin, je sais bien,
2: des archétypes. La comédie de la RT, sont des archétypes.
1: Ah, bien sûr, tout le théâtre, je sais pas, de Ionesco, par exemple, c'est des archétypes. Bon, mais des archétypes, c'est une forme, et la forme, bon, une fois qu'on l'a vu une fois que vous avez vu une fois, je sais pas, la leçon, de Ionesco, ben ça va, vous avez compris. Vous avez la deux fois, trois fois, vous comprenez que c'est un système, que c'est un truc, et puis que ça va là. Alors que vous pouvez voir 20 fois le misanthrope, à chaque fois dans des mises en scène intelligentes, évidemment. Mais vous êtes toujours passionné parce qu'il y a des rapports différents, parce que, comme tu le disais tout à l'heure, il y a un éclairage qui va mettre sur un personnage, l'autre sur un autre. Voilà. Et à chaque fois, on redécouvre leur
2: personne n'est d'accord sur les misanthropes.
1: Exactement.
2: Mais moi, c'est je me suis engueulé sur le, c'est ma pièce préférée. Hein. Mais sur le misanthrope, moi, je l'adore le misanthrope, mais par exemple. Comment on peut imaginer le misanthrope, par exemple, et comment on le mettrait en scène? Mais on peut en discuter des heures, et des heures. Et c'est jamais terminé.
1: Bah, je sais bien.
2: Et moi, on sera jamais d'accord. Et on s'est engueulés tous les deux.
1: Bien sûr. Et heureusement.
2: Mais c'est ça qui est agréable.
1: Bah, bien sûr.
2: C'est ça qui est intéressant.
1: Il faut s'engueuler, c'est très important.
2: Bien sûr.
1: Puis s'engueuler pour ces choses-là, ça vaut la peine.
2: Je suis bien d'accord.
1: Non, mais en tout cas, ce qui est essentiel, c'est que là, le théâtre, quand c'est Phèdre ou quand c'est une misanthrope ou des auteurs contemporains qui montrent les individus, c'est qu'on a, comme dit Hamlet, c'est le miroir. Là, on voit son frère humain vivre et agir. C'est le cœur qui est le cœur, l'essence même du théâtre. Voilà. C'est ce théâtre-là qu'il faut défendre. Mais qu'on ne voit plus.
2: On le voit chez moi.
1: Mais on le voit très peu aujourd'hui. C'est pas.
2: Je reviens à Avignon. Moi, j'ai eu à Avignon des moments de bonheur absolument.
1: Avec du vrai théâtre, avec des vraies pièces.
2: Et même figurez-vous avec des pièces, avec des seuls en scène même. Mm-hmm. Je me rappelle Aurélien Hoover dans Vipère au Point. C'était sidérant ce qu'il faisait ce garçon.
1: Oui,
2: on savait avant même qu'il ouvre la bouche qui allait parler avec son corps.
1: Oui.
2: C'était simplement extraordinaire.
1: Oui, mais Vipère au Point, c'est un roman de Bazin.
2: Mais justement, c'était pas du théâtre. C'était le truc que j'aurais pas dû aimer.
1: Ouais.
2: Et vous voyez ce que je veux dire? J'y suis allé en me disant, je vais pas aimer parce que c'est un seul en scène sur.
1: Oui, puis ça se multiplie, ce genre de choses. On voit plus ça.
2: C'était un moment de théâtre éblouissant. Et en fait, il y avait qu'un seul acteur, mais il y avait plusieurs personnages parfaitement incarnés, avec chacun leur corps. Je vous dis, on savait qui allait parler par son corps.
1: Mmh.
2: C'était incroyable. Et cet été, nous, on programme un Cyrano de Bergerac avec un seul acteur.
1: Oh mon Dieu, quelle horreur.
2: C'est exactement ce que j'ai dit, parce que vous savez bien, cette moustache ridicule, moi, Cyrano, mon grand-père, quand j'ai eu 7 ans, m'a donné Cyrano et le Cid, en me disant que c'était mes viatiques pour la vie, et je suis toujours resté fidèle à ça. Bah, je maintiens que c'est les deux plus.
1: En tout cas, on a les mêmes passions sur les textes.
2: Donc il venait, il jouait Robespierre dans Danton, la même pièce ou d'ailleurs que l'autre. L'année dernière, dans le festival, et puis on discute au type délicieux, d'une finesse, d'une délicatesse, etc. Et on parlait justement de Cyrano et du fait que, bah voilà, Cyrano aussi très souvent c'est un acteur beaucoup plus âgé que le vrai Cyrano, qui a l'âge de Roxane. Généralement, il a l'âge de son père. Ça n'empêche pas que ce sont des acteurs éblouissants, mais voilà. Et on parlait de la difficulté de cette pièce avec le nombre de... Et alors, il m'a regardé avec un petit sourire. Il m'a dit, tu sais, pendant le Covid, j'ai eu l'idée folle de monter Cyrano seul. Je joue tous les rôles en intégralité. Il a pas enlevé une ligne et il joue tous les rôles. Et je dis, mais enfin, c'est pas possible, Yves Paul. D'abord, comment tu peux déjà jouer Cyrano tout seul? Comment tu peux? Et il me dit, bah écoute, je te demande pas de le programmer, mais je serais content que tu le regardes. Et il m'a envoyé la captation. Et c'était qu'une captation, et une captation, c'est toujours immonde.
1: Bah, c'est une catastrophe, les captations.
2: C'est une catastrophe.
1: Bien sûr.
2: Mais il m'a fait pleurer.
1: Oui.
2: Et c'est... Donc, si vous voulez...
1: En ce moment, tu as... je veux dire qu'il faut quand même dire les choses. En ce moment, tu sais pas, au Théâtre Essayon, tu as un Othello qui joue tout seul, un Hamlet qui joue tout seul, un autre Hamlet du Cerner, tout seul.
2: Généralement, il y a des coupes, et voilà. Là, c'est vraiment...
1: Bah, il fait le Cyrano sans coupe,
2: qui est le rôle... Il n'y a pas une coupe.
1: Dans le rôle de Cyrano, et même dans tous les rôles. Et ça dure combien de temps, son spectacle?
2: Je sais plus, deux heures et demie ou trois heures.
1: J'ai monté Cyrano de Bergerac et ça durait presque trois heures.
2: Oui, mais c'est à peu près ça.
1: Voilà.
2: Mais vous savez bien que moi, ça me fait pas peur.
1: Je sais bien.
2: Et je peux vous dire une chose. Les spectateurs, quand ils s'emmerdent pas.
1: Ah bah,
2: Le soulier de satin. Vous regrettez les coupes qu'ils font?
1: Oui, enfin, moi, je regrette la pièce. Moi,
2: non, mais moi, je trouve ça tellement beau. Je veux dire, c'est tellement beau, même si...
1: C'est chiant, surtout. Oh non, moi, je déteste le Soulier de Satin. Je trouve que c'est une des mauvaises pièces de Claudel. Donc,
2: une fois de plus, on n'est pas d'accord. Mais c'est pas grave.
1: Bien sûr.
2: Vous voyez, c'est
1: j'adore
2: ça qui est fabuleux.
1: Claudel, hein, donc c'est pas là.
2: Non, mais c'est, moi, je trouve ça.
1: C'est bavard s'il appuie sur un bouton.
2: J'ai vu
1: et
2: la
1: ça
2: Comédie
1: part,
2: française. Et je me suis dit que, c'était clairement quelqu'un qui n'avait pas une foi. C'était vraiment catastrophique pour ça. Parce qu'il passait à côté de.
1: De toute la dimension.
2: J'ai passé la pièce à me dire, moi, je mettrais ça comme. Enfin, je ferais ça différemment. Et en même temps, le plus fort, c'était Claudel. Et c'était magnifique. Et quelle langue!
1: Oui,
2: passait un moment, et je peux vous dire, tout le monde disait, ça dure longtemps. Ben non, ça dure pas longtemps du tout. Moi, je serais resté facilement 2-3 heures de plus. Hein. je vous le garantis, il n'y a pas de. Et voilà. Et le Roi Lear, ça a duré un moment aussi.
1: Oui,
2: hein.
1: Le Roi Lear, c'est autre chose. Le Roi Lear, c'est un vrai chef-d'œuvre. C'est la plus grande pièce de Shakespeare.
2: Ce sens de la nuance qui vous caractérise.
1: C'est
2: un chef-d'œuvre.
1: Le Soulier de Satin, c'est de la poésie. C'est toute la différence.
2: Mais c'est
1: aussi théâtre. La poésie,
2: ah non, il y a une dramaturgie. Non. Oui, il y a une dramaturgie, les choses avancent.
1: Oui, mais
2: c'est du vrai théâtre.
1: C'est bavarde. On voit très bien comment il écrit, quoi. Là, il écrit, c'est sa plume qui dicte son. Il écrit, on voit très bien comment c'est fait. Moi, j'aime pas ça. J'aime les œuvres qui sont maîtrisées, qui sont dominées, qui sont, voilà. Et Dieu sait si, parle-moi de l'échange, parle-moi, voilà, de la trilogie, parle-moi, voilà, la jeune fille violaine, qui est un chef-d'œuvre absolu, voilà, même l'annonce faite à Marie, que j'aime un tout petit peu moins, puisque c'est une réécriture de la jeune fille violaine. Bon, voilà, ça, c'est des œuvres qui sont tenues, qui sont là. Mais dès que c'est des pièces, je sais pas, comme
2: Christophe
1: Colomb, comme
2: Christophe Colomb,
1: voilà, là, c'est bavard. C'est bavard. Alors bien sûr qu'il y a du souffle parce qu'il sait écrire. Il a le sens de la langue, évidemment.
2: Il y a des personnages.
1: Ouais.
2: Il crée des personnages. Je veux dire, c'est un personnage. C'est quelqu'un qui existe et que tout le monde, dont tout le monde se rappelle.
1: Moi, j'ai vu plusieurs fois la pièce et à chaque fois, je me.
2: Ah bah écoutez, moi je sais une chose en tout cas, c'est que.
1: Heureusement qu'il n'y a pas la paire. Quoi.
2: C'est ce qu'a dit Sacha Guitry. J'adore Sacha Guitry. Il a un style merveilleux. Mais il est d'une mauvaise foi qu'il reconnaissait lui-même quand même.
1: Oui, mais je suis d'accord avec lui.
2: Vous savez, c'est pour ça, c'est à cause de cette phrase-là. Et ma mère n'a jamais aimé. Ma mère n'avait pas la foi du tout. Donc, elle n'a jamais aimé Claudel. Et à chaque fois qu'on parlait de ça, elle me dit, ah non, je ne veux pas aller voir ça. Heureusement qu'il n'a pas écrit la paire. Et du coup, j'ai attendu plus de 50 ans pour découvrir. Claudel, c'est dommage.
1: C'est
2: dommage.
1: Il faut découvrir Claudel, mais les vraies bonnes pièces, parce que sinon celui qui va voir le Soulier de Satin. Alors évidemment il y a un snobisme. Hein. Je parle pas de toi, mais un snobisme en disant c'est beau. Bah, oui c'est beau, mais c'est chiant quoi. Là c'est tout. Et puis c'est pas.
2: Moi j'ai pas trouvé ça chiant du tout.
1: Oui,
2: et alors je peux vous dire que quand elle arrive en costume là, Elisabethin. Écoutez, par l'intérêt.
1: D'accord.
2: C'était bien un peu scénographique, c'était magnifique.
1: De toute façon c'est celui qui aime qui a raison. Hein, donc c'est toi qui as raison. Mais... Non, parce que c'est vrai que
2: c'était beau.
1: C'est comme ça. Mais
2: c'était quand même.
1: Mais moi, je trouve que c'est quand même des œuvres qui dégoûtent un peu les gens d'aller au théâtre. Mais enfin, ça c'est parce qu'on y va au nom du snobisme culturel et on voit en disant finalement le théâtre, c'est chiant. Ben non, le théâtre c'est pas chiant, le théâtre c'est passionnant quoi. C'est et vraiment c'est le moment
2: enfin, ça peut être chiant. Hein.
1: Non, ça peut être chiant.
2: Il y a des fois où on s'ennuie ferme.
1: Et puis des trucs qui sont.
2: Il y a des fois où on regarde la monstre et moi par respect pour les comédiens, je peux partir avant la fin. Je crois que j'ai jamais fait ça. J'ai fait ça une fois.
1: Moi je suis jamais parti d'un spectacle parce que quand on critique, donc jamais ça m'est jamais arrivé. Mais il y a des moments où on a envie de devenir fou.
2: Dur.
1: Quelquefois, moi je vois un spectacle, je sais pas, je me compte les vers d'une pièce que je répète pour me faire des italiennes pendant que je vois ça. Ça m'arrive souvent. Sans parler des moments où on pique du nez tellement c'est pas possible, quoi. Mais moi, je vois très bien, j'ai tellement dégoûté. Moi, ma fille, par exemple, ne veut plus aller au théâtre avec moi tellement elle s'est ennuyée. Le théâtre, ça peut vraiment devenir très, très, très, très ennuyeux, quoi. Mais vraiment, vraiment.
2: Moi, j'ai beaucoup de chance parce que mes enfants, ils aiment bien venir au festival.
1: Ah oui, mais... Enfin voilà.
2: Ça quand même des jolies rencontres.
1: Donc on a bien compris ta passion du théâtre, et ça c'est très très très important qu'un directeur ait la passion du théâtre, parce qu'on voit de plus en plus des directeurs de théâtre qui sont des fonctionnaires, qui sont des gens qui sont là, qui ne savent même plus pourquoi ils sont là, qui ne lisent même plus les textes, qui ne s'occupent que de l'économie, qui voilà. Donc c'est important qu'il y ait encore quelques vrais passionnés qui... Et je dis pas que tu te ruines pour le théâtre, mais enfin, ouais, tu mets une bonne partie de ton argent là-dedans, et ça, c'est quand même assez extraordinaire. Pourquoi, donc, on en a un petit peu parlé, mais pourquoi les politiques ne comprennent pas que c'est leur intérêt de soutenir un festival comme celui de Bourbon? Parce que c'est leur intérêt. C'est l'intérêt de cultiver les gens, de les aider. Voilà, et c'est aussi important de d'aider un festival comme celui-ci à avoir des moyens un peu plus importants que de faire acheter des poêles à bois ou des ou voilà, c'est...
2: Moi je n'ai d'abord, bon, il y en a qui continuent à nous soutenir, et puis je pense surtout que, si vous voulez, on vit dans un monde où ça rentre pas dans la logique générale. Si vous voulez, on est dans un monde où il y en a que pour Netflix et ces choses-là. Oui. On est dans un monde du prêt-à-penser. On est dans un monde où, en fait, je crois vraiment qu'il y a quelque chose de profondément susceptible de remettre en question. À partir du moment où les gens pensent collectivement, à partir du moment où les gens pensent par eux-mêmes, à partir du moment où les gens laissent parler leur cœur. Et c'est pas l'intelligence artificielle.
1: Ben
2: vous voyez,
1: oui,
2: ce que je veux dire.
1: Je sais bien.
2: On est dans un monde où on n'entend parler que de ça. La notion de liberté, la notion de d'originalité. Moi, je n'ai aucun a priori.
1: Bien sûr.
2: Du moment que la pensée est intelligente.
1: Bien sûr. C'est ce qu'on
2: dit tout à l'heure. Et généreuse.
1: Il ne s'agit pas d'être complotiste et de croire que y aurait de la part du gouvernement ou des politiques une manière de se...
2: Mais c'est pas du tout
1: simplement,
2: ça. Du tout.
1: Pour moi, c'est un problème de profondeur.
2: On vit dans un monde qui promeut des valeurs d'immédiateté, pas de réflexion. On est dans un monde, on a été complètement colonisé par l'idéologie américaine du bonheur.
1: Ça c'est
2: stupide,
1: ça,
2: le bonheur.
1: Ah bah ça c'est stupide. Ça.
2: C'est stupide. Les êtres humains sont pas faits pour être confortablement
1: installé
2: en train de mourir,
1: s'endormir.
2: Mon prof d'Hippocane, qui était merveilleux, nous parlait de la plante verte. Vous savez, la plante verte qui pousse là où le soleil et l'eau, voilà, et qui bouge pas. Mais on n'est pas né pour être une plante verte.
1: Bien sûr.
2: Mais c'est facile d'avoir des plantes vertes. C'est beaucoup plus prévisible. C'est beaucoup plus c'est beaucoup plus facile de satisfaire quelqu'un matériellement que spirituellement, vous le
1: bien
2: savez.
1: Sûr, je sais bien.
2: Donc, si vous voulez, on est dans un monde aujourd'hui où les pensées libres, quelles que soient leurs opinions, quelles que soient leurs originalités, on n'a pas du tout les mêmes opinions politiques, c'est pas grave. on s'aime beaucoup parce que justement, ce qui est intéressant, c'est d'échanger
1: bien sûr
2: avec des gens qui vont essayer de penser librement et surtout de témoigner de quelque chose qui leur est personnel. Et c'est ça que fait le théâtre. Le théâtre, c'est incarné. C'est un être humain qui vous parle. Et vous n'avez pas Phèdre, ça n'existe pas. Phèdre.
1: Bien sûr.
2: Vous avez des comédiennes qui jouent Phèdre.
1: Qui deviennent Phèdre.
2: Qui deviennent Phèdre.
1: Ils sont
2: Phèdre. Et qui ne sont pas elles-mêmes quand elles deviennent Phèdre. C'est ça qui est absolument miraculeux.
1: Oui.
2: C'est-à-dire qu'une comédienne, quand elle joue Phèdre, c'est pas Madame d'Artempion.
1: Bien sûr.
2: Elle est, ça c'est des trucs qui étaient extraordinaires dans notre véritable Saint-Genest. Saint-Genest est pas converti par son rôle. Il est converti par un autre comédien qui ne croit pas, qui joue le rôle d'un chrétien et qui, en jouant.
1: Alors, il faut dire à nos auditeurs que tu as monté.
2: Le véritable Saint-Genest de Jean de Rotrou.
1: De Jean de Rotrou. Et voilà.
2: Une pièce que vous trouvez à Viva, moi je trouve l'une des plus belles, les plus intelligentes pièces que jamais été écrite.
1: Oui, moi j'ai trouvé bavarde et
2: une finesse intelligente. C'est une réfutation point par point de Tertullien et c'est d'une finesse théologique extraordinaire et un précis sur le théâtre où vous-même avec votre façon de voir le théâtre vous n'aurez rien à dire parce que c'est parfait et c'est ça qui est extraordinaire, c'est que dans cette pièce Lentulle qui convertit Genet, Non, mais c'est un personnage. Et c'est le comédien qui, en jouant...
1: Je crois que tu as fait une projection intellectuelle sur la pièce, mais ce que je comprends très bien, parce que il est évident qu'il fallait absolument combattre Tertullien, ça c'est certain.
2: Voilà.
1: Mais on peut le faire par des mots, et la pièce, je trouve moi qu'elle est, elle est encore. Je trouve que c'est bavard, quoi. Ça manque de corps.
2: Se plaindre, se souffrir, c'est se plaindre d'être homme. Rien que pour la beauté des vers.
1: Non, mais il y a quelques vers magnifiques.
2: Mais enfin,
1: Retrousse, c'est pas Racine, quoi. On n'est pas au même niveau. Une pièce comme Phèdre, ou comme Bérénice, comme Britannicus, comme Andromaque, ce sont des pièces où tu ne peux pas couper un verre.
2: Ça, c'est pas vrai. On peut en couper un.
1: Non, non.
2: Mais c'est un crève-cœur. On peut en couper un.
1: Non, mais d'accord, mais je veux dire que ce sont des pièces absolument parfaites, quoi. Tu vois, c'est pas le retrou, tu peux pas monter retrou sans, voilà.
2: Il est bavard. Bien sûr. C'est pour ça que j'avais beaucoup coupé.
1: Et même dans Racine, il y a des pièces de Racine, par exemple Mithridate, tu peux pas monter Mithridate si tu coupes pas dedans. La pièce est trop, voilà. Et même, Bajazet, qui est pourtant une grande œuvre, faut couper un peu. Bon. Mais les œuvres parfaites, il y en a, ça se compte sur les doigts de la main, quoi. Et Racine est peut-être un des rares auteurs où les pièces sont parfaites, quoi.
2: Je suis d'accord avec vous. Mais au niveau de l'intelligence, du texte, et notamment de la dimension théologique, je dirais, qui pour moi est une chose qui me passionne,
1: Oui, mais moi je préfère
2: c'est
1: pas
2: autre
1: Polyeucte,
2: chose. Ben non, justement, je trouve que Polyeucte est beaucoup moins intéressant.
1: Moi je préfère Polyeucte.
2: Parce que il oppose deux figures de sainteté, ce que ne fait pas Polyeucte, puisqu'en fait, Rotrou oppose la figure de sainteté de Genet, qui est celui qui joue le rôle d'un
1: Saint
2: autre
1: Genet,
2: saint.
1: C'est aussi le patron des comédiens.
2: C'est le saint patron des comédiens. Et il joue le rôle d'Adrien, qui est un autre saint, qui lui est un saint qui croit à la prédestination. Sa femme veut le suivre dans le martyr, et lui dit non, t'es pas prédestiné, toi tu restes à ta place, qui est la seconde, moi je suis le premier. Donc on a une opposition de deux figures de sainteté avec cette notion de doute. Au début de la pièce, Dieu parle à Genet, et Genet croit dans son humilité que c'est une blague qu'un souffleur ou un comédien lui fait. Et cette idée que le doute est une condition de la véritable sainteté,
1: bon,
2: ça c'est fin. Ça c'est fin. Et ça c'est pas dans Polyeucte. Hein.
1: Oui.
2: C'est pas dans Polyeucte. Donc,
1: oui, mais la pièce est parfaite.
2: Je dis juste que d'un point de vue de l'intelligence de la pièce, c'est une des pièces les plus intelligentes que j'ai jamais, et la vision du comédien, tout y est, la collectivité, le fait justement, toute la pièce est la vérité et la feinte. Est-ce que le théâtre c'est de la vérité ou est-ce que c'est de la feinte? Et c'est abordé avec une délicatesse absolument géniale. Enfin bref, mais le théâtre c'est magnifique, voilà. On pourra en parler pendant des heures. Et il y a 90 pièces comme ça.
1: Il nous reste peu de temps. Il reste 12 minutes, mais ça serait intéressant aussi que tu nous dises un peu le programme du festival. Quels sont les grands axes?
2: On va commencer par les pièces que vous amenez, que le théâtre du Nord-Ouest amène. Donc on a deux Musset. On ne badine pas avec l'amour.
1: Monté par Laurent Sétier.
2: Exactement. Voilà. Et les caprices de Marianne, montés par vous-même.
1: Voilà.
2: Qui sont, d'abord, Musset. Alors, on parlait de finesse.
1: Ah, bah là.
2: Hein? La finesse et délicatesse des sentiments. Chapeau.
1: Ah oui, ça, c'est.
2: C'est un vrai bonheur parce que c'est un homme. Alors lui aussi, hein.
1: Un coquin, lui aussi.
2: Je dirais.
1: Là, c'est certain.
2: Le comportement.
1: Et qui s'en cachait pas, et qui est mort de ça.
2: Et qui expliquait pas, et puis qu'elle est dans les bordels et compagnie. Enfin, à l'époque MeToo, il passe pas la rampe. Hein.
1: Ah ben, il passe plus. Il y en a pas beaucoup qui passeraient. Même Shakespeare, ne passerait pas la rampe.
2: Molière, je pense qu'il passerait à peu près.
1: Ça dépend.
2: Enfin, on ne sait pas. En tout cas, on ne sait pas.
1: Il a quand même, voilà.
2: Bref.
1: Au bord de l'inceste avec Molière, quand même.
2: Ça, c'est une légende. Et des calomnies. Parce que c'est absolument pas sa fille. On sait très bien qui elle est.
1: Je te provoquais parce que je sais que.
2: Ouais, non.
1: Mais c'est ce qu'elle est.
2: Il y avait une différence d'âge. Ça, c'est vrai. Bref.
1: C'est clair. C'est pas moi qui vais dire que c'est mal.
2: Bon, enfin, c'est pas celle de Mahomet, hein. 56 ans.
1: Elle avait 13 ans,
2: Non, il avait 6 ans quand elle l'a épousée.
1: Quand il l'a épousée, 6 ans.
2: Il l'a mis dans son lit quand elle était nubile à 11 ans.
1: Oui, c'est ça, oui.
2: Donc.
1: Mahomet, oui, bien sûr.
2: Voilà. Non, non. Mais, Non, mais
1: il faudra aussi mettre Mahomet en prison. Alors où va-t-on aujourd'hui
2: Non, mais si vous voulez, Musset, il a une compréhension de l'âme féminine.
1: Ah oui, tu parlais absolument. D'auteurs qui de Racine qui aiment les femmes.
2: Rôles de les rôles d'hommes sont pas mal.
1: Oh, mais les rôles de femmes.
2: Non, mais oui, mais si vous voulez, il y a pas une chez Racine, il y a pas photo. Les femmes sont vraiment au-dessus. Oui. Chez Musset, les hommes sont quand même bien.
1: Ah oui, mon frère.
2: Perdicant, c'est quand même quelqu'un.
1: Oui, c'est certain.
2: C'est une belle personnalité. Enfin, c'est moi je dans Il faut qu'une porte s'ouvre, c'est plutôt l'homme quand même qui a le plus joli rôle.
1: Ah bon, moi je trouve pas. Mais enfin, bref, je viens de le monter. Donc
2: ben justement, enfin bon bref, mais. En tout cas, ça se discute. Alors que chez Racine, ça se discute même pas. Mmh, mais oui. quelle beauté on a donc le Cyrano qui est incroyable. On a une troupe belge qui vient toujours avec. Ah, c'est magnifique ce qu'ils font parce qu'ils viennent avec un orchestre, 20 comédiens, des chanteurs, enfin des chœurs, etc. Ils nous font la Péricole d'Offenbach.
1: Ah très bien, ça
2: c'est bah, Offenbach, j'adore.
1: C'est pas vraiment du théâtre, mais c'est le.
2: Ah oui, mais c'est toujours ça. Beaucoup plus intelligent.
1: Ah oui, moi j'adore la Péricole, j'adore Offenbach. Donc
2: moi aussi j'adore Offenbach parce que c'est toujours très intelligent. On a eu la grande.
1: Enfin, c'est pas du théâtre.
2: De Géraldin. Il y a deux ans,
1: oui, bien sûr.
2: C'est fin, c'est voilà. Donc voilà, on a
1: ça, c'est une valeur sûre.
2: Non, mais on a cette année, on a beaucoup de valeurs sûres. On a l'éducation de Rita dont j'ai parlé, qui est une pièce sur ce que la littérature. C'est une jeune fille qui vient d'un tout petit milieu, qui veut prendre des cours du soir pour se cultiver. Et le vieux prof de littérature alcoolique va redécouvrir à travers les yeux de la jeune fille. La force de la littérature, c'est une très très jolie pièce. C'est vraiment très très très très émouvant. On a Belle Amie de Maupassant.
1: Non, encore un roman.
2: Oui, mais alors monté avec. Alors là, pour le coup, celui qui le monte avec un amour de Maupassant extraordinaire. Et le travail qu'il a fait. Et d'abord, ils sont 10 sur scène. Donc, si vous voulez, il y a une intelligence du texte et en fait, il y a une dramaturgie dans Belle Amie qui fonctionne très très bien au théâtre.
1: Dans tous les romans.
2: Oui, mais plus ou moins bien parce que là, on a quand même différents personnages, on a de l'interaction, on a des quiproquos, on a des choses qui sont, ça fonctionne vraiment. C'est un très joli spectacle, vraiment
1: très
2: avec.
1: Bien, très bien.
2: Beaucoup de
1: on peut faire de l'élégance spectacle avec
2: et,
1: des romans,
2: mais c'est, et alors oui, mais on parlait dommage, on parlait de Jean Passiné parce que là je peux vous dire que c'est une production, ils sont dit sur scène, etc. Ils auraient jamais dû venir chez moi, mm-hmm. enfin rentablement
1: bien sûr,
2: mais simplement ça leur fait plaisir, mm-hmm. et ils le jouent partout dans la France. Ils l'avaient joué il y a pas longtemps, ils l'ont joué à Châtel-Guyon, ils sont venus voir les lieux d'où ils allaient jouer pour justement mettre en scène par rapport au lieu, etc. C'est vraiment quelque chose de très chouette. Voilà, on a en tournée.
1: Qu'est-ce qu'il y a d'autre alors encore ?
2: On a 10 spectacles. Alors attends que je n'oublie personne.
1: Oui, je veux pas te piéger. Hein,
2: non, pas du tout. Mais j'ai pas amené le programme avec moi en plus. On a la Philippe Anema qui est un très joli spectacle. Alors c'est ils sont deux sur scène. C'est Suzanne Legrand qui raconte un peu son histoire. Mais c'est très sensible. Et
1: qui est Suzanne Legrand?
2: Suzanne Legrand, elle joue justement dans la cantate, au théâtre de la Huchette, du UNESCO.
1: Ah, d'accord.
2: Voilà. Et elle va jouer Phèdre aussi, dans une autre mise en scène que la mienne.
1: Ah, très bien.
2: À la rentrée. C'est, voilà. Et elle a des parents qui étaient un peu compliqués, et c'est un peu ça qu'elle met en place, mais avec une question d'identité sur le Brésil. Elle finit à la fin en costume de. C'est très joli.
1: Bon.
2: C'est très joli. Qui est-ce qu'on a d'autre que j'en oublie et je suis terrorisé parce que ça c'est vraiment quelque chose que je n'aime pas faire.
1: Bon, c'est pas grave.
2: Mais voilà. Mais en tout cas, vous pouvez voir le programme.
1: Oui, sur donne les numéros de téléphone et tout ça.
2: Théâtre de Bourbon, théâtre au pluriel parce que comme on l'a dit, le théâtre c'est pluriel. Donc théâtredebourbon.com. Et là, vous avez tous les spectacles, les uns et les autres. Et voilà.
1: Il nous reste quelques minutes. Je vais juste parler un tout petit peu des festivals. Alors, vous avez, dont je parlais tout à l'heure du Festival de Sarlat. Hein, c'est du 18 juillet au 3 août. Alors, il y a des spectacles qui sont là aussi toujours intéressants. On parlait de Sacha Guitry. Il y a notre cher Francis Huster qui va jouer Un cancre au paradis de Sacha Guitry. Vous avez les Trois Mousquetaires. Vous avez un spectacle que j'ai vu qui est vraiment excellent. Là, je conseille. Dieu sait si je conseille rarement des spectacles parce que je suis souvent déçu. Mais là, Le Premier Homme d'après Camus qui est avec Elisabeth Bouchot, Emmanuel de Chartres. On en a parlé la dernière fois. Ici, ils sont venus, voilà, mais j'avais pas encore vu le spectacle. Là, vraiment, c'est très très bien, vraiment très très bien. Il y a l'Avare de Molière. Qu'est-ce qu'il y a d'autre ? Il y a le Schpunz de Pagnol.
3: Ah, c'est très bien.
1: C'est marrant.
3: J'ai vu l'année dernière.
1: Ah, oui, c'est très bien. Bon, c'est une mise en scène de Delphine Depardieu. Ah, tu l'as vu ? C'est
3: j'ai
1: très
3: vu
1: bien.
3: Avignon
1: bon,
3: l'année dernière.
1: Parfait.
2: Ils n'ont pas vu venir à mon festival, mais je les aurais invités avec plaisir. C'était vraiment bien.
1: Il y a l'éternel portrait de Dorian Gray avec mon vieux copain Thomas Le Dorec, qui est un très bon spectacle. Enfin, voilà, il y a une belle programmation avec cet homme passionné qu'est Jean-Paul Tribou. Sinon, pour citer quelques festivals, il y a le Grand Bornand, un festival sur les enfants qui est très bien en général, du 23 au 27 août. Vous avez à Grignan, du 6 au 11 juillet, c'est sur les littératures, sur des textes littéraires, c'est en général pas mal. Ramatuelle, alors Grignan c'est du 6 au 11 juillet, Ramatuelle c'est du 29 juillet au 12 octobre. Là encore des spectacles un peu classiques, il y a un petit peu il y a le festival de notre cher Jean-Marie Besset, hein, le festival de Limoux, ce qui s'appelle Nova, qui est du 23 juillet au 1er août. Vous avez aussi les Nuits de la Mayenne, hein, c'est du 25 juillet au 5 août. Enfin, en tout cas, il y a plein de spectacles, de festivals qui continuent à vivre. Pour ceux qui sont des passionnés de théâtre, on peut regretter qu'il y ait beaucoup de festivals qui ont disparu. Avant, il y en avait beaucoup plus.
2: Oui. J'avais oublié deux pièces. On a une magnifique Guerre de Troie dans Rapallieu qui est une.
1: Pardon,
2: des...
1: le.
2: On a une Guerre de Troie dans Rapallieu.
1: Ah oui,
2: bah
1: ça, je l'ai vu. Oui, qui est pas mal du tout.
2: C'est très intéressant. Elle est fabuleuse parce que c'est vraiment.
1: Pièce politique.
2: Politique. Et oui. C'est super intelligent. Incendie, dont on avait parlé pendant le. Et on a aussi un Tartuffe.
1: Ah, voilà. Bien. Bon, mais Tartuffe.
2: Avec un petit Tartuffe blond.
1: Très bien. Ça peut jamais être aussi bien que ce que j'avais mis en scène,
2: ça,
1: évidemment.
2: Ça, c'est vrai. Mais c'est très, très bien.
1: Et puis alors au festival d'Avignon, je voulais citer dans le off, il y a ce Hamlet là de mis en scène par Christophe Lutringer qui est pas mal du tout. Il y a Osé Reggiani qui a des chansons à partir de Reggiani avec un type merveilleux qui s'appelle Jean-Luc Casarino. Et puis vous avez là aussi, là c'est pas du théâtre mais c'est vraiment très très très bien, Génération Barbère que j'ai vu, c'est vraiment ça, c'est un spectacle absolument réjouissant. Ce n'est pas du théâtre parce que de plus en plus aussi, y a plus de théâtre. C'est bien triste, mais c'est comme ça. Avant de terminer, il nous reste exactement 1 minute 30. Est-ce que tu as vu des à Paris des pièces qui t'auraient tenté, que t'aurais envie de défendre
2: Et c'est sans aucune flagornerie. Non, franchement, il faut qu'une porte soit ouverte ou fermée. C'est vraiment très très bien.
1: C'est gentil.
2: Non, c'est le meilleur que j'ai vu depuis 2 mois.
1: Ah bon, écoute. Je ne vais pas dire que je suis d'accord avec toi, mais enfin, moi, qu'est-ce que j'ai vu ? J'ai vu hier soir, j'ai vu au La Bruyère, j'ai vu quoi ? J'ai vu Oublie-moi. C'est amusant parce que c'est un dégât. Il y a eu 3 Molières. Je l'avais pas encore vu. Et franchement, ça commence très très mal, mais ensuite ça devient très bien. C'est une pièce sur Alzheimer avec Thierry Lopez, qui était vraiment bien, puis une comédienne qui était vraiment intéressante, qui s'appelle Mathilde Rorich. C'est pas mal du tout. Ça joue jusqu'au 25 juillet à Paris. Voilà. Qu'est-ce que j'ai vu aussi ? J'ai vu enfin aussi la pièce de Mélodie Mouret. Mélodie Mouret, c'est la nouvelle coqueluche du théâtre. Elle est une fille formidable, d'ailleurs. Une fille absolument adorable, il y a plein de spectacles, c'est elle qui a fait par exemple Big Mother, tu vois, voilà. Et là, c'est la zone Indigo. C'est amusant parce que la pièce est en pleine contradiction avec avec ce qu'elle essaye d'écrire, parce que elle essaye de défendre l'humanité et puis ses personnages sont des archétypes, donc voilà. Mais c'est comme ça. Bon, bah écoutez, ça n'était pas du direct, mais c'était toujours l'amour du théâtre que nous portons Pierre Deuzy et moi-même, Pierre Deuzy qui est le directeur du Festival de Bourbon. Merci.
2: Merci.

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1: Et sachez que nous diffusons ce Libre Journal du Théâtre ce soir à minuit, puis demain à 14h. Dans une demi-heure, tout à l'heure, le Libre Journal d'Arnaud Guyot-Janin, document du 2 octobre dernier, localisme et fédéralisme ou la nécessité de défendre l'enracinement. Et dans un instant, notre pause musicale, chanson française.
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1: C'est Benoît, voici la pause musicale chanson française des origines à nos jours. Aujourd'hui, nous écoutons Christophe avec Aline, Ton amour est partout de Georgette Lemaire. Les compagnons de la chanson dans Gondolier, Bonsoir mon amour de Dalida, France Gall ensuite avec Laisse tomber les filles, L'idole des jeunes de Johnny Hallyday, Hugo Frey dans N'y pense plus, Ce n'était qu'un rêve de Céline Dion. Nous terminerons avec Yves Dutheil avec La mer ressemble à ton amour. Et pour commencer, une chanson sur la mer aussi. Voici À regarder la mer d'Alain Barrière, une chanson de 1965. Il est 13h28.

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1: Et c'était Yves Dutheil à l'instant avec La mer ressemble à ton amant, une chanson de 1987.
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1: Aujourd'hui, nous avons commencé avec Alain Barrière dans A regarder la mer, Aline de Christophe, Georgette Lemaire ensuite avec Ton amour est partout, Gondolier des compagnons de la chanson, Dalida avec Bonsoir mon amour, Laisse tomber les filles par France Gall, Johnny Hallyday dans L'idole des jeunes, N'y pense plus d'Hugo Frey, Céline Dion avec Ce n'était qu'un rêve et Yves Dutheil dans La mer ressemble à ton amour. Rendez-vous lundi, demain à 13h30 pour la prochaine pause musicale chanson française des origines à nos jours. Dans un instant, le libre journal d'Arnaud Guillaume-Janin, document du 2 octobre dernier, localisme fédéralisme ou la nécessité de défendre le racinement.
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1: Aujourd'hui, nous sommes le vendredi 10 juillet, semaine C de notre grille des émissions. La suite du programme, tout à l'heure à 15h30, le libre journal des débats de Charles de Meyer. Est-il trop tard ? Une conversation avec Philippe Bardon. 17h, Histoire à la loupe de Patrick Simon, la deuxième partie d'Abraham. 17h30, Restons courtois, dirigé aujourd'hui par Arthur de Vatrigan. Dernière séance avec Laurent Dandrieux, Mathieu Boccoté et Frédéric Rouvillois. 19h30, le libre journal de Lucien Rabouille, Une vie, une œuvre, Maurice Barrès, avec Michel Guéner, à l'occasion de l'apparition de son livre Maurice Barrès, le grand écrivain retrouvé. À 21h30, le libre journal de l'Occident, dirigé par François-Xavier de Jiquel, avec Antonin Dubois, chef de mission de SOS Chrétien d'Orient, et Yvan de Mercé, chef de mission en Jordanie. Et puis 23h, le chant grégorien de Patrick Banken, le 7e dimanche après la Pentecôte et la fête de Saint-Benoît célébrée le 11 juillet. Tout de suite, voici la rediffusion du libre journal d'Arnaud Guillaume-Janin. Très bon après-midi. 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

0: Bonjour chers auditeurs pour cette nouvelle émission du jeudi, nouvelle émission d'autant plus que les créneaux horaires ont un peu changé. J'avais une émission à jeudi à partir de 18h jusqu'à 19h30 et aujourd'hui cette émission sera de midi à 13h30. Vous me retrouverez donc tous les mois à partir de midi jusqu'à 13h30. Alors aujourd'hui, une émission consacrée au thème suivant, localisme et fédéralisme ou la nécessité de défendre l'enracinement. J'ai invité pour ce faire Jean-Philippe Chauvin, professeur d'histoire en lycée public, membre du bureau politique d'Action française et du groupe d'Action royaliste, collaborateur au bien commun. Rémi Soulier, critique littéraire et essayiste, il dirige l'émission « Les idées à l'endroit » sur TV Liberté, auteur du livre « Racination » aux éditions Pierre-Guillaume Deroux en 2018, et Patrick Charnel, « Les Provences absolues » aux éditions de la Nouvelle Librairie en 2023. Philippe Maxence, directeur et éditeur de L'Homme Nouveau, il vient de publier l'ouvrage de Chesterton, plaidoyer pour une propriété anticapitaliste. Alors, je suis content de retrouver Philippe Maxence dans l'étude de Radio Courtoisie. Je vous invitais souvent dans le temps et avec Pierre-Alexandre Bouclet et on faisait des émissions sur Chesterton dont vous êtes un des spécialistes et beaucoup d'autres auteurs. Et je me souviens aussi de chroniques dans la Nef où vous écriviez sur Henri Pourrat, Gustave Thibon, des auteurs en général assez enracinés ethniquement, culturellement et spirituellement chrétiennement. On regrette un petit peu d'ailleurs que dans L'Homme Nouveau et dans La Nef, mais peut-être que vous n'y écrivez plus aujourd'hui.
1: Alors pour La Nef, non, je n'y écris plus, donc là je...
0: Vous déclinez toute responsabilité.
1: Je décline toute responsabilité.
0: Mais dans L'Homme Nouveau, que vous puissiez revenir à ces portraits que vous faisiez, qui étaient vraiment... vraiment enchanteur. Je vous dis franchement, comme pensé, incarné, senti, vraiment des portraits qui étaient toujours très bons et qui étaient très à la fois conceptuels et concrets en même temps.
1: Oui, peut-être effectivement. Mais
0: on ne peut pas tout faire.
1: Oui, voilà. Le problème de la direction d'un journal et de deux maisons d'édition, en fait, c'est que ça prend pas mal de temps. Et que j'ai dû laisser à d'autres le soin de s'occuper de la rédaction de L'Homme Nouveau, et c'est très bien d'ailleurs. Il faut aussi que les jeunes générations puissent occuper la place qui leur revient. Donc, il n'est pas dit que je ne revienne pas un jour à mes premiers amours.
0: Déjà en éditant le Chesterton.
1: Alors
0: dans une certaine mesure, pour le plaidoyer
1: pour une propriété anticapitaliste, c'est presque la demande qui a fait que nous avons réédité ce livre auquel je tiens d'ailleurs, mais il en est à sa troisième édition. Il était épuisé, et on nous le demandait de manière assez fréquente. C'est pas non plus des tirages, c'est pas le best-seller de l'année. Enfin, pardon pour ce terme, je ne devrais pas employer sur ces ondes. Mais en tous les cas, c'est un livre qui porte une vraie réflexion, qui rencontre pas mal de d'échos parmi la jeunesse, qui essaye justement de lier à la fois ce souci d'enracinement, de justice sociale. C'est des thèmes aussi que je sais qui peuvent vous intéresser.
0: Oui.
1: Et puis de quand je dis enracinement, c'est pas simplement enracinement dans une terre, ni enracinement dans une culture, c'est aussi la prise en compte de la dimension nationale et de tout ce qu'elle porte.
0: On pourrait même peut-être aller jusqu'à dire enracinement spirituel, chrétien, enracinement,
1: oui, bien sûr, chez Chesterton,
0: familial, local, national.
1: Chez Chesterton, il y a un enracinement chrétien, parce qu'il est chrétien d'origine, il est converti au catholicisme en 1922, donc c'est très clair, il est connu comme étant un grand défenseur du catholicisme, à sa manière, cela étant. Mais dans le plaidoyer pour une propriété anticapitaliste, c'est pas d'abord sa démarche catholique qui rentre en compte. Je dirais presque, je sais que le mot est un peu galvaudé, mais enfin le terme est un peu galvaudé. C'est presque du bon sens. C'est une réflexion sereine sur le fait, sur le constat d'abord que parce que ce qu'il prône, c'est la possibilité d'une société qui permette à chacun d'être propriétaire de ses moyens de production. Et donc c'est plutôt une démarche sociale et économique.
0: Et distributiste, pour reprendre le terme d'Hilaire Belloc,
1: oui,
0: qui l'a formé un petit peu.
1: Les deux ont
0: correspondu.
1: On parlait du Chester Belloc, hein, façon, c'est chaud par les deux comme étant un monstre à deux têtes.
0: Ouais.
1: Le et le Chester Bullock. Donc ce que pensait l'un, l'autre le pensait. Donc ils ont créé tous les deux une ligue distributiste, mais le terme dit distributisme en français sonne pas toujours très bien, mériterait des explications, mais je vais pas non plus monopoliser le micro. En tous les cas, il y a le livre, un plaidoyer pour une propriété anticapitaliste, ne demande pas une adhésion d'abord au catholicisme, ni même au christianisme. C'est une réflexion économique et sociale par un Anglais des années 20. Je dis par un Anglais, et c'est intéressant parce que notre monde est très influencé aujourd'hui, très concrètement, par le monde anglo-saxon extrêmement libéral dans toute l'étendue du terme. Et évidemment, il y a un côté prophétique de ce fait-là, me semble-t-il, qui ressort des approches de Chesterton et de Belloc et de toute cette école.
0: Alors mes questions et vos réponses nous renvoient tout de suite au thème d'aujourd'hui, finalement, à l'enracinement.
1: Je pense que vous l'avez fait exprès.
0: Au localisme. Un petit peu, c'était une transition que je m'étais octroyée.
1: Voilà. Très bien.
0: Et je vais vous poser une question qui, elle, est peut-être moins attendue, mais qui permet de dissiper peut-être les malentendus. Le livre s'intitule « Plaidoyer pour une propriété anticapitaliste ». On a, vous l'avez bien dit, propriété familiale, communale, professionnelle, nationale. Bon, c'est une propriété qui consiste finalement à se réapproprier les communautés d'appartenance auxquelles les individus se raccrochent ou s'agrègent, contre l'État centralisateur et le capitalisme prédateur.
1: Et le féodalisme, dans le cas de Chesterton, oui.
0: Mais, on pourrait croire, en lisant ce titre, je crois qu'il y a certains auditeurs qui ont été un petit peu déboussolés, parce que quand le titre dit « plaidoyer pour une propriété anticapitaliste », on pourrait tout aussi bien, si l'on ne savait pas ce qu'il y avait à l'intérieur, l'intituler « plaidoyer pour une propriété capitaliste », parce que la propriété privée est défendue par les libéraux, et la propriété privée de réappropriation de ses moyens de production est défendue aussi par les anticapitalistes.
1: Oui, alors d'abord, peut-être une petite précision, le titre de l'édition française n'est pas le titre d'origine. D'accord. Le titre d'origine, c'était, on pourrait le traduire grosso modo, pour retrouver sa santé mentale. Quand on a travaillé sur la première édition de ce livre, on s'est dit que ça n'allait pas énormément parler au lecteur français. Ça, c'est le premier point. Le deuxième point, il y a effectivement une ambiguïté ou quelque chose d'équivoque dans ce titre, avec l'association de propriété et d'anticapitaliste. Chesterton se définissait comme un anticapitaliste, ou plus exactement, il disait, le problème du capitalisme, c'est pas qu'il y ait des capitalistes, mais c'est qu'il n'y en ait pas assez. C'est-à-dire ouais. qu'en fait, c'est une concentration, dans la main de quelques-uns, de la propriété.
0: Mais est-ce que ça n'est pas ce qu'on appelait autrefois le capitalisme populaire?
1: Peut-être, oui, appelez-le capitalisme populaire, appelez-le tous propriétaires. Ça, c'était vraiment la grande idée de Chesterton, c'est-à-dire que il avait une vision très très anti-aristocratique et très anti-bourgeoise au sens de la classe sociale possédante. Je dis possédante pour l'Angleterre. Hein. Il faut s'imaginer encore des familles aristocratiques très riches avec énormément de propriétés. Et donc son idée, c'était de revenir à un modèle qui était la société médiévale où chaque famille finalement posséder la propriété de son moyen de ses moyens de production, et les métiers étaient organisés en guildes, en corporations, enfin en regroupement, donnez-là aussi le nom que vous voulez, en regroupement associatif d'ordre professionnel. Et ça structurait évidemment la vie à la fois sociale et économique du pays. Donc c'est ça son modèle. Son problème avec le capitalisme moderne, libéral, c'est de dire qu'en fait c'est finalement une concentration du pouvoir entre la main de quelques-uns, et de ce point de vue-là, il note qu'il n'y a pas de réelle différence avec le communisme, où dans le communisme, c'est la concentration de la propriété privée, enfin de la propriété dans la main de l'État. Et le capitalisme, on va dire libéral pour faire vite, c'est la concentration aussi dans la main de quelques-uns. Il y a juste une différence d'échelle, enfin de degré plus exactement, mais ça revient à la même chose. Donc lui prône une autre forme de capitalisme, finalement, c'est de répandre le plus possible la propriété privée. C'est-à-dire
0: finalement, de propriété communautaire et pas collectiviste, d'une certaine façon.
1: D'abord,
0: faut s'entendre sur les termes, évidemment.
1: Oui, parce que communautaire,
0: aujourd'hui, ça renvoie pas forcément.
1: D'abord familial.
0: Ouais.
1: Hein, son grand modèle auquel lui était incapable personnellement qu'il était incapable d'incarner. C'est un citadin total, mais il a essayé de lancer un grand mouvement de retour à la terre où les familles se réinstallent dans la campagne anglaise et possèdent leur métier. Enfin, le père de famille, c'est une vision qui date peut-être, mais où le père de famille possède son métier et que son métier est suffisamment rémunérateur pour le permettre de faire vivre sa famille, dans lequel il associe d'ailleurs. Là aussi, les travaux de Christopher Lasch, enfin, là, on change l'ont bien montré. L'idée de la famille, où la mère reste cantonnée dans son foyer, dans sa maison, reçoit ses petites amies pour le thé, c'est non seulement une vision bourgeoise, mais finalement assez récente, assez limitée. Et dans les sociétés plus anciennes, en fait, on associait à la fois, enfin, l'épouse était associée au métier de son mari. C'est le cas des artisans encore, on le voit. C'est le cas des agriculteurs, voilà. Et il y avait une association. C'est la première association, la première communauté finalement, où les époux et même les enfants participaient à la vie professionnelle, tout en faisant que la mère puisse éduquer ses enfants et que les enfants puissent grandir en recevant l'instruction qui est nécessaire. Je sais pas si j'ai répondu à votre question, parce que je m'en suis un peu éloigné, mais...
0: Moi, je vais vous en éloigner encore plus pour vous posant la dernière question sur Chesterton.
1: J'ai d'autres invités,
0: ils vont y venir, mais nous avons déjà un peu effleuré la question de l'enracinement. Alain de Benoist, il y a quelques années, avait écrit un article dans Éléments concernant justement l'un de vos livres sur Chesterton. Et il avait bien expliqué en quoi le capitalisme, l'anticapitalisme de Chesterton était opératoire, juste, etc. Mais il y voyait une limite, c'est que la notion de gratuité, de désintéressement, la critique de l'accumulation, de l'exploitation, etc., n'était pas tellement répertoriée par Chesterton lui-même.
1: Oui, alors il faut, là aussi, enfin, je me souviens vaguement de cet article qui m'avait un peu agacé pour rien vous cacher. Évidemment, il faut pas demander à Chesterton,
0: qu'il ne peut demander, oui.
1: Non, mais qui est mort en 1936, d'avoir une réflexion poussée sur un certain nombre de même si les problèmes étaient déjà présents, mais sur des problèmes et des solutions qui sont apparus beaucoup plus récemment. Par ailleurs, Chesterton, ce n'est pas un théoricien.
0: Oui.
1: C'est pas du tout un théoricien. C'est un journaliste au sens du chroniqueur. Ce qu'il aime, c'est surprendre, enthousiasmer son public, le faire rire. C'est par réaction à l'injustice sociale qu'il a constaté qu'il a dû ou qu'il se sentit obligé, j'étais pas à sa place, de se pencher sur ces questions d'ordre politique. Donc chez lui, il n'y a à aucun moment une théorisation,
0: un système.
1: Qui fait qu'il le dit lui-même, il l'admet lui-même, il le reconnaît lui-même, et d'ailleurs il est fait comme ça. Donc on ne peut pas demander à quelqu'un, Chesterton, c'est pas Alain de Benoist, c'est pas Marx, c'est pas Adam Smith.
0: Même si des livres comme Orthodoxie ou Hérétique sont des livres
1: très intéressants. Non, mais ce sont des livres très riches, très intéressants. C'est pas moi qui vais dire le contraire. Je me nourris quasi quotidiennement de Chesterton. C'est pas le sujet.
0: Oui.
1: Ce sont pas des essais systématiques.
0: Des livres doctrinaux, philosophiques aboutis.
1: Il y a de la doctrine, il y a de la littérature, il y a de la philosophie. Tout mon travail, et puis je vais arrêter quand même, je me sens très très mal à l'aise vis-à-vis
0: non,
1: de...
0: Non,
1: tout mon
0: au
1: travail
0: contraire.
1: Personnel à propos de Chesterton, ça a été justement d'essayer de faire découvrir au public français qui voulait bien m'écouter que derrière l'humeur de Chesterton, les mots de Chesterton, les paradoxes de Chesterton, la fantaisie de Chesterton, ses romans, ses poésies, ses essais, etc., etc., et même ses dessins, parce qu'il était d'abord artiste au sens de dessinateur, et que c'est qu'il y avait une vraie philosophie sous-jacente. Qui dépasse notre sujet, donc je vais pas la développer, mais il y a rien de systématique, tout affleure par, c'est qu'à le dire, par étincelle, mais rien n'est linéaire et construit, c'est pas non plus morasse.
0: Bien sûr.
1: Pour faire une autre comparaison.
0: Ouais, d'accord. Alors, je rappelle que nous consacrons cette émission au thème localisme et fédéralisme ou la nécessité de défendre l'enracinement. On vient d'en parler un petit peu. Je me tourne maintenant vers Rémy Soulier et vers Jean-Philippe Chauvin. Question abrupte. Qu'est-ce que l'enracinement? Est-ce que Simone Veil, la philosophe, a écrit ce livre L'enracinement qui a été publié après-guerre grâce à son ami Gustave Thibon? Est-ce que c'est le même enracinement que celui précisément de Gustave Thibon? Quels sont ces enracinements? Bref, comment définiriez-vous aujourd'hui l'enracinement pour que les gens comprennent bien de ce dont il s'agit?
2: Alors, vous avez cité Simone Veil, effectivement, avec son grand livre, entre autres ouvrages, L'enracinement. Et c'est une chose importante parce que l'enracinement, elle le pense d'abord parmi les droits de l'âme, en quelque sorte. C'est-à-dire que, en platonicienne qu'elle est, Simone Veil considère, à juste titre, bien sûr, que l'enracinement est certes terrestre, mais qu'il est également céleste. Et c'était la même chose pour Gustave Thibon, bien entendu. Il ne s'agit pas de promouvoir une forme de dualisme et qui pourrait muter en une forme de matérialisme ou de naturalisme si l'enracinement était pensé exclusivement sur un mode terrestre ou terrien. C'est que la Terre elle-même est voisine du ciel et inversement. Donc l'enracinement, je crois qu'il faut avoir les deux perspectives qui n'en font qu'une au fond en tête lorsqu'on définit l'enracinement. Donc il y a à la fois l'enracinement que l'on pourrait dire charnel, y compris dans une lignée. Là, on irait plutôt du côté de Peggy, mais enfin, tout ceci n'est pas exclusif, ils ne sont pas exclusifs les uns des autres. Donc, une lignée, un enracinement selon le sang, pourrait-on dire, hein, une lignée charnelle.
0: Une Barès.
2: Lignée, oui, de Barès également, de la Terre et des Morts, des grands penseurs de l'enracinement aussi. Donc, une lignée qui est qui est fondée sur un héritage, disons, charnel. Bon, il y a un enracinement de type géographique, pour parler de manière très très immédiate, qui est l'enracinement provincial. Donc, il viendrait, puisqu'il a été question des communautés naturelles, il viendrait après cette première communauté naturelle qui est la famille, mais qui ne sort pas de n'importe où, qui est elle-même héritière d'un lieu, d'une province. Donc, il y a cet enracinement provincial, presque l'enracinement vous avez cité Henri Pourrat, l'enracinement patriotique, mais patriotique non pas au sens bien sûr idéologique et révolutionnaire, c'est-à-dire au sens de la hideuse abstraction, mais voilà, qui est une catastrophe, évidemment, mais de la patrie vue comme un horizon de collines, un horizon délimité par un ciel et délimité par des vergers, par des cultures, par des arbres. Donc voilà, c'est quelque chose de très charnel, de très organique et conséquemment de très organiciste. Et puis, il y a un enracinement, et alors cela s'étend, évidemment, pour utiliser un terme moderne, éminemment, à la nation elle-même, mais avant au royaume, quand il est question du royaume, je regarde Jean-Philippe Chauvin en priorité, mais avec raison, le royaume, à la différence de la nation, c'est parfaitement concret, c'est la preuve, d'ailleurs, si j'ose dire, c'est que, comme le disait Kantorowicz, le roi a deux corps, les deux corps du roi. Il y a deux corps. On est vraiment aux antipodes de l'abstraction. Donc, dans ce cas-là, l'enracinement est effectivement possible. Et puis, donc, aux dimensions royales ou aux dimensions nationales. Et puis, il peut y avoir l'enracinement civilisationnel, également, à l'échelle continentale, européen, qui l'a aussi ressorti, qui n'est pas antagoniste, qui n'est pas antagonique de l'enracinement premier, c'est-à-dire de l'enracinement selon le sang, selon la chair. Mais qui constitue une dimension de peuplement et de peuple plus vaste.
0: Est-ce que vous iriez jusqu'à dire enracinement racial?
2: Oh, on peut parler d'enracinement ethnoculturel, d'enracinement racial, d'enracinement racialiste, enfin bon, on peut...
0: Non, mais je le dis parce que la dimension, on a un peu de pudeur à pouvoir citer ce nom.
2: Oui,
0: donc faut
2: parce
0: le dire
2: que
0: clairement, quoi.
2: Oui, c'est-à-dire qu'à partir du moment où ce qui est problématique dans ces questions-là, contrairement à ce que croient nos contemporains, c'est lorsque l'on envisage cette question question-là sur un plan matérialiste.
0: Ouais.
2: Et exclusivement matérialiste et biologisant.
0: Ouais, exactement.
2: Alors là, on dit rapidement n'importe quoi.
0: Exactement.
2: Bon, voilà. Ouais, ça, c'est un problème. Ouais. Mais si on l'envisage dans un sens beaucoup plus subtil, évoquer la race du corps, la race de l'âme, la race de l'esprit, là, on commence à s'ouvrir sur un certain nombre de réalités qui n'ont absolument rien de scandaleux, y compris pour des regards modernes, hein, sauf un temps particulièrement obtus.
0: Paul Serrand, par exemple, qui est un ami de Jean Mabir, qui était catholique, très régionaliste, a écrit un livre sur la Bretagne et la France, et un autre sur le réveil ethnique des peuples.
2: Oui, mais bien
0: sûr. Et pourtant, vraiment, il était dénué de toute forme de racialisme, de matérialisme biologique, et c'était parfaitement sain, et ça n'avait rien d'homogénéisant.
2: Non, d'autant que le racialisme biologisant est une hérésie moderne, si j'ose dire. Enfin, c'est quelque chose qui relève véritablement de l'anthropométrie et l'anthropologie pseudo-scientifique. C'est une création, c'est une créature qui est parfaitement moderne, enfin qui surgit au 19e siècle, hein, qui est vraiment. Et puis donc dernier point de la lignée, en quelque sorte, au-delà de l'horizon des collines inspirées, comme dirait Barrès, eh bien on a précisément l'horizon céleste, hein, le ciel que l'on a au-dessus de soi et qui ouvre à une dimension infinie. Mais précisément, là encore, dans cette perspective de l'enracinement telle qu'elle doit être pensée, de mon point de vue, il n'y a aucune contradiction entre le saisissement de l'enracinement dans la finitude, dans le fini, je dirais même avec Peggy dans le terroir, donc dans ce qu'il peut y avoir de plus mesuré, de plus mesurable, de plus apparemment de plus petit, et puis la dimension de l'infini.
0: Puisque l'infini, mais alors, précisément, contient le fini. La question se pose, Rémy Soulier, enracinement national, on pense bien à la langue française, on pense bien à la constitution des régions qui ont été dans la royauté jusqu'à en tout cas une certaine période, puis ensuite été constitutif de ces différents enracinements. Mais l'enracinement européen, quoique on soit européen, c'est mon cas, l'enracinement européen voudrait qu'il y ait une patrie européenne. Or, il existe des peuples d'Europe, mais il n'existe pas de peuple d'Europe au singulier, alors, et donc par conséquent de patrie européenne.
2: Ben, ça impliquerait un retour, effectivement, à une conscience originaire, à une conscience que l'on pourrait dire, ou originelle, que l'on pourrait dire indo-européenne. Mais l'espace...
0: Est-ce que c'est pas un peu hors sol aujourd'hui?
2: Ah si, ben, en tout cas, disons que ça n'est pas immédiatement ce à quoi on va penser, d'autant que l'évocation de ces questions est souvent sujette à caution, à tort, bien entendu, mais enfin, bon. Mais en revanche, ce qui est très concret, ce qui est très palpable, c'est l'héritage civilisationnel. Dans le registre littéraire, dans le registre architectural, dans le registre musical, il y a un timbre européen, en quelque sorte. Il y a une manière d'envisager les choses européennes depuis la Grèce et Rome, en passant par les médiévaux et la catholicité, et puis la réforme, le luthéranisme, etc. Donc il y a là quand même un point qui est de rassemblement possible, qui n'est pas négligeable.
0: C'est peut-être la différence entre les peuple d'Europe et le peuple européen, une ambivalence.
2: Bien sûr. Oui, et puis surtout un oubli, en quelque sorte.
0: Hein. Ouais. Alors, Jean-Philippe Chauvin, première question déjà pour citer précisément Maurras, comme l'a fait Rémy Soulier. L'enracinement national, l'enracinement européen, Maurras était pour le premier, mais pas forcément pour le second. D'abord, je crois, vous me démentirez si vous croyez que cela est erroné. Et deuxièmement, est-ce que l'enracinement national peut aujourd'hui être compatible avec un royalisme maurassien, sachant que l'enracinement national, Maurras, était essentiellement lié à la latinité et au monde méditerranéen, et pas tellement au monde germanique, scandinave, etc. D'où la difficulté aussi d'appréhender cet enracinement européen.
3: Je pense que de toute façon, pour Maurras, l'idée d'enracinement, elle s'inscrit aussi dans une histoire. Et je suis très marqué par le fait que Maurras s'est dit, jusqu'à sa mort, dans le dernier texte véritablement construit, Jarre de Biot, je suis le plus ancien fédéraliste du moment.
2: Ouais.
3: Et c'est vrai qu'il avait commencé d'ailleurs sa carrière par la déclaration des faits libres en février 1892, et il prenait et il prônait autant le terme que le sens du mot de fédéralisme. Et il renvoyait l'accusation d'autonomisme séparatiste à la République. Je crois qu'en définitive, l'enracinement est pluriel. On a parlé d'un certain nombre d'enracinements locaux, communaux, familiaux. professionnel aussi, hein, ce que sur lequel Letterston qu'il évoque, mais que la Tour du Pin a aussi beaucoup mis en avant. Et en fait, d'ailleurs, quand on regarde un petit peu dans l'historique de la théorisation d'une forme de fédéralisme monarchiste ou d'Action française, en fait, il commence bien avant que l'AF n'existe elle-même, à travers entre autres la Tour du Pin, parce qu'on oublie toujours que la Tour du Pin s'est intéressée aux corps de métier, ce qu'on a appelé les corporations, assez tardivement d'ailleurs. Il s'est intéressé aussi à la décentralisation. Il écrit
0: l'idée
3: par exemple...
0: L'idée de décentralisation, voilà. Qui fut un petit opuscule d'Amoras lui-même.
3: Tout à fait, il écrit... la Tour du Pin écrit même une préface un autonomiste breton, monarchiste, etc., en rappelant justement cette notion des peuples de France, etc. Comme Louis XVI s'était adressé aux États généraux, non pas une assemblée nationale une et indivisible, mais aux États généraux de France, et il évoquait les peuples de France. Donc je pense que l'enracinement aujourd'hui...
0: Excusez-moi, juste à la fin de sa vie, il a même écrit « Je suis le plus vieux fédéraliste de France ».
3: Tout à fait. Je suis, vous avez devant vous sans doute, probablement, le plus ancien fédéraliste de France. Et c'était vrai, et c'était concret. Et c'est d'ailleurs un des éléments d'accès à la pensée maurassienne et au nationalisme entre guillemets maurassien, c'est justement l'autonomie des régions, c'est ce qu'on appelle aujourd'hui le régionalisme, mais le terme m'ennuie un peu.
0: Oui, oui.
3: On pourrait dire provincialisme, le terme mais aussi est un peu compliqué.
0: Il n'y a pas
3: compliqué.
0: De mot qui convient bien.
3: Voilà. Donc,
0: mais régionalisme, ça renvoie à provincialisme et ça reste péjoratif.
3: Oui, alors dans mon cas, c'est pas du tout péjoratif.
0: Je sais bien.
3: Mais c'est en tout cas l'amour de ce que l'on est, de d'où l'on est. N-A-I-T aussi, c'est l'idée que on a quelque chose qui nous est donné, que nous sommes des héritiers, quels qu'ils soient, et que on a des héritages locaux, provinciaux, familiaux à transmettre, et en même temps qu'il y a autour, il y a le plus vaste cercle communautaire, on connaît le terme, qui est la nation et qui peut accueillir justement toutes ces différences. Parce que, par exemple, j'explique à mes élèves que la langue bretonne est une langue française, mais elle n'est pas une langue francophone. Elle est une langue française dans le sens où elle était parlée en France jusqu'à une période récente de manière importante, beaucoup moins malheureusement aujourd'hui, et que ça n'empêchait pas le breton qui ne connaissait pas un mot de français d'être un bon sujet du royaume de France, d'être un bon français et même d'aller se faire tuer à la guerre de 14-18, parfois sans comprendre toujours les ordres qu'on lui donnait malgré la scolarisation qui avait eu lieu donc dans les décennies précédentes. Je pense que c'est extrêmement important. Si je suis français, c'est parce que je suis breton. Ce n'est pas l'inverse qui est vrai d'une certaine manière. Je suis breton par naissance, avec d'autres héritages, normands, ménaux, etc. Et c'est parce que je suis breton que je m'inscris dans une histoire longue, que je trouve cette protection, justement, de toutes les différences au sein du royaume de France. Malheureusement, la nation jacobine a voulu voir que l'unité et l'indivisibilité. Or, il faudrait voir les peuples, au sens fort du terme, les communautés, les familles, c'est le pluriel. Brodel a eu un très bon mot. Il n'a pas employé le terme de diversité. Il a dit « la France est plurielle ». Je crois que c'est vraiment le terme qui convient pour comprendre un peu la nature de l'enracinement. Mais, je vous avoue qu'il y a aujourd'hui un souci. Là, je sors du lycée, j'y retourne ensuite. Je vois bien que les générations actuelles ne sont plus enracinées. C'est-à-dire que l'enracinement qu'elles ont, entre guillemets, c'est un enracinement médiatique, je dirais TikTok et compagnie. C'est-à-dire que c'est une...
0: Un petit peu ce que Michel Maffezoli appelle les nouvelles tribus en son temps.
3: Oui, hein, mais là,
0: tribus de substitution.
3: C'est plus inquiétant parce qu'on voit qu'ils n'ont plus de racines, ils ne vont pas chercher les racines du proche. Beaucoup ne savent pas, ils passent devant la chapelle du lycée, ne savent pas à quoi ça se réfère si on ne leur explique pas. Il y a l'idée, il y a un grand déracinement général et un réenracinement qui peut se faire par des communautarismes religieux, par des idéologies ou par une espèce de communautarisme. Alors ça peut être pas seulement religieux, hein, des communautarismes ou des causes lointaines. Assez étrangement, on voit des jeunes qui s'enracinent dans la politique. Jadis, c'était par le Vietnam, mais ça restait encore très mesuré, par l'affaire palestinienne. C'est assez marquant, quand on discute avec des jeunes, etc., de voir que cette identité qu'ils pourraient avoir liée à la France, liée au lieu où ils sont, etc., ça ne leur parle pas, alors que quelque chose de lointain, mais qui apparaît comme d'une très grande visibilité, qui laisse entendre tous les grands clivages de ce monde ou autre, eh bien, c'est une forme, c'est leur nouvelle forme d'enracinement.
0: Mais là, vous,
3: ça nous pose souci.
0: Là, vous parlez d'immigrés extra-européens.
3: Non.
1: Non.
3: Pas
1: seulement,
3: pardon. Je parle des élites. Je parle des élites. Ouais. Je parle des élites. J'ai constaté avec des élèves de Sciences Po et des jeunes de l'université de Rennes 2 que désormais, on dit que le poisson pourri par la dette, c'est pas tellement les populations déracinées premièrement déracinées si l'on veut, c'est des populations qui sont nées dans un cadre protégé et qui justement se projettent dans une nouvelle cause plus lointaine. Ils cherchent des racines au-delà de ce qu'ils sont ou de ce qu'ils étaient.
0: Écoutez, vous faites bien de le dire et je vais prendre tout de suite leur adresse pour y adhérer, parce que là, franchement, c'est une nouveauté que Philippe Maxence et Jean-Philippe Chauvin m'apprennent.
3: D'une tristesse.
0: Pensez pas que...
3: D'une grande tristesse.
0: Oui et non.
3: Cette nouveauté de...
0: Oui et non.
1: Il faut bien saisir.
2: Oui, c'est pas la même chose.
1: Oui. Enfin, me semble-t-il, je sais pas si on sera exactement d'accord, mais... Je pense qu'on est arrivé au peut-être pas au stade ultime, mais en tous les cas à un stade très avancé d'une individualisation poussée, fruit de l'histoire, fruit des choix capitalistes, enfin libéraux, technologiques, etc., qui fait que aujourd'hui aussi bien les populations immigrées qui sont déracinées, premier déracinement, que nos jeunes et particulièrement les citadins pour le coup. Si j'ai le temps, j'aurai une anecdote sur le sujet, enfin pour établir la différence, ne sont plus que des individus détachés de tout en fait, et beaucoup même détachés de leur famille qui ont explosé. Donc il n'y a plus d'enracinement en fait. Il n'y a plus d'enracinement familial, il n'y a plus d'enracinement historique, il n'y a plus d'enracinement religieux pour la plupart, sauf pour
0: certaines formes un peu convulsives du Hamas ou des choses comme
1: non,
0: ça.
1: Non, mais même sans aller jusque là, il y a des jeunes. En revanche, il y a une quête d'identité qui passe justement par une tentative de réenracinement. Donc, il y a certains jeunes identitaires, par exemple, qui se disent. Je tiens à ce substrat national, à ce que représente la nation, l'histoire de France, etc. Et font le parallèle. Les Arabes ont comme religion l'islam, donc moi j'ai comme religion nationale le catholicisme. Donc se réenracine en quelque sorte dans le catholicisme, mais on est quand même dans un stade d'individualisation totale. Il n'y a plus que des individus, il n'y a plus que des monades, si je puis dire, qui essayent, et c'est pour ça qu'on est dans une incapacité par ailleurs à ce qu'il y ait un discours commun. On ne sait plus se parler aujourd'hui.
0: En fait, vous voulez dire d'une certaine façon qu'il peut y avoir des valeurs communes héritées et par certaines communautés un peu artificielles ou hybrides, qui sont déracinées, mais qui vont trouver peut-être dans un certain communautarisme une raison de vivre.
1: En tout cas, oui, enfin, c'est ça. En fait, on ne peut pas vivre, je pense que ça souligne quelque chose en creux, c'est que l'homme ne peut pas vivre, d'abord c'est un animal politique, comme dit Aristote, et ça c'est le premier point, c'est qu'il ne peut pas vivre sans les autres. Et donc il cherche, quand on arrive à ce stade, qui pour moi est vraiment évident d'individualisation totale, il cherche à boucher les brèches.
0: Ouais, quoi. Ouais,
1: et donc il recrée des choses. Alors ça peut être des choses très lointaines de substitution à travers une cause, la défense du Hamas ou de la Palestine. Le parallèle avec le Vietnam me paraît très intéressant, effectivement. Et ça peut être d'autres processus auxquels nos jeunes, j'allais dire ceux qui certainement nous écoutent, bien sont également touchés. Ils reconstruisent quelque chose. Il y a une part d'artificiel, mais il y a une part de besoin de l'âme là aussi pour parler comme Simone Veil et comme Rémi tout à l'heure. J'ai juste une anecdote. C'est que ça se passe en Mayenne. J'ai été frappé à plusieurs reprises. D'ailleurs, c'était pas la même personne, mais à plusieurs reprises. C'est pour dire que ça ne touche pas les gens. Des couches sociales les plus défavorisées. J'avais été surpris d'entendre une jeune femme qui, à 20 ans, disait qu'elle prenait pour la première fois le train et qu'elle partait pour la première fois, c'était en 2020-22, qu'elle partait pour la première fois de chez elle, Elle habitait à Mayenne. Elle allait pour la première fois à Paris. C'est la première fois qu'elle prenait le train. C'est la première fois qu'elle quittait sa Mayenne natale. Elle ne connaissait du monde, à part ce qu'elle avait vu à la télévision, elle ne connaissait du monde que sa Mayenne. Et je l'ai entendu à plusieurs reprises, des garçons ou des filles qui, dans cette région, visiblement, restent complètement... je ne sais pas s'ils sont enracinés, mais en tous les cas, ont un attachement suffisamment fort à leur petite patrie pour y rester et avoir peur d'ailleurs de monter jusqu'à Paris. On se croyait quasiment au début du XXe siècle. Quoi.
2: Alors ça, de manière courte, ça pose le problème et la question, est-on forcément enraciné quand on reste au pays là où l'on est et ne peut-on pas vivre ailleurs ou aller ailleurs pour autant communier avec sa communauté enracinée où l'on revient souvent?
1: Voilà. Je pense que c'est une vraie question.
2: Oui.
1: Moi, je suis normand d'origine. Déjà, le terme que j'emploie indique beaucoup de choses. Je suis normand d'origine. Jusqu'à mes grands-parents, toute mon ascendance n'a vécu qu'en Normandie. Mes grands-parents inclus, ma grand-mère maternelle parlait à la fois français et un patois dont j'ai reçu un petit peu, mais le fait des études, le fait du métier, moi je suis parti de Normandie. Certains de mes enfants se réclament normands, mais c'est une position de la Normandie. En fait, ils ne connaissent que les rares voyages qui nous ont permis d'y retourner ou que la transmission que j'ai pu leur en donner. Jusqu'à façon de parler parfois et puis d'autres se sont complètement disent moi ça me concerne pas en fait je la Normandie je suis pas enraciné dedans justement c'est très beau c'est très bien ce sont nos racines peut-être mais ça ne nous concerne pas en fait je suis pas enraciné dedans justement c'est très beau c'est très bien ce sont nos racines peut-être mais ça ne nous concerne pas en fait nous sommes d'ailleurs.

0: si j'ose dire.
1: Oui, je suis membre d'à peu près toutes les organisations occitanes, occitanistes, félibréennes, enfin, je suis très attaché à la Languedoc également, et c'est précisément, d'ailleurs, c'était anecdotique, mais enfin, je me suis mis à apprendre la Languedoc que je ne connaissais que pour l'avoir entendue dans la bouche de ma grand-mère, qui, elle, était... ça, c'était sa langue maternelle, véritablement. Elle n'apprend le français qu'à l'âge de 6 ans, donc j'avais beaucoup de chants de ma grand-mère en tête quand j'étais enfant, bien sûr, mais je ne l'ai apprise, la Languedoc, qu'en étant parisien, qu'en étant devenu parisien. Où là, j'ai éprouvé le besoin, la nécessité de concrétiser, précisément, en raison de l'éloignement, ce qui était certes proche de manière intellectuelle, mais qui devait l'être encore plus à travers la langue, à travers les mots, et à travers aussi la littérature, bien entendu.
0: Alors pourquoi n'avez-vous pas justement renoué avec le rouergue?
1: Ah mais moi je n'ai jamais passé plus
0: de... À moins que vous ayez de patrie.
1: Non, je n'ai pas de patrie, je ne suis pas parisien, Paris n'est pas...
0: Non,
1: pas,
0: non mais
1: Paris
0: j'entends, pas j'entends la, Provence d'un côté, ah non, et puis le Rouergue de l'autre.
1: Non, non, le Rouergue, si vous voulez, fait partie de l'ère occitane, donc je ne suis jamais entré dans les querelles entre les provincialistes, donc les tenants de la lignée mistralienne avec l'orthographe, etc., donc ça c'est un peu technique, et puis les occitanistes, qui eux considèrent que du côté, il faut aller voir du côté de d'autres grammairiens comme Alibert, ou autre, à la normalisation de la langue. Je n'ai jamais entré dans ces querelles, ce qui fait d'ailleurs que je peux être à la fois proche de l'Institut d'études occitanes et du Félibrige. Enfin, voilà.
0: Vous pourriez quantifier le nombre de personnes qui sont aujourd'hui enracinées dans cette identité, dans cette communauté d'appartenance, à combien à peu près, sinon à combien en tout cas, parce qu'on dit souvent qu'en Provence, le régionalisme c'est quand même beaucoup reculé. Quand on parle en général des peuples de France, on parle de l'Alsace, on parle de la Bretagne, on parle de la Corse, on parle de la Normandie, on parle de quoi d'autre, du Pays Basque.
1: Je crois que l'Occitanie aussi, malgré tout. C'est difficile d'évaluer quantitativement. En tout cas, ça m'est difficile. Mais ce que je note, par exemple, c'est que d'un point de vue administratif ou politique au sens large, lorsqu'il s'est agi de changer le nom de la région, alors Midi-Pyrénées, il y avait eu un certain nombre de propositions de noms. Et la proposition première, et qui n'a même pas, qui a été immédiatement consensuelle, c'était Occitanie. C'est-à-dire que l'ensemble des habitants de Midi-Pyrénées, qu'ils soient occitanophones ou pas, ont considéré que leur région, avec raison d'ailleurs, c'était l'Occitanie. Donc il n'était pas question. C'est pour dire que cette mémoire occitane est quand même, et malgré tout, très présente. Et puis elle l'est d'ailleurs, ne serait-ce que par l'accent. Enfin, l'accent du sud-ouest, comme on dit un peu bêtement.
0: On l'entend bien, ce micro.
1: C'est l'accent
0: occitan. On a le plus grand plaisir.
1: C'est l'accent occitan, hein, c'est ça. Max Rouquette, qui est un immense écrivain occitan, disait que les Francimans, donc les Français du Nord, nous avaient ôté les mots, mais qui n'avaient pas ôté la musique. Et ce qui est vrai. Et c'est une conscience qu'ont la plupart des gens en Occitanie ou en Provence. Sans...
0: Alors, il y a un homme qui a collaboré d'ailleurs un petit peu à L'Homme Nouveau, qui avait une très jolie voix, qui s'appelait Alexis Arrête, et qui était issu du Béarn.
1: Oui.
0: Alors là, pour le coup, très enraciné, qui défendant l'écologie, l'identité de sa communauté, etc., etc. Et quand je lui parlais, en général, même ici, de l'Occitanie, il bondissait en disant « c'est artificiel, c'est bidon ». Et d'ailleurs, en général, c'est complètement repris par les gauchistes.
1: Oui, c'est-à-dire que ça, c'est la longue histoire de l'Occitanie. En gros, même si ce n'est pas le thème de l'émission, en gros, on peut dire que le mouvement provençalisant ou occitaniste est au départ un mouvement de blancs du Midi. Bon, c'est alors de manière exemplaire évidemment avec Mistral, mais même au-delà. Ensuite, il y a des fractions qui se créent, des écoles différentes, en particulier autour de la conception de la langue d'oc. Comment la faire revivre? Est-ce qu'il faut la faire revivre telle qu'elle est parlée, c'est-à-dire d'une manière fragmentaire, d'un village à l'autre? On n'a pas les mêmes mots parfois, on n'a pas la même syntaxe, pas tout à fait en tout cas. Est-ce qu'il faut l'unifier à des fins de développement justement? Et donc, ce qui l'a emporté, il y a eu deux grandes écoles, donc l'école provençale mistralienne, et puis l'école occitaniste, avec une normalisation graphique, etc. Donc Alexis Arrête, c'est artificiel? Non, je ne crois pas. C'est une manière d'avoir un idiome commun du côté occitan, qui permet en graphie normalisée, comme on dit, de lire l'ensemble des textes occitans, y compris les textes contemporains. Il y a une grande

0: littérature occitane aujourd'hui en France, mais je ne crois pas du tout qu'il y ait... Alors, il y a eu ensuite, en effet, une récupération idéologique de type, comme le nationalisme corse, comme le...
1: On pourrait dire comme séparatiste, le séparatiste, d'ailleurs.
0: Oui, c'est pas. On pourrait dire comme la Bretagne. La Bretagne, on peut penser à Olivier Mordret, à d'autres, bien entendu.
1: Ou au FLB, même, à
0: oui,
1: certains égards.
0: Mais bien entendu. Et puis ensuite, il y a des mouvements de récupération, il y a un glissement des plaques tectoniques et des
1: mouvements autonomistes qui ne sont pas nécessairement séparatistes ou indépendantistes.
0: Oui, tout à fait. Tout à fait. Mais si vous le permettez, je vais juste un mot en insistant un peu sur ce que disaient Jean-Philippe Chopin et Philippe Maxence, un point important sur sa question, à mon avis, du déracinement, c'est ce que vous avez souligné tous les deux. Du côté populaire, avec l'anecdote que vous avez rapportée, Philippe Maxence, de cette mayonnaise qui n'est pas sortie de sa patrie, et puis de ces élites ou de ces contre-élites qui, je crois qu'il y a là une différence vraiment de fond qui saute aux yeux aujourd'hui encore de manière très très virulente, c'est alors à quel point les contre-élites modernes sont complètement ont pris fait et cause pour ce qu'ils appellent l'universalisme, sans savoir d'ailleurs de quoi ils parlent, mais absolument pas. Et puis un petit peuple, le peuple des Gilets jaunes, enfin le peuple réel, on dirait le peuple charnel, qui lui demeure malgré tout, c'est une anecdote touchante je trouve ce que vous avez rapporté, qui lui demeure enraciné, sans même théoriser
1: oui, bien sûr.
0: Son enracinement.
1: Bien
0: mais
1: sûr.
0: Enfin, le divorce me paraît colossal.
1: Et quand en on effet, commence à conceptualiser une identité, c'est que celle-ci ne se porte pas bien.
0: Souvent.
1: Et l'enracinement aussi, malheureusement.
0: Tout à fait.
1: Alors, Jean-Philippe Chauvin, vous êtes breton, militant royaliste breton. Qu'est-ce que vous pouvez nous dire sur l'enracinement? Comment le concevez-vous à la lumière de Maurras, mais aussi de la Tour du Pin et d'autres? Simone Veil disait « La nation renaîtra de ses fragments ». Alors ne faut-il pas justement, effectivement, comme vous le disiez tout à l'heure, recommencer par le local pour après monter les étages afin de revenir à l'étage supérieur?
2: C'est sans doute comme ça qu'il faudrait faire. Le seul problème, c'est qu'aujourd'hui, on a une éducation nationale qui ne favorise pas les cultures, les histoires, les provinces, tout simplement. Il suffit de regarder un manuel d'histoire pour constater que même, par exemple, sur des cartes du Moyen-Âge, je prends un exemple simple, la Bretagne est intégrée dans la France. Quand on sait que c'est à partir de 1488, puis de 1532, que la Bretagne entre vraiment dans le Royaume de France, qu'elle reste autonome jusqu'à la nuit du 4 août. Il n'y a pas d'histoire dans les manuels d'histoire de la République. Il n'y a pas d'histoire régionale ou provinciale. Il n'y a qu'une histoire qui s'impose d'en haut, quelque part, une et indivisible. Il n'y a même plus, d'ailleurs, de l'histoire de France, pratiquement plus. On voit quelques éléments comme la Révolution française et l'Empire, d'ailleurs, dans le cadre de la nation. Et alors, ce qui est intéressant, c'est de voir, d'ailleurs, que ce qu'on demande en gros d'expliquer, c'est que la nation, c'est le peuple français, etc. C'est un peuple révolutionnaire d'une certaine manière, c'est la nation jacobine. Or, ce que j'explique à mes élèves, c'est qu'on est passé d'une nation de nations, au pluriel, d'une nation dynastique, d'une nation plurielle, à une nation une et indivisible qui, en définitive, nie ce qui fait la force de la France. Il y a une anecdote que m'avait raconté Michel Duval, malheureusement décédé, qui était un vieux royaliste qui s'est beaucoup intéressé, qui était très enraciné, très breton, qui s'est beaucoup intéressé aux arbres de la liberté. Il avait constaté que dans un certain nombre de cas, les arbres de la liberté qui avaient été plantés en Bretagne étaient des mâts, tout simplement, sans racines. Et il y voyait une symbolique assez forte, en définitive. Contrairement à ce qui s'est passé en 1848, où c'était des vrais arbres qu'on replantait. Il y a l'idée, je pense, que Pagnol avait laissé entendre, d'ailleurs, que les manuels d'histoire, les manuels scolaires, étaient faits pour créer une identité une et indivisible, une identité qui nous rappelle souvent qu'elle se rapproche du mot égalité, mais d'une égalité dans le sens niveleur du terme. Mais il n'y a pas que les manuels d'histoire. Il y a les manuels de géographie. Les manuels de géographie sont sans doute beaucoup plus idéologiques qu'on ne le croit. Car quand vous regardez les manuels de géographie, on voit bien qu'on a un certain nombre d'échelles qui sont mises en avant, mais que l'échelle régionale n'est vue que de manière administrative. Or, tout est politique. Alors non, tout est politique peut-être pas, mais politique d'abord, comme dirait l'autre.
1: Je sentais que vous alliez la sortir.
2: Voilà. Mais simplement parce que Quand on voit la question de la délimitation des régions actuelles, certains voudraient qu'on revienne aux provinces d'avant, au niveau administratif et tout. Oui, pourquoi pas. Mais il y a manière de faire plus simple. On peut admettre que certaines identités sont assez proches, certaines racines sont assez proches pour pouvoir se mêler dans un cadre administratif. Ce qui est assez inquiétant, c'est que la République est incapable de comprendre ce que peut être l'histoire, ou quand elle le comprend, elle le combat. Je vais prendre le cas de la Bretagne. Nantes n'est pas en Bretagne. On a créé les Pays de la Loire qui sont quelque chose de totalement artificiel. Nantes n'est pas en Bretagne, alors qu'elle devrait l'être. Et on constate d'ailleurs, et ça revient sur ce que je disais tout à l'heure, le déracinement des élites urbaines, c'est que quand vous allez à Rennes ou à Nantes, vous posez la question aux gens de savoir s'il faut une réunification bretonne de Nantes, de Rennes et tout, eh bien, majoritairement, les gens disent non, c'est pas nécessaire. Pourquoi ? Parce que ils se veulent citoyens du monde, etc. Ils se veulent européens, ils se veulent autre chose, et que, ma foi, ils sont rennais ou ils sont nantais, ils ne se sentent pas bretons. Et pourtant, le fédéralisme bien compris, une attitude politique de décentralisation qui laisse aux régions le soin de récupérer un certain nombre de leurs traditions pourrait être extrêmement intéressant et même efficace au niveau économique. Je donne l'exemple toujours de la Bretagne. Rennes et Nantes sont deux métropoles qui sont désormais assez importantes, assez développées. L'une est la capitale de la Bretagne administrative, l'autre de la région Pays de la Loire. Et ces villes, en fait, ne peuvent pas travailler complètement l'une avec l'autre, même si c'est les mêmes municipalités socialistes, parce qu'elles sont dans deux régions différentes. Or, l'intérêt d'un redécoupage régional qui prenne en compte l'histoire, au-delà du fait du sentiment, c'est qu'en réunissant deux métropoles, on a non pas 1 plus 1, on n'a pas Rennes et Nantes, on a 1 plus 1 égale non pas 2, mais égale 3. On sait que cela peut créer une synergie métropolitaine qui permettrait justement à la Bretagne de redevenir une province, une région qui développe toute la particularité de ses patrimoines. Et pas seulement au niveau des langues, mais aussi au niveau économique, etc., etc. Or, moi, ce qui m'inquiète beaucoup, c'est que, on l'a vu avec le Grand Est, on a créé le Grand Est en niant l'identité de l'Alsace. Ce qui fait que, du coup, le jacobinisme parisien de Manuel Valls et de François Hollande a réussi à recréer une sorte de mouvement autonomiste séparatiste alsacien se réfugie désormais dans l'Europe, puisque l'Europe leur semble plus favorable que la France elle-même. Donc on voit exactement ce que disait Maurras il y a un siècle, ce que disait la Tour du Pin il y a un siècle et demi, c'est que la République, en définitive, se veut une indivisible, mais qu'elle prépare en définitive le séparatisme, qu'elle prépare la séparation en refusant les racines. Elle ne veut être que ce tronc de narbe de liberté sans racines.
0: Elle l'avait déjà séparé au moment où elle a guillotiné Louis XVI par le couperet qui est tombé et par tout ce qui s'en est suivi avec la terreur, etc.
2: Quand Balzac disait qu'en coupant la tête à Louis XVI, on avait coupé la tête à tous les pères de famille et tout, il pensait aussi on a coupé la tête à toutes les familles. En définitive, à partir du moment où, justement, à travers la Révolution française, on ne voit plus que l'individu, d'ailleurs, on a supprimé tous les corps intermédiaires à ce moment-là, que ce soit les régions ou les corporations.
0: Justement, j'ai intitulé l'émission « Localisme et fédéralisme ou la nécessité de défendre l'enracinement ». Bon, là, on a essayé un petit peu de brosser à grands traits ce qu'était l'enracinement, on va y revenir. Simplement, le localisme, bon, je crois que les auditeurs ont compris, mais le fédéralisme est un terme ambigu, ambivalent, qui malheureusement n'est pas toujours compris dans sa juste définition. On croit même que le fédéralisme, quelquefois, c'est le jacobinisme, alors que ça en est exactement l'inverse. Et le fédéralisme va de pair avec le principe de subsidiarité, c'est-à-dire un principe de souveraineté partagée et de compétences suffisantes, où on va au plus bas de l'échelle pour essayer de trouver un mode d'organisation satisfaisante, et on remonte l'échelle, donc de la région à la nation, de la nation éventuellement à l'Europe. C'est aussi une manière de montrer que c'est toujours le « small is beautiful », cher Philippe Maxence, qui fait qu'on va toujours plus vers de décentralisation, mais que la décentralisation n'est pas décidée par l'État. La décentralisation est décidée par le local, qui ensuite, s'il ne peut pas régler le problème, va vers le régional, qui va vers le familial, qui va vers le... Voilà, c'est une façon, un enchevêtrement de petits pouvoirs jusqu'au grand pouvoir pour essayer de juguler l'État centralisateur et le marché qui pourrait réguler tout cela.
2: Je crois qu'il y a aujourd'hui une confusion sur le terme de fédéralisme parce que justement les européistes ont récupéré ce terme. Or le fédéralisme français, justement, il part du principe que la France est un État et que la France est une nation de nations au pluriel, une nation de peuples, etc. Et le fédéralisme, justement, c'est l'application du principe de subsidiarité, effectivement, mais... Une remarque qui m'avait beaucoup marqué, il y a quelques années, lors d'un colloque, je crois que c'était Monsieur Soleil, qui avait dit que avant la Révolution française, il n'y avait pas un pouvoir et des contre-pouvoirs, mais il y avait un pouvoir versaillais, enfin national, d'État, et il y avait des pouvoirs. Et c'est vrai qu'il y a des pouvoirs provinciaux, des pouvoirs communaux, des pouvoirs des paroisses, des pouvoirs professionnels. Or aujourd'hui, on voit bien que on nous vante la gouvernance, qui est en fait une manière de très haut de je dirais disperser un peu plus. Aujourd'hui, on individualise les personnes, on va maximiser certaines communautés et on oublie justement les provinces, on oublie les communautés d'origine au sens historique du terme.
1: Faire participer en réalité les individus, ce sur quoi ils sont le plus compétents. À la base,
2: tout à fait.
1: Démocratie de proximité, et on remonte au niveau supérieur si on ne peut pas régler au niveau inférieur.
2: L'autorité en haut, les libertés à la base, disait Maurras, et la Tour du Pin parlait de la démocratie, n'avait pas peur de ce terme-là, la démocratie dans les communes, au sens fort du terme.
1: Il avait repris d'ailleurs la sentence, si j'ose dire, de Frédéric Le Play, la monarchie dans l'État, l'aristocratie dans la province et la démocratie dans la commune.
2: En la dénonçant à la tête de l'État. C'est-à-dire qu'on a mis, la Révolution française et le reste, ont mis le monde à l'envers, en définitive. La démocratie ne doit pas être dans la tête de l'État, elle doit être dans ce que vivent les gens. Aujourd'hui, les gens sont extrêmement frustrés. Pourquoi est-ce qu'ils ne participent plus aux élections? Pourquoi ils se sentent toujours insatisfaits? Pourquoi est-ce qu'ils votent plutôt contre que pour un programme politique? Justement parce qu'ils se sentent dépossédés.
1: Alors, une question qui va peut-être faire débat. Chaque année se déroule le Festival interceltique de l'Orient, en Bretagne. Je ne sais pas si vous y êtes allés les uns et les autres. Pas cette année, mais vous y êtes allés dans les précédentes.
2: Je suis allé il y a quelques années, oui.
1: Bon. Est-ce qu'à votre avis, il s'agit de folklore un peu hybride, artificiel, qui ne renvoie pas à une réalité charnelle réelle? Ou est-ce qu'à votre avis, c'est encore la manifestation même folklorique d'un résidu de ce que pourrait être une identité régionale bretonne, irlandaise, celtique? Est-ce que vous avez un point de vue plutôt positif ou plutôt négatif d'un point de vue identitaire sur la question du festival interceltique de l'Orient, par exemple?
0: Il faudrait demander sans doute au premier chef.
1: Alors,
0: au breton.
1: Jean-Philippe Chauvin.
2: Effectivement, je suis assez partagé parce que le festival interceltique nous rappelle et rappelle à un certain nombre de personnes extérieures, français ou étrangers, que la Bretagne existe et que au-delà il y a effectivement des liens anciens avec des mondes celtes, etc. Oui, d'accord. Mais effectivement, il y a peut-être l'enfermement dans un certain folklorisme, c'est-à-dire que je vois des gens très sympathiques. Les bagades, c'est très vivant. Ça, en revanche, c'est très vivant. Mais je vois bien que, par exemple, ce qui m'a toujours un peu gêné, c'est tous ces costumes qu'on emploie, ces habits qu'on ne sort plus que ce jour-là. Or, j'ai connu l'époque où il y avait encore des vrais des gens qui les portaient régulièrement. Et effectivement, il y a ce côté un peu carte postale qui me gêne. En même temps, c'est le rappel de ce que nous avons été. Mais nous avons, par exemple, des Bretons qui portent des costumes bretons contemporains que là, on ne va pas voir forcément lors de ce festival, parce que les gens veulent voir justement du folklore. Et c'est peut-être le piège, c'est que en même temps, ça a donné une visibilité à la Bretagne, mais en même temps, ça l'a ramené à une image un petit peu surannée, et surtout une image qui n'est plus vraie, parce que ceux qui portent ces costumes, et que je connais pour beaucoup, et qui sont très sympathiques, et j'en suis, quand ils font des bagades, là, ça a du sens, mais pour le reste, c'est plus de la reconstitution que d'une véritable identité provinciale.
1: Cela dit, et proportionnellement, les écoles Diwan, par exemple, sont de plus en plus nombreuses en Bretagne.
2: Oui, mais elles sont de plus en plus, en même temps, marginalisées. On voit que l'école publique, par exemple, fait la guerre à Diwan depuis des années. On voit que Diwan est en grande difficulté. Et puis, moi, je vois surtout que le nombre de locuteurs du breton ne cesse de diminuer. Quand j'ai été guide à la cathédrale de Quimper, il y a presque 40 ans maintenant, quand nous allions aux abords, on avait encore des gens qui parlaient breton, et c'était souvent un curé qui nous faisait la traduction, si je puis dire, et tout. Et maintenant, ça a totalement disparu. Si je prends le cas de ma langue entre guillemets natal, le gallo, qui est une, en fait, c'est une langue romane très proche du français. On dirait, certains diraient de manière péjorative, mais moi je le prends pas de péjoratif, pas dans le sens péjoratif, un patois. Eh bien, le gallo a complètement disparu. Et je me souviens quand même que dans mon école, mon maître était l'instituteur était un homme très sympathique. Néanmoins, si on avait le malheur, parce que nos nourrices étaient souvent, dans les familles de profs, étaient souvent de la campagne, si on employait un mot de gallo, etc., on avait le droit à la punition. Il fallait montrer les doigts et avoir un coup de règle. Il faut savoir aussi que ça a été ça quand même, hein, cette espèce d'uniformisation et de nivellement par la République scolaire.
1: Bobino, on se retrouve tout de suite après.
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1: Alors si on peut être pessimiste sur le Festival Interceltique de Lorient et sur les écoles d'Iwan, est-ce que vous constatez cela également en Provence, ou est-ce que vous avez le sentiment qu'il y a une avancée ou un recul ?
0: Alors il y a indéniablement un recul de la pratique de la langue, exactement comme pour le gallo, c'est-à-dire que il n'y a quasiment, enfin c'est un, dans le meilleur des cas, il s'agit d'un réapprentissage, mais l'interruption générationnelle de transmission de la langue est une réalité. Elle s'est opérée d'ailleurs à la génération de mes parents, c'est-à-dire en l'occurrence, c'est-à-dire que mes grands-parents, les quatre grands-parents maternels, paternels, sont des parlent la langue d'oc et évidemment la comprennent, hein, c'est leur langue maternelle. La génération de mes parents, ils la comprennent parfaitement, ils ne la parlent absolument pas, et ma génération, même mes parents me disent non, c'est pas la peine que tu fasses de l'occitan au collège, fais de l'allemand et du latin et du grec ou de l'anglais, mais c'était parfaitement intériorisé, hein, la rupture, d'où le fait d'y revenir plus tard. Alors l'écueil, effectivement, c'est celui de la folklorisation, et quand on cesse d'entendre dans le folk au sens germanique le peuple, quand on muséifie, et évidemment, donc ça veut dire que l'on embaume et que l'on a affaire à un cadavre et pas à un organe vivant. Alors cette folklorisation existe, mais je vois dans les organisations félibréennes que je connais, qu'elles soient rouergate ou provençales, je ne crois pas. Alors il y a aussi l'aspect costume, il y a l'aspect danse, mais lorsque l'on parle véritablement avec ceux qui assistent à ce type de manifestation, on n'a plus affaire au folklore, on a affaire vraiment à quelque chose de très intérieur, y compris d'ailleurs, pour vous donner un exemple, avec des gens qui sont tout à fait qui relèvent de la population la plus pas intellectuelle, pas la presque paysanne, enfin, et paysanne aussi, mais qui vont vous parler avec beaucoup de science de l'onomastique des lieux, de l'onomastique, hein, de voilà tel nom, et qui vont faire une série de rapprochements. C'est vivant.
1: Oui, mais est-ce qu'ils ont les relais nécessaires pour quotidiennement avoir cette tendance à se réapproprier cette identité, cette langue ?
0: Non, parce que le rouleau compresseur jacobin dont on parlait, l'éradication, le désenracinement, toujours pareil, enfin c'est très vieux, tout ça c'est très ancien, mais le fait que le peuple français ait été défrancisé, ce que l'on constate aujourd'hui, et débretonisé, et désoccitanisé, tout ce que l'on voudra, bon, ce processus d'éradication, en vue des grandes abstractions républicaines, enfin des grands princes, des immortels principes, comme on dit, ça a fonctionné. Et aujourd'hui, en effet, on se retrouve avec des individus, en effet, avec des monades complètement abstraites, c'est-à-dire creuses et vides. Et donc la récupération, le travail de réappropriation de soi est très difficile, parce qu'on a une série de bulldozers devant soi, et au premier chef, le bulldozer de l'État, bien sûr.
1: Alors vous, pardon, allez-y.
4: Oui, Philippe, je voulais réagir à ce que disait Rémi. Je pense que je suis bien d'accord sur le constat de la propagande et du pouvoir jacobin qui a, au moins dans toute l'histoire, on va dire, pour pas remonter trop loin, mais toute la Troisième République, imposé. C'est notamment le cas pour la Bretagne de manière très forte. Imposer l'enseignement du français et au détriment des langues régionales. Je ne vais pas rentrer dans les questions de patois, etc. Est-ce que c'est une véritable langue ? J'ai aucune compétence pour le faire, donc je permettrai de pas m'aventurer là-dedans. Cela étant, la République jacobine a été puissamment aidée. J'ai l'impression qu'on n'en parle pas beaucoup ici, par par la technique. Je pense que le fait qu'on mette une télévision dans chaque foyer a fait beaucoup plus, en tous les cas beaucoup plus rapidement, a achevé, je parle de la télévision, mais je pourrais parler d'autres moyens beaucoup plus récents, à achever le déracinement
0: que les hussards noirs quand même avaient vraiment mis en œuvre et appliqué de manière radicale.
4: Loin de moi de défendre la République et d'autre part la République jacobine, donc ça on est bien d'accord, mais il ne faut pas oublier dans l'analyse du processus, c'est que nous sommes face à une uniformisation portée par des moyens techniques, portée par l'école certes, portée par l'État français, mais lui-même l'État français, que représente-t-il aujourd'hui dans une Europe beaucoup plus large. Tout ça s'inscrit aussi dans un processus de mondialisation, de puissance économique extrêmement forte, où on parle d'enracinement, moi je suis bien d'accord, mais quand professionnellement vous êtes envoyé non pas simplement à l'autre bout de la planète parce que vous êtes cadre, etc., mais simplement vous trouvez du travail, vous êtes du Nord, vous trouvez du travail dans le Sud, vous êtes du Sud, vous trouvez du travail en Alsace, et vous perdez vos repères, vous perdez pas simplement votre langue que vous avez déjà perdu de toute façon. Rémi a tout à fait raison sur les strates généalogiques, si je puis dire. C'est l'ordre de nos parents, voire de nos grands-parents. Les Normands, par exemple, ont été proches de Paris, ont subi cette influence jacobine de manière beaucoup plus rapide que certaines autres régions beaucoup plus éloignées. Mais il y a tout un processus donc général, économique, financier, technique qui va dans ce même sens et qui crée de l'individu. Je vous laisse la parole, mais voilà, voilà, c'est toute cette difficulté auquel on est confronté.
1: C'est un petit peu aussi ce que j'ai pu observer dans les milieux identitaires ou anticonformistes au sens large du terme. C'est qu'on met en accusation le jacobinisme par rapport à son éradication des corps intermédiaires, des identités collectives, à cause de sa centralisation, etc. Et assez peu, finalement, de son pendant, d'une certaine façon, à grande échelle, alors que le jacobinisme est à petite échelle, du système technico-mondialiste ou technico-capitaliste qui arrase les identités, qui a commencé à raser le jacobinisme.
0: Oui, mais je crois que c'est lié, c'est-à-dire je serai très très bref, mais c'est ce mouvement, cette fuite en avant qui est inhérente au libéralisme lui-même, et comme il fallait déverrouiller un certain nombre de verrous précisément qui étaient des entraves au commerce, etc., etc. La lecture marxienne pour le coup de la Révolution française me paraît tout à fait juste. Il fallait faire sauter un certain nombre de verrous, donc un certain nombre de libertés concrètes et d'identité concrète au bénéfice d'un espace plus grand, et ce processus-là est quasiment infini. L'aboutissement, c'est la mondialisation.
1: On parlait d'ailleurs de république universelle dans les textes sur les droits de l'homme de la Révolution française.
0: Mais évidemment.
1: Ça annonçait d'une certaine façon cette uniformisation à l'échelle nationale, continentale et mondiale.
0: Absolument.
2: Mais aujourd'hui, d'ailleurs, c'est très marquant, et c'est pour ça que j'évoquais les jeunes élites, etc. quel est leur mode d'expression? Ça va être l'anglais. Leur jeu, les jeux vidéo, je regarde un petit peu par-dessus leur épaule, les jeux vidéo, tout ce qu'ils apprennent même maintenant en sciences, quand ils vont à Sciences Po, quand ils vont à Dauphine, on ne parle plus qu'en anglais. Une de mes élèves faisait un exposé ce matin, elle est allée dans une grosse boîte de conseils, etc., née aux États-Unis, et elle me dit la langue de communication, c'est l'anglais, pour aller vite, etc. Et donc on se rend compte qu'on est dans ce bain technique, parce que Jacques Ellul avait raison quand il disait que la technique n'est pas neutre, et en définitive, comment faire? Et c'est pour ça que l'idée de revenir sur, par exemple, pour mon compte, sur l'histoire de France, en rapport aussi avec les pays européens, mais de revenir sur les histoires régionales, de montrer, non pas non pas d'être contre quelque chose, mais d'être pour et de valoriser ce qui est nos héritages, eh bien ça me semble très important, parce que c'est maintenant qu'il faut valoriser nos héritages, et je pense que justement il faut un cadre politique solide et un État solide. Le seul problème, c'est qu'aujourd'hui on a État qui, depuis Giscard d'Estaing, fait ses premières déclarations en anglais.
1: Il faut aussi une mentalité lucide. Et le problème, c'est que autant de bonnes choses sont promues,
2: on est bien d'accord.
1: Mais la difficulté de pouvoir les mettre en place sont plus que difficiles. Maintenant, il ne faut pas désespérer l'Orient.
2: Je pense qu'il y a un enracinement souterrain. C'est-à-dire qu'il y a, j'avais parlé jadis de droite souterraine, entre guillemets, droite au sens historique du terme. Je pense que je le vois quand même. C'est-à-dire qu'il y a des gens qui n'ont pas forcément un portable, qu'on va trouver dans tel endroit, dans telle chapelle, en train de remettre un calvaire, de travailler sur un vitrail, etc. Je pense qu'il y a toutes ces petites associations de sauvegarde du patrimoine qui sont, à mon avis, extrêmement importantes. Les bagades que j'évoquais. Tout d'un coup, on voit des jeunes qui veulent danser comme avant. Ils se costument pas de manière folklorique et tout, mais ça, c'est intéressant parce que c'est un rapport véritablement à la terre, au mouvement et à une histoire quelque part. Donc je pense que, malgré tout ce qu'on a dit, il y a quand même quelques signes d'espérance.
1: Alors, est-ce qu'on peut l'étendre à l'Alsace et à d'autres régions ou est-ce que ça vous paraît là aussi ténu?
4: Ça, je ne saurais pas y répondre.
1: Rémi Soulier.
0: A priori, mais là, je n'ai pas d'informations précises. Enfin, il se trouve que j'ai été en Alsace il y a très peu de temps, il y a quelques mois, et j'ai rencontré de jeunes Alsaciens, strasbourgeois en l'occurrence, et alors effectivement, je ne fréquente pas non plus tous les types d'Alsaciens. Oui. Mais enfin, bon, l'enracinement alsacien m'est apparu tout à fait vivant chez une certaine jeunesse, nombreuse et active. Donc oui, je crois qu'il y a en effet des bribes, en effet des fragments, et puis des groupes qui se constituent, et des prises de conscience identitaire. Hein, Philippe Maxence faisait allusion à la prise de conscience identitaire de certains jeunes Français déchristianisés, décatholicisés, qui se remettent à se dire mais finalement, la religion constitutive de l'histoire française la plus récente, bon, c'est la religion catholique. Donc il y a tout de même un retour dans la jeunesse d'un sentiment identitaire fort qui se manifeste de différentes manières et dans la plus grande liberté.
1: Je crois qu'on peut l'étendre au Pays Basque et à la Corse, par exemple.
0: J'ai tendance à penser que oui. Oui.
4: Alors, si je peux rebondir, cher Arnaud, en faisant une comparaison avec, il se trouve que j'ai pas mal travaillé la révolution irlandaise et donc un peuple aussi. Là, qui était occupé depuis des siècles et qui donc subissait les règles et les lois et les mœurs et la culture d'un autre pays. Ce que j'avais noté, qui me semblait assez intéressant et ça va résonner avec ce qu'a dit Jean-Philippe Chauvin, je pense, c'est que avant de trouver une traduction politique, ils ont commencé par se réapproprier effectivement leur culture dans ces modes divers d'expression, y compris les sports nationaux. Proprement irlandais ou celtique, là je suis pas assez compétent pour déterminer là s'il y a une vraie différence. En tous les cas, ils se sont réappropriés leur culture, réappropriés leurs mœurs en fait, hein, leur mode de vie, etc. Réapproprier leur religion également, en tous les cas leur religion historique depuis plusieurs siècles. Sauf qu'il y a un moment et c'est là où nous butons quand même. Il y a un moment, il faut que ça trouve une traduction politique. Autant je pense que l'autorité en haut et les républiques en bas, tout ça peut vivre dans un cadre qui s'est développé, j'allais dire quasiment harmonieusement et avec une monarchie qui s'est affirmée de manière forte. Mais qui restait malgré tout limité. Alors évidemment, on résume pas 1000 ans de monarchie à une phrase comme ça. Il y a eu de toute façon un mouvement de centralisation initié par la monarchie française, je pense. On pourra en débattre.
1: Ça va avoir un débat très long.
4: Très long, oui. Certainement pas les compétences. En tous les cas, il me semble qu'aujourd'hui, on ne peut pas faire, on ne peut pas espérer. De reconstruction d'une société vivable reposant sur des communautés sans une autorité forte qui le permette. Et ça exige, c'est un double mouvement, ça exige de se libérer aujourd'hui de la République jacobine dans toute son étendue et dans tout ce qu'elle est aujourd'hui. Et ça exige aussi de se libérer de Bruxelles, qui là applique un jacobinisme à l'échelle européenne.
2: Je pense qu'il y avait
0: Jean-Philippe
2: De Gaulle, qu'on peut apprécier ou ne pas apprécier, avait compris cela d'une certaine manière. Parce que la politique qu'il fait autour de la régionalisation et sur laquelle il va tomber et tout, c'est l'idée qu'il pense que la 5e République est assez forte désormais pour pouvoir justement ouvrir la question provinciale. Je n'oublie pas quand même que le dernier discours qu'il fait en Bretagne à Quimper, il le termine par quelques mots de breton. Et personne ne va le dire qu'il est un autonomiste ou un séparatiste, sauf les ultra-jacobins d'une certaine gauche de l'époque, qu'on pourrait qualifier de mélenchoniste aujourd'hui, etc., etc.
0: Ou d'une certaine droite, d'ailleurs.
2: Oui, aussi. Mais je pense qu'effectivement, oui. Là, on revient, il faut un moment ou un autre l'outil politique, il faut l'instrument politique, il faut l'état politique pour pouvoir assurer le reste, parce qu'effectivement, s'il manque la clé de voûte, quelque part, la voûte s'effondre.
4: Oui, c'est la différence entre le social et le politique. Oui. Et là, on a beaucoup parlé de social, me semble-t-il, mais si on ne parle pas de ce qui est nécessaire au plan politique...
0: Alors,
4: on...
0: attendez, je vais monter un cran au-dessus, il y a aussi le spirituel.
4: Certes, bien sûr.
0: Parce que ça ne se décrète pas.
4: Je vais pas aller contre.
0: Voilà, exactement. Mais c'est un petit peu ce que Simone Veil, dans son livre, a essayé de montrer, l'enracinement en général et l'enracinement spirituel en particulier. Mm-hmm. Quand on parle de l'enracinement aujourd'hui, on parle surtout des auteurs régionalistes. Moi-même, d'ailleurs, Vincenot, Pourra et Bazin,
4: écrivains.
0: Il y en a beaucoup, Ramuse, enfin, bon. Mais on a quand même l'intérêt du livre de Simone Veil, L'Enracinement, c'est de monter du petit jusqu'au plus haut pour essayer justement de montrer toutes les strates qui font l'enracinement d'une nation et l'enracinement d'un peuple. Et Denis de Rougemont disait « Je ne suis pas contre l'État, je suis pour qu'il y en ait à chaque étage ». C'est un petit peu cette application du principe de subsidiarité qu'il faudrait ou qu'il serait bon de faire en sorte qu'il puisse se remettre à vivre.
5: Oui, il n'y a aucun doute, mais le problème des élites, on y revient, hein, donc ou des clés de voûte, disons, puisque c'est une des formules qui a été utilisée, tant du point de vue temporel que du point de vue spirituel. Qu'en est-il aujourd'hui ? Je crois que le peuple, ce qu'il reste de peuple français, est infiniment plus sain que les contre-élites dont il a été question. C'est-à-dire, y a-t-il aujourd'hui
0: légal, PRL?
5: Mais oui. Enfin, je crois toujours, véritablement. Et donc, y a-t-il aujourd'hui une élite politique ou même un personnage politique dont la vision susceptible d'être partagée, d'être entendue, d'être visibilisée, si j'ose dire, entre guillemets, ce personnage-là existe-t-il? Qu'en est-il du prince? Dirais-je au sens large du mot. Qu'en est-il du prince? Voilà. Et puis, sous le versant spirituel, qu'en est-il du pouvoir de l'autorité spirituelle? C'est-à-dire, qu'en est-il, en l'occurrence, de l'Église catholique? Et qu'en est-il de la papauté? Voilà. Montons aux extrêmes des deux côtés, et qu'avons-nous? N'avons-nous pas, d'une manière ou d'une autre, ne sommes-nous pas confrontés à une double déliquescence? Voilà.
0: Philippe, me semble-t-il. Là, vous vous sentez forcément un petit peu interpellé, non?
4: Non, pas du tout. Je partage complètement ce constat, et c'est un constat effectivement, une déliquescence du pouvoir temporel et du pouvoir spirituel. Alors, pour ce qui va me différencier de Rémi très certainement, c'est que pour moi le catholicisme ne se limite pas à être la religion historique de la France. Je pense que ça va bien au-delà, mais c'est une autre question, un autre débat. Et c'est pas le sujet d'aujourd'hui, donc c'est très très clair sur cette déliquescence de ces deux pouvoirs. Il faut que les deux retrouvent ce qu'ils sont, donc il faut travailler à ce qu'ils le fassent dans les... C'est pas les mêmes modes tout à fait d'intervention pour ça.
0: Autant il semblerait qu'il y ait de plus en plus de vocations.
4: Oui, non mais
0: et même peut-être de croyants.
4: Alors de croyants, oui, ça c'est toujours
5: oui,
4: un peu...
5: On évoquait la tête en l'occurrence, ouais, c'est vraiment la tête, hein, Dieu, le cap, ouais. Même le pape en l'occurrence, ouais, et puis ouais. Et le prince,
4: non,
5: le pape
4: est,
5: et le prince.
4: Ouais, la cause formelle, celle qui donne, voilà, ça je partage complètement. Je suis moins certain en revanche de de l'impeccabilité, pardon, de ce terme du peuple. C'est-à-dire, je crois la distanciation, enfin l'opposition pays légal, pays réel, j'aimerais qu'elle soit juste. Aujourd'hui, alors c'est vrai qu'on a vu les gilets jaunes apparaître, ça a été en tout cas pour moi, une surprise. Reste quand même que je m'interroge beaucoup justement sur l'influence des médias qu'ingurgite non pas simplement d'ailleurs le ce qu'on appelait autrefois le petit peuple, hein, qu'ingurgite tout le monde en fait. Et même j'entendais Jean-Philippe Chauvin parler de l'anglais qui est devenu la langue obligatoire et quasi universelle. C'est un certain anglais en plus.
2: Oui,
4: c'est quand il se trouve que
2: le
4: globiche, que mes amis anglais, puisque je trouve que étant normand, j'ai des relations de l'autre côté de la Manche très très proches, que mes amis anglais sont effrayés d'entendre, pas simplement pour une question d'accent, mais pour une question de réduction du vocabulaire, enfin etc etc. Donc moi je suis moins sûr, je voudrais pas faire le pessimiste de la séance, mais je suis moins sûr de cette existence d'un pays réel qui soit encore suffisamment solide.
1: Aujourd'hui, on voit dans les sondages, par exemple, qu'une majorité de Français sont favorables au mariage pour tous. Et qu'on ne pourrait pas revenir sur ce mariage-là. Sur la PMA, même chose. Sur des tas de questions, à part peut-être l'immigration et l'insécurité, malheureusement, il y a un reflux.
4: Alors, l'immigration est un vrai sujet sur lequel il y a, pour le coup, je pense, je vais aller dans le sens, il y a un pays réel.
1: Parce qu'il est concerné au premier chef.
2: Hein. Oui. Tout à fait d'accord, effectivement. D'abord, il y a sans doute une définition, une redéfinition de ce qu'on appelle le pays réel, parce que le pays réel, ça n'a jamais été la majorité silencieuse, contrairement à ce qu'on a cru. C'était justement le pays, ça nous renvoie à l'émission, le pays enraciné d'une certaine manière. Or, effectivement, aujourd'hui, eh bien, il y a des formes de déracinement, y compris au sein des campagnes. Parce que quand je vais, par exemple, on parlait de la Mayenne, mais je passe aussi par la Mayenne, mais je suis très surpris de voir qu'il n'y a quasiment plus de boulangerie, qu'il n'y a plus de charcuterie. En revanche, on va avoir le kebab, on va avoir le McDo, qui ont pris la place d'une certaine manière. Et là, on est effectivement, on voit que le pays, je dirais, initial, le pays premier, etc., il se retrouve de plus en plus vers le pays commercial, vers le pays mondial, donc vers une forme de pays légal, même si son comportement par rapport au pays légal politique n'est pas forcément, je dirais, positif, n'est pas forcément un grand amour entre justement ce qu'il espère et ce que le politique incarne.
0: Il n'en faudrait pas beaucoup, c'est précisément, il faudrait le prince, si j'ose dire, mais il n'en faudrait pas beaucoup pour que le pays réel dont nous parlons redevienne lui-même. Il me semble que le peuple a gardé une mémoire beaucoup plus profonde de ce qu'il est que ce qui nous sert de prince aujourd'hui.
1: La seule chose qui nous consoler, c'est qu'on ne peut pas changer d'anthropologie, a priori.
0: Oui, aussi.
4: Oui, bien
0: aussi.
4: Sûr.
0: Mais on va très loin dans ce sens-là, aujourd'hui.
4: Là aussi, j'irais tout à fait dans le sens de Rémi. Il faudrait le prince. Encore faudrait-il que le prince soit lui-même, ne soit pas occupé mentalement par tout ce qu'on a décrit.
0: C'est ça.
1: Et le pape aussi.
0: Mais oui. Alors,
4: le pape, c'est le prince.
0: C'est lié. C'est le prince
4: spirituel.
0: Le pouvoir temporel, l'autorité spirituelle.
4: Le problème, c'est que, enfin, toutes ces élites ou ces pseudo-élites politiques, sociales, religieuses, etc., sont mentalement occupées par d'autres schémas.
1: Alors, quelques messages d'auditeurs. Bonjour messieurs, belle émission sur le régionalisme. Une remarque toutefois, ce qui me choque en occitan, ce sont les féminins en O, ce qui est une hérésie pour une langue romane, cupo santo, etc. Mais l'on a dit que c'était Mistral qui avait fixé cette orthographe, car au Moyen-Âge, les féminins étaient encore en A. Qu'en pensez-vous? Idem la Corse, tord la philologie latine et dit cutuma pour la mairie commune en italien.
0: Pour ce qui est de l'occitan, notre auditeur a tout à fait raison. Effectivement, la cupo santo, oui, est écrite avec un O à la fin, alors que dans la graphie normalisée occitane, on écrit un A, bien entendu. Oui, c'est tout à fait exact. En ce qui concerne le Corse, ça, je ne peux pas me prononcer.
1: Alors, bonjour, pourriez-vous nous décrire la différence entre fédération et confédération et situer cette différence dans le souverainisme, le localisme, voire le nationalisme? Alors, il nous reste 5 minutes, ça va être difficile de répondre.
4: On va essayer. On a un homme de l'art, là.
2: En fait, la France peut être vue comme une fédération, et si on veut un projet européen, quel qu'il soit, on pourrait parler plutôt d'une confédération d'États souverains. C'est-à-dire que la fédération reconnaît un certain nombre de pouvoirs, mais il y a un pouvoir d'État qui surplombe, sans forcément intervenir partout, qui est plus un pouvoir d'arbitre, tandis que la confédération, ce sont des États souverains en tant que tels, qui sont les uns à côté des autres, et qui peuvent se retrouver pour un projet commun, éventuellement.
1: Sauf si on applique le principe de subsidiarité et que l'on va jusqu'à l'Europe, où là ça devient une fédération.
2: Oui, mais pour l'instant, je pense que...
1: En tant que Maurassien, vous n'êtes pas d'accord.
2: Oui, mais parce que... Non,
4: c'est surtout
2: non.
4: Que c'est, Maurras que c'est
2: dit
4: mal parti.
2: Maurras dit quelque chose de très intéressant. Il dit que pour une fédération, il faut un fédérateur.
4: Alors,
2: on sait que dans l'Union européenne, s'il y a un fédérateur, aujourd'hui, ça sera sûrement pas la France. Le fait que l'Allemagne, par exemple, ait mis parmi ses priorités d'être la première puissance militaire au niveau des budgets, etc., dans quelques années, et donc devant la France, laisse entendre que elle veut, que l'Allemagne veut être le fédérateur. Je doute que ça soit bon pour l'Europe et pour la France, évidemment. En revanche, au niveau national, un fédérateur qui permette justement une fédération et une subsidiarité concrète, et pas seulement d'ailleurs dans les villages ou les communes, mais aussi dans les professions, dans les métiers, etc., avec évidemment dans le cadre de la des développements économiques actuels, eh ben un fédérateur, il faut quelqu'un qui ait une autorité assez forte et qui ne soit pas toujours en train de la défendre par rapport à un candidat ou à un autre tous les 5 ans.
1: Et par rapport à l'Europe, il va falloir le chercher quand même, il va falloir le trouver. C'est tout l'enjeu des années à venir et de ce que nous pouvons dire ici à ce micro.
2: Je rappelle une chose, c'est que le président Pompidou avait eu une idée qui n'était pas stupide. C'était l'Europe des six. Il avait proposé qu'il y sorte de chef d'État souverain de l'Europe, qui aurait été le grand-duc du Luxembourg, car on était certain que justement, il n'avait pas de volonté impérialiste. Et je trouve que cette idée d'en appeler un arbitre d'une certaine manière princier et pas totalement stupide, justement, du plus petit État qu'il y avait au sein de l'Europe.
1: Alors vous, Rémi Soulier, souverainisme, localisme, nationalisme, vous reconnaissez dans un de ces adjectifs ou est-ce que ça vous paraît dépassé, restrictif?
0: Oh non, non, non, pas du tout. Tout dépend de l'urgence de la politique, si j'ose dire. Il y en a de nombreuses aujourd'hui. Moi, j'aime bien, en dépit de ces ambiguïtés, j'aime bien le terme d'identité. Et en rester au terme d'identité, non pas parce que je ne veux pas me diriger vers un discours directement politique, donc souverainiste ou pas souverainiste. Enfin, bien sûr que je suis attaché à la souveraineté française, nationale, enfin, c'est une... Et puis, au-delà, à une souveraineté de type européen, enfin, qui se distingue, je reviens à ces espaces civilisationnels, qui se distingue de ces grands espaces civilisationnels que sont la Chine, l'Inde, les États-Unis d'Amérique,
1: enfin... Le monde de la multipolarité, finalement.
0: Voilà, exactement, la question de la multipolarité aussi, pour le coup, à l'échelle mondiale. Mais je crois que si on creuse, comme on l'a fait aujourd'hui, si on creuse cette notion d'identité, on s'apercevra, à condition de ne pas la comprendre d'une manière dogmatique et monolithique, on comprendra qu'elle ouvre, qu'elle est ouverte en elle-même, et qu'elle permet d'accéder à toutes ces dimensions que vous avez citées, du nationalisme, du souverainisme, du localisme, qu'elle les hiérarchise et qu'elle les envisage d'une manière tout à fait vivante, une fois de plus. Donc je me reconnaîtrais plutôt dans ce terme, plus spontanément dans ce terme d'identité.
1: Question un peu complexe aussi, est-ce que les identités ont été défendues localement, ont été défendues nationalement, ont été soutenues dans le souverainisme national qui a été celui, stato-national qui a été celui de la Révolution française? Bref, est-ce qu'on peut conjuguer les trois, ou est-ce que vous pensez que souverainisme, localisme et nationalisme ne se conjuguent pas forcément?
0: Mais le problème, c'est que la question de la souveraineté, nous ne pouvons que raisonner aujourd'hui en fonction de la manière dont la Révolution française l'a posée. Et c'est-à-dire qu'elle l'a posée d'une manière jacobine, certes, mais elle l'a posée également d'une manière universaliste, ou qui se veut universaliste, c'est-à-dire vide et abstraite. Et à ce moment-là, si on reste prisonnier de ce langage et de ce biais de l'esprit, il devient très difficile de répondre. En revanche, si l'on en revient à ce qu'il y a de plus concret, de plus charnel, j'y reviens à ce beau mot péguiste, et de plus vital et de plus organique, eh bien, et de plus concret, eh bien là, les dimensions, j'allais presque dire que les dimensions peuvent fleurir d'une certaine manière, mais d'une manière naturelle, pour employer un gros mot, gros mot de la politique naturelle.
1: Philippe Maxence. Pour conclure ou pour ne pas conclure?
4: Ah non, pour ne pas conclure, parce que je pense que sur le terme de souveraineté, par exemple, ça renvoie quand même à toute l'histoire de la philosophie politique moderne. Et donc là, on va rentrer dans un autre débat. Moi, je me reconnais dans aucun des termes qui sont trop, qui à leur manière sont réducteurs. Je pense qu'il faut sortir du cadre dans lequel on est, sortir mentalement du cadre
1: du catholicisme.
4: Non, mais qui a pas de raison d'avoir de forme politique, mais en tous les cas, il faut sortir du cadre mental. Et là, je rejoins Rémi dans lequel on est, et pour sortir un jour du cadre politique dans lequel on est. Mais je crois, si je dois conclure, vraiment la nécessité du politique, du prince, pour sortir, pour permettre la renaissance d'une vraie société dans toute son ampleur telle qu'on a essayé de le définir.
1: Alors, merci à Jean-Philippe Chauvin, vous collaborez à la revue Le Bien Commun. Merci à Rémi Soulier qui a publié en 2018 Racination chez Pierre-Guillaume Deroux, Patrick Charnel et Provence Absolue des éditions de la Nouvelle Librairie. Merci à Philippe Maxence qui dirige et éditeur de L'Homme Nouveau qui vient de publier donc l'ouvrage de Chesterton, Plaidoyer pour une propriété anticapitaliste. Merci messieurs et à bientôt.

0: Dans le cadre de nos archives non rediffusées à ce jour et à la demande de certains de nos auditeurs, vous venez d'entendre le libre journal d'Arnaud Guillaume Janin, document d'archives de Radio Courtoisie du 2 octobre 2025 et diffusé jeudi 9 juillet 2026 de midi à 13h30. 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
1: 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Dans un instant, le libre journal des débats dirigé par Charles de Meyer, l'émission de mercredi dernier. Est-il trop tard ? Conversation avec Philippe Vardon.
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1: Merci de passer l'après-midi avec nous sur Radio Courtoisie. À suivre tout à l'heure à 17h, Histoire à la loupe de Patrick Simon avec la deuxième partie de son émission sur Abraham. Et puis à 17h30 ensuite en direct, Restons Courtois dirigé aujourd'hui par Arthur de Vatrigan. La dernière séance avec Laurent Dandrieux, Mathieu Boccoté et Frédéric Rouvillois. Tout de suite, le libre journal des débats dirigé mercredi dernier par Charles de Meyer. Très bon après-midi à l'écoute de Radio Courtoisie. Il est 15h30.
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0: Amis auditeurs de Radio Courtoisie, ravi de vous retrouver pour cette nouvelle édition du Libre Journal des débats. C'est ma dernière émission enregistrée originale de l'année. C'est un plaisir de la partager avec vous, Philippe Vardon-Rebaud.
1: Bonjour, merci à vous et merci à nos auditeurs.
0: Vous êtes bien connu des auditeurs de Radio Courtoisie, notamment pour votre casquette de chroniqueur dans l'émission Ligne droite, une chronique hebdomadaire, je crois.
1: Chaque mercredi, exactement à ce même micro. Donc voilà, je connais le fauteuil et la place.
0: Ça va. Vous êtes également conseiller régional, militant local à Nice depuis presque 30 ans.
1: Oui.
0: Et puis délégué général du parti Identité et Liberté. On va évoquer toutes ces casquettes, votre parcours. Et puis votre dernier ouvrage, je le montre tout de suite à la caméra. Il n'est pas encore trop tard. Chronique d'espérance radiophonique aux éditions ID. Il y a un site internet spécial, j'ai vu, pour acheter le livre.
1: Oui, c'est pas compliqué. Pas trop tard.fr.
0: Je pense que c'est accessible à la majorité de nos auditeurs. Vous pouvez bronzer intelligent et militant cet été. Foncez. On va le voir avec Philippe Vardon-Rebaud. Il y a plusieurs choses qui vont nous intéresser pendant cette heure et demie. Votre livre, évidemment, qui nous sert, mais aussi votre parcours aux confluences du militantisme culturel, du conseil politique, de l'analyse stratégique, et qui vont nous permettre à la fois de prendre, je crois, nos auditeurs par la main, avec un parcours incarné, le vôtre, et en même temps d'aller sur l'analyse plus profonde des grands mouvements qui traversent notre société, notre vie politique. Est-ce que vous êtes d'accord pour ce projet?
1: Je suis là pour, je vous suis.
0: Je voudrais partir d'une phrase de votre préfacier, qui est notre grand maître à trousse, le directeur de la radio, Pierre-Alexandre Bouclet. Il écrit « Aussi longtemps que je me souvienne, je l'ai toujours connu militant ». Et j'aimerais revenir là-dessus, Philippe Vardon. D'abord, comment vous êtes devenu militant ?
1: Ça fait quelques années, effectivement. Notre ami Bouclet, on a été un des témoins. On se connaît effectivement de plus longtemps, là aussi, sous différentes casquettes. Comment je suis devenu... pour définir le militantisme, il y a deux phrases qui me viennent. Hein. Je vais essayer de pas cumuler les citations, mais il y en a une de Monterland, qui, je pense, définit assez bien l'idée, qui est « Transformer le monde afin de pouvoir tolérer y vivre, tel est l'instinct moteur. Transformer le monde afin de pouvoir tolérer y vivre, tel est l'instinct moteur. » Je crois que c'est un peu... Le militantisme, le goût de l'action est aussi quelque part une disposition de caractère, une disposition d'esprit, une deuxième, un peu plus pop culture si vous me permettez, même si c'est une œuvre très importante. C'est une citation issue de l'œuvre de Tolkien, du Seigneur des Anneaux, et c'est une citation du magicien Gandalf, avec sa grande barbe blanche, son bâton, un personnage central de l'œuvre de Tolkien. Et Gandalf dit « Tout ce que nous avons à décider, c'est ce que nous allons faire du temps qui nous est imparti. » Tout ce que nous avons à décider, c'est ce que nous allons faire du temps qui nous est imparti, du temps qui nous est imparti à la surface de ce monde, à nous de décider ce qu'on va en faire. Et je dirais que ces deux phrases se complètent assez bien, et que oui, le militantisme, c'est... au commencement était l'action, disait aussi Goethe, il faut essayer de faire en sorte que ce monde soit plus acceptable, que ce monde soit plus acceptable pour qu'on y vive, et puis la vie suivant son chemin pour que nos enfants y vivent, et puis derrière eux, leurs enfants, je dirais que c'est ça, l'instinct moteur, pour reprendre la formule de Monterland, pour vous répondre un peu plus... concrètement, moi j'ai commencé à militer, c'est vrai, il y a plus de 30 ans en réalité maintenant.
0: Je vais pas citer la date du
1: ça fera bientôt 31 années, donc à l'adolescence. Ma première prise de conscience a été une prise de conscience identitaire au sens, j'allais dire premier, mais presque primal du terme. C'est le sentiment connu par beaucoup, beaucoup de Français, de se sentir un peu étranger chez soi. À la séparation de mes parents, on est parti habiter en cité dans le quartier des Moulins à Nice.
0: Alors dites-nous deux choses sur le quartier des Moulins.
1: Le quartier des Moulins qui est un peu plus connu maintenant que quand j'y habitais. Il est pas connu à travers moi, mais il est connu désormais pour ses narcotrafiquants, puisque c'est un quartier. Il y a encore deux semaines de ça, on a eu des affrontements à la fin des tirs de Kalachnikov, etc., qui est devenu, c'est une des deux cités. Il y a la cité de l'Ouest, les Moulins, la cité de l'Est, l'Ariane. Alors, j'ai fait ma première année de maternelle à l'Ariane. Vous voyez, je peux faire le tour opérateur des cités niçoises si jamais vous voulez venir visiter, Charles.
0: Il y a d'autres choses dans la ville qui
1: m'attirent. Il y a pas mal de choses à Nice un peu plus sympathiques à visiter, c'est vrai, mais c'est un quartier, ça fait partie de ma construction aussi. C'est un quartier qui était déjà un quartier avec évidemment une une très forte population immigrée, mais sans commune mesure avec ce que c'est aujourd'hui. Ce qui est d'ailleurs, j'allais dire marrant, pas du tout marrant en fait, c'est qu'on a entre-temps déversé des millions d'euros d'argent public dans le cadre de la politique de la ville pour refaire les bâtiments, pour y installer des équipements qui n'existaient pas du tout quand j'étais gamin là-bas, et que la situation a empiré. Moi, quand j'étais gamin, l'islam était quelque chose d'assez diffus. Il y avait des musulmans, beaucoup. Mais très sincèrement, j'entendais parler du Ramadan quand les voisins venaient taper pour vous faire partager des makroubes et des dattes. Aujourd'hui, c'est un imam proche des frères musulmans qui a reçu Annie Ramadan, etc., etc., qui a la main sur l'islam dans le quartier. Le trafic de drogue existait déjà, bien sûr aussi, mais c'était les petits dealers plutôt du quartier. Aujourd'hui, on a des affrontements incroyables, puisqu'on a des affrontements entre les racailles du quartier contre les dealers. Et par exemple, vous avez en fait aujourd'hui, c'est plutôt les milieux marseillais hein, dont on entend beaucoup parler, qu'on pris pied sur le quartier, et ils installent des dealers, j'allais dire étrangers, je sais pas comment dire, triplement étrangers, puis ce sont des clandestins en fait, et qui sont donc étrangers, oui, sont des clandestins tunisiens, présents illégalement en plus, mais qui sont aussi amenés d'ailleurs. Et ce qui crée une vraie différence, puisque pourquoi vous installez en fait ces clandestins tunisiens-là ? Parce qu'il n'y a plus de connexion en fait avec les gens du quartier. Et là où, quand les petits dealers qui traînaient en bas des immeubles avant, on pouvait aller chercher leurs parents ou leurs grands frères, etc., là vous êtes face à l'altérité suprême en fait. Et ce qui m'a valu d'ailleurs d'être applaudi lors d'une visite du quartier quand j'étais encore chef de l'opposition municipale sous le mandat précédent face à Christian Estrosi, d'être applaudi par une assemblée très variée, oui, et notamment beaucoup de femmes voilées, de mères voilées, etc., en disant les dealers, pour ceux qui sont français, c'est en prison, et pour ceux qui sont clandestins, c'est dans l'avion. Et là, vous avez tous les de mères voilées, etc., en disant les dealers, pour ceux qui sont français, c'est en prison, et pour ceux qui sont clandestins, c'est dans l'avion. Et là, vous avez tout le monde.

0: Petite habitude que j'ai prise avec mon premier livre en 2011, de rendre hommage aux deux noms au moins de cette façon-là. Et la famille Ribaud, c'est une très très vieille famille niçoise présente à l'armorial du comté de Nice. Donc voilà, j'ai ces deux héritages et il a fallu finalement, mais je crois comme beaucoup de Français, que je connaisse cette altérité pour aller chercher cela. Et c'est finalement à l'adolescence où je me dis, mais enfin, qu'est-ce qui se passe? Je sais qu'on est... On est chez nous, mon père, mon grand-père. Moi, j'ai un grand-père qui me disait Le Petit Prince en niçois. On m'a raconté cette histoire-là. Je sais que j'ai un ancêtre. Alors, il faudra que j'aille chercher là aussi ensuite, mais qui est un héros de la Première Guerre mondiale, qui est au Monument aux Morts à Nice. Et qu'est-ce qui se passe? Pourquoi je suis là? Pourquoi on est traité comme ça? Une dimension sociale aussi qui vient se doubler à ça, d'injustice sociale. Moi, ma mère a beaucoup trimé pour nous élever correctement. Nous éloigner le plus possible de la cité. Ça a été le scoutisme. Ça a été
1: rendre hommage au scoutisme dans ce cadre-là.
0: Beaucoup, parce que je dois, on va peut-être en reparler, mais je dois beaucoup au scoutisme dans celui que je suis, au scoutisme comme école, au scoutisme à travers les gens que j'ai pu y rencontrer. Mes parents étaient séparés, donc je vais pas faire de la mauvaise psychologie, mais il fallait aussi des figures masculines. Et j'en ai trouvé dans le scoutisme avec beaucoup de chance, parce que je pense que mon tempérament aurait sans doute pu faire, si ma mère n'avait pas eu la bonne idée d'aller me sortir un peu du béton pour m'envoyer dans la forêt, bah, que les choses peut-être auraient plus mal tourné. C'est cette rencontre avec l'altérité qui crée l'étincelle. Et après, ben c'est un chemin de 30 ans qui est pas terminé d'ailleurs, hein, en fait, avec des balbutiements, parfois des chemins, on se dit, ben, je vais peut-être faire de demi-tour, sans doute des maladresses et parfois même des erreurs, mais un chemin militant qui se construit en fait en même temps que je me suis construit. C'est la réalité aussi, c'est-à-dire que ben la politique et le militantisme sont entrés dans ma vie à un moment où j'étais pas fini, pour le dire très simplement.
1: En tout cas, vous étiez en construction.
0: Voilà, c'était pas. et donc j'ai grandi avec ça. Et donc mon engagement a aussi pris les formes que. Et évidemment, j'utilise souvent cette formule, mais j'ai 45 ans aujourd'hui. Je suis évidemment pas le même militant à 45 qu'à 35.
2: Et c'est la question que je vais vous poser. 30 ans de militantisme. Est-ce qu'il n'y a pas un essoufflement du militantisme? Vous pourriez dire. J'ai fait mon temps dans le militantisme et finalement j'ai collé, j'ai crié, j'ai scandé, je me suis mobilisé, j'ai pris des coups, j'ai fait ma part. Maintenant je peux rentrer dans une dimension de gestion, de conseil. Et on sent que dans votre ouvrage, il y a à la fois une volonté de continuer à militer, d'ailleurs vous venez de nous en parler, et de rendre hommage à ceux qui continuent à considérer que le militantisme a encore du sens en 2026 en France.
0: Il y a plusieurs questions. Et c'est celle du moment où on dit les boxeurs, on raccroche les gants. Alors il faut savoir aussi raccrocher les gants. Je vis un peu avec cette idée-là de me dire à quel moment il faut savoir. J'ai la chance en fait, c'est 30 ans de militantisme, c'est pas 30 ans de militantisme linéaire. Pour le dire avec des mots feutrés, j'ai connu le militantisme de rue, j'ai connu le syndicalisme étudiant, j'ai été un des fondateurs des identitaires en essayant d'apporter... À l'époque, on parlait de révolution culturelle pour le militantisme de la droite de terrain, de la droite de l'action. Je dirais aujourd'hui plutôt une réforme, en réalité, si j'analyse avec le temps, mais une réforme des modes d'action, une réforme intellectuelle, une réforme idéologique, quasiment une réforme morale aussi, parce qu'avec les identitaires, on essayait beaucoup de jouer sur l'état d'esprit. Avec, par exemple, une simple idée, c'est pas nous les méchants. Et donc on ne se complaît pas dans le rôle du méchant. On avait développé plein de formules comme ça, voilà, en disant on veut bien faire peur à nos ennemis, mais pas à nos grands-mères. C'est pas si évident pour des militants de droite radicale. On se complaît parfois dans ce rôle du méchant qui nous est renvoyé. J'ai connu ça moi un peu à l'adolescence. En plus c'est très attirant. C'est très attirant. C'est le bad boy, voilà, celui qui fait un peu peur. Alors, ça y a toujours un côté un peu exaltant. Mais on a voulu s'extirper de ça. Et puis surtout ce que j'ai voulu, je pense le fil rouge peut-être de mon engagement, c'est aussi toujours un attachement à la transmission. Et je me suis toujours dit justement parce que j'ai connu le militantisme très jeune, que j'ai pas toujours trouvé les bons guides quand j'étais quand j'étais très jeune. Je me suis dit il y a des erreurs que j'ai faites. Un de mes rôles, je me suis dit, c'est d'essayer de faire que d'autres les fassent pas. Je pense avoir réussi dans une certaine mesure parce qu'on peut pas tout faire, on peut pas décider pour les autres, mais ça a été une des idées.

0: constante avec les identitaires. On disait aussi, pour illustrer cet état d'esprit, on disait aussi on est toujours en première ligne, jamais dans le dernier carré. Et c'est pas si évident. Il y a pas que dans la droite radicale, d'ailleurs dans la droite au sens large, une petite tentation du dernier carré, et pas juste la défaite glorieuse, mais même à s'en satisfaire. On a tellement raison que tout le monde nous déteste. On a tellement raison qu'on est seul. Et donc on a toujours combattu ça. Donc c'était une réforme, et puis bien sûr un engagement qui s'est aussi illustré à travers l'engagement sur le terrain électoral. J'avais dit, je suis conseiller régional, j'ai été élu pour la première fois aux côtés de Marion Maréchal en 2015. Une épopée électorale incroyable, hein, si certains de nos auditeurs s'en rappellent. En 2015, on fait 16 points d'avance au premier tour. C'est la première fois que la gauche va se retirer au profit de Christian Estrosi à l'époque.
1: Ouais, c'est une tempête médiatique, cette campagne.
0: Et Marion a été une espèce de fusée qui a traversé ça. Je crois qu'on prend 20 points dans les sondages. De mémoire, c'est 41 au premier tour, peut-être même 42.
1: 42, je crois.
0: Voilà, donc quelque chose d'assez incroyable. C'est ma première campagne électorale à ce niveau-là. J'ai été candidat identitaire à Nice. Nice a une identité politique très particulière. Hein. C'est la grande ville la plus à droite de France.
1: On va y revenir.
0: Et donc voilà, ce militantisme. Ensuite, au sein du FN, puis RN, aux côtés de Marine Le Pen dans la campagne présidentielle 2017, aux côtés de Jordan Bardella pour les européennes de 2019. Donc j'ai la chance d'avoir un militantisme qui a pris plein de formes. Beaucoup de combats culturels aussi, vous l'avez évoqué, que j'essaie de poursuivre modestement à ce micro chaque semaine. Voilà, la création de maisons de quartier, plein de choses aussi dans ce que je définirais aujourd'hui comme de l'infra-politique, c'est-à-dire un peu ce qui sous-tend l'action politique, parce que dans un groupe militant, il y a les différents niveaux. On a tendance à dire politique, métapolitique, voilà, les mots se sont imposés, mais il y a aussi une dimension infra-politique, une dimension communautaire. Et c'est aussi ce que j'essaye de traduire d'ailleurs à travers les chroniques, ou certaines d'entre elles du moins, c'est qu'il y a un ciment culturel en réalité qui nous lie, qui sont des chants, qui sont des mots, qui sont des images, des films parfois, et j'essaye de traduire tout ça, et non, je vais pas encore accrocher les gants de suite, vous l'avez compris, il y a encore un tout petit peu de passion qui m'anime.
2: J'ai l'impression que ça dure. Alors on a traversé un peu Nice déjà dans les réponses, mais c'est une ville qui vous habite. D'abord, pourquoi est-ce qu'elle vous marque autant, cette ville?
0: Ah, parce que c'est chez moi. C'est chez les miens. Oui, votre formule est très belle. C'est une ville qui m'habite plus que je ne l'habite. C'est vraiment chez moi, et je me prends à faire des choses. Pour ceux qui sont jamais venus à Nice, prenez l'avion. Ça fera pas plaisir aux écolos, mais vous aurez la chance de voir ce que c'est l'atterrissage. Parce qu'on a l'aéroport qui est au bord de la mer. C'est un des plus beaux atterrissages qu'on peut avoir, à mon avis, à la surface de la planète. Voilà, ça sera pour la page Office du Tourisme. Venez pas non plus trop nombreux. On a déjà tout ce qu'il faut. Et surtout, n'achetez pas d'appartement. Voilà, ça coûte déjà beaucoup trop cher. Laissez les derniers Indiens niçois pouvoir rester dans leur ville. Non, c'est une ville incroyable. Et voilà, quand je rentre, que je retrouve la promenade des Anglais, l'air marin, voilà, tout c'est réellement chez moi. C'est chez moi, vous l'avez compris, de manière filiale. Et oui, et c'est une ville qui est incroyable dans son caractère, dans son histoire. On est des Français récents, donc on a une histoire qui est très chamboulée. La Provence, on l'oublie, parce que les Niçois sont tellement, on veut pas le dire, mais la Provence d'abord, puis la Dédition, à la Savoie, tout ce parcours avec la famille de Savoie à travers ces différentes, là aussi, pérégrinations, terre d'empire, ce qui fait que nous, on était à la bataille de Lépante, par exemple, contrairement aux Français, puisque les galères de Savoie présentes à la bataille de Lépante étaient dirigées par un Niçois, donc... Voilà, il y a une histoire politique quand vous avez eu des maires comme Jean et Jacques Médecin.
2: J'allais vous dire, ouais, c'est quoi cette particularité politique dont vous nous avez parlé déjà?
0: Il y a une identité politique. Il y a une identité politique qui, je dirais, si je devais définir, qui est en réalité une identité très union des droites ou coalition des droites. Vous avez donc la dynastie, les deux maires qui sont succédés, Jean Médecin et Jacques Médecin, son fils Jacques Médecin, qui disait partager, je me mémoire, 99% des idées du Front National à l'époque, qui avait autour de lui des gens issus du Club de l'Horloge, des gens issus du Grèce, qui a toujours fait preuve de beaucoup de courage politique, qui a embrassé cette identité. Le maire qui a précédé Christian Estrosi, quelqu'un pour qui j'ai énormément d'amitié, d'affection, mais aussi d'estime politique, qui était Jacques Peyrat. Jacques Peyrat, qui est un compagnon d'armes de Jean-Marie Le Pen, que ce soit dans le quartier latin pour faire le coup de poing contre les gauchistes, ou en Indochine, qui va être parmi les fondateurs du Front National, parmi les députés élus à l'époque à la proportionnelle. Alors, ils vont se fâcher, comme ça arrive parfois, mais parce que Jacques Peyrat, en fait, veut conduire une liste de larges rassemblements pour aller conquérir la ville après le départ de Jacques Médecin, et il va gagner en 95. Moi, je me souviens, j'étais donc tout jeune, très sincèrement, avec pas mal de désintérêt pour la politique électorale à l'époque, ouais. Et je m'intéressais à d'autres choses, un autre monde, un autre univers. Mais je me souviens d'une couverture de Charlie Hebdo qui dit d'ailleurs à l'époque, c'est l'époque où il y a Toulon, Marignane, Vitrolles, Orange qui sont conquises par le FN et qui met Nice aussi parce que Jacques Peyrat. Et ça a été, alors ensuite il s'est rapproché du Parti Républicain, puis de l'UMP, etc. Il a été sénateur-maire pendant deux mandats. Ça a été un maire absolument exceptionnel qui a été poignardé dans le dos par Christian Estrosi en 2007-2008. Mais les dernières élections ont aussi apporté un témoignage à travers l'élection d'Éric Ciotti. Je me suis amusé parfois de voir une lecture. Ça a été une victoire, une défaite assez large de Christian Estrosi, une victoire assez large d'Éric Ciotti. Mais c'est vrai qu'il y a eu une lecture parfois un petit peu déconnectée dans certains médias centraux parisiens en disant qu'est-ce qui s'est passé, comme si c'était Bordeaux qui avait basculé vers le camp national. Non, c'est Nice, et je dirais que c'est plutôt un retour à la normale en réalité, ce qui enlève rien encore une fois à la victoire nette hein, d'Éric Ciotti, mais c'est un retour à la normale, à l'identité politique de cette ville, là où Christian Estrosi, surtout en plus Christian Estrosi est élu très à droite en réalité en 2008, hein, et quand il monte face à Jacques Peyrat, il dit pas je suis la gauche qui va défier l'ancien du FN, etc. Et puis il va dériver vers le centre, je crois le centre-gauche petit à petit, notamment aussi à travers l'affrontement avec Marion, parce qu'il sait pas comment s'en sortir. Il a 16 points de retard au premier tour, donc il va sortir la carte centriste, voire encore une fois centre-gauche, pour que la gauche se retire, et puis il va engager Samu, qui va l'amener ensuite chez Macron, etc. C'est en fait peut-être à cause de Marion, tout ça encore. Donc voilà, on est revenu à ce qu'est l'identité politique de cette ville. Il y a une identité locale très forte. On a un beau travail qui a été fait sous Peyrat là aussi, les plaques bilingues dans les rues de la vieille ville, enfin voilà, là faudrait refaire une émission, mais je pense que je ferai un livre un jour là-dessus sur Nice. On connaît c'est Nice la belle, mais c'est aussi Nice la rebelle, avec un caractère vraiment un caractère particulier, et avec en plus des apports les Corses, les Piémontais, les Pieds Noirs, hein, Médecin accueille les Pieds Noirs, on a vraiment le à l'époque de fer, le maire de Marseille dit qu'ils aillent se réadapter ailleurs, hein, une formule dont certains de nos auditeurs se souviendront, et au contraire Médecin accueille les Pieds Noirs. Médecin est à l'époque anti-gaulliste, partisan de l'Algérie française, et donc ça va être ça va venir s'ajouter encore à cette identité politique de la ville, et donc aussi c'est vrai une histoire. Moi j'ai connu tout gamin des bars dans Nice où il y avait le portrait de Jean-Marie Le Pen. Voilà, il y a eu très très tôt. D'ailleurs Jean-Marie Le Pen s'est présenté aux législatives à Nice. Il y a eu une identité politique très ancienne, très affirmée, dans laquelle je me sens assez à l'aise, ouais.
2: Vous êtes à l'écoute de Radio Courtoisie, j'ai le plaisir et l'honneur de recevoir Philippe Vardon-Rébaud qui publie « Il est très tard, mais il n'est pas encore trop tard », chronique d'espérance radiophonique aux éditions Idées, et qu'on peut se procurer sur pastroptard.fr. On va faire une pause musicale dans 2-3 minutes, mais vous avez cité un nom, elle revient régulièrement dans vos chroniques, il s'agit de Marion Maréchal. À y parler, vous êtes délégué général de son mouvement, un de ses plus proches, sinon son plus proche conseiller. Comment vous avez rencontré Marion, et est-ce quel souvenir vous pouvez partager aux auditeurs de Radio Courtoisie sur votre rencontre avec Marion?
0: Alors, la première fois qu'on se rencontre, c'est en Suède.
2: original.
0: absolument par hasard. Alors, ma proximité, je crois pouvoir dire mon amitié avec Marion, c'est avant tout, enfin, c'est d'abord plutôt, disons dans le sens chronologique, une amitié politique. Et une proximité politique. Et je rencontre, en fait, à la sortie de mon premier ouvrage, qui était Éléments pour une contre-culture identitaire, donc un abécédaire contre-culturel en 2011, de mémoire, je fais une tournée, et notamment une tournée européenne. Et je suis invité en Suède, où j'interviens en mauvais anglais pour présenter un livre en français, donc c'est pas les ventes qui ont dopé tout ça, mais c'était évidemment très sympa, très valorisant. Et il se trouve que Marion, à l'époque, il y avait un mouvement, un mouvement européen de jeunesse qui avait été à l'époque monté par un certain Julien Rojdi, que vos auditeurs connaissent peut-être un petit peu aussi. Et Julien Rojdi était à l'époque directeur du Front National de la Jeunesse, et il avait fait comme ça une alliance européenne des mouvements de jeunesse, et Marion avait été invitée, elle, à intervenir, et en fait on se faisait concurrence ce soir-là, mais ça n'a pas empêché, par le truchement voilà de certaines connaissances, qu'on se retrouve finalement dans un pub, on échange quelques mots, voilà, ma première rencontre c'est celle-là. Et ensuite, bah, ça va être une rencontre politique autour des régionales de 2015 que j'évoquais tout à l'heure. Là aussi, en vrai, moi, je sortais de municipal où j'avais fait ce qui était plutôt un bon résultat pour un candidat identitaire. Mais enfin, c'est des bons. Moi, j'aime pas collectionner les trophées d'estime, quoi. Et j'avais à ce moment-là le projet de lancer un journal, en fait, sur Nice, un journal gratuit pour prendre pied dans en me disant un peu sur le terrain électoral, c'est bouché. J'arrivais pas à trouver le chemin d'un accord, d'une entente, d'un travail en commun. Avec le FN à l'époque, et puis les régionales se profilent. Moi, je suis tout à ce projet-là, totalement déconnecté. Marion Maréchal est désigné, Christian Estrosi est désigné en face. Et là, évidemment, mon intérêt vient de reconnecter. Je dois le dire, pas tant sur la candidature de Marion, mais sur celle de Christian Estrosi. Je me dis, c'est pas possible. Voilà, je connais le.
1: Vous connaissez.
0: Je connais bien. Je l'avais à l'époque déjà fait condamner une première fois pour le loyer sous-évalué d'une mosquée islamiste. Et je dis, tiens, observons ce qui se passe. Et il se trouve que par le biais d'un ami. Commun, on est connecté, on se rencontre. Je fais quelques premières notes, un petit peu de positionnement, des éléments sur Estrosi, sur la politique qui mène, sur ce que je considère être des angles d'attaque possibles. On échange une fois, deux fois, trois fois, et puis un jour Marion me dit bah, Philippe, tu vas monter avec nous dans l'équipe. Ah bon, bah, j'avais pas prévu, mais ok, super, dans l'équipe de campagne, génial, ouais, c'est super intéressant. Non, tu vas monter avec nous dans l'équipe, tu vas monter sur la liste. Absolument pas prévu, pas envisagé. Et puis voilà, les choses se sont faites comme ça, et on a vécu une aventure incroyable qui était une aventure de bande. En fait, on était toujours là, tous dans la même voiture à faire des kilomètres entre Avignon, Nice, monter dans les Alpes. C'est une région où il faut faire en fait des bonnes distances.
2: De Provence, c'est pas
0: il faut y aller exactement. Et puis là, ben. On est en voiture et on discute, et moi je me souviens voilà avoir des discussions déjà hyper profondes avec Marion, où on parlait déjà d'écologie conservatrice, on parlait de sujets où moi j'avais un peu l'impression d'être tout seul avec quelques camarades à les embrasser, à aller les chercher, et puis je rencontrais voilà quelqu'un qui avait des références, qui avait de la profondeur, et qui avait de la profondeur dans tous les sens du terme, parce que j'ai vu aussi dans cette campagne d'abord la solidité, un sens de la camaraderie, de la fidélité qui est aiguë. C'est pas pour rien si je suis encore 10 ans plus tard à ses côtés, mais quand j'ai été attaqué violemment par Christian Estrosi dans les médias pour mon parcours, voilà, et une Marion qui faisait face et qui retournait la balle avec virulence, et puis aussi elle m'en voudra peut-être de le dire, mais avec une profondeur intérieure, voilà. Pour l'anecdote, on est dans la vieille ville, on est entre, vous savez ce qu'on fait en campagne, vous connaissez peut-être un peu ça, Charles, l'apéro à 17h avec des gens des professions libérales, et puis à 19h on rencontre des restaurateurs, et on est dans la vieille ville, on a un petit laps de temps, et Marion me dit, est-ce que tu penses qu'il y a une église ouverte ? Vous êtes dans le Vieux-Nice, ça manque pas d'église, et heureusement il y en a encore qui sont ouvertes. Bah oui, on doit pouvoir trouver ça. Et voilà, Marion partie, s'asseyant au fond d'une église, toute seule, pendant 10 minutes. Je sais pas à qui elle a parlé, j'ai une petite idée. Je sais pas ce qu'elle avait à demander, confier. Ou à aller chercher, ou à confier, exactement. Et voilà, ça témoigne, et encore une fois, ne serait-ce que même si je me disais qu'elle était juste allée chercher le silence et la pause que nos églises veulent bien nous offrir aussi comme asile, surtout dans des campagnes électorales. Voilà, c'est des moments comme ça. J'en ai connu quelques autres lors des dernières élections européennes, où, improvisé, on est toute l'équipe de campagne, elle improvise dans une toute petite église en Sologne, une petite prière dont le sens c'était pas du tout donnez-nous la victoire, mais c'était donnez-nous de ne pas nous dans cette campagne, de ne pas nous trahir, et surtout de conserver la camaraderie qui nous unit. C'est pas mal.
2: On va continuer cette discussion avec Philippe Vardon-Rébaud. On retrouve son livre « Il est très tard, mais il n'est pas encore trop tard » après une première pause musicale proposée par Benoît.

0: Vous êtes de retour dans le libre journal des débats dirigé ce soir par Charles de Meyer. J'ai le plaisir et l'honneur de recevoir Philippe Vardon-Rebaud qui publie « Il est très tard, mais il n'est pas encore trop tard. Chronique d'espérance radiophonique aux éditions Idée » qu'on peut se procurer sur pastroptard.fr.
1: Oui, puis, Amazon, Librairie Ami, voilà.
0: Alors, on a parlé d'une de vos créations, une des choses pour lesquelles vous êtes particulièrement connu, Philippe Vardon-Rebaud, c'est la création des identitaires. D'abord, pourquoi vous n'avez toujours pas fait l'histoire des identitaires ou le bouquin sur la création des identitaires, Philippe ?
2: Oui, il faudrait peut-être, parce que mais vous avez raison. De certaine manière, quand c'est pas vous qui racontez votre histoire, d'autres le font. Street Press, je crois, sort un ouvrage sur le sujet.
0: Puis vous êtes subventionné pour le sujet.
2: Et c'est vrai que il y a sans doute quelque chose à raconter, parce qu'en réalité, les identitaires, c'est 2002. La création, donc à l'époque, il y a les identitaires là, comme association pivot culturel, les jeunes identitaires et plus tard le bloc identitaire comme structure de adulte, disait-on à l'époque, parce que une des spécificités des identitaires, ça a toujours été que on voulait que la jeunesse commande à la jeunesse, et c'est la jeunesse qui a été le fer de lance en réalité pendant 20 ans. Avec une forte autonomie et qui a toujours été revendiquée et mise à bon profit. Et c'est vrai que de 2002 à la dissolution de Génération Identitaire par Darmanin qui est à tout égard, hein, je pense l'un
3: c'est
2: des
3: pas votre
2: pires
3: homme politique favori.
2: Non, c'est ça. Quand je suis interrogé en sondage, là, vous savez, sur les baromètres de popularité, non, c'est compliqué. Non, je pense que c'est un des peut-être le pire, hein, ministre de l'Intérieur qu'on ait eu, parce que c'est celui d'abord qui a les records d'immigration et les records d'insécurité, hein, et puis c'est celui, je dirais, si je vais prendre deux gestes symboliques, c'est celui qui a dissous Génération Identitaire pour ses actions, on s'en souvient, dans les Alpes, hein, c'est terminé avec des hélicoptères, les actions sur le bateau aussi en Méditerranée, enfin voilà, des actions spectaculaires pour attirer l'attention des Français sur le refus de l'immigration massive. C'est pour ça que ça a trouvé un écho aussi favorable aussi dans l'opinion. Donc il va dissoudre Génération Identitaire, et c'est aussi celui, faut pas l'oublier, qui c'est le 11 novembre 2022 de mémoire, va accueillir l'Ocean Viking. Je sais plus si c'est l'Aquarius ou l'Ocean Viking. Il me semble que c'est l'Ocean Viking qui portait mal son nom, puisque c'était pas un bateau qui transportait des Scandinaves, mais qui transportait, c'est un bateau d'SOS Méditerranée, qui transportait des migrants récupérés en Méditerranée. Giorgia Meloni, à l'époque, refuse que ce bateau aborde en Italie. Et puis, Gérald Darmanin va l'accueillir à Toulon. Et donc, je dirais que si on prend ces deux gestes, hein, extrêmement symboliques, ça trace quand même le personnage qui a eu la main très lourde sur les dissolutions, et je lui en veux énormément pour la dissolution de Génération Identitaire, parce que je pense que le rôle de la politique, de l'engagement politique, c'est aussi d'offrir des débouchés à la colère qui peut nous animer, parfois à la rage, et notamment à la colère de la jeunesse. Et la colère de la jeunesse, elle est bien légitime face à ce que vivent aujourd'hui les jeunes Français. Et moi, bon, on en parlera peut-être, mais à la lecture du livre de François Bousquet, de sa première enquête sur le racisme anti-blanc, et encore plus là de Sale Blanc, qui est surtout un recueil de témoignages avec bien sûr beaucoup d'analyses, j'ai été frappé de me dire à moi-même, et pourtant, bah, sur le sujet du racisme anti-blanc, avec les identitaires, on a été les premiers à mettre ce sujet-là sur dans le terrain politique et militant en 2007 déjà, qui est quasiment 20 ans. Mais même moi, j'ai été frappé en me disant, mais j'ai pas conscience, en fait. J'ai pas conscience parce que je vieillis, etc. Et ça m'a amené d'ailleurs à discuter un peu avec mes fils. J'ai pas conscience. Et le racisme systémique, il existe, en fait, dans ce pays. Mais il existe pour les petits blancs qui se font massacrer. L'actu nous l'a encore démontré, mais enfin c'est sans cesse, en fait, combien il y a de gamins qui se font massacrer dans les cours de récré. Alors, c'est pas toujours exprimé, on dit pas toujours sale blanc, sale français, etc. Mais la victime qui est vue, le petit blanc, il est vu comme une victime, comme un bolos, comme un bourgeois, comme celui qui a pas de frères pour l'aider, que ce soit des frères de peuple ou des frères la fratrie, comme celui qui est seul. C'était une chanson de Vévictis à l'époque, du groupe de rock identitaire Vévictis, qui disait trop seul, trop pâle, trop seul pour qu'on te craigne, trop pâle pour qu'on te plaigne. Et combien de petits blancs, et moi petit blanc pour moi c'est plutôt, c'est un titre de fierté, hein, qu'une insulte, sont voilà au moment où on se parle dans des cours d'école, d'école primaire, de collège, dans les quartiers, bah, en train de se faire, comme disent les racailles, bolosser. Et c'est vrai que je pense qu'il faut que la politique vienne en fait donner une explication du monde, donner un orienter. Hein, il y a un slogan anarchiste que j'aime beaucoup. beaucoup. Vous m'en voudrez pas de le citer à votre antenne.
0: Vous avez des citations trotskistes dans le livre.
2: J'avoue. Mais j'essaie de prendre les références partout où on peut, voilà, d'opérer aussi du judo politique et d'aller chercher tout ce qu'on peut saisir chez l'adversaire et s'en emparer. Mais les anarchistes, c'est un autocollant qui m'a beaucoup frappé dans ma jeunesse, qui disait: politise tes inquiétudes, tu inquiéteras les politiciens. Et je pense qu'une de nos missions, comme cadre politique, mais en particulier vers la jeunesse, c'est justement de venir embrasser cette colère, quoi, lui donner du sens. Dominique Vénère disait, en parlant de sa jeunesse militante pour l'Algérie française, il disait: on avait les idées courtes, mais les instincts profonds. Et voilà, à nous de venir aussi rallonger les idées, d'expliquer les choses, pourquoi on en est là. Et Génération Identitaire, qui, à mon avis, ce qui a existé de Génération Identitaire, c'est donc 2012. 2023, je pense, la dissolution, je crois pas me tromper. C'est ce qui a existé, c'est la version la plus aboutie du militantisme identitaire, c'est-à-dire un mode d'action qu'on a élaboré à partir de 2002. Mais enfin, il y a des prototypes, quoi. Vous arrivez pas, il faut travailler, il faut élaborer les choses. Mais on arrive à un mode d'action impeccable avec des jeunes qui ont été formés uniquement à l'école identitaire, c'est-à-dire aussi qui ne portent pas un certain nombre de parfois de défauts, de scories ou de mauvaises habitudes qui ont pu être prises dans d'autres écoles militantes. Donc là, on a une vraie génération identitaire qui est formée sur le mode d'action, sur les idées, sur, je dirais, je parlais tout à l'heure de réforme morale, presque de tour d'esprit, de façon de regarder les choses totalement dans ce qui animait le cœur du combat des identitaires. Et je pense d'ailleurs que Gérald Darmanin, quand il décide de cette dissolution, il le ressent très bien. Je pense que nos auditeurs se rappelleront. Le début de Génération Identitaire, c'est l'occupation du chantier de la mosquée de Poitiers. Mosquée des frères musulmans, hein. Y a pas de dégradation, y a pas quoi que ce soit, avec un message finalement assez modéré. Mais moi, j'ai toujours dit, je préfère les actions fortes et les mots mous, les mots modérés, disons. Je trouve que c'est plus fort d'avoir une banderole qui finalement demandait juste un référendum sur l'immigration et l'islamisation de la France. Mais vous le faites depuis le toit du chantier d'une mosquée des frères musulmans à Poitiers. Du coup, ça devient un peu plus musclé. Quand il y a l'incroyable action dans les Alpes, hein, c'était les opérations Defend Europe, je sais pas si nos éditeurs s'en rappelleront.
0: Avec l'hélicoptère, les
2: 4x4, avec la recréation d'une frontière. En fait, les militants établissent une frontière dans les Alpes pour empêcher les migrants de passer. On est sur un message qui est finalement très soft. Il n'y a pas de maximalisme verbal, il n'y a pas d'outrance, si ce n'est qu'il y a une action qui est absolument spectaculaire. Et c'est ça finalement que Darmanin veut sanctionner, parce qu'on arrive à un moment où en fait tout le monde à chaque fois faisait waouh, c'est incroyable ce qu'ils sont en train de faire, c'est des types bien avec des je vais le dire très simplement, mais avec des bonnes têtes. On voit que c'est des garçons,
0: oui,
2: des garçons et des filles sains, exactement. Et je pense que c'est ce qui a été sanctionné. Donc ouais, c'est vrai que c'est une fierté d'avoir amené ça. D'abord, je pense qu'il faut être fier de ce qu'on bâtit, ce qu'on construit, et j'ai apporté ma pierre avec d'autres, hein, évidemment, pas tout seul. Ça a été aussi évidemment, on a fait face à des procès, des condamnations. Moi, j'étais condamné à l'époque pour un tract qui s'appelait Ni voilé ni violé, une campagne qu'on avait lancée. C'était un peu du pré-némésis. C'était Ni voilé ni violé, touche pas à ma sœur. Plusieurs dizaines de milliers d'euros d'amende. Donc on a subi, on a dû parfois, c'est vrai, se défendre, parfois s'imposer physiquement, y compris au sein de je dirais presque de notre camp politique, où il y en avait certains qui nous reprochaient d'être trop si ou pas assez ça. Ben voilà, on défendait de toutes les manières possibles ce qu'on pensait être le plus juste, mais je pense qu'on a contribué à une vraie réforme. Voilà, je disais tout à l'heure, peut-être plus une réforme qu'une révolution, comme on le disait à l'époque, mais c'était vrai aussi même sur le style vestimentaire. Aujourd'hui, sans doute pour les jeunes militants, et tout semble évident, mais c'est vrai que on est arrivé dans un monde militant chez les jeunes où on était habillé en noir de la tête aux pieds, et puis voilà, fallait faire peur avec des looks un petit peu folkloriques parfois, et nous on a amené ce côté très, il y a pas le cochon pour que je mette une pièce, donc ouais, je peux le dire, le côté un peu
0: sport, juste derrière vous,
2: le côté un peu, comment on dit,
0: plus lisse, plus,
2: oui, bah, c'était pas, non, mais j'allais venir sur les vêtements un peu sportswear, un peu casual. Voilà, j'ai deux pièces. Voilà,
0: j'y suis allé.
2: Je vais laisser mon billet à la fin. Mettez-moi des crédits. On a amené, et ça a été une vraie, aujourd'hui, quand je regarde tous les groupes de jeunes militants, s'habille comme on s'habillait nous il y a 20 ans, voilà, c'était les parkas North Face, enfin plein de choses qu'on a amené dans qui donnaient un autre style, qui donnaient un autre regard. avec un style, disons, disponible pour l'action, mais tout en ayant, comme je disais tout à l'heure, la vocation à pas faire peur à nos grands-mères, pas faire peur à ceux qui pourraient partager nos idées. Moi, ce que je disais, j'ai fait beaucoup de formations. On a eu jusqu'à 300 jeunes dans nos universités d'été, avec des jeunes de toute l'Europe d'ailleurs. Voilà, je disais toujours, ne mettez pas un mur supplémentaire entre vous et celui à qui vous voulez parler. Donc, évidemment, qu'une apparence, qu'un look. De cochons peuvent mettre une barrière. Vous pouvez pas être vous-même une barrière pour l'idée que vous défendez. Vous devez au contraire. Et je disais toujours, la première chose que quelqu'un voit quand vous lui tendez un tract, c'est pas le tract, c'est vous. Voilà, on pourrait poursuivre là-dessus. C'est sur l'attitude, etc. Mais voilà, c'est vrai, c'est une fierté et c'est une profonde aversion pour le ministre Darmanin qui a dissous Génération Identitaire et qui a fait aussi d'ailleurs à redonner un petit peu d'allant peut-être à des formes d'engagement que je juge moins productives. Voilà, et je pense qu'on a, et bon, il y a de la vraie fierté, on a formé des générations entières de jeunes qui œuvrent, qui continuent de transmettre. Il y a d'ailleurs des jeunes qui se reconnaissent toujours dans ce modèle-là, et il y en a un peu partout. Voilà, des gens qui sont passés par le militantisme identitaire ou qui ont été influencés d'une manière ou d'une autre par nos codes, par nos mots, etc. On a été les premiers. Je me rappelle par exemple qu'on avait fait notre université d'été de 2012, elle s'appelait Direction Reconquête. On était les premiers à mettre la question de la remigration sur la table, le localisme. Voilà, il y a plein de choses comme ça qui aujourd'hui sont presque prises pour acquises, ou en tout cas qui font partie du débat commun de la droite ou même des droites. On a été précurseurs.
0: Ça, c'est un élément qui revient régulièrement dans toutes vos chroniques, Philippe Bernardon-Ribault, c'est ce qu'on fait n'est pas inutile. Parce que j'imagine que quand vous lancez les identitaires, c'est pas encore Génération Identitaire et c'est pas encore les victoires sémantiques indéniables de ce mouvement, presque international maintenant, puisque certains des termes imposés par le mouvement sont jusque dans l'administration américaine actuelle. En même temps, et vous racontez cette anecdote que des choses que vous avez faites il y a 15, 20 ans, des actions qui pouvaient ne pas avoir beaucoup de sens, mais où on aurait pu dire que la balance coût-bénéfice était peu explicite, et pourtant vous trouvez des fruits encore aujourd'hui de ces sacrifices.
2: Oui, en fait, le militantisme, c'est faire sans savoir quand viendra, c'est semer sans savoir quand viendra la récolte, et je vais même aller plus loin, sans savoir qui récoltera. On l'a évoqué tout à l'heure, moi j'ai passé 20 ans à affronter le système Estrosi, je l'ai fait condamner à plusieurs reprises, il n'aura échappé à personne que je ne suis pas le maire de Nice aujourd'hui sur votre plateau. Alors, il y a bien sûr sa part aussi dans la récolte, mais je crois qu'on a amené avec ceux qui ont combattu à mes côtés quelques graines, parce qu'on a affaibli le système Estrosi, on a beaucoup affaibli l'image de Christian Estrosi, et d'ailleurs à l'occasion des récentes élections municipales et de la défaite de Christian Estrosi, un vieux militant compagnon de route depuis des années me disait mais t'as vu Philippe, ça a fonctionné. Je dis bah oui, ça a fonctionné, il a perdu, oui ça a fonctionné, la campagne de Ciotti a fonctionné. Il me dit non, c'est exactement ce que tu nous disais. J'étais un peu circonspect, c'est-à-dire c'est ce que je vous disais. Il me dit mais oui, à chaque fois qu'on faisait un truc, à chaque fois qu'il y en avait un qui avait un peu tu nous disais mais regardez le système Estrosi, voilà, c'est ce mur là immense, épais, solide, et nous on est avec nos petits marteaux. Et tu nous disais à chaque fois voilà, regardez là les 1000 tracts qu'on vient de mettre dans des boîtes aux lettres, c'est des coups de marteau. Quand tu le faisais condamner, tu nous disais, vous avez vu, on a fait tomber un bloc du mur. Et il dit, regarde, c'est bon, ça y est, le mur est tombé. Et c'était assez touchant de la part de ce militant qui me disait, on a contribué et sans doute à travers ça, il disait aussi, moi aussi, je dis des milliers de tracts, mais je sais pas. Une centaine de milliers, oui, je sais pas, ce serait intéressant à compter, et toutes les actions, et toutes les fois où effectivement, où ça a été dur, etc. Et oui, on ne sait pas, moi j'ai croisé au détour de meeting, parfois, prenons un exemple qui va nous parler. Quand je fais cette chronique le mercredi, à ce micro, je vais vous dire sincèrement, parfois quand je la prépare, j'ai un peu l'impression que je parle pour moi, Liselotte, Richard, Alexandre, nos amis, on n'arrive pas à matérialiser ça. Et puis en fait, je me rends compte, bah, notamment en tournant. Alors oui, il y a les vues sur YouTube derrière, il y a la deuxième vie. Mais je rencontre des gens partout quand je tourne pour présenter le livre, quand j'accompagne Marlon Maréchal en déplacement ou quoi, qui me disent ah j'ai écouté votre chronique sur tel sujet. Ah je connaissais pas Sergio Ramelli, j'ai découvert Sergio Ramelli avec votre chronique, etc. Et on sait pas en fait, on ne peut pas savoir. Quand on doit se réveiller à 6h du matin pour aller tracter un lycée, une fac, une usine. On a l'impression que ça sert à rien. On a fini le tractage, on prend le café avec les quatre camarades qui nous ont accompagnés. Mais bon, ouais. Bah ouais, mais il y a peut-être quelqu'un. J'ai rencontré un très très bon compagnon de lutte aujourd'hui qui m'a dit mais moi en fait ce qui a fait que je me suis engagé, c'est qu'un jour je vous ai vu devant mon lycée et je me suis dit je veux être avec eux. Ils partageaient déjà le sentiment, l'impression, les idées mal dégrossies, mal définies, mais et il m'a dit, bah, vous étiez là, vous aviez de la présence, vous étiez courageux dans le geste, et je me suis dit, bah, moi, j'ai envie d'être avec eux. Et donc, ce matin-là, on devait tous faire la gueule en se levant pour aller tracter. Il y en avait sans doute un qui avait passé, hein, parce que je viens du fond des âges militants, moi, donc il y en avait un qui avait sans doute massicoté les tracts le soir avant, puis on avait pris du temps pour l'écrire, et puis sans doute, on n'en sait rien. Et effectivement, un slogan, une action. Alors, si on parle des actions les plus spectaculaires, mais on peut aller aussi sur le terrain électoral. C'est la bonne performance médiatique d'une Marion Maréchal aux grandes gueules il y a quelques jours de ça. C'est la bonne émission de Marine Le Pen sur LCI où elle était impériale là il y a quelques jours avec Darius Rojemin. Elle avait un charisme, une autorité incroyable. Et d'ailleurs, c'est là qu'il va se passer quelque chose, et c'est évidemment très vrai dans le militantisme de terrain. Et oui, j'ai souvent été surpris de gens qui viennent vous dire mais ah là tel autocollant, tel slogan, telle action, telle émission de Charles de Meyer, voilà ce qui m'a marqué et qui a fait que j'ai eu envie d'y aller. Et puis bien sûr quand il y a des moments d'effervescence qu'on a un peu connu tous les deux, il me semble, je pense à la manif pour tous, où d'un coup il se passe des choses. Et puis il y a des
0: moi,
2: gens.
0: Je serais pas là sans la manif pour
2: il y a des gens qui se révèlent, mais c'est vrai pour toute une génération. Je suis beaucoup plus vieux que vous, mais la manif pour tous a été in fine une défaite politique. Mais aujourd'hui, le monde des droites est totalement irrigué de gens qui se sont révélés au combat par là, dans la rédaction du Figaro, dans les rédactions de Valeurs Actuelles, dans les gens qu'on retrouve ici, et surtout dans les gens qui se sont connectés à ce moment-là. Parce que des univers, quand il y a un grand moment de lutte, comme celui-ci, il y a des univers qui se parlaient pas, qui se sont connectés. Je pense qu'on n'a pas fini de mesurer. Ça aussi, ça serait un livre à écrire. L'impact politico-culturel sur les droites au sens le plus large qu'a eu le moment Manif pour tous. C'est pas le seul, il y a des gens qui sont passés à côté, mais je pense à François-Xavier Bellamy, c'est pas totalement étranger. On parlait tout à l'heure de Marion Maréchal, l'explosion politique de Marion, c'est à ce moment-là, parce qu'elle va montrer toute sa détermination, etc., et sans doute plein d'autres, mais donc voilà, il y a le militantisme, ça sert pas à rien. En fait, s'engager, ça sert pas à rien. La seule certitude, c'est que je le dis un peu dans l'introduction qui sert de cadre au livre, c'est que vous pouvez, si vous faites pas, d'autres font. Il y en a d'autres qui ce que je dis, on peut pas dire pouce dans la marche du monde. Vous pouvez pas dire pouce, j'arrête de jouer, parce que le monde vous rattrape. Vous pouvez pas totalement fuir. Même les démarches très communautaires, recours aux forêts, Aurélie Younger, je me retire, etc. Mais un jour on vient vous chercher. Donc il y a pas d'autre solution que l'action politique. Vous pouvez dire je vais mettre mes enfants dans les écoles hors contrat. Très bien. Sans doute est-ce la bonne chose à faire pour essayer de les épargner. Alors, ça dépend d'où vous habitez, de vos possibilités, etc. Mais sans doute un bon choix. Mais c'est pas suffisant. Parce que la politique viendra chercher les écoles hors contrat de vos enfants.
0: Elle vient les chercher.
2: Vous pouvez vous dire, j'ai réussi à mettre à l'abri ma famille économiquement. Bravo, c'est un de nos devoirs d'essayer de protéger nos familles, y compris sur ce plan-là. Mais aujourd'hui, les vilains, les méchants, les racailles, ils viennent vous chercher partout. Vous pouvez sortir dans la boîte de nuit la plus branchée de Cannes ou de Monaco, vous allez tomber sur des types qui ont des moyens économiques aussi, parce que eux, c'est des dealers. Et vos enfants seront confrontés à cela, et on viendra vous chercher chez vous. Donc je dirais qu'évidemment, tout le monde n'a pas la nature, le tempérament dont on parlait tout à l'heure du militant, mais je crois que personne n'a totalement le choix d'échapper à la lutte. Donc à chacun de mener là où il est, de faire avec avec ses moyens, selon ses talents, au sens presque biblique du terme, hein, y compris le soutien financier, hein, soutenir cette radio, soutenir Marion Maréchal et Identité Liberté, soutenir, je pense, une association comme l'ASLA, l'association de soutien aux lanceurs d'alerte, qui est aux côtés des militants, soutenir ceux qui prennent les risques pour vous, aller acheter peut-être les livres de ceux qui montent en première ligne. Il y en a plein d'autres que le mien. Hein, c'est pas que du placement de produits, mais voilà, c'est aussi ce qu'on fait comme choix avec ses talents au sens premier du terme. Ça donne aussi du sens.
0: Et j'en profite, puisque c'est un appel au don, pour lancer le Bobino de Radio Courtoisie.
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0: Et ça nous permet d'avoir un livre de chronique comme celui de Philippe Vardon-Rébaud que j'ai le plaisir et l'honneur de recevoir ce soir. Je rappelle le titre, il est très tard, mais il n'est pas encore trop tard, chronique d'expérience radiophonique aux éditions ID et disponible sur pastroptard.fr. Philippe Vardon-Rébaud, on a parlé de toute cette construction, de cette volonté de conjurer le « c'est foutu », vous avez l'expression. Vous avez aussi une réflexion sur le temps. On sent que, alors, ça fait un peu le squelette de vos chroniques, on a bien compris, mais ça va au-delà de ça. Il y a une dimension de « le temps est une question militante » qui semble... vous préoccupez depuis longtemps. Alors expliquez-nous d'abord, est-ce que j'ai bien lu votre livre, bien compris ce qui vous animait sur cette question, et pourquoi est-ce que pour vous c'est important?
2: Tout est dans le titre. Alors c'est peut-être pas, je fais pas trop de mystère parce que je donne ma réponse à la question, mais la question du savoir s'il est très tard ou trop tard, en fait, elle est fondamentale. En fait, de la réponse que vous allez apporter à cette question, cette espèce de position, la réponse que vous allez apporter à cette question, très tard ou trop tard, ça va conditionner votre regard sur l'action. Parce que évidemment, vous dites le temps. J'ai illustré la couverture du livre, c'est un sablier. Ça aurait pu être une horloge, mais je crois que le sablier avec ce sable qui s'écoule, c'était plus parlant. Et le temps continue. Et c'est vrai qu'il y a des gens qui, face à la situation, évidemment, l'urgence démographique, hein, face à l'immigration massive, qui est à mon avis la question existentielle qu'on a adressée, qui est devant nous, certains se disent, voilà, voir certaines sorties d'école, la fréquentation de certaines maternités, certains quartiers. Ce qui s'est passé dans les mairies récemment avec les victoires des islamo-gauchistes, et on a des gens qui se disent, voilà, c'est trop tard, c'est-à-dire que
0: comme si la Nouvelle France avait déjà gagné.
2: Voilà, l'horloge, dans une horloge, il y a des
0: aiguilles.
2: Des aiguilles, voilà, c'est ça. Merci. Les aiguilles de l'horloge vont trop vite, et donc on peut plus rattraper, ou même, ce que je crois nécessaire, inverser. Et donc c'est trop tard. Mais sauf que la conséquence, en fait, du trop tard, elle est terrible. Parce que si vous dites c'est trop tard, c'est que c'est donc foutu, comme vous dites, c'est fini. Et la conséquence de c'est fini, c'est quoi? Bah, c'est qu'on fait rien. Puisque c'est fini. Donc on fait quoi? On se retire, on arrête, on dit pousse, ça marche pas, on en parlait tout à l'heure, on peut pas dire pousse, les autres vont continuer. Et vous voyez qu'on est dans un espèce de piège où en fait on dit c'est foutu, donc c'est trop tard, donc c'est foutu, donc je fais rien parce que la situation est terrible. La situation est terrible, c'est trop tard, c'est foutu, donc je ne fais rien. Mais la conséquence de l'absence d'action, c'est quoi? Bah, c'est que la situation est encore plus terrible. Et c'est vraiment ce que j'essaye en effet de conjurer à travers ces chroniques, mais je crois que finalement c'est peut-être un petit peu ce que j'ai toujours essayé de conjurer, parce que on est toujours confronté, mais nous aussi on a des moments comme ça. Moi aussi il y a des moments où je me dis waouh, mais comment on va faire, quoi, c'est pas possible. Je sais pas, les images des gens qui se jettent sur des climatiseurs dans les Lidl ces jours-ci, le niveau de décivilisation, formule de notre cher président Macron, comment on va rattraper ça? Mais si j'arrête, ça veut dire quoi? Et puis, comme nous, on a la conscience, on sait qu'on s'inscrit, on a une conscience historique, on a une conscience identitaire, on sait qu'on s'inscrit dans les âges, dans un lignage, on a conscience de tous ceux qui nous a précédés, de tous ceux qui nous ont précédés, puis aussi que ça va continuer après nous. Et donc, si moi je dis c'est trop tard, c'est foutu, c'est fini, ça veut dire quoi alors pour mes enfants? Et donc, en fait, j'ai pas le droit.
0: Non, vous avez l'option de la fuite.
2: J'ai pas le droit, défendent... mais on peut, moi, je crois sincèrement qu'on peut pas fuir. Voilà, je vous le dis, je ne crois pas qu'on puisse fuir. Je crois qu'on est toujours rattrapé. Et donc, si vous voulez, quitte à choisir, je préfère affronter de face, décider où je mène le combat, où va avoir lieu la bataille, hein, c'est les règles de Sun Tzu, plutôt que d'être attaqué dans mon dos quand j'essaye de fuir. C'est pas terriblement honorable, mais en plus, c'est le plus dur pour se défendre. Et en plus, comme vos auditeurs, et surtout ceux qui nous regardent en vidéo pourront le constater, je suis pas celui qui court le plus vite. Donc, le mieux à faire pour moi, c'est de me coller dos au mur et de jouer les Thermopyles plutôt que de tenter la fuite. Moi, je crois qu'on peut pas fuir, qu'on peut pas fuir. Et puis, je vais vous dire, en fait, ce sentiment d'urgence, moi, il m'habite autant que vous, sans doute, autant que ceux qui nous écoutent. D'abord, moi, je crois, voilà, c'est une formule de Dominique Vénère, hein, que l'espoir mène plus loin que les idées noires. Mais surtout, fondamentalement, face à ce sentiment d'urgence, moi, il y a une idée très simple qui m'habite. J'essaye toujours, j'ai essayé tout au long de mon engagement politique d'être le plus efficace, d'être le plus à ma place, d'être le plus utile là où je pouvais. C'est vraiment mon idée centrale. Mais surtout, je prie tous les jours pour que mes enfants n'aient pas affronté ce que je n'aurais pas su ou ce que je n'aurais pas pu empêcher. Et ça, c'est mon idée centrale. Moi, je veux pas être celui qui a fui les combats que mes enfants auront à mener. Voilà, mon idéal, c'est plutôt s'il y a des combats à mener, que ça soit pour moi, et eux, j'espère qu'ils pourront faire autrement, faire autre chose. J'espère aussi qu'eux aussi, à leur manière, transformeront le monde afin de pouvoir tolérer y vivre. Parce que le monde, il faut toujours l'améliorer. Mais voilà, on doit être à notre poste, et on doit être à notre poste comme chaque génération l'a été. Moi, j'utilise souvent cette image qui est celle de la chaîne. Voilà, on est tous quelque part pris dans une chaîne. Il y a tous les maillons qui nous précèdent. Nous, on est ici. Voilà, moi, c'est un maillon un petit peu plus épais, c'est celui-ci. Et puis, il y a des maillons qui viennent après nous. Et puis, moi, j'espère qu'ils vont continuer. C'est mes enfants. Ça sera un jour mes petits-enfants, leurs enfants. Et il faut que ça continue. La seule question, ça reprend un peu la citation du magicien Gandalf que je disais, que je citais tout à l'heure, hein. Ce qui nous appartient, c'est de décider ce que nous allons faire du temps qui nous est imparti. Et donc, est-ce que je vais être le maillon qui casse? Tous ces maillons-là, ils ont tenu dans des situations parfois terribles, de misère, de pauvreté, de guerre, d'affrontement. Ils sont débrouillés pour que ça arrive jusqu'à Charles de Meyer et Philippe Vardon. Et moi, je vais être le maillon qui faiblit, qui s'amollit, qui casse. Ça me semble pas possible, parce que je sais justement qu'il y a non seulement tout cela, et je leur dois un petit peu, mais je dirais qu'à la limite, ça, c'est le moins grave. Par contre, ceux à qui je dois beaucoup, c'est les maillons qui viennent après. Et ceux-là, voilà, je considère que c'est mon devoir de faire le nécessaire.
0: Alors, on va en parler un petit peu à la suite. Il y a évidemment une chose nouvelle depuis votre engagement militant, c'est que le camp national n'a jamais été aussi proche des portes du pouvoir. Mais on va parler du camp national après quelque chose qui est peut-être, alors, sinon plus important, mais dont vous montrez qu'il nourrit l'action, c'est tous les signes culturels que vous faites un malin plaisir à mettre en avant. Pour vous, Philippe Vardon-Rebaud, il y a de la politique, il y a de la politique régulière, de l'offensive et de la louange d'ailleurs. Alors, louange est peut-être un terme un peu exagéré, mais il y a aussi une grande attention à tout ce qui existe dans notre société, dans nos constitutions humaines, et qu'il faut mettre en avant. Les pèlerinages qui fonctionnent, vous leur accordez du temps. Les intellectuels qui se mobilisent, vous leur accordez du temps. Les associations qui mènent des combats sains, vous leur accordez du temps. Les victoires des petits matins, c'est votre expression, je crois, de Marion Maréchal face à l'Institut de formation des frères musulmans, d'Anne Sicard à l'Assemblée nationale sur le pass culture, vous leur accordez du temps. Pour vous, tout ça, ça a de l'importance, ça mérite des chroniques et ça mérite qu'on s'en réjouisse. Ça vous insistez beaucoup dessus.
2: Oui, je répondrai, je commencerai par la fin. si vous voulez bien, ça mérite qu'on s'en réjouisse. Et je vais rebondir sur ce que vous disiez sur les grands, le grand soir. Le grand soir et nos petits matins. Ça aussi, c'est une expression qu'on utilisait avec les identitaires et que j'ai réimporté. Mais effectivement, vous savez, nos adversaires, il y a le grand soir communiste, le grand soir, celui qu'on peint de rouge, etc. Et moi, j'ai toujours dit, nous, on a nos petits matins. On a nos victoires concrètes qu'on va chercher parfois avec les dents qui tiennent à la détermination, souvent d'un petit nombre. Et c'est pour ça que je tiens aussi à travers ces chroniques à les mettre en avant. Quand Anne Sicard, donc députée Identité Liberté du Val d'Oise à l'Assemblée nationale, mène le combat sur le pass culture, d'ailleurs sur plusieurs fronts, elle en fait sortir un festival Antifa, bravo, c'est-à-dire que notre argent finance plus festival, mais elle fait aussi rentrer le Puy du Fou dans qui devient éligible au pass culture. Je vais pas passer trop de temps pour rappeler, le pass culture, c'est ce qu'on donne aux jeunes, c'est de l'argent public qu'on donne pour dire aller acheter des livres, des disques, participer à du spectacle vivant, etc. Et on leur donne comme ça une somme d'argent qui leur est allouée. Le Puy du Fou y était pas, la fête de l'humanité y était. Alors c'est vrai, il y a des concerts à la fête de l'Huma, à la limite moi je suis même pas pour dire faut sortir la fête de l'Huma, etc. Il y a des concerts à la fête de l'humanité, on va peut-être pas y aller tous les deux, mais pour dire, il y a des groupes sympas parfois quand même, admettons. Mais il n'y a pas le Puy du Fou. Le Puy du Fou, c'est pas du spectacle vivant. C'est pas un peu un choix politique, ça. Bah, Anne Sicard, elle se bat et elle ramène le Puy du Fou dedans. Bah, je dis ça, c'est non seulement c'est une victoire, c'est un tacle à la gauche. Et puis surtout, bah, c'est des gamins qui vont pouvoir utiliser cet argent pour aller au Puy du Fou. C'est formidable. Quand Marion Maréchal, en fait, elle contribue. Je le dis parce qu'on est toujours, on a un énorme défaut. On est un peu pudique, un petit peu sur les trucs. Et on dit voilà, j'allais le dire de moi-même. Marion Maréchal contribue à faire fermer l'IESH. Mais les avocats de l'IESH, donc l'Institut de formation des frères musulmans, ils disent c'est de la faute de Marion Maréchal. Hein. C'est une énorme victoire. C'est l'institut qui forme des imams des frères musulmans au niveau européen, pas que pour la France. C'est incroyable comme victoire politique. En fait, on met la pression sur le gouvernement, etc. Et derrière ça, on va être désespérés. Ben non, en fait, on a ces petites victoires concrètes et il faut les mettre en avant parce que c'est celles qui regonflent les voiles. Moi, quand je veux conjurer le c'est très tard, je conjure aussi une espèce de. J'étais en café débat hier soir à Lyon et quelqu'un me dit vous êtes optimiste. Non, moi, je suis pas du tout dans l'optimisme BA. Moi, je suis dans la combativité. C'est pas la même chose. Oui, j'ai une certitude, c'est qu'à la fin, on va gagner. Je dis même, c'est pas une certitude. Je dis, c'est pas je le crois, c'est je le sais. Voilà. Je le sais. Ça veut pas dire que ça sera pas long, que ça sera pas semé d'embûches, semé d'épreuves. Hein. J'utilise l'exemple comme leçon historique. Je veux dire, le début de la Reconquista espagnole, j'espère ne pas faire d'erreur dans la date, c'est la bataille de Covadonga, c'est 722 de mémoire. Hein, que le roi Pélage, il est avec, j'allais dire, quatre pelés, ça prend un jeu de mots, mais enfin, ils regardent, ils ont les chevaux qui sont affamés, les épées sont émoussées, les armures sont rouillées, et il va avec sa petite troupe là-bas à Covadonga, dans les pics d'Europe, aller affronter le califat Omeyyade. D'ailleurs, lui aussi, on parlait tout à l'heure des actes militants dont on ne sait pas ce qu'ils vont donner. Je pense pas que le roi Pélage et sa troupe, quand ils mènent ces actions de guérilla, dirait-on aujourd'hui, face au califat Omeyyade, ils se disent, les gars, on est en train de lancer la Reconquista, ça va bien se terminer dans 700 ans. Il fait ce qu'il a à faire, et il fait ce qu'il a à faire pour les siens, pour son plus proche, sans doute lui aussi, en se disant, mais moi, mes enfants, ma femme, et puis les enfants de mes enfants, je veux pas qu'ils vivent sous le joug de cela. Et ils mènent l'action. Il s'est pas dit, c'est foutu, c'est fini. Ils sont pas allés se cacher dans la grotte de Covadonga, en disant, j'espère que ça va passer, il paraît qu'ils vont s'arrêter à Poitiers, c'est bon, qu'ils nous voient pas en chemin. Non, ils mènent la bataille. Et ça dure combien de temps? 722, la bataille de Covadonga. J'espère ne pas me tromper sur la date. On corrigera.
4: Au besoin. Benoît est à l'affût.
2: 722, la bataille de Covadonga. 1492, la fin de la Reconquista avec la reddition des musulmans, la prise de Grenade. C'est le temps long. Ça sera semé d'embûches, ça sera semé d'épreuves. Et évidemment. Mais on gagnera. Si je dis, par exemple, parler tout à l'heure des victoires des islamo-gauchistes dans les communes récentes municipales. Ils ont pris Saint-Denis. Ils ont pris Saint-Denis et on a donc les grandes manifestations de Bagayoko et Mélenchon qui sont à quelques pas de la basilique où sont, je le rappelle, non seulement les tombeaux des rois de France, mais le tombeau de Charles Martel. Charles Martel est à la basilique de Saint-Denis. Bah vous pouvez dire, il y a deux options. Vous pouvez dire, ils ont pris Saint-Denis, c'est foutu, c'est fini, faut rien faire. Vous pouvez dire, moi c'est ce que je dis moi, nous reprendrons Saint-Denis. Nous reprendrons la ville de Saint-Denis, nous reprendrons le département du 93, nous reprendrons la basilique de Saint-Denis parce que c'est comme ça que les choses vont se passer. Et de ce que vous dites là, bah ça change tout. Donc déjà je me défie même de cette espèce de pessimisme du tempérament, et y compris parfois qui peut être entretenu parmi nous, y compris dans nos médias. Hein, parfois, on peut se retrouver comme ça autour d'une table à nos micros, et puis il y en a un qui est pas content, l'autre qui est encore moins content, et l'autre qui est très en colère, et on nourrit quelque chose comme ça. Et je pense qu'il y a une de nos missions, c'est quand même de montrer que nous, l'avenir qu'on veut, c'est un avenir qui est désirable en fait. C'est un avenir de paix, de prospérité, etc. Et c'est pas, il y avait ça avant, le club des ronchons. Mais c'est, on peut pas être que ça. Et donc c'est important de montrer ces petits matins. Et puis oui, le politique et le culturel. Je sais pas moi différencier les deux en fait. D'ailleurs quand je définis identité liberté, je dis c'est un mouvement politico-culturel. Comme je pense que je fais de la politique pour défendre ce qui est notre fond culturel, civilisationnel, même si on va. Et puis je pense que c'est avec la politique qu'on change le monde. C'est peut-être ce que je pourrais corriger par rapport à ce qui a été mon premier livre, quand ça va être vieux, où je disais beaucoup Gramsci à l'époque, hein, le combat métapolitique, combat culturel, etc., etc. À certains égards, un peu revenu, parce que je pense que c'est aussi la prise de pouvoir politique qui vous permet d'avoir une action culturelle.
4: On le constate tous les jours.
2: Orban a perdu les élections. Néanmoins, ce qu'il a bâti, ce qu'il a construit, la réforme morale et culturelle qu'il a portée en Hongrie, on peut être d'accord, pas d'accord avec tout, mais enfin, disons sur le fond, elle va laisser des traces extrêmement importantes. Ça fait longtemps, enfin pas si longtemps, enfin je sais pas, est-ce que les socialistes sont encore au pouvoir ? Ce que je voulais dire, enfin mon idée, c'était de dire ce qui s'est passé en 80 avec la victoire de Mitterrand a encore des conséquences jusque dans les décisions du Conseil constitutionnel. Et enfin voilà, donc évidemment que quand je parle de combat culturel, c'est comme sous-tendant, sous-jacent à l'action politique, mais vraiment intimement lié. Voilà, et je crois pas qu'on puisse dire, c'est pas par snobisme. Et c'est important, et c'est vrai qu'il se passe quelque chose aujourd'hui, à mon avis, dans notre pays. Là aussi, je le dis pas par optimisme béat, etc. Bon, je parle à quelques reprises de ces pèlerinages de tradition. C'est le succès du pèlerinage de Chartres, mais on voit maintenant avec toutes les déclinaisons locales, on a Nostoffé en Provence, Fès et Braise, et j'en oublie plein d'autres. Il se passe un truc. Alors, on peut le prendre en se disant, bah oui, il y a plus de baptêmes d'adultes, souvent de jeunes adultes, mais il y a moins de baptêmes d'enfants dans une société qui se déchristianise. Mais le dynamisme, il est du côté de plus de baptêmes d'adultes en réalité, parce que ceux-là, ils vont faire baptiser leurs enfants. Et donc, il se passe des choses. Il y a la quête identitaire qui a été la mienne il y a 30 ans de ça, et qui m'a amené finalement dans l'engagement politique. Aujourd'hui, elle est partout, et je pense qu'il se passe quelque chose très en profondeur, et c'est ce qui me permet non pas d'être optimiste, j'aime pas trop cette idée-là, mais d'avoir beaucoup, non pas seulement d'espoir, mais d'espérance, avec un grand E, vous voyez, comme une vertu.
0: C'est très bien, vous faites la transition en plus Five Fiber dans Rebo, comme Marion Maréchal dans son livre Si tu te sens Le Pen, vous avez un rapport assez décomplexé dans ses chroniques à l'expression d'un christianisme ou de la place du christianisme dans ce combat politico-culturel. D'abord, pourquoi ? Est-ce que c'est un trait d'identité-liberté ? Parce que, au final, c'est assez rare dans le paysage politique français, si on veut le dire. Et je veux moins le pourquoi de... pourquoi c'est une réalité politico-culturelle. Sur Radio Courtoisie, il n'y a pas besoin de convaincre. Mais pourquoi est-ce que vous, ça vous paraît important ?
2: Ouais, parce que... d'abord, il y a une dimension personnelle. Moi, j'étais baptisé à 12 ans. Puis je me suis éloigné, j'étais baptisé dans le cadre du scoutisme, hein, donc je grandis en cité, famille assez déchristianisée, mon père avait estimé que je choisirais si je voulais être baptisé. Pas très pratique, hein, parce qu'il y a un chemin à faire après. Et en fait, à travers le scoutisme, je me retrouve dans le scoutisme absolument par hasard. En fait, le local à l'époque des scouts, je suis donc pas d'une famille catholique, pas d'une famille culturellement de ce milieu, etc. Le local des scouts, il y a un nouveau local pour les scouts d'Europe qui est inauguré. Il y a un article dans Nice Matin. On vient de s'installer en cité. Ma mère dit waouh, les scouts c'est génial, ils vont dans la forêt, ils crapahutent, et là on vient de s'installer entre 15 tours de béton. Ça me semble une bonne idée. Et donc je me retrouve absolument par hasard. Ça aurait été un article sur les éclaireurs de France. Voilà, je serais militant à LFI aujourd'hui, donc peut-être pas. Mais enfin, en tout cas, les choses auraient été différentes. Et donc je suis louveteau. Voilà, vous aurez pas de photos, n'insistez pas.
0: On en trouvera.
2: Mais j'ai eu de la chance, il y en a pas trop. Puis scout, et puis voilà, je fais ce chemin du baptême. Je m'en éloigne un peu au début de mes années militantes parce que on va chercher des modèles plus forts, et puis je vais redécouvrir les choses. Donc c'est un chemin, et je vois aujourd'hui qu'il y a plein de gens qui font ce chemin-là, et puis en fait je pense qu'on en a besoin. Voilà, que dans le au-delà des aspects qui sont ceux de la foi, et moi je Marion utilise cette formule qui me semble très juste, j'essaye d'être catholique, c'est compliqué. On on a besoin de piliers, on a besoin de cadres, et on voit d'ailleurs que notre société, et puis c'est la première réponse qui m'est venue, pardon, mais dire il nous faut bien, on a besoin de piliers, on a besoin de cadres, et on voit d'ailleurs que notre société, et puis c'est la première réponse qui m'est venue, pardon, mais dire il nous faut bien un nous, voilà.

0: en traitant ça de manière politique. Mais si on pense à la question européenne et que d'un coup on se met à la regarder comme une question civilisationnelle, et donc une question civilisationnelle largement irriguée par le christianisme, c'est plus exactement le même sujet. Si on regarde notre confrontation avec l'autre et qu'on se met à le regarder là aussi avec un regard civilisationnel, historique, là aussi lié au christianisme, c'est plus exactement le même sujet. Donc je pense qu'on a besoin, encore une fois, au-delà de la dimension de la foi, et qu'on a besoin de cadre. Moi, je suis très impressionné quand il y a des processions à Nice. Comme je disais tout à l'heure, on est des Français assez récents, donc on a un catholicisme assez populaire, un peu à l'italienne, beaucoup de confréries, de pénitents. Et donc il y a beaucoup de processions dans la vieille ville notamment, etc. Je suis très impressionné par le regard des gens lorsqu'il y a des processions. Les gens filment, les gens photographient,
1: les gens ne sont pas choqués du tout.
0: Ils sont pas du tout choqués, ils sont très impressionnés, très respectueux. Et il y a une forme d'émerveillement. Et puis quand c'est bien fait, évidemment, en plus, il y en a qui font ça très mal, mais enfin, on a des confréries de pénitents à Nice qui savent faire, donc ça chante bien. Les gens ont des bonnes têtes, il y a des enfants.
1: Le chant, c'est un truc que vous avez.
0: Il y a des prêtres.
1: Bien,
0: oui, oui, oui aussi, c'est bien le chant. Ça unifie les gens. Le chant, ça peut donner des slogans, des moments de communauté. Et oui, on chante plus assez. Je regrette, mais même voilà, la musique, c'est on chante plus assez. Mais nous, on chante à Identité Liberté, à Don Rémy, c'est quoi, un type d'horizon. Nous l'a même reproché, il a reproché à Marion Maréchal de chanter au 31 du mois d'août. Voilà, il a étalé toute son inculture en quelques secondes. Voilà, ces gens-là ont plus de fond. Et oui, il faut bien sûr, faut chanter. Et donc oui, c'est vrai que c'est quelque chose qu'on embrasse. Voilà, en disant ça fait partie de nous, et donc ce nous, en fait, il faut redonner du nous. À gauche, on dirait refaire France, là, tout ce type de formule. C'est pas totalement faux. L'intuition est pas totalement fausse. Je préfère la formule de Mistral. J'ai peur de mal le citer. Il faut pas seulement faire une majorité électorale. Faut refaire un peuple. Et on est un peu dans cette démarche là, parce qu'on nous a tellement déracinés, on nous a tellement enlevés, on nous a tellement, j'allais dire, martyrisés, mais ouais, un peu humiliés, hein, un peu jetés au sol. On a piétiné tout ce qui avait du sens. On a piétiné le drapeau, on a piétiné le père, on a piétiné la famille, on a piétiné l'église. Remettons un peu de cadre, voilà. C'est pas dire que je suis toujours d'accord avec ce que dit le pape, par exemple, mais je crois que c'est un pilier et que c'est important, et je pense qu'il se passe quelque chose d'assez profond dans la société, et qu'on a lieu de s'en réjouir.
1: Et ces réjouissances sont importantes. Il y a aussi des vraies phases de malheur quand vous les abordez. Je pense au hasard du calendrier, hein, hasard terrible. C'est le meurtre sauvage de Philippine de Calan qui vous occupe rapidement dans ces pages. Comment avant de faire de la politique, évidemment, vous pourrez répondre aussi politiquement que vous voulez, Philippe Vardon-Ribaud, mais quand on prépare une chronique sur un meurtre aussi horrible, aussi révoltant à la fois parce que le mal est commis et parce que il y a des responsables à ce mal ailleurs que dans l'auteur, comment on travaille son texte? Qu'est-ce que vous voulez transmettre à ce moment-là?
0: C'est vrai que j'ai été quand on m'a proposé de tenir cette chronique, au début, je dois vous dire, je me dis, mais qu'est-ce que je vais faire de ces minutes? Enfin, qu'est-ce que je vais faire de plus que ce que fait Charles de Meyer, que ce que fait Richard de Sèvres? Qu'est-ce que je vais apporter un peu? Et je me suis dit assez vite que je voulais amener cette idée de l'engagement, de la détermination, aussi dur soient les temps que nous vivons. Encore une fois, je les mesure absolument. Et c'est vrai que j'ai été, percuté, quoi. La deuxième chronique à ce micro, c'est la mort de, enfin, il vient d'y avoir le l'immonde meurtre de Philippine Lenoir de Carlan, et je voulais en parler. Et c'était pas possible de pas en parler, et j'ai fait le choix justement d'en parler, et honnêtement, je pense que c'est ce qui a guidé le reste. En réalité, c'est ce qui a donné le ton, en fait. Alors c'est détail de dire ce qui a donné le ton, c'est finalement quelque chose de terrible, mais en fait, si je suis allé chercher l'espérance dans ce moment-là, je pouvais le faire chaque semaine. Et j'avais dit, je me suis ressaisi de votre exemplaire du livre, j'avais dit ça, je veux bien le répéter si ça vous dérange
1: allez-y,
0: pas.
1: Allez-y, Philippe.
0: Philippine Lenoir de Carlan, chacun connaît désormais son nom, mais aussi son regard, son sourire. Son nom, comme son visage, nous disent toute la patiente élaboration au fil des âges et des générations qu'il a fallu à ce peuple, à ce pays, à cette

0: civilisation pour produire une si belle jeunesse. Oui, c'est la plus belle des jeunesses françaises qui a été arrachée à ce monde par la crasse de l'humanité, par un prédateur importé, comme l'a si bien décrit Marion Maréchal. Et c'est vrai, ce nom, il est incroyable. Philippine le Noir de Carlan. Il y a des chevaliers qui sont appelés comme ça, on le sait. Il y a des croisés, il y a des explorateurs, on le sait. Il y a tout qui est dit. Philippine le Noir de Carlan, ce nom est incroyable, il est merveilleux, il est tellement français. Le visage de cette jeune fille, tellement doux. Belle, mais pas au sens plastique. Voilà, avec une. Et c'est vrai que j'avais rapproché ça aussi d'Anne-Lorraine Schmitt à l'époque, hein, la victime d'un criminel dans le RERD. Et oui, on est au-delà de la politique là. Tout était là. J'avais consacré la moitié de cette chronique là au scoutisme justement, parce que oui. Philippine Lenoir de Carlan était cheftaine dans le scoutisme. Et voilà, je considère qu'il y avait tout qui était là. Elle a été, je crois que son assassin était un Marocain sous OQTF, déjà condamné pour viol. Voilà. Donc on permet qu'il y ait un Marocain sous OQTF déjà condamné pour viol qui puisse croiser une Philippine le Noir de Carlan. Et en fait, ça c'est pas possible. Et j'avais parlé du scoutisme, et notamment j'avais terminé aussi sur ce chant, hein, même le plus noir nuage a toujours sa frange d'or, hein, et c'est là que je dirais que ça a donné un peu le ton du reste. Si on pouvait aller traverser ça avec de l'espérance, parce que cette jeunesse là existe encore, parce que notre peuple produit encore des Philippines le Noir de Carlan, en fait, des gens, enfin voilà, dans le scoutisme, dans le don de soi, dans la gentillesse, parce que allez, son visage nous disait tout ce qu'elle était. Alors on peut pas faire autre chose que d'aller chercher l'espérance et d'avancer. Mais oui, d'avancer, y compris quand les temps sont durs. Et d'ailleurs, j'ai tenu à ce que le livre aurait dû être un peu moins épais, et un petit peu moins cher, désolé. Mais en fait, il devait s'arrêter aux chroniques jusqu'en décembre. Et en fait, on l'a rallongé un petit peu, puisque un autre malheur nous a frappé, l'assassinat, le lynchage à mort de Quentin Derenck, hein, par les militants antifa, par les collaborateurs parlementaires de Raphaël Arnaud. Tout ça a été largement évoqué à votre antenne, et j'ai tenu à ce que voilà la dernière chronique de ce livre soit celle que j'avais consacrée à ce micro. C'était pas facile non plus. On était Liselotte qui était à votre place avait voilà les yeux mouillés. Moi j'avais la voix qui se nouait. Je savais pas si j'allais réussir à terminer. Et voilà, et aussi pour rendre hommage à une jeunesse. J'avais cité cette chanson du groupe de rock identitaire Île-de-France, hein, donner notre jeunesse par amour pour notre idéal, essayer l'impossible sans cesse suivre l'étoile. Et voilà.
1: C'est évidemment une mémoire qu'on doit tous garder et qu'on garde tous sur Radio Courtoisie. On fait la dernière pause musicale et puis un peu d'actualité politique. Vous n'y couperez pas, Philippe Vardon, à vous.

0: Et vous êtes de retour dans le Libre Journal des débats de Radio Courtoisie. Charles de Meyer a le plaisir et l'honneur de recevoir Philippe Vardon-Rébaud pour Il est très tard, mais il n'est pas encore trop tard. 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Alors, Philippe Vardon-Rébaud, on l'a dit, ça fait 30 ans que vous militez. Peut-être que l'année prochaine, l'élection reine en France, l'élection présidentielle, peut être remportée par le camp national. En tout cas, aujourd'hui, la majorité des sondages donne le camp national gagnant. À ce scrutin. En même temps, nous préenregistrons cette émission le vendredi 3 juillet. La justice vient de décider qui pourrait être candidat pour le camp national. On le regrette, mais bon, on fait de la politique, on fait en fonction de ce qui arrive. D'abord, est-ce que vous êtes optimiste?
1: D'abord, vous l'avez dit, on n'a jamais été aussi proche. C'est la première chose que je réponds quand je suis en tournée pour ce livre et que les gens me disent, ah ben moi je pense pas que c'est très tard, je pense que c'est trop tard. Je dis, mais du coup, il y a 2 ans, vous pensiez quoi? Il y a 10 ans, vous pensiez quoi? Il y a 20 ans, vous pensiez quoi? Si vous pensez aujourd'hui, évidemment que c'est Hölderlin, hein, là où la nuit est la plus sombre, le jour est le plus proche. J'espère que je cite à peu près correctement.
0: Je crois que c'est là où
1: le danger, le péril croit aussi ce qui sauve. On va y arriver. Là où croit le péril, croit aussi ce qui sauve. Donc évidemment que la situation est plus compliquée et face à ça, les Français se réveillent. Se révolte. On a aujourd'hui 12 millions, enfin aux dernières élections, 12 millions d'électeurs pour le camp national. Moi, je me souviens de ma mère qui pousse des cris de joie quand Jean-Marie Le Pen accède au second tour de l'élection présidentielle. Il avait fait 16% de mémoire à l'époque. On est aujourd'hui donné au double dans toutes les enquêtes d'opinion au premier tour de l'élection. Donc, c'est le moment de croire. Maintenant, la victoire est pas certaine. Je considère qu'aujourd'hui, vous le disiez, beaucoup de scénarios de sondages donnent une victoire au camp national. L'élection est encore loin. Moi, je considère, parce que c'est mon tempérament, qu'on est aujourd'hui à 50-50. Et que donc, il faut jeter toutes nos forces dans la bataille. Et que donc, il faut rassembler le plus largement possible. Marion Maréchal a fait le choix de soutenir, de s'agréger à cette coalition du camp national, de soutenir le candidat ou la candidate du camp national. Effectivement, au moment où on se parle, les juges n'ont pas encore... Ça aura été décidé. Gage aussi, bien sûr, à ce candidat ou cette candidate de vouloir rassembler, de donner de la place, de comprendre que quand on a une vocation majoritaire aujourd'hui, hein, parce qu'il s'agit pas juste de gagner la présidentielle, il faut gagner les élections législatives derrière, que donc faut rassembler le plus largement possible les Français et s'entourer et aller créer cette équipe qui va amener à la victoire. Donc oui, bien sûr, on peut gagner, mais je vais peut-être vous surprendre, mais si on gagne pas, c'est pas fini. Et si on gagne, c'est pas fini non plus. Vous voyez, si on gagne, les défis sont devant nous et il s'agira là de ne pas décevoir, parce que l'espoir, c'est 5 décennies d'espoir, hein, 6 quasiment des Français qui reposent aujourd'hui sur nous. Je viens d'une ville où beaucoup très tôt ont mis leur espoir dans le camp national. Cela faut pas les décevoir, faut pas décevoir tous les Français qui votent pour un vrai changement. Et ça sera un enjeu majeur. Donc c'est une responsabilité énorme. D'abord rassembler, aller chercher la victoire, et puis derrière surtout ce qu'on fait de la victoire. Ne pas décevoir. On entre aujourd'hui dans cette phase-là, c'est une chance immense. Et moi je pense aux jeunes militants là, ceux qui sont dans l'action aujourd'hui. Vous allez voir notre camp gagner. Peut-être ça sera pas cette fois-ci. Ça sera peut-être la suivante. En tout cas, il va se passer des choses. Il y a un mouvement historique qui est à l'œuvre à l'échelle de notre continent. Vous le savez, nous, on travaille étroitement avec Giorgia Meloni, nos alliés italiens, mais aussi au sein du groupe des conservateurs et réformistes européens, dont font partie nos députés européens, et le parti lié dont Marion est la vice-présidente à l'échelle continentale. C'est des 6 pays où nos alliés participent au gouvernement ou dirigent les gouvernements. Il se passe quelque chose. Et c'est la France qui est attendue là-dedans, hein, d'ailleurs, hein, je veux dire, c'est la France qui est attendue aujourd'hui par nos alliés européens. Donc on peut gagner. Je dis on est à 50-50 parce que je veux surtout pas qu'on se dise c'est fait. Je veux que chacun se dise, ah là ça c'est ma responsabilité, que ça fasse 50+1, c'est ma responsabilité, c'est la vôtre, c'est la mienne. Il faut se battre.
0: On a 2 minutes 30. Alors évidemment vous n'allez pas trahir de secret sur Radio Courtoisie, Philippe Vardon-Rébaud, mais Quelle doit être pour vous, le, sinon la place, parce que ce serait pas bien dit, mais la contribution de Marion Maréchal à ce combat, et à quoi est-ce qu'elle doit servir pour que nous puissions gagner?
1: Bah, je pense que. Merci de cette question. Je pense que Marion a d'abord une popularité réelle auprès des Français, avec des traits d'image très forts sur le notamment sur elle est considérée comme solide, sérieuse, la rigueur, etc. J'étais son directeur de campagne lors des dernières élections européennes. On a sondé aussi. On a voilà. Hein, vous construisez aussi aujourd'hui votre matière, votre communication, votre stratégie en fonction des retours que vous avez. Même si c'est pas ça qui doit forger les idées, mais il faut aussi aller chercher des réponses. Parfois, c'est une aide à la décision aussi. Et c'est des traits qui sont très marquants. Elle a une capacité de rassemblement. C'est vrai que Marion a un lien. Affectif, un lien, je dirais quasiment filial avec le je m'appelle moi le peuple frontiste, hein, le peuple RN avec ces électeurs là, on l'a vu lors de la tournée pour présenter son livre. C'était très très présent, et avec ces gens qui existent aujourd'hui, hein, qui disent mais moi j'ai toujours voté Le Pen. Et quand ils disent ça, vous prenez dans un coin comme chez moi ou en Provence Alpes-Côte d'Azur en général, c'est-à-dire qu'ils ont voté Jean-Marie Le Pen, Marine Le Pen, Marion Maréchal, et donc ils se sentent appartenir. Hein, c'est pour ça que je parle d'un peuple. Hein, on dit le peuple de gauche, etc. Il y a un peuple frontiste, hein, il y a un peuple à la flamme bleu-blanc-rouge, et ils la voient comme une de celles qu'il incarne, comme Marine Le Pen, comme Jordan Bardella aujourd'hui. Il n'y a pas qu'une question de filiation biologique, mais elle a ce lien affectif très très fort. D'ailleurs, j'en avais plus autant conscience, parce que bah, elle s'est éloignée, elle a fait d'autres choses, etc. J'en avais plus autant conscience, ça avait été très vrai, on s'en souvient peut-être, mais lors de la messe hommage pour son grand-père, ou son discours, enfin, il y avait une ovation incroyable, et au-delà de cet aspect-là, juste, on voyait le rapport que les gens avaient avec elle quand elle est arrivée. On a presque l'impression qu'elle je sais pas comment dire, qu'elle revenait d'un exil à l'étranger. C'était assez frappant. Moi, je l'avais vraiment lu comme ça à ce moment-là. Donc, il y a ce lien, et puis il y a bien sûr aussi la popularité qu'elle a auprès de tout un électorat de droite. Je pense qu'aujourd'hui, il y a plein de gens qui sont évidemment chez Éric Zemmour, mais aussi qui pourraient envisager de voter pour Bruno Retailleau, qui sont extrêmement sensibles à la personnalité de Marion, aux combats qui sont les siens, aux idées qu'elle défend et de la façon dont elle les défend. Donc, c'est évidemment pour le candidat ou la candidate du camp national un atout que le soutien de Marion Maréchal.
0: Procurez-vous, il est très tard, mais il n'est pas encore trop tard, aux éditions Idées de Philippe Vardon-Rebdebeau. Merci à la technique, et à la semaine prochaine pour une rediffusion du Libre Journal des débats de Radio Courtoisie.
1: Merci beaucoup.

0: Vous venez d'entendre le Libre Journal des Débats dirigé par Charles de Meyer, émission préenregistrée le 3 juillet 2026 et diffusée pour la première fois le mercredi 8 juillet 2026 de 21h30 à 23h et réalisée par Benoît. 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
1: Bienvenue si vous venez de nous rejoindre à l'écoute de Radio Courtoisie. Nous sommes le vendredi 10 juillet, nous sommes en semaine C de notre grille des émissions, la suite du programme. Tout à l'heure à 17h30 en direct, Restons Courtois dirige aujourd'hui par Arthur de Vatrigan, la dernière séance avec Laurent Dandrieux, Mathieu Boccoté et Frédéric Rouvillois. 19h30, le libre journal de Lucien Rabouille, une vie, une œuvre, Maurice Barrès avec Michel Guéner à l'occasion de l'apparition de son livre. Maurice Barrès, le grand écrivain retrouvé. À 21h30, le Libre Journal de l'Occident, dirigé mardi dernier par François-Xavier Jiquel, avec Antonin Dubois, chef de mission de SOS Chrétien d'Orient, et Yvan de Mercé, chef de mission en Jordanie. Et puis 23h, le chant grégorien proposé par Patrick Banken, le 7e dimanche après la Pentecôte et la fête de Saint-Benoît, célébrée le samedi 11 juillet. Tout de suite, voici Histoire à la loupe, dirigée par Patrick Simon. Bon après-midi à tous, à l'écoute de Radio Courtoisie, il est 17h.
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4: 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Voici la promesse à Abraham, deuxième et dernière partie de ce récit de Patrick Simon. Montage et arrangement sonore, Sandrine Moutier.

0: venez d'entendre le psaume 42, interprété par Sœur Marie Kérouse.
1: Après cette apparition, survient la célèbre scène relative à la destruction de Sodome. Lisons les premières phrases. Yahvé dit « Le cri contre Sodome et Gomorre est bien grand. Leur péché est bien grave. Je veux descendre et voir s'ils ont fait ou non tout ce qu'indique le cri qui contre eux s'est élevé et monté vers moi. » Fin de citation. Arrêtons-nous un instant à ce cri. Peut-être ça vous dit pas grand-chose, certains d'entre vous. Alors pour l'actualiser, je vais prononcer des mots qui vous feront tout de suite comprendre ce qu'est le cri de Sodome. Auschwitz, le Goulag, les massacres du 7 octobre 2023 perpétrés par le Hamas, le régime des Mollahs, ça doit vous dire quelque chose, amis auditeurs. Bon, et tout de suite on comprend ce que veut dire le cri de Sodome. C'est le cri des victimes innocentes qui sont tuées, torturées ou violées. Le récit de la Genèse, souvent purement descriptif et neutre, qui ne porte pas de jugement, va jusqu'à dire que les gens de Sodome étaient, je cite, « de grands scélérats ». De grands scélérats. N'oubliez pas ça, c'est dans la Bible. Yahvé veut donc les détruire. Et là, c'est la surprise. Curieusement, Abraham, qui obéit toujours à Dieu, presque aveuglément, sans jamais bargainer, commence à négocier. Poliment, bien sûr, mais y marchande. Ce dialogue n'est pas dénué d'une pointe d'humour, car je pense, pour ma part, qu'Abraham obtient de Dieu exactement ce que Dieu espérait qu'il demande. Alors voilà le texte. Celui-ci s'approcha et dit « Vas-tu vraiment supprimer le juste avec le pécheur ? Peut-être y a-t-il 50 justes dans la ville ? Vas-tu vraiment les supprimer et ne pardonneras-tu pas à la cité pour les 50 justes qui sont dans son sein ? Loin de toi de faire cette chose-là, de faire mourir le juste avec le pécheur, en sorte que le juste soit traité comme le pécheur. Loin de toi, Seigneur, est-ce que le juge de toute la terre ne rendra pas justice ?» Et Yahvé répondit, « Si je trouve à Sodome 50 justes dans la ville, je pardonnerai à toute la cité à cause d'eux. » Abraham reprit, « Je suis bien hardi de parler à mon Seigneur, moi qui suis poussière et cendre, mais peut-être des 50 justes, peut-être en manquera-t-il 5. Feras-tu pour 5 périr toute la ville ?» Il répondit, « Non. Si j'y trouve 45 justes. » Abraham reprit encore la parole et dit, « Oui, mais peut-être n'y en aura-t-il que 40. » Et il répondit, « Je ne le ferai pas à cause des 40. » Abraham dit, « Que mon Seigneur ne s'irrite pas et que je puisse parler, peut-être s'en trouvera-t-il 30 ?» Et il répondit, « Je ne le ferai pas si j'en trouve 30. » Il dit, « Je suis bien hardi de parler à mon Seigneur, peut-être s'en trouvera-t-il 20 seulement. » Et il répondit, « Je ne détruirai pas à cause des 20. » Il dit, « Que mon Seigneur ne s'irrite pas et je parlerai une dernière fois, peut-être s'en trouvera-t-il 10. » Et il répondit, « Je ne détruirai pas à cause des 10. » Fin de citation. Après quoi, survient la destruction de Sodome, ce qui semble indiquer, qu'il n'y avait pas 10 justes dans la ville. De fait, seul Lot, c'est le neveu d'Abraham, est sauvé. Le texte, le voici. Yahvé fit pleuvoir sur Sodome et sur Gomorre du soufre et du feu. Alors, à cette époque, pour ce texte, quels enseignements ? L'idée de la responsabilité individuelle, à cette époque très ancienne, n'avait pas encore émergé. On est responsable du groupe, et si l'un des membres du groupe a fait une faute, tout le groupe est tué. Voilà comment c'était à l'époque. Je rappelle que bien plus tard, Jésus-Christ l'a évoqué avec la catastrophe de la piscine de Siloé. Qui est responsable? Ni eux, ni leurs parents, dit le Christ. Bon, je ferme cette petite parenthèse. Alors, qu'est-ce que nous voyons avec Abraham avec cela? Eh bien, ça veut dire que la responsabilité individuelle de la personne apparaît. Et peu à peu, elle va se distinguer de la responsabilité collective et tribale du groupe. Et c'est le début, ce sera le début des règles de l'État de droit. Israël, l'État d'Israël, semble encore aujourd'hui très imprégné de la négociation d'Abraham des temps anciens, puisque même en temps de guerre, son armée s'est spécialisée dans le ciblage technologique des méchants. Les méchants, c'est le Hezbollah, le Hamas, par exemple. Et il cible, il ne tue pas à l'aveugle. Une exception fâcheuse est à signaler cependant au Liban, il y a quelques jours, lorsque Tsahal a attaqué des immeubles où habitait une majorité de Libanais qui n'appartenaient pas du tout au Hezbollah. Les Américains aussi essayent d'éviter les dommages collatéraux et ne tirent pas à l'aveugle sur des innocents comme le font des terroristes qui tirent à l'aveugle. Et comme le font les frappes des sanguinaires ayatollahs ou des abominables mollahs. Et au contraire, les Américains essayent d'opérer des frappes ciblées. Il y a seulement quelques jours, le régime iranien a encore fait exécuter plusieurs innocents à la prison de Gezel Ezar. Et il a fait aussi exécuter un champion de lutte sportif mondialement connu qui a été mis à mort lors d'une pendaison publique. Rappelez-vous, le cri de Sodome, c'est le cri des victimes innocentes et des victimes des grands scélérats, dit la Bible, que sont les sodomites. Aujourd'hui, ces scélérats, on peut dire que ce sont les gardiens de la révolution islamique en Iran.

0: La promesse devient alors de plus en plus précise. C'est plus le pays est à toi, il y aura... Bon, c'est tu vas avoir un enfant alors qu'il a 100 ans. Donc, la promesse devient de plus en plus irréaliste. Et c'est là que nous avons la fameuse scène du chêne de Mambré. Certains d'entre nous la chantent pendant la vigie pascale. Yahvé lui apparut au chêne de Mambré tandis qu'il était assis à l'entrée de la tente au plus chaud du jour. Ayant levé les yeux, voilà qu'il vit trois hommes qui se tenaient debout près de lui. Dès qu'il les vit, il courut de l'entrée de la tente à leur rencontre et se prosterna à terre. Il dit « Monseigneur, je t'en prie, si j'ai trouvé grâce à tes yeux, veuille ne pas passer près de ton serviteur sans t'arrêter.
1: Ne t'arrête pas, je t'en prie. » C'est...
0: Il y a une chanson. Qu'on apporte un peu d'eau, vous vous laverez les pieds et vous vous étendrez sous l'arbre, que j'aille chercher un morceau de pain et vous vous réconforterez le cœur avant d'aller plus loin. C'est bien pour cela que vous êtes passé près de votre serviteur. Et ils répondirent, fais comme tu as dit. Abraham se hâta vers la tente auprès de Sarah et dit, prends vite trois boisseaux de farine, de fleurs de farine, pétris et fais des galettes. Puis Abraham courut au troupeau et prit un veau tendre et bon. Il le donna au serviteur qui se hâta de le préparer. Il prit du caillet, du lait, le veau qu'il avait apprêté, plaça le tout devant eux. Il se tenait debout près d'eux sous l'arbre et ils mangèrent. Ils lui demandèrent, « Où est Sarah, ta femme ?» Il répondit, « Elle est dans la tente. » L'hôte dit, « Je reviendrai vers toi l'an prochain. Alors ta femme Sarah aura un fils. » 90 ans, hein. Sarah écoutait, à l'entrée de la tente qui se trouvait derrière lui. Or, Abraham et Sarah étaient vieux, avancés en âge, et Sarah avait cessé d'avoir ce qu'ont les femmes, vous comprenez ce que ça veut dire. Donc Sarah rit en elle-même, se disant
2: « Maintenant que je suis usée, je connaîtrai le plaisir, et mon mari qui est un vieillard. »
0: Mais Yahvé dit à Abraham « Pourquoi Sarah a-t-elle ri ?» se disant, « Vraiment vais-je encore enfanter alors que je suis devenu vieille ? Y a-t-il rien de trop merveilleux pour Yahvé ?» Petite parenthèse, donc, ça veut dire, à Dieu, rien n'est impossible. Donc, je reprends le texte. « À la même saison l'an prochain, je reviendrai chez toi et Sarah aura un fils. » Sarah démentit.
2: « Non, je n'ai pas ri, »
0: dit-elle, car elle avait peur. Mais il répliqua, « Si, si, tu as ri !» Fin de citation. Alors, vous savez ce qui s'est passé un an plus tard, c'est la naissance d'Isaac conformément à la promesse. Ce premier miracle va survenir pour prouver à notre homme que les promesses sont suivies des faits. Le moment est arrivé où la promesse doit se réaliser. Je lis. Yahvé visita Sarah comme il avait dit, et il fit pour elle comme il avait promis. Sarah conçut et enfanta un fils à Abraham déjà vieux, au temps que Dieu avait marqué. Au fils qui lui naquit, enfanté par Sarah, Abraham donna le nom d'Isaac. Abraham circoncit son fils Isaac quand il eut 8 jours, comme Dieu lui avait ordonné. Abraham avait 100 ans lorsque lui naquit son fils Isaac, et Sarah dit
2: « Dieu m'a donné de quoi rire, tous ceux qui l'apprendront me souriront. »
0: Elle dit aussi
2: « Qui aurait dit à Abraham que Sarah allaiterait des enfants, car j'ai donné un fils à sa vieillesse. »
0: L'enfant grandit et fut sevré, et Abraham fit un grand festin le jour où l'on sevra Isaac. Or Sarah aperçut le fils né à Abraham de l'égyptienne Agar, qui jouait avec son fils Isaac. Et elle dit à Abraham,
2: « Chasse cette servante et son fils. Il ne faut pas que le fils de cette servante hérite avec mon fils Isaac. »
0: Cette parole déplut beaucoup à Abraham à propos de son fils. Mais Dieu lui dit, « Ne te chagrine pas à cause du petit et de ta servante. Tout ce que Sarah te demande, accorde-le, car c'est par Isaac qu'une descendance perpétuera ton nom. Mais du fils de la servante, je ferai aussi une grande nation, car il est de ta race. Abraham se leva tôt, il prit du pain et une outre d'eau qu'il donna à Agar, et il mit l'enfant sur son épaule, puis il la renvoya. Elle s'en fut errée au désert de Bersabée. Quand l'eau de l'outre fut épuisée, elle jeta l'enfant sous un buisson et elle alla s'asseoir vis-à-vis, loin comme une portée d'arc. Elle se disait en effet,
2: « Je ne veux pas voir l'enfant mourir. Non, non. »
0: Elle s'assit vis-à-vis et se mit à crier et à pleurer.
2: « Non. »
0: Dieu entendit les cris du petit. Et l'ange de Dieu appela du ciel Agar et lui dit, « Qu'as-tu, Agar? Ne crains pas, car Dieu a entendu les cris du petit, là où il était. Debout, soulève le petit et tiens-le ferme, car j'en ferai une grande nation. » Dieu dessilla les yeux d'Agar, et elle aperçut un puits. Elle alla remplir l'outre et fit boire le petit. Dieu fut avec lui, il grandit et demeura au désert, et il devint un tireur d'arc. Et sa mère et lui... Il demeura au désert de Paran et il choisit une femme du pays d'Égypte. Fin de citation. Alors, on le voit, les bienfaits dont Abraham fut bénéficiaire grâce à Dieu furent multiples et engendrèrent une fervente confiance. Alors, je récapitule. Parce qu'on nous arrivons au sacrifice d'Abraham. Je récapitule ces miracles et bénédictions. 1. La promesse d'une descendance qui se réalise malgré l'âge avancé des époux. 2. La promesse d'un grand peuple qui se réalise. 3. La promesse d'un pays qui se concrétise au pays de Canaan. Et auparavant, il y avait aussi un tas de promesses qui se sont réalisées. Le retour de Sarai après son enlèvement par le pharaon. Le changement de nom, donc de destinée, les premières coutumes hébraïques, l'acceptation d'épargner Sodome si on lui trouve quelque juste, la destruction de la ville du mal, la naissance de la responsabilité individuelle et la multiplication des cadeaux fastueux donnés par le pharaon. À la lumière de cette explication, lisons maintenant le texte du sacrifice. Il arriva que Dieu éprouva Abraham et lui dit « Abraham, Abraham !» Il répondit « Me voici !» Dieu dit « Prends ton fils, ton unique que tu chéris, Isaac, et va-t'en au pays de Moria, et là tu l'offriras en holocauste sur une montagne que je t'indiquerai. » Abraham se leva tôt, sella son âne, prit avec lui deux de ses serviteurs et son fils Isaac. Il fendit le bois de l'holocauste et se mit en route pour l'endroit que Dieu lui avait dit. Le troisième jour, Abraham, levant les yeux, vit l'endroit de loin. Abraham dit à ses serviteurs, « Demeurez ici avec l'âne, moi et l'enfant, nous irons jusque là-bas, nous adorerons et nous reviendrons vers vous. » Abraham prit le bois de l'holocauste et le chargea sur son fils Isaac, lui-même prit en main le feu et le couteau, et ils s'en allèrent tous les deux ensemble. Isaac s'adressa à son père Abraham et dit
3: « Mon père !»
0: Il répondit « Oui, mon fils !»«
3: Eh bien, voilà le feu et le bois. Mais où est l'agneau pour l'holocauste ?»
0: Abraham répondit « C'est Dieu qui pourvoira à l'agneau pour l'holocauste, mon fils. » Et ils s'en allèrent tous deux ensemble. Quand ils furent arrivés à l'endroit que Dieu lui avait indiqué, Abraham éleva l'autel et disposa le bois, puis il lia son fils Isaac et le mit sur l'autel par-dessus le bois.

Abraham étendit la main. Saisit le couteau pour immoler son fils.

Mais l'ange de Yahvé l'appela du ciel et dit « Abraham, Abraham !» Il répondit « Me voici !» L'ange dit « N'étends pas la main contre l'enfant, ne lui fais aucun mal. Je sais maintenant que tu crains Dieu. Tu ne m'as pas refusé ton fils, ton unique. » Abraham leva les yeux et vit un bélier qui s'était pris par les cornes dans un buisson. Et Abraham alla prendre le bélier et l'offrit en holocauste à la place de son fils. À ce lieu, Abraham donna le nom de Yahvé pourvoi. Et il dit, je jure par moi-même, parole de Yahvé, parce que tu as fait cela, que tu n'as pas refusé ton fils, ton unique, je te comblerai de bénédictions. Je rendrai ta postérité aussi nombreuse que les étoiles du ciel et que le sable qui est sur le bord de la mer. » Fin de citation. Alors, dans ce long texte, on ne peut pas parler de tout, on n'a pas assez de temps, mais je voudrais extraire juste une phrase qui est la réponse du Père au Fils à la question « Où est l'agneau pour l'Holocauste ?» C'est ce que demande Isaac et son Père répond « C'est Dieu qui pourvoira à l'agneau pour l'Holocauste, mon fils. » Au premier degré, Abraham semble mentir à son fils puisqu'il ne lui dit pas que ce sera lui l'agneau. Mais essayons de trouver une lecture au second degré. Compte tenu de l'accumulation de tous les bienfaits que je viens de récapituler et qui parsèment la vie d'Abraham, il n'est pas interdit de penser qu'Abraham espérait que tout cela allait bien se terminer, car il a confiance. C'est pourquoi il dit « Dieu y pourvoira ». Je cite Alain Perfit cette fois-ci dans La Société de confiance. « La confiance comme la défiance ont en elle un principe dynamique. Dans l'action, l'une l'emporte sur l'autre. » Et Alain Perfit dit aussi « Le ressort du développement réside dans la confiance accordée à l'initiative personnelle, à la liberté exploratrice. » L'histoire s'achève avec la mort d'Abraham. Abraham prit encore une femme nommée Keturah, elle lui donna un fils, je passe tout cela. Et donc, vous voyez que c'est ça, telle fut l'histoire d'Abraham dont vous avez pu percevoir le caractère plein de contrastes. Intelligence et habileté, mais confiance profonde. C'est pas toujours, ça va pas toujours de pair, hein. Intelligence et habileté, mais confiance profonde et espérance. Savoir-faire pour négocier, mais obéissance. Richesse, mais aptitude au risque. Conscience profonde de l'existence d'un Dieu créateur et dialogue avec lui, mais capacité à innover. Ça va pas toujours de pair. Et à trouver des solutions par lui-même. Ce qui est frappant ici, c'est que on n'est pas en présence, comme plus tard les 10 commandements, on n'est pas en présence d'un code de commandement prescriptif. Tu ne tueras pas, tu ne voleras pas. On est en présence de différentes histoires humaines dans lesquelles les acteurs font des choix, parfois des mauvais choix, parfois des bons choix, et ils inventent, par exemple, pour l'affaire de la destruction de Sodome, c'est la théorie de la responsabilité individuelle. Tu ne vas pas détruire des justes par les injustes. Si nous comparons au mythe grec d'Œdipe, il est éclairant de voir que Œdipe ne put jamais se soustraire à son destin, malgré ses initiatives. Que la liberté d'Œdipe ne lui permettait pas d'innover. Alors qu'au contraire, Abraham, lui, y parvient, parce qu'il innove, comme le fera par la suite Joseph. Souvenez-vous de Joseph, premier ministre du Pharaon. En inventant les réserves de blé, on fait des réserves sur les récoltes, eh bien, il a trouvé une solution aux famines. En inventant le casque protecteur pour les soldats, c'est lui qui l'a inventé, il évite des meurtres. Et ces innovations vont dans un sens, et c'est ça que je voudrais vous faire comprendre pour terminer, amis auditeurs, ils vont dans le sens d'une amélioration, suivant la prophétie d'Isaïe. Le grand prophète Isaïe, vous connaissez peut-être cette prophétie, le loup
habitera avec l'agneau, on ne fera plus de mal. Mais pourquoi on ne fera plus de mal? Eh bien, Isaïe le précise. Car le pays sera rempli de la connaissance de Yahvé. En somme, ce qu'on aperçoit là, c'est que le monde a une finalité. Et qu'il y a un dessein, intelligent. Celui d'avoir la libre connaissance de son Créateur. C'est ce que nous apprend Abraham. Alors, je sais, vous allez me dire, cette finalité, qu'il n'y a plus de mal sur la terre, c'est pas pour demain, ni même pour après-demain. Mais ça reste une perspective que n'avaient pas même les Grecs anciens. Ça reste un objectif. Et donc, je terminerai cette histoire par une autre phrase de la Bible bien connue. Le peuple qui marchait dans les ténèbres a vu se lever une grande lumière.

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1: 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Il est 17h27 dans un instant en direct. 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

0: Le duo des Fleurs du Lac mais de Léo Delis va suivre tout à l'heure à 19h30 le libre journal de Lucien Rabouille sur Maurice Barrès et tout de suite en direct Tristan Courtois dirigé par Arthur de Vatrigan. Bon après-midi sur Radio Courtoisie, il est 17h30.
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13: Et oui, vous êtes bien sur Radio Courtoisie et dans Restons Courtois, l'émission de débat, je vous rappelle, chaque jour en direct ou presque de 17h30 à 19h30. Ce soir, une émission un peu particulière puisqu'elle sera consacrée intégralement à Laurent Dandrieu. Alors, je vous rassure, chers auditeurs, ce n'est pas une nécrologie. Je crois que ce serait amusant d'en faire un d'un vivant et que le vivant serait content d'assister à sa nécrologie. Mais plutôt une émission hommage à notre ami et confrère puisqu'il prend sa retraite de rédac-chef des pages culture de Valeurs Actuelles, ce qui ne va pas arranger la dette française. Alors, nous allons revenir sur sa longue carrière, cette décennie à défendre film après film, tableau après tableau, musique après musique, une certaine idée de l'exigence et du beau, et donc du vrai, et qui fait un peu défaut aujourd'hui, il faut bien l'avouer. Évidemment, vous pouvez participer à cette émission, poser vos questions à Laurent Dandrieu au 01 46 51 00 85, ça c'est pour le téléphone, ou par courriel à courtoisie@rc.fr. Alors, autour de la table, ils sont nombreux, ou presque, ils ont travaillé à différents moments avec Laurent. Donc Pierre-Alexandre Bouclet qui nous reçoit en fait un peu dans son salon. Bonjour Pierre-Alexandre.
14: Bonsoir.
13: Richard Decèze, à qui on pourrait demander si Laurent Dandrieu est de droite. Bonjour Richard. Frédéric Rouvillois peut-être nous retrouvera s'il retrouve le Zoom. Et à 18h30, Mathieu Boccoté, ami longue date de Laurent, qui vient de publier un livre d'entretien avec le camarade Dandrieu, nous rejoindra. Laurent Dandrieu, bonjour.
15: Bonjour.
13: Alors, c'est bien de nécrologie.
15: Alors, je suis à la fois évidemment très honoré de cette initiative que vous avez eu la gentillesse d'avoir. Puis en même temps, c'est quand même un peu étrange, effectivement, d'avoir l'impression d'être panthéonisé de son vivant. Et je m'attends à voir débarquer dans le studio d'une minute à l'autre André Malraux en personne. Entre ici, Laurent Dandrieu, avec ton terrible cortège, avec ceux qui ont écrit et peut-être ce qui est encore pire, ceux qui n'ont pas écrit. Bon, je vous rassure, je ne me prends pas pour Jean Moulin quand même.
13: J'espère que vous irez pas au Panthéon, surtout.
15: Les voisins ne sont pas très agréables. Non, puis il n'y a pas de fenêtre.
13: Non, mais c'est comme la morgue républicaine, merci. Alors, première question, journaliste. Ça a toujours été une vocation ou c'est un accident ?
15: C'est un accident absolu. Je me destinais plutôt à l'édition et je suis rentré dans le journalisme par hasard, par le militantisme politique, par l'Action française, où un jour on avait besoin de quelqu'un pour combler un trou dans le journal et on m'a proposé d'aller couvrir un colloque consacré à Roger Nimier. Ce que j'ai fait, l'article n'a pas déplu, donc on m'en a demandé un deuxième et un troisième. Et puis là-dessus, l'excellent Jean-Pierre Descotes a décidé de fonder une revue qui s'appelait Réaction et a eu l'idée baroque de m'en confier les pages, la rubrique culture. Et voilà, c'est une revue qui reste, je dois dire, et Richard, je pense, sera d'accord avec moi, ça reste une de nos grandes fiertés. Je pense qu'on avait fait un truc vraiment
13: on va en parler.
15: De grande qualité et qui a eu un vrai succès d'estime. C'est assez surprenant parce que, par exemple, à chaque fois qu'on sortait un numéro donc de ce trimestriel, on avait le droit à un compte-rendu élogieux dans le Figaro littéraire, ce qui pour une revue maurassienne était quand même un peu, enfin pas forcément très évident. Et donc c'est ce succès d'estime qui m'a permis de me faire repérer, comme dirait Mathieu Boccoté, de certaines personnes, et notamment de Michel de Gégère, qui m'a commencé à me proposer des piges pour Spectacle du Monde. Et puis, c'est à peu près à ce moment-là que j'ai traversé une longue période de chômage. Du coup, je me suis mis à écrire de plus en plus un peu partout, et c'est devenu mon métier sans que je m'en rende compte.
13: Vous n'étiez pas destiné à ça. Alors, on va revenir évidemment sur Réaction, puis le spectacle, et puis Valeur, évidemment. Mais avant, retour en arrière, Laurent Dandrieu, enfant, c'est quoi ? À quoi il ressemble? Est-ce qu'il a des cheveux déjà?
15: Il a des cheveux incroyables. Alors j'ai fait quand j'avais 2 ans, paraît-il. J'ai eu une maladie qui s'appelle une alopécie nerveuse et on perd tous ses cheveux. Et on devient chauve. Et après, ils ont repoussé.
13: Puis après, prophétique.
15: Puis après, malheureusement, je les ai reperdus parce que dans ma famille, de père en fils, on est chauve très jeune. Mon père, c'était plus à cause du casque d'officier d'artillerie, de cavalerie, mais puisqu'il était dans les chars. Mais moi, voilà. J'étais un enfant plutôt, ce qui vous surprendra pas, plutôt solitaire, plutôt calme, plutôt réservé, plutôt sans histoire, plutôt premier de la classe.
13: Ah, donc vous avez mis l'école.
15: Non, je me suis beaucoup ennuyé. Mais alors je souffre d'une grave tare, c'est que j'ai un sens du devoir hyper développé. Donc je m'enquiquinais à l'école, mais je voulais pas décevoir mes parents. Et donc je fais consciencieusement mes devoirs. Et comme m'a dit le professeur de français latin que j'avais en première, qui était un périodiste que j'aimais beaucoup, qui était un des profs qui m'a marqué, c'est celui qui m'a culpabilisé parce que toujours le sens du devoir, parce que jusqu'à 17 ans je ne lisais à peu près que Mickey Parade, et un jour il nous a fait un sermon en plein cours pour nous dire qu'on était des chiffres molles parce qu'on laissait notre intelligence en friche parce qu'on ne lisait jamais. Du coup, je suis passé de Mickey Parade au Mémoire d'Outre-Tombe.
13: Légère
15: amélioration.
13: Et alors, vous ne lisiez pas, enfant? Vous n'avez pas des bibliothèques de votre grand-mère, de vos parents?
15: Non, en fait, c'est très curieux parce que j'avais une mère qui était une dévoreuse de bouquins, mais au lieu de me passer des vrais auteurs, je dirais, elle se contentait de me laisser lire les Zénith Blyton et les Bennett de la bibliothèque verte. Elle a jamais essayé de me dire tiens, prends un pagnol, prends ceci, prends cela. Elle avait d'énormes qualités, évidemment, ma mère qui était une sainte, comme vous le savez tous.
13: Comme toutes les autres.
15: Elle n'avait pas beaucoup le sens de la transmission. Et c'est ce prêtre à qui je dois beaucoup qui a eu cette influence sur moi. Comme il avait il m'a fait le plus beau compliment dont il était capable. Quand il trouvait que quelqu'un méritait un compliment, il tendait un doigt vers lui, il claquait des doigts une, deux ou trois fois, il disait « Vous n'êtes pas complètement idiot ». Et du coup, j'ai pris son conseil au sérieux et je me suis mis à lire.
13: Alors Mickey Parade, mais pourquoi pas Picsou ou Pif Gadget?
15: Ah, mais aussi, j'étais très éclaté.
11: Pif Gadget est communiste déjà, monsieur.
15: Oui, oui, mais malgré tout, j'aimais beaucoup les Poissauteurs du Mexique, donc je lisais aussi Pif Gadget et Picsou Magazine.
2: Moi, c'était les pistolets lance-patate.
13: Alors, donc ça, 17 ans, le bac, tout ça, et après, vous faites quoi comme études?
15: Et je fais la bêtise parce que j'étais dans une école qui est Saint-Jean-de-Béthune à Versailles, qui n'avait aucune ambition pour ses élèves, et qui nous expliquait en gros que les grandes écoles c'était pour les autres et que nous on était trop nuls. Donc je m'étais inscrit en fac d'éco à Dauphine, où je me suis enquiquiné à 100 sous de l'heure, et Dieu merci, j'ai des condisciples qui s'y étaient inscrits en même temps, et qui m'ont dit mais en fait nous on est là juste pour se donner un nom pour préparer l'entrée à Sciences Po, donc viens avec nous. Et c'est ce que j'ai fait. Je suis rentré à Sciences Po Paris, voilà, où je suis sorti diplômé. À l'époque c'était en 3 ans, et ensuite j'ai fait semblant de préparer l'ENA pendant 3 ans, voilà, et ensuite j'ai fait semblant de préparer l'ENA pendant 3 ans parce que je voulais

0: grands auteurs, c'était Graham Greene, Evelyn Waugh et tout ça. Donc ça, ça a percuté assez jeune. Et donc pour reculer mon départ au service militaire, j'ai fait semblant de préparer l'ENA pendant 3 ans. Et puis évidemment, j'ai jamais eu cette bourse pour Oxford, parce qu'il fallait, pour décrocher une des 5 qui existaient, il fallait avoir un projet très précis. Et moi, mon seul projet, c'était d'aller passer un an à Oxford. Ça les a pas convaincus.
1: C'est bizarre.
2: C'est étonnant.
0: Très curieux.
2: Rejeté à l'oral. Ouais. Et mais alors, on a parlé un peu, donc la littérature est venue à 17 ans grâce à un curé. Et le cinéma?
0: Le cinéma,
2: c'est familial.
0: Le cinéma, c'est familial aussi. C'était l'époque où le seul moyen de voir des films à la maison, c'était l'unique poste de télévision qui trônait au milieu du salon en noir et blanc à l'époque. Et notre famille qui comptait 7 enfants, si se réunissait souvent le soir pour voir des films, sauf moi qui étais le dernier quand les films n'étaient pas de mon âge, ce qui était effectivement très agaçant. Mais mes parents étaient assez cool là-dessus, donc j'ai vu assez tôt des trucs qui n'étaient pas véritablement de mon âge. Et notamment, je dois vraiment beaucoup de mes goûts culturels à mes parents, et notamment ce goût de Woody Allen qu'ils adoraient, ce qui est assez, ce qui n'était probablement pas très courant chez des bourgeois versaillais, mais mes parents étaient assez, assez atypiques de ce point de vue-là.
2: Et vous vous rappelez de votre premier émerveillement à la télé d'un film?
0: Non, à la télé, je m'en souviens pas vraiment, mais je crois que je devais avoir peut-être quelque chose comme 14 ans quand j'ai vu la première fois au cinéma Barry Lyndon. Et là, ça a été un éblouissement, et j'ai compris que effectivement, le cinéma était pas seulement un truc amusant où il y avait des gens qui se cachaient derrière des rochers pour faire pampan, mais que vraiment c'était un art à part entière.
2: Alors, vous avez dit que vous êtes arrivé dans le journalisme par hasard et par le militantisme politique. Alors justement, c'est militantisme politique, pareil, c'est familial?
0: Pas du tout. Mes parents étaient de droite, mais d'une droite absolument pas théorisée, intellectualisée. On savait juste que la Révolution française, c'était un truc atroce, que la gauche, c'était beurk et caca. Mais il n'y avait pas du tout d'intellectualisation de ce côté conservateur. Et en fait, bizarrement, je suis devenu, enfin, j'ai pris conscience que j'étais de droite vraiment, et de quelle droite j'étais à Sciences Po. C'est assez paradoxal.
2: C'est paradoxal.
0: Qui était, bon, évidemment, beaucoup moins wokiste que Sciences Po d'aujourd'hui, mais qui était quand même déjà très à gauche. Mais le professeur d'idées politiques, quand je suis arrivé en première année, s'appelait Raoul Girardet, quand même, qui était l'ancien de l'Action française et de l'OAS, et qui faisait un cours magistral dans l'amphi Émile Boutmy. Je me souviens qu'un jour, il nous disait, bon, alors, d'après le programme, normalement, aujourd'hui, je suis censé vous parler de la pensée politique de Mao Tse-Tung. Je suis pas bien sûr qu'il y ait une pensée politique de Mao Tse-Tung, donc du coup, je vais plutôt vous parler de Charles Maurras. Bon. Donc, il y avait ce genre de fenêtre de liberté qui existait encore.
2: Ça n'a plus existé du
0: tout. Et puis, un des tout premiers cours magistraux que j'ai eu à Sciences Po, c'était un cours qui est d'ailleurs très intéressant, fait par Michel Vinoc, sur littérature et politique. Et le premier cours, c'était sur Drieux-La Rochelle. Et évidemment, il nous expliquait que c'était quelqu'un de peu fréquentable. Moi, j'avais jamais entendu parler de Drieux-La Rochelle. Et avec quelques autres, en sortant de l'amphi, je me suis précipité à la librairie Gallimard toute proche, et j'ai acheté Rêveuse Bourgeoisie, Gilles et le Feu Follet. Et voilà, et j'avais trouvé mon grand écrivain du moment. Et par ailleurs, effectivement, comme on était assez peu à être de droite, on se reconnaissait assez vite, et on se groupait pour se tenir chaud. Et c'est là que j'ai rencontré effectivement des amis qui m'ont traîné les uns à l'Action française, les autres à Saint-Nicolas-du-Chardonnay, et que j'ai pris conscience de la dimension ontologiquement réactionnaire de mon être.
2: Et alors, vous avez fait quoi à l'AF?
0: À l'AF, j'ai essayé vaguement d'être un militant comme les autres, c'est-à-dire de coller des affiches et de vendre le journal à la criée. Mais j'ai vite compris que parcourir la rue de Bussy en disant il faut appeler un chat et un démocrate une crapule, c'était pas vraiment mon truc, quoi. Et donc du coup, j'ai plutôt eu effectivement une forme de militantisme intellectuel en participant au stage.

0: de formation et puis en écrivant dans le journal et puis plus tard dans Réaction.
1: Et vous écriviez quoi dans le journal de l'EF? C'était quoi vos thèmes
0: C'était déjà la culture.
1: Déjà la culture. En fait.
0: Ouais, ouais. J'ai fait pas mal de critiques littéraires dans l'EF à l'époque, ouais.
1: Ah, ça, donc déjà la culture est très présente. Alors maintenant, on va parler un peu de Réaction.
0: Ouais.
1: Parce que quand même, c'est le fondement.
0: Et enfin, puis
1: Richard était
0: comme c'était marqué sur la couverture, vivre c'est réagir, disait Charles Maurras.
1: Alors on est à quelle époque? La réaction c'est quoi? 90. Début 90.
0: Ouais. C'est fondé en 90.
1: Qui sont les fondateurs?
0: Jean-Pierre Descotes essentiellement qui était vraiment à l'origine du projet. Il y avait effectivement Richard qui était là dès l'origine. Il y avait Frédéric Rouvillois. Il y avait François Huguedin. Voilà, c'est essentiellement l'équipe de base.
2: Et puis Jean-Marc.
0: Il y avait le regretté Vincent Bottemer. Voilà, on était une petite dizaine de gens qui étaient tous à l'époque issus de l'AF, qui voulaient faire une revue maurassienne qui d'abord ne soit pas qu'une revue politique, puisque effectivement on y parlait beaucoup de culture aussi, et qui essaye modestement avec nos moyens de refaire un peu la tentative de renouvellement de la pensée maurassienne que Boutan avait fait une génération plus tard en plus accessible, parce que voilà, on essayait quand même d'être lisible contrairement à Pierre Boutan.
1: Et c'était papier?
0: C'est
1: distribué à la criée,
0: oui, parce
1: ou...
0: que
2: oh, c'était mis en dépôt dans des librairies.
0: Ah, oui. Et moi, j'étais secrétaire de la rédaction et du coup,
1: Vous êtes la secrétaire de qui?
0: Voilà, j'étais la secrétaire de Richard et je effectivement tous les trimestres à l'arrivée du numéro, je mettais des numéros de réaction dans mon petit sac à dos et j'allais les déposer dans différentes librairies parisiennes.
1: Trimestriel?
0: Trimestriel.
1: Et ça faisait il y a combien de pages?
0: Ça faisait 128, je crois.
2: Oui, même parfois un peu plus.
0: Ouais,
2: on
0: ouais.
2: a dû pousser jusqu'à 160 de temps
0: ouais,
2: en
0: ouais.
2: temps.
0: C'était vraiment une belle grosse revue.
2: À l'époque, on vendait nos papiers tapés à la machine, quand même.
0: Ouais, ouais. Après les avoir écrits à la main, quand même. Il y avait généralement quelqu'un d'autre qui se dévouait pour les taper à la machine. C'était c'était l'époque héroïque. Et on avait en plus, donc on avait un gros dossier politique chaque fois. Et on avait la chance d'avoir beaucoup d'intellectuels, d'universitaires de renom qui acceptaient d'écrire pour nous. Donc on avait des articles de gens comme Hervé Couteau-Bégari, comme Brancourt, comme Jean Tullard. On avait quelques grands historiens. J'ai oublié tous les noms. Non,
2: surtout, vous aviez avec Jean-Pierre la capacité à aller chercher des grands entretiens avec Michel Déon, ouais. Michel Henry, enfin c'était un métaphysicien hors de pair.
0: Ça a été ma première véritable interview. J'ai interviewé avec quelques autres de l'équipe Jacques Laurent et j'ai eu le grand bonheur de lui renverser son verre de bière sur les genoux. Ça a été quand même un grand moment de journalisme que je n'ai jamais oublié. Oui, on a interviewé aussi Michel Mort, effectivement, Jean Dutour. Oui, on a eu des très beaux sommaires.
2: Alors, parce que là, on en parle, on a l'air un peu vieux là, mais c'est comme on vous parle d'il y a quasiment 40 ans, quoi.
0: Donc, et on avait entre 20 et 25 ans, ouais.
2: Voilà.
1: Ah oui, mais c'est pour ça, on veut revivre cette période-là, vu que ceux qui ne l'ont pas connue.
2: Laurent, il y avait le grand entretien, les papiers politiques, etc. Et Laurent donc dirigeait déjà les pages culture à l'intérieur de la revue, et il fallait que chacun choisisse une phrase pour sa rubrique. Il avait choisi une citation de Sioran, car c'était déjà un comique, et qui « Je rêve d'un monde où l'on mourrait pour une virgule ». Et il y avait comme ça, en tête des pages culture, cette espèce de déclaration farouche du fait qu'on ne lâcherait rien sur la civilisation. Et pour moi, Laurent est tout entier dans le choix de cette phrase et dans le fait qu'il est resté fidèle au programme. Il est prêt à mourir pour une virgule.
0: Et en tout cas, j'ai assassiné un certain nombre de collaborateurs qui, eux, foutaient des virgules n'importe où. Le titre de cette rubrique, d'ailleurs, était emprunté à Sioran. Ça s'appelait Aveux et anathèmes.
1: Un vœu anathème, d'accord. Et donc, dépôt en librairie, et le but c'est de toucher combien de lecteurs?
0: Alors en fait, on a malheureusement jamais été rentable.
3: Toucher de lecteurs.
1: Non, ah non. Ça, on peut être pas rentable avec des millions de lecteurs. Hein.
0: Oui, non, mais on était autant, je pense qu'on a fait du très bon travail rédactionnellement, autant commercialement, on a été un peu nul. Jamais dépassé, je crois, les 400 abonnés. Plus quelques ventes au numéro, et donc en fait en 4 ans on avait un peu épuisé le capital.
1: Parce que le capital c'est quoi
0: de
1: départ?
0: Bah, c'était que 4 membres de l'équipe, dont pas moi d'ailleurs, qui avaient cassé leur tirelire et mis chacun je crois à l'époque 20 000 francs dans l'affaire. Et puis il y a eu aussi une forme de d'épuisement, je pense, qui arrive beaucoup à ce genre de revue qui repose absolument totalement sur le bénévolat. Moi, j'ai eu la chance, si je puis dire, au moment où j'étais de secrétaire de rédaction, c'était à peu près intégralement pendant une très longue période de chômage, donc je pouvais y consacrer beaucoup de temps. Mais au bout de 4 ans, tout le monde fatigué un peu. Il y a eu des petites querelles internes aussi, hein, disons-le. On avait introduit dans l'équipe un personnage qui n'était pas sans ressemblance avec le détritus d'Astérix et Obélix. Et donc au bout de 4 ans, le truc s'est sabordé, ce qui était triste, mais un peu inévitable.
1: Et alors, vous avez dit que c'était une grande fierté, quelque chose qui était vraiment important, réaction.
0: Oui.
1: Qui a pesé à quel niveau dans vous, dans votre construction de votre métier de journaliste, de penseur, intellectuel, ou vous pensez aussi que ça a permis à une, parce que même 400, 600, 1000 lecteurs, ça peut faire émerger une petite génération soit de journalistes, soit d'intellectuels, soit d'écrivains.
0: Bah, le fait est que
1: simplement.
0: Le fait est que dans les collaborateurs de cette revue, ils ont eu quand même des destins relativement intéressants, tous autant qu'ils sont. Richard, qui dirige cette radio, la rédaction de cette radio aujourd'hui, il y avait, je sais pas s'il serait très content qu'on le dise, mais Étienne de Montetti, qui sous un pseudonyme qui aujourd'hui dirige le Figaro littéraire.
2: Frédéric Rouvillois, professeur d'université renommé.
0: Et auteur tout à fait considérable. Il y a eu Sébastien Lapac, il y a eu Jean-Christophe Buisson qui a collaboré un peu. Enfin voilà, il y avait quand même des gens qui sont pas devenus absolument n'importe qui. Parmi les lecteurs, je sais pas si Richard a la même expérience, mais moi ça m'arrive encore très souvent rencontrer des gens qui me parlent de réactions avec des trémolos dans la voix, qui me disent « Ah, mais malheureusement, il me manque le numéro 4, j'arrive pas à le trouver, qu'est-ce que je vais devenir ?» Moi, évidemment, dans ma construction intellectuelle, ça comptait énormément, parce que j'ai appris énormément de choses, grâce notamment à la qualité des dossiers qu'on avait construits, aux brillants intellectuels qu'on avait réussi à fédérer autour de ça. Et puis, concrètement, sans cette revue, moi, je serais jamais devenu journaliste. Hein. C'est ça,
1: oui,
0: qui m'a mis
1: le pied à l'étrier,
0: complètement.
1: Mais moi, c'est amusant, parce que j'ai pas connu réaction, mais ça me fait penser à l'aventure d'immédiatement. Une petite revue qui se crée comme ça, avec différentes personnes. D'ailleurs,
0: en fait, immédiatement, est un peu le fils caché de réaction. C'est-à-dire, c'est la disparition de réaction qui a créé un espace qui a permis et un besoin qui a permis immédiatement d'éclore.
2: Et vous, en fait, l'Action française, c'est systématique. Il y a le journal d'Action française qui est dirigé par un Pujot depuis la fin du 19e. Et chaque fois que quelqu'un propose un article intéressant, une rubrique amusante, une plume neuve, ben, depuis que Maurras n'est plus à la manœuvre, c'est non. Et donc, l'Action française réussit à susciter une espèce d'exaspération, de manque et de frustration qui finit immanquablement par déboucher sur réaction, oui. Immédiatement, les épées, donc d'excellentes revues épées. Où les gens écrivent toutes les merveilles qu'ils auraient pu écrire dans le Canard, sauf que le Canard est censé être réservé uniquement au courrier des lecteurs, des gens qui nous parlent encore de 1942.
0: C'est vrai que le luxe incroyable d'une revue comme ça, c'est qu'on a une liberté intellectuelle à peu près totale, qui se solde éventuellement par de solides engueulades internes qui se résolvent autour d'une bouteille de whisky et ça se passe très bien. Et c'est quand même très agréable. Et on a fait ça, il y a toujours dans une revue comme ça, je pense que vous connaissez ça aussi à l'incorrect, il y a toujours des moments de tension où on s'engueule un peu. Mais globalement, ça s'est fait dans une atmosphère d'amitié et qui a créé des liens, pour la plupart, très solides.
1: Solide. Et donc, ensuite, spectacle du monde, donc c'est Michel de Gégère qui vous propose des piges en spectacle.
0: Oui, tout à fait.
1: Et comment, Michel de Gégère, vous le rencontrez comment?
0: Michel de Gégère, on lui avait demandé un déjeuner avec lui pour lui présenter Réaction. Je sais pas si j'ai le droit d'être totalement immodeste ou pas, mais non, mais c'est le jour, j'ai le droit, non?
1: C'est le moment où j'ai essayé le
0: jour. On était trois ou quatre, je sais plus qui, il y avait des Scott évidemment, je sais plus qui étaient les deux autres. Et donc moi je m'étais présenté à ce déjeuner à Michel que je ne connaissais pas sous mon nom d'état civil qui n'est donc pas Laurent Andrieux si les gens l'ignorent. Très rapidement au début du déjeuner, Michel nous dit tout le bien qu'il pense des deux numéros qu'on lui avait envoyés. Il dit très rapidement, mais qui chez vous écrit ces articles merveilleux signés Laurent Andrieux? Je lève timidement le doigt et voilà. Et donc il m'a effectivement proposé assez rapidement de faire des grands papiers dans le spectacle du monde, ce qui était un luxe incroyable parce que par exemple je me souviens que
1: c'est des commandes qui vous étaient, ou c'est vous qui proposiez les sujets?
0: C'était un peu des deux. Mais par exemple, j'ai eu la grande surprise qu'il me demande un énorme papier sur un sujet dont j'ignorais tout, qui était en fait de démontrer que la théorie de l'évolution était une vaste supercherie. Et donc, il me donne l'équivalent de 5 pages. Et donc, je lui rends mes 5 pages après avoir travaillé 3 semaines dessus, parce que quand même, fallait avoir un peu de biscuit. Et il me dit, mais oui, bon, c'est très bien, mais alors il y a ce passage-là, c'est un peu abrupt. On comprend pas. Bien la transition entre les deux idées. Je dis bah oui parce que vous m'avez donné 5 pages donc j'ai été obligé de couper 3000 signes à cet endroit-là. Il me dit bon bah tant pis, on les rétablit puis vous aurez 7 pages au lieu de 5 et tout était comme ça. J'avais 9 pages pour traiter de la querelle Bossuet-Fénelon. Enfin c'était un truc incroyable.
1: Il y a Frédéric Rouvillois qui vient de nous rejoindre. Cher Frédéric, bonjour.
3: Bonjour mon cher Arthur.
1: Ah, nous parlions justement de Réaction.
3: Ah.
1: Quel souvenir gardez-vous de Réaction et quel souvenir gardez-vous de Laurent dans Réaction?
3: Un souvenir émerveillé de Réaction et épouvanté de Laurent. un souvenir émerveillé des deux. J'ai vraiment l'impression, et je pense que tous ceux qui ont participé à cette petite aventure qui a duré entre 90, 91 et 94, voilà, on ont été vraiment, je pense, très profondément marqués, transformés, grandis. Enfin, voilà, ça a été une espèce de point de départ pour tous ceux qui ont participé sérieusement à la chose. J'ai très récemment repris un peu la collection intégrale des 13 numéros de cette revue Réaction dont Laurent était admirablement le secrétaire de rédaction. Et voilà, je me suis aperçu que il y avait tellement de choses intéressantes et riches que on va publier dans très peu de temps aux éditions de Flore une anthologie de la revue Réaction avec quelques-uns des articles les plus significatifs, dont ceux de Laurent. On va être toujours sur les longues discussions sur le rapport entre la musique baroque sur instruments anciens et la pop musique anglaise. Et donc Laurent dans ce groupe de Réaction avait évidemment une position absolument stratégique, hein, voilà, ne serait-ce qu'en tant que secrétaire de rédaction, il était toujours là.
0: J'étais le chieur de service.
3: Le chieur, non, pas vraiment, parce que moi, enfin, je me rappelle pas ce qu'on soit disputé.
0: Non, mais fallait parfois fouetter les gens pour qu'ils rendent leurs articles, quoi.
1: Ah, mais ça, c'est classique dans la presse. Ouais, je fouette Richard tous les mois. C'est faux.
3: Voilà. Et donc, c'était une, au fond, c'était une, euh, c'est, c'était un, un groupe de gens à la fois très proches et très dissemblables. Et donc, bah voilà, on a, j'ai l'impression hein, qu'on a vraiment beaucoup, beaucoup appris les uns les autres. Je me rappelle très, très bien de la toute première réunion de la revue Réaction, où je voyais pour la première fois Laurent et pour la première fois Richard. Et j'avoue que j'ai été bluffé et par l'un et par l'autre. Voilà.
0: Et réciproque.
3: Pour des raisons différentes. Et, voilà, enfin, je sais pas, mais en tout cas, voilà, c'était un moment qui, pour moi, était vraiment très important. Et je pense que pour tous les... pour tous les ceux qui ont participé et pour beaucoup de lecteurs aussi, parce que les gens de notre génération et même des gens nettement plus jeunes ou plus âgés d'ailleurs hein, en parlent encore comme d'une espèce de d'objet et d'aventure tout à fait étonnante.
0: Ouais.
1: Donc après spectacle, allez-y Alain.
0: Non, ce qui est très frappant effectivement, je réagis à ce que dit Frédéric, c'est que tout ça part d'un mouvement qui est l'Action française, qui était quand même pas, on n'était pas des milliers, et on s'est aperçu effectivement très rapidement en constituant l'équipe de Réaction que dans ces quelques centaines de militants, il y avait une véritable pépinière de plumes toutes plus brillantes toutes les unes que les autres, qui était assez stupéfiante. Et c'est vrai que moi ça m'a, enfin d'abord c'était évidemment très agréable à vivre, mais ça a aussi renforcé mon attachement et mon admiration pour cette école de pensée qu'est l'AF, qui est quand même une machine à fabriquer de magnifiques intelligences et des esprits en plus plein de fantaisie et plein de liberté.
1: Donc après spectacle du monde valeur. Comment on devient critique de cinéma chez Valeurs Actuelles?
0: Et ben,
1: alors déjà, critique de cinéma dans un canard, c'est quand même des pièces, c'est quand même des métiers rares. Alors dans un canard de droite, autant vous dire que c'est encore plus compliqué.
0: Et là aussi, c'est un hasard complet. Moi, je faisais donc essentiellement un spectacle de la critique littéraire. C'était vraiment mon ambition d'être critique littéraire. Il se trouve que la critique cinéma a été assurée à Valeurs par un dénommé Norbert Multo qui a atteint l'âge de la retraite, qui a pris sa retraite, et on m'a proposé de prendre sa suite, sachant que j'aimais beaucoup le cinéma.
1: Vous pigiez pour Valeurs.
0: Et je pigiais pour Valeurs en même temps que spectacle. Je faisais la littérature à spectacle et je faisais de la critique de théâtre à Valeurs. Et j'étais pigiste. Et je me suis dit, critique de cinéma qui écrit toutes les semaines dans le journal, je vais remplacer quelqu'un qui est salarié. C'est l'occasion ou jamais de d'intégrer réellement la rédaction. C'est ce qui s'est passé. Faut quand même imaginer que, moi, quand je quitte la Valeurs Actuelles, je suis à la fois rédac chef culture, critique de cinéma, et plus ou moins officiellement ou officieusement responsable de l'actualité religieuse
2: et éditorialiste,
0: en tout cas responsable de tout ce qui concerne le catholicisme. À l'époque où je rentre dans le journal, il y avait un rédacteur en chef culture qui avait deux adjoints, il y avait un critique de cinéma à temps plein. Et il y avait un chroniqueur religieux à temps plein. Donc en fait, je fais aujourd'hui, enfin je faisais jusqu'à récemment le travail qui était fait à l'époque par trois personnes. C'est dire aussi l'évolution du métier qui était assez particulier.
1: Vous, Pierre-Alexandre, donc vous avez subi
0: la houlette.
1: Vous avez été journaliste à Valeurs.
0: Oui.
1: Et donc vous avez forcément croisé Laurent, et puis forcément il était au-dessus de vous, donc forcément il vous a donné quelques conseils.
4: Absolument, quelques tapes.
0: Oui,
4: non, c'est pas vrai.
1: Il a chéffé quoi.
4: En fait, moi j'ai un excellent souvenir de Laurent Dandrieux parce que j'ai une anecdote qui me tient beaucoup à cœur. C'est qu'en fait, le tout premier vrai article payé et tout que j'ai publié, ben oui, c'est-à-dire dans un vrai journal qui était Valeurs Actuelles, ben je l'ai publié dans Valeurs Actuelles, à une époque, c'était en 1999, donc ça nous au siècle dernier, et je me souviens très très bien que j'étais
1: Un an après l'arrivée de Laurent. En fait.
0: J'ai été engagé à l'été 99.
4: Ouais. Ah bah alors, c'est peut-être comme ça. Vous étiez encore tendre et gentil. Et je me souviens.
0: Oui, c'est dire si c'est loin de moi.
4: Oui. Alors, j'étais moi un admirateur de Vladimir Volkov, chez qui j'allais en fait. Vladimir Volkov avait la gentillesse de m'inviter chez lui, qui est à deux pas de Radio Courtoisie. dans une espèce de petit appartement. Il y avait un énorme mur d'épées. Et un jour, j'ai eu la chance de reconnaître une épée. Et ça a suffi à ce que je sois vraiment adoubé. Et on se voyait tout le temps, on parlait, et je lui posais 100 000 questions sur son métier d'écrivain, sa vie, son œuvre, un peu comme maintenant, mais gratuit. Et
0: Pierre-Alexandre a décidément un problème avec l'argent.
4: Oui. Et un jour, je lui ai dit, j'aimerais bien quand même faire quelque chose de tout ça. Et il m'a dit, ah bah alors c'est très simple, vous allez appeler Bruno de Cessol à Valeurs Actuelles, et vous allez lui dire que vous venez de ma part. Et c'est ce que j'ai fait. Donc j'ai appelé Bruno de Cessol sur son vrai numéro de téléphone. Il a vraiment répondu.
0: Qui était à l'époque donc le rédacteur,
4: qui était le rédacteur en chef
0: de Valeurs.
4: Et il était au Portugal. On va vous prendre. Non, et pas encore. On va vous prendre un article et vous allez voir ça avec Laurent Dandrieux. Donc j'ai appelé Laurent et je lui ai dit bonjour monsieur. Et donc j'ai un article sur Vladimir Volkov, un grand entretien. Et Laurent a douché. Moi, je me voyais vraiment avec 8 ou 10 pages, puisque c'était tellement passionnant.
0: Pauvre fou.
4: Et il m'a dit, on va faire 2 pages. Alors là, mais je lui ai envoyé une telle bouse, il faut être honnête. C'est... Mm. Honnêtement, je... Et il a été d'une bienveillance, d'une gentillesse. Pas un mot méchant, rien. Simplement, j'ai vu le résultat final.
0: Ça devait être un sosie, je pense.
4: Quand j'ai vu le résultat final, j'étais à la fois fier comme un petit banc en voyant ça avec Vladimir Volkov en plein milieu et bien détouré. Enfin, c'était magnifique. Et mon énorme et magnifique article, réduit à 2 pages. Mais après des années, quand j'ai eu moi-même à corriger des gens, je me suis dit quand même, Laurent Dandrieux, il est sympa, parce que si on m'avait envoyé ce que j'ai envoyé à Laurent, je ne sais pas comment j'aurais fait pour rester calme, digne et gentil.
0: Ça, voilà, c'est quelque chose que j'ai appris, je pense. Enfin, d'abord, je l'ai appris un peu à réaction, parce que effectivement, il n'y avait pas que des journalistes professionnels, donc parfois, ça nécessitait un peu de réécriture. Mais surtout, je l'ai appris de Michel de Gégère, qui souvent commandait des articles à des savants très très très très savants, mais par contre, qui savaient pas écrire, et que donc, mais Michel passait des journées avec des grands feutres à tout changer dans tous les sens, et ça m'a beaucoup décomplexé. Du coup, j'ai jamais hésité à réécrire allègrement les pigistes qui travaillaient pour le journal.
5: Michel de Gégère, que c'est très bien écrire, mais concernant la longueur, il maîtrise pas très bien. Parce que si on regarde ses éditos dans le Figaro Histoire, à chaque fois, on rajoute une page de plus. Et surtout, si vous demandez à ses adjointes, quand elles reçoivent l'édito, qu'il doit faire 10 pages au début, c'est pas très...
0: Surtout, je pense que les premiers éditos qui est publié étaient encore 16, et maintenant, ils sont encore 8.
5: Oui, c'est ça. Interline 0.
0: Ils essayent de faire tenir le plus de textes possible.
5: Exactement. Chers auditeurs, vous êtes toujours dans Restons Courtois, l'émission de conversation de Radio Courtoisie, et nous sommes avec Laurent Dandrieux parce que nous lui rendons hommage, évidemment. C'est toujours plus sympa de les rendre hommage aux vivants. Parce que Laurent, quitte son poste de rédacteur chef culture de VA. Alors, vous continuerez évidemment à le lire, mais il sera plus le chef culture de VA. Il corrigera plus les papiers de bouclet s'il lui en envoie encore. Il raccourcira plus
0: Quel
5: les papiers.
0: Quel soulagement.
5: Alors. Oui, je comprends. Quoique, non, j'ai jamais reçu les papiers de Pierre-Alexandre.
2: Alors, j'ai un peu progressé en 27 ans, hein, donc
5: c'est bien.
2: J'avoue que...
5: C'est bien, c'est mieux.
2: Oui.
5: C'est mieux. Alors, journaliste, critique de cinéma, dans un journal d'extrême méga-droite, dans un milieu qui n'est pas vraiment d'extrême méga-droite, comment on débarque dans ce milieu-là? Parce que critique de cinéma, c'est voit des films... Mais les relations avec les attachés de presse, les distributeurs, avec le milieu.
0: La première chose à dire, c'est que le journal à l'époque n'était pas perçu comme il l'est aujourd'hui, comme un journal d'ultra méga droite. C'était plus conservateur, un peu plus bourgeois, un peu plus lisse que ça ne l'est aujourd'hui. Pour autant, ça ne m'a pas empêché d'être très mal reçu dans le milieu culturel, on va pas se mentir. Et j'ai notamment moi aussi une anecdote, j'étais donc critique de cinéma depuis 15 jours, et il y avait eu une polémique à propos d'un article qui avait été écrit par mon prédécesseur Norbert Multo, je ne me souviens plus du tout de quoi il avait été question. Et moi j'avais demandé naïvement à un attaché de presse une interview de Catherine Fraud, qui je crois venait de jouer dans cet excellent film de Pascal Thomas qui s'appelle La Dilettante, et j'aurais été très heureux de pouvoir la rencontrer pour faire son portrait. Et quelques temps passent après ma demande, je n'ai pas de nouvelles nouvelles, je vois un autre film dont s'occupe le même attaché de presse, je vais donc à la projection de presse, je fais la queue avec les autres journalistes pour pointer sur la liste des présents. Et donc je profite de ce que ce monsieur est là pour lui dire, au fait, est-ce que vous avez une réponse pour ma demande d'interview de Catherine Fraud? Et là, il me dit d'une voix de stentor devant 25 collègues réunis, non, elle ne vous donnera pas d'interview parce qu'elle ne veut pas donner d'interview à un journal fasciste, et elle a bien raison. Et voilà. Et donc j'étais critique depuis 15 jours et je me fais déjà traiter de fasciste en public. Donc c'était quand même assez particulier. J'ai été très souvent reçu par les attachés de presse avec des bonjours de haine, qui est une catégorie que je ne connaissais pas, mais qui se pratique visiblement beaucoup dans les milieux culturels. J'ai assez rapidement, même si j'en ai eu quelques-unes de très belles, j'ai fait de très belles rencontres avec des gens comme Rochefort ou Michel Serrault. Mais au bout de quelques années, j'ai fini par cesser de demander des entretiens avec des acteurs ou des cinéastes, bah, tout simplement parce qu'on ne répondait pas à mes mails, ou il se trouvait que tout à coup, on m'expliquait que Jean Dujardin n'était absolument pas libre pour une interview.
2: Dujardin est mort. Il est mort pour vous. Ah, bon.
0: Non, il n'est pas disponible dans les 4 années qui viennent. Je sais pas, la 5e année peut-être. Alors, du coup.
4: On vous a dit un truc pareil.
0: On m'a pas dit un truc pareil, mais il se trouve qu'ils étaient jamais disponibles et qu'ils étaient pas en France. Mais sauf que la semaine d'après, ils étaient dans le point. Enfin bon. Et puis effectivement, un certain nombre d'attachés de presse qui m'ont envoyé des mails en disant qu'ils ne souhaitaient pas me voir dans leur projection parce qu'ils ne voulaient pas travailler avec des gens aussi affreux que moi. Donc, il y en a quelques-uns qui ont été adorables, bien que ne partageant pas tout nos idées, mais c'est un peu comme les poissons volants. Voilà.
4: Et disons qu'ils avaient compris leur métier. Le but, c'est de montrer le film au plus grand nombre.
0: Oui, mais c'est vrai qu'on a toujours l'impression que certains attachés de presse considèrent que leur métier est de faire obstruction aux journalistes qui ont envie de parler de leur film. Et par ailleurs, c'est vrai qu'en dehors de cet ostracisme politique qui est pas très agréable, moi j'ai douloureusement vécu au quotidien la différence de traitement entre le fait d'être un journaliste d'un grand média et un journal qui n'est pas considéré comme un grand média. Et donc vous avez l'attaché de presse qui voit débouler telle critique du Figaro qui est tout aussi à droite que moi, et bisous, comment vas-tu, et moi j'arrive et c'est à peine si on me dit bonjour. Et donc voilà, ça c'est pas très agréable. Après, voilà, on peut prendre ça à la Cyrano de Bergerac et s'en faire un honneur. Mais c'est vrai qu'au quotidien, un, c'est pas très agréable. Surtout, deux, ça vous ferme énormément de portes. Et il y a énormément de gens que j'aurais aimé rencontrer, portraitiser, interviewer. Voilà.
4: Vous n'avez pas pu. Mais après, ça empêche aussi de faire son travail. Parce que critique du cinéma, le principe, c'est de traiter l'actualité du cinéma, donc on vous empêche d'assister à une projection presse, c'est une censure. C'est, je veux dire, on le voit les meetings politiques.
0: C'est sûr.
4: Un journaliste politique qui est interdit d'un meeting, là c'est le branle-bas de combat, tout le monde s'y met, c'est les journalistes, même quand ils sont de droite, ça gueule de partout. Alors là, par contre, c'est sûr,
0: alors,
4: en culture,
0: ça
4: non
0: brite derrière le fait que comme le film, de toute façon, va sortir en salle, je peux toujours aller le voir en salle et en parler avec 10 jours de retard, ce que j'ai fait abondamment. Mais c'est vrai que c'est une manière de nous mettre des bâtons dans les roues, évidemment.
4: Moi, c'est une censure.
0: Mais évidemment, même chose chez les éditeurs, j'ai jamais reçu le moindre livre, même quand je le demandais en service de presse des éditions de Minuit ou des éditions Paul.
4: Oui. Il l'avait dit.
0: Ça dépend des services, mais
4: Il avait dit sur France Inter, le directeur. Ouais. Il avait dit, j'en envoie pas des livres à valeurs actuelles.
0: Et donc voilà, c'est vrai que c'est une difficulté supplémentaire pour faire le métier.
4: C'est très compliqué. Moi, je me rappelle d'un mail qu'on avait reçu d'une attachée de presse. On nous avait écrit, je cite, véridique, j'aime trop le film, je vais le préserver de vous. Bon.
0: Une fois, j'ai même reçu une invitation à une projection de presse d'un film qui parlait de l'esclavage. Sujet sur lequel il a pu m'arriver d'avoir des procès voilà et donc puisque j'avais reçu l'invitation, bah je m'inscris à une projection Et il se trouve qu'à cause de ces procès, ben, le sujet m'intéresse quand même un tout petit peu. Et donc, suite à mon inscription par mail à la projection, l'attaché de presse m'a appelé en disant « Écoutez, Laurent, je suis vraiment désolé, mais ça va pas être possible parce que votre présence dans la salle risquerait de créer des troubles. »
1: À l'ordre public.
0: Je savais pas que j'étais aussi connu que ça et que j'étais susceptible par ma simple présence.
1: C'était quoi vos relations avec les autres critiques, journalistes? Ils étaient aussi agréables que les attachés de presse? Ils vous... Parce que c'est quand même un tout petit milieu. Il n'y en a pas beaucoup en France, en des critiques de cinéma.
0: Non, bah, effectivement, il y en a quelques-uns avec lesquels j'avais de bonnes relations et ça vous surprendra pas si je disais qu'ils étaient plutôt à famille chrétienne et éventuellement pour certains au Figaro, mais pas tous. Voilà, mais la plupart... je me souviens que j'ai fait quelques festivals de cinéma en province, à Sarlat, Deauville et des choses comme ça. J'ai fait Cannes pendant quelques années aussi. Et quand vous faites un festival de cinéma dans une petite ville comme Sarlat, bah forcément vous vous retrouvez dans les mêmes restos et vous discutez. Et donc il m'est arrivé de sympathiser avec des critiques avec lesquelles on avait des conversations passionnantes sur le cinéma. Puis un jour, il s'apercevait dans quel média j'écrivais. Et là, tout à coup, bon, plus de nouvelles. Quoi.
4: Terminé. C'est quand même une drôle d'évolution parce que faut quand même se souvenir que dans les années 60, par exemple, un critique comme Lucien Rebatté, qui était quand même moins recommandable que Laurent Dandrieux en termes de réputation et de...
0: Disons qu'il avait quelques casseroles.
4: Un peu plus. était quand même toléré, disons, dans les salles de projection. Il était invité,
0: Il y a une anecdote, moi, que je trouve fascinante, que j'ai pêché, je ne sais plus trop, mais nous sommes dans les années 30. Et donc, tous les journaux avaient leur chroniqueur parlementaire, et y compris l'Action française, qui avait son chroniqueur parlementaire attitré. Et le chroniqueur parlementaire de l'AF tombe tombe gravement malade. Et donc, c'est embêtant parce qu'il n'y avait personne pour le remplacer. Donc, il n'y a plus y avoir de chronique parlementaire dans l'AF pendant un mois. Et bien, c'est un collègue de l'Humanité qui a proposé de le remplacer en imitant le style et la pensée de l'Action française pendant un mois. Il a signé sous un pseudo dans l'AF des chroniques parlementaires pour dépanner son collègue. Bon, voilà, autre époque.
4: Même les communistes, c'était mieux avant.
0: c'est sûr.
1: Évidemment. Et vous êtes 25 ans, 30 ans de critique. Est-ce que après avoir quitté ce... beau poste très bien rémunéré qui va nous coûter cher en retraite de rédac chef culture de Valeurs Actuelles, est-ce que vous allez continuer à aller au cinéma ou est-ce que vous êtes lassé? Est-ce que critique du cinéma, c'est quoi? Vous voyez 4, 5, 6 films par semaine?
0: Ouais, ça a pu monter jusque là, oui.
1: Sachant qu'il y a 250-300 films français qui sortent par an. Et bon, il y a peu de chefs-d'œuvre dans le tas. Vous n'êtes pas lassé?
0: Si, un peu. C'est vrai que c'est la partie du métier que je vais le moins regretter. Parce que si on veut résumer les choses de manière très synthétique, les films sont de plus en plus nuls et de plus en plus longs. Donc, ils font rarement moins de 2h40 aujourd'hui. Donc, ça, c'est vraiment pénible quand c'est pas bon. En même temps, le dernier que j'ai vu de ma carrière de critique, c'est La Palme d'Or de Cannes, qui est Fjord de Moon Joo. C'est vraiment un film absolument remarquable. Donc, je vais continuer à y aller de temps en temps parce que, voilà, il y a quand même d'heureuses exceptions.
1: Par ailleurs, vous choisirez vos films.
0: Je travaille d'arrache-pied à la deuxième édition de mon dictionnaire de films qui sera non seulement révisé, augmenté, mais même doublé de volume et qui devrait sortir à l'automne 2027. Voilà, je vais effectivement aller voir tous les films intéressants, susceptibles
1: d'être intéressants. Vous allez ajouter quoi? Vous allez ajouter, parce que vous allez passer à combien, 3000 pages?
0: Ouais, ce sera en deux volumes, ouais.
1: Ouais, c'est ça.
0: Ouais. Je vais passer de 6 à 12 000 films. Et je vais ajouter évidemment toutes les nouveautés que j'ai vues depuis la sortie de la première édition qui était en 2013. Mais je vais surtout ajouter un nombre de vieux films et de classiques assez considérables.
2: Je voudrais souligner deux choses. C'est d'une part que Laurent Dandrieux a vu les 12 000 films lui-même. C'est pas comme le dictionnaire de Tullard où il fait bosser des gens comme Alain Pocard qui en profitent pour faire des notules à moitié rigolardes, genre les Indiens attaquent, commentaires, ils sont repoussés avec de lourdes pertes. C'est toute la critique que Pocard fait. C'est très drôle quand on le lit, mais bon. Laurent a vu tous les films et surtout, Laurent est un homme de devoir. C'est-à-dire, chaque fois qu'il va au cinéma, il rédige un compte-rendu du film, même quand il était ado, pour avoir une trace. Et donc, il reprend ce qu'il a écrit. On se rend pas compte, en fait, de la conscience professionnelle de Laurent.
1: Mais oui, non, mais c'est un peu le Agnan de la critique
2: juste,
1: de cinéma.
2: C'est pas juste un premier classe. C'est quelqu'un qui ne veut pas faire les choses de chic au dernier moment, en n'étant pas certain de ce qu'il a pensé, de ce qu'il a vu, etc.
0: Puisque c'est mon jour pour être prétentieux, en fait, j'ai réalisé très vite quand j'ai commencé à être critique de cinéma que j'avais une manière d'aborder la critique de cinéma qui n'était pas la plus répandue dans la profession. Et donc, j'ai eu très vite l'idée qu'un jour, quelqu'un allait me demander de réunir mes critiques en volume. Et c'est pour ça qu'effectivement, j'ai pris l'habitude de, à chaque fois que je voyais un film pour mon plaisir, un vieux film à la télé, d'en rédiger une critique pour me disant, voilà, un jour, ça finira dans un dictionnaire des films.
1: Pierre-Alexandre.
4: Alors, moi, j'ai deux questions. La vie étant courte, est-ce qu'il vous est arrivé, j'imagine qu'à la fin, vous avez l'œil, vous savez très bien ce que vous avez devant vous, est-ce qu'il vous est arrivé de partir au milieu d'une projection en vous disant, c'est bon, j'ai compris, je m'en vais? Et d'autre part, est-ce qu'on a beaucoup évoqué les aspects négatifs du métier avec les gens un peu odieux ou rébarbatifs, mais est-ce que vous avez en souvenir une rencontre vraiment exceptionnelle qui va rester gravée justement, ouais, où vous vous dites ça valait le coup dans toute une carrière de critique cinéma de l'avoir?
0: Ça m'est arrivé de partir, mais c'est vraiment très très très très rare. Faut vraiment que le film qu'on ait compris très rapidement que le film s'est enfermé dans un schéma dont il ne sortira plus et que en plus
1: ça ne progressera pas
0: et qu'en plus c'est un film qui ne peut pas intéresser mon lectorat et que donc voilà, je suis juste en train de perdre mon temps. Mais si je l'ai fait 20 fois en 30 ans, je pense que c'est le grand max. Les rencontres exceptionnelles, il y en a trois. Une interview de Jean Rochefort, absolument formidable. Et Michel Serrault aussi, parce que c'était des hommes de spectacle qui faisaient chaque interview était un spectacle. Et Serrault, je me souviens qu'on m'avait royalement accordé trois quarts d'heure d'entretien en me disant ça va peut-être durer moins parce que hier il a viré une journaliste au bout de 10 minutes parce qu'elle l'avait agacé, donc ça vous met super à l'aise. Du coup, j'étais arrivé avec une jolie stagiaire en disant ça va peut-être l'amadouer, et apparemment ça avait marché puisque 3 heures après on était toujours là et c'était vraiment passionnant.
2: La gueule des autres journalistes en train
0: d'attendre. Non, j'étais le dernier de la journée.
1: Et Rochefort, est-ce que vous pourriez nous raconter un peu justement que ce...
2: Ah non, la troisième.
0: Ah oui, il y avait un peu. Et la troisième, c'est effectivement, j'ai très longtemps espéré demander un entretien avec Fabrice Lucchini. Et il a mis très longtemps à me répondre. Et finalement, il m'a dit venez me voir dans 2 jours dans ma maison dans la région d'Avignon. Donc j'ai pris un train, j'avais 2 heures, 3 heures de battement avant le train retour. Là aussi, ça a été un show incroyable. Et je pense que ouais, c'est des comédiens, c'est probablement la meilleure interview que j'ai faite. Et c'était un moment incroyable parce que, enfin, Lucchini d'ailleurs, si jamais vous allez le saluer à la sortie du théâtre à la fin de son spectacle, et s'il accroche un peu avec vous, il recommence à faire le spectacle rien que pour vous, quoi. Et donc un jour j'étais chez Richard en vacances, on était dans cette période où l'interview venait de se faire, on avait beaucoup échangé sur les corrections et tout ça. Donc pendant 3 semaines j'ai été le meilleur ami de Lucchini qui m'appelait 3 fois par jour. Et donc j'étais en train de lire L'éducation sentimentale de Flaubert sous le chêne, et donc Lucchini m'appelle, me demande ce que je fais, et je lui dis je suis en train de lire sous un chêne L'éducation sentimentale, et là il commence à me réciter de tête la première page de L'éducation sentimentale. Je l'avais sous les yeux, donc j'ai pu constater que c'était à peu près au mot près le texte exact de Flaubert. C'est voilà, il m'a fait ça a duré 5 minutes, et il y avait des shows comme ça, c'est incroyable. Après, il y a eu aussi des grosses déceptions, parce qu'il y a des gens qui vous donnent des interviews mais qui sont un peu enquiquinés en fait d'avoir accepté de donner une interview à Valeurs Actuelles, donc ils s'efforcent d'en dire le moins possible, surtout quand il y a la veuve abusive la future veuve abusive qui tourne dans le salon pendant l'interview pour vérifier que le mari ne dit pas de conneries.
2: Ça mérite un nom, là.
0: Oui, bah, même ça en mérite deux, qui sont malheureusement des gens que j'admire beaucoup. Et vraiment, quand vous sortez d'une interview où quelqu'un que vous admirez beaucoup vous a absolument rien dit, c'est assez terrible. Jean-Pierre Marielle. Marielle, en plus, j'ai essayé de lui faire dire des trucs un peu politiquement incorrects. Et bon, il a évidemment compris où j'essayais de l'entraîner. Et donc, à chaque fois, il me disait « Oh bah ça, mon petit, qu'est-ce que vous voulez que je vous dise? Vous voulez que je me fasse crucifier ?» Et l'autre, c'est Schoendorfer. C'était aussi très, très, très, très plat et très décevant.
4: Triste. Alors, et Alain, pardon.
2: Vous vouliez poser la question sur Rochefort.
4: Ah, je voulais juste savoir comment ça s'était passé. Pourquoi c'était formidable?
0: Parce que il était charmant, parce que lui aussi a fait le show, parce que il avait plein d'anecdotes savoureuses, qu'il était d'excellente humeur et que effectivement, c'est le genre de personne, de manière totalement fallacieuse, au bout d'une heure et demie, on a l'impression d'être son meilleur ami et c'est très agréable. Et vraiment, il a une manière de raconter les choses qui est toujours, tellement original et tellement drôle que voilà, c'était vraiment un moment formidable. Ouais.
5: Et vous disiez que vous aviez une critique, si vous écrivez le dictionnaire, c'est un projet de longue date, parce que vous saviez déjà dès votre première critique que ça allait laisser une trace de l'histoire avec une belle édition augmentée de 3000 signes. Non, mais c'est votre hommage, je m'en rajoute.
0: Ouais.
5: Mais justement, parce que vous avez une critique atypique. C'est quoi une critique atypique? Comment vous voyez votre métier de critique? Comment vous pensez votre métier?
0: Je pense que ma spécificité dans ce métier, c'est de juger les films non seulement sur leur valeur cinématographique esthétique, mais aussi morale. Je pense que un film est bon aussi dans la mesure où ce qu'il décrit, l'impression qu'il laisse au spectateur correspond à une forme de vérité morale. Je crois qu'on n'est pas beaucoup dans la profession aujourd'hui à faire ça. Il y a une presse catholique qui essaye d'avoir une lecture morale des films, mais c'est souvent une lecture moraliste
5: et pas esthétique.
0: Et se préoccupe plutôt de savoir si on a aperçu un bout de sein ou pas.
5: Les fameux E de famille chrétienne. Voilà. Et quand il y avait deux E, on le regardait. Et le triangle à l'envers, on s'y précipitait.
0: Et moi, j'ai essayé modestement d'avoir une critique avec une approche morale, mais qui ne soit pas puritaine et qui soit plus de voir à quelle anthropologie en fait renvoie le film et si cette anthropologie me paraît juste ou fallacieuse et j'ai essayé d'assumer ça aussi clairement que possible pour que le lecteur sache de quel qui parle comme on disait en 68 et que il sache effectivement sur quel vision objective du monde reposait ma subjectivité pour qu'il puisse se positionner par rapport à ça et ça je crois qu'effectivement on n'est pas nombreux à faire ça. Moi, ce qui me frappe par exemple, il arrive que mes amis du Figaro trouvent que un film est mauvais, y compris pour des raisons autres que cinématographiques. Je pense par exemple à La vie d'Adèle. Et à ce moment-là, comme ça les enquiquine de paraître faire de la morale, ils vont se moquer du film en disant c'est ridicule parce que l'héroïne a les cheveux bleus. Bon, ok, c'est un peu court. Je pourrais essayer d'aller un peu au-delà de ça.
5: Est-ce que vous avez déjà vu des films beaux qui faisaient la promotion de l'immoralité? Ça existe?
0: Oui, bien sûr.
5: Mais moi, j'en connais pas, donc je veux bien des noms.
0: Oui, alors ça, de chic. Moi, je suis très doctus cum libro, donc de tête, je vais avoir du mal.
5: Faut que vous fassiez un dictionnaire négatif de tous les films à pas voir.
0: Bah, en fait, mon dictionnaire des films, c'est ça, c'est 6000 films.
5: Oui, il est deux.
0: C'est 6000 films.
5: Juste un truc que tu n'avais à pas voir.
0: Mais non, mais effectivement, j'ai cité dans une chronique récente une phrase de François Tcheng qui a écrit un très beau livre sur cinq textes sur la beauté. Évidemment, je ne me souviens pas de la phrase exactement, mais en gros, il disait que la beauté peut être une chose parfaitement perverse. En fait, si on détache la beauté de son but qui est d'être un chemin vers la vérité, elle peut devenir quelque chose de totalement, en fait, une idole qui, comme toutes les idoles, est perverse et mauvaise, oui.
5: Frédéric Rouvillois.
0: C'est pour ça que juger les films exclusivement sur l'esthétique est pour moi une aberration.
5: C'est un peu faible. Frédéric Rouvillois, qu'est-ce qui a apporté, Laurent, dans votre culture cinématographique? Est-ce qui vous a fait découvrir des films que vous n'auriez jamais vus si Laurent n'avait pas dit « allez le voir » Question piège à l'universitaire, j'aime ça, je me venge de toute ma scolarité et des profs que je détestais.
3: Oui, question piège, parce qu'en fait, on a sur beaucoup de points, on a les mêmes goûts. Et pour, je reviens à l'expérience de réaction, on avait notamment interviewé Éric Rohmer.
0: Oui.
3: C'était quand même une interview assez rare, un peu exceptionnelle, un peu en sachant, même si effectivement Rohmer nous a pas dit certaines choses qu'on aurait peut-être voulu entendre sur ses rapports avec Pierre Boutan lorsqu'il était jeune, etc. Mais voilà. On avait des goûts qui étaient assez similaires. On avait des, on aimait assez les acteurs ou les actrices qui, voilà. Je me rappelle d'Audrey Hepburn effectivement et qui était un petit peu l'idole absolue de Laurent.
0: Qui est restée.
3: Qui est restée ou Charlotte Rampling ou d'actrices de ce type-là. Voilà. Donc. C'est pas en tant que prescripteur qui m'a influencé, mais plutôt dans cette espèce de d'atmosphère générale que je partageais. Et j'ai ce moment où on a été quand même très souvent ensemble pendant 4 ans, c'est quelque chose qui a voilà éveillé énormément de choses chez les uns et les autres, et notamment chez moi, mais pas seulement du point de vue cinématographique d'ailleurs, parce que à l'époque Laurent s'occupait pas trop de cinéma. Assez paradoxalement, moi je m'en occupais un petit peu, notamment dans un journal qui était assez intéressant aussi, qui a disparu à peu près en même temps que Réaction, qui s'appelait Vue de France.
0: Ouais.
3: Où j'assurais donc la critique cinématographique et j'allais moi aussi dans les et voilà le voilà je pense que c'est une il m'a plus influencé effectivement par d'autres choses éventuellement par la sur un plan musical ou littéraire ou humain etc que sur voilà des choses particulières que je serais allé voir ou que je serais pas allé voir voilà j'aurais aimé Rohmer ou Tarkovsky sans Laurent mais évidemment avec ça va encore mieux.
5: Pierre-Alexandre.
4: Je voulais rebondir sur ce qu'on évoquait tout à l'heure, c'est-à-dire les films qui sont éventuellement très beaux, mais qui promeuvent des valeurs tout à fait répréhensibles. Je pensais à Woody Allen. Un film comme Match Point, qui est quand même une apologie du meurtre et du vice.
0: Mais pas du tout.
4: Ah si. Ça finit mal, en tout cas. Oui. C'est pas la morale qui gagne.
0: Oui, alors ça, justement, c'est ce que j'ai essayé d'expliquer dans mon premier livre qui portait sur Woody Allen. C'est qu'un film moral, c'est pas un film qui se termine bien, où les bons sont récompensés et les méchants punis. C'est peut être aussi un film où
4: Les méchants gagnent à la fin.
0: Les méchants sont vainqueurs, mais ils sont vainqueurs pourquoi ? Parce que ils ont piétiné leur conscience et ils se sont amoindris eux-mêmes. Et en fait, c'est vraiment la leçon de Match Point, comme c'était la leçon de Crime et Délit, qui est en fait la version théorisée de cette même histoire qui est racontée dans Match Point. Et pour moi, fondamentalement, même s'il décrit dans la plupart de ses films des comportements qui seraient considérés par la Fraternité Saint-Pitice comme immoraux, Woody Allen est un cinéaste profondément moral. Profondément moral.
4: Et alors, si on revient à Stanley Kubrick et donc à Barry Lyndon, qui est donc le premier film que vous ayez vu, finalement, là, aucun des trois personnages principaux, que ce soit Barry Lyndon, son épouse ou le jeune Freluquet qui le blesse ensuite en duel, aucun des trois ne porte vraiment de valeur morale et le film est somptueux. Est-ce que ça n'en est pas un ?
0: C'est quand même une condamnation formidable de l'arrivisme.
4: Oui, mais par qui ? Enfin, les vainqueurs sont tout aussi arrivistes et peu glorieux.
0: Oui, mais enfin, le personnage principal...
4: Oui, c'est sa, son ascension et sa chute.
0: Son ascension et sa chute, parce que effectivement,
4: il est immoral.
0: La seule préoccupation unique de sa vie, c'est l'arrivisme et c'est le plaisir. Ouais. Et c'est ça, c'est ça qui le perd.
4: Ceux qui précipitent sa chute, sont tout aussi immoraux.
0: Je suis moyennement d'accord.
5: Il y a débat. Non. Il est 18h33, vous êtes toujours dans Restons Courtois, l'émission de conversation et de débat de Radio Courtoisie. Nous sommes avec Laurent Dandrieux, on parle de sa longue carrière de critique cinéma, mais pas que, musique, sculpture, peinture, et puis aussi on va parler de ses livres, notamment sur l'Église. Mais vous savez, chers auditeurs, que si on peut parler de tout ça, c'est parce que vous êtes sur une radio qui ne dépend que de vous. Et en plus, l'été arrive et vous allez peut-être moins écouter la radio, mais la radio va continuer à tourner et si les sous ne rentrent pas, elle peut s'arrêter. Donc c'est-à-dire que vous pouvez débarquer en septembre tout content, tout bronzé, debout, et hop, pas de Radio Courtoisie. Donc écoutez ce petit message, on se retrouve tout de suite après.
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5: Vous êtes dans Restons Courtois, l'émission de débat chaque jour en direct de 17h30 à 19h30 sur Radio Courtoisie. Nous sommes avec Laurent Dandrieux, on parle de sa carrière. Et vient donc de nous rejoindre Mathieu Bock-Côté. Mathieu, bonjour.
7: Bonjour.
5: Bon, vous venez de sortir un livre d'entretien avec Laurent. Vous avez expliqué comment Laurent a réussi à vous faire parler de vous, parce que vous aimez toujours parler, mais pour essayer de convaincre les autres que vous avez raison, mais parler de votre intimité est plus compliqué généralement. Mais racontez-nous, comment vous avez rencontré Laurent?
7: Alors, je le lisais depuis un bon moment déjà. Alors, j'avais lu sur Woody Allen que j'ai trouvé tout à fait passionnant. Je me commande un jour, je vois qu'il y a un nouveau bouquin de lui sort. Je crois que j'avais écrit un mot à l'époque.
8: Oui.
7: Je vois qu'il sort un nouveau bouquin, dictionnaire passionné du cinéma. Je le commande, je commence à le lire. Puis là, c'est une espèce de séquence de lecture qui nous arrive de temps en temps. Je survole un peu. Puis là, à un moment donné, finalement, je ne fais que lire ce livre pendant 4 ou 5 jours. Donc, je lis une page. Alors, finalement, je ne sors pas du livre qui devient ma fréquentation exclusive pendant quelques jours. Je lui écris un mot, comme cela, c'est-à-dire, franchement, c'est passionnant. Je suis probablement des nombreuses personnes à vous avoir écrit à ce sujet, mais quoi qu'il en soit, bravo. Me répond tout ça, bon, très bien, merci. Il vient ensuite au Québec pour je ne sais quelle raison, quelques semaines ou quelques mois plus tard, et je dis, formidable, on va se rencontrer. Donc je lui présente, il commence par Québec, il vient ensuite à Montréal. J'avais globalement compris qu'il était plutôt catholique. Donc je le présente à des amis qui sont à Québec, lui est prof de philo, lui et sa femme ont 12 enfants environ, 12 ou 13, je ne
0: sais plus.
7: Donc théoriquement
2: ça change tout le temps.
7: Au bout de 3, c'est la même chose. Et quoi qu'il en soit, donc il se rencontre là-bas, il l'amène à Charlevoix, qui est une belle région du Québec. Laurent arrive à Montréal ensuite. On fait un dîner, on est quelques-uns. La conversation est absolument passionnante et amusante. J'en souviens très bien, on était 4. On était sur le mode, nous étions 3 jeunes conservateurs qui faisaient l'expérience d'un vrai réactionnaire. Donc c'était pas mal. Je me rappelle quelqu'un, on comprend qu'il est un peu monarchiste, et là mes amis qui croient poser une question sophistiquée dit « Alors vous souhaitez une forme de monarchie constitutionnelle ?» Là il dit « Une forme de monarchie constitutionnelle comme les Belges ?» Et le lendemain ou le surlendemain on se revoit, puis à partir de là je crois l'amitié se noue immédiatement, mais vraiment de manière spontanée. Quelques mois plus tard, je vais à Paris, on dîne, puis ensuite à partir de là, chaque fois que j'allais à Paris, on se voyait une fois, j'y allais quand même souvent, on se voyait une fois ou deux pendant le séjour et ainsi de suite jusqu'à aujourd'hui. Donc voilà, c'est
5: mais vous n'êtes pas rancunier, parce que de mémoire il n'y a pas un Chuck Norris dans son dictionnaire de cinéma.
7: Ça j'ai remarqué. mais c'est correct, Chuck Norris,
0: figurez-vous que j'en ai jamais vu aucun.
7: Non, j'ai compris ça aussi, mais Chuck Norris, ce qui est faux par ailleurs, parce qu'une fois il était chez moi pendant qu'on préparait le bouquin et j'ai montré une scène de Chuck Norris qui à mon avis est une scène digne d'anthologie celle-là, mais on peut avoir des désaccords. d'accord. Quant à moi, je suis faible pour les barbus américains des années 80 qui vont battre les ennemis de l'Amérique à l'époque où c'était convaincant.
0: Je faisais récemment à l'université d'été de l'ISS, à l'invitation de Mathieu, une conférence sur la transmission du beau, et j'ai eu cette formule, une heure donnée à Chuck Norris est une heure volée à Shakespeare. Ça n'a pas plu à Mathieu.
7: J'ai tant de désaccords. Chuck est tout à fait shakespearien.
5: Je comprends. Et alors vous, Laurent, vous lisiez Mathieu avant, ou ça s'est vraiment rencontré parce qu'il vous a écrit?
0: En fait, quand il m'a écrit à propos du Woody Allen, j'avais pas la moindre idée
5: d'où était le Québec.
0: Voilà, de qui c'était. Et je crois qu'en France, on n'était pas, il y avait pas grand monde qui le savait à l'époque. Et puis quand il m'a écrit une deuxième fois, je me suis dit, tiens, c'est quand même curieux. Là, j'ai commencé à googliser sérieusement. Je me suis dit, tiens, ça n'a pas l'air totalement inintéressant. Et donc j'ai commencé à le lire à ce moment-là. Mais effectivement, quand on s'est rencontrés, je ne savais pas vraiment à qui j'avais affaire et qui j'allais rencontrer.
5: On va reparler ensuite de Babel, que Mathieu a préfacé. Mais parlons d'abord de votre dernier livre que vous avez fait, donc un livre d'entretien. Vous avez réussi à convaincre Mathieu?
0: J'ai beaucoup insisté.
5: Et vous, Mathieu, comment vous avez accepté de vous confier à Laurent? C'est parce que c'est votre amitié qui est... Voilà.
7: Oui, et la promesse. J'ai tout de suite compris que ça se passerait avec du vin, du saucisson, du fromage à répétition.
0: Du whisky.
7: Voir un ami précieux... plusieurs fois dans un délai, dans une période relativement fixée, où on a chaque fois une forme de banquet tout le temps, globalement devisant sur le sens du monde, ce qui va et ce qui ne va pas. Franchement, l'offre valait la peine, et c'était sous le signe de l'amitié.
0: Moi, j'ai beaucoup insisté quand même. Hein. Il a fallu le convaincre, mais je pense qu'effectivement, l'amitié a été décisive. Moi, ce qui m'intéressait, c'était effectivement que j'avais le sentiment d'insister quand même. Hein. Moi, ce qui m'intéressait, c'était effectivement que j'avais le sentiment que...

0: et toute cette aventure de l'Amérique française qui est absolument exceptionnelle et qui dit beaucoup de choses de notre identité, qui est intéressante aussi à rappeler. Et puis aussi, on s'aperçoit que beaucoup des questions qui se posent au Québec et à travers sa quête, pour le moment provisoirement malheureuse, de l'indépendance, finalement renvoie à des questions qui se posent aussi chez nous. Et donc il y a des parallèles très intéressants à faire, je trouve.
1: Et culturellement, le Québec, alors il y a Denis Arcand en cinéma, on pourra ajouter Denis Villeneuve. En musique, on va pas citer Céline Dion parce que sinon on y parlait, mais Charles Bois, les Cowboys Fringants, évidemment.
0: Gilles Vigneault.
1: Gilles Vigneault. Et c'était, vous aviez une connaissance, peut-être pas une passion, mais le milieu culturel québécois vous intéressait?
0: J'avais une connaissance par mes aînés, mes frères et sœurs aînés, qui écoutaient pas mal de musique québécoise. Donc chez nous, on avait des disques de Beau Dommage en grand nombre. On avait du Félix Leclerc, on avait du Gilles Vigneault, donc et évidemment du Charles Bois. Et donc la chanson québécoise m'était assez familière. Après le versant littéraire. Oui, mais plus inconnu, je dois dire.
1: Et alors, Frédéric Rouvillois disait un peu plus tôt que déjà dans Réaction, vous faisiez des liens entre la musique baroque et la pop anglaise.
0: Oui.
1: Expliquez-nous ce concept.
0: Oui, mais en fait, c'est vrai que je pense que c'est aussi. Allez, ça y est, je vais faire mon troisième tour d'immodestie. Je pense que c'est une des spécificités de ma carrière de journaliste, c'est que généralement les journalistes culturels sont plutôt spécialisés. Et moi, c'est vrai que j'ai été critique littéraire, j'ai été critique de cinéma, j'ai été critique théâtrale, j'ai été critique d'art, et j'ai essayé d'être tout ça à la fois en même temps, et de pouvoir passer de Woody Allen à Frangelico en essayant que tout ça forme un tout assez cohérent. Et donc c'est à la fois une difficulté parce que les gens savent pas dans quelle case vous mettre, et qu'en France on aime bien mettre les gens dans des cases, et donc je pense que on vous prend moins au sérieux que si vous creusiez un domaine unique. Mais moi je pense que c'est quand même plus intéressant parce que ça permet de créer des passerelles entre des domaines qui ne paraîtrait pas évident, mais qui font des résonances intéressantes. Mais par exemple, puisqu'on parlait de Rome ou Babel, je reste persuadé que c'est un livre qui n'a pas été reçu exactement comme il aurait dû être reçu, parce que beaucoup de gens l'ont vu comme l'essai d'un critique de cinéma. Donc,
1: on va en reparler de
0: potentiellement un truc fait par un type qui essayait de péter un peu plus haut que son cul.
1: Si vous un petit mépris, quoi.
0: Ouais, je pense que effectivement, si j'avais eu l'étiquette universitaire et philosophe, je pense que ce livre-là aurait été plus considéré qu'il ne l'a été.
1: Ouais.
2: Alors ça, c'est peut-être un des accords de fond que j'ai avec Laurent, c'est l'appréciation de sa position dans le système intellectuel parisien. C'est-à-dire, lui-même a tendance quelquefois à dire « on me traite comme un critique littéraire ou critique cinéma périphérique », et ainsi de suite, un peu comme il vient de résumer. Or, je constate au fil de mes conversations nombreuses, au fil du temps dans cet environnement qu'il m'arrive de fréquenter un peu beaucoup, que ça ne correspond pas à la perception qu'on a de lui. C'est-à-dire, c'est normalement considéré comme, c'est une figure très française, de journaliste intellectuel. C'est-à-dire, oui, il est journaliste, mais sa contribution, c'est les livres, notamment sur le livre Église et immigration. J'ai pas le titre exact en tête.
0: Mais ça. Église et immigration, bon, grand malaise.
1: Le grand malaise.
2: Voilà.
1: Presse de la Renaissance, ensuite, 2017.
2: Le Rome au Babel.
0: Épuisé.
2: Les textes qu'il publie désormais régulièrement, sa chronique dans Valeurs Actuelles, il est généralement considéré, à tout le monde au fil de mes nombreuses conversations, toujours à la manière d'un intellectuel qui compte dans l'espace mental et intellectuel qui est le nôtre. Et il m'arrive d'avoir des désaccords avec Laurent lui rappelant la chose, et lui semble, c'est sa part pessimiste non joyeuse, il s'obstine à douter de ce qui est une évidence, c'est-à-dire que c'est un des intellectuels qui compte dans la pensée française aujourd'hui. Et son Rome ou Babel, notamment, est une des méditations les plus fines, les plus subtiles, les plus importantes pour comprendre le lien entre cosmopolitisme et enracinement. Donc c'est un ouvrage absolument fondamental qui a été reconnu, je crois, comme tel. Peut-être l'accueil dans la presse n'a pas été à la hauteur, mais je dirais que généralement l'accueil dans la presse n'est jamais à la hauteur de ce qu'on souhaite, mais la conversation publique, dans la conversation privée qui a accompagné la réception de ce livre, c'était reçu comme un grand livre, ce qui n'est pas un détail.
0: Ouais, je

0: moi personnellement, je pense que Mathieu est la seule personne au monde à me considérer comme un intellectuel. Et c'est la part très.
1: On ferait pas deux heures d'émission.
0: C'est la part très sympathique et très originale des Québécois. Ils ont des idées un peu folles comme ça de temps en temps.
2: Qui est le plus pessimiste entre vous deux?
0: Je pense qu'on l'est tous les deux autant.
3: La d'une autre façon.
0: La différence, c'est joyeux ou moins joyeux.
3: Oui. C'est-à-dire que moi, je tempérament plutôt joyeux, en effet, mais ensuite, j'ai une vision assez sombre de la nature humaine. Je crois que Laurent a une vision plus généreuse que moi de la nature humaine. Mais ensuite.
2: Il est plus catholique, peut-être.
3: Peut-être oui. C'est ça. Ensuite, il corrige justement cet élan du cœur par une saine raison qui l'amène à dire quand même, ne nous enthousiasmons pas trop, ce monde ne pourrait pas ne pas décevoir.
0: Alors avant, c'est vrai que je pense que là, ce qui nous différencie, c'est que le côté joyeux de Mathieu est lié essentiellement à son tempérament. Ouais. Le mien est plus raisonné et plus fondé sur une vision théologique de l'espérance chrétienne. Après, je m'efforce que mon pessimisme, c'est pour ça que j'aime Sioran. Je m'efforce que mon pessimisme ne soit pas trop pesant sur mes contemporains et donc d'essayer de le rendre joyeux également.
2: Frédéric Rouvillois, dans Réaction, vous voyez déjà que Laurent était multifacette. Il pouvait toucher à tout.
4: Il était d'abord qui était pessimiste. Moi, ce qui
0: pessimiste. J'ai pas entendu.
2: Laurent était d'abord pessimiste.
0: Oui,
2: voilà.
0: Ça c'est vrai.
4: Voilà, c'est une chose qui m'a frappé effectivement. Voilà. Et c'est un peu ridicule, ça fait un peu ancien combattant, mais voilà, la première fois que j'ai vu côte à côte sur un canapé un peu détruit Laurent et Richard, qui s'appelait pas encore Philippe Ménard, j'ai été frappé par l'espèce de, effectivement il y avait une espèce d'intelligence triste hein, chez Laurent, une profondeur mais aussi voilà quelque chose de à côté alors qu'à côté Richard effectivement était tout feu tout flamme et avec la vivacité intellectuelle qu'on lui connaît, donc ça faisait un contraste qui était vraiment extrêmement intéressant et des conversations qui étaient tout à fait passionnantes. Il y a une autre chose qui m'avait frappé chez Laurent et ça confirme peut-être cette dimension-là, c'est le fait que chez lui, dans son appartement qui était au rez-de-chaussée de l'immeuble, dans un très joli quartier de Paris, dans le 5e arrondissement, il y avait des piles du journal Le Monde qui montaient à environ 1,50 m. Mmh. Et voilà, rien que ça, si vous voulez, l'idée de conserver effectivement ces journaux qui étaient là, qui formait une espèce de muraille imposante et relativement hostile et en tout cas sombre, c'est quelque chose qui m'a beaucoup beaucoup frappé, y compris dans quelqu'un qui sort de Sciences Po. L'autre chose effectivement, et ce pourquoi effectivement il était heureux qu'il fût le secrétaire de rédaction de cette revue, c'est que voilà, il allait dans tous les sens, il avait des idées sur effectivement, il s'est passionné pour la musique ancienne et contemporaine, pour la littérature ou les littératures, pour le théâtre, bref, voilà. Et cette espèce de... En vous écoutant, je me disais que ce côté un peu touche-à-tout qui le caractérise, je pense que historiquement, c'est peut-être un peu l'une des marques de l'intellectuel de droite français au XXe siècle. Hein, au fond... Les grands intellectuels de droite, ce sont des gens qui sont des touche-à-tout. Je pense à Thierry Molnier, par exemple, qui est un peu un de nos prédécesseurs, glorieux prédécesseurs. Ben voilà, il s'est intéressé au théâtre, au cinéma, à la musique, à la littérature. Il en a fait, il a écrit du théâtre, il a sur un mode un tout petit peu plus sulfureux. On en parlait de Rebatté tout à l'heure. Hein. Mmh. Rebatté, à la fois immense écrivain et romancier, essayiste contesté, mais bon, quand même intéressant, grand spécialiste de l'histoire de la musique et du jazz, enfin voilà, tout ça, ou Brasillach, hein, l'histoire du cinéma de Brasillach, c'est quand même quelque chose, c'est un ouvrage séminal, fondateur, hein, et donc de ce point de vue-là, cette petite revue qu'on a, sur laquelle on avait travaillé ensemble, et de manière plus générale, la carrière et l'œuvre de Laurent au fond, me semble se situer vraiment dans la continuité de ce qu'est l'intellectuel de droite, contrairement peut-être à l'intellectuel de gauche, qui est plus, généralement plutôt monothématique, on va dire. Okay. Voilà. Nous sommes, je crois, voilà, nous sommes des polyspécialistes.
2: Alors déjà qu'il est catalogué journaliste d'extrême droite, alors vous lui collez Brasilia qui rebattait en référence. Il est fasciste.
0: Heureusement, j'ai été sauvé par Thierry Monnier.
3: Il faut toujours se méfier de ses amis. Hein. Mais là, je vais arriver à la rescousse. Je pense qu'on peut, par ailleurs, si on décide d'avoir une comparaison plus internationale, comparer Laurent et l'inscrire dans la lignée de Scruton, par exemple. Roger Scruton a fait un travail. Enfin, il y a une méditation esthétique qui est constante chez lui. Je pense que l'esthétique est une partie structurante de sa philosophie. Ensuite, il y a chez Scruton la méditation sur la foi, la méditation sur la beauté. D'ailleurs, il va terminer sa carrière dans une méditation sur l'architecture et le rapport au beau dans l'espace public. Sa philosophie politique est une philosophie politique de l'enracinement. Il y a le génie de la plume. Donc, si je devais le comparer à quelqu'un, je laisserais de côté les références antérieures et j'irais sur Scruton.
2: Okay. Sur un Anglais. Ce qui va faire plaisir à Richard.
3: On les Anglais.
0: Ça, je pense.
2: Mais Richard aime moins les Anglais. En revanche, Richard, si vous vouliez parler aussi de la. C'est vrai qu'on parle un peu moins quand on dit Laurent critique de cinéma et on connaît sa passion pour McCartney. Mais c'est vrai que sur la sculpture, sur l'architecture, sur la peinture, vous avez aussi une belle légitimité.
1: Parce que Laurent, et d'ailleurs il le dit dans son dialogue avec Mathieu Bock-Côté. Fondamentalement, ce qui anime Laurent, c'est l'idée de civilisation. Voilà. Donc, vous disiez tout à l'heure que votre mère ne vous avait pas forcément le goût ou le sens de la transmission. Au contraire, Laurent est très attaché à transmettre. Et justement, transmettre, c'est tout transmettre. C'est pas choisir. Et donc, si je veux tout transmettre, je suis obligé de m'intéresser à tout. Et c'est ça aussi qui fonde un peu l'éclectisme de Laurent. Et je trouve que parmi les livres les plus intéressants qu'il a écrits, il y a notamment son livre sur les rapports entre le Bernin et Louis XIV, ouais. Qui est un merveilleux livre aux éditions du Cerf, qui est à la fois un essai sur ce moment français du Bernin, un vrai roman policier, parce que ce sont des intrigues de cour d'une perfidie abominable par des gens géniaux par ailleurs comme Lebrun ou Perrault, donc qui dépasse un peu Jean-Noël Barrot et Laurence Descartes dans l'ampleur intellectuelle et la qualité des œuvres. Et Laurent nous fait vraiment rentrer. Alors en plus Laurent parle italien comme un merle qui chante au Vatican, donc nous fait rentrer dans avec le journal de Chanteloup, etc., et tous les textes qui ont été écrits dans l'intimité du Bernin, dans les jeux de pouvoir, dans ce que Louis XIV a comme politique culturelle. Et il a réédité ça aussi avec des textes sur Frangelico, il en parlait tout à l'heure. Et donc, la peinture, la sculpture, l'architecture, voilà, ce sont des manifestations d'une civilisation française, chrétienne, européenne. Et donc, ça fait partie des moyens qu'il mobilise pour les apporter aux lecteurs. Et les rendre sensibles à un beau qui peut sonner dans la pop musique. C'est assez étrange, effectivement. Il écoute énormément de pop musique.
0: C'est ma vraie passion.
1: Voilà. Et aussi les séries anglaises. Vous savez qu'il adore la série qui s'appelle Le Prisonnier.
2: Le Prisonnier.
1: Ouais, voilà.
0: Le Prisonnier.
1: Qui est entièrement tourné au Pays de Galles. Il lui est arrivé d'aller au Pays de Galles.
0: Je suis allé en pèlerinage dans le village du Prisonnier.
1: Voilà. Et il s'est déguisé en anglais.
0: Je suis tombé
1: avec un parapluie coloré. Enfin, je suis en train de parler de la transmission avec Frangelico et le Bernin, mais je dois aussi avouer le goût pervers que je partage hélas sur la série The Prisoner.
0: Mais le village du prisonnier, je suis tombé par hasard en plein milieu d'une convention de fans qui étaient tous déguisés en personnages de la série, donc ils m'ont prêté très gentiment une cape et un parapluie multicolore et en fait ce village a été construit ex nihilo par un excentrique anglais qui a voulu en faire un condensé de tous les styles architecturaux occidentaux. Européen. Et du coup, c'est aussi, je trouve, c'est un exemple de transmission et de civilisationnel très intéressant. Après, moi, j'ai toujours été surpris par les gens qui ne cherchaient le beau que dans un domaine, qui s'intéressaient beaucoup à la musique, mais qui n'ouvraient jamais un roman ou vice versa, ou alors par ailleurs qui s'intéressaient s'intéressait à la culture, mais qui acceptait très bien de porter des pulls informes et moches. Pour moi, le beau, il faut le chercher partout où il est, parce que ce sont autant de fragments de vérité. Et j'avoue que il y a aussi dans cette quête un peu transversale du beau, il y a pour moi éminemment une dimension politique. C'est-à-dire que je suis très frappé quand, notamment par les jeunes journalistes qu'on voit monter dans la profession aujourd'hui, qui viennent aussi parce qu'ils sont tenaillés d'une certaine façon par une idée de défense civilisationnelle, mais en fait la civilisation qu'ils veulent défendre, on s'aperçoit qu'ils la connaissent pas du tout, et c'est très compliqué, je pense, de défendre quelque chose qu'on connaît mal. Et donc je pense que moi j'ai eu longtemps, en faisant de la critique littéraire ou cinématographique, l'idée de discuter des sexes des anges alors que les barbares étaient au bas des murailles. Mais en fait, je pense que la critique d'art et la critique littéraire sont des choses vraiment essentielles, parce que on défend bien que si on est pleinement conscient de la valeur de ce que l'on a à défendre.
2: Pierre-Alexandre Bouclet.
5: Ah ouais, c'est une autre anecdote sur Laurent d'Andrieux qui a fait de moi un meilleur chrétien.
0: Non seulement je vais être panthéonisé, mais je vais être canonisé.
2: Voilà. Alors, faut choisir là.
5: Les deux, c'est pas possible.
0: Oui, les deux, c'est compliqué.
5: Je ne suis pas spécialement une grenouille de bénitier, mais j'ai une passion pour la musique, la peinture flamande et la musique pop. Et donc je me souviens d'un jour où j'ai acheté un numéro hors série du Figaro, oui, où Laurent avait fait des articles
0: sur Vermeer.
5: C'était peut-être sur les Flamands en général. Il y avait un tableau d'un peintre qui, je crois, de mémoire, s'appelle Nicolas Maes.
0: Oui.
5: Et on voit une vieille dame qui récite son bénédicité avant le dîner ou le déjeuner.
0: Pendant que le chat essaie de piquer le déjeuner.
5: Pendant que le chat essaie de voler quelque chose. Et en fait, j'ai compris grâce à Laurent que, en fait, la dame était tellement plongée dans son bénédicité qu'elle ne faisait pas attention au chat voleur qui pouvait en plus faire tomber une coupelle ou je ne sais quoi. Non, mais ça m'a vraiment marqué parce que alors, encore une fois, voilà, quand je suis seul, je fais mon bénédicité avec soin. Pas quand je suis avec vous, parce que vous êtes des mécréants et je ne veux pas vous mettre mal à l'aise. Mais, mais seul, j'essaye de le faire vraiment.
6: Quand tu penses à retraite, tu fais pas d'émission, Arthur. Et
5: en fait, grâce à Laurent et à sa critique de ce tableau de Nicolas Maes, je m'efforce toujours, depuis la publication de ce numéro, de me reprendre lorsque j'expédie le bénédicité, que ce soit verbalement ou mentalement, et de me reprendre et de le faire pour de vrai. Et voilà, je lui avais jamais dit de son vivant, mais là où il est, qu'il sache que je prie pour lui.
0: Un jour, j'étais en retraite et j'étais dans une période pas particulièrement optimiste. Et dans une carrière de journaliste, il y a toujours une période où vous avez le sentiment que vous écrivez pour trois pelés et quatre tondus qui en plus vous ont lu de travers, que tous les combats idéologiques que vous avez menés ont tous été perdus les uns après les autres, et que finalement vous avez servi à rien. Donc je racontais ça à un brave moine qui avait la patience de me servir de conseiller spirituel pendant ma retraite, et il me dit oui, bon, peut-être que vous avez cette impression là mais moi je me souviens d'un article que vous avez écrit en 90 dans Spectacle du Monde sur la querelle entre Bossuet et Fénelon. J'ai lu ça, j'avais 14 ans, et ça a joué un rôle très important dans mon orientation spirituelle. Donc en fait, ce que je trouve formidable dans notre métier, c'est qu'on jette des pierres au fond d'un puits, on a l'impression qu'elles vont tomber et qu'elles n'ont aucune espèce d'effet, puis en fait ça a des échos tout à fait inattendus et parfois très émouvants.
2: Alors vous avez jeté deux grosses pierres de vos livres consacrés à l'Église. Le premier, Mathieu le rappelait, Église et Migration, Grand Malaise en 2017, mais surtout en 2022, Rome ou Babel. Et donc Mathieu,
0: a fait une magnifique préface.
2: Alors déjà, donc vous l'avez préfacé, donc a priori vous avez aimé le livre, en tout cas.
3: Oui, je ne fais pas partie de ceux qui font des préfaces sans lire le livre.
2: Oui,
3: je ne dis pas que ça n'existe pas en cette ville.
2: Ouais, mais il y en a plein. Mais voilà, vous recevez le manuscrit avant la publication, puisqu'il faut que vous rajoutiez votre préface. Qu'est-ce qui vous a marqué et qu'est-ce qui vous a... En quoi vous l'êtes? Parce que de mémoire, vous dites que c'est un ouvrage essentiel.
3: Oui. Alors, c'est qu'il y a les deux ouvrages, en fait. Le premier, je l'avais critiqué positivement sur le Figaro Vox. Laurent me demande de faire la préface. Cela dit, la vérité, je dis oui avant de l'avoir lu. Ça va de soi. Il va de soi que ce sera passionnant. Le fait est que c'est passionnant. Alors, le problème, souvent, dans le, bon, à la fois dans le milieu catholique, mais bien au-delà, moi, c'est un truc qui m'a toujours un peu énervé, c'est par exemple la critique du catholicisme dit identitaire. En disant, en oubliant que l'homme n'est pas pur esprit, et c'est souvent par la médiation de la culture, des traditions, de l'identité, de la concrétude de ce monde qu'il peut arriver aux sources culturelles du culturel. Premier élément. Et Laurent, dans les deux ouvrages, rappelait l'importance absolue des médiations. Ensuite, sur la question de l'identité, les deux pôles à tenir sont les suivants. Le cosmopolitisme, l'universel, disons ça comme ça. Donc l'aspiration naturelle de la conscience, une forme d'universalité. Et de l'autre côté, le fait qu'il n'y a pas d'universel sans médiation, sans enracinement, sans ancrage dans une culture. Mais ça, il faut être capable de le thématiser. Et Laurent le faisait de très belle manière dans l'ouvrage, à la lumière évidemment du catholicisme, qui est la religion certes, mais la philosophie à certains égards, qui pense le mieux, je crois, l'incarnation, qui pense le mieux la dialectique de l'enracinement et de l'universel. Donc c'est un livre que j'ai lu avec passion. Je me souviens, soit dit en passant, je ne veux pas vendre le nom publiquement de gens qui m'en ont dit grand bien, mais un candidat à la présidentielle, par exemple, m'avait dit, ah oui, c'est un livre absolument remarquable, Laurent Dandrieu, c'est un des intellectuels qui compte.
5: Jean-Luc Mélenchon.
3: Vous êtes toujours capable de me deviner, cher ami. Non, Jean Lassalle. Ensuite, le livre, par ailleurs, pour ceux qui cherchent à mettre des mots justement sur cette dialectique de l'enracinement et l'universel, il le faisait en l'inscrivant dans le catholicisme, et ça touchait, je crois, tous ceux dans la jeune génération qui ont cette intuition, mais n'ont pas soit la culture, soit ne sont pas capables de pousser plus loin leur premier élan. Donc, et c'est un véritable ouvrage de philosophie politique, quoi qu'on en dise, et ces questions doivent être traitées dans le langage de la philosophie politique pour durer, au-delà des polémiques circonstancielles.
5: Laurent,
0: très belle
5: vous
0: hommage.
5: La parole.
0: Très bel hommage, merci beaucoup.
5: D'accord.
0: Je suis très flatté. Non, mais effectivement,
5: est-ce que c'était pas Rome Babel, est-ce que c'était pas peut-être, j'ai le sentiment là, le lisant, que c'était le livre peut-être le plus dur à écrire.
0: Ah, bien sûr.
5: Le plus de travail, parce que c'est un boulot de dingue, une réflexion qui demande beaucoup de hauteur, et puis c'est aussi, vous êtes catholique, donc vous parlez de l'intime, votre âme, votre cœur, tout ça.
0: Alors, le plus dur émotionnellement à écrire, c'est Église et immigration, parce que je me disais en me lançant, je vais critiquer les positions de l'Église sur le sujet, c'est un peu audacieux, mais je vais probablement pouvoir m'aider d'ouvrages qui ont été publiés sur le sujet dans le monde anglo-saxon, et je n'en ai pas trouvé. Et donc je me suis aperçu qu'en fait je me lançais tout seul à l'assaut de la citadelle église et que c'était un peu Laurent Dandrieu contre le reste du monde. Donc je l'ai écrit avec crainte et tremblement, c'était très compliqué. Après Rome ou Babel, oui, ça a été un travail de 5 ans parce que le sujet était compliqué et aussi parce que voilà, n'étant pas universitaire, n'étant pas philosophe, je me sentais pas forcément la légitimité d'y aller sans biscuit, donc j'ai voulu m'abriter derrière beaucoup de lectures. Il y a énormément de citations d'auteurs dans ce livre-là, et donc j'ai fait un travail de documentation préalable qui a été très très très très long. Et évidemment, plus vous documentez et plus vous accueillez, plus l'accouchement de la synthèse est compliqué. Donc ça a été un livre difficile à écrire, mais je pense que une fois que je l'ai écrit, ça m'a aidé aussi à comprendre la cohérence finalement qu'il y avait entre mes différents livres qui effectivement tournent tous autour de cette idée de transmission de la civilisation, autour de cette idée d'incarnation, autour de cette idée d'enracinement, autour de cette idée de médiation et notamment de médiation culturelle pour arriver à une quête de la vérité.
3: Pour la petite histoire, si je peux me permettre, Église et immigration, de mémoire, a fait la une du monde. Donc avec un type dont on a un peu oublié le nom aujourd'hui, je me rappelle plus c'était qui, mais il était un peu à la mode à une époque.
5: C'est le journaliste du Monde, Henri Tin, qui s'est...
0: C'était un adversaire intellectuel.
3: Oui, un adversaire intellectuel.
0: Qu'on m'avait mis dans les pattes.
6: Un adversaire éditorial.
3: Oui, je me rappelle pas son nom.
6: Que son nom soit maudit.
3: Mais je sais qu'il a existé, mais pas davantage. Et donc ça nous parlait d'une polémique, bon, une polémique dans le sens noble du terme, qui secouait l'Église de France dans le rapport à l'immigration. Donc le livre de Laurent incarnait dans la description du Monde de mémoire la position de bien des fidèles qui avaient des réserves à l'endroit de leurs évêques, disons ça ainsi, et qui se saisissaient de la tradition catholique en la connaissant souvent mieux que les autorités consacrées. Et donc faire la une du Monde au cœur d'une polémique qui touche l'institution qui a traversé l'histoire de ce pays, c'est pas mal.
5: Ah, c'est pas rien.
0: Quatrième moment d'immodestie, j'ai fait avec ce livre la une du Monde, mais aussi du New York Times et de l'Observatore Romano.
3: Je le hais. c'est pas très poli, ça.
5: Vous êtes le plus fier de quoi, du Times, de l'Observatore?
0: Bon, non, les trois m'ont fait plaisir. Non, mais c'est vrai que j'étais assez pas fier, parce que ça tenait pas à moi, ça tenait au sujet. C'est l'importance du sujet.
3: Non, l'autre dont on oublie le nom parlait aussi de sujet.
0: Mais le fait est qu'il y a eu un battage médiatique et des débats incessants pendant des mois autour de ce livre, parce que c'était vraiment une question cruciale qui divisait profondément le milieu catholique, mais dont personne n'osait s'emparer vraiment à cause d'un respect mal placé envers l'institution. Et je pense que l'un des petits mérites de ce bouquin, c'est que ça a fait prendre conscience à pas mal de gens que le respect de l'institution Église, c'est bien, mais il faut aussi que dans l'Église il y ait une place ouverte au débat contradictoire, ce qui n'était pas forcément acquis. Et moi, une de mes grandes fiertés dans cet épisode là c'est que le diocèse de Rouen organisait tous les ans en clôture des fêtes johanniques une disputatio dans la cathédrale, et donc j'ai été invité cette année là à faire cette disputatio face d'un père jésuite qui était l'ancien responsable du service jésuite des réfugiés, et devant l'évêque émérite, le préfet, le maire, toutes les autorités constituées et à peu près 500 personnes, nous avons débattu très calmement et très poliment et très courtoisement pendant une heure dans la cathédrale des positions de l'Église sur l'immigration. Et j'avoue que c'était un moment assez impressionnant pour moi. Enfin, déjà, prendre la parole dans une cathédrale, c'est toujours un peu...
3: Moment d'immodestie 5. J'ai eu le bonheur aussi d'accompagner. Ah, j'en suis très bien. C'était le jour de la sélection, le premier tour de la primaire des Républicains en 2021. Donc ça, c'était la part basse de l'existence. Et au même moment, j'étais avec Laurent à l'Académie française quand il a reçu le prix de l'Académie, je ne sais lequel, pour son livre La Confrérie des Intranquilles.
5: Bien sûr.
3: Donc là, on ajoute ça. Donc là, il y a le prix de l'Académie, il y a le New York Times, il y a le truc de Rome. Voilà.
5: Le truc de Rome.
3: C'est le monde.
0: J'ai eu aussi un prix de l'Académie des sciences morales et politiques pour Rome ou Babel aussi.
3: Au deuxième. Ouais.
5: Mais en fait, vous êtes en quelque sorte, vous avez fait un MeToo catholique identitaire. Vous avez libéré la parole. Non, parce qu'en fait, le sujet était déjà là, mais c'est vrai que maintenant, c'est un vrai sujet de débat. Et d'ailleurs, on voit que au sein du clergé, il y a des évolutions dans la prise d'opposition. Au sein des intellectuels catholiques aussi. Moi, je me rappelle quand le pape François est venu à Marseille, une tribune très offensive de Pierre Manon sur le sujet.
0: Oui.
5: On voit que vous avez un peu libéré la parole.
0: Et j'étais très frappé du fait que un grand journaliste pour lequel j'ai énormément d'admiration, quand je lui ai parlé de ce projet, m'a dit mais vous êtes fou, vous allez jamais y arriver. En fait, à partir de quoi vous allez critiquer la position de l'Église? C'est simple laïque, c'est totalement impossible à faire. Je m'étais dit oui, mais en même temps il faut le faire et il y a aucun prêtre qui le fera, parce que c'est trop compliqué à faire pour un prêtre d'un point de vue statutaire. Et donc j'étais d'autant plus satisfait de voir que ce journaliste que j'admire, quand le livre est sorti, en a fait un éloge dithyrambique dans la publication dans laquelle il publiait. Mais c'est vrai que c'était un peu mission impossible. Ouais.
5: Richard, Frédéric, Pierre-Alexandre, vous vous rappelez de la sortie de ce premier livre et le deuxième, la réception? Parce que moi, je me rappelle, dans certains cercles catholiques, c'était un peu Voldemort, hein, Laurent Mandrieux. Oui.
0: On m'a accusé de ne pas être chrétien. J'ai un ami qui défendait mes positions avec les amis de sa paroisse du côté de Nantes. Et donc, il dit non, mais sur l'immigration, voilà ce qu'il faut penser. D'ailleurs, Laurent Mandrieux dit que... Et là, son interlocuteur lui dit, mais Laurent Mandrieux, tout le monde sait très bien qu'il n'est pas catholique. Parce qu'effectivement, comme j'avais osé critiquer les positions du pape, je suis devenu un peu un diable pour certaines personnes.
3: C'était une critique par ailleurs polie et respectueuse. Alors qu'il était permis, quand on n'était pas dans ces cercles-là, de confesser une exaspération totale pour François.
0: Alors j'avoue que l'éditeur à l'époque m'a fait supprimer quelques adjectifs.
3: Oui, ça n'a pas paru.
1: Il faut surtout souligner, Laurent l'a dit tout à l'heure, il y a une richesse documentaire dans le livre qui fait que le pape François est peut-être critiqué, mais il est critiqué en s'appuyant sur juste une douzaine de papes précédents qui d'ailleurs sont eux-mêmes critiquables. Ce qui est intéressant dans la pensée de Laurent, c'est que enfin, il s'agit pas du tout d'écrire en dehors de l'Église un brûlot contre l'Église ou d'écrire en dehors de l'Église une espèce de défense culturelle de l'Église. Il s'agit, en tant que chrétien, de développer sa foi exactement comme l'entend le cardinal Newman. Et là, l'Église a choisi un développement qui est mauvais. On se rend compte que Léon XIV est en train de revenir en partie sur la pensée de François. Personne n'est là en train d'écrire de grands articles pour expliquer que Léon XIV est en train de poignarder François. On se contente de faire passer ça en espérant que personne ne se rendra compte qu'on est en train de changer la pensée du défunt pape. Et Laurent, lui, voilà, développe les arguments, développe la vision, et il n'est pas contre un homme, il est contre une idée mauvaise.
0: Et puis surtout, je l'ai écrit, évidemment je l'ai écrit à destination des catholiques, mais je l'ai écrit à l'attention aussi des ex-catholiques ou des identitaires qui, à cause des positions de l'Église sur l'immigration, pensaient que le catholicisme dans son ensemble était une chose catastrophique.
3: Ben, le livre commençait de mémoire, est-ce que c'est celui-là ou l'autre qui commence avec une conversation qu'un intellectuel identitaire qui vous dit si le monde...
0: Ça, c'est Église et immigration.
3: Ouais, voilà. Si le monde...
0: Si un jour l'Occident s'il prend conscience qu'il va être submergé par les vagues migratoires et décide de reprendre son destin en main, le dernier obstacle qu'il trouvera sur sa route, ce sera l'Église catholique. Et j'avais bataillé avec cet intellectuel pendant tout le dîner pour défendre le catholicisme, et sur ce point particulier, je me suis dit, zut, là j'ai rien à répondre, en fait il a raison. Mais j'ai écrit ce livre aussi en partie pour faire comprendre aux gens que ces positions sur l'immigration dégoûtaient du catholicisme, pour les convaincre de ne pas jeter le bébé catholicisme avec l'eau du bain immigrationniste.
2: Alors on a une question d'un auditeur, absolument rien à voir avec le sujet, mais on va revenir au sujet. Très belle émission, merci. Est-ce que Laurent Dandrieu pourrait m'expliquer en 30 secondes le dénouement du prisonnier? Je précise, j'ai 57 ans, je n'ai toujours pas compris. Et j'ai quand même une haute fragilité d'être fan d'Iron Man.
0: Ouais, c'est un dénouement absolument ouvert et donc qui est sujet à toute forme d'interprétation possible.
1: Oh, mais la réponse de
0: Non, parce que d'abord je te rappelle que... Alors d'abord je te rappelle qu'il y a un synonyme à focus, c'est normand. Voilà, c'est plus une réponse de normand. Je le dis d'autant plus gentil que je suis normand moi-même. Je suis pas focus parce que je vais donner ma propre interprétation. Et en fait, c'est vrai que tout le thème du prisonnier.
2: Ceux qui n'ont pas vu le prisonnier, oui, vous éteignez l'émission et puis vous la rallumez dans deux minutes.
0: Non, mais on va leur expliquer très rapidement ce que c'est. C'est un ancien agent secret qui donne sa démission, qui se réveille le lendemain matin après avoir été kidnappé dans un village où il est prisonnier. Il ne sait pas s'il est prisonnier des gens de l'Ouest ou des gens de l'Est. Il essaye de s'échapper, il n'y arrive jamais. Il ne sait pas qui sont ses oppresseurs et on essaye de lui faire avouer quelque chose, mais lui-même ne sait pas ce qu'on essaye de lui faire avouer. C'est évidemment un univers totalement huxleyien ou orwellien et une métaphore évidente du totalitarisme. Et il est toujours question du numéro 2, qui est le chef du village, et on cherche à savoir qui est le numéro 1. Et à la fin du dernier épisode, eh bien, le prisonnier découvre que le numéro 1, c'est lui-même. Il a son propre visage. Et en fait, pour moi, c'est simplement le fait que l'une des caractéristiques du totalitarisme, c'est de vous cannibaliser le cerveau et de faire vous-même, votre propre bourreau et votre propre geôlier, en quelque sorte. C'est comme ça que j'ai compris la chose personnellement.
2: Vous voulez dire, Richard ?
1: C'est lumineux. Je regrette de ne pas avoir posé la question plus rapidement à Laurent.
0: Oui, je t'aurais fait gagner
1: 40 ans qu'on est copains.
0: Je t'aurais fait gagner 40 ans. C'est...
3: bon, ben, je vais regarder cette série. Ça date de quand, ça?
0: Ça date de 67.
3: Ouais, mais on a la fin.
0: C'est
3: vrai, je préfère connaître la fin des débuts.
1: Il y a 17 épisodes géniaux.
0: C'est passionnant.
2: 17 épisodes?
0: Ou 14.
2: C'est moins que Game of Thrones.
0: Je crois que c'est un épisode de plus que de numéro de réaction, donc c'est 14.
2: Revenons à l'Église, si vous le voulez bien. Alors, vous aviez écrit vos deux livres à l'époque de François. Depuis, il a été grand remplacé par Léon. Comment vous jugez le début de pontificat de Léon XIV?
0: Alors, jusqu'à la semaine dernière, je le jugeais très positivement. Je pense qu'effectivement, un pontificat très politique a succéder un pontificat complètement christocentrique, donc ça c'est une excellente nouvelle. Je suis très frappé du fait que dans le premier discours qu'il a, pas l'homélie, mais que la première réunion qu'il a eue avec les cardinaux au lendemain de son élection, il a dit que le premier point de sa feuille de route de son pontificat, c'était de remettre le Christ au centre de l'annonce de l'Église. Alors ça peut paraître une tautologie totale, mais en fait c'était pas si évident que ça apparemment, puisqu'il avait éprouvé le besoin de le dire. C'est dire à quel point son prédécesseur s'était assez peu préoccupé d'annoncer l'Évangile. Donc de ce point de vue-là, il y a une nette amélioration. Il y a une nette amélioration dans le désir d'unité, c'est-à-dire que le pape François n'aimait rien tant que cliver, énerver ses adversaires et expliquer que ceux qui ne pensaient pas comme lui étaient des cœurs de pierre et des schismatiques et des gens atroces.
1: Et des diaboliques.
0: Et des diaboliques. Et donc de ce point de vue-là, aussi changement d'ambiance. Changement d'ambiance aussi sur un certain retour à une solennité liturgique. Que depuis que l'élection de Léon XIV, on entend beaucoup plus de latin à Rome, beaucoup plus de grégorien, ça a beaucoup plus d'allure. Et par ailleurs, il y a des textes qui sont d'une profondeur. Sa première homélie à la chapelle Sixtine est une pure merveille. Et à chaque fois qu'on lit un texte de Léon XIV, on est vraiment nourri spirituellement. Là où je suis un peu déçu, c'est qu'il a affronté avec l'histoire des sacres de la Fraternité Saint-Pie-X la première grande crise de son pontificat, et je crains qu'il n'ait absolument pas pris la mesure du problème. Pendant une année, il a totalement évité la question traditionaliste. Il a envoyé un vague message à la conférence des évêques de France en disant je serais assez content si vous imaginiez des solutions sur ce problème, parce que, sous-entendu, moi j'ai pas trop d'idées sur la question, ce qui est quand même un peu léger. Et clairement, quand la Fraternité Saint-Pie-X a annoncé cet acte grave qui est de sacrer des évêques sans autorisation de Rome, ce qui est effectivement passible d'une excommunication automatique, il n'y a pas eu vraiment de réaction intéressante du Vatican. Il n'y a pas eu il y a eu une vague proposition de discussion théologique un peu foireuse qu'on a confié par ailleurs au préfet de la doctrine de la foi, qui est un progressiste pur sucre. Donc ça avait peu de chances d'aboutir. Et en fait, il y a eu une vague, enfin pas une vague, mais il y a eu une admonestation solennelle du pape la veille des sacres en disant renoncez à ça. On savait très bien qu'ils n'allaient pas annuler le truc la veille. Et il y a eu aucune solution réelle. Tout simplement parce que il n'y a pas eu, je pense, de prise de conscience du problème. Je m'empresse d'ajouter que par ailleurs, du côté de la frate, ils n'ont jamais proposé aucune solution pour sortir de la crise, et ils font semblant d'être très ennuyés, d'être excommuniés, mais en fait ils sont assez ravis de la situation qui leur permet d'avoir une paix royale et de continuer à faire ce qu'ils font dans leur coin sans que personne ne les enquiquine. Mais la principale autorité étant celle du pape, eh bien c'est plutôt de là qu'on attendait une solution qui n'est pas venue par indifférence au problème, qui est un problème qui pourtant dépasse très largement le cadre de la Fraternité Saint-Pie-X, et dont on ne sortira pas parce que Rome s'obstine à avoir sur la question traditionnaliste une approche purement juridique et refuse de se poser deux questions absolument essentielles, qui sont la première: pourquoi est-ce qu'il y a cet attrait formidable pour la liturgie traditionnelle 60 ans après la réforme liturgique, et pourquoi 60 ans après la fin de Vatican II il y a-t-il, très au-delà des milieux traditionnalistes, beaucoup de gens qui sont extrêmement critiques sur ce concile. Donc tant qu'on n'aura pas posé la question de la légitimité de la liturgie traditionnelle, et tant qu'on n'aura pas cessé de considérer Vatican II comme une vache sacrée absolument incritiquable, on ne sortira pas de cette crise qui ne va faire que s'aggraver, et on va continuer malheureusement à diviser l'Église. Et je suis absolument navré, moi, quand Léon XIV a été élu, on a fait un hors-série de Valeurs Actuelles que j'ai rédigé et que j'avais titré Léon XIV, un pape pour l'unité. Je pensais que ce souci d'unité serait vraiment le marqueur de son pontificat, et je dois constater que ces sacres et l'excommunication les excommunications qui ont suivi, qui sont vraiment le premier gros échec de son pontificat, malheureusement sont aussi un échec pour l'unité de l'Église.
2: Le pape vient en France en septembre.
0: Ce qui est
2: une bonne chose, en effet. Enlevons ce premier échec selon vous. Qu'est-ce que vous attendez de cette visite du pape? Est-ce que vous mettez des espoirs?
0: La première chose, c'est que il va certainement parler du respect de la vie et de l'euthanasie. Malheureusement, ce sera un peu tard puisque la loi aura été adoptée. J'en profite pour signaler que circule actuellement une supplique au pape qui est accompagnée d'une pétition qui lui demande justement de signaler aux autorités françaises que si cette loi est adoptée et promulguée, eh bien, il ne jugerait plus nécessaire de venir en France. Bon, ce qui est une initiative qui ne me paraît pas inintéressante. Après, effectivement, j'ai suivi comme tout le monde son déplacement en Espagne, où est notamment son discours devant le Parlement espagnol, où il a eu des paroles très fortes sur la défense de la vie, sur aussi la nécessité d'inclure une réflexion morale éthique dans le travail législatif et sur la légitimité de l'Église à donner son avis sur ces sujets-là. Il y a eu des paroles extrêmement fortes, en même temps qu'il y a eu des actes liturgiques extrêmement puissant, qui était assez, avec une ferveur populaire qui était assez impressionnante. J'adorerais qu'il puisse parler dans le Parlement français, mais vu la conception française de la laïcité, j'ai peur que ce soit un peu compliqué.
3: Imaginez la délicate réaction de nos amis de LFI.
0: Oui, j'imagine qu'il effectivement braillerait des insanités pendant le discours du pape. Mais je pense que, en tout cas, il aura certainement, comme il a eu en Espagne, des paroles très fortes. Et je pense qu'il est particulièrement désireux de venir en France, non pas seulement parce que, comme il l'a dit, il a toujours rêvé de découvrir Notre-Dame, mais parce que il est particulièrement intéressé par la vague de conversion de jeunes adultes qu'il y a en ce moment, qu'il y voit un signe qu'il est important d'encourager. Et je pense qu'effectivement, ça, c'est toute cette visite est tout à fait susceptible de donner à cette vague de conversion une sorte de deuxième souffle tout à fait bienvenu. Et peut-être que enfin, on va arriver à une situation où peut-être que on arrivera à redresser un peu la courbe des vocations. Qui sait? Rêvons.
2: Il nous reste 3 minutes et je vous propose, chacun, vous sortez un livre de Laurent qui vous a le plus marqué ou qui vous a le plus plu parmi dans sa grande bibliographie.
1: Eh ben moi, c'est peut-être le Woody Allen, qui est peut-être un des plus anciens, peut-être même le premier. Plus ancien.
0: C'est le premier.
1: Et que j'avais vraiment beaucoup aimé, en me demandant simplement si Woody Allen aurait partagé le point de vue de Laurent Dandrieu sur ce qu'il lui prêtait.
0: Alors, le livre lui a été remis en main propre, mais j'attends encore malheureusement sa réaction.
1: Mais en tout cas, moi, ça m'avait beaucoup... ça m'avait semblé extrêmement vraisemblable, en tout cas, et j'avais beaucoup aimé ce livre.
2: Frédéric Rouvillois.
4: C'est difficile de faire un choix. J'avais chroniqué naguère La confrérie des intranquilles, que j'avais beaucoup aimé. Mais effectivement, Woody Allen, pour moi, d'abord, il est important, amusant. Je trouvais qu'en plus que Woody Allen, sur la photo de couverture, ressemble énormément à Laurent Dandrieu, à moins que ça ne soit l'inverse. Et en plus, c'est... Laurent, pendant longtemps, avait des ouvrages, des romans dans ses tiroirs, mais n'avait pas réussi à oser les sortir. Et donc, le fait qu'il se qu'enfin qu'il se lâche et qu'il ouvre devant lui ce qui va devenir une œuvre, ça m'a paru spécialement intéressant et important.
2: Mathieu, votre côté.
3: Ben là, je vais manquer terriblement l'originalité, mais j'allais dire la même chose de Woody Allen parce que c'est le premier, tout simplement. J'ai lu le livre et puis ça me semblait donner un sens à l'univers de Woody Allen. Si on peut en ajouter un pour le plaisir, mais là, oui. Je copie Rouvillois, c'est La Confrérie des Intranquilles, parce que c'est un rapport à la critique littéraire, le type d'angoisse, enfin, pas l'angoisse, mais l'inquiétude métaphysique qui traverse la critique littéraire. Je trouve que c'est un livre particulièrement réussi. Je peux en ajouter. Rome Babel, évidemment, parce que c'est le livre de philosophie politique nécessaire sur les questions identitaires. Et j'arrête maintenant.
7: Et le dictionnaire du cinéma pour la famille. Parce que moi, il m'est précieux pour la famille.
2: Oui, mais... Ah oui. Richard,
1: pour les enfants. Et moi, d'abord, tu me demandes de choisir entre papa et maman, c'est très compliqué. J'ai adoré chacun de ces livres. Non, mais non, moi, c'est vraiment le Louis XIV et le Bernin, parce que c'est l'essai le plus romancé, si j'ose dire, de Laurent. C'est beaucoup mieux qu'un recueil d'articles, parce que voilà, c'est un vrai travail de recherche. C'est le Laurent qui n'est pas en train de batailler pour établir la vérité. C'est le Laurent qui a perçu une vérité intime de la relation entre Louis XIV et le Bernin et qui écrit un livre pour nous la communiquer. C'est le Laurent tendre et moins pessimiste qu'à l'ordinaire. Donc j'aime beaucoup ce livre.
2: Bravo.
3: Mais là, il y a l'autre livre qui va venir, cela dit. Ou dans les prochaines semaines, chez moi.
2: Non, Laurent, il nous reste une minute. Alors, vous ne partez pas en retraite. Vous quittez simplement ce poste exigeant de rédacteur en chef des pages culture de VA. Qu'est-ce que vous allez faire maintenant?
0: Eh ben, je vais d'abord continuer ma chronique hebdomadaire dans Valeurs Actuelles. Je vais continuer à écrire à droite, à gauche, évidemment plutôt à gauche qu'à droite, comme vous vous en doutez. Et j'ai une liste de livres à écrire si le transhumanisme ne devient pas une réalité, ma vie n'y suffira probablement pas. Donc
2: le dictionnaire passionné du cinéma qui va arriver en 2027 avec 6000 à 12
0: d'ici films. Là, normalement, à la rentrée 2027, il y aura un roman qui s'appelle Ma vie sans Audrey Hepburn.
2: Ça sera votre premier roman.
0: Mon premier roman publié.
2: Oui, publié. On n'a pas lu les autres non publiés. Merci à tous, merci Laurent d'avoir participé à cette émission, hommage à vous.
0: Merci du grand honneur que vous m'avez fait tous par votre présence et vos éloges, merci infiniment.
2: Et donc nous sommes vendredi, donc vous retrouvez Pierre-Alexandre Bouclet lundi, pour une belle émission, vous allez voir.
7: Avec Arthur de Vatrigan.
2: Oui, et je crois que je sais de quoi on parle parce que j'y étais. Richard, et mardi, ça sera une surprise. Richard, mardi, j'aurai la joie et l'honneur de vous retrouver mercredi, et puis jeudi sera Marc Hainaut, et puis vendredi, on verra. Voilà, je souhaite une bonne soirée et à très bientôt.
0: Merci infiniment.
8: Ça suffit maintenant.

0: Vous venez d'entendre Restons courtois d'Arthur de Vatrigan avec Laurent Dandrieux, Mathieu Boccoté, Frédéric Rouvillois. Rediffusion de cette émission lundi dans la nuit à 5h. Nous continuons dans quelques instants avec le libre journal de Lucien Rabouille, Une vie, une œuvre. Maurice Barrès avec Michel Guéner à l'occasion de la parution de son livre Maurice Barrès, le grand écrivain retrouvé. 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

0: Chers amis auditeurs de Radio Courtoisie, vous écoutez le Libre Journal du vendredi soir, animé comme de coutume désormais par Lucien Rabouille. Nous sommes préenregistrés, bonjour pour ceux qui nous écoutent en direct, bonsoir pour ceux qui nous écouteraient la nuit en différé. Une question ce soir à l'occasion d'une parution d'une biographie. Comment devient-on Maurice Barrès? Comment passe-t-on de prince de la jeunesse, patriarche des lettres, super dandy, amant magnifique, avant-garde d'une jeunesse assoiffée de liberté, nourrie de la culture européenne du Paris cosmopolite du début du XXe siècle à ce fameux écrivain proscrit? Marqué au fer rouge par l'antisémitisme, la récupération politique, sa réputation de rossignol du carnage pendant la Première Guerre mondiale, un lectorat finalement assez rare, pour ne rien dire des rééditions très lacunaires, très pauvres, de son absence de cursus universitaire ou dans les programmes scolaires. Comment devient-on Maurice Barrès? Je serai accompagné, pour répondre à cette question, de Michel Guéner. Bonsoir monsieur.
1: Bonsoir.
0: Vous êtes avocat et auteur, vous êtes biographe, essayiste. On vous doit plusieurs ouvrages, notamment une question, la mondialisation va-t-elle s'arrêter? Ou encore une question, un ouvrage sur la décision politique? Ou encore une biographie de Pierre Gide, une vie d'avocat? Ce soir, vous venez avec un travail au long cours, Maurice Barrès, le grand écrivain retrouvé. Comment devient-on Maurice Barrès? Comment passe-t-on du prince de la jeunesse au vieil académicien? Du dandy cosmopolite au prophète de l'enracinement? Du chantre du moi au théoricien des morts, des pères et de la transmission? De l'admirateur de l'Allemagne à l'écrivain de la revanche? Du lecteur de Hegel au défenseur des vieilles églises de France? Du déraciné au découvreur de l'enracinement? Du romantique des sensations au géographe des patries? Du séducteur de salon au député nationaliste de Lorraine? De l'homme qui cherche l'exaltation à celui qui cherche désormais l'unité nationale? Du voyageur qui réinvente Venise, Tolède ou Sparte au défenseur passionné de la Lorraine? Du maître admiré de Gide, de Proust, de Malraux, d'Aragon à l'écrivain proscrit des programmes scolaires? Du vivant couvert d'honneur à l'auteur dont les œuvres ne sont aujourd'hui plus rééditées? Du monument national à l'écrivain maudit? Comment devient-on Maurice Barrès? Question assez ample, peut-être assez ambitieuse, la première, pas la plus simple.
1: Maurice Barrès, c'est un jeune homme né à Charmes, dans les Vosges, qui tout de suite se prend de passion pour la littérature. Et la littérature est pour lui un refuge et à la fois un horizon. Car il n'aime pas le collège, il n'aime pas le lycée. Et lire, pour lui, c'est déjà trouver avec les auteurs ses vrais compagnons de jeunesse, qui ne sont pas ses co-religionnaires des collèges et des lycées. C'est un refuge. Et puis c'est un horizon, parce qu'il sait que s'il écrit, il ira à la capitale. Et il va connaître ce chemin que tous les jeunes dandys du 19e siècle, du 20e siècle, ont connu. Ils partent de leur province et ils vont à Paris. Et donc, on est Maurice Barrès par la littérature tout au commencement, et elle ne le quittera jamais, même s'il aura des engagements politiques qui vont nuire à son image de grand écrivain. Mais en tout cas, tous ses engagements politiques seront libellés avec une écriture parfaite. Il aura toujours le souci d'une écriture parfaite. On peut même dire qu'à la fin de sa vie, il était celui qui écrivait le mieux le français. D'ailleurs, certains critiques disaient, si l'on veut une référence de la bonne phrase, on lit Barrès et on n'aura pas l'équivalent chez d'autres auteurs qui l'ont beaucoup, beaucoup aimé au début du XXe siècle.
0: Une jeunesse lorraine, en effet, une formation au lycée. Vous nous dites, vous écrivez, que le tempérament se révèle déjà. Il se mêle assez mal aux casernes scolaires de notre République, à cet enseignement extrêmement exigeant, mais aussi extrêmement abstrait, quelque part assez asséchant. Ce Maurice Barrès se révèle finalement dans l'adversité, l'adversité intellectuelle dès le lycée.
1: Il est seul. Et cette solitude, c'est bloc contre bloc vis-à-vis de la société. Et donc, il sortira des années de collège et du lycée, pas révolté au sens « je vais tout détruire », mais révolté au sens « j'ai perdu des années et je veux aujourd'hui reconquérir ». Alors, la première reconquête, c'est l'écriture. Et Maurice Barrès entreprend, après quelques essais, il a créé une revue, « Les taches d'encre » qui n'ont pas marché, il a envoyé un manuscrit, « Le départ dans la vie » qui n'a pas été pris, et il publie une trilogie. Dont le premier titre est « Sous l'œil des barbares », le deuxième, « Un homme libre », et le troisième, « Le jardin de Bérénice ». Dans cette trilogie, Barrès crée une sorte de discipline de vie pour la jeunesse de son temps. Et notamment dans « Un homme libre », publié en 1889, là, Barrès s'impose à son temps. Parce que les jeunes qui avaient jusqu'à présent la jeune génération, qui avait jusqu'à présent fait sa formation avec le réalisme balzacien, le romantisme de Chateaubriand, voire les romans d'Anatole France, découvre un type de littérature totalement inédit, comme une espèce de bréviaire personnelle à portée de tout le monde. Et dans Un homme libre, particulièrement, le deuxième tome, Barrès écrit comme une discipline et à travers des conseils concrets donnés aux jeunes. Il dit « Il faut penser à l'exaltation de soi-même, car elle permet d'être indépendant, et surtout il faut analyser ce qu'on est, ressentir. » Et ça, c'est la marque de Maurice Barrès. Dès le départ, elle ne va pas le quitter. Et si l'on veut retrouver Barrès aujourd'hui, il faut repartir de cette marque.
0: La littérature, le texte, nous y reviendrons. L'ouvrage regorge effectivement de à la fois de commentaires et également de ce qui a pu être dit, de la façon dont les écrits ont pu être reçus. Mais vous nous expliquez que cette littérature forme à la fois une œuvre, mais également une éthique finalement, une éthique de vie, une façon d'être au monde, une façon d'appartenir au monde. Précisément, puisqu'il s'agit d'une biographie, puisqu'il s'agit d'une personne, on vous lit, il s'invite dans la vie littéraire parisienne avec insolence. Qu'est-ce que c'est que ce jeune Barrès qui force la porte des salons, qui plaît, qui séduit? Les éditeurs ont peut-être envie de voir, de le sentir, de le voir arriver à Paris comme un jeune homme de province ambitieux.
1: Vous savez quelle est sa force? C'est qu'il n'a été formé par aucune grande école. Jaurès a été normalien. Blum est normalien. Comme il s'est fait lui-même, il est forcément nourri d'une indépendance, d'une identité. Et comme il écrit et que c'est reçu, il devient effectivement un personnage insolent, dandy, c'est la définition du dandysme, qui a énormément imprégné toute une génération, Malraux, Drieux-La Rochelle, Aragon, et si j'ose une confession, monsieur, moi-même, quand j'étais jeune. Et donc, on a été tous dandys, élevés à l'école de Barrès, et on a aimé la distance à l'égard des autres, la marque d'une personnalité dans la société, tout en se pensant indépendant des moules qui formaient des gens préétablis. Voilà pourquoi je citais tout à l'heure Normal, parce que vous l'avez vu dans ma biographie, peut-être on en reparlera, Barrès va être en butte avec les normaliens de son temps, notamment Lucien R, le bibliothèque de l'école normale supérieure, et avec tous ceux qui prennent une mauvaise position à ses yeux durant l'affaire Dreyfus, alors qu'elle était une bonne position puisque il voulait clamer l'innocence indiscutable du capitaine Dreyfus, alors que Barrès poursuivait une logique politique, on en reparlera. Bref, il est insolent parce qu'il est indépendant, et il est insolent parce qu'il est porté par une ambition sans limite.
2: Est-ce qu'il reste quelque chose de ce dandysme plus tard dans le Barrès homme politique?
1: Oui. Oui, parce que en réalité, par exemple, quand il est élu député en 1889, député de Nancy, et puis il sera battu plusieurs fois et il sera réélu député, mais cette fois-ci dans la première circonscription de Paris, dans le quartier des Halles. Eh bien, il va à l'Assemblée, enfin, la Chambre des députés à l'époque, pardon, et puis c'est pas un orateur, qu'il n'a pas la voix de Jaurès, des grands orateurs de la Troisième République. Alors il se met à part, il a un crayon et il prend des notes, avec détachement, avec dandysme. Il est resté toujours ainsi, très habité littérairement de la façon avec laquelle il avait, dès le départ, engagé ses pas dans la vie parisienne. Jamais vous le verrez, homme d'appareil. Quand il est élu député en 1906, ou réélu député en 1906, il est toujours chez les non-inscrits. Vous le verrez jamais à la tête ou fondu dans un appareil politique. Il sera juste à la mort de Déroulette, président de la Ligue des Patriotes, mais c'est différent. Parce que là, c'est un combat qui lui tenait à cœur indiscutablement. De Déroulette, président de la Ligue des Patriotes, mais c'est différent. Parce que là, c'est un combat qui lui tenait à cœur indiscutablement.
0: Pour revenir...

0: se paraissent séducteurs, qui s'acoquinent avec une Marguerite Emery qui publie Monsieur Vénus, un roman dont je crois qu'il raconte...
1: Vénus.
0: Monsieur Vénus, pardon. Donc, il raconte l'histoire d'une sorte de jeune aristocrate qui parvient à dominer un ouvrier efféminé. Donc, il y a Barrès qui est dans ce chaudron dans lequel on n'imagine pas du tout, finalement.
1: C'est le mystère de Barrès, réellement. En effet, on l'a catalogué, et donc on l'a réduit, et c'est ainsi qu'on l'a vite oublié. Et le pari de ma biographie a été, étape par étape de sa vie, de dire ce qu'il est. De dire ce qu'il est, je le répète, à chaque âge de sa vie, et comment il s'est construit, et comment il est apparu. J'ai voulu faire renaître cela, de manière à ce que les lecteurs, et demain le plus large public, sur un auteur qui a énormément compté dans la formation de la langue française, voit que finalement, Barrès, c'est pas l'affaire Dreyfus, point. C'est autre chose. Alors, son rapport aux femmes est assez problématique à mes yeux. Je l'ai beaucoup questionné, interrogé, à travers des livres, à travers des lettres, et notamment, peut-être on en parlera, sa correspondance avec Anna de Noailles, qui est absolument magnifique, mais déroutante. Parce que, comme vous le dites fort justement à l'instant, comment l'homme installé dans un nationalisme assez conservateur peut-il doubler son ménage d'une passion sans limite à l'égard d'Anna de Noailles. Alors, pour Rachild, qui est le pseudonyme sous lequel est écrit Monsieur Vénus, Barrès joue et s'amuse. Voilà. Ce qui est pire, c'est que quelques années plus tard, quand le livre sera réédité, avec le recul, Barrès le repréfacera. Donc il insiste. C'est la preuve que ce dandyse dont nous parlions à l'instant, il est pérenne. Il ne lui a pas tourné le dos une seule fois dans sa vie.
0: Et quant à sa part féminine, le mot interroge.
1: Écoutez, je pense que à 20 ans, on est dans l'époque un peu décadente, qu'on louait, chantait beaucoup d'écrivains. Je pense qu'il s'amuse. Est-ce qu'il a eu des relations au-delà des relations classiques que l'on connaît entre un homme et une femme? On n'ose plus dire d'ailleurs que ces relations sont classiques de nos jours. Il est possible de tout imaginer.
0: D'autant que ces relations, c'est vrai, ces passions avec Anna de Noailles ou encore avec ses correspondantes semblaient très cérébrales, finalement. Ce qui est une modalité de la passion, d'ailleurs, qui est tout à fait estimable.
1: Pas seulement, d'abord parce que avant de se marier, notamment Rachild et d'autres femmes que je cite dans mon Barrès, il a eu des relations avec elles. Puis il se marie. Il s'entendait bien avec son épouse. Et puis il y a Anna de Noailles. Alors,
0: sur lequel on reviendra un petit peu plus tard.
1: Ça tient au fait qu'il avait poursuivi une image de la femme qu'il avait envoûtée très jeune à travers les histoires que lui contait sa maman quand il était malade. C'est une autre clé, très bizarre. Mais pour Anna de Noailles, je déflore tout de suite le sujet, cher ami. Il a consommé.
0: Tardivement, mais tout le...
1: Alors, mieux vaut tard que jamais.
0: Certes. Ce Barrès dandy est aussi, on le découvre, un déraciné.
1: Oui.
0: Barrès lit Hegel. Barrès établit les phares de la culture occidentale, du côté allemand, du côté français, du côté anglais. Ce Barrès baigne dans ce pari des correspondances européennes, ce pari du cosmopolitisme intellectuel qui était celui de la fin 19e, début 20e siècle. Et ce Barrès qui va se frotter à une pensée qui est pourtant une pensée de la pure abstraction, de l'accès à la réalité par le concept, qui est celle de la pensée allemande, ou encore une pensée instrumentale, qui est plutôt la pensée anglaise, eh bien, très tardivement, c'est finalement quelqu'un qui exalte les réalités concrètes et qui nous explique qu'on ne peut accéder au vrai que par les petites choses. Alors, y a-t-il une contradiction? Comment ce Barrès a-t-il pu, comme ça, frénétiquement, passer de la critique des chants guerriers de Monsieur Desroulettes à cette exaltation d'un génie qui ne serait qu'un génie particulier, proprement franco-français, proprement local?
1: Si vous me permettez de corriger un seul mot de ce que vous avez dit, je retire frénétiquement. Tout s'est fait progressivement et sagement. Comme vous le savez, puisque c'est assez central dans la formation de Maurice Barrès, au lycée, il a un professeur de philosophie, Auguste Burdeau, jeune normalien, très brillant, et kantien, et qui est dans la logique d'enseigner à ses étudiants que le monde est un ou la terre est plate. qu'il n'y a pas de

0: spécificités régionales, nationales, et c'est presque, si j'ose dire, la préfiguration du monde global d'aujourd'hui. Un monde qui nie les identités nationales, régionales ou locales. Il réagit d'abord à cela. Ensuite, comme il a conscience de ne pas avoir fait d'études profondes comme Jaurès, qui a fait Normal, comme Léon Blum et d'autres, il étudie. Alors il lit Hegel, il lit Marx, et cette étude va l'aider à mûrir son raisonnement, sa façon de raisonner, et va l'amener donc à théoriser le nationalisme. Alors c'est pas du tout frénétique ni contradictoire, il y a une progression. Il y a d'abord le choc avec le kantisme de son professeur de philosophie, puis la découverte d'une pensée allemande qui est tout de même fascinante, et Barès aimera Wagner aussi, et puis la formation progressivement de son nationalisme, essentiellement avec la valeur du déracinement.
1: Frénétique, puisque dans la préface de la colline inspirée, alors, et cette pensée s'est bien sûr nourrie de façon dialectique, et probablement Barès n'aurait pas été l'homme qu'il est devenu s'il n'avait pas été confronté à cette pensée très grande, mais aussi très asséchante de la République. Mais on voit qu'il, enfin, il est assez critique. Dans la préface de la colline inspirée, il nous parle d'un rationalisme indigne de lui-même. Mmh. On voit quand même le jeune homme qui a peut-être été blessé dans son désir de réalité concrète, dans son désir de terre lorraine, dans son désir de souvenir auquel ne répondait pas finalement la Troisième République, par-delà ses grandeurs.
0: Très vite, je reviens à Un homme libre. 1889, deuxième livre du culte du moi, celui qui lui crée la notoriété, qui fait démarrer son aura dans le siècle dernier. À la fin de ce livre, centré sur le culte de la personne, le culte du moi, il se promène dans le village d'Arrouet, c'est un petit village au sud de Nancy où il y a le très beau château d'Arrouet, dont la famille propriétaire sont les Beauvau Craon. Et il va, à la fin d'Un homme libre, il se promène dans Arrouet et il interpelle la Lorraine en figure abstraite et il lui dit que suis-je ici, je ne suis rien, etc. Et la Lorraine lui répond, regarde tes racines. Regarde d'où tu viens et tu sauras peut-être mieux ce que tu dois faire dans la vie. Et c'est à la fin d'Un homme libre que la Lorraine est pour la première fois invitée à être une racine qu'il doit regarder, respecter et développer. Et je pense que c'est à la fin d'Un homme libre que l'on voit apparaître de première part l'enracinement, la valeur de l'enracinement qui sera centrale dans la philosophie politique.
1: Quoique jamais je n'ai servi la terre lorraine, j'entrevois au fond de moi les traits singuliers qui me viennent des vieux laboureurs. Gabriel Pinès.
2: Est-ce qu'il y a quand même des restes de cet intérêt premier pour la philosophie allemande dans le second Barès, si on peut parler comme ça? J'imagine qu'il a renié Kant. Est-ce qu'il y a d'autres philosophes qui ont continué à compter d'une manière ou d'une autre ultérieurement?
0: Alors, il a conservé toute sa vie une grande admiration pour Goethe. Mais Goethe n'est pas un philosophe. Goethe est un écrivain. Je le disais à l'instant, il a admiré, mais un temps seulement, Wagner. Mais Wagner n'est pas un philosophe, c'est un musicien. Et durant la Première Guerre mondiale, quand il écrit son article quotidien à l'Écho de Paris, il s'en prend beaucoup aux Allemands, qu'il appelle les Boches. Donc, en réalité, à part le moment que l'on vient de traiter ensemble, de sa découverte et de sa lecture de Hegel et de Marx, Barès s'en est assez éloigné.
1: Il est vrai, dans Un homme libre, premier principe, nous ne sommes jamais si heureux que dans l'exaltation. Le moi libre et affranchi cherche à exprimer tout ce qu'il peut relever finalement de la subjectivité. Subjectivité au sens passionnel, subjectivité au sens de ce qu'elle peut avoir de choquant, d'outrancier, d'expérimental aussi. Deuxième principe, ce qui augmente beaucoup le plaisir de l'exaltation, c'est de l'analyser. Et justement, Barès est un homme qui s'analyse. Et on se demande si Gabriel Pinès rappelait avec fort à propos l'idée que les deux Barès, la discussion entre les deux Barès peut être un peu arbitraire. Puisqu'en s'analysant et en revenant dans le moi profond, ce Barès finalement, qui a-t-il trouvé? Est-ce qu'il n'y a trouvé que le moi du moi-même, l'hypersubjectivité? Peut-être y a-t-il trouvé justement des éléments collectifs. Peut-être qu'il y a trouvé un être singulier, un être personnel, mais aussi un être social, ce qu'on n'ose plus appeler aujourd'hui une identité, justement, à force d'introspection.
0: Vous êtes très juste. Barès ne s'est pas satisfait du moi. Il l'a mis au centre d'Un homme libre Et effectivement, tout le monde l'a lu ainsi. De Gide à Proust, de Malraux à Aragon, de Drieu La Rochelle à Mauriac. Mais en réalité, très vite, et ça, moi je l'ai mesuré dans l'œuvre et dans la vie de Barrès, il y a un glissement de l'individualisme au nationalisme. Comme si l'individualisme, qui se cristallise sur le moi,
1: pouvait mener au nationalisme.
0: Pouvait mener au nationalisme parce que, en réalité, ce moi qu'il creuse, il l'enracine. Et l'enracinant, il l'ouvre à une terre. C'est la terre de ses parents, c'est la terre de la Lorraine, dans laquelle, d'ailleurs, à la fin de sa vie, il dira à son fils « Quand je mourrai, je veux être enterré là. » Voilà. Et non pas aller au Panthéon, comme beaucoup vont aujourd'hui par un président très commémoratif.
1: C'est d'ailleurs assez significatif que 10 ou 20 ans plus tard, la psychanalyse se questionne, se demande pour savoir si les inconscients sont personnels ou collectifs. On pense à la fameuse querelle Jung et Freud, et finalement la littérature anticipe quelque part cette querelle, comme souvent la littérature arrive à anticiper les grands renouvellements des sciences humaines ou des philosophies.
0: Barrès a indiscutablement un inconscient collectif, car quand il sort de sa phase d'égotisme pur, du moi, du culte du moi, il cherche à théoriser son nationalisme, il arrive à le faire à travers la notion de racine, nous l'avons dit, et à partir de là, il restera toujours comme le chantre d'une identité de la nation, d'une identité de la nation à travers un héritage, celui de la terre et des morts, et c'est l'expression « la terre et les morts » qui sera reprise en titre d'une conférence devant la Ligue des Patriotes où il développera sa théorie du nationalisme.
1: La liste des lecteurs de l'Homme libre, vous le rappelez, n'est pas négligeable. André Lee, André Gide, Marcel Proust, André Malraux, Pierre Drieu La Rochelle, Louis Aragon, Henri de Monterland, Paul Bourget, Henri Massis, Anatole France, Drieu La Rochelle. On goûte déjà la diversité des auteurs. Il y a absolument tout le monde. Anatole France qui était, comme chacun sait, proche du Parti communiste. Pierre Drieu La Rochelle qui, comme chacun sait, évoluera vers le fascisme. C'est un accueil qui est unanime. On ne peut pas forcément dire autant, je crois, du jardin de Bérénice. Vous parlez de la critique d'un certain maniérisme barésien. À la fin de ce culte du moi, est-ce qu'il ne s'est pas laissé aller à des facilités de style? Une préciosité un peu abusée.
0: Je pense que le troisième tome est sans doute d'abord pas l'égal du deuxième, alors que le deuxième dépasse indiscutablement le premier. Mais dans Le Jardin de Bérénice, il écrit d'une manière qui va influencer d'autres écrivains du XXe siècle. Et je cite une page qui est lue un peu Proust, notamment à travers l'amour qu'a mon épouse pour... l'auteur de Du côté de chez Swann, il y a une page du Jardin de Bérénice qui est totalement proustienne, extrêmement maniérée, virevoltante, ne se terminant pas, et pleine de couleurs, avec le sens du phrasé barésien, c'est-à-dire les mots ne doivent pas exister dans une phrase. Il ne doit y avoir que des mouvements, des couleurs, des impressions. Vous savez que Barès très tôt s'est méfié de l'intelligence. Et quand Proust écrit contre Sainte-Beuve, sa première phrase c'est « Chaque jour, je m'éloigne de l'intelligence ». Et quand on me dit aujourd'hui que Barrès n'a jamais compté en filiation, en paire de filiation, de style et de morale sur Proust, on est une nouvelle fois dans l'oubli guindé, malvenu. Je m'en suis entretenu avec Jean-Yves Tadier, qui est le biographe de Proust, et Jean-Yves Tadier m'a très chaleureusement reconnu que les Proustiens avaient exagéré en ignorant l'influence de Barrès et se réjouissaient que dans mon livre, je l'ai rappelé.
1: Gabriel Pinès.
2: Est-ce que le style de Barrès était conscientisé par lui-même? Est-ce qu'il l'a choisi? Est-ce qu'il l'a commenté? On connaît ses influences?
1: J'ai pas l'impression qu'on a en le lisant des fois quelque chose de très pensé, très, très calculé.
0: Il est, pour le coup, lui qui formera des talents, pas réellement imprégné, formé par des pairs. Dans Un homme libre, il appelle des intercesseurs, c'est-à-dire des maîtres en littérature avant lui qui auraient pu l'influencer. Ici, deux noms, Benjamin Constant et Jean-Jacques Rousseau. Il ne cite jamais réellement Chateaubriand. Qui, quand il voyage en Grèce, parce qu'on sait aussi que Barrès a été un grand voyageur, était énervé de devoir toujours être dans les pas de Chateaubriand qui avait été en Grèce avant et qui avait raconté des pages et des pages de lui dans l'oubli, de lui en Grèce, de la Grèce en lui, etc. On connaît Chateaubriand parfaitement. Non, je pense que il a indiscutablement beaucoup aimé Benjamin Constant. Et je crois, alors pour avoir lu Bloom sur Barrès et d'autres auteurs, que Jean-Jacques Rousseau a beaucoup compté pour lui. Parce que quand vous lisez les confessions de Jean-Jacques Rousseau, vous avez quasiment des coupures de phrases, comme Barrès l'a fait. Ne pas oublier que l'invention stylistique de Barrès, c'est le sens de la coupure dans la phrase. Ce que n'a jamais eu Balzac, encore moins Zola, qui était un bavard, même en écrivant. Un écrivain non silencieux. Je pense que voilà, c'est comme ça que Barrès se forme et se crée, et qu'aujourd'hui, j'aimerais qu'on le relise à travers l'épais travail que j'ai réalisé.
1: Oui, c'est ce qu'on découvre en vous lisant à propos de la lecture de Rousseau. Rousseau qui, comme chacun sait, a fait l'objet de lectures politiques très différentes. On a beaucoup insisté sur le contrat social, on a beaucoup insisté sur l'inventeur de la modalité politique, de la volonté générale, du moi également, ce moi qui se regarde, l'être de l'être. Bon. Puis vous nous dites que Rousseau, c'est aussi... Enfin, Barrès, en tout cas, comprend que Rousseau, c'est autre chose. Une lecture qui n'est pas forcément si loin, d'ailleurs, de celle que fait Alain de Benoist aujourd'hui, je crois. C'est-à-dire qu'il y a un Rousseau qui n'est pas le prophète de la modernité, qui n'est pas un auteur des Lumières, qui est un auteur, justement, d'un moi hésitant, qui est un auteur, du doute sceptique, qui est un auteur qui n'est pas l'auteur du progrès, qui est un auteur de l'inquiétude, justement. Et Barrès le comprend, finalement.
0: Deux Rousseaux. Moi, je l'ai su dès le départ, pardon de le dire ainsi. Il y a le Rousseau de la littérature pure, celui qui écrit la nouvelle Héloïse, les différents discours. Et ce Rousseau-là, et les rêveries du promeneur solitaire, ce Rousseau-là, Barrès l'adore. Parce que c'est un Rousseau près de la nature, et c'est un Rousseau qui plonge l'individu dans la nature pour en tirer des merveilles de sentiments, d'analyse et de vraies richesses. À l'opposé, il y a un Rousseau politique, celui du contrat social, et qui effectivement invente un système politique, celui de la volonté générale, ou plus exactement de la réunion du peuple, dans une entité qui délègue à une communauté très générale, c'est le contrat, et évidemment c'est la source d'un totalitarisme que beaucoup d'analystes précieux de l'œuvre de Rousseau ont révélé depuis longtemps. Rousseau, il est ambivalent. Il est l'homme qui est merveilleux dans la septième rêverie du promeneur solitaire quand il se met en arrière de sa barque, qu'il laisse sa barque glisser sur le lac Léman. C'est le Rousseau romantique. C'est celui qui aimera tout le romantisme du 19e siècle. Et puis, le Rousseau du contrat social, c'est un Rousseau militant, politique, pré-stalinien, qui crée une totalité politique écrasante pour l'individu. Alors lui, pour le coup, si chez Barrès, il y a une évolution du moi au nationalisme, et on le verra plus tard, du nationalisme au catholicisme, chez Rousseau, la dualité restera réelle, non fongible, toute sa vie.
1: Ce Barrès lecteur, effectivement, on le découvre avec Michel Guéner, il peut avoir des lucidités et des intuitions... C'est génial. On peut voir que ce Barrès du dandysme, ce Barrès des rêveries solitaires, ce Barrès de la préciosité, ce Barrès du moi, n'était pas peut-être aussi éloigné qu'on a pu le dire du Barrès de l'identité. On ne se surprendra pas donc en découvrant que, très tôt après les périodes parisiennes, ce Maurice Barrès se lance dans la politique et même dans l'action électorale. Certes, il écrit le culte du moi, certes, il fait preuve de dandysme, de maniérisme, mais le voilà qui, tout d'un coup, quitte les salons parisiens pour aller battre la campagne en Lorraine. Alors, essayez de nous raconter cette étrange aventure. Comment et pourquoi retourne-t-il en Lorraine ?
0: Je me suis de multiples fois posé la question. Il a 26 ans, 27 ans. Il est extrêmement jeune. et il vient de triompher sur la place de Paris avec Un homme libre, admiré, je le répète, par toute une génération, dont vous avez cité les noms principaux. Et il se met en tête de rentrer dans une bataille électorale, et il se présente dans une circonscription ouvrière, difficile, populaire, à Nancy, et il est élu plus jeune député de France. C'est-à-dire qu'à 27 ans, en 1889, Barrès est à la fois un écrivain réputé, admiré, couru, et le plus jeune député de la Chambre des députés. Et alors, il se fait élire sous une étiquette le général Boulanger, et là, on devient un peu désemparé, car on se demande comment un garçon à l'époque, qui a poussé l'exigence à si bien écrire, à si bien formuler ses idées, s'engage en politique pour défendre qui ? Le général Boulanger.
1: Une expérience que vous qualifiez d'étrange. Les auditeurs ne sont pas tous forcément familiers du détail de l'histoire politique de la République. Peut-être pouvez-vous rappeler ce qu'est cette expérience boulangiste et comment Barrès s'y inscrit ?
0: C'est très simple. La Troisième République balbutie. C'est un peu comme aujourd'hui. La République de la Cinquième République qui va mal. Voilà. Pourquoi ? Parce que il y a à la fois une impuissance politique que l'on ressent dans le pays, et puis il y a beaucoup de turpitude, il y a des scandales. Il y a le scandale du gendre du président de la République qui se fait rémunérer pour des remises de médailles, il y a le scandale de Panama, où l'on découvre que pour acheter les voix de députés, eh bien, le conglomérat du Panama a... payer des journaux, dont celui de Clémenceau, dont celui de Clémenceau, qui tombera politiquement à cause de ça. Le fameux Père la Victoire tombe de l'affaire du canal de Panama. Donc, ce régime politique aux abois, très mauvais, et qui d'ailleurs est en train de préparer la défaite française. Après 70, après le scandale et le désastre de Sedan, la France ne se rétablit pas. Et donc Barrès, qui a cet amour de la France, très inculqué par ses parents, il faut l'ajouter, eh bien, il estime que Boulanger, c'est le sauveur. Voilà. Donc, il défend le général Boulanger. C'est comme ça. Moi-même, quand j'écris ça, quand j'ai relu ça, c'est quand même très important, la place du général Boulanger dans le roman de l'énergie nationale, la grande deuxième trilogie de Barrès. Hein. Ben voilà. Et il va le défendre jusqu'au bout, en plus.
1: Oui, jusqu'à la... Oui.
0: Jusqu'au suicide du général Boulanger sur la tombe de sa maîtresse.
1: Marguerite de Bonnemain. Gabriel.
2: Quel est son rapport aux élites à l'époque ? Est-ce qu'il tombe dans un certain populisme où il va critiquer toutes les élites de manière uniforme ? Est-ce qu'il a gardé... une certaine subtilité intellectuelle, quel est le passage de littérateur au politique à ce moment-là ?
0: Il n'a jamais été du parti des intellectuels, ou du parti de l'élite, comme vous dites, une expression qui apparaît plus tard, au XXe siècle. Lui, il a concilié ce dandisme et cet individualisme dont on a parlé, avec... un engagement politique contre la Troisième République. En fait, et avec le recul, mais je sais que vous avez interrogé le biographe du général de Gaulle, on a échangé tous les deux sur le croisement de Gaulle-Barrès. Le vrai regret qu'on a, c'est que de Gaulle n'ait pas existé au temps de Barrès, et que Barrès soit mort trop tôt pour ne pas connaître le vrai talent démarreur de Gaulle en son temps. Voilà. Donc, il a... franchement, il aborde, il déteste la Troisième République, les combines. Je rappelle d'ailleurs que ça restera essentiellement la responsabilité du régime politique dans les premières années difficiles de la Première Guerre mondiale, que cette Troisième République, après la Première Guerre mondiale, elle va continuer avec ses facéties, jusqu'à arriver et à négocier 1940 totalement désarmée. C'est la même histoire. Et donc Barrès, dès le départ, voit que ce régime politique est néfaste et prend appui sur la cause du général Boulanger pour le combattre.
1: Lorsque l'on fait de la politique, il faut être aussi très concret. Vous évoquez dans la biographie les thèmes sur lesquels il fait campagne, pour celle-ci ou pour une autre campagne électorale, je ne sais plus. Ils peuvent apparaître, par certains côtés, assez prophétiques et novateurs. Il y a l'idée protectionniste, par exemple. Oui. Il y a l'idée que les salaires non qualifiés, les petits salaires, sont en concurrence avec la main-d'œuvre étrangère. Pas d'idée plus actuelle aujourd'hui. Il va donc s'attacher à des réalités extrêmement concrètes, à des gens, à des visages, à des figures. C'est d'ailleurs le titre d'un ouvrage. Est-ce que cette expérience électorale n'a pas nourri son style, ne l'a pas forcé à quitter une forme de maniérisme pour trouver un style à la fois plus oral, plus direct, plus efficace, plus théorique, et aussi s'attacher à des réalités concrètes, les gens qu'il défend, les gens qu'il rencontre ?
0: Le Barrès politique est d'abord un Barrès qui colle très très bien à l'électorat qui l'élit. Il faut savoir comment se passe l'élection de Nancy. Barrès est confronté à des notables qui s'opposent à lui. Il est dans une circonscription ouvrière, je l'ai déjà dit, mais il trouve ton et il est élu. Alors ensuite, il sera battu plusieurs fois, une fois quand il se représentera à Nancy, et puis quand il arrivera à Boulogne-Billancourt, où il n'arrivera jamais à être élu. Il ne sera élu qu'en 1906 au quartier des Halles, comme je l'ai dit tout à l'heure. Son expérience des campagnes électorales lui a appris beaucoup de choses, et peut-être une chose par-dessus tout, le respect et l'amour des pauvres. Barrès n'a jamais été, ça va vous apparaître curieux, il était plutôt fortuné, personnellement. La maison de Maurice Barrès que j'ai visitée est une maison quand même de plus de 400 mètres carrés, alors qu'il n'avait que un enfant qui est parti très tôt. Il était quand même toujours très bien habillé. Il avait les dernières voitures. Je raconte l'anecdote quand il part en voiture avec un ami messin pour repérer le tournage de Colette Bodoche dans le Val-Messin. Mais par-dessus tout, il n'est pas d'un parti noble, aristocrate, parisien. Ça l'amuse beaucoup. D'ailleurs, il verra plusieurs fois dans les salons parisiens Proust. Et là, il se faisait des clins d'œil, il s'amusait, parce que Proust restera très attaché à Barrès. D'ailleurs, quand Proust décédera, une année avant Barrès, Barrès sera là. Barrès sera là, très ému, parce qu'il aimait finalement Proust, alors qu'il trouvait son écriture un peu compliquée, malgré tout. Mais il l'aimait, au fond de lui-même. De toute façon, Proust était quelqu'un d'extrêmement singulier et qui ne pouvait pas laisser indifférent. Il n'a jamais appartenu à la bourgeoisie française.
1: Oui.
0: Jamais.
1: Oui.
0: C'était pas un bourgeois.
1: Alors même qu'il en adopte assez facilement les codes, à la tribune, Barrès avait une gueule, il portait beau. Vous le décrivez magistral, dans ses gestes, dans son allure, ton hautain, ironique et dédaigneux, explique même André Gide. Alors sans vouloir faire effectivement la satire du parvenu lorrain monté à Paris, on voit que c'est quelqu'un qui quand même avait une espèce d'aisance mondaine, une espèce d'aisance oratoire, au point peut-être, parfois, si on lit en tout cas les témoignages, de pouvoir exagérer une certaine préciosité, une certaine souci d'élégance.
0: Mais vous savez, je pense que c'est la bourgeoisie qui se reconnaît en lui plutôt que lui ne se reconnaît en elle.
1: Le tour de force est fabuleux, oui.
0: Il n'est pas bourgeois. Je ne vais pas vous dire autre chose. Il est très indépendant. En pleine affaire Dreyfus, tous les salons sont évidemment Dreyfusards. Il arrive, il s'assoit et il décline sa pensée, sa position, avec une indépendance d'esprit exceptionnelle. Quand il est député en 1906, son premier discours, c'est pour un officier qui a pris position dans l'affaire Dreyfus. Et d'ailleurs, Proust écrira une lettre à Nan Noailles pour lui dire « J'ai admiré une nouvelle fois Barrès qui a eu le courage, en pleine assemblée, quand il revenait à la Chambre des députés, de revenir sur l'affaire Dreyfus et de défendre ce militaire qui avait pris une position contre le capitaine Dreyfus. » Non, Barrès reste un homme libre. Et d'ailleurs, cette liberté, souvent, il la puise en sortant de Paris, en sortant de France,
1: oui,
0: en voyageant.
1: Un point sur lequel on reviendra. En tout cas, il se notabilise. Sans forcément adopter les codes bourgeois, sans forcément s'embourgeoiser, c'est quelqu'un qui est assez reconnu. Vous nous racontez une scène assez étonnante, presque irréelle, lorsque Verlaine lui dit « Vous voilà député ». On l'imagine entre deux absinthes, en train de commenter l'actualité parlementaire. Justement, Ce Maurice Barrès, alors, comme on l'a dit, côtoie le milieu littéraire, déjà commence quand même à se frotter au grand. Il y a, par exemple, cette polémique sur laquelle vous revenez abondamment avec Ernest Renan, qui est pourtant la figure absolue de l'intelligence française à la fin du XIXe siècle. Et puis il y a, pour y venir enfin, une scène que vous racontez de façon assez précise, de façon assez détaillée, sur son mariage, justement. Barrès se marie, Anne-Claire Luxer, 18 juillet 91, et à son mariage, on a l'impression qu'il y a tout le monde, ouais. Vraiment.
0: Alors que, je le répète...
1: Fort, Poincaré, Déroulède, Moréa, Hérédia, Copé, Charles Maurras, alors, la fameuse Gip aussi,
0: alors, il est,
1: auteur
0: il est,
1: un peu oublié.
0: Absolument, il est, quand il se marie, il est l'auteur d'Un homme libre, l'auteur du culte du moi, donc il a une célébrité littéraire naissante, et il est député, plus jeune député de France. Donc forcément, les politiques regardent qui est Barrès, et ils vont à ce mariage, effectivement. Et d'ailleurs... Ce mariage va faire que les Barrésiens, souvent, feront des pèlerinages dans l'église où il s'est marié, dans le 5e arrondissement de Paris. Voilà, Barrès a choisi cette voie. Mais il ne s'est pas notabilisé. Je pense qu'il s'est marié par amour. Après, la gestion du ménage, je l'ai un peu creusé à travers des correspondances et des carnets... C'est Madame Barrès qui gère tout. Hein.
1: Oui.
0: C'est Madame Barrès qui gère tout, qui va acheter le château de Mirabeau, qui tolère un certain temps la relation avec Anna de Noailles, mais pas trop, et qui, quand Maurice Barrès décède, va, avec son fils, contribuer à la publication des cahiers qui devaient constituer ces fameux mémoires que l'on aura attendu, mais qui n'aura pas pu écrire parce qu'il est mort trop tôt.
1: Activité politique. Activité mondaine, activité également journalistique. Il y avait un journal, je crois, qui s'appelait La Cocarde.
0: Oui.
1: Qui a été repris. Qu'est-ce que La Cocarde?
0: C'est un journal qu'il crée, qu'il a géré 9 mois, parce qu'après il était pris par l'écriture des Déracinés, et dans lequel il a eu des correspondants, des journalistes prestigieux. Il y a eu Maurras, il y a eu Colette.
1: Colette et Maurras, oui, on imagine assez mal.
0: Vous imaginez, et tout ça chez Barrès. Et là, pendant 9 mois, ben, il écrit sur l'université, le destin, etc. Il aimait beaucoup l'écriture. Vous savez, Barrès écrivait tous les jours. Ce qui, évidemment, amène parfois à des erreurs de caricature quand on écrit tous les jours. Mais déjà, vous le savez... Malraux s'étonnait que Mauriac écrive toutes les semaines dans l'Express. Donc, comment Barrès pouvait-il écrire tous les jours? Il écrivait tous les jours. Alors, évidemment, il y avait des jours de relâche, si j'ose dire. C'était ce Barrès-là qui, progressivement, rayonnait dans la vie littéraire. Alors, pourquoi tout ce monde a ce mariage? Parce que, quand il se marie, il est un talent identifié, oui, tant en littérature qu'en politique.
1: Le prince de la jeunesse, oui.
0: Le prince de la jeunesse, c'est son ami Adam de Nancy, qui sera député de Nancy lui aussi, mais dans une circonscription bourgeoise, plus simple, à conquérir, et qui lui donne ce titre un soir au Quartier Latin.
1: Il y a l'œuvre qui atteint, à ce moment-là, une certaine maturité de pensée et de style. On trouve un Déraciné qui invente le thème de l'enracinement. Un Déraciné parti... de Lorraine à Paris, pour y trouver effectivement une culture cosmopolite. Il y a cet ouvrage qui est fondateur dans l'œuvre barésienne, et qui est aussi sans doute fondateur pour une génération, on y reviendra, les fameux Déracinés. L'histoire d'une génération va donc s'inscrire dans celle d'un régime et n'en départira pas et sera sa réplique, écrivez-vous. Les fameux 7, François Sturel, Henri Galland, Maurice, Georges Suret-Lefort, ouais. Honoré Racadeau, Antoine Mouchefrin, Alfred Renaudin et le professeur Cancien, l'affreux Bouteillé. Alors, un roman politique, un roman de formation, on pourrait dire beaucoup de choses sur les Déracinés, sur sa forme, sur ce choix d'avoir plusieurs personnages au lieu d'un, sur ce cycle justement dans le temps. On verra ce qu'a pu inspirer les Déracinés. Peut-être pouvez-vous, vous-même, en tant que biographe et en tant que lecteur, nous dire l'effet que vous a fait les Déracinés, finalement, et la place qu'il occupe dans la vie et dans l'œuvre de Barrès.
0: Les Déracinés, c'est un vrai roman Et Barrès, qu'on a souvent lu à travers des ouvrages plutôt de critiques, des ouvrages politiques, pamphlétaires, des ouvrages qui correspondaient à des engagements militants, je pense à la défense des églises, à la défense des laboratoires à la fin de sa vie, là, il écrit un vrai roman. Un roman qui a des personnages, a une intrigue, a un commencement et une fin, et met en scène la naissance du nationalisme barésien. Et cette notion de déraciner, elle va être très forte. Elle provoque une première cassure chez les admirateurs de Barrès. Les jeunes barésiens, toujours l'équipe Gide, Blum, Lucien R. et d'autres, à ce moment-là, prennent leur distance. Parce qu'ils considèrent que les déracinés ne s'inscrivent pas dans la continuité du culte du moi. Ils considèrent que les déracinés, c'est quoi ? C'est l'apologie des terres contre l'universalisme. Et pour un Gide, et qui pense universalisme, alors qu'il deviendra à la fois communiste et membre de l'Action française, mais peu importe, pour un Gide et pour tant d'autres, c'est invraisemblable d'être nationaliste à une époque où l'universalisme, va dominer intellectuellement, quitte à se verser dans des internationalismes, notamment socialistes et communistes. Là, il y a une première césure, et c'est, je pense, à travers la réception des déracinés que l'on voit un premier groupe d'admirateurs qui prend ses distances à l'égard de Barrès.
2: Est-ce que ce roman ne tombe pas dans le roman à thèse ?
0: Je ne crois pas, parce que, je le répète, il y a des personnages, il y a une intrigue, forcément, en arrière-plan, il y a le théâtre de scandale. D'ailleurs, les deux tomes qui vont suivre le roman de l'énergie nationale parleront des scandales, mais je ne le crois pas. Et Léon Blum, qui a fait une critique très très élogieuse des déracinés, il y a vu au contraire un très beau livre. C'est à cette occasion que Léon Blum dit « Je veux croire que Émile Zola est un grand écrivain, mais si Émile Zola n'avait pas existé, la littérature française serait la même. À l'opposé, si Barrès n'avait pas existé, la littérature française ne serait pas la même. » Ça, c'est la critique par Léon Blum des déracinés qui l'amène à écrire cela. On n'est pas dans un roman à thèse. On n'est pas dans un roman...
1: Un roman à thèse, mais en tout cas des caractères bien identifiables, et qui n'ont peut-être pas la complexité de personnages qui peuvent apparaître plus tard dans le XXe siècle, effectivement, et avec parfois, c'est vrai, des paragraphes où l'on rappelle bien ce que l'on veut dire, Barrès ayant quand même beaucoup pensé et beaucoup théorisé ce qu'il était en train de faire, chose qu'on ne voit pas, par exemple, dans l'Accueil d'Inspiré, où là, les choses se marient de façon peut-être plus élégante, mais en même temps, les Déracinés sont aussi un laboratoire pour Maurice Barrès, sont aussi une étape dans la composition.
0: Il fallait que Barrès, dans les Déracinés, montre bien les caractères qu'il allait se perdre à Paris.
1: Donc, voilà, les trois, notamment. Durel, Saint-Flin, et Rome, que j'arrive pas à prononcer, mais Rome,
0: il a la nécessité de bien décrire les caractères qui vont se perdre. Donc peut-être qu'il y a effectivement de la description un peu figée. Tout se lit dans une forme d'intrigue très forte. Moi, j'ai lu Les Déracinés. J'avais 23 ans. Et j'ai aujourd'hui 70 ans. Et j'ai un souvenir extrêmement précis. J'ai relu Déraciné, notamment pour la biographie, puisque j'ai tout relu Barrès pour la biographie. Le livre a une vraie animation romanesque, je trouve, personnellement.
1: Et un parfum d'époque, puisqu'on a effectivement cette bourgeoisie rentière de la terre, qui a disparu, puisque la terre rapporte plus et vaut plus rien.
0: Mais c'est le personnage de Saint-Flin.
1: Voilà, très présent.
0: Son grand ami Stanislas de Guetta. Ouais, absolument.
1: On oublie que si la France a été aussi vivace intellectuellement, s'il y a une littérature, c'est aussi parce qu'il y avait toute cette population de rentiers de la terre que les gens supportaient plus, d'ailleurs. Et qui est décrit, je crois, comme une espèce de morgue insensible dans tout l'ouvrage, où parfois perce un peu l'humour. Puis on a des personnages de tête brûlée, de tête dure, le fameux Sturel, notamment, qui est un personnage...
0: François Sturel, qui est le personnage Maurice Barrès dans Les Déracinés.
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1: Effectivement, ce roman s'inscrit dans un cycle, le cycle Énergie nationale. Et Barrès n'a pas chômé. Lorsqu'il était parlementaire, il a probablement puisé toute sa matière romanesque. Il y a un ouvrage qui est un peu en annexe, déraciné, L'Or figure, justement. Où là, c'est un roman qui n'est pas dans une facture classique. Il est assez rare dans les romans de tomber sur des personnages historiques, vivants, ayant vécu. Les Rénacles, etc. Et là, on les trouve tout le temps. On trouve des personnages qui sont au milieu de la grande histoire, justement. Et là, c'est une audace, pour le coup. L'Or figure, comédie parlementaire. Ça fait un peu penser, par certains côtés, à Sa Majesté Eugène Roujon de Émile Zola. Est-ce vraiment un roman, finalement ? La satire de ce qu'il a vu, avec quelques prétextes de fiction.
0: C'est toujours pareil. Il y a une intrigue, il y a un commencement, une fin, il y a une ambiance. Un roman, c'est pas qu'une histoire, c'est aussi une ambiance. Et là, pour le coup, dans leur figure, on voit quelle est l'ambiance du scandale de Panama. On voit les tchécards, on voit les types apeurés... Les financiers qui ont peur, qui fuient. Il y a une description de la mort de Reynard qui est saisissante.
1: Oui.
0: Et qui est d'une plume romanesque exceptionnelle. Exceptionnelle. On le voit vraiment, bon, alors, évidemment, avec des travers que l'on connaît chez Barrès, mais quand même très très bien décrite.
1: Et puis un roman de génération, puisque c'est toute cette génération, bah, on la verra se séparer, effectivement. Je crois que c'est ce que vous écrivez. On verra des gens qui partiront monarchistes après le début du XXe. On aura des gens qui partiront communistes dans le sillage de J.D. Aragon. On aura des fascistes et puis on aura des gaullistes, finalement. Cette génération éclatée, cette génération bouillonnante qui explose complètement au XXe siècle.
0: Génération qui procède de la déception que lui procure la Troisième République. Tout part de là. C'est Barrès qui met en scène la déception de la Troisième République à travers, vous l'avez dit fort bien, les déracinés et leurs figures. Et les jeunes qui admirent Barrès, eh bien, prennent à mot comptant la description de la Troisième République et vont effectivement s'en séparer. Les grands écrivains qui vont naître à cette époque ne seront pas des républicains Troisième République.
1: Un chapitre de l'ouvrage s'intitule « Le dépassement du nationalisme ». Il y a ce roman de l'enracinement, il y a ce roman de la terre et des morts, puis il y a aussi un Barrès que l'on découvre, un Barrès voyageur. Les écrivains en France ont d'étranges pouvoirs. Custine a réussi notamment à lancer une Russie arriérée et autocratique. Voltaire et Montesquieu ont lancé, sur le marché de la carte postale, une Angleterre tolérante et perfectionnée. Tocqueville, on le sait, a lancé la jeune République américaine. Stendhal, une Italie sauvagement romantique. Et puis, il y a Barrès qui lance des lieux. Il lance Tolède, il lance Venise. Vous nous dites que parfois, certains lieux aujourd'hui prisés par les touristes doivent tout à leur succès commercial à Maurice Barrès. Maurice Barrès aurait mis en tourisme Venise, justement.
0: Alors, ce qui se passe, c'est que Barrès aime voyager. C'est la preuve qu'il n'est pas un notable parisien qui passe ses week-ends en Normandie. Il aime voyager. Il aime voyager. Et il aime l'Orient. Pour les raisons qu'on a rappelées, la lecture de Richard Cœur de Lion par sa maman quand il était tout jeune malade dans son lit, qui a créé un imaginaire de l'Orient qui lui restera très cher. Quand il découvre Venise, Venise n'est pas aimée.
1: Oui.
0: Je ne dirais pas que Venise est ignorée, je dirais que Venise n'est pas aimée. Et notamment, Zola, l'Italien, n'aime pas Venise. Il n'écrira jamais sur Venise. Zola. Puis quand il va à Tolède, dans les rues de Tolède, il est peut-être le premier Européen à s'intéresser aux nombreuses œuvres du Gréco qui sont présentes dans toutes les églises de Tolède. Où d'ailleurs, il voit un mélange très cosmopolite, où il y a toutes les religions, toutes les opinions qui sont fondues. Et puis quand il va en Grèce, alors là, il prend le contre-pied des voyageurs classiques de la Grèce, puisque dans Chateaubriand que Byron ont magnifié Athènes, Ils sont restés admiratifs de l'Acropole, alors que lui n'aime pas Athènes, puisqu'il y voit ce rationalisme occidental qu'il n'aime pas, et il aimera alors Sparte, parce que c'est une ville guerrière, et il est totalement, à cette époque, dans la logique d'une défense de la France face à l'Allemagne, d'une défense de l'armée. C'est au nom de l'armée qu'il a pris le faux pas de l'affaire Dreyfus. Il n'aurait pas eu à défendre l'armée, il n'aurait jamais pris la position qu'il a pris durant l'affaire Dreyfus. Donc c'est un Barrès aimant l'arme, au sens le plus positif du terme, c'est-à-dire qui défend une nation, qui lui fait aimer Sparte. Mais ce que notamment a reconnu le biographe d'André Gide, Jean Delay, c'est que Barrès invente, à travers sa visite de Venise, de Tolède, de Sparte, invente une façon de commenter les paysages dans lesquels il est, et il fait de ces paysages des personnes avec lesquelles il parle. Et c'est pourquoi, d'ailleurs, Malraux dira que le Barrès qu'il a le plus formé, c'est le Barrès voyageur.
1: Oui, les lieux s'animent, finalement. Voilà, oui. Les lieux sont des personnes.
0: Voilà.
1: Même titre que la France est une personne, dépassement du nationalisme, la Lorraine le devient, Tolède le devient, Venise le devient.
0: Alors que la littérature de voyage était une littérature un peu...
1: contemplative.
0: Contemplative, et puis surtout d'exagération romantique. Je ne rappelle pas l'itinéraire de Jérusalem écrit par François René, qui est magnifique, mais qui parle plus de Chateaubriand que d'Athènes ou de la Grèce.
2: Vous avez parlé de romantisme, je voulais rebondir justement sur Goethe, sur les voyages des romantiques en Europe, Lord Byron en Grèce. Quelle est l'influence est-ce qu'il y a une influence intellectuelle des romantiques, très concrètement, ou est-ce qu'il ressemble à un romantique, en fait, par lui-même?
0: Il y a du romantisme chez Barrès, et qui va rester pérenne dans son écriture, constante dans son écriture, mais il ne se classe pas dans une école romantique, parce qu'il est, je crois, beaucoup trop réaliste, avec cette valeur de l'enracinement. Il n'a jamais cherché la solitude par défi total à l'égard de la société, au contraire, et on va le voir arriver quand... la Première Guerre mondiale éclate comme un homme responsable, les pieds sur terre, loin de toute apologie du romantisme ou d'abstraction, et pour le coup, extrêmement concret, comme peu de romantiques le seront dans la suite de leur vie.
1: Alors, il ne se classe pas dans l'école romantique. On a peine à le rattacher d'ailleurs à une école existante. Par contre, il en lance et il en invente. On découvre au fil de la discussion ce Barrès du culte du moi, ce Barrès du dandysme, ce Barrès de ce que vous appeliez le roman à thèse, en tout cas un roman qui est certes assez cérébral et assez réflexif, ce Barrès du voyage, ce Barrès des lieux. On a l'impression que si on prend les grands courants littéraires du XXe siècle et si on prend les grandes innovations romanesques du XXe siècle, Barrès a comme tout inventé. Prenons-les une à une. Prenons par exemple ce culte du moi, qui rencontre effectivement un succès considérable auprès d'une jeune génération intellectuelle qui cherche de nouveaux modèles. Barrès y propose une véritable méthode de vie, cultiver sa sensibilité, voire son hypersensibilité, comme vous l'écrivez, rechercher les émotions les plus intenses, surtout les plus intenses, observer ses propres réactions, les analyser, faire de ses explorations intérieures une œuvre. Pour beaucoup de jeunes lecteurs, il devient alors moins romancier qu'un véritable guide spirituel, et son influence est considérable. On peut dire que Proust, Valéry, Monterland, André Gide, tous doivent finalement quelque chose à cette exaltation du moi barésien. Et c'est une veine qui est quand même très importante dans la littérature du XXe siècle.
0: C'est plus une influence qu'une école. Ce qu'il écrit va influencer ceux qui vont écrire après lui. Il ne crée pas une école avec des codes. C'est pas André Breton, c'est pas Émile Zola, c'est pas Honoré de Balzac. Parce que son écriture, ce sont des livres, qui peuvent plaire ou déplaire, qui en tout cas à chaque fois se saisissent de sujets, mais que chaque lecteur peut se réapproprier le plus librement. Il n'est pas dogmatique. Il est quand même curieux de pouvoir vous affirmer ce soir que celui qui a inventé le nationalisme n'était pas dogmatique. Non, parce que le nationalisme, pour lui, c'était une réalité tangible, inscrite dans des références concrètes, je le répète à la terre et aux morts, c'est-à-dire aux, aux ancêtres, aux aïeux, aux parents, au sens le plus large du terme. Tel était Barrès.
1: Il y a donc effectivement ce Barrès qui, à défaut de fonder une école, du moins inspire une nouvelle sensibilité littéraire, beaucoup plus personnelle, beaucoup plus subjective, puis il en inspire d'autres. Tout ce qu'on appelle effectivement le roman à thèse, le roman d'idées, le roman engagé. Comment ne pas voir dans les Déracinés une préfiguration? Comment ne pas voir dans les Déracinés une préfiguration de Malraux et de Jean-Paul Sartre, finalement?
0: Je suis d'accord avec vous, je pense que ils ont... Alors, les Déracinés, après Un homme libre, a été un grand succès littéraire en son temps. Là, pour le coup, j'ai cité dans ma biographie tous les auteurs qui avaient lu Un homme libre, parce que j'ai vu dans leurs œuvres qu'ils faisaient référence à Un homme libre. J'aurais pu citer aussi ceux qui ont lu Les Déracinés. Et ils sont nombreux. Il est clair que cette notion de l'engagement politique, qui va devenir un leitmotiv de l'intellectuel au XXe siècle, Les Déracinés en sont comme une œuvre formatrice. Alors, Malraux, mais aussi Aragon, Drieu-La Rochelle par-dessus tout. Quant à Sartre, Sartre sera très ingrat, puisque on sait que Sartre a forgé une école philosophique à travers l'existentialisme, dont l'axiome principal est « il faut exister ». Alors que Barrès, je cite dans ma biographie, a des phrases sur l'existence de soi-même qui sont quasiment sartriennes. Mais bon, encore une fois, Sartre, c'est comme Gide. Ce sont des gens qui se reconnaissent sans père et qui pensent former une école en rupture de tout ce qui les ont marqués préalablement. On sait qu'il maltraitera Barrès dans ses premiers romans, mais ça n'a aucune importance.
1: Et puis, avec cette influence qu'il a pu avoir sur donc des héritiers plutôt ingrats, il y a une troisième influence que l'on peut discerner de Maurice Barrès dans le sillage de l'enracinement. Tout ce roman régionaliste, tout ce roman folklorique, alors il serait peut-être un peu injuste de réduire Jean Giono à cette seule perspective, mais enfin, on lit Colline, on lit tout le cycle provençal de Jean Giono, on a cette capacité à faire d'ouvriers rapides, de ce que vous appelez la pauvreté humaine, une réalité romanesque. Et avant Barrès, est-ce qu'on a vraiment tant d'exemples que ça? Est-ce qu'on a vraiment tant de jalons que ça? Alors, un petit peu, c'est vrai, dans la littérature symboliste du XXe.
0: On a au XIXe siècle, Georges Sand, on a aussi pas mal d'ouvrages en campagne de Balzac. Mais vous avez raison de dire que lui présente une campagne dénudée, avec des hommes et des femmes qui existent comme individus, comme c'était pas exactement fait ou écrit ou représenté au XIXe siècle.
1: On avait besoin du surnaturel, que ce soit chez Sand, chez Barbey d'Aurevilly. On avait besoin d'un bruissement de merveilleux. Mais là, on n'a pas. On présente les gens tels qu'ils sont.
0: Absolument. Voilà.
1: Et ce qui sera le cas chez Jean Giono. On a quand même les trois topics les plus centraux, plus importants de la littérature française du XXe, dont on trouve chez Barrès une préfiguration. Il est central dans l'histoire littéraire en France. Aussi, son oubli nous semble absolument incompréhensible. On ne comprend pas que l'on ignore que Barrès est à ce point, sinon tout inventé, du moins quand même pas mal de choses. Et pour le comprendre, il y a effectivement, c'est peut-être la dernière partie de notre échange, qui concerne le roman noir, alors non pas au sens de Georges Simenon, mais le roman noir de Maurice Barrès. Il y a déjà ce nationalisme qu'on a pu décrire, qui est peut-être un peu moins exalté, un peu moins frénétique, un peu moins chauvin, un peu moins cocardier, qui s'est nourri quand même de plusieurs apports, mais qui a quand même mauvaise presse. Un nationalisme qui est d'abord conçu comme une grande amitié, une amitié française. À la Société des lecteurs de Maurice Barrès, l'académicien Daniel Rondeau nous expliquait qu'avec Barrès, l'on pouvait envisager la France comme la terre de l'amitié. Certains historiens présents dans la salle jugeaient que c'était un portrait un peu optimiste de l'histoire de France du 19e et du 20e siècle. Mais enfin, c'est un nationalisme d'affection, comme l'écrira Simone Veil, peut-être plus qu'un nationalisme de revanche, quoique le terme s'imposait par les circonstances de l'époque. Mais surtout, on a l'affaire. On a l'affaire Dreyfus. Et alors là, le dossier est chargé. Barrès aurait presque sacrifié sa réputation et sa postérité littéraire pour le goût d'un bon mot. C'est terrible, perspective effrayante.
0: Non, pour le goût, pour le choix d'un mauvais parti. Le bon mot se déduit d'un parti. Il n'est
1: bon
0: pas
1: mot qu'on peut rappeler aux auditeurs. Oui.
0: Rappelez-le.
1: Que Dreyfus soit coupable, je le conclus de sa race. Oui. Un mot qui est terrible, a posteriori.
0: C'est un mot qui est terrible. Mais d'abord, le parti est terrible. Quand éclate l'affaire Dreyfus, tout le monde est convaincu que Dreyfus est coupable. C'est une juridiction militaire qui le juge. Personne n'a de raison de douter de l'impartialité d'une juridiction militaire. D'ailleurs, quand sa culpabilité présumée est écrite dans les journaux, commentée, les grands tribuns de l'époque sont anti-Dreyfusard. Et notamment Jaurès et Clémenceau. Clémenceau demande la tête de Dreyfus à la Chambre des députés. À ce moment-là, Barrès n'a pas pris encore position. Il perçoit qu'il y a quelque chose qui n'est pas évident dans la culpabilité de Dreyfus. J'ai analysé ce moment avec beaucoup, beaucoup d'exigence. Donc je parle, si je puis dire, avec un peu d'autorité sur le sujet. Barrès hésite. Et puis, il sait qu'en arrière-fond, il y a deux camps. Il y a un camp qui défend l'innocence du capitaine Dreyfus et il y a un camp qui veut défendre l'armée. Parce que on est dans une période où du côté de l'Allemagne, ça commence à se renforcer. On a quitté Sedan il y a à peine 25 ans, 30 ans. Et que va-t-il se passer avec l'Allemagne ? Est-ce qu'on peut fragiliser l'armée à l'occasion de ce conflit ? Un jour, Barrès reçoit la visite de Léon Blum, jeune barrésien, qui se dit, je l'ai lu dans ses journaux, qui se dit, puisqu'on l'a toujours suivi, maintenant il peut au moins nous suivre pour une fois. Et donc il vient lui demander, Émile Zola vient d'écrire un article, est mis en difficulté, et Léon Blum demande à Barrès d'écrire un papier soutenant Émile Zola. Barrès dit, merci beaucoup. Alors Barrès faisait sa leçon d'escrime quotidienne, ça lui permettait d'affûter à la fois sa ligne et son style. Et voilà, le véritable encore héritage du dandysme, toujours soigner sa ligne. Et Léon Blum lui parle, donc il pose l'épée, il l'écoute et il lui dit « Je vous reviendrai ». Barrès réfléchit et il écrit à Blum « Ma réflexion est faite, je ne peux pas écrire une défense d'Émile Zola. » D'ailleurs, il nuit au sujet qu'il défend par sa brutalité et je prendrai le parti de l'armée contre votre Dreyfus. Et là, la rupture se fait, à ce moment-là. Et comme Barrès rentre dans une polémique qui est extrêmement violente et qui sera presque la polémique cristallisant toutes les polémiques de l'histoire de France jusqu'à nos jours, car tous les grands schismes du débat intellectuel et politique français auront comme origine l'affaire Dreyfus. Soit on est dans le camp du bien, soit on est dans le camp du mal. Camp du bien, ben c'est la justice. Aujourd'hui, c'est les migrants. Et puis, le camp du mal, ben, c'est l'injustice. Et aujourd'hui, c'est certaines régions politiques du monde, en géopolitique moderne, etc. Tout part de l'affaire Dreyfus. Et lui considère qu'il est de son devoir de défendre l'ordre, l'armée, face à Dreyfus. Et pas tant face à Dreyfus que face aux Dreyfusards, qui instrumentalise l'affaire pour faire effectivement un débat qui en rajoute sur l'instabilité du pays. Alors déjà que la Troisième République n'est pas solide, que la Troisième République a un personnel politique défaillant, que l'affaire Boulanger, on l'oublie, on est en train de l'oublier. Mais pourquoi ? Pour revoir apparaître des combinards, des chécards. Déjà que la France est fragile, faut-il encore, c'est la dernière institution solide, saccager l'armée ? Il dit non. Et d'ailleurs, il écrit un article et sa mère lui écrira qu'elle a lu son article à son père et qu'elle était très fière de la position qu'il avait adoptée. Donc presque sa famille adopte sa position. Mais pas par antisémitisme primaire. Pas parce que Dreyfus est juif. D'abord et avant tout parce que Dreyfus a provoqué une crise dans le pays qui l'accuse du seul fait de cette crise provoquée par l'affaire elle-même. Après, le mot qu'il a, c'est la facilité de l'écriture. Qui n'a pas, ayant la plume facile, souvent eu des travers discutables ? Pour moi, l'antisémitisme de Barrès se résume et se limite à l'affaire Dreyfus.
1: On en trouve assez peu de traces ailleurs, et il est vrai. Et même finalement une rédemption. Les familles spirituelles de la France ont un texte admirable où ils louent le sacrifice israélite dans les tranchées.
0: Exact.
1: Avec des figures de grands rabbins français ou de juifs français qui sont des figures enamourées. Comme souvent avec Barès, il faut des personnes, il faut des visages. Ils les trouvent finalement dans les anciens combattants.
0: Mais nos modernes l'ignorent. Nos modernes veulent rester sur la phrase que vous avez citée et veulent s'en satisfaire définitivement. Le musée. Sur la phrase que vous avez citée. Et veulent s'en satisfaire définitivement. Le musée de la Shoah à Paris reste

0: Barrès et Drumont était injuste et inexact. Car Drumont a écrit La France juive, qui était un best-seller en son temps, mais était d'un antisémitisme, là, pour le coup, génétique, si j'ose dire, absolu, ce qui n'était pas le cas de Barrès. Le mémorial de la Shoah, à qui j'ai écrit, ne m'a jamais répondu.
1: Alors même qu'il y a eu un acte de rédemption et presque de contrition dont vous retrouvez la trace, il aurait écrit notamment à Lyautey « Eh bien, mon sentiment, c'est que nous sommes des criminels de ne pas avoir exigé la révision après le faux dans
0: Il ne l'a pas aurait, il a écrit, il a reconnu. C'est authentique.
1: C'est assez rare, tout de même. Oui.
0: C'est authentique. Et alors, ce qui existe, c'est que... et ça, c'est très bizarre, parce que les intellectuels, Gide, Malraux et tout ça, ont très vite oublié l'affaire Dreyfus, en fait. C'est ça, les gens le mesurent très mal. Gide pensait à autre chose, et puis tous les écrivains de l'entre-deux-guerres ne sont pas revenus sur l'affaire Dreyfus. En fait, c'est une gauche militante qui, dans la deuxième moitié du XXe siècle, surtout avec les preuves de la Shoah, et puis surtout après les quelques années qui ont suivi la Seconde Guerre mondiale, s'est focalisé sur tout ce qui avait été de près ou de loin associé à l'antisémitisme. Ce qu'il faut bien comprendre, c'est que quand 1945 survient, l'attention est d'abord portée sur le bourreau, pas la victime. D'où le procès de Nuremberg, etc. Et c'est seulement 10-15 années après, avec la recherche des criminels nazis, que l'on voit apparaître toute une intelligentsia, une culture, une écriture de dénonciation de l'antisémitisme. Et on rattrape Barrès comme étant un des fondateurs de cette école, alors que c'est vraiment une phrase accidentelle, un combat de circonstances où l'on mettait en équilibre, en balance, l'ordre public et l'injustice faite à un homme, ni plus ni moins.
1: Puis c'est une théologie assez étrange de voir l'affaire Dreyfus, où la moitié de la France a quand même pris position pour un capitaine israélien, ce qui aurait été impensable partout ailleurs en Europe, et où à ce moment-là, la France apparaît presque pour les Juifs d'Europe de l'Est comme étant Israël, ce que raconte, enfin, préfiguration d'Israël, ce que raconte Romain Gary dans La Promesse de l'Aube, et où même les anti-Dreyfusards les plus forcenés comme Maurice Barrès finiront finalement par admettre leur faute. Donc faire de l'affaire Dreyfus une préfiguration de la Shoah, c'est un contresens, puisque la France apparaît finalement... C'est le titre d'un ouvrage de l'époque, « Heureux comme Dieu en France », et Barrès dira exactement la même chose dans les familles spirituelles.
0: Il faut être honnête et rappeler qu'au moment où l'affaire éclate, de nombreux juifs français seront très déstabilisés. Oui. Particulièrement Proust, qui ira confesser à Jacques-Émile Blanche que la position qu'a adoptée Barrès le choque et le peine considérablement. Parce que, confesse Proust, lui estimait qu'il était véritablement français. Sans aucune réserve. On n'allait pas l'exclure du pacte français parce qu'il était juif. Et il a découvert à ce moment-là qu'une certaine accusation publique pouvait le mettre à côté, et ça a commencé là. C'est pour ça que l'affaire Dreyfus, elle a malgré tout généré quelque chose de comme un poison dans la société française, dont on n'est d'ailleurs pas sorti, parce qu'aujourd'hui l'antisémitisme renaît violemment dans la société, et là pour le coup il est ni littéraire ni de droite.
1: Et vous rappelez d'ailleurs des prémices de l'antisémitisme de gauche, en citant des phrases que tout le monde a pardonnées de Jean Jaurès, ni plus ni moins à la Chambre, qui étaient authentiquement antisémites.
0: Il y a des phrases de Jaurès qui sont terrifiantes, alors qu'il était pour...
1: Et que personne ne cite. Oui.
0: L'international socialiste.
2: Les
0: avez-vous
2: en tête ?
1: Oui, c'est l'idée que, je cite, la race juive avait une dilection particulière pour les manipulations d'argent, c'était au moment de l'affaire de Panama.
0: Ouais, pour le capitalisme.
1: Il nous faut avancer et conclure l'émission. Barrès a une autre légende noire, qui est justement son attitude pendant la Première Guerre mondiale. Mérite-t-il, pour le dire simplement, la réputation que lui avait faite, je crois, Romain Rolland, de rossignol du carnage ?
0: Bah écoutez, arrive la Première Guerre mondiale, l'Allemagne est très menaçante, et les élites se taisent, fuient. Soit elles sont pacifiques, et elles sont de gauche, toutes pacifiques, même à essayer de nouer des accords avec... les socialistes allemands, soit elles sont apatrides. Il y a le personnage de Proust

0: Proust, le baron de Charlus, dont Proust explique qu'en réalité, vis-à-vis de l'Allemand durant la Première Guerre mondiale, il ne s'estime pas français, donc il ne s'estime pas appartenir à une patrie. Et Barrès, en fait, en 1914, il est seul. Il est seul et à la fois, il va être avec tous. Ça va être le miracle de la chronique de la Grande Guerre. Son livre, qu'il publie après la Première Guerre mondiale, c'est une collection d'articles qu'il rédige jour après jour dans l'Écho de Paris, où il parle de la tragédie de la Première Guerre mondiale, mais vraiment jour après jour. Et il prend une dimension considérable. À côté de cela, les moqueries, les pinceries de Romain Rolland apparaissent dérisoires. Sans le combat de la France en 14-18, jamais la France n'aurait récupéré l'Alsace et la Lorraine. Car M. Romain Rolland est en Suisse, c'est pratique d'être en Suisse, et depuis la Suisse, de s'estimer, ouvrez les guillemets, au-dessus de la mêlée. Il fallait se battre. Et Barrès le fait avec sa plume, parce que comme il a plus de 40 ans, il ne peut pas combattre dans les tranchées. Et il le fait, en rendant hommage à tous ceux qui se battent. Et il y a notamment un article qu'il écrit en septembre 1914, quand il apprend la mort de Charles Péguy. Il décrit cette mort dans les champs du combat. Et c'est un des articles les plus émouvants, les plus forts, les plus sensibles de la phrase barrésienne. Nous sommes en 1914. Barrès écrit avec toujours une force d'émotion communicative à ses lecteurs.
1: Vient l'épilogue. Au moment de s'approcher de la pente finale, Barrès, avec qui on avait fait une réputation depuis les jardins de Ronce, légèrement païenne, se voit défenseur du christianisme, d'abord des chrétiens d'Orient, et puis de la grande pitié des églises de France. Il y a comme une phase du Barrès vieillissant qui serait presque une phase de conversion, finalement.
0: Barrès, comme nous le disions au commencement de notre entretien, a nourri toujours un goût de l'Orient. On a cité ses voyages à Venise, Tolède et Sparte, mais on peut citer aussi le beau voyage qu'il fait juste avant la Première Guerre mondiale, quand il va en Égypte et au Liban, jusqu'aux portes de la Turquie. Barrès a cultivé cet amour de l'Orient comme un dépassement de tout ce qu'il avait connu jusqu'à présent, mais pas un reniement. Je le répète, Barrès procède par dépassement, pas par effacement. Il ne se renie pas. Gide à côté, Gide va être communiste, il se reniera, le retour de Moscou. Gide va adhérer à l'Action française, il se reniera, puisqu'il sera pour l'universalisme ou contre la monarchie. Barrès ne s'est jamais renié. Ce sont des dépassements. Et parmi ces dépassements, il y a l'Orient, le goût de l'Orient, incarné par une femme, Ada de Noailles.
1: Et le goût des chrétiens d'Orient, si j'ose dire.
0: Oui, absolument. Mais c'est à l'occasion du voyage qu'il fait en Orient, juste avant la Première Guerre mondiale, qu'il visite les congrégations françaises au Liban. Et d'ailleurs, il relève, il en rendra compte à la Chambre des députés. Ce sera le dernier débat qu'il aura avec Jaurès, avant que Jaurès ne soit assassiné. Il rendra compte à la Chambre des députés de son voyage dans les congrégations religieuses, et il dira à la Chambre des députés, n'oubliez pas que dans les terres d'Orient, la France est attendue, aimée, et que la France ne doit pas quitter ses terres. Et il voit d'ailleurs, on est en 1913, 1914, il voit d'ailleurs que l'Allemagne est très présente dans ses terres et que l'Allemagne est en train d'acquérir une influence au détriment de l'influence de la France. Alors il parle de ça et il a un dernier échange avec Jaurès. Jaurès lui dit « Mais vous critiquez l'Allemagne. Si l'Allemagne triomphe, c'est qu'elle est forte économiquement et c'est normal que l'économie la plus forte l'emporte comme influence déterminante. » Et on voit l'influence marxiste de Jaurès. Quand on est économiquement fort, on peut dominer politiquement. Ce à quoi Barrès répond avec franchise et force, que c'est évidemment inacceptable pour un Français d'imaginer abandonner l'influence qu'a notre pays en terre d'Orient.
1: avec cette attention effectivement aux congrégations religieuses, aux chrétiens d'Orient, à l'influence française en Orient, qui est une grande œuvre finalement française depuis Napoléon III, et puis plus près de chez nous, un ouvrage, je crois, un petit livre, La Grande Pitié des Églises de France, justement, auquel vous réservez une place assez importante. On a presque l'impression que Barrès est le réinventeur peut-être du patrimoine en France.
0: Mais en effet, parce que il a voulu que, au lendemain de la séparation des Églises et de l'État en 1905, il est élu député en 1906. La loi de séparation du petit père Combes est de 1905. Donc quand il arrive, sa première préoccupation comme député, c'est d'éplucher un peu les rapports sur le retour de la séparation des Églises et de l'État. Et qu'est-ce qu'il voit ? Il voit qu'en réalité, les Églises sont abandonnées. Et qu'en fait, aux enchères, des communes de gauche vendent des chasubles, des croix, des biens de l'Église sans vergogne. Alors, il s'en indigne. Il va voir le ministre de l'Intérieur, le très pâle Aristide Briand, et Aristide Briand lui confesse, eh bien, on a été piégés. Parce qu'on croyait, dans la loi de 1905, avec la séparation des Églises et de l'État, que les Églises s'auto-administreraient. Et en fait, le pape de l'époque refuse la formation d'associations cultuelles, et ça tue la loi de 1905. Ce qui gêne énormément Aristide Briand, et d'ailleurs, tous les leaders de la gauche, dans cette période où Barrès intervient beaucoup, c'est le début de sa période de député de 1906, lui donne raison. Barrès n'est pas seul sur ce plan, parce que tout le monde reconnaît qu'effectivement, les églises, ben, elles sont au cœur du patrimoine culturel de la France. Il a cette vision-là. Malraux sera critique là-dessus, ou ironique. Il dira, mais qu'est-ce qu'il est allé défendre les églises de France, alors qu'on a des cathédrales? Eh bien justement, c'était des cathédrales en miniature, mais elles n'en étaient pas moins des instruments patrimoniaux de la religion catholique la mieux incarnée.
1: Puisqu'il faut conclure, il y a ce Barrès des amours, il y a ce Barrès des grands combats, il y a ce Barrès de l'invention littéraire, il y a ce Barrès qui est sacré patriarche, je crois, après la Première Guerre mondiale, quelques années avant sa mort, qui est foudroyante, une mort qui est brutale d'ailleurs et qui sidère le monde, enfin qui sidère en tout cas la France entière. Et puis il y a ce Barrès qui est aujourd'hui largement oublié. Un des grands intérêts de la biographie de Michel Guéner, outre tous ces aspects que nous avons pu évoquer, outre cette surprise biographique qu'est la liaison avec Alain de Noailles, outre ce regard assez vaste sur l'histoire des idées, croisé effectivement aux grandes influences de l'époque, c'est de remonter la généalogie de la légende noire et de l'oubli de Barrès. L'oubli de Barrès apparaît finalement presque comme une préméditation. Il y a des étapes, il y a Camus, il y a des vacheries, il y a des mots qui sont distillés, il y a les ingratitudes des uns et des autres. Il y a cette légende noire, cette réduction à quelques mots, quelques phrases, et il y a finalement un auteur qui n'est presque pas réédité aujourd'hui, qui est absent des cursus scolaires, qui est absent des cursus universitaires, puisqu'il faut conclure. Comment expliquer et peut-être comment conjurer aussi cette situation?
0: L'expliquer, je pense que on l'a mesuré dans notre entretien. Il a pris une succession de positions qui l'ont coupé de ses soutiens.
1: Plus personne pour se battre à sa bord, donc oui.
0: Comment le conjurer? J'ai pris parti dans ses biographies, à la différence d'autres biographies de Maurice Barrès, d'avoir un angle très pédagogique sur les étapes de sa vie. En fait, le but de cette biographie, c'est de faire découvrir une vie, étape après étape, de manière à ce que chacun comprenne que Barrès ne se réduit pas à une problématique politique, à une mauvaise position durant l'affaire Dreyfus, mais est un homme qui est à la fois admiré par J.D. Proust, qui soutient Verlaine à la fin de sa vie, alors que Verlaine est dans un état de décrépitude totale, qui lance Peggy, qui n'arrive pas à exister sur le plan littéraire, qui reçoit Mauriac, qui encourage Drieu La Rochelle, et le jeune Martin Dugard. Et étape par étape, je souhaite contribuer par cette biographie à la connaissance d'un personnage complexe, mais formidablement uni, parce que correspondant peut-être de toute sa vie à une seule passion, celle de la littérature au service de son pays.
1: Et ce sera le mot de la fin. Chers auditeurs, à dans un mois, que Dieu vous garde.

0: Vous venez d'entendre le libre journal de Lucien Rabouille, assisté de Gabriel Pinès. Émission préenregistrée le 24 juin 2026 et diffusée pour la première fois vendredi 10 juillet 2026 de 19h30 à 21h et réalisée par Claudia. 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
1: Vous êtes à l'écoute de Radio Courtoisie, c'était donc le libre journal de Lucien Rabouille, rediffusion de cette émission dimanche à 2h. Nous continuons dans quelques instants avec notre prochaine émission, ou plutôt pause musicale avec Franz Liszt, et ainsi que 12 études d'exécution transcendante interprétées par Nelson Goerner au piano. 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

0: La passion selon Saint Jean, composée par Bach. 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Nous continuons dans quelques instants avec une pause musicale. Petit rappel, à 23h, chant grégorien proposé par Patrick Banken avec le 7e dimanche après la Pentecôte et fête de Saint-Benoît, célébré le samedi 11 juillet à 21h30. Avant cela, le libre journal de l'Occident de François-Xavier Jiquel avec une émission au plus près du terrain. Jean-François Jiquel casse le format habituel du studio et prend l'antenne en direct d'Erbil. Enfin, dans quelques instants, retrouvez Nelson Garner au piano, interprétant Franz Liszt avec 12 études d'exécution transcendante, un disque Espace 2 et Cascavel paru en 1999, en commençant par le prélude suivi par Molto Vivace. 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

0: Ainsi se clôt donc notre demi-heure musicale avec Franz Liszt, avec ses 12 études d'exécution transcendante, interprétées par Nelson Goerner au piano, un disque Espace Cascavel, paru en 1999. Nous entendons à l'instant Heroica en Allegro. 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Nous continuons dans quelques instants avec une prochaine émission. Retrouvez le Libre Journal de l'Occident de François-Xavier Gical, une émission au plus près du terrain qui casse le format habituel du studio et prend l'antenne en direct d'Erbil, la capitale du Kurdistan irakien. 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

0: Mazurka numéro 5, opus 7, composé par Chopin. 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Nous sommes le 10 juillet 2026 en semaine C de la grille des émissions de la radio. J'en profite pour vous rappeler qu'à 23h, vous pourrez entendre Patrick Banken qui vous propose d'écouter en ce 7e dimanche après la Pentecôte et fête de Saint-Benoît, une célébration du samedi 11 juillet. Rediffusion donc dimanche aussi à 9h30 à minuit. Passion Théâtre de Jean-Luc Génère. Du théâtre qui fait sens dans des lieux qui font sens. Présentation en avant-première de la 8e édition du Festival Théâtre de Bourbon du 31 juillet au 10 août 2026. Tout de suite, retrouvez une émission déjà diffusée, le Libre Journal de l'Occident de François-Xavier Jiquel. Une émission au plus près du terrain. Il est maintenant 21h30 sur les ondes de Radio Courtoisie.
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0: Bonsoir à tous, chers auditeurs de Radio Courtoisie, et bienvenue dans ce nouvel opus du Libre Journal de l'Occident, que j'ai l'honneur de diriger sur Radio Courtoisie, formidable radio que nous aimons à suivre. Alors ce soir, vous savez qu'on vous a tout fait dans le Libre Journal de l'Occident, on essaye encore de vous trouver une ligne éditoriale. On vous a fait de la culture, l'humour est-il de gauche, on a parlé humour, on a parlé photographie, le pouvoir de l'image, on a parlé géopolitique, on a parlé des élections, on a parlé de l'affaire Lola un an après avec le député de Crépol. Et on va essayer encore à nouveau un nouveau format, puisque vous savez que en tant que directeur des opérations d'SOS Chrétien d'Orient, j'ai la chance et le privilège de pouvoir voyager dans tous ces pays qui regorgent de chrétientés orientales, de chrétientés primitives, qui nous ont tout donné et qui nous ont permis d'être ce que nous sommes aujourd'hui. Et aujourd'hui, je me trouve en Irak dans le cadre de mes fonctions. Et écoutez, je me suis dit que pour une fois, j'allais pas garder ça pour moi-même et que j'allais partager avec vous, chers auditeurs, la richesse du pays dans lequel je me trouve. Et malheureusement aussi, c'est le moment de parler des troubles particuliers que connaît la région. Et c'est un instant particulièrement important puisque évidemment, vous savez qu'on se trouve au cœur des négociations entre les États-Unis et l'Iran, on en reviendra. On se trouve également au cœur des funérailles de l'ayatollah Khamenei, qui a été tué au début de la guerre entre les États-Unis et l'Iran. Funérailles qui revêtent un intérêt tout particulier en Irak, puisque vous savez que l'Irak est un pays à grande majorité chiite, qui est voisin du grand pays chiite qui est l'Iran. Et donc ici, on ressent de première main l'impact de ces funérailles. Et puis beaucoup d'autres actualités que nous avons vécues ces derniers mois, avec l'élection d'un nouveau premier ministre en Irak, avec l'élection d'un nouveau patriarche pour l'église chaldéenne, dont le siège patriarcal est en Irak. Bref, une actualité extrêmement chargée, et nous parlerons évidemment, je ne vais pas manquer de me faire de la publicité, de SOS Chrétien d'Orient, de notre action sur place, et de la façon dont nos équipes aident les chrétiens d'Irak au quotidien. Alors pour m'accompagner ce soir, je suis avec Yvan de Mercey, qui est notre chef de mission en Jordanie. Bonsoir Yvan, est-ce que vous nous entendez ?
1: Bonsoir, oui, je vous entends très bien.
0: Parfait, très bien. Je suis également avec Antonin Dubois, qui est notre chef de mission en Irak. Bonsoir Antonin.
2: Bonsoir François-Xavier.
0: Et je suis également avec Alix de Franqueville, qui est notre responsable des volontaires. Bonsoir Alix.
3: Bonsoir François-Xavier.
0: Alors, déjà revenons, il y a quelques mois, nous avons fait une émission avec notamment Antonin ici présent, hein, sur la situation, sur comment est-ce que clairement cette guerre affectait les populations, puisque nous on en parle beaucoup depuis la France. On parle de toutes les agitations qu'il y a autour de cette guerre, hein, une guerre qui est assez compliquée à cerner, puisque la personnalité de Donald Trump elle-même est assez compliquée à cerner du jour au lendemain. Mais en fait, une chose sur laquelle on se penche un peu moins, c'est ce que vivent les populations au quotidien. Donc bah écoutez, je commencerai par donner la parole à Yvan, on va rester sur l'ordre chronologique de présentation des intervenants. Yvan de Mercey, vous êtes en Jordanie, et il me semble que c'est une situation qui est très particulière, puisque le gouvernement, le roi de Jordanie a un positionnement. La rue est pas totalement alignée sur la neutralité prônée par le gouvernement. En fait, clairement, depuis le début de cette guerre, depuis fin février, comment ça se passe pour vous? Qu'est-ce que vous observez et quelle est la réalité du terrain en Jordanie?
1: Bonsoir Xavier, merci de m'inviter dans cette émission. Alors pour ce qui est de la Jordanie, c'est effectivement un pays assez particulier qui est pris entre deux feux en réalité. Donc la Jordanie, c'est un pays de 11 millions d'habitants environ, qui est indépendant depuis 1946, indépendant de l'Angleterre, et puis qui a été indépendant aussi des Ottomans dès 1920 grâce à Lawrence d'Arabie. C'est un pays tout récent et qui a été pris dans les guerres israélo-arabes au XXe siècle et qui a entamé un processus de paix en 94. Il y a eu un accord entre la Jordanie et Israël, avec les accords du Wadi Araba qui a fixé les frontières. Et donc, dans ce conflit, on voit une Jordanie qui est effectivement qui alors qui a pris part en interceptant les missiles iraniens dans son espace bah dans son territoire en fait. Il faut savoir aussi qu'il y a des bases américaines, anglaises, françaises qui sont présentes en Jordanie qui ont aidé à l'interception de nombreux missiles. L'ambassade des États-Unis était une cible majeure pendant le conflit. Plusieurs missiles l'ont visé, plusieurs missiles iraniens qui ont été interceptés. La base de Mouafak Salti aussi. Quelques missiles se sont ont explosé non loin de cette base qui est à Azraq à l'est de d'Amman, à une centaine de kilomètres à l'est vers la frontière irakienne. Donc la Jordanie est un allié, on peut dire, des Occidentaux en général, un allié tacite des Israéliens, on peut le dire aussi légèrement. C'est voilà, puisque elle était plus dans la défense face aux attaques iraniennes que l'opposé. Cependant, le roi ne manque pas de condamner régulièrement les exactions d'Israël à Gaza, notamment. Il précise qu'il ne veut pas être un terrain de jeu de l'affrontement entre les deux puissances israéliennes et l'Iran et aussi les États-Unis. Donc, vous l'avez bien souligné, François-Xavier, le roi, le gouvernement a une position légèrement différente, même assez opposée par rapport à la rue. Dans la rue, en fait, ce qu'il faut savoir, c'est que la majorité de la population jordanienne est 60% environ, on compte dans les recensements, est d'origine palestinienne. C'est une conséquence des conflits israélo-arabes, des expulsions de la Nakba, où quand les Israéliens ont pris leur indépendance et ont créé leur État, ils ont expulsé les populations palestiniennes arabes en grande partie vers la Jordanie, les conflits de 67 et donc aussi avec l'annexion de la Cisjordanie ont créé des grandes vagues d'expulsion de Palestiniens, ce qui fait que la majorité de la population jordanienne est d'origine palestinienne. Voilà, le
0: Oui,
1: roi qui est
0: il y a en effet aussi
1: Jordanie.
0: une continuité territoriale, il faut le dire, puisque
1: Voilà.
0: la Jordanie est en fait la Transjordanie et aussi une certaine continuité de la Cisjordanie en fait, qui peut aussi nourrir certains débats aujourd'hui sur l'avenir et sur les recompositions territoriales au cœur du Moyen-Orient.
1: Tout à fait. Alors, mais ça reste deux États bien indépendants, séparés par une frontière contrôlée par les Israéliens. Cette frontière qui suit tout le Jourdain et la mer Morte, donc qui sépare bien les deux rives du fleuve Jourdain. Et donc, du fait de cette grande population d'origine palestinienne, voilà, on voit beaucoup de manifestations en centre-ville d'Amman pour la Palestine, pour lutter contre ce qui se passe à Gaza, le massacre des Palestiniens et tout le conflit en général. Après, les Jordaniens sont plutôt mitigés, hein. Quand on discute avec eux, on sent que, certes, ils ne sont pas favorables à Israël et sa politique menée vis-à-vis de la Palestine et même du Moyen-Orient en général, mais ils ne sont pas férus de l'Iran non plus. Voilà, ce ne sont pas des grands. La Jordanie est un pays sunnite, 98% sunnite et 2% de chrétiens, mais à peine 2% de chrétiens. Donc, ce n'est certainement pas un allié de l'Iran. Et donc il y a une certaine division à ce niveau-là. Certains refusent de mener le combat contre l'Iran, de la solidarité avec la Palestine, contre Israël, et d'autres plutôt à Amman, dans les classes plus aisées, avec un certain réalisme, et espérer voir un peu une chute du régime iranien qui ne s'est pas produit. On entend pas mal parler de gens qui étaient notamment choqués par la guerre en Syrie, et beaucoup de gens considèrent que l'Iran, via son allié Bachar el-Assad, a commis des atrocités pendant la guerre civile syrienne. Ça, c'est quelque chose qui est assez récurrent. Donc voilà, une opinion assez partagée, mais tout de même anti-israélienne et pro-palestinienne du fait de ses origines, et un gouvernement pragmatique qui, en fait, par le rapport de force, a dû s'allier tacitement avec les Occidentaux et Israël. Il y a un accord, par exemple, eau contre légumes entre Israël et la Jordanie, des échanges commerciaux importants, ce qui fait que la Jordanie a pris part de manière défensive dans le conflit avec l'Iran au cours de ces derniers mois et l'année dernière aussi pendant la guerre des 12 jours.
0: Alors, en effet, une situation extrêmement complexe pour le roi jordanien, qui arrive quand même plutôt pas mal à sortir son épingle du jeu. Je pense que c'est aussi grâce à ses excellents services de renseignement. Et un sens de la diplomatie assez aigu qui est souvent attribué aux monarchies qui arrivent à établir une certaine stabilité au niveau international. Mais c'est vrai que c'est une situation qui doit pas être très très simple à gérer. Alors, en parlant de situation pas très très simple à gérer, je me tourne vers Antonin Dubois, donc notre chef de mission en Irak, qui est dans un pays assez complexe, qui depuis le début de la guerre, alors l'Irak depuis le début, après toutes les composantes, ont déclaré qu'elle ne voulait pas être entrée dans cette guerre. Les Kurdes au nord, alors Donald Trump voulait absolument que les Kurdes renversent le régime en Iran, traversent la frontière, servent de force armée, comme ils ont pu le faire contre l'État islamique, par exemple, dernièrement. Mais ça ne s'est pas produit. Elle a voulu également essayer de peser sur le gouvernement irakien, qui a très clairement dit également, comme les Kurdes, qu'il ne voulait pas rentrer dans la guerre. Malgré tout, il y a une certaine influence de l'Irak sur la société irakienne et de nombreuses milices qui sont inféodées à l'Iran et qui défendent ses intérêts, voire qui la défendent tout court. Et donc, quand l'Iran est agressé irakienne et de nombreuses milices qui sont inféodées à l'Iran et qui défendent ses intérêts, voire qui la défendent tout court. Et donc, quand l'Iran est agressé.

0: qui avait été formés suite à l'appel de l'ayatollah Sistani en 2014 pour combattre l'État islamique, ont directement pris part à ce conflit et également d'autres milices encore plus informelles que les forces de mobilisation populaire. Qui sont sous la bannière de résistance islamique en Irak. Et ces deux grands ensembles de milices, en fait, ont très rapidement bombardé les bases américaines situées à Erbil, mais aussi celles de Soulimaniyah ou encore à Douok, et puis voilà, des hôtels qui ont hébergé des soldats américains ou des entreprises américaines, ou même tout ce qui rapproche un petit peu de l'Occident. Donc c'était très compliqué en Irak. On a eu beaucoup, beaucoup d'attaques de drones pendant un mois et demi. Et voilà, ça a été une situation assez compliquée pour les gens. Et j'évoque notamment le cas des chrétiens d'Ankawa, puisque c'est la municipalité chrétienne d'Erbil qui se situe vraiment aux abords de l'aéroport et donc aux abords de ces bases américaines. Et ces chrétiens qui déjà, pour la plupart, avaient fui notamment la plaine de Ninive suite à l'invasion de l'État islamique entre 2014 et 2017, ont fait face à de nouveaux défis, à de nouveaux challenges. Et voilà, ça a ravivé des souvenirs de guerre, de conflits, d'incertitudes dans un pays déjà très marqué par le chômage, notamment chez les jeunes. Malgré le fait qu'on ait des jeunes chrétiens éduqués avec un haut niveau d'études, bah, ça reste très compliqué pour eux de trouver un emploi. Et c'est l'un de notre travail ici avec SOS Chrétien d'Orient, c'est de permettre d'apporter des compétences à ces jeunes à travers des projets qu'on a de formation professionnelle pour les aider justement à trouver un travail. Donc je m'éparpille un petit peu, mais voilà, c'est pour rappeler tout le contexte de l'Irak. Et déjà, on ajoute à ces problèmes économiques et sociaux et ces problèmes, on va dire, interreligieux, un nouveau conflit, une nouvelle guerre qui n'est pas censée concerner l'Irak, qui ne concernait pas l'Irak, mais pourtant ces milices chiites irakiennes, proches de l'Iran, et même qui répondent directement aux ordres de l'Iran, qui ont bombardé sans cesse pendant de longues semaines les bases américaines situées à côté de ce quartier chrétien, même de cette municipalité chrétienne d'Ankawa. Et donc c'était compliqué, notamment également pour nos volontaires présents sur place. Alors on a toutes nos règles de sécurité, et François-Xavier Gicquel pourra vous en parler, et on a très bien géré les choses. Mais c'est vrai que ça n'a pas été facile également pour les familles à distance de voir, mais sans comprendre ce qui se passe dans le pays. Et voilà, on a fait les choses correctement, on a pu redéployer nos volontaires autrement, on a effectivement mis des choses en place pour qu'ils puissent continuer à travailler et à soutenir les populations malgré ces conflits. Mais voilà, tout en prenant la sécurité, puisque c'est notre priorité ici en Irak pour nos volontaires, et même pour notre équipe, et même pour moi-même en tant que chef de mission. Donc voilà, on a continué notre travail, mais évidemment, voilà, on a fait attention à nos déplacements, notamment dans la plaine de Ninive, puisqu'on a un tas de milices chiites, notamment les Chabaks, qui sont très présents dans la plaine de Ninive, dans des villages historiquement chrétiens comme Bartella ou autour de Mossoul en général, la brigade 30 des Hached al-Shabi, justement. Qui est à la fois officiellement intégré au gouvernement irakien, mais trop autonome. Et c'est notamment un des combats d'Ali Azaïdi, le nouveau Premier ministre irakien, mais on pourra en discuter plus tard. Mais voilà, c'est vrai que ça a impacté notre mission chez SOS Chrétien d'Orient, mais ça aurait été contre-productif pour une organisation humanitaire de quitter le terrain à ce moment-là, même pour nos volontaires. Donc on a pris les mesures nécessaires. Et puis ça a été très bien géré. Et puis je pense que je vais laisser ma collègue Alex de Franqueville, qui est responsable des volontaires, un peu évoquer le sujet. Voilà comment ça se passe pour les familles à distance, comment se passe la sélection de ces volontaires, comment se passent les candidatures. Donc là, je pense que c'est un sujet important pour nos auditeurs et pour ceux qui s'intéressent à SOS Chrétien d'Orient et notre fonctionnement en mission, notamment pour nos volontaires.
1: Voilà, en effet, on va passer la parole. Alors, je vais prendre mon rôle d'animateur dans cette émission, mais Antonin est lancé et ça fait bien plaisir que nos chefs de mission participent à la vie de cette magnifique radio qui est Radio Courtoisie. Et en effet, alors Alix, bah, c'est vrai que vous avez dû gérer ça. On se trouve au milieu d'une guerre que certains ont qualifié de début de guerre mondiale. Je pense qu'il faut pas exagérer. On voit que les choses sont en train de se tasser, mais on était quand même sur une poudrière. Bon, explosif, si on veut rentrer dans les métaphores liées à la poudre. Et en effet, on avait des volontaires au milieu. Alors, je tiens, avant de vous poser la question, à préciser pour tous nos auditeurs que SOS Chrétien d'Orient, c'est 3 500 volontaires partis en mission, 3 500 volontaires rentrés de mission. Déjà, voilà. Posons les bases avant d'avancer. Bah, pourquoi c'est important d'avoir ces volontaires? Pourquoi est-ce que in fine, dans ces périodes de tension, on ramène pas tout le monde à la maison et puis on attend que ça passe. Quelles sont les procédures que vous mettez en place pour vous assurer que on envoie des profils qui sont quand même assez stables pour pouvoir partir en mission? Et puis, bah, Antonin en parlait, face aux inquiétudes des parents.

0: comment vous faites pour répondre à tout ça?
1: Oui, tout à fait. Merci François-Xavier. Alors, je pense que déjà, il y a plusieurs choses. On reste très, très flexible, on va dire, dans notre manière de fonctionner. Déjà, en amont du départ, on va discuter longuement avec les volontaires pour s'assurer que, voilà, s'ils sont envoyés en Irak ou par exemple au Liban aussi, qui a connu pas mal de tensions au cours des derniers mois, on s'assure que le volontaire soit vraiment prêt à partir dans ce pays-là. On essaie, voilà, de l'évaluer sur plusieurs plans psychologiques, etc., pour s'assurer qu'il soit prêt à partir en mission. Et une fois qu'il son départ en mission est acté, il faut pas oublier qu'il peut se rétracter à tout moment. On s'adapte vraiment aux craintes du volontaire et aux craintes de ses proches. Voilà, on est très transparent sur ce qui se passe en mission, sur nos règles de sécurité. Les volontaires sont vraiment formés de manière assez approfondie à la sécurité, que ce soit en journée de formation en amont du départ. On leur rappelle encore au cours d'un entretien individuel. Ils ont une nouvelle formation à leur arrivée dans le pays de mission, qui est assurée par le chef de mission. Ça arrive aussi assez fréquemment qu'en fait le volontaire soit freiné par les craintes de sa famille. Voilà, le volontaire a vraiment ce souhait de partir en mission. Il sent qu'il est prêt, qu'il est apte à partir. Mais voilà, parfois la famille, il faut pas l'oublier, peut être un point un peu bloquant. Forcément, c'est des pays qui ont un peu une réputation un petit peu complexe. Donc, dans ce cas-là, nous, on reste très transparents, comme je le disais, et il n'y a pas de souci pour qu'on communique avec les familles. Ça nous arrive assez fréquemment d'être au téléphone, d'échanger avec les familles, avec les parents des volontaires. Et dans ce cas-là, voilà, il y a le responsable du pôle volontaire qui est là pour échanger avec les parents, mais il y a aussi le directeur des opérations, le directeur sûreté qui va être là pour répondre à toutes leurs questions. Et puis voilà, si le volontaire part en mission, il faut pas oublier que encore une fois sur place, au moindre problème, au moindre crainte du volontaire, le volontaire ne va pas être contraint d'accomplir sa mission jusqu'au bout s'il ne le sent pas. Voilà, on a eu le cas récemment, il y a quelques semaines, pardon, de deux volontaires qui ont préféré changer de pays de mission. Donc c'est quelque chose qu'on peut tout à fait faire. Voilà, donc on a organisé leur départ et puis elles ont rejoint un autre pays de mission pour les mois de mission qu'il leur restait. Donc voilà, on reste vraiment flexible sur ça. Et puis notre but, c'est vraiment d'accompagner le volontaire pour qu'il accomplisse sereinement sa mission, du début à la fin.
0: Merci beaucoup, Alix. Alors, en effet, il y a un truc que vous dites sur lequel j'insiste. Hein, il n'y a pas de pour les futurs volontaires, il n'y a pas de problème avec le fait d'être en lien avec vos parents. Moi-même, ça fait 12 ans que je travaille pour SOS Chrétien d'Orient. J'étais chef de mission en Irak pendant 3 ans, directeur des opérations depuis 2017. Et ma chère maman, que j'aime de tout mon cœur, m'appelle inquiète avant que je parte en mission à chaque fois. Et était encore à nouveau inquiète que je parte en Irak. Et m'a appelé à l'aéroport. Donc ne vous en faites pas. Il n'y a absolument aucune gêne à appeler la direction des opérations pour qu'on vous rassure. Et c'est normal. Moi, je commence à connaître un petit peu le Moyen-Orient. Mais si mes enfants demain m'annonçaient qu'ils partaient dans X pays d'Afrique que je ne connais pas, qui est au milieu d'une guerre civile, je serais moi-même tenter d'appeler l'association avec laquelle ils partent. Donc ne vous en faites pas, il n'y a pas de problème à ce niveau-là. Voilà. Mais en effet, c'est quelque chose qui nous est arrivé de nombreuses reprises. Hein. Vous imaginez que depuis 2013 que l'association existe, on a connu un certain nombre de conflits, puisque c'est quand même le but de la création initiale de l'association, et on a géré un certain nombre de crises. Et encore une fois, 3 500 volontaires partis, 3 500 volontaires rentrés. Alors, Yvon de Mercey, pour poursuivre vos activités, en fait, quelles sont vos activités principales? Parce qu'en fait, ça c'est important de dire ça, parce qu'en fait, les volontaires, on explique qu'ils partent en mission. On explique qu'ils sont là, qu'on leur évite au maximum de prendre des risques, on leur permet, et aux volontaires comme aux salariés, d'ailleurs c'est la même chose, on prend le même soin des volontaires que des salariés. En fait, mais pourquoi? En fait, la question est pourquoi? Vous êtes au cœur de cette crise, au cœur d'une crise qui frappe la Jordanie, on demandera la même chose à Antonin juste après. Pourquoi vous êtes là? Qu'est-ce que vous faites au milieu de cette guerre? Pourquoi vous ne seriez pas mieux auprès de vos proches? Qu'est-ce que vous faites à regarder les bombes passer dans le ciel de la Jordanie plutôt que de rentrer chez vous? Qu'est-ce que vous faites exactement en Jordanie au quotidien?
2: Oui, c'est une bonne question. C'est vrai qu'on pourrait se dire, on pourrait se poser la question de pourquoi un Français, qu'est-ce qu'un Français viendrait faire dans ce pays en plein cœur de la crise, hein, en réalité. Et comme vous l'avez bien souligné, on a bien vu et entendu les bombes passer au-dessus de nos têtes au mois de mars, notamment. Bon, faut savoir que la Jordanie est quand même bien sécurisée, donc il n'y a pas eu de dégâts humains. Dieu merci. Non, c'est pourquoi je suis venu en Jordanie, c'est pour la mission que représente SOS Chrétien d'Orient et l'aide qu'elle apporte à nos frères chrétiens dans tout Moyen-Orient et plus spécifiquement en Jordanie. La Jordanie est une extension ou même une partie intégrante de la Terre Sainte, il faut le souligner. Il y a de nombreux lieux bibliques de l'Ancien et du Nouveau Testament. On peut citer notamment la forteresse de Machéron, qui est le lieu où le Saint Jean-Baptiste a été décapité, mais avant tout aussi le lieu le plus important, plus célèbre, c'est le lieu du baptême du Christ, dans le Nouveau Testament, où le Jésus-Christ, notre Seigneur, a été baptisé par Saint Jean-Baptiste, son cousin, qui est bien en Jordanie, il y a un sanctuaire ici. Et donc tous ces lieux
0: D'ailleurs, lieu
2: témoignent.
0: où il y a moins d'un mois, nous avons renouvelé les promesses de notre baptême tous les deux, Yvon de Mercey.
2: Exactement. Donc on peut vivre des moments spirituels très forts. Mais au-delà de ça, au-delà de ce lieu de pèlerinage, de ces lieux historiques, culturels, religieux, il faut rappeler que ce sont les premières communautés chrétiennes de l'histoire, hein, qui sont issues de Palestine, de Terre Sainte, qui se sont installées ici. Il y a aussi beaucoup de chrétiens jordaniens qui descendent des chrétiens arabes d'Arabie Saoudite, de la péninsule arabique, avec, on peut citer les noms de famille issus des grandes tribus chrétiennes, comme Hijazin, qui signifie du Hedjaz, donc d'Arabie Saoudite, donc ils sont remontés vers le nord, puisque la Jordanie est un espace au carrefour du Proche-Orient, du Golfe, de la péninsule arabique. Donc c'est un lieu d'héritage des premières communautés chrétiennes du Moyen-Orient. Et donc je suis ici pour aider aux chrétiens à vivre dignement sur leurs terres ancestrales. Voilà, si on peut résumer ma mission, comment faire cela, comment réaliser cette noble tâche, cette grande tâche qui est voilà, qui nous est incombée en tant que chef de mission en Jordanie, eh bien, on a différents secteurs d'aide humanitaire, l'aide économique et sociale, l'aide à l'éducation. Nous aidons beaucoup d'églises, d'écoles, pardon. Nous avons aidé notamment l'année dernière à plusieurs dizaines de milliers d'euros, environ 30, 40 000 euros, des écoles grecques orthodoxes, dans des rénovations d'infrastructures, de terrains de jeu, de sanitaires, de salles de classe. Voilà, nous avons financé une crèche notamment dans l'école d'Aqaba, l'école orthodoxe d'Aqaba. Ou un nouveau terrain de jeu à l'école grecque-orthodoxe de Fouesse. Nous aidons des jeunes entrepreneurs à lancer leur entreprise. Nous avons aidé notamment une jeune femme du village chrétien, entièrement chrétien, des rares villages de Jordanie, être entièrement chrétien, du village de Smakieh, à lancer son atelier de chandelles, de bougies, donc à pouvoir vivre de ses propres revenus, à subvenir à ses besoins, parce que ce qui affecte le plus la Jordanie, au-delà des conflits, puisque la Jordanie n'est pas directement touchée, c'est la crise économique, le manque de travail, la surcentralisation à Amman, l'émigration, tout le monde veut partir en Europe, au Canada, aux États-Unis, en Australie, notamment les chrétiens qui sont un peu plus occidentalisés. Donc nous luttons contre ça. Nous finançons également en ce moment même, nous finissons les travaux du centre d'accueil de jeunes filles défavorisées dans le foyer Beth Mariam, qui est un foyer tenu par des franciscaines dans le quartier pauvre et populaire d'Al Hashimi à l'est d'Amman. Donc nous aidons à ces jeunes filles chrétiennes à avoir une dignité, une éducation après l'école. L'école finit à assez tôt, au début de l'après-midi, 1 heure de l'après-midi environ, pour éviter le désœuvrement et parfois bien pire, hein, le délaissement dans la rue, l'isolement et leur éviter d'être entraînés par des bandes criminelles dans des activités illicites et atroces pour elles. Nous, voilà, nous finançons ce centre d'accueil pour jeunes filles, pour les aider à avoir une éducation tenue par des franciscaines notamment. Donc on va créer une nouvelle cuisine pour que aussi des femmes puissent cuisiner leurs plats et les revendre sur le marché. Voilà, nous avons financé d'autres cuisines associatives, des panneaux solaires pour les écoles, les églises, afin de réduire les frais de fonctionnement. Nous finançons des camps d'été pour les jeunes, pour qu'ils aient certains cadres épanouissants, religieux, stables et sains, des centres paroissiaux à Carac pour qu'ils aient une salle d'études. Voilà, c'est très diversifié. Je fais beaucoup de gestion de projet, mais nous accueillons aussi pour cet été des volontaires. En Jordanie, nous n'avons pas des volontaires à l'année, mais temporairement. Donc c'est une mission assez variée. En tant que chef de mission, je suis aidé aussi d'une responsable de projet qui m'aide pour mener à bien tous ces différents projets, des différents thèmes dans différentes villes partout en Jordanie. C'est une tâche très intéressante, passionnante de découvrir qui sont les chrétiens de Jordanie et comment les aider.
0: Eh bien, écoutez, je pense que c'est extrêmement clair. Et en effet, je pense que c'est important d'insister sur ce fait que la Jordanie est une prolongation de la Terre Sainte. Mais comme j'en parlais avec mes collègues aujourd'hui, je considère aussi, bah, moi je suis biaisé hein, en tant qu'ancien chef de mission Irak, que l'Irak est une Terre Sainte également, parce qu'on retrouve beaucoup d'éléments de la Bible en Irak. Hein, la Jonas et la baleine, le lieu de naissance d'Abraham, la tour de Babel, etc. etc. Donc les Yazidis nous diraient que l'Arche de Noé s'est arrêtée sur le mont Sinjar, même si nos amis arméniens nous disent que c'est sur le mont Ararat. Mais voilà, on retrouve énormément d'éléments bibliques aussi en Irak, et c'est pour ça que du coup, je vais maintenant poser la même question qu'à vous, à Antonin Dubois, sur sa réalité au quotidien en Irak, parce que on parle de la guerre, on parle des bombes, on avait déjà fait une émission là-dessus il y a un mois et demi, mais on a un peu moins parlé de ce qui se passe au quotidien dans nos missions et ce que Antonin fait en Irak. Mais avant de lui passer la parole, je voudrais quand même préciser pour nos auditeurs que Yvan de Mercey, vous parliez d'un engagement pour nos frères chrétiens d'Orient, un peu rapidement du rôle du chef de mission, de ce que vous faites sur place. Mais je tiens à préciser à nos auditeurs que ce soir, alors pour nous au Proche-Orient, il est 1 heure de plus que pour vous en France, donc il est 23 h. Et je tiens à préciser que deux des personnes présentes dans cette émission, à savoir Yvan et Antonin, fêtent leur anniversaire ce soir et je leur souhaite un excellent anniversaire. Et ont choisi de passer cette soirée à parler de leur travail qui les passionne chez SOS Chrétiens d'Orient, plutôt que d'aller faire la fête avec leurs amis orientaux, même si le temps n'est pas forcément la célébration en ces temps de guerre, mais on peut quand même trouver un petit créneau. Voilà, donc Antonin, déjà bon anniversaire, tout autant qu'à Yvan. Et quel est votre quotidien aussi à vous? Qu'est-ce que vous faites? Pourquoi est-ce que c'est important en fait pendant la guerre de ne pas se replier, de rentrer en France, de plier bagages et d'attendre que le temps passe?
3: D'abord, merci beaucoup, François-Xavier. Et effectivement, comme je l'expliquais tout à l'heure, c'est vrai que pour une organisation humanitaire, qui plus est pour SOS Chrétiens d'Orient, quitter un territoire en guerre, en conflit, dans une situation délicate, ce serait totalement contre-productif parce qu'on est justement ici pour aider ces populations chrétiennes, mais aussi yézidis ou même les Kurdes ou toute autre minorité à rester justement sur leur terre. Et c'est le principal objectif des chrétiens d'Orient. Et c'est pour ça qu'on reste ici, quoi qu'il arrive, tout avec nos procédures de sécurité. Et on fait attention à la situation sur place, comme je l'expliquais en amont. Mais voilà, le quotidien en Irak a pas mal changé entre le 28 février jusqu'au cessez-le-feu début avril. On avait restreint quelques déplacements, mais voilà, on a fait autrement déjà avec nos volontaires, mais on va pas revenir dessus. Alix de Franqueville a déjà bien expliqué nos procédures et comment fonctionnait la vie en mission pour les volontaires. Mais comme l'a fait Yvan de Mercey, j'aimerais bien évoquer un petit peu notre travail sur place en Irak. Donc déjà, c'est important de noter qu'en Irak, on a deux régions assez distinctes, puisqu'on a la région autonome du Kurdistan irakien, donc le gouvernement régional du Kurdistan, qui dispose de son propre gouvernement, de sa propre armée, de ses propres institutions générales. Elle est certes rattachée tout de même au pouvoir central de Bagdad, mais voilà, ça reste une région très autonome dans laquelle on a l'habitude de travailler depuis maintenant plus de 10 ans. Et on y développe de nombreux projets, que ce soit déjà dans Ankawa, au plus près des communautés chrétiennes, puisque c'est le cœur de la communauté chrétienne d'Irak, mais aussi dans le petit village, même grand village chrétien d'Alkosh, situé dans la plaine de Niv, et qui est l'un des rares villages chrétiens qui n'était pas tombé aux mains de l'État islamique pendant l'offensive justement de l'État islamique entre 2014 et 2017. On travaille aussi dans le nord de l'Irak, dans les petits villages chrétiens autour de Douok, de Zaro, mais aussi dans la plaine de Niv, comme j'expliquais auparavant, notamment à Bartella, Karamles, également à Mossoul, Karakoch, évidemment, grande ville chrétienne de la plaine de Niv qui a été tombée malheureusement aux mains de l'État islamique il y a quelques années. Et voilà. Et j'aimerais bien évoquer également aussi le nord de l'Irak, les petits villages assyriens, principalement de l'église assyrienne de l'Orient, avec ces villages qui sont formés en fait suite au génocide perpétré par les jeunes Turcs dans l'Empire ottoman en 1915, justement contre ces communautés arméniennes, mais aussi assyro-chaldéennes et les Rekontchik également, ce qui a créé justement ces villages situés aujourd'hui à la frontière turque. Et c'est des villages dont on entend peu parler aujourd'hui, mais que j'ai eu l'occasion de visiter il y a quelques semaines à peine, justement, juste après le cessez-le-feu. Et c'est, voilà, c'est rentré dans ce contexte de ne pas oublier ces minorités chrétiennes. Et justement, ces chrétiens du nord de l'Irak, on en parle peu. Et voilà, ils ont été largement touchés, en fait, par le conflit qui a opposé le PKK, donc une milice kurde marxiste, d'obéissance marxiste, qui lutte, voilà, pour l'indépendance du Kurdistan et qui est en conflit direct avec le gouvernement régional du Kurdistan irakien, mais aussi l'ennemi numéro un de la Turquie. Donc ça s'est calmé récemment puisque on a un processus de désarmement en cours. Mais voilà, ces villages chrétiens ont été pris en fait totalement en étau entre le PKK et entre l'armée turque. Donc c'est-à-dire que le PKK se réfugiait dans ces villages chrétiens, avait notamment l'habitude de voler des maisons, de s'installer illégalement dans ces villages, et dans le sens inverse, du coup, l'armée turque bombardait ces villages sans faire de distinction. Et ça a notamment été le cas dans la vallée Narla, dans la vallée de Barwari, notamment dans le petit village assyrien de Miska où j'ai pu me rendre il y a pas quelques semaines. Et justement, c'est un peu le cœur de notre travail actuellement, c'est de permettre la reconstruction de ces villages, notamment dans le village de Miska, mais aussi d'autres villages aux alentours, notamment où on est tout proche de commencer la construction d'un système d'acheminement de l'eau, justement, avec des sources situées en contrebas de ce village, pour voilà, apporter l'eau directement à ce village, puisque encore aujourd'hui, le village se ravitaille en eau seulement par des gros bidons d'eau qui remplissent des tanks. Donc c'est un travail assez compliqué, très long, coûteux également. Donc voilà, c'est un travail actuellement qui nous prend pas mal de temps et qui est très utile, très intéressant pour ces communautés chrétiennes du nord de l'Irak. Et puis comme je le disais, on a toutes nos actions dans la plaine de Niv, notamment le centre professionnel Saint-Joseph, qui existe depuis, il me semble, en 2015. Donc, on rentre dans la 11e année des cours donnés au centre de formation professionnelle Saint-Joseph à Caramelès, où on y forme justement des jeunes, en fait, à différentes compétences, que ce soit dans l'installation de clim, les cours d'anglais, forme également des infirmières, les premiers secours. Et voilà, donc, en fait, c'est des cours qui sont donnés à des jeunes qui n'ont malheureusement pas beaucoup d'opportunités dans le travail, qui plus est dans la plaine de Nif, c'est encore plus compliqué qu'à Erbil, par exemple. Et ça permet à ces jeunes de développer leurs compétences et de pouvoir ensuite voilà, soit poursuivre leurs études dans un autre domaine, soit chercher un travail, justement pouvoir chercher un travail. Et c'est également un projet qu'on développe de manière un peu similaire à Alcoche également, avec des cours de formation aux panneaux solaires. Et puis voilà, on a à la fois ces projets entre guillemets d'urgence pour les chrétiens du nord du pays, à la frontière turque, qui sont peu oubliés et dont on parle très très peu malheureusement, mais aussi ces chrétiens qui, malgré la fin de l'État islamique, souffrent toujours des conditions économiques et sociales très très compliquées en Irak. Et à ça, vous venez ajouter en plus un Irak prisé au milieu du conflit entre Iran, Israël, États-Unis. Et voilà, donc on poursuit nos actions du mieux que l'on peut. Et voilà, on aide également d'autres communautés, notamment les Yézidis, de qui on est très proche ici, notamment du Baba Chawish, le chef spirituel de la Liche, avec qui on travaille en étroite collaboration, notamment pour l'installation de projets agricoles, notamment des serres, des donations de moutons, en fait, directement faites à des villages qui permettent, en fait, d'accroître leur revenu, en fait, via la vente justement de légumes, de fruits, de lait. Donc c'est des projets très intéressants qu'on fait avec les Yézidi, et le même genre de projet avec les chrétiens, notamment dans le nord de l'Irak, comme je le disais, et voilà, autour d'Erbil notamment, dans Ankawa, et voilà, dans le petit village d'Alkosh. Donc on essaye de permettre à ces chrétiens individuellement de développer au mieux leurs conditions de vie ici. C'est un peu la priorité pour nous en Irak, c'est de permettre à ces gens de rester sur leur terre en développant, en fait, leur propre source de revenus, puisque, comme je le disais, les conditions économiques et sociales sont très très compliquées actuellement.
0: Alors merci beaucoup Antonin. Alors en effet, on a parlé un peu de la situation en Jordanie, on a parlé de la situation en Irak, donc on commence à avoir un bon aperçu de ce qui se passe au cœur de cette guerre Iran, US, Israël, et en fait, quand on parle d'Iran, Iran, US, Israël, il y a un pays qu'on ne peut pas ne pas évoquer, c'est le Liban. Et l'avantage qu'on a, c'est qu'on est ce soir avec Alix de Franqueville, qui en plus d'être responsable volontaire d'SOS Chrétien d'Orient, était elle-même volontaire au Liban. et mène ce qu'on appelle chez SOS Chrétien d'Orient des entretiens de retour, hein, comme toute entreprise, entre guillemets, même si nous sommes une association à but non lucratif, on aime avoir un retour franc et honnête sur ce que pensent nos volontaires de leur mission, sur ce qu'on peut améliorer, sur ce qu'il faut conserver, ce qu'il faut faire évoluer, etc. Et donc, Alix, en plus d'avoir été au Liban et d'avoir vécu une mission intense au Liban, à ces retours de tous ces volontaires qui rentrent de ce pays qui est durement frappé par la guerre aujourd'hui. Et je pense qu'on ne peut pas ignorer ce sujet d'actualité. Et du coup, Alix, bah, qu'est-ce que vous en tirez? Quelle est votre vision du Liban? À quel point les volontaires vous racontent l'importance de leur présence au cœur de cette guerre? Et en fait, c'est un sujet qu'on n'a pas abordé également, c'est le témoignage. À quel point c'est important dans un pays comme le Liban où les gens sont plutôt francophones de voir des Français, de pouvoir échanger en direct sans interprète entre eux et les gens pour porter le témoignage de toute l'amitié et l'amour que la France leur porte.
1: Oui, tout à fait, François-Xavier, vous avez raison. Les volontaires sont en général vraiment très très heureux de leur mission au Liban, notamment du fait qu'il est très simple et facile de créer du lien avec les Libanais, comme vous l'avez évoqué. La majorité, enfin beaucoup de Libanais en tout cas sont francophones, beaucoup de Libanais avec lesquels on travaille souvent dans les milieux chrétiens, ils ont appris le français assez tôt. Donc c'est vrai que là, enfin ça facilite vraiment la création d'un lien avec les Libanais. Je suis partie en mission il y a maintenant plus de 3 ans et je continue encore à garder des contacts avec beaucoup de Libanais que j'ai pu rencontrer pendant ma mission. Et puis aussi, il faut noter que les Libanais sont souvent très fiers en fait de pouvoir honorer, on pourrait dire, cette promesse qui avait déjà été faite par Saint-Louis il y a plusieurs siècles maintenant. Saint-Louis qui avait promis en fait d'accorder sa protection aux Maronites et qui avait dit que la France continuerait de protéger les Maronites au long de leur histoire. Il y a une vraie continuité qui s'observe vis-à-vis de cette histoire commune de la France avec le Liban. Et puis en fait, il ne faut pas l'oublier que le Liban, c'est un pays qui est vraiment touché par la guerre actuellement, mais qui l'est en fait depuis maintenant plusieurs dizaines d'années. Voilà, il a connu la guerre civile dans les années 80-90. Et donc, il y a des vrais besoins, notamment dans tout ce qui va être la reconstruction d'infrastructures. Je peux notamment évoquer un projet qui, moi, m'avait beaucoup tenu à cœur et qui continue encore aujourd'hui. Voilà, ça fait bientôt une dizaine d'années qu'il dure. C'est un prêtre qui va reconstruire un orphelinat quasiment tout seul, un orphelinat qui avait été détruit pendant la guerre civile. Les volontaires se succèdent depuis maintenant des années pour l'aider à la reconstruction de cet orphelinat. On voit qu'il y a de réels besoins au Liban, que ce soit des besoins sociaux, des besoins médicaux, des besoins en termes de reconstruction. On peut évoquer aussi la destruction du port de Beyrouth suite à l'explosion. Il y a de réels besoins pour tout ce qui va être la reconstruction des habitations du quartier chrétien. Donc voilà, les besoins sont grands et les volontaires sont en général vraiment très heureux quand ils rentrent de mission. On a énormément de volontaires qui demandent à prolonger leur mission et qui sentent qu'en fait, au vu de la situation actuelle, il y a de vrais besoins qui sont créés.
0: Alors merci beaucoup. En effet, sur ça, on a eu la chance d'être suivi par l'excellent, un des plus grands reporters de France, Régis Le Sommier d'Omerta, qui a sorti un excellent documentaire « Délivre-nous du mal », qui a suivi les équipes des SOS Chrétiens d'Orient engagées au Liban, au cœur de cette crise que le pays traverse actuellement. On rappelle que nos volontaires là-bas sont actifs sur deux fronts, si j'ose dire, même si nous défendons la paix à tout prix, à savoir accueillir tous ces déplacés, puisqu'on rappelle que entre un quart et un tiers du peuple libanais a été déplacé pendant cette guerre, a été chassé de tous les villages du sud, et le sud au sens très large, chassé vers le nord du pays par l'armée israélienne. Et donc il a fait bien accueillir ces gens, quelle que soit leur confession, quelles que soient leurs origines, pour leur donner à manger, donner du lait aux enfants, donner des couches, donner des couvertures, donner des matelas, donner de la nourriture simplement pour qu'ils puissent survivre. Mais également une autre partie des volontaires a participé à continuer à donner des cours informels aux enfants, puisque depuis le début de cette guerre, les écoles sont fermées. Et il est extrêmement important que ces enfants ne soient pas cloîtrés chez eux à ne rien faire. On voit que l'inactivité, en fait, tue une société durant ces périodes de guerre, et ces pays qui sont régulièrement frappés par la guerre, et en fait, ils ont besoin de continuer à vivre. Et c'est pour ça notamment que les volontaires qui sont déployés dans le centre de Tripoli, nous avons un centre culturel SOS Chrétien d'Orient à Tripoli, on continue à accueillir des dizaines et des dizaines d'enfants chaque jour, pour à la fois évidemment des cours un peu scolaires, de soutien, de mathématiques et autres, mais également des cours de musique, des cours d'anglais, pour les occuper, et pour les occuper au cœur de cette guerre. Donc je vous invite à regarder le reportage produit par Omertin que vous trouverez sur leur site, Délivre-nous du mal, qui a été projeté en avant-première il y a 2 semaines, il me semble, dans un cinéma parisien, et qui est vraiment poignant. Yvan de Mercey, pour vous, comment vous voyez les choses un petit peu? On voit que Donald Trump bon, est un peu concentré actuellement sur les 250 ans des États-Unis. On voit qu'il s'est mis dans des négociations pour essayer d'obtenir globalement le statu quo ante, rouvrir un détroit qui était déjà ouvert avant, engager des négociations sur le nucléaire qui était déjà engagé avant, et éventuellement débloquer des fonds gelés qui ne l'étaient pas avant pour réparer des dommages que les États-Unis ont eux-mêmes causés en Iran. Est-ce que pour vous, c'est un début de stabilité pour la région? Parce que je sais que vous étiez, ça faut le préciser aussi pour nos auditeurs, vous étiez volontaire en Syrie avant d'être chef de mission en Jordanie. Et comment vous voyez un petit peu l'avenir dans la région? Alors moi, je déteste à titre personnel faire des prédictions parce que c'est extrêmement compliqué dans la région, donc c'est pas ce que je vous demande de faire. Mais comment est-ce que vous ressentez simplement en tant que personne habitant sur place, discutant avec des gens sur place, quel est l'état d'esprit, quelles sont les attentes, quelles sont les espérances, quelles sont les craintes sur place?
2: Oui, comme vous le dites, c'est compliqué de faire des prédictions, surtout dans une région aussi instable qu'est le Moyen-Orient. En tout cas, les conclusions qu'on peut tirer des 5 derniers mois de ce conflit, c'est qu'il n'y a pas vraiment eu d'issue très claire. On est encore en pourparlers, enfin, il y a encore des pourparlers entre les États-Unis et l'Iran. Israël n'est même pas forcément inclus puisqu'il continue de vouloir annexer le Liban et continue d'être assez intransigeant. On voit que le vice-président J.D. Vance fait pas mal d'allers-retours entre le Pakistan, les États-Unis et la Suisse pour réaliser des pourparlers entre les deux puissances et pour mettre un terme à cette guerre. Est-ce que c'est de bonne volonté? Est-ce que c'est de la pure communication? Ça, on ne peut pas le dire. Mais bon, il y a des tentatives timides de se parler. Pour prédire, je ne sais pas, mais on n'est ni dans une guerre, ni dans un conflit, ni dans un temps de paix, puisqu'on voit que les États-Unis frappent l'Iran, ont frappé récemment, il y a quelques semaines, une semaine, 10 jours, l'Iran, il frappe de manière sporadique quand ils en ont envie. Et donc on voit que il n'y a pas vraiment d'issue claire en fait à ce conflit. L'Iran a montré qu'il était résilient face à une invasion face à des attaques de deux armées extrêmement puissantes, parmi les plus puissantes du monde, enfin les États-Unis et puis Israël. Mais il a besoin quand même de tisser des partenariats, il a besoin de cette paix aussi pour pouvoir ouvrir le commerce à l'international et pour pouvoir normaliser ses relations avec ses voisins. Pour ce qui est de la région, ça a été chamboulé. Comme vous avez parlé de mon expérience en Syrie, j'étais volontaire sous la Syrie de Bachar al-Assad pendant la dernière année et demie du régime bassiste. Aujourd'hui, la donne est complètement changée. Le président Chara a reçu aujourd'hui Emmanuel Macron. Il y a eu une tentative d'assassinat ratée d'ailleurs à Damas, donc on voit que le pays n'est toujours pas stabilisé. Mais la Syrie, par exemple, qui était un allié, une plateforme majeure de l'Iran et de son proxy, le Hezbollah, maintenant est un allié objectif des États-Unis, des Occidentaux. Ils sont en conflit ouvert avec Israël aussi vis-à-vis du Golan, mais on voit qu'il y a eu des tentatives de pacifier les relations avec leurs voisins au sud. On voit que le Liban, effectivement, le sud-Liban est encore occupé et en voie d'annexation, s'il n'y a pas encore d'intervention des États-Unis pour limiter ça, mais on voit que c'est un point crucial des négociations entre l'Iran et les États-Unis, mais ce n'est pas près de se terminer. Et puis Gaza, on a vu qu'hier, le Hamas avait dissous ses autorités politiques, ce qui est rentré dans le processus de paix prévu par Donald Trump et ses alliés pour mettre fin au conflit en Palestine. Mais qu'en est-il de la Cisjordanie? On voit que il y a plusieurs associations israéliennes qui ont alerté sur la tentative de grignotage des Israéliens, des colons, notamment juifs extrémistes, qui sont en train de prendre des territoires progressivement en Cisjordanie. Donc la Palestine, le conflit israélo-palestinien n'est absolument pas résolu. Il y a le premier opposant de Benjamin Netanyahu, Naftali Bennett, qui ne semble pas être prêt à entamer des négociations, une reconnaissance de l'État de Palestine. Donc on voit qu'il y a des situations qui la situation stagne sur beaucoup de points. Elle a évolué énormément, mais elle est toujours aussi instable. Et on est vraiment dans à la fois un statu quo et une zone très mouvante, très instable, très incertaine, où on ne sait pas de quoi demain sera fait. De quoi sera fait l'accord final entre l'Iran et les États-Unis? Est-ce que ça durera plusieurs années, quelques mois, ou ce sera signé demain? On ne peut pas le savoir, on ne peut pas le prédire. Voilà, tout ce qui en est, c'est qu'on a des conséquences réelles en Jordanie vis-à-vis du tourisme. L'économie se meurt. On voit Petra, qui est une des sept merveilles du monde moderne, est vide de touristes. Il n'y a plus aucun touriste, ce qui est dû à la fermeture de nombreuses lignes aériennes à cause du coût du pétrole et des assurances et des risques liés aux tirs entre les deux puissances, ce qui font que beaucoup de compagnies aériennes annulent beaucoup de vols. Et donc, la Jordanie, qui vit du tourisme, c'est 14% de son économie environ, est complètement en grande partie asséchée par ce manque à gagner. Donc, l'économie du Moyen-Orient en pâtit, et aussi en Europe avec la montée du prix du pétrole. Donc, quand est-ce que tout ça se terminera? Je ne sais pas. Et honnêtement, je suis pas très optimiste pour le moment.
0: Merci beaucoup Yvan de Mercer, en effet, il faut rappeler ça. Vous avez raison de rappeler aussi la terrible réalité économique de la Jordanie et l'actualité récente de la Syrie, puisqu'en effet, avec le déplacement du président Macron, il y a des attentats qui ont frappé la capitale, qui sont pas isolés, puisqu'il y a quelques jours, une explosion a visé aussi, il me semble, un tribunal à Damas. Donc la situation est loin d'être stabilisée. On reparlera de tout ça un petit peu après. On va passer un petit bobino et on vous revient dans quelques secondes.
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0: Alors, chers auditeurs, nous sommes de retour sur le Libre Journal de l'Occident. Je ne peux qu'appuyer ce que vous venez d'entendre dans le bobino. 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Donc nous parlions juste avant ce bobino de des espérances et des craintes des gens vivant en Orient. situation économique compliquée. Bon, et je pense que c'est quelque chose qui ne fait défaut à aucun des pays dans lesquels nous travaillons. Hein. La situation économique est extrêmement compliquée partout, même en France. Hein, vous le savez tout aussi bien que moi. Mais on va aussi parler de situation spirituelle, puisque pour les chrétiens d'Orient, c'est aussi quelque chose qui est fondamental, puisque vous savez, parfois, c'est même marqué sur leur carte d'identité, chrétien, sunnite, chiite, etc. Et c'est plus qu'une identité religieuse, c'est une identité religieuse, spirituelle, communautaire, et même identitaire. Et en Irak, par exemple, donc vous sentez que je vais passer la parole à Antonin Dubois dans quelques secondes. En Irak, les chrétiens en fait sont très peu représentés par une caste politique qui est extrêmement divisée, qui parfois fait le travail, parfois ne le fait pas, mais qui est surtout très divisée, donc qui n'arrive pas forcément, malgré les sièges réservés au Parlement, à défendre leurs droits, et qui se retrouve en fait représentés principalement par les dirigeants des églises. Et ce sont c'est le patriarche et ce sont les évêques des différentes églises le patriarche chaldéen et les évêques des différentes églises qui rencontrent régulièrement le gouvernement de la région autonome du Kurdistan ou le gouvernement irakien pour essayer de préserver les droits des chrétiens et pour essayer de se battre pour dans cette société garantir le droit d'exister, de vivre, de faire du commerce, de pratiquer leur religion, de ce peuple qui en fait est le peuple originel d'Irak, en fait, qui est vraiment, c'est pas un peuple qui est ajouté, c'est pas une minorité, c'est une composante de la société irakienne. Donc Antonin Dubois, il y a eu dernièrement, après quelques remous en Irak, l'élection d'un nouveau patriarche. Quelle portée ça a et qu'est-ce que ça représente pour les chrétiens d'Irak exactement?
3: Alors effectivement, on a un nouveau patriarche dans l'église chaldéenne depuis avril dernier, suite au synode des évêques chaldéens qui s'est tenu à Rome justement en avril dernier. Et justement, désormais, c'est sa béatitude, Paul III, qui est patriarche de l'église chaldéenne, donc qui siège à Bagdad. Et c'est un beau signe d'espérance, comme vous l'expliquez, puisque ce nouveau patriarche était auparavant archevêque de Sydney, en Australie, et avait notamment dû fuir Mossoul, puisqu'il était auparavant évêque de Mossoul. Donc c'est un beau signe d'espérance, en fait, puisque on parle souvent de l'exode des chrétiens d'Irak qui ont fui massivement vers l'Europe, aussi vers les États-Unis. On a notamment une grande communauté de chaldéens aux États-Unis, mais aussi en Australie. Et plus récemment, la nouvelle tendance, ça a été la Jordanie, un peu moins tout récemment, mais voilà, ça reste un pays qui a accueilli beaucoup de chrétiens d'Irak. Et donc voir, en fait, un patriarche qui est lui-même issu de la diaspora, enfin, même s'il a passé seulement 10 ans en Australie, c'est un beau signe d'espérance pour ces gens. Et j'en parlais notamment avec des fidèles ici qui voyaient en l'élection de sa béatitude Paul III, un signe de renouveau pour l'église chaldéenne et pour les chrétiens d'Irak en général, pas seulement pour les chaldéens, mais aussi pour les autres églises, hein, puisque on a une multitude d'églises importantes ici en Irak, l'église assyrienne de l'Orient, l'ancienne église de l'Orient, les Syriaques, qu'ils soient catholiques ou orthodoxes, mais aussi des minorités arméniennes. Donc voilà, c'est un beau site d'espérance de voir le nouveau patriarche qui est lui-même issu de la diaspora. Et puis, on travaille notamment chez SOS Chrétien d'Orient à promouvoir le retour des chrétiens d'Irak qui avaient fui le pays à cause de la guerre. Et c'est notamment l'exemple d'un espace de coworking qu'on développe dans Kawa avec l'un de nos partenaires qui est franco-irakien, Jinan Adamat, qui est lui-même en fait un Irakien né en Irak mais qui avait fui très rapidement le pays avec sa famille. Il était tout bébé, il avait seulement un an quand il est parti au tout début de la guerre du Golfe, et il a décidé de revenir il y a quelques années en Irak pour justement retourner sur ses terres, comme expliquait François-Xavier Jiquel. C'est la terre des chrétiens, des Assyriens originellement, c'est une composante de l'Irak, et il a voulu revenir ici justement pour promouvoir le retour, notamment à travers son ONG Le Retour, qui permet d'aider cas par cas le retour des chrétiens de la diaspora en Irak, à la fois via cet espace de coworking comme j'en parlais, mais aussi voilà, soutenir ces gens dans les démarches administratives, dans les démarches de retrouver un logement, de refaire les papiers d'identité. Donc voilà, c'est important pour ces gens de trouver espoir en quelque chose, parce que comme l'expliquait François-Xavier, compter sur la politique en Irak, c'est très compliqué, bien qu'on ait un député irakien à Bagdad, Monsieur Kaldogana, très important, très bien vu ici, qui a eu une grande majorité de la part des chrétiens d'Ankawa lors des élections en 2025. Une est notamment leader du bloc chrétien Soyana, mais voilà, ça reste très minoritaire, puisqu'il ne dispose que de quelques sièges, il me semble 3 sièges au Parlement de Bagdad, et donc ça reste très compliqué. Et puis effectivement, les gens se reposent beaucoup sur la voix des évêques, sur la voix du patriarche, sur la voix des prêtres. Dans les petits villages, d'autant plus récemment, on a des conflits importants et compliqués entre justement les chrétiens, notamment de la plaine de Ninive et des villages autour de Douok, avec justement leurs voisins kurdes. Là, on est en plein dans l'actualité. On en parle très peu. Je vois très peu la chose passer dans nos médias en Occident, mais c'est pour ça que j'en parle ce soir. Mais c'est très important d'évoquer ce sujet également, c'est que même au sein du Kurdistan irakien, la situation est compliquée pour les chrétiens, déjà pour les difficultés économiques que j'évoquais auparavant, mais aussi actuellement pour voilà des histoires de vols de terre, d'incendies volontaires qui auraient été déclenchés par des voisins kurdes jaloux des terres détenues par les chrétiens, etc. Voilà, dans une idée d'expansion de ces villages kurdes au détriment de ces villages chrétiens, et on est en plein dedans justement parce qu'on a aussi eu l'agression d'un maire chrétien dans la vallée Narla, j'en parlais juste avant, mais voilà, c'est très compliqué pour les chrétiens, mais justement, ils espèrent et ils se reposent sur la voix de ces évêques et de ce patriarche qui sont très respectés ici en Irak. On voit notamment sa béatitude Paul III qui a été très actif récemment hein, depuis son élection, puisqu'il a pu visiter tout l'Irak, tout le pays dans son entièreté. J'ai notamment pu le saluer il y a seulement 3 semaines à Ankawa, justement, où il était en visite. Et puis voilà, nos volontaires ont aussi pu ont aussi eu l'honneur de le rencontrer à Al-Kosh. Et effectivement, les fidèles voient cette élection comme un renouveau pour les chrétiens d'Irak, comme un signe d'espérance, puisque c'est très compliqué politiquement pour les chrétiens d'Irak qui sont vraiment sous-représentés. Et voilà, on espère et on prie également pour la mission de sa béatitude Paul III et pour l'union des églises en Irak et pour ses fidèles, pour qu'ils puissent rester sur leur terre.
0: Alors, Antonin, vous nous parlez des Chaldéens, en effet. Donc, rappelons-le, hein, les Chaldéens sont la branche catholique des églises assyriennes, puisqu'il y a 2 églises assyriennes qui existent aujourd'hui, qui sont vraiment les églises originelles de la Mésopotamie et de la Perse, mais qui s'étendaient même jusqu'à la Chine hein, à une certaine période, et qui comptaient plusieurs millions, voire plusieurs dizaines de millions de croyants au 5e siècle, ce qui est absolument énorme quand on connaît la démographie de l'époque. Donc c'est vraiment c'est l'église locale ici, en Irak, mais aussi dans la région. Et quand on parle de ces diversités, parce que c'est parfois difficile, alors d'ailleurs je vous invite, hein, si vous voulez en apprendre plus sur l'église orientale, sur les églises orientales, à écouter l'excellente émission de notre directeur général Benjamin Blanchard, qui en est à sa 70e émission sur les chrétientés orientales et qui vous explique tout les unes après les autres. C'est absolument fascinant. Et notamment, si vous êtes chercheur sur le sujet, je vous invite à écouter ces archives parce que vraiment, c'est dense, complet et extrêmement intéressant. Et quand on parle de cette diversité, ben en fait, on a parlé depuis le début de cette émission de ce qu'on faisait concrètement pour aider les gens. On a parlé concrètement des craintes, des espérances, et avec l'intervention d'Antonin, on a parlé des diversités en fait de ces églises. Mais pour en revenir à SOS Chrétien d'Orient, puisque évidemment vous imaginez bien que je vais tirer la couverture à nous un petit peu ce soir, puisque j'en ai l'opportunité et que je le fais relativement rarement dans cette émission, j'aimerais parler de la diversité de nos équipes et en fait ce que ça apporte aussi à l'aide qu'on fournit sur le terrain. Donc Alix de Franqueville, vous êtes responsable des volontaires depuis 2013. SOS a envoyé 3500 volontaires sur le terrain. On voit qu'il y a une diversité qui est absolument énorme, même si on a un profil type évidemment qu'on retrouve dans l'émission, mais on a envoyé des gens de 18 à 90 ans, on a envoyé des Français, des Italiens, on a nous-mêmes en Irak dans quelques jours un Pakistanais qui nous rejoint pour se porter volontaire pour aider ses frères chrétiens irakiens. Voilà, toute cette diversité, qu'est-ce que ça apporte, comment vous le vivez, comment vous le gérez, parce que ça va pas être très simple non plus. Et puis en fait, globalement, comment vous faites pour les recruter, pour les accompagner, pour gérer leur intégration dans l'émission et les aider à leur retour.
1: Oui, effectivement, François-Xavier, vous avez raison. Un des gros atouts de SOS Chrétien d'Orient, c'est la diversité de ses volontaires. Donc certes, comme vous le disiez, voilà, on a un profil un peu type du volontaire. Donc voilà, la grande majorité des volontaires sont français, mais il ne faut pas oublier qu'on a des volontaires de nationalités très différentes. On a beaucoup de Canadiens, on a beaucoup d'Italiens, de volontaires issus de d'autres pays d'Europe. On a aussi de plus en plus de volontaires qui, en fait, ont habité dans des pays du Moyen-Orient où nous travaillons et qui, par exemple, ont fui la guerre, voilà, sont arrivés en France pour différentes raisons et qui maintenant ont à cœur aussi de rendre service. Et donc, voilà, on a des volontaires qui parfois repartent aussi en mission. Donc, on a une grande variété des profils sur ce point-là. Le prérequis, c'est d'avoir 18 ans minimum, mais il ne faut pas oublier, voilà, qu'on peut avoir des volontaires, comme vous le disiez, qui peuvent avoir jusqu'à 90 ans, je crois que c'est déjà arrivé. Donc voilà, le seul prérequis, ça va être, du coup, je dirais, d'être dans une condition physique satisfaisante, parce qu'il ne faut pas oublier qu'on a quand même des projets en mission, des activités qui nécessitent d'être dans une bonne forme physique, notamment pour les chantiers, etc. Et puis même en termes religieux, on peut avoir des volontaires, certes la majorité sont catholiques, mais nous avons également des orthodoxes, on a beaucoup de volontaires athées de plus en plus qui ont à cœur de rendre service et puis d'aller au contact directement des communautés orientales. Donc voilà, donc vous nous avez évoqué éventuellement de faire un petit point sur comment on accompagne et comment on recrute ces volontaires. Donc on a un processus de recrutement qui s'organise en 4 étapes. Les volontaires qui souhaitent nous rejoindre vont tout d'abord constituer un petit dossier administratif. Donc voilà, ils vont nous fournir quelques documents. Ils vont surtout nous parler en fait de leur motivation, pourquoi ils ont décidé de partir en mission avec SOS Chrétien d'Orient, comment ils ont connu l'association. Voilà, on essaye un peu d'établir un premier profil du volontaire. Puis ensuite, tous les volontaires doivent assister à une journée de formation. Cette journée de formation a pour objectif d'expliquer le fonctionnement de nos missions, d'expliquer un peu nos grands principes de fonctionnement, notamment autour de la vie en collectivité, de la manière dont on responsabilise les volontaires quand ils sont en mission. On a vraiment à cœur de responsabiliser effectivement nos volontaires pour qu'ils soient réellement acteurs de leur mission, qu'ils prennent en main leur mission. Voilà, c'est quelque chose qui va être très important pour nous. On va notamment aussi un peu leur expliquer voilà, le fonctionnement de la mission sur place, comment s'organisent toutes les relations entre les différentes communautés. On va faire un gros point géopolitique également pour que les volontaires partent en mission en étant vraiment armés et qu'ils aient les clés en main pour vivre sereinement leur mission. Ensuite, tous les volontaires doivent réaliser 3 missions bénévoles pour faire connaître l'association, récolter des dons nécessaires forcément au fonctionnement de l'association. Et une fois qu'ils ont réalisé ces 3 actions, qu'ils ont réalisé leur journée de formation, chaque volontaire doit passer un entretien individuel avec les responsables du pôle volontaire, qui permet en fait de déterminer si le volontaire est apte à partir en mission, voir en fait dans quel pays de mission il pourrait être le plus utile, dans quel pays il pourrait le plus s'épanouir aussi et vivre sereinement sa mission. Et voilà. Et une fois que si l'entretien s'avère concluant, le volontaire part en mission. Donc il faut se dire qu'en fait, ce processus de recrutement, il est très rapide. En fait, un volontaire qui souhaite partir, en un mois, il peut réaliser toutes ces étapes et partir en mission, que ce soit pour une durée minimale de 28 à 28 jours en été. Et ça peut aller jusqu'à un an, voilà, si le volontaire le souhaite, en fonction de ses disponibilités. Et il peut bien sûr prolonger aussi une fois qu'il est sur place. Donc voilà, on a un processus de recrutement qui est assez complet. Vraiment, l'objectif, c'est que le volontaire soit accompagné du début à la fin de sa mission. Et le pôle volontaire est également là pour épauler le volontaire pendant toute sa mission, pour tous les besoins administratifs ou de suivi.
0: Eh bien, vous avez bien raison de parler de l'engagement des volontaires, puisque nous, chez SOS Chrétien d'Orient, on favorise aussi l'engagement au retour. Alors, une phrase que tous les volontaires ont entendue, que nos 3500 volontaires ont entendue, c'est « ta mission commence maintenant », et c'est la phrase qu'ils entendent quand ils quittent la mission. Déjà parce qu'ils ont un devoir de témoignage, ça c'est extrêmement important chez SOS Chrétien d'Orient, c'est un de nos 3 piliers, un devoir de témoignage, d'expliquer à leur retour en France, auprès de leur famille, de leur école, de leur entreprise, de leurs collègues, de leurs amis, ce qu'ils ont vu et quelle est la réalité des chrétiens d'Orient. mais également de s'engager. Nous poussons les volontaires à s'engager dans l'associatif, à prendre des initiatives et aller de l'avant. Et c'est le cas d'un de nos anciens volontaires et chefs de mission, Jérémy Convert, qui est quelqu'un d'exceptionnel, qui a été chef de mission en Égypte pendant plusieurs années. Et qui à l'issue de son passage chez SOS Chrétien d'Orient a décidé de s'engager personnellement auprès des communautés religieuses du village de Taïbé, qui est un des derniers qui est le dernier village chrétien 100% chrétien de Cisjordanie, au sein d'une école, afin de donner des cours au sein de cette école, et qui a proposé qui nous a demandé de proposer à tous nos anciens volontaires de le rejoindre. Puisque cet été, il organise un camp d'été avec les jeunes de Taïbé qui vivent une situation particulièrement sensible. Donc déjà, de une, je vous engage à le rejoindre. N'hésitez pas à écrire à SOS Chrétien d'Orient si vous voulez rejoindre Jérémy Convert dans ce camp d'été à Taïbé cet été. Mais surtout, je me tourne vers Yvan de Mercé, qui est notre responsable pour la Jordanie et pour la Terre Sainte. En fait, ce village de Taïbé, on en parle beaucoup. Il y a des élus qui sont intervenus auprès de l'Union européenne notamment, puisque ce village subit de graves attaques et menacé, hein, clairement, son existence même est menacée. Est-ce que vous pouvez nous en dire un peu plus sur le village de Taïbé, Yvan de Mercé?
2: Oui, vous avez bien décrit ce village. Donc c'est le seul village 100% chrétien de Cisjordanie. Il compte un petit peu moins de 1400 habitants, avec une grande diaspora qui fait 10 fois la taille du village en Cisjordanie. Une diaspora présente en Amérique du Nord, en Amérique latine, en Europe, au Moyen-Orient, en Jordanie notamment. Donc il est composé des 3 églises différentes qu'il y a en Terre Sainte et en Jordanie, grec orthodoxe, latin et grec catholique, melkite. Au cours de mes opérations, on m'a demandé d'aller à Taïbé et nous allons apporter une aide pour l'instant modeste, mais qui est un début de nos activités dans ce village, une aide des activités culturelles autour de danse et d'instruments de musique du Dabké pour maintenir la culture locale palestinienne au sein de ce village. Nous sommes en lien avec les différentes églises et écoles et j'ai pu voir les différentes attaques qu'ont pu subir les habitants de Taïbé au cours des dernières années, notamment l'année dernière, à peu près à un an près. Il y a eu des tentatives de brûler les ruines de l'ancienne église de Taïbé, l'église orthodoxe. Il me semble que c'est une église orthodoxe. On voit encore les traces de départ de feu que des colons juifs extrémistes avaient tenté de démarrer dans les ruines de cette église, assez iconique. Également, récemment, il y a quelques semaines, il y a eu des départs de feu sur des champs agricoles Taïbé. Taïbé est un village qui vit beaucoup de l'agriculture, notamment de la production d'olives et d'huile d'olive. Et les colons ont fait démarrer des incendies volontairement pour détruire l'activité économique des habitants de Taïbé. Il y a eu des attaques répétées au cours des derniers mois aussi, des voitures brûlées, des vols, des squats de terrain aussi. On voit, il y a des images qui s'est documentées hein, par certains humanitaires européens qui étaient là sur place au moment des événements, où on voit des colons squatter des terrains appartenant aux habitants de Taïbé. Donc c'est une situation extrêmement difficile pour ces chrétiens palestiniens qui sont impuissants face aux attaques répétées des colons israéliens. Les autorités de Palestine ne peuvent pas faire grand-chose non plus. C'est compliqué de répliquer, c'est compliqué de se défendre. Que faire? Beaucoup ont choisi l'émigration. Quelques-uns restent. Et comme notre ancien collègue Jérémy, il y a certains volontaires européens qui ont décidé de partir pour aider aussi ce village, pour les camps d'été. C'est un village assez vitrine, en fait. Il est assez médiatisé parce que le fait qu'il soit entièrement chrétien et le fait qu'il soit régulièrement attaqué par des colons lui permet d'avoir une certaine médiatisation. Et de nombreux consulats européens ont apporté de l'aide à ce village pour des développements de projets. Mais c'est le quotidien aussi dans de nombreux villages, pas entièrement chrétiens, mais avec une présence chrétienne, où des Palestiniens sont régulièrement humiliés, attaqués, violentés, agressés par des colons juifs extrémistes sous le regard complice et passif de l'armée israélienne.
0: Alors, en effet, une situation absolument dramatique, puisque, en fait, vu de la France, c'est très, très, très compliqué d'essayer d'alerter l'opinion, une opinion qui est extrêmement clivée en France. Les Palestiniens sont... la cause palestinienne est reprise par la gauche et l'extrême gauche et sont les victimes éternelles qui n'ont absolument jamais rien fait. Dans certains milieux de droite, méritent de subir toutes les affres de la planète et de ne absolument pas être soutenus quoi qu'il leur arrive, parce que il faut absolument soutenir Israël à tout prix, sans faire aucune distinction des différents courants politiques qui existent dans ce pays, et encore moins des colons qui échappent totalement au contrôle des autorités israéliennes, voire qui sont même soutenus par certaines franges extrémistes des partis politiques israéliens. Alors en parlant de partis politiques, Antonin Dubois, dernièrement, il y a eu des élections en Irak qui ont été extrêmement importantes. J'avais fait une chronique sur Radio Courtoisie il y a quelques mois, alors qu'après les élections législatives, on craignait, hein, je pense que c'est le terme, il faut le dire, que Nouri al-Maliki, qui était un dirigeant extrêmement clivant, qui a dû endosser d'ailleurs la défaite face à l'État islamique en 2014, arrive au pouvoir, puisque c'était globalement ce qui s'était mis en place à la suite de ces élections législatives. Et finalement, peut-être suite à la pression américaine, peut-être suite à d'autres propositions politiques en Irak, il en a été autrement. Quelle est la situation politique aujourd'hui en Irak et quels sont les enjeux ?
3: Alors effectivement, c'était
0: autrement. Quelle est la situation politique aujourd'hui en Irak et quels sont les enjeux ?
3: Alors effectivement, c'était compliqué pendant de longs mois.

0: attribue en grande partie la défaite de l'Irak, de l'État irakien face à l'offensive de l'État islamique. Et puis, tout récemment, le nouveau gouvernement irakien s'est formé, notamment via Ali Al-Zaïdi, qui a été élu un petit peu sous pression et qui est vu comme un homme de compromis, qui plaît à la fois à Donald Trump, hein, qui lui a directement adressé ses félicitations, mais qui plaît aussi aux chiites d'Irak proches de l'Iran. Donc, il apparaît vraiment comme un homme de compromis qui permet à l'Irak de pouvoir balancer entre sa proximité ou du moins son envie de ne pas avoir de mauvaises relations avec les États-Unis, tout en restant proche de l'Iran et surtout de pouvoir entre guillemets se garder leur côté les milices chiites irakiennes qui sont officiellement intégrées au gouvernement mais qui sont trop autonomes, notamment pour les milices des forces de mobilisation populaire, mais aussi celles de la résistance islamique en Irak. Et justement, cet homme, qui est un directeur de banque, vu comme un homme d'affaires, pas trop sectaire, comparé à ce qu'on a pu voir avec Al-Maliki, semble être bien parti, en tout cas, pour poursuivre le bon travail, de ce que j'ai pu entendre ici, qui avait été entamé par Al-Soudani. Du moins, c'était mieux déjà que Al-Maliki, de ce que je peux entendre ici. Mais voilà, effectivement, Ali Al-Zaïdi a lancé, il y a quelques jours, une offensive, anti-corruption. Une opération appelée Assaut de l'Aube, contre les principales baleines de la corruption. Un fléau complètement endémique depuis des décennies qui détruit l'Irak de l'intérieur. Et c'est au cours d'une nuit assez extraordinaire qu'au moins 47 personnes, dont plusieurs députés et des responsables, notamment au sein du ministère du Pétrole, ont été arrêtés à Bagdad et dans d'autres régions du pays. Donc ça a été totalement un énorme coup de filet, impulsé par le nouveau Premier ministre Al-Zaïdi, qui s'est en fait totalement donné pour mission de réduire l'influence de ces puissances chiites, notamment les milices chiites proches de l'Iran, notamment dans ce contexte très délicat de cessez-le-feu et de pourparler pour un accord de paix, pardon, mais qui reste très, très incertain et très compliqué. Et on le voit notamment ici dans le Kurdistan irakien, où malgré tout, on a eu des drones, encore récemment autour de Sulmaniyé ou vers Koya, à l'est d'Erbil ou encore au nord d'Erbil. Mais voilà, Ali Al-Zaïdi, il est vraiment apparu comme un homme de compromis sous pression américaine, puisque les États-Unis avaient totalement posé leur veto pour l'élection d'Al-Maliki. Et cet homme, permet en tout cas pour le moment de donner espoir à l'État irakien de vraiment contrôler le enfin d'avoir le pouvoir totalement et de contrôler le gouvernement, puisque c'est l'un des majeurs d'un problème des l'un des problèmes majoritaires pour l'Irak, c'est la division du pouvoir entre ce qui est censé être le pouvoir central, divisé avec ces milices chiites qui elles-mêmes parfois ne s'entendent pas entre elles, puisque certaines d'entre elles sont proches entre guillemets du gouvernement, d'autres répondent totalement à l'Iran et ne considèrent pas du tout l'autorité de Bagdad. Et on l'a vu notamment pendant la guerre où le chef des armées Al-Soudani, juste avant l'élection d'Al-Zaïdi, dénonçait à la fois les attaques américaines contre les bases des forces de mobilisation populaire, mais dénonçait également les attaques de ces milices chiites sur les bases américaines, à la fois à Bagdad, notamment la base Victoria, mais aussi, évidemment, on l'a expliqué à maintes reprises, dans le Kurdistan irakien. Et notamment, ce nouveau Premier ministre, pour continuer sur son travail actuellement, qui redonne espoir pour avoir un État irakien souverain, a fait de la lutte contre la corruption l'une de ses priorités. C'est un problème qui mine le pays dans son ambitieux programme. Et l'Irak, notamment, est considéré comme l'un des pays où la corruption gangrène les institutions publiques. Donc c'est vraiment très compliqué pour l'Irak de ce point de vue, et notamment désire également désarmer les milices. Donc voilà, c'est tout un ensemble de mesures et d'actions pour le moment qui semblent porter leurs fruits, ou du moins qui donnent espoir à l'État irakien de pouvoir reprendre la main sur le pays et sur la souveraineté de l'Irak. On l'espère, en tout cas, pour ces populations, n'importe lesquelles, évidemment, de voir l'Irak vraiment souverain dans son pays, plutôt que répondre aux ordres des Américains ou des milices chiites iraniennes.
1: Alors, ouais, l'Irak, parce que je pense que c'est important, les gens ont du mal je pense, à se faire une idée. Alors moi-même, il y a 12 ans, quand je suis arrivé chez SOS Chrétien d'Orient, quand j'ai pris la décision comme ça, alors à l'époque, Alix de Franqueville vous a décrit un processus très organisée que nous avons aujourd'hui.

0: Express Chrétien Orient qui nous permet de prendre les meilleures décisions. À l'époque, j'ai eu un appel de Charles de Meyer tard dans la nuit lié à l'urgence que subissaient les populations chrétiennes d'Orient. Et j'ai dû me décider en quelques heures pour pouvoir partir en Irak le lendemain ou le surlendemain. Donc c'est sûr qu'aujourd'hui les choses ont bien changé, mais déjà à l'époque j'avais une certaine évidemment appréhension de ce que j'allais y trouver, de l'endroit dans lequel j'allais m'y retrouver. Et quand Alix de Franqueville, qui travaille avec nous depuis un certain temps déjà, m'a fait part de sa volonté et la nécessité hein, du pôle volontaire de visiter l'Irak. Voilà, je ne trahis pas de secret, Alix. Je pense que votre famille avait un peu d'appréhension, que vous-même, vous aviez quelques questions. Quelles sont vos premières impressions? Et je fais exprès, j'apprends en traître. Quelles sont, en fait, vous qui êtes arrivés, bah, nous sommes arrivés tous les deux à l'aéroport il y a quelques heures. Hein, nous avons atterri à 17h à l'aéroport d'Erbil. Donc ça fait vraiment quelques heures que Alix découvre ce pays qu'est l'Irak. Et quelles sont vos premières impressions et de quelle manière ça casse un peu les préjugés que vous pouviez avoir sur ce pays?
1: Oui, effectivement, vous l'avez dit, c'est toujours compliqué de se représenter un pays avec une culture assez différente ou qui est teinté d'autant de préjugés, on va dire, avec la guerre, etc. On s'attend à arriver dans un pays peut-être un petit peu chaotique ou voilà, ça va être radicalement différent de ce qu'on peut connaître en France, par exemple. Et en fait, très étonnamment, bah voilà, dès la sortie de l'avion, on arrive dans un aéroport où j'ai trouvé que finalement l'ambiance était presque familiale en fait quand on attendait pour passer par exemple la police aux frontières. Voilà, il y avait pas mal de familles, etc.
0: C'est sûr que si on compare à Roissy, ça ne peut être que mieux.
1: Mais voilà, donc très agréablement surprise. Au final, voilà, après de la route à l'aéroport jusqu'à l'appartement des volontaires, en fait, on se rend compte que le pays est mine de rien très développé. Il y a des infrastructures très modernes, voilà, les routes qui sont en bon état, ça peut, voilà, aller un peu à l'encontre des préjugés, pardon, qu'on pouvait avoir auparavant. Donc voilà, très agréablement surprise et j'ai vraiment hâte justement de continuer ce séjour-là au Kurdistan pour m'en faire une meilleure idée.
0: Alors pour ça, Antonin, il me semble, nous a prévu un programme assez chargé. Donc, ce qu'il faut que vous sachiez, chers auditeurs, qu'en plus de fêter son anniversaire avec vous ce soir au micro pour partager son expérience en Irak, Antonin va enchaîner dans les jours qui suivent une grande tournée des projets avec Alix et moi-même afin de nous montrer les avancées, de montrer son travail en fait tout simplement, parce que qu'est-ce qu'il fait Antonin au quotidien? Non, mais de montrer les avancées de son travail tout simplement. Et donc voilà. Et c'est vrai que l'Irak, moi j'invite tous les potentiels futurs volontaires qui nous écoutent, ou les parents, grands-parents, qui ont dans leur famille des gens qui sont un peu, qui ont besoin de vivre quelque chose de fort. Eh bien, je vous invite à nous rejoindre. Alors pas forcément en Irak, mais pourquoi pas? Parce que il faut casser les préjugés justement, et SOS participe à ça, à casser les préjugés qu'on peut avoir sur ces pays dans lesquels on travaille. Benjamin Blanchard lui-même était en Syrie ces derniers jours. Il a pu y rencontrer les chers amis qui s'est fait depuis 2013. Nous-mêmes en Irak, voilà, pour tout vous dire, on a regardé. Pour vraiment essayer de totalement casser les mythes qui existent autour de ce pays. On a regardé le match de la Coupe du Monde Argentine-Égypte avec des populations qui sont en Irak. Vous savez, les gens sont très très fans de Messi. Et donc, on avait une ferveur populaire gigantesque face aux 3 buts qu'a marqué l'Argentine, notamment avec Messi. Voilà. On n'est pas dans des bombardements quotidiens. On n'est pas dans une terreur qui règne dans les rues. On est entouré de gens qui sont adorables, qui ont un cœur énorme, qui ont les bras grands ouverts et qui demandent qu'à vivre en paix. Et c'est le travail que fournit SOS Chrétien d'Orient au quotidien. Je dirais, Yvan de Mercey, il nous reste une dizaine de minutes. Qu'est-ce que ça vous a apporté, tout ça, ces années de volontariat en Syrie, de mission en Jordanie? Comment est-ce que vous voyez cet engagement chez SOS Chrétien d'Orient en règle générale?
2: Oui, c'est une vaste question. Ça m'a apporté beaucoup plus que ce que j'ai pu donner, hein. C'est la fameuse phrase qu'on dit tous quand on revient de son expérience en tant que volontaire. D'abord, en tant que volontaire, j'ai pu découvrir un pays meurtri par la guerre, ce qui n'est pas le lieu de réjouissance, mais plutôt un moyen de voir qu'on a beaucoup reçu et qu'on a beaucoup de chance d'être né et d'avoir reçu une éducation en France. Et quand on voit un pays détruit par la guerre, détruit économiquement, étouffé par les sanctions, où il n'y a aucune opportunité pour la jeunesse, de quelque religion qu'elle soit, quand on voit ces pays et qu'on voit encore des gens qui arrivent à avoir le sourire, sont heureux de nous voir, sont heureux de nous partager des moments de vie, et ben ça ne peut que nous faire relativiser et que nous donner baume au cœur et nous donner espoir, nous, dans notre vie de chrétien, notre vie de français. C'est une autre façon de découvrir la foi aussi. On part à la rencontre de populations qui ont été baptisées et converties avant nous, un millénaire, enfin plusieurs siècles avant nous, en tout cas avant l'Europe, et qui ont été les témoins d'événements bibliques. Quand j'étais en Syrie, j'ai pu visiter Damas, qui est chargé de lieux saints, notamment le lieu du baptême de Saint Paul, par exemple, ou le lieu de sa fuite quand il fuyait les persécutions des Juifs et des Romains pour aller prêcher plus dans le nord du Moyen-Orient et en Grèce. Voilà, cette expérience de volontaire m'a beaucoup apporté. Et en tant que chef de mission en Jordanie, œuvrer concrètement à instaurer, à gérer, à mettre en place des projets de rénovation d'églises, d'écoles, de financement d'infrastructures, de financement de frais de scolarité, de donations, de coupons ou de boîtes alimentaires. Tout ça n'est qu'une petite partie des différents projets que j'ai pu réaliser avec ma responsable projet, mon équipe, ainsi que l'accueil de volontaires pour les missions temporaires. Tout ça, en fait. M'a beaucoup apporté dans la vie de tous les jours. En fait, c'est un métier qui est une mission à part entière. On parle de mission et pas de carrière, parce qu'on est vraiment investi de grandes responsabilités, c'est-à-dire d'aider nos frères chrétiens. Évidemment, nous ne sommes pas les sauveurs de l'humanité, nous ne sommes pas des super-héros, on aide à la mesure de ce qu'on peut faire. Voilà, c'est une belle tâche, une belle rencontre avec des peuples très intéressants, très accueillants, une situation très instructive, et une histoire, une culture extrêmement riche que j'ai pu découvrir. Voilà, je suis très reconnaissant vis-à-vis des SOS Chrétiens d'Orient de m'avoir embauché en tant que volontaire et salarié.
0: Bah écoutez, c'est un très très beau mot de conclusion pour la Jordanie. Il nous reste 2 minutes, il me semble. Je reste 1 minute, Antonin, parce que justement, on parlait tout à l'heure des piliers des SOS Chrétiens d'Orient et la convivialité, le vivre ensemble, comme on dirait aujourd'hui en France, et le fait d'être chrétien ensemble, c'est quelque chose qui est extrêmement important. Et d'ailleurs, il y a très peu de temps, il y a ce fameux pèlerinage de Chartres que beaucoup de nos auditeurs suivent, qui prient pour, voire participent à. Et en fait, quelque chose qu'on sait peu, c'est qu'on l'a mis en place dans nos missions également, parce qu'il y a quelque chose qui s'appelle Ange Gardien, et la mission Irak, qui me semble, est un peu le porte-étendard chez SOS Chrétien d'Orient de ce pèlerinage de Chartres, puisque dans plusieurs missions, on le met en place également, et pendant que les pèlerins français marchent en direction de Chartres, dans les missions, on marche également en communion de prière avec les chrétiens français.
3: Exactement, c'est la 5e année de suite que SOS Chrétien d'Orient organise le pèlerinage de Pentecôte à Alcoche, village chrétien dont je parlais précédemment, et ça a été une énorme réussite cette année encore, puisqu'on a eu 900 pèlerins qui se sont réunis à Alcoche et qui ont marché pendant quelques kilomètres, pardon, pas les 100 kilomètres évidemment de nos pèlerins courageux de Chartres, mais voilà, tout l'intérêt était d'être en union de prière avec les pèlerins de Chartres également, de pouvoir rassembler tous ces chrétiens d'Irak, du nord de l'Irak et de la plaine de Ninive.
0: Très bien, bah merci beaucoup. Merci à tous pour cette émission ce soir qui était passionnante. Merci à Alix, merci à Antonin et merci à Yvan. Je vous rappelle que c'était le Libre Journal de l'Occident et je vous invite à écouter nos prochaines émissions, à nous écouter en rediffusion, à partager autour de vous et à inviter vos proches à soutenir SOS Chrétien d'Orient, que ce soit par le recrutement de volontaires, par un soutien financier également et surtout par vos prières. Je vous souhaite une excellente soirée et à très bientôt sur Radio Courtoisie.

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1: 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Vous êtes à l'écoute de Radio Courtoisie, nous continuons dans quelques instants avec notre prochaine émission, Chant Grégorien, proposé par Patrick Banken. 7e dimanche après la Pentecôte et fête de Saint-Benoît, célébrée le samedi 11 juillet.
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1: Vous êtes à l'écoute de Radio Courtoisie, nous sommes le 10 juillet 2026 en semaine C de la grille des émissions de la radio. 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Vous êtes à l'écoute de Radio Courtoisie, tout de suite Chant Grégorien, proposé par Patrick Banken. Il est 23h sur Radio Courtoisie.
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Chers amis auditeurs, bonjour. La messe de ce dimanche est celle du septième dimanche après la Pentecôte. Elle présente quelques caractères assez particuliers. Elle ne figure pas dans les anciens livres romains et serait donc d'origine gallicane. C'est très net en ce qui concerne l'Alléluia, dont la mélodie s'étire en longueur de façon exubérante. De même, l'offertoire est une prière longue et développée, mais à l'opposé, l'introïte, le graduel et la communion sont très simples et parmi les plus courts du répertoire. L'introïte prend son texte dans le premier verset du psaume 46, acclamation triomphale qui accompagnait la montée de l'Arche d'Alliance sur la montagne de Sion pour remercier le Seigneur d'une grande victoire accordée à son peuple. Ce psaume était déjà utilisé à la fête de l'Ascension, où cette montée préfigurait celle du Christ dans le ciel. Cet introïte fut d'ailleurs jadis celui de la vigile de l'Ascension. En ce temps après la Pentecôte, après les sentiments exprimés dans les chants des précédents dimanches, nous trouvons ici une autre attitude chrétienne fondamentale, la louange de la majesté et de la toute-puissance divine, l'action de grâce pour ses bienfaits. Omnes gentes plaudite manibus, tous les peuples, battez des mains. Jubilate Deo in voce exultationis, acclamez Dieu avec des cris de joie. Le deuxième verset du psaume est psalmodié à la suite. Quaniam dominus excelsus terribilis rex magnus super omnem terram, car le Seigneur est très haut, redoutable, grand roi sur toute la terre. La mélodie de cette introïte est très simple et nous ramène à la joie des dimanches après Pâques. Le deuxième disque des messes des dimanches d'été, enregistré par les moines bénédictins de Trior dans la Drôme, nous fournira les cinq pièces du propre de ce septième dimanche après la Pentecôte.

Contrairement aux autres chants de la messe du septième dimanche après la Pentecôte, le graduel figure dans les anciens livres romains, mais au mercredi de la quatrième semaine de carême, appelé Féri des grands scrutins, car c'était le jour où l'on désignait les catéchumènes qui allaient recevoir le baptême à la vigile pascale, et où il a été repris pour ce dimanche. C'est donc d'abord à ces futurs baptisés que ce texte s'adresse. Il est tiré du psaume 33, cantique de louange et d'action de grâce, attribué à David, que nous retrouverons à plusieurs reprises en ce temps après la Pentecôte. Les deux versets réunis ici ne se suivent pas dans le psaume, mais ils se complètent admirablement. « Venite filii audite me, venez mes enfants, écoutez-moi. Timorem domini doce bovos, je vous enseignerai la crainte du Seigneur. Accedite ad eum, et illuminamini. Approchez-vous de lui, et vous serez illuminés. Et facies vestre non confundentur, et vos visages n'auront pas à en rougir. » Cette invitation aux nouveaux baptisés s'adresse aujourd'hui à nous tous. Nous y trouvons réunies deux grandes étapes de la vie spirituelle. La crainte de Dieu, premier des dons du Saint-Esprit, qui nous fait nous prosterner avec humilité devant la majesté divine, et l'illumination qui nous fait connaître et contempler celui qui est la beauté et le bien infini et nous attire irrésistiblement vers lui. Comme l'introit Omnes Gentes, ce graduel est très court, mais sa mélodie, bien qu'elle utilise des formules que l'on retrouve dans de nombreux autres graduels du cinquième mode, exprime à merveille les richesses contenues dans le texte. On remarquera en particulier la descente au grave empruntée au sixième mode sur les mots « Doce bovos », exprimant la profonde adoration devant la majesté divine, et à l'opposé la grande vocalise sur les mots « Accedite ad eum », montant progressivement toute l'octave jusqu'à l'extrême aigu, exprimant ainsi notre attirance vers le ciel, où nous contemplerons la splendeur divine.

Comme je l'ai dit, le texte de l'Alléluia du septième dimanche après la Pentecôte est le même que celui de l'introïte. Le premier verset du psaume 46. Acclamation à la majesté et à la toute-puissance divine. Omnes gentes plaudite manibus. Tous les peuples battaient des mains. Acclamez Dieu avec des cris de joie. Mais alors que l'introïte était très court, faisant retentir cette acclamation avec une mélodie simple, légère et joyeuse, à l'opposé l'Alléluia est très long, avec une mélodie ample, solennelle et de grandes vocalises. Pour célébrer toutes les splendeurs de Dieu et de son œuvre dans leur immensité et leur variété, le compositeur grégorien s'est exprimé avec des modulations colorées qui rendent cette pièce difficile à exécuter. La plupart des chorales devront psalmodier le verset en premier ton d'introïte.

Tous les chants des précédents dimanches provenaient des psaumes. Dans la messe du septième dimanche après la Pentecôte, nous allons trouver à l'offertoire un chant tiré d'un autre livre de l'Ancien Testament, comme le seront plusieurs autres grands offertoires que nous rencontrerons au cours de ce temps liturgique. Celui-ci est emprunté au prophète Daniel, et plus précisément à l'épisode des trois jeunes Hébreux jetés dans la fournaise par le roi Nabuchodonosor et miraculeusement épargnés par les flammes après avoir adressé à Dieu une magnifique prière, souvent utilisée dans la liturgie, dans laquelle ils offrent leur sacrifice pour le salut de leur peuple. « Sicut in holocausto arietum et taurorum » comme un holocauste de béliers, de taureaux et de milliers d'agneaux gras, qu'ainsi notre sacrifice s'accomplisse en votre présence, afin qu'il vous plaise. Car ceux qui mettent en vous leur confiance, Seigneur, n'auront pas à en rougir. On remarquera qu'une partie de ce texte, la deuxième phrase, figure dans les prières que le prêtre récite à l'offertoire de la messe, au moment précis où il est chanté aujourd'hui par la Scola. Les sacrifices de l'Ancien Testament, et particulièrement celui que les trois jeunes Hébreux étaient prêts à offrir pour leur peuple, sont évidemment la figure du sacrifice du Christ qui est offert sur l'autel. La mélodie de ce chant d'offertoire commence très humblement avant de s'élever progressivement d'une manière suppliante avec des motifs répétés. Puis soudain, elle s'envole en un grand élan sur les mots « in conspectu tuo » et devient ensuite pleine d'assurance, avec de nouveaux motifs répétés plusieurs fois et une insistance très marquée jusqu'à la fin. Don Gajar a écrit dans ses commentaires à des choristes « Il y a dans cet offertoire un acte de foi, puis d'admirable confiance, enfin de complaisance, dans une atmosphère de confiance, de tendresse, de fermeté extraordinaire. »

L'antienne de communion du septième dimanche après la Pentecôte est très courte. Nous y retrouverons un texte qui avait été chanté le dimanche précédent. C'était la dernière phrase du verset de l'Alléluia du psaume 30. Inclina aorem tuam, accelera ut eruas nos. Tendez l'oreille, hâtez-vous de nous délivrer. Une petite différence cependant. Le texte est mis ici au pluriel, eruas nos, au lieu de « eroasme », et de prière personnelle devient prière collective. C'est tout le peuple de Dieu, toute l'Église qui supplie le Seigneur avec confiance. « Inclina aorem tuam », traduit par « tendez l'oreille », littéralement « inclinez vers moi votre oreille ». Prêter l'oreille signifie de la part de Dieu la condescendance et, par suite, le caractère gratuit de la divine grâce. Bien que la pièce soit très courte, elle comporte néanmoins deux phrases et la mélodie n'est pas celle d'une petite antienne. Elle est peu développée, mais assez ornée et très expressive dans une ambiance douce et contemplative. Les moines bénédictins psalmodient les deux premiers versets du même psaume 30 sans citer la partie de l'antienne proprement dite « Inclina aorem tuam ».

Cher ami auditeur, vous êtes bien à l'écoute de l'émission de chant grégorien que vous propose chaque semaine l'association Navoce sur les ondes de Radio Courtoisie. 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Abordons maintenant, si vous le voulez, la seconde partie d'émission qui sera consacrée à Saint Benoît, dont le jour de naissance au ciel est le 21 mars. Le nouvel ordo de 1969 a déplacé cette fête au 11 juillet, date du transfert des reliques du grand moine à l'abbaye de Fleury-sur-Loire en 703. Le changement de date s'explique par le désir de remettre à l'honneur les féries de carême. Cette période liturgique est en outre très riche musicalement et nous n'avons jamais vraiment le temps d'écouter des chants pour honorer le patriarche des moines d'Occident. Voici l'hymne des matines de la fête du 21 mars, celle du Transitus du Trépas de Saint Benoît, signalée comme telle dans les plus anciens martyrologes. Quidquid antiquid chenine revates, tout ce que chantèrent les anciens prophètes, tout ce que contiennent les livres de la loi éternelle, la vie de notre grand patriarche l'a reproduite avec gloire. La piété glorifia Moïse, le plus doux des hommes. Le grand Abraham s'est illustré dans son fils. L'honneur d'Isaac parut dans la beauté de son épouse et dans sa soumission à l'ordre rigoureux de son père. Chargé d'une ample moisson de vertu, l'auguste patriarche de notre famille a réuni en lui Moïse, Abraham et Isaac. Qu'il daigne être propice à ceux qu'il a sauvés du naufrage du monde. Que son souffle bienfaisant les pousse au port où règne un doux repos que l'inquiétude ne trouble jamais. Gloire au Père et au Fils qu'il engendre. À vous, honneur égal, esprit de l'un et de l'autre. Gloire au Dieu unique dans tous les siècles des siècles. »

Les moines de l'abbaye Notre-Dame de Fongombeau chantaient l'hymne des matines de la fête de Saint-Benoît du 21 mars. Voici le dernier chant des premières vêpres de la fête de Saint-Benoît, l'antienne du Magnificat, Galliarum Populis. Le disque compact de Fongombeau la donne comme celle de la fête du 11 juillet, bien que l'Antiphonale Monasticum de 1934, donc ancienne ordo, nous en offre une toute autre, Exultet omnium. Galliarum Populis salue l'arrivée des saintes reliques en France par de nombreux miracles. Galliarum Populis nova lux exhorta est. Pour les peuples de France, une nouvelle lumière s'est levée quand Benoît les a illuminés de sa présence. Alors furent ouverts les yeux des aveugles et le corps mort du patriarche se révéla par la résurrection d'un mort.

Les moines de l'abbaye Berrichonne ont choisi, comme en tiennent du Benedictus des Laudes, Exsulta verunt, du propre bénédictin, dont le texte est de nouveau approprié au transfert des reliques dont la fête est célébrée ce 11 juillet. Écoutez. Exsulta verunt ossa benedicti, dum ecassini ruderibus floriacum translata. Les eaux de Benoît ont tressailli lorsque, transportés des rochers du Cassin à Fleury, ils vinrent dans le champ de fleurs et là se reposèrent parmi les fleurs.

Le Nouvel Ordo, comme je l'ai dit, célèbre Saint-Benoît le 11 juillet, mais cette fête a toujours été à l'honneur dans les monastères bénédictins. Elle comporte même une octave. La messe est, dans le rite romain, celle du commun des abbés, Os Justi. Écoutons l'introïte du propre des monastères bénédictins. C'est le célèbre Gaudeamus, dont l'original est à la Sainte Agathe le 5 février, mais que la liturgie a emprunté pour diverses autres solennités. Dom Baron écrit que c'est une invitation à la joie qui nous fait entrer dans l'invisible, dans le monde des esprits, des anges, des saints, du Christ glorieux.

Le graduel Domine Prevenisti de la fête de Saint-Benoît est celui de la messe du commun des abbés. On le chante aussi, entre autres, à la Saint-Joseph. Écoutons maintenant l'Alléluia. Le texte n'est pas scripturaire, comme vous allez le constater. Vir Dei Benedictus omnium justorum spiritu plenus fuit. L'homme de Dieu, Benoît, fut rempli de l'esprit de tous les justes. Ipse intercedat pro cunctis monatice professionis. Puisse-t-il intercéder pour tous ceux qui font profession de vie monastique ? La mélodie ample et enthousiaste est une adaptation de l'Alléluia du cinquième dimanche après la Pentecôte, Domine in virtute tua. Les sonorités toutes festives s'adaptent bien pour rendre hommage au patriarche des moines.

Je ne vous passerai pas les deux prochaines pièces du propre, l'offertoire et la communion, qui appartiennent à la messe Os Justi. Nous aurons l'occasion de les écouter cette année. Revenons à des textes plus proches de notre patriarche, avec l'hymne des Vêpres de ce 11 juillet, Claris conjubila Gallia laudibus. Répondez-vous, France, en beau chant d'allégresse. Fêtez avec joie les ossements du patriarche Benoît. Soyez heureuses, vous qui conservez, paisibles en votre sein, ses membres vénérés. Il illustrait l'Italie par l'éclat de ses merveilles. Son corps inanimé rayonne désormais sur la France. Il fait étinceler le miracle à son tombeau sans relâche, illuminant ainsi sa patrie d'adoption. Par là se renouvellent les prodiges des prophètes antiques. Ô puissance merveilleuse, mort, il commande en maître, et ses ossements rendent la vie. Ô Père très bon, désormais citoyen des cieux, donnez à vos serviteurs, imbus de vos divines règles, de monter par le sentier étroit jusqu'à la possession du royaume éternel. Puissance souveraine, vous dominez le monde, et du trône du ciel vous embrassez du regard l'univers. Accueillez dans votre paix le chant de nos cantiques, la prière de nos cœurs avec celle de nos voix. Le texte est dû à Pierre le Vénérable, abbé de Cluny au XIIe siècle.

Les antennes des laudes de la fête de Saint-Benoît sont les mêmes que celles des vêpres. Lors de la restauration de la vie bénédictine à Les antennes des laudes de la fête de Saint-Benoît sont les mêmes que celles des vêpres. Lors de la restauration de la vie bénédictine à Solesmes en 1830,

avait le cœur d'un vieillard. D'une conduite au-dessus de son âge, il ne s'adressa jamais au plaisir. Écoutons donc à la suite ces cinquantiennes.

La fête de Saint-Joseph du 19 mars, comme celle de Saint-Benoît du 21 mars, tombe toujours en plein carême, comme je vous l'ai dit, et nous n'avons pas pu de nouveau cette année lui rendre l'hommage qu'il méritait, principalement en raison de la richesse de la liturgie de ce temps liturgique. Profitons du disque de Notre-Dame de Fongombo que nous avons abondamment utilisé pour honorer le Père nourricier de Jésus. Le livret du disque va nous en donner l'explication que je vous lis. Saint Benoît constitue un point de référence fondamental pour l'unité de l'Europe et un fort rappel des racines chrétiennes de sa culture et de sa civilisation, racines que l'on ne peut oublier. De ce père du monachisme occidental, nous connaissons la recommandation qu'il a laissée aux moines dans sa règle.

règle, ne rien préférer au Christ. Voici le texte de l'Antienne. Ô felicem virum beatum Iosef, ô heureux homme Saint Joseph, à qui il a été donné non seulement de voir et d'entendre Dieu, que beaucoup de rois voulurent voir et ne virent pas, entendre et n'entendirent pas, mais encore de le porter, de l'étreindre, de le couvrir de vos baisers, de l'habiller et de le garder. Le psaume 19, belle prière de David à son départ pour la guerre, sera psalmodié. Les victoires du roi annoncent d'avance celles de notre Seigneur et de son Église sur la puissance de Satan et sur toute puissance ennemie de Dieu.

Nous arrivons, chers auditeurs, au terme de notre émission. Il nous a plu d'honorer le père fondateur de l'ordre des bénédictins, dont nous sommes redevables de presque l'essentiel des enregistrements qui illustrent nos commentaires. Saint Grégoire le Grand affirme dans ses dialogues que Saint Benoît a contribué à extirper des campagnes les derniers restes du paganisme. La civilisation européenne est née de la prière et du travail des monastères bénédictins. Fêter Saint Benoît, c'est reconnaître la hiérarchie des valeurs instituées par l'Évangile, si mises à mal en notre époque troublée, qui ose renier les origines chrétiennes du continent. Invoquons celui que le pape Paul VI proclama patron de l'Europe, pour que soit restauré le primat de la prière et de la vie intérieure, le service de Dieu et le respect de ses droits. Permettez-nous d'imaginer que le saint moine n'aurait pas désavoué l'article 1 des statuts d'Una Voce. L'association a pour objet la sauvegarde et le développement de la liturgie latine, du chant grégorien et de l'art sacré dans le sein de l'Église catholique romaine. Nous consacrons donc notre énergie à la restauration de ce sens du sacré à travers le chant, principalement grégorien, des célébrations dignes, l'éducation liturgique des jeunes générations. Comme vous, sans doute, nous établissons un constat alarmant depuis de trop longues années, la liturgie n'est plus souvent que le théâtre d'une rencontre seulement humaine. La révérence due à la présence réelle paraît parfois dramatiquement oubliée. Les bonnes volontés ne manquent pas parmi le clergé, notamment chez les jeunes prêtres, qui ont soif de mieux connaître la liturgie pour mieux la célébrer. À notre place de laïcs, et sans vouloir outrepasser notre rôle, notre association Una Voce veut continuer à œuvrer pour que les catholiques retrouvent le goût de la belle liturgie qui seule peut exprimer la transcendance de Dieu. Ne laissons pas de grâce les jeunes générations orphelines des trésors que l'Église nous a légués. Si vous estimez juste et nécessaire ce combat, il faut rejoindre Una Voce et faire fructifier en son sein les talents que Dieu vous a confiés. Et comme nous le disons souvent, il faut se former pour honorer dignement ce beau chant grégorien. Un certain nombre d'organismes animent des stages. Pour plus d'informations, allez sur la page « Formation et stages » de notre site web unavoce.fr ou bien directement à notre siège. L'action que nous menons nécessite que nous soyons nombreux. Notre association, essentiellement animée de bénévoles, fait face à d'inévitables frais de fonctionnement. Pour tout contact, voici notre adresse postale unavoce. 34 rue du Hameau, 75015 Paris. Téléphone 01 42 93 40 18. Laissez un message si nos bénévoles sont absents. Ils vous rappelleront dès que possible. Vous pouvez enfin nous contacter par courriel unavoce-france@unavoce.fr. C'est toujours avec grand plaisir que je vous retrouverai, si vous le voulez, et surtout, si Dieu le veut, la semaine prochaine. À bientôt donc.

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1: C'était donc Chant Grégorien, proposé par Patrick Banken, comme vous venez de l'entendre. Une émission rediffusée dimanche à 9h30 du matin, dans quelques instants, Passion Théâtre de Jean-Luc Jenner, du théâtre qui fait sens dans des lieux qui font sens.
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0: Mazurka numéro 5, opus 7, composé par Chopin. Vous êtes à l'écoute de Radio Courtoisie. Nous sommes encore pour une minute le 10 juillet 2026, en semaine C, toujours de la grille des émissions de la radio. J'en profite pour vous rappeler le programme de cette nuit. Retrouvez à 2h le bal des facétieux de Charles-Henri Delois, avec Les Gardiens de l'Enfer, avec Louise Dauzé, journaliste. À 4h, le florilège des arts de Michel Soyer, avec une actualité du vin 2026, avec Bruno Queneau. Caviste à 5h, les répliques du nouveau conservateur de Valentin Gore avec Mauriac, Bernanos, Malraux et les autres, le général de Gaulle et les écrivains en présence de Philippe de Saint-Robert, Guillaume Séné et Paul-Marie Couteau. À 6h, Parole et pensée de Jean-Relais l'Amiral avec un hommage à Jürgen Habermas, troisième approche de l'école de Francfort. À 7h, les mardis de la mémoire d'Anne Collin, à l'occasion du centenaire de la mort d'Antoni Gaudi, le soleil de Barcelone, les secrets d'un génie visionnaire. Proposé par Isabelle Schmitz. Vous êtes à l'écoute de Radio Courtoisie et je vous laisse en compagnie de Nicolas qui vous accompagnera tout au long de cette nuit. Tout de suite, le libre journal du théâtre de Jean-Luc Génère. Il est maintenant minuit.
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0: Bonjour, eh bien comme chaque mois nous allons vous parler de théâtre, exceptionnellement, là nous sommes en juillet, là. Ce ne sera pas du direct, donc vous ne pourrez pas intervenir comme souvent vous le faites dans cette radio qui est peut-être une des seules radios libres de Paris où on peut vraiment dire ce que l'on veut, comme l'on veut, en toute liberté, et ça c'est quelque chose d'extrêmement précieux. Donc, cette fois-ci, en juillet, c'est le mois des festivals. Et par cette chaleur absolument incroyable que nous avons, les festivals, c'est un moment où on peut voir du théâtre en plein air, d'une manière assez formidable. Alors, ce mois-ci, j'ai invité Pierre Dezic, le directeur du Festival de Bourbon. Il va arriver, là, il n'est pas encore tout à fait là, mais il sera là dans quelques secondes. Et il va vous parler de son festival qu'il a créé, de ses petites mains. Il nous en parlera, je pense, assez longuement. Et puis c'est l'occasion de parler des autres festivals, parce que il y a le grand festival d'Avignon, vous avez Avignon In et puis Avignon Off. Différence entre Avignon Off et Avignon In, c'est que le In est officiel, officiel avec des très gros moyens, avec des projets qui malheureusement sont un peu trop dans l'air du temps, avec des metteurs en scène intello, souvent de gauche, qui pratiquent une distanciation. Enfin, c'est souvent assez lamentable. Lamentable non pas la qualité des spectacles, mais dans le projet existentiel, dans le projet intellectuel, dans le projet artistique. Et puis, vous avez souvent beaucoup cette espèce de folie qu'on trouve dans les festivals, au Festival Avignon In, c'est l'obsession d'accueillir des spectacles en langue étrangère. Moi, j'ai rien contre les langues étrangères, évidemment, mais comprendre et arriver à comprendre que le théâtre, c'est une empathie. Et que donc, quand vous avez une pièce qui se joue en langue étrangère, quelle qu'elle soit, à moins de parler la langue, évidemment, qu'est-ce que vous avez ? Vous regardez en haut la traduction qui est là, et vous n'êtes pas du tout dans le projet, vous n'êtes pas du tout avec les personnages qui sont là, et c'est du gâchis, ça crée une espèce de distance dans la distance qui devient totalement, totalement insupportable pour le spectateur. Et on transforme l'idée entre, on passe du théâtre au spectacle, et ça devient quelque chose d'extrêmement grave. Voilà, mon invité vient d'arriver, donc je vais non pas arrêter de monologuer, mais pouvoir continuer un petit peu à parler de ce Festival d'Avignon dont je, voilà. Et puis alors vous avez, avant d'accueillir Pierre Dezic, vous avez aussi le Festival Off. Alors là, c'est autre chose. Le Festival Off, vous avez le meilleur et le pire. Vous avez des centaines et des centaines de spectacles, et de plus en plus chaque année, avec des gens qui louent les salles à des sommes absolument astronomiques, ce qui fait que ça ruine les pauvres metteurs en scène, les pauvres théâtreux qui sont là, et qui espèrent et qui croient encore qu'ils peuvent vendre leur spectacle à des acheteurs, mais comme de plus en plus il y a des subventions qui disparaissent, qui diminuent, ils ne peuvent plus l'acheter, donc ils perdent de l'argent, ça devient terrifiant, ils y croient encore, voilà. Et puis à l'intérieur de ça, vous avez encore cette multiplication, là encore, dont je parle chaque mois ici, de solo, de one-man show, de pièces à un personnage qui sont là encore, pour des raisons économiques, une espèce d'accord objectif entre l'intérêt des directeurs de théâtre et puis l'ego des comédiens, une espèce d'accord là-dedans, et qui se multiplie, et même en Avignon. Voilà, alors Avignon Off, c'est des spectacles qui commencent à quelquefois 9h, 10h du matin, jusqu'à minuit, 1h. Donc c'est une vraie fête du théâtre. Et c'est un peu, si vous voulez, comme les Molières. C'est à la fois très bien, parce que c'est la fête du théâtre, et puis c'est très mal, parce que c'est injuste, parce que c'est bête, parce que c'est des papiers gras, parce que c'est insupportable. Voilà, et vous avez tout. Mais moi, qui aime passionnément le théâtre, comme vous le savez, moi, je suis pour le Festival d'Avignon, voilà. Et puis on trouve, et quelquefois, Pierre Dezic, qui est en face de moi, va pouvoir vous en parler, on peut faire son marché et trouver des très beaux spectacles. Pierre, c'est l'occasion de t'accueillir. Bonjour. Merci. Voilà, je sais que tu as eu des problèmes d'encombrement dans Paris, et voilà, avec ta voiture, parce que
1: il n'habite pas avec
0: toi. Ah, c'est en vélo en plus. Ah bon, mon Dieu. Voilà, là, d'accord. Et donc, tu viens d'arriver. Alors, je présente Pierre Dezy très rapidement. Pierre Dezy, c'est le directeur et le créateur du Festival de Bourbon. On va en parler longuement puisque c'est mon invité principal. C'est un homme assez formidable qui n'était pas dans le sérail au début, mais qui a malheureusement, ou heureusement pour lui, ou heureusement en tout cas pour nous, a été piqué de la mouche de tsetse du théâtre. Et depuis, ben, a cette passion-là qui l'habite, et qui l'habite plus que tes métiers précédents, je crois. Voilà.
1: Sans aucun doute.
0: Voilà. Alors, donc, on parlait d'Avignon. Donc, toi, tu viens faire ton marché à Avignon.
1: Tout à fait.
0: Hein, en Avignon. Alors, et ce que je dis est assez juste. C'est-à-dire qu'il y a le meilleur et le pire.
1: Il y a 1600 plats. Il y a 1600 spectacles. Donc, sur les 1600, comme vous le dites, il y a plus de la moitié, plutôt 70% que 50% qui sont des salles en scène.
0: Bah oui.
1: Et ça, c'est pas... Enfin, ça peut être merveilleux. J'en ai déjà programmé dans mon festival. Il y a des salles en scène qui sont merveilleux.
0: Bah, bien sûr.
1: Il y a des comédiens... éblouissants, qui font des choses fabuleuses. Mais est-ce que c'est vraiment du théâtre? Ça, c'est une vraie question, parce que à partir du moment où on n'a pas on n'a pas différents personnages, c'est difficile d'avoir une intrigue, c'est difficile d'avoir une dramaturgie.
0: Bien sûr.
1: Et surtout, les comédiens perdent cette extraordinaire chance d'avoir quelqu'un qui leur envoie quelque chose. Et c'est du partage, le théâtre. C'est du partage sur scène et avec le public. S'il manque... S'il y a qu'une seule personne sur scène, le partage peut pas fonctionner de la même façon.
0: Bien sûr.
1: Et c'est vrai, mais c'est magnifique. C'est magnifique parce que
0: comme vous le disiez tout à l'heure,
1: les gens s'en foutent pour aller à Avignon.
0: Voilà.
1: Moi, la dernière fois que je suis allé avec le Véritable Saint-Genest, j'ai perdu 15 000 euros. voilà, c'est de la folie et c'est merveilleux sur Terre d'avoir des gens qui justement défie cette logique capitaliste dont vous parliez là, la logique qui fait qu'il faut gagner de l'argent, il faut payer, etc. Et qui c'est d'une humanité et d'un partage et d'une générosité folle. Vous avez des gens éblouissants, mais dans ce métier d'une façon générale, vous avez des gens extraordinaires.
0: Bien sûr.
1: Alors moi, je vais au théâtre depuis l'âge de 6 ans quand même. J'étais voir Jacques Charon dans le Bon Gentilhomme. Je m'en rappelle comme si c'était hier. À la Comédie Française, j'avais 6 ans et j'y suis jamais. Enfin, maintenant j'y vais moins parce que bon. Mais j'ai plutôt au théâtre du Nord-Ouest.
0: mais oui, le meilleur théâtre de Paris, comme chacun sait, bien
1: comme
0: sûr.
1: Chacun sait. Mais c'est quelque chose d'absolument éblouissant, Avignon. Et voilà, sur 1600, c'est pas possible de ne pas trouver
0: une perle.
1: Plusieurs,
0: bien sûr.
1: Chaque année, je vais y faire mon marché pour mon festival, à moi.
0: Bien sûr.
1: Et surtout découvrir un petit peu de ce que. Alors, il y a des bonnes années, il y a des moins bonnes années. Je trouve que cette année, c'est un petit peu moins bien que l'année dernière. Il y a moins de choses qui m'ont...
0: Ah, tu les as pas encore vues, mais...
1: Non, mais en fait, chaque année, moi, je... Alors, vous savez que le programme d'Avignon, du off, ça s'appelle la Bible.
0: Ah bon.
1: et donc, c'est un pavé, parce que c'est comme la Bible, un pavé. Et il y a les 1600 représentations. Donc, moi, je le lis de la première à la dernière page. Et puis, je fais la liste de tous les spectacles qui me séduisent.
0: Ah,
1: voilà.
0: Oui,
1: et après, je regarde par rapport aux horaires, par rapport au nombre de jours que je passe à Avignon, ce que je peux voir.
0: Et tu y passes combien de temps en général? Une semaine, 10
1: alors,
0: jours
1: cette année, j'y passerai un peu moins parce que, voilà, comme
0: à la préparation
1: mon festival
0: de
1: a 70% de subventions en moins, donc on a réduit la voilure, donc j'ai moins de pièces à programmer, donc j'ai moins besoin d'aller voir de pièces puisque j'en programmerai moins. L'année dernière, j'étais 15 jours à peu près.
0: Ah oui.
1: Enfin, j'étais 11 jours et j'avais vu 60 pièces.
0: Oui, oui, 60 pièces en gros.
1: Et là, je passe 5 jours et j'en vois 30. Donc, c'est à peu près 6 par jour. Ça commence effectivement à 10 heures du matin, ça finit à minuit. Et c'est merveilleux. C'est un bonheur, vous pouvez pas imaginer.
0: Enfin, je peux imaginer parce que j'ai mis en scène plusieurs fois des spectacles qu'on a joués en Avignon. Mais ce qui est assez... Je me souviens le premier spectacle que j'ai monté en Avignon... C'était Gaspard Hauser, je me souviens, c'est une pièce d'un jeune auteur, avec, il y avait Yasmine Arisa qui débutait, qui est dedans. Et on était dans une salle, mais c'était plein tout le temps, alors qu'elle n'était pas du tout connue. C'était une petite comédienne qui avait 18 ans ou 19 ans là-bas. C'était bourré. Eh bien, on a perdu de l'argent. perdu de l'argent. C'était l'auteur qui produisait, mais il a perdu de l'argent.
1: Mais c'est pas
0: alors qu'on pouvait pas mettre un spectateur
1: mais
0: de plus.
1: Bien. Voilà. C'est bien. Je veux dire, je trouve c'est magnifique dans ce monde où certaines personnes n'ont que le profit.
0: Bien sûr.
1: Et certaines personnes croient que l'on ne sourit que de pain. moi, je trouve que c'est magnifique. D'avoir quelque chose qui
0: voilà, encore faut-il pouvoir même chose. Déjà les premiers centimes,
1: c'est extraordinaire parce que vous avez des comédiens, vous avez des jeunes comédiens qui jouent leur vie là-dedans.
0: Bah oui.
1: Et qui vivent un mois dans des conditions épouvantables, qui ont mis tout l'argent de leurs parents. Alors maintenant, le grand truc, c'est la cagnotte. Alors vous avez toutes les troupes qui vous envoient des trucs. Et on a fait une cagnotte pour cotiser, aidez-nous, etc. Il y a une humanité, il y a une fraîcheur, il y a une énergie, il y a quelque chose de fabuleux.
0: Oui, tout à fait. Et puis il y a aussi toutes les folies de la chose. Le deuxième spectacle que j'avais monté là-bas, c'était le Mystère de la Charité de Jeanne d'Arc de Peggy, dans un petit théâtre. Mais là, c'était hallucinant. Il y avait un régisseur fou, mais qui ne pensait qu'à une chose, c'est que les spectacles se terminent à l'heure, commencent à l'heure pour qu'il n'y ait pas...
1: C'est minuté à la minute près.
0: C'est minuté.
1: Hein.
0: Et à un moment
1: donné. Et le contrat s'arrête si vous dépassez deux jours de suite.
0: Voilà. Et le type totalement fou, il est intervenu pas pour les mystères de charité parce que heureusement, on lui aurait cassé la figure. Mais le spectacle précédent, il l'a arrêté, aux trois quarts parce qu'il dépassait l'horaire. Et donc il est intervenu, il est descendu sur la scène.
1: C'est une machine afrique, hein.
0: C'est vraiment une machine afrique.
1: Exactement ça.
0: Moi, je m'étais engueulé violemment, je dirais pas quel théâtre c'était, avec la directrice de théâtre à cause de ça. Puis en plus, il y avait parce que comme il faisait chaud avec ces petits instruments maintenant dont on parle, même Marine Le Pen en parlait l'autre jour, pour essayer de rafraîchir on trouve qu'il fait trop chaud, donc voilà, mais qui font un bruit considérable et qui perturbent complètement le spectacle. Ça fait du bruit, alors que...
1: Vous voyez ce que vous... Avignon, vous voyez ce que vous voulez voir.
0: Bien sûr.
1: Vous avez tous les spectacles d'humour, vous avez toutes les spectacles de divertissement, mais vous avez aussi des gens qui vous proposent des choses très, très jolies.
0: Mais bien sûr.
1: Vraiment très jolies, et avec de la poésie, avec de la générosité, et c'est un lieu de partage éblouissant. Moi, j'aime beaucoup Avignon, même si, effectivement... le Festival Théâtre de Bourbon, je l'ai créé parce que justement à Avignon, je trouve que c'était intolérable qu'il n'y ait pas des lieux qui soient au service des comédiens et des pièces plutôt qu'avec l'ambition de gagner de l'argent. Nous, on est dans une logique complètement bénévole.
0: Oui, alors que là, ils louent les salles ils les louent d'autant plus cher qu'il faut qu'ils fassent leur beurre pendant deux mois sur l'année. Quoi.
1: Exactement. En fait, c'est même pas tellement de leur faute. C'est-à-dire c'est ça qui... Mais c'est vrai que moi, je m'étais dit, en voyant Avignon, je me suis dit, on va essayer de créer un lieu où du théâtre de nécessité, du théâtre de gens qui meurent s'ils vivent pas.
0: Enfin, bien sûr.
1: On va essayer de leur faire partager, de leur créer un public.
0: Bien sûr.
1: Et voilà, où on les exploite pas. Ils gagneront pas des fortunes, mais au moins, ils perdront pas d'argent.
0: Voilà, c'est...
1: Et on les exploitera pas.
0: Bien sûr.
1: Je dirais, voilà.
0: De toute façon, c'est le même problème à Paris. Les locations de salles, vous savez, à Paris, quasiment tous les théâtres qui ne sont pas subventionnés,
1: perdent
0: les salles, hein. Voilà. Et c'est la même chose. Bon, c'est un système, moi, qui me déplaît profondément, mais ça, c'est une autre affaire. Et puis, je ne dirige pas, malheureusement, je ne suis pas ministre de la Culture, je peux rien faire. Beaucoup de choses changeraient si c'était le cas, mais enfin bon. Alors, on va parler plus spécifiquement, on reviendra après sur les festivals, parce que je voudrais quand même parler un petit peu du Festival de Sarlat ou d'autres festivals. Le Festival de Sarlat qui est un très joli festival dans un lieu merveilleux. Jean-Paul Tribou, qui est le directeur, était là, je crois que c'est l'année dernière, je l'avais invité pour en parler. Voilà, bon, c'est vrai, et puis il y a 3-4 festivals qu'on pourra citer comme ça. Pour inciter les gens à venir, en espérant que, comme j'entendais tout à l'heure le ministre de la... notre ministre d'État de l'Intérieur qui disait qu'il fallait absolument repousser certains festivals parce qu'ils allaient faire trop chaud et que donc ça pouvait être dangereux, comme si les gens ne choisissaient pas et ne savaient pas ce qu'ils faisaient, quoi. Bon. Je sais que toi, dans ton festival, tu as éliminé maintenant tous les spectacles de l'après-midi. Parce que, voilà.
1: Parce qu'effectivement, on a eu trop chaud.
0: Voilà, voyez trop chaud.
1: C'était simple.
0: Donc ça, c'est pour faire le lien.
1: Même pour les comédiens, c'était difficile.
0: Voilà, bien sûr.
1: Et puis, il y avait aussi une autre raison, je trouve que...
0: Les bruits, peut-être aussi.
1: Comment?
0: Les bruits, parce que comme le festival
1: alors,
0: est en plein air...
1: Alors, il y avait ça, mais surtout, il y avait le fait que, quand on joue en plein air, en plein jour, il n'y a pas d'effet de lumière, et il y a des pièces,
0: bien sûr.
1: C'est quand même important. Et puis, nous, on commence à 8h30, on commence en plein jour, et puis la nuit tombe.
0: Ben oui.
1: Et ça fait un effet extraordinaire. Quand vous avez joué Port-Royal, par exemple,
0: bien sûr.
1: La fenêtre illuminée, là, c'était extraordinaire. Donc, on gagne énormément à avoir une bonne partie de la pièce et à avoir cette espèce d'atmosphère incroyable et très poétique entre chien et loup d'abord, mmh. Et puis après, la nuit qui tombe. Donc, effectivement, pour plein de raisons, on a arrêté
0: les
1: spectacles l'après-midi. C'est peut-être pas définitif, mais comme de toutes les manières, je veux dire, sans aide, c'est très compliqué. Mais, je pense.
0: Alors, attends, on va peut-être repartir à la base. Alors, comment tu as créé le festival? Qu'est-ce que voilà les idées de voilà. On t'en a un petit peu parlé en comparant avec Avignon. Mais comment ça s'est fait?
1: Ah ben,
0: voilà, raconte un petit peu tout ça. Moi je le sais. Hein, mais,
1: moi, je crois à Dieu.
0: Je suis pas à la fois celui qui propose l'émission et puis qui l'écoute. Donc,
1: il y a jamais de hasard. Il y a 15 ans, j'ai acheté une ruine au fin fond du Bourbonnais. Un petit manoir complètement ruiné, qui était inhabité depuis 50 ans. Enfin, il y avait un trou sous chaque fenêtre. Le soir, il y avait les chauves-souris qui faisaient du rasmote sur les lits. On a fait du camping pendant quelques années. Et puis un jour, des comédiens de Lyon sont venus et m'ont demandé s'ils pouvaient jouer dans ma cour. Mmh. Et ils ont voulu me donner quelque chose. J'aurais dit non, mais ça va pas. Et puis c'était bien ce qu'ils faisaient. C'était pas extraordinaire, mais c'était bien. Et il y a eu il y a eu une vingtaine de personnes qui sont venues. Et je trouvais que c'était un peu dommage. Et il me dit, oh, c'est tout à fait normal. S'il n'y a pas d'événement en particulier, les gens ne viennent pas. Alors moi, j'ai réfléchi. Et puis, je suis docteur en économie. Et puis, j'ai quand même quelques vagues notions de gestion.
0: Oui, parce qu'il faut dire que ton passé, enfin, entre guillemets, tu étais fonctionnaire.
1: J'étais fonctionnaire européen. Un eurocrate convaincu.
0: Convaincu, enfin, voilà, c'est ça. Qui n'est pas mon cas, mais bon.
1: Voilà. J'ai travaillé essentiellement comme économiste dans la diplomatie européenne.
0: Et c'est là où tu as fait fortune, entre guillemets, pour ruiner avec le théâtre
1: on est diplomate, on est payé correctement, mais enfin, j'aurais gagné un zéro de plus si j'avais travaillé. Moi, je suis normalien, je suis normalien littéraire, j'ai fait une école d'appliée de l'X. Donc, vous savez, j'aurais gagné beaucoup plus si j'avais travaillé à la City. Et puis, en plus, j'ai fait économiser aux taxpayeurs européens largement plus que tout mon salaire. J'ai refusé un paiement qui était à bonne, mais tout le monde était contre. Donc, franchement, enfin, voilà, je n'ai pas du tout envie de faire une polémique.
0: Oui, parce que là, ça devient mystérieux, on a envie de creuser.
1: Non, j'ai travaillé dans le développement pendant des années. J'étais dans un appui budgétaire, j'ai refusé un appui budgétaire sur la base d'une revue des dépenses publiques qui n'était pas bonne, et il y en avait pour 9,5 millions d'euros. Mm-hmm. Et tout le monde voulait qu'on le divorce, et moi j'ai dit non, et j'avais le nez creux. Le déficit n'était pas de 3, mais de 12%. Donc, j'ai fait économiser...
0: Et ils n'ont pas donné cette somme-là pour le festival de Bourbon.
1: Non, mais si vous voulez, voilà, je me permets juste de dire que les fonctionnaires européens sont... Enfin, en tout cas, sont pas payés, sont très bien payés, mais pas plus que les cadres supérieurs des voilà
0: un peu plus que les artistes quand même.
1: Ah non, mais ça, les artistes, c'est terrifiant. C'est surtout terrifiant d'inégalité.
0: Bien sûr,
1: il y en a qui gagnent des fortunes, il y en a qui gagnent rien.
0: Évidemment, bien sûr.
1: Mais ça, c'est extraordinaire parce que alors, j'anticipe un petit peu, mais donc j'ai créé ce festival et on est dans des châteaux.
0: Raconte.
1: Et un des propriétaires d'un des châteaux, qui était quelqu'un, sa famille a un château, le vin, dans le Bordelais. Enfin, c'était quelqu'un de très aisé qui avait justement fait fortune en finançant les placements de gens très riches. Et par gentillesse, il a accepté d'accueillir le festival. Et puis, il m'a dit très, très benoîtement, c'était vraiment merveilleux. Il m'a dit, ah, mais c'est extraordinaire parce que pour moi, les comédiens... c'était des sangsues qui vivaient sur le dos de l'État et des contribuables, et vraiment des gens qui en foutaient rien et qui en profitaient, quoi, vraiment. Mmh. Et j'ai rencontré des gens, mais ils ont une vraie vocation. Des gens d'une générosité, parce que franchement, aujourd'hui personne ne se rend compte, mais pour être comédien, il faut faire preuve d'une assaise et des... il y a 15 jours justement, j'ai fait une conférence à Notre-Dame de Vie à côté d'Avi, enfin à côté de Carpentras, et sur théâtre et foi. Et c'est ce que je développais. Je dirais, il y a quelque chose de mystique,
2: quelque chose
1: dans
2: du prêtre,
1: le métier,
2: évidemment, dans le métier de comédien.
1: Exactement, et y compris dans la 16, dans le renoncement à la richesse, parce que 99,9% des comédiens, ils vivent une vie mais terrifiante de risques, de dangers, de c'est un métier merveilleux.
2: Et comme il y a des mauvais prêtres, mais il y a aussi des mauvais comédiens.
1: Bah, bien sûr.
2: Pas seulement mauvais en temps et talent, mais mauvais aussi ou qui se trompent de métier, qui se trompent de vocation,
1: exactement.
2: Et qui encombrent le métier d'ailleurs.
1: Comme tous les métiers, mais
2: bien sûr.
1: Mais c'est un métier absolument extraordinaire. Et il me disait voilà, j'ai rencontré des gens merveilleux, des gens qui portaient en eux une lumière. Et une générosité et une volonté de partage extraordinaire. Et ça, je trouvais que c'était vraiment très bien, parce que ça m'a beaucoup amusé, parce que c'était très naïf. Et en fait, voilà, il avait découvert le fil à couper le beurre. Enfin, c'est...
2: mais
1: grâce à... simplement parce qu'il les avait jamais vus. Mmh. Et là, les lieux qui abritent le festival sont d'une générosité folle. Ils nourrissent les comédiens et
2: oui,
1: les hébergent.
2: Oui, c'est ça, parce qu'il faut que tu racontes un peu.
1: Voilà. Donc, ah oui, ces gens viennent, et puis deux ans après... je lance le festival avec cette idée que ben voilà, on va faire venir les gens, on va les faire jouer dans 2-3 endroits différents. Donc ils viennent pour 3 représentations, et sur les 3 représentations, c'est bien le diable s'ils arrivent pas à se payer correctement pour une seule.
2: Mmh.
1: Ça, c'est l'idée générale. Donc il faut d'abord que je trouve les lieux. Le bouche à oreille, j'ai rencontré Solange, qui est une personne merveilleuse.
2: Alors explique, parce que
1: Solange de l'Étoile, qui sont des châtelains. Ils sont, le château est dans la famille depuis le 15e siècle. Hein.
2: Voilà, très bien. Mais dit quel est le nom du château.
1: Le château de la Chaise. Mais je ne sais pas s'ils ont envie qu'on.
2: Mais
1: ce sont
2: sûr,
1: des gens d'une des gens d'une générosité.
2: Je peux en témoigner, donc.
1: D'une curiosité, d'un amour de la littérature.
2: Une vraie culture.
1: D'une vraie culture, c'est vraiment voilà. Et puis après, on a retrouvé. Donc la personne, donc comme c'est son nom, je le dirai pas, celui qui m'avait dit justement voilà. Et puis après, on a trouvé d'autres lieux. Et puis après, j'ai cherché des pièces de théâtre qui acceptent de venir voilà. Dans un lieu complètement inconnu, sans public, etc. Et Dieu merci, nous avons une amie commune. Sylvie, et je parle de mon projet à Sylvie, elle me dit, Sylvie, il faut absolument que tu rencontres Jean-Luc Génère. Je dis, mais, il a un théâtre à Paris, enfin, comment veux-tu qu'il vienne dans mon trou perdu, où il gagnera rien, c'est pas possible, c'est pas rentable, c'est pas possible. Elle me dit, ah non, mais tu le connais pas, il ne viendra que parce qu'il ne gagne pas d'argent, il ne viendra que parce que c'est fou, il ne viendra que parce que c'est vraiment généreux. Et on s'est rencontrés comme ça, vous avez accepté d'être le parrain du festival, et j'ai l'immense bonheur d'avoir pu lancer ce festival avec des pièces, grâce à vous, d'une très grande qualité, qui font que, très vite, on a donné une image de qualité avec cette idée que, voilà, moi je sélectionne les troupes parce que ce sont des gens qui, s'ils ne le jouent pas, ils meurent. Voilà, c'est mon critère simple.
2: Non, il y a la réputation du festival a grandi, et ça c'est absolument
1: évident. C'est devenu...
2: Alors, il faut simplement que je résume, parce que pour les gens, c'est pas extrêmement clair. C'est-à-dire que donc tu crées le festival et ensuite tu prends contact avec entre guillemets des amis, des gens que tu connais dans la région, qui ont un château, qui ont un lieu
1: et qui acceptent de payer de la nourriture, de nourrir les régisseurs.
2: Voilà, et ils sont formidables parce qu'ils accueillent les comédiens en les nourrissant, en les accueillant avec une générosité incroyable. Voilà. Ça leur coûte de l'argent, ça leur coûte du temps, ça leur coûte de l'énergie.
1: Et
2: ils font ça par amour du théâtre aussi.
1: Mais
2: et t'en as rencontré comme ça.
1: Mais
2: et c'est
1: de
2: ta force de persuasion.
1: Et chaque année, quand il y a des gens qui ne peuvent plus continuer pour une raison ou pour une autre, c'est quand même très très lourd,
2: très lourd
1: à organiser. J'ai toujours trouvé d'autres lieux et ils boivent bien.
2: Ils boivent bien. Là, tu me parles de moi. Mais...
1: la règle du jeu, c'est ce que j'ai toujours dit. Je veux le vin à volonté.
2: Voilà.
1: Ce monde, c'est ça qui est tout à fait extraordinaire. Vous l'avez pas dit, mais enfin j'ai écrit un livre sur l'enseignement social de l'Église il y a 25 ans.
2: Peux le citer d'ailleurs.
1: Alors le titre, c'est pas moi qui l'avais choisi, mais Marx est mort, Jésus revient. Mais l'idée était que
2: Marx est mort, Jésus revient.
1: Voilà.
2: C'était chez qui
1: C'était chez Bourin.
2: Bourin
1: éditeur.
2: Mais chez Bourin, oui.
1: Oui, mais l'idée était que voilà, moi je suis un fervent partisan de l'option préférentielle pour les pauvres. Enfin, c'est quelque chose qui m'a vraiment profondément touché. Et j'avais eu l'occasion de faire des conférences, un peu les hasards de la vie, mais il n'y a pas de hasard, justement. Et voilà. Et je crois profondément qu'il est important qu'il y ait des initiatives qui soient signes de lumière et signes de dépassement de toute cette basse matérialité. Voilà. Et je pense que l'homme a de plus en plus besoin de spiritualité. Alors, c'est religieux ou ça n'est pas religieux, parce que j'ai beaucoup de spectacles, comme vous le savez, qui sont pas du tout religieux et certains qui sont très engagés à gauche, mais ce qui est important, mais ce qui est important, c'est cet espoir en l'humanité, cette volonté de changer le monde. Après, quelles que soient les idées, du moment qu'on veut,
2: bien sûr, on est bien d'accord.
1: Ben voilà, c'est exactement ça. Et on peut partager ça avec quelqu'un qui est complètement athée, avec quelqu'un qui est complètement communiste, avec quelqu'un, des gens qui veulent, qui disent simplement que, et le théâtre classique, c'est ça, c'est on parle de l'homme. Pas du consommateur, pas de l'homo economicus, on parle de l'homme. Et donc, bien évidemment, du théâtre classique, mais par exemple, on va avoir Incendie l'été prochain. C'est fabuleux.
2: Bien sûr.
1: C'est une pièce qui bouleverse. Qui bouleverse complètement.
2: Une pièce du directeur de la Colline.
1: Il est parti. Il vient de partir. Voilà, mais c'est éblouissant. On a des plats. Vous voyez, c'est ce que. Ce que j'essaye de créer avec ce festival, c'est de rappeler aux gens qu'ils ont un cœur, qu'ils sont pas que du temps de cerveau disponible pour Coca-Cola, et ça marche. Et c'est ça qui est absolument extraordinaire, parce que la jauge augmente de 20% tous les ans. Mmh. On a un pass qui est intéressant quand les gens viennent au moins 4 fois. On en a vendu 2 fois plus l'année dernière que l'année avant.
2: De quel prix
1: Alors il va passer à 30 euros, mais
2: à combien, pardon?
1: 30 euros, parce que il donne
2: 30
1: accès.
2: Euros.
1: Voilà,
2: oh,
1: 30 euros. Tout, oui. Et il donne accès au demi-tarif à 10 euros. Donc vous voyez, tout de suite, il faut venir 4 fois pour que ce soit rentable.
2: Bien sûr.
1: Mais il y a des gens qui, c'est extraordinaire. On a un salon du Bourbonnais, du patrimoine bourbonnais, où on tient un stand chaque année. Le nombre de gens qui m'ont dit, mais vous avez changé notre vie, on vient en vacances maintenant pour vous voir. Mais il y a une soif de spiritualité, il y a une soif d'intelligence. C'est terrifiant de vivre dans un monde où on vous prend pour des imbéciles, des consommateurs.
2: Et de plus en plus, des imbéciles, des consommateurs, des enfants surtout. On nous prend pour des enfants de plus en plus.
1: Et pas des adultes.
2: Pas d'adultes libres.
1: Et le théâtre...
2: Vous savez, il fait chaud, faut boire.
1: Ah oui.
2: Non mais il faut vous mettre à l'ombre. Non mais c'est extraordinaire.
1: Non mais en plus, le théâtre c'est quelque chose d'absolument unique. Parce que ce que la plupart des gens ne comprennent pas, c'est que le public est un acteur. Et je ne connais pas un seul comédien qui m'ait pas dit le public était bon ce soir ou le public était mauvais. C'est-à-dire qu'on crée quelque chose qui est collectif. Or, l'humanité, elle est fondamentalement communauté.
2: Bien sûr.
1: Religion, religieux. Et il y a quelque chose dans le théâtre de sacré qui est cette dimension proprement collective, proprement communautaire, qui fait que c'est vivant. C'est la grande différence avec le cinéma.
2: Bien sûr.
1: Le public du cinéma n'interagit pas avec les acteurs.
2: Le cinéma est un produit fini.
1: Il ne va pas modifier leur jeu. C'est pas un mouvement dans les deux sens.
2: Bah bien sûr, le théâtre, c'est comme la physique quantique. C'est celui qui regarde transforme la chose regardée. Voilà, c'est aussi simple.
1: Exactement.
2: Que ça. Voilà.
1: Donc, et ça, c'est merveilleux. Et dans le monde dans lequel on vit, même si c'est pas un hasard, si les coupes, c'est d'abord sur le théâtre. Il y a beaucoup moins de problèmes avec la musique classique. Hein.
2: Bien sûr.
1: J'adore la musique classique. C'est pas du tout d'attaque, mais parce que le théâtre est un lieu où on fait réfléchir collectivement les gens, on les fait ressentir collectivement. Et ça, c'est un bonheur.
2: On les fait approcher de l'homme d'une autre façon. C'est pour ça, d'ailleurs, ce que je répète à chaque fois, c'est que c'est l'art de l'avenir, puisque avec l'IA, on va avoir de plus en plus besoin du vivant. Voilà,
1: L'intuition fondamentale du Festival Théâtre de Beaumont, c'est exactement ça. C'est de dire, en fait, il y a une soif inextinguible et profonde de spiritualité, de collectivité, du vivant, de quelque chose d'humain, et les gens en ont besoin. Ils ne s'en rendent pas tout à fait compte, mais il suffit que quelqu'un leur disent, mais tu sais, c'est génial ce que j'ai vécu.
2: Oui, et puis ils reviennent, bien sûr.
1: Et c'est extraordinaire. Bien dans sûr. Mon petit village de 30 habitants, on a un tiers de la population du village qui vient au théâtre.
2: Ça, c'est merveilleux.
1: C'est extraordinaire.
2: Oui.
1: C'est complètement bon. Il y en a qui... le maire, il paraît que quand on a voté la subvention, il a dit, bon, je vote la ligne, mais je suis pas sûr de donner l'argent. Parce que pour moi, la culture, c'est la culture du maïs.
2: Ah oui, d'accord.
1: Le nouveau maire. Mais voilà. Mais donc, il y a des gens qui restent hermétiques, mais parce qu'ils viennent pas.
2: Oui, bien sûr.
1: Je suis absolument certain.
2: Mais ils mangent du maïs.
1: Non, ben mais non, parce que c'est un brave homme.
2: Le maïs, c'est un truc américain.
1: Il est tout sauf bête. Je suis persuadé que si simplement il avait le courage...
2: Bien sûr, de se déplacer.
1: De se déplacer.
2: Ben oui.
1: Et il vivrait quelque chose qui le ferait plus vivre.
2: Bien sûr. Ben oui,
1: moi, ça, vous voyez ce que je veux dire. Et en fait, avec le théâtre, c'est aussi pour ça qu'on a créé Spécial, parce qu'on amène le théâtre dans des lieux où il vient pas, dans des tout petits villages du fin fond du Bourbonnais. Vaud, c'est 30 habitants. Hein, oui, c'est vraiment un trou perdu.
2: Et vous, c'est le
1: vaisseau amiral du festival.
2: C'est là, exactement.
1: Et c'est une région absolument extraordinaire. Mais
2: c'est une très grande beauté. C'est aussi l'occasion de visiter la région.
1: Le Bourbonnais, c'est
2: une merveille.
1: Bah, écoutez, c'est très simple. Vos, c'est extraordinaire parce que on est l'église de Vos. Elle a des lauzes, des tuiles romanes et des petites tuiles de Bourgogne. Vous voyez, on est sur la ligne de fracture entre Loc et Loyle. C'est-à-dire que la moitié des villages sont en Loc et la moitié... On est à deux pas du Puy-de-Dôme de l'Auvergne, on est dans le Bourbonnais.
2: De temps en temps,
1: et à deux kilomètres, il y a Naves, qui était une enclave du Berry. Mm-hmm. Donc on est à l'intersection des trois provinces historiques les plus centrales de France. Mm-hmm. L'Allier, c'est le deuxième département de France pour les châteaux. Je crois que c'est le premier pour les églises, ou aussi dans... C'est un endroit d'une richesse culturelle. Il y a des églises peintes d'une... Par exemple, l'église d'Ébreuil, on va jouer au Charitain d'Ébreuil. L'abbaye des Charitains d'Ébreuil, elle a été fondée sous Louis le Pieux. Ce sont des moines de Noirmoutier qui ont été embêtés par les Vikings, qui sont venus se plaindre à Louis le Pieux. Et il se trouve que Ébreuil, petite ville quelques kilomètres, c'était une des quatre maisons de Louis le Pieux, parce que quand il avait été duc d'Aquitaine, ça allait jusque-là à l'époque, l'Aquitaine, c'était son lieu à la frontière. Et on fête les 1000 ans de l'église. Il y a un Vesbao extraordinaire. Il y a des fresques peintes d'une beauté. Je peux vous dire que quand vous chantez du grégorien dans l'église de Vos, vous chantez tout seul, vous avez l'impression d'être un chœur de 40 personnes. Voilà, je ne peux que inviter les gens de venir dans cette région qui est magnifique.
2: Il y a le château à côté.
1: Il y a abondance. Et puis, c'est pas n'importe quel château.
2: Oui.
1: Enfin, on est quand même quand vous allez à Chantelle, ça c'est à 10 km de Vos, c'est le château d'Anne de Beaujeu.
2: Oui.
1: Vous comprenez ce que je veux dire? On est pas très loin de Bourbon-l'Archambault. On est quand même au cœur profond. Je veux dire, quand vous allez à Souvigny, nous logeons nos comédiens à Souvigny.
2: Ah oui, je sais.
1: Bah, Souvigny. C'est quoi? C'est le Saint-Denis
2: L'église de Souvigny est une merveille absolument.
1: Vous avez Saint-Odilon.
2: Oui.
1: C'est un Mailleul, quand même. Mm-hmm. Je veux dire, c'est pas n'importe qui.
2: Non.
1: Là, on est au cœur du monachisme français.
2: Ah, bien sûr.
1: Enfin, c'est une église romane. C'est simplement bouleversant.
2: Bien sûr.
1: Bouleversant.
2: Et ce qui est frappant aussi, c'est la qualité des châtelains qui nous accueillent.
1: Des gens merveilleux.
2: Voilà, c'est ça qu'il faut aussi dire, quoi. C'est vraiment absolument incroyable. La générosité, l'intérêt, la culture, c'est ce qu'on appelle la vieille France, enfin au sens noble du terme. Alors moi je suis un vieux chauvin, donc mais moi dès qu'on parle de mot France, j'ai envie de pleurer. Donc c'est toute cette histoire, et avec des gens qui perdent de l'argent, qui dépensent de l'argent, et tout ça au service de, voilà.
1: Ils ne le font jamais sentir. Et en fait, c'est pas comme ça qu'ils voient les choses.
2: Non, je sais bien.
1: Vous savez, ce sont des gens, simplement, qui, d'abord, ils ont envie, ils sont heureux de voir leur lieu qu'ils aiment.
2: Vivre, bien sûr.
1: Vivre de cette façon, parce que, enfin, vous vous rappelez quand on a vu le roi lire là, avec 22 comédiens, avec ses éclairages de Patrick, c'était simplement magnifique.
2: Ben oui.
1: Quand vous avez ça chez vous, mais vous vivez votre lieu, vous lui donnez le, ça se multiplie, ça s'additionne pas le beau. Vous voyez ce que je veux dire?
2: Tout à fait, tout à fait.
1: C'est-à-dire que quand vous avez une belle pièce de théâtre, avec un beau texte, dans un beau lieu, que la nuit tombe, rien de plus beau que le ciel étoilé au-dessus de moi, hein, dit Kant, et la loi morale en soi, évidemment. Mais c'est quelque chose qui est simplement inoubliable.
2: Ah oui. Et puis ils sont d'une liberté incroyable, parce que souvent, enfin moi je sais, j'ai quand même maintenant monté quelques spectacles dans le festival depuis quelques années, et je leur demande souvent des choses apparemment impossibles, de changer. Quelquefois, je fais changer trois fois de lieu scénique dans la. Et à chaque
1: ça,
2: fois, il y a jamais.
1: Non,
2: c'est trop compliqué,
1: adorent.
2: C'est trop difficile. Alors qu'on va dans n'importe quel théâtre de province ou de banlieue, ils vont vous dire, le régisseur va vous dire, non, c'est pas possible, c'est trop compliqué, c'est trop difficile, c'est trop machin.
1: C'est le but.
2: Voilà.
1: C'est le but.
2: Alors que là, ils sont dans une. Voilà, ils nous facilitent les choses. Et on n'a vraiment jamais le sentiment de les ennuyer
1: Jean-Luc, quand vous nous avez monté le Don Juan.
2: Oui.
1: Et qu'on a tous fait le pauvre dans la forêt, là où il y avait des arbres.
2: Oui, oui.
1: Et où on se déplaçait d'un acte à l'autre. Mais on a vu un Don Juan qu'on n'avait jamais vu.
2: Bien sûr.
1: Et vous-même, vous avez pu mettre en scène un Don Juan comme vous aviez jamais.
2: Bien entendu.
1: Et alors, c'est extraordinaire parce que les troupes, donc, j'ai plus aucun problème pour, j'ai 15 mails qui me demandent de venir au festival chaque jour dans ma boîte aux lettres. Et les troupes, c'est vraiment merveilleux. C'est même émouvant. Parce que les comédiens veulent revenir et ils me proposent. Et puis, par exemple, l'année dernière, on avait Danton qui était magnifique. Et celle qui jouait la femme, l'épouse de Danton, elle jouait dans un autre spectacle qu'on programme cet été. Mais qui est un spectacle d'une pièce américaine. L'autre acteur est américain et à l'américaine. Vous savez, c'est au cordeau, il faut que chaque place soit... Et bien évidemment, c'était inconcevable pour lui de jouer les pieds dans l'herbe. Et elle était tellement enthousiasmée de ce qu'elle avait vécu. Avec Danton, elle l'a convaincu, il vient.
2: Oui.
1: Et c'est émouvant. Et l'éducation de Rita, c'est une pièce sur justement comment la culture peut vous bouleverser. Ben, c'est magnifique. C'est magnifique. Et on vit quelque chose, en tant qu'acteur, on vit quelque chose qui est unique. Les gens me disent, à Avignon, je suis venu 20 fois. Je me rappelle, pour ainsi dire, aucune de mes 20 représentations qui sont toutes un peu les mêmes.
2: Bien
1: et
2: sûr.
1: C'est vrai. Je l'ai fait aussi à Avignon, c'est vrai. Au théâtre de Bourbon, comme de toutes les manières, il faut d'abord décider où on va jouer,
2: oui.
1: Si on garde un seul lieu, si on bouge, si on bouge pas, où on se met, comment on pose les chaises, etc. Par définition, je rappelle la première année, vous avez mis Tartuffe, vous nous aviez caché Orgon dans la piscine, oui. Et alors, elle était pour cacher ce sein, elle était au bord de la piscine, elle prenait le soleil, c'était extraordinaire. On a une façon de voir le théâtre qui est encore plus vivant. Et c'est exactement ça que tout le monde recherche. Et c'est pour ça qu'on a une augmentation de la jauge de 20% chaque année.
2: Bien sûr.
1: Parce que les gens vivent quelque chose qui est vraiment unique.
2: Et le danger ne serait pas le succès, parce qu'à un moment donné, s'il y a trop de spectateurs,
1: bah écoutez,
2: ne serait-ce que pour la visibilité...
1: Je vais être très franc, je vais dire... J'ai toujours pas la réponse de la région, je l'aurai la fin du mois, mais en 2 ans, j'ai perdu plus de 70% de mes subventions.
2: Et pourquoi ça?
1: Donc, parce que...
2: Ça, c'est la bêtise des politiques, c'est l'ignorance des politiques.
1: Toutes les collectivités locales ont vu une baisse de leur dotation.
2: Mais donc, malheureusement, c'est général, c'est pas contre toi.
1: C'est très simple, absolument, mais est-ce que je
2: bien
1: le
2: sûr.
1: Dis avec...
2: Non, je sais bien, avec la crise.
1: Je le comprends parfaitement. Je veux dire, comment voulez-vous, les dépenses de culture ne sont pas des dépenses obligatoires pour les collectivités locales. Si ils ont des dépenses de dépenses obligatoires qui augmentent et des dotations qui baissent, ils sont obligés de couper dans ce qui n'est pas obligatoire. J'ai aucune agressivité envers et je suis reconnaissant à celles qui continuent à nous soutenir. Mais c'est un fait.
2: Bien sûr.
1: Et donc.
2: Alors, il y aurait quand même quelque chose à dire sur la politique culturelle, c'est-à-dire que le drame aujourd'hui, qui s'accentue, c'est qu'on va subventionner le structurel et on subventionne plus l'artistique. Donc, vous avez des théâtres, par exemple, dans toute la France, où on va payer l'administrateur, le directeur, le régisseur, les balayeurs, etc. Mais où on peut pas acheter de spectacle, ou quasiment plus. Et donc, ces lieux-là...
1: Donc, on a réglé le problème, on est 100%
2: voilà,
1: bénévole.
2: Voilà. Je sais bien.
1: On ne gagne pas un centime, tout l'argent est reversé aux troupes. Et l'administration, c'est ma pomme et d'autres. Et on a des bénévoles, on les trouve. Parce que quand c'est un beau projet, on trouve des gens qui ont envie de se consacrer à un beau projet.
2: Mais il faut simplement qu'on fasse un petit arrêt, parce que tu sais, ici, c'est la même chose. C'est des bénévoles. Donc, dans notre radio courtoisie, nous vivons, enfin, ils vivent de nos auditeurs. Donc, il y a un petit moment de publicité,
1: aucun problème.
2: Entre guillemets. Donc, on va s'arrêter pendant, 10 secondes.
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2: Tu vois que c'est un peu la même chose, hein. Mais ce qui se passe ici se passe au théâtre.
1: Mais c'est fondamental.
2: Mais bien sûr.
1: C'est triste.
2: Et je en même temps, que nous sommes ici avec Pierre Dezy, qui est le directeur du Festival de Bourbon. Voilà.
1: Non, c'est triste et en même temps c'est bien.
2: Qui nous prendrait. Hein.
1: C'est bien parce que ça permet aux gens de soutenir ce à quoi ils croient.
2: Bien sûr.
1: Et moi, je trouve que, nous on est. C'était incroyable. L'année dernière, quand on a déjà perdu 40% de nos subventions, j'avais fait un petit peu un appel aux dons. Enfin, j'avais pas fait un appel aux dons parce que comme, si vous voulez, nous garantissons aux troupes, quand elles viennent, elles ont un minimum qui est garanti pour qu'elles ne viennent pas pour rien.
2: Bien sûr.
1: Donc, bien évidemment, quand il pleut ou quand il y a une pièce qui a moins de succès, nous, on perd beaucoup d'argent.
2: Bien sûr.
1: Donc, j'avais lancé un email à tout le monde disant, soyez curieux. Venez voir les pièces que vous n'auriez pas eu l'intention de venir voir. Faites-moi confiance. Mmh. Si je les ai programmées, je vous dis, c'est pas sans raison. Soyez curieux. Et c'est extraordinaire parce qu'on a eu un nombre de gens qui nous ont donné de l'argent alors qu'on leur, je demandais même pas ça, en fait. Mmh. Je demandais qu'ils viennent. Soyez curieux. Et c'est extraordinaire parce qu'on a eu un nombre de gens qui nous ont donné de l'argent alors qu'on leur, je demandais même pas ça, en fait. Mmh. Je demandais qu'ils viennent. Mmh. Et en plus, ils sont venus, bien sûr, dans les

0: Moi, ça me...
1: Ah bah, à qui le dis-tu? Tu sais, on est sur les têtes du Nord-Ouest avec une
0: Bah,
1: souscription qui a rapporté
0: exactement.
1: 150 000 euros. Alors, on a sauvé le théâtre grâce à ça. Donc,
0: Mais c'est ça. Mais c'est... Si vous voulez, donc c'est vrai que c'est...
1: j'en aurais pleuré,
0: Non,
1: quoi.
0: mais c'est pas normal qu'un théâtre comme le Nord-Ouest soit pas du tout aidé.
1: Non,
0: Ça, moi, je
1: ça,
0: pense
1: c'est
0: profondément.
1: autre chose. Ça, ça,
0: Mais... Non, mais on est d'accord. Mais indépendamment de ça, c'est aussi magnifique que cette situation très compliquée et relativement injuste, parce que par rapport à ce que vous faites, quand même,
1: oui,
0: hein.
1: enfin bon.
0: Non, mais, eh bien, elle soit l'occasion de tels beaux exemples de gens qui vont jusqu'au bout de ce à quoi ils
1: Bien
0: croient.
1: sûr, parce qu'on n'a pas à attendre que l'État nous aide. C'est à nous de nous prendre en main. C'est la grande idée. Je veux
0: Ça,
1: dire,
0: je suis
1: pas.
0: pas sûr.
1: Non, mais c'est bien que
0: Voilà.
1: l'État nous aide.
0: Mais
1: C'est
0: c'est
1: bien
0: bien aussi que les
1: nous
0: gens.
1: accompagne. Mais il faut d'abord créer. Il faut qu'il y ait une folie qui fait qu'on fait les choses. Et puis une fois que les choses sont faites, eh bien après, il est tout à fait normal qu'on soit accompagné sur
0: Jean-Luc, je vais vous
1: autre
0: dire une
1: chose.
0: chose. J'ai publié une annonce pour recruter, comme vous le savez, une Phèdre. L'annonce est apparue à midi. À minuit, j'avais 200 candidatures. J'en ai plus de 500.
1: Oui, mais ça ne m'étonne
0: Je
1: pas.
0: veux dire, je crois quand même que il y a, alors bien sûr, il y a des gens, comme vous dites tout à l'heure, il y a des gens, il faudrait peut-être mieux qu'ils pensent à un autre métier, mais c'était éblouissant. Vous savez, les gens que j'ai vus, j'avais retenu 12 auditions pour,
1: Oui, bien sûr.
0: mais c'était bouleversant.
1: Bien sûr.
0: Bouleversant.
1: Alors attends, je vais juste préciser là aussi pour nos auditeurs que tu vas monter Phèdre, donc à la cartoucherie de Vincennes.
0: Enfin, à l'épée de bois.
1: À l'épée de bois, enfin bah, c'est la
0: Voilà.
1: cartoucherie de
0: Oui,
1: Vincennes,
0: bien
1: c'est
0: sûr.
1: un des
0: Fin
1: théâtres de la cartoucherie de
0: novembre.
1: Vincennes,
0: Fin
1: fin
0: novembre.
1: novembre, voilà.
0: Et
1: Avec une alternance de fêtes, parce que
0: En fait, si
1: ouais,
0: vous
1: c'est des
0: voulez,
1: mariages que nos
0: qui
1: auditeurs
0: est
1: ici
0: la
1: connaissent bien,
0: plus.
1: puisque
0: Mais Marie est.
1: on dit à
0: Enfin,
1: chaque fois.
0: Marie, on peut rien dire. C'était extraordinaire. On a eu 3 jours en janvier
1: De répétition
0: de
1: avec elle.
0: répétition intense. On n'a pas arrêté. On s'était mis justement à Vos. On a fait ça. C'était éblouissant.
1: Bah, elle est
0: Éblouissant. Mais
1: éblouissante,
0: ces
1: de ça,
0: problèmes
1: c'est
0: de
1: clair.
0: santé font que je dois
1: Prendre, bien
0: prendre
1: sûr, prendre
0: une
1: une
0: alternance.
1: alternance.
0: Et justement, donc c'est pour ça que. Mais c'est extraordinaire. C'est simplement extraordinaire. Il y a, je dirais. Il y a quand même besoin d'une aide. C'est ça que je voulais dire. C'est
1: Bah,
0: qu'il y a des gens qui portent et c'est terrifiant de voir la difficulté du métier en ce moment.
1: Il y a
0: C'est-à-dire,
1: 90% de chômeurs, hein, faut
0: non, mais
1: pas.
0: non seulement
1: Voilà.
0: ça, mais vous avez 90% de gens et vous avez 90% de gens qui sont obligés de prendre un métier
1: À côté,
0: qui
1: bien
0: les
1: sûr.
0: empêche matériellement, parce que simplement il faut qu'ils se nourrissent,
1: Ben, je sais.
0: qui les empêche d'exercer un art où ils sont bons, où ils sont doués. Où c'est leur vocation, c'est-à-dire que ce sont des gens qui ont une vocation au sens religieux du terme, c'est-à-dire qu'ils meurent s'ils jouent pas. C'est extraordinaire. Vous savez, j'ai eu des témoignages de gens qui m'ont expliqué, mais voilà qu'elles en crevaient de pas jouer des Alexandrins,
1: Bien sûr.
0: de pas jouer. Vous
1: Oui,
0: comprenez?
1: mais souvent, faut savoir aussi se prendre en main.
0: Non, non,
1: Et voilà,
0: mais
1: c'est.
0: le problème, c'est que. Vous pouvez pas vous imaginer les CV
1: Oui.
0: et les candidatures que j'ai reçues.
1: Ah ben, si je peux tout à fait
0: C'est-à-dire que c'était
1: l'imaginer.
0: même pour moi. Je me suis arrêté au bout de 200.
1: Oui.
0: J'ai ouvert et j'ai tout regardé les 200 premières et
1: Enfin,
0: je me suis arrêté.
1: si on fait ce métier et qu'on est une femme, jouer le rôle
0: De
1: de
0: Phèdre, c'est
1: Phèdre, c'est quand
0: l'aboutissement.
1: même le rêve de sa vie,
0: Non mais,
1: au-delà
0: c'est
1: même
0: un des plus beaux. Non mais.
1: c'est un des plus beaux rôles du
0: Non.
1: théâtre mondial.
0: Non mais, c'est. Je
1: Bon, il y a
0: lui dis.
1: Bérénice d'abord, mais enfin, il y a
0: Ah
1: Phèdre
0: non, je suis. Ah
1: ensuite.
0: non, moi, vous savez que ma fille aînée, son deuxième prénom, c'est Phèdre. Hein, donc, je préfère Phèdre à
1: Ah
0: Bérénice.
1: non, Bérénice,
0: Mais
1: c'est le
0: alors,
1: summum.
0: Phèdre, c'est toutes les femmes.
1: Ah, non, oui.
0: Phèdre, c'est toutes les femmes. Et.
1: Et Bérénice, c'est la femme, donc voilà.
0: Bon, donc, je veux dire, si vous voulez,
1: On va pas
0: c'est
1: se battre quand
0: extraordinaire.
1: même
0: Non,
1: pour ça.
0: non, mais ce qui est extraordinaire avec Racine, c'est que c'est le seul et l'unique dramaturge dont tous les plus beaux rôles sont des rôles de femmes.
1: Bien sûr.
0: C'est le seul et l'unique dramaturge dont, même si les pièces portent le nom d'un homme, Bajazet, mais c'est Roxane,
1: Bien sûr, évidemment.
0: si vous voulez, c'est un homme qui a une sensibilité, une intelligence, une répétition de Racine. C'est, moi, ça me rappelle mes cours d'Hippocagne avec Monsieur Le Gallo. C'était extraordinaire. On découvre. C'est ça qui est extraordinaire. C'est-à-dire qu'on croit connaître le texte, parce que franchement, Phèdre, j'en ai vu, je sais pas combien. Je l'ai lu, je sais pas combien de fois. Et à chaque fois qu'on le travaille,

0: travail, on découvre quelque chose d'autre, une finesse, une délicatesse. C'est un homme d'une...
1: Ben, il aimait les femmes, voilà.
0: Ben, voilà. C'était un sale type, hein. Franchement.
1: Ah ben, il est évident qu'aujourd'hui, il risquerait d'être en tôle. Ça, c'est.
0: Surtout, on lui interdirait d'exercer.
1: Oui, d'exercer.
0: Ce qui, et d'écrire, ce qui est quand même.
1: Et d'écrire.
0: On vit dans un monde qui est quand
1: dans
0: même.
1: Dans un monde de cinglés, oui.
0: Il n'y a plus de rédemption possible. C'est-à-dire que les gens qui ont commis quelque chose, c'est terminé.
1: Oui, c'est fini, oui. Non, mais c'est un autre sujet, mais
0: c'est vraiment terrifiant.
1: Et puis, alors, les coquins chez les auteurs, il y en a beaucoup, hein.
0: Voilà. Mais Racine, mais quelle joie, quelle langue.
1: La langue est sublime, et la connaissance des êtres.
0: Du cœur, la dynamique,
1: la subtilité.
0: C'est ce que j'explique à mes comédiens, c'est-à-dire que dans une même tirade, mais il n'y a pas une, il n'y a pas deux, il y a au moins 15 intentions, et il faut les faire. Et en plus, il faut comprendre pourquoi elles s'enchaînent dans cet ordre-là.
1: Ben, je sais.
0: Pourquoi... Et jamais prendre le public pour un imbécile. Oui. Parce que même s'il ne formalise pas, il comprend. Vous comprenez ce que...
1: Je l'ai monté plusieurs fois.
0: Beaucoup mieux que moi.
1: La dernière mise en scène que j'ai faite, c'était avec Anne Coutureau qui jouait Phèdre. Et je me souviens qu'on avait passé 5 jours sur les 4 premières répliques de son entrée. Donc tellement c'est riche, tellement c'est puissant, tellement c'est subtil, tellement c'est ambigu. Voilà, tout ça,
0: c'est intelligent.
1: C'est profondément intelligent.
0: Dans ce monde de platitude.
1: Ah oui.
0: Et c'est pour ça que je dis que les comédiennes, elles viennent, elles me disent, mais j'en peux plus.
1: Ben oui, de pas jouer.
0: De jouer.
1: Des merdes, j'en sais bien. Ouais,
0: mais surtout, elles ont une âme, elles veulent ça. Elles veulent travailler, elles veulent exprimer. Et ça,
1: heureusement. Ça fait plaisir et ça rassure aussi.
0: Ah non, mais c'est un bonheur. C'est une joie.
1: Il y a des gens qui ont cette passion-là, quoi.
0: C'est 3 jours qu'on a passé avec Marie et tout le monde. Et alors, en plus, si vous voulez, c'était de plus en plus clair. Mais tout s'enchaînait magnifiquement parce que c'était une joie profonde. Marie est quelqu'un d'éblouissant. Enfin, je dirais, c'est quelqu'un d'impossible à remplacer. Enfin, c'est terrifiant. Mais simplement essayer. Et puis, la joie, vous savez, des Phèdres, j'en ai vu beaucoup d'excellentes. J'ai eu la chance de voir celle de Chéreau, par exemple.
1: Oui.
0: Et c'était extraordinaire. Je suis sorti de là ébloui.
1: Ah oui, moi, je trouvais ça très, très mauvais. Là.
0: Non, mais attendez. C'était pas ma Phèdre du tout.
1: Mm-hmm.
0: Je suis sorti de là en disant, je pense, d'abord, Hippolyte n'avait pas l'âge d'Hippolyte.
1: Mm-hmm.
0: Phèdre n'avait pas l'âge de Phèdre. Phèdre, faut quand même bien comprendre une chose. Phèdre, c'est la petite sœur d'Ariane. Là, j'ai eu la chance d'avoir une merveilleuse mademoiselle de Cotigny en première, c'est une helléniste. Et donc, quand on a fait Phèdre, elle nous a bien expliqué ça. J'ai dit, ben, écoutez, Phèdre, bon, Ariane, quand Thésée l'a découvert à Minos,
1: de quel amour blessé.
0: Elle avait 17 ans. Entre 15 et 17 ans. Après, à l'époque, les femmes étaient... déjà mariée, en tout cas à 20.
1: Voilà.
0: Bon, Phèdre, sa petite sœur d'Ariane. Donc elle a quel âge? Dans la pièce, son fils n'a pas de nom. Et on dit que c'est un enfant. Donc, Phèdre, elle a quel âge? On la représente toujours comme une vieille qui... comme si le vrai problème, c'était l'inceste physique, le désir d'une vieille pour un jeune. Mais c'est une imbécilité totale.
1: Bien d'accord.
0: Elle a l'âge d'Hippolyte.
1: Elle a surtout l'âge de son talent, c'est-à-dire que...
0: Non, mais ça, après, c'est... par ailleurs... Non, mais ce que je veux dire par là, c'est
1: que... Parce que une... la tuturait tout de suite, notre chère Marie.
0: Non, mais Marie, alors là, je ne suis pas du tout d'accord avec vous, parce que une comédienne, ben, elle a l'âge
1: de son physique,
0: de son âme. Et il ne faut jamais oublier que Mlle Mars jouait chez Rubens 70 ans, hein, donc si vous voulez, Non, mais si vous voulez, ce que je veux dire par là... Marie, elle est capable
1: de jeunesse,
0: d'exprimer
1: bien sûr.
0: Cette jeunesse, cette pureté, bien sûr. Cette simplicité. Et il faut qu'on comprenne ça. Le drame, c'est que Hippolyte et Phèdre, mais ils se ressemblent. Ce sont deux personnes qui vivent avec les dieux dans une pureté incroyable. Phèdre, ça veut dire la lumineuse. C'est celle dont le soleil irradie. C'est pour ça que Marie, elle est parfaite. Elle est parfaite. Elle a une lumière intérieure. Elle a 16 ans. Vous voyez ce que je veux dire?
1: Oui,
0: c'est pas une question d'âge
1: oui,
0: autrement.
1: Parce que ça serait stupide.
0: Non, mais ce serait stupide. Mais si vous voulez, la plupart, dans la mise en scène de Chéreau, c'était pas du tout ça.
1: Non, mais de toute façon,
0: Et en plus.
1: Il travaillait sur la versification, il a pas.
0: Mais surtout, on était dans le tragique. Tous les personnages étaient tragiques, y compris Oenon. Mais Oenon, elle est pas du tout tragique. C'est quelqu'un qui est complètement cnonien, c'est quelqu'un qui est complètement rat des pâquerettes. C'est une mère juive ou une mère sicilienne qui défend bec et ongle sa fille, mais vous comprenez et c'est ça le tragique. Il n'y a pas de tragique si les gens ne croient pas qu'ils vont échapper à leur destin tragique. Il n'y a pas de dramaturgie.
1: Bah, évidemment.
0: Mais cela dit, c'était éblouissant, je suis sorti de là. Oh, c'était magnifique comme moment de théâtre, quand même.
1: Ah non, mais moi j'avais détesté complètement.
0: Ah, moi,
1: il faut dire que je l'ai tellement mis en scène. Je l'ai tellement mis en scène.
0: Ah non,
1: moi, il était passé à côté.
0: Tellement
1: tout. Il était passé à côté de toute la subtilité de l'œuvre.
0: Puissant.
1: Mais Dieu, voilà. Dieu sait si j'aime Chéreau et si je l'ai défendu. Et par exemple, quand il monte Marivaux, il était la dispute de Marivaux. C'est un des plus beaux spectacles qu'on ait pu voir. Mais là, avec
0: Racine,
1: il se plantait. Oui, oui.
0: Ouais.
1: Là, il se plantait complètement avec il avait pas la subtilité.
0: Ah non, mais enfin, c'était quand même éblouissant. Ce qu'elle jouait était d'une intensité, d'une violence. C'était un moment de. Enfin bon, voilà. Mais c'est pour ça. Vous voyez, le théâtre, c'est ça. On peut ne pas être d'accord.
1: Vraiment,
0: il y a plein de mises en scène avec lesquelles je ne suis pas du tout d'accord. Et on prend quelque chose et simplement quelque chose vous a bouleversé, découvert et on découvre quelque chose qu'on n'avait pas vu. Et ça, c'est magnifique dans sa vie, avec une œuvre qu'on croit parfaitement connaître, de découvrir un truc. Ah ça, j'étais complètement passé à côté. Et ça, c'est une des joies de l'existence.
1: Et puis ça montre aussi la qualité et la rareté d'une œuvre, de savoir qu'on peut la voir 10 fois, 15 fois dans des mises en scène différentes, sans s'ennuyer. Et pourquoi on ne s'ennuie pas? Ça, il faut vraiment le dire à nos auditeurs. Pourquoi on ne s'ennuie pas en voyant 10 fois le misanthrope, Phèdre
0: C'est pas le même
1: voilà.
0: Misanthrope.
1: Pourquoi? Parce que ce sont des gens et qu'on ne s'ennuie jamais avec les êtres humains. Alors qu'aujourd'hui, on ne voit plus de personnages, on voit des archétypes sur un plateau.
0: Il y avait toujours des archétypes, Jean-Luc.
1: Oui, mais enfin, je sais bien.
0: Sont des archétypes.
1: Bah, bien sûr, le théâtre, je sais pas, de Ionesco, voilà. Par exemple, c'est des archétypes. Bon, mais des archétypes, c'est une forme, et la forme, bon, une fois qu'on l'a vu une fois, je sais pas, la leçon de Ionesco, bah, ça va, vous avez compris. Vous avez, la 2 fois, 3 fois, vous comprenez que c'est un système, que c'est un truc, et puis que ça va là. Alors que vous pouvez voir 20 fois le misanthrope, à chaque fois dans des mises en scène intelligentes, évidemment. Mais vous êtes toujours passionné parce qu'il y a des rapports différents, parce que, comme tu le disais tout à l'heure, il y a un éclairage qui va mettre sur un personnage, l'autre sur un autre. Voilà. Et à chaque fois, on redécouvre leur
0: Personne n'est d'accord sur les misanthropes.
1: Exactement. Mais
0: moi,
1: c'est
0: je me suis engueulé sur le, c'est ma pièce préférée, hein. Mais sur le misanthrope. Ben, sur la, moi, j'adore le misanthrope, mais par exemple, comment on peut imaginer le misanthrope, par exemple, et comment on le mettrait en scène? Mais on peut en discuter des heures et des heures et des heures. Et c'est jamais terminé.
1: Ben, je sais bien.
0: Et moi, on sera jamais d'accord. Et on s'est engueulés tous les deux.
1: Bien sûr. Et heureusement qu'on s'engueule.
0: Mais c'est ça qui est agréable.
1: Ben, bien sûr.
0: C'est ça qui est intéressant.
1: Il faut s'engueuler, c'est très important.
0: Ben, bien sûr.
1: Puis s'engueuler pour ces choses-là, ça vaut la peine.
0: Je suis bien d'accord.
1: Non, mais en tout cas, ce qui est essentiel, c'est que là, le théâtre, quand c'est Phèdre ou quand c'est une misanthrope ou des auteurs contemporains qui montrent les individus, c'est qu'on a, comme dit Hamlet, c'est le miroir. Là, on voilà. voit son frère humain vivre et agir. C'est le cœur qui est
0: Exactement.
1: Le cœur et l'essence même du théâtre. Voilà. C'est ce théâtre-là qu'il faut défendre. Mais qu'on ne voit plus.
0: On le voit chez moi.
1: mais on le voit très peu aujourd'hui. C'est pas.
0: Je reviens à Avignon. Moi, j'ai eu à Avignon des moments de bonheur absolument.
1: Avec du vrai théâtre,
0: avec des vraies pièces. Et même figurez-vous avec des pièces, avec des seules en scène même. Mm-hmm. Je me rappelle Aurélien Hoover dans Vipère au Poing. C'était sidérant ce qu'il faisait ce garçon.
1: Oui, mais...
0: On savait avant même qu'il ouvre la bouche qui allait parler avec son corps.
1: Oui.
0: C'était simplement extraordinaire.
1: Oui, mais Vieille Peur au Point, c'est un roman de Bazin.
0: Mais justement, c'est pas du théâtre. C'était le truc que j'aurais pas dû aimer.
1: Ouais.
0: Et vous voyez ce que je veux dire? J'y suis allé en me disant, je vais pas aimer, parce que c'est un seul en scène sur...
1: Oui, puis ça se multiplie, ce genre de choses, on voit plus
0: voilà.
1: ça.
0: Et ben, c'était un moment de théâtre éblouissant. Et en fait, il y avait qu'un seul acteur, mais il y avait plusieurs personnages parfaitement incarnés. Mmh. Avec chacun leur corps. Je vous dis, on savait qui allait parler par son corps.
1: Mmh.
0: C'était incroyable. Et cet été, nous, on programme un Cyrano de Bergerac avec un seul acteur.
1: Oh mon Dieu, quelle horreur.
0: Qui joue. Eh ben, c'est exactement ce que j'ai dit, parce que vous savez bien cette moustache ridicule. Moi, Cyrano, mon grand-père, quand j'ai eu 7 ans, m'a donné Cyrano et le Cid, en me disant que c'était mes viatiques pour la vie, et je suis toujours resté fidèle à ça. Bah, je maintiens que c'est les deux plus.
1: En tout cas, on a les mêmes passions sur les textes.
0: Donc, et donc, il jouait Robespierre dans Danton, la même pièce ou d'ailleurs que l'autre l'année dernière dans le festival, et puis on discute au type délicieux, d'une finesse, d'une délicatesse, etc. Et on parlait justement de Cyrano et du fait que, bah voilà, Cyrano aussi, très souvent, c'est un acteur beaucoup plus âgé que le vrai Cyrano, qui a l'âge de Roxane. Généralement, il a l'âge de son père. Ça n'empêche pas que ce sont des acteurs éblouissants, mais
1: bien sûr.
0: Voilà. Et on parlait de la difficulté de cette pièce avec le nombre de... Et alors, il m'a regardé avec un petit sourire, il m'a dit, tu sais, pendant le Covid, j'ai eu l'idée folle de monter Cyrano seul. Je joue tous les rôles. En intégralité, il a pas enlevé une ligne et il joue tous les rôles. Je dis mais enfin c'est pas possible, Yves Paul. D'abord comment tu peux déjà jouer Cyrano tout seul. Comment tu peux? Et il me dit bah écoute, je te demande pas de le programmer, mais je serais content que tu le regardes. Et il m'a envoyé la captation. Et c'était qu'une captation et une captation c'est toujours immonde.
1: Bah c'est une catastrophe les captations.
0: C'est une catastrophe
1: bien sûr.
0: Mais il m'a fait pleurer.
1: Oui.
0: Et c'est donc si vous voulez.
1: En ce moment, tu as non, je veux dire qu'il faut quand même dire les choses. En ce moment, tu es pas au théâtre Essayon. Tu as un Othello qui joue tout seul, un Hamlet qui joue tout seul, un autre Hamlet au.
0: Mais généralement, il y a des coupes.
1: Tout seul.
0: Généralement, il y a des coupes et voilà. Là, non. c'est vraiment.
1: Bah, il fait le Cyrano avec, sans coupe, qui est le rôle.
0: Il n'y a pas une coupe.
1: Dans le rôle de Cyrano et même
0: dans tous les rôles.
1: Et ça dure combien de temps, son spectacle?
0: Je sais plus, deux heures et demie ou trois heures.
1: J'ai monté Cyrano de Bergerac et ça durait presque 3 heures.
0: Oui, mais c'est à peu près ça. Voilà. Mais vous savez bien que moi, ça me fait pas peur.
1: Je sais bien.
0: Et je peux vous dire une chose. Les spectateurs, quand ils s'emmerdent pas.
1: Ah, bah,
0: le soulier de satin. Vous regrettez les coupes qu'ils font?
1: Oui, enfin, moi, je regrette la pièce. Moi,
0: non, je trouve ça tellement beau. Je veux dire, c'est tellement beau. Mais même si.
1: C'est chiant, surtout. Oh non, moi, je déteste le soulier de satin. Je trouve que c'est une des mauvaises pièces de Claudel. Donc,
0: On est une fois de plus, on n'est pas d'accord. Mais c'est pas grave.
1: Bien sûr.
0: Vous voyez, c'est
1: j'adore
0: ça qui est
1: Claudel, hein, donc c'est pas là.
0: Non, mais c'est, moi, je trouve ça.
1: C'est bavard, s'il appuie sur un bouton
0: et
1: ça part.
0: Et je me suis dit que, c'était clairement quelqu'un qui avait pas une foi. C'était vraiment catastrophique pour ça. Parce qu'il passait à côté
1: de toute la dimension.
0: J'ai passé la pièce à me dire, moi, je mettrais ça comme, enfin, je ferais ça différemment. Et en même temps, le plus fort, c'était Claudel. Et c'était magnifique. Et quelle langue!
1: Oui,
0: passait un moment, et je peux vous dire, tout le monde disait, ça dure longtemps. Ben non, ça dure pas longtemps du tout. Moi, je serais resté facilement 2-3 heures de plus, hein. je vous le garantis, il n'y a pas de, et voilà. Et le Roi Lear, ça a duré un moment aussi.
1: Oui,
0: hein.
1: Le Roi Lear, c'est autre chose. Le Roi Lear, c'est un vrai chef-d'œuvre. C'est la plus grande pièce de Shakespeare.
0: Ce sens de la nuance qui vous caractérise.
1: C'est une histoire.
0: Un chef-d'œuvre.
1: Le soulier de satin, c'est de la poésie. C'est toute la différence.
0: Mais c'est aussi la poésie.
1: Il
0: y a une dramaturgie. Oui, il y a une dramaturgie, les choses avancent.
1: Oui, mais c'est
0: non, c'est du vrai théâtre.
1: C'est bavard. On voit très bien comment il écrit, quoi. Là, il écrit, c'est sa plume qui dicte son. Il écrit, on voit très bien comment c'est fait. Moi, j'aime pas ça. J'aime les œuvres qui sont maîtrisées, qui sont dominées, qui sont, voilà. Et Dieu sait si, parle-moi de l'échange, parle-moi, voilà, de la trilogie, parle-moi, voilà, la jeune fille violaine, qui est un chef-d'œuvre absolu, voilà, même l'annonce faite à Marie, que j'aime un tout petit peu moins, puisque c'est une réécriture de la jeune fille violaine. Bon, voilà, ça, c'est des œuvres qui sont tenues, qui sont là. Mais dès que c'est des pièces, je sais pas, comme
0: Christophe
1: Colomb, comme c'est bavard. Alors bien sûr qu'il y a du souffle parce qu'il sait écrire, et il a le sens de la langue, évidemment.
0: Il y a des personnages.
1: Ouais.
0: Il crée des personnages. Je veux dire, c'est un personnage. C'est quelqu'un qui existe et que tout le monde, dont tout le monde se rappelle.
1: Moi, j'ai vu plusieurs fois la pièce et à chaque fois,
0: Écoutez, moi, je sais une chose, en tout cas, c'est que...
1: Heureusement qu'il n'y a pas la paire, quoi.
0: C'est ce qu'a dit Sacha Guitry. J'adore Sacha Guitry. Il a un style merveilleux. Mais il est d'une mauvaise foi qu'il reconnaissait lui-même, quand même.
1: Oui, mais je suis d'accord avec lui.
0: Vous savez, c'est pour ça, c'est à cause de cette phrase-là, et ma mère n'a jamais aimé, ma mère n'avait pas la foi du tout. Donc, elle a jamais aimé Claudel, et à chaque fois qu'on parlait de ça, elle me dit, ah non, je veux pas aller voir ça. Heureusement qu'il n'a pas écrit la paire. Et du coup, j'ai attendu plus de 50 ans pour découvrir Claudel. C'est dommage. C'est dommage.
1: Découvrir Claudel, mais les vraies bonnes pièces, parce que sinon, celui qui va voir le Suède Satin... Alors, évidemment, il y a un snobisme. Je ne parle pas de toi, mais un snobisme, on dira, c'est beau. Oui, c'est beau, mais c'est chiant, quoi. Là, c'est tout. Et puis, c'est pas...
0: Moi, j'ai pas trouvé ça chiant du tout. Vous dire que quand elle arrive en costume, là, Elisabethin... par l'intérêt... D'accord. C'était bien, bien d'un point de vue scénographique, c'était magnifique.
1: De toute façon, c'est celui qui aime qui a raison, hein. Donc, c'est toi qui as raison. Non, parce que c'est vrai que...
0: C'était beau.
1: C'est comme ça. Mais
0: c'était quand même.
1: Moi, je trouve que c'est quand même des œuvres qui dégoûtent un peu les gens d'aller au théâtre. Mais enfin, ça, c'est parce qu'on y va au nom du snobisme culturel et on dit finalement le théâtre, c'est chiant. Ben non, le théâtre, c'est pas chiant. Le théâtre, c'est passionnant, quoi. Et vraiment, c'est le moment.
0: Ça peut être chiant.
1: Il y a des fois
0: où on s'ennuie ferme.
1: Et puis des trucs qui sont.
0: Il y a des fois où on regarde la monstre et moi, par respect pour les comédiens, je peux partir avant la fin. Je crois que j'ai jamais fait ça. J'ai fait ça une fois.
1: Je suis jamais parti d'un spectacle parce que quand on critique, donc jamais ça m'est jamais arrivé. Mais il y a des moments où on a envie de devenir fou.
0: Dur, hein.
1: Quelquefois, moi, je vois un spectacle, je me compte les vers d'une pièce que je répète pour me faire des italiennes pendant que je vois ça m'est arrivé souvent sans parler des moments où on pique du nez tellement c'est pas possible, quoi. Moi, je vois très bien, j'ai tellement dégoûté, moi, ma fille par exemple ne veut plus aller au théâtre avec moi tellement elle s'est ennuyée. C'est le théâtre, ça peut vraiment devenir très très très très ennuyeux, quoi. Mais vraiment, vraiment.
0: Moi, j'ai beaucoup de chance parce que mes enfants, ils aiment bien venir au festival.
1: Enfin, voilà.
0: Elles sont quand même des jolies rencontres.
1: Donc, on a bien compris ta passion du théâtre. Et ça, c'est très, très, très important qu'un directeur ait la passion du théâtre. Parce qu'on voit de plus en plus des directeurs de théâtre qui sont des fonctionnaires, qui sont des gens qui sont là, qui ne savent même plus pourquoi ils sont là, qui ne lisent même plus les textes, qui ne s'occupent que de l'économie. Donc, c'est important qu'il y ait encore quelques vrais passionnés qui... Je dis pas que tu te ruines pour le théâtre, mais enfin, tu mets une bonne partie de ton argent là-dedans, et ça, c'est quand même assez extraordinaire. Pourquoi, donc, on en a un petit peu parlé, mais pourquoi les politiques ne comprennent pas que c'est leur intérêt de soutenir un festival comme celui de Bourbon ? Parce que c'est leur intérêt. C'est l'intérêt de cultiver les gens, de les aider... Voilà, et c'est aussi important d'aider un festival comme celui-ci à avoir des moyens un peu plus importants que de faire acheter des poêles à bois ou des voilà.
0: Moi, je n'ai d'abord il y en a qui continuent à nous soutenir, et puis je pense surtout que si vous voulez, on vit dans un monde où ça rentre pas dans la logique générale. Si vous voulez, on est dans un monde où il y en a que pour Netflix et ces choses-là.
1: Oui.
0: On est dans un monde du prêt-à-penser. On est dans un monde où, en fait, je crois vraiment qu'il y a quelque chose de profondément susceptible de remettre en question. À partir du moment où les gens pensent collectivement, à partir du moment où les gens pensent par eux-mêmes, à partir du moment où les gens laissent parler leur cœur. Et c'est pas l'intelligence artificielle.
1: Ben oui,
0: vous voyez ce que je veux dire.
1: Je sais bien.
0: On est dans un monde où on n'entend parler que de ça.
1: Bien sûr.
0: La notion de liberté, la notion de d'originalité. Moi, je n'ai aucun a priori.
1: Bien sûr.
0: Du moment que la pensée est intelligente.
1: Bien sûr. C'est ce qu'on
0: dit tout à l'heure. Et généreuse.
1: Il ne s'agit pas d'être complotiste et de croire que il y aurait de la part du gouvernement ou des politiques une manière de se.
0: Mais c'est pas du tout ça.
1: Simplement, pour moi, c'est un problème de profondeur.
0: On vit dans un monde qui promeut des valeurs d'immédiateté, pas de réflexion. On est dans un monde. On a été complètement colonisé par l'idéologie américaine du bonheur.
1: Ça c'est
0: stupide, le bonheur.
1: Ça c'est stupide.
0: C'est stupide. Les êtres humains sont pas faits pour être confortablement
1: installé
0: en train de mourir.
1: S'endormir heureux.
0: Mon prof d'Hippocane qui était merveilleux nous parlait de la plante verte. Vous savez, la plante verte qui pousse là où le soleil et l'eau, voilà. Et qui bouge pas. Mais on n'est pas né pour être une plante verte.
1: Bien sûr.
0: Mais c'est facile d'avoir des plantes vertes. C'est beaucoup plus prévisible, c'est beaucoup plus facile de satisfaire quelqu'un matériellement que spirituellement, vous le savez.
1: Je sais bien.
0: Donc, si vous voulez, on est dans un monde aujourd'hui où les pensées libres, quelles que soient leurs opinions, quelles que soient leurs originalités, on n'a pas du tout les mêmes opinions politiques, c'est pas grave. on s'aime beaucoup parce que justement, ce qui est intéressant, c'est d'échanger avec des gens qui vont essayer de penser librement et surtout de témoigner de quelque chose qui leur est personnel. Et c'est ça que fait le théâtre. Le théâtre, c'est incarné. C'est un être humain qui vous parle. Et vous n'avez pas Phèdre, ça n'existe pas.
1: Bien sûr.
0: Vous avez des comédiennes qui jouent Phèdre.
1: Qui deviennent Phèdre.
0: Qui deviennent Phèdre.
1: Ils sont
0: Phèdre. Et qui ne sont pas elles-mêmes quand elles deviennent Phèdre. C'est ça qui est absolument miraculeux.
1: Ben oui.
0: C'est-à-dire qu'une comédienne, quand elle joue Phèdre, c'est pas Madame d'Artempion.
1: Bien sûr.
0: Ça c'est le truc qui était extraordinaire dans notre véritable Saint-Genest. Saint-Genest est pas converti par son rôle. Il est converti par un autre comédien qui ne croit pas, qui joue le rôle d'un chrétien et qui, en jouant.
1: Alors, il faut dire à nos auditeurs que tu as monté.
0: Le véritable Saint-Genest de Jean de Rotrou.
1: De Jean de Rotrou. Et voilà.
0: Une pièce que vous trouvez à Viva, moi je trouve l'une des plus belles, les plus intelligentes pièces que jamais été écrite.
1: Oui, moi j'ai trouvé bavarde et
0: finesse intelligente. C'est une réfutation point par point de Tertullien et c'est d'une finesse théologique extraordinaire et un précis sur le théâtre où vous-même avec votre façon de voir le théâtre vous n'aurez rien à dire parce que c'est parfait et c'est ça qui est extraordinaire, c'est que dans cette pièce Lentulle qui convertit Genest. Un personnage et c'est le comédien qui
1: je crois que tu as fait une projection intellectuelle sur la pièce, mais ce que je comprends très bien, parce que il est évident que il fallait absolument combattre Tertullien, ça c'est certain.
0: Voilà.
1: Mais on peut le faire par des mots et la pièce, je trouve moi qu'elle est elle encore. Je trouve que c'est bavard, quoi. Ça manque de corps.
0: Se plaindre, se souffrir, c'est se plaindre d'être homme. La beauté des vers.
1: Non, mais il y a quelques vers magnifiques. Mais enfin, Rotrou, c'est pas Racine, quoi. On n'est pas au même niveau. Une pièce comme Phèdre ou comme Bérénice, comme Britannicus, comme Andromaque, ce sont des pièces où tu ne peux pas couper un verre.
0: Ça, c'est pas vrai. On peut en couper un.
1: Non.
0: Mais c'est un crève-cœur. On peut en couper un.
1: Non, mais d'accord, mais je veux dire que ce sont des pièces absolument parfaites, quoi. Tu vois, c'est pas le Rotrou, tu peux pas monter Rotrou sans, voilà.
0: Il est bavard. Bien sûr. C'est pour ça j'avais beaucoup coupé.
1: Et même dans Racine, il y a des pièces de Racine, par exemple Mithridate, tu peux pas monter Mithridate si tu coupes pas dedans. La pièce est trop, voilà. Et même Bajazet, qui est pourtant une grande œuvre, faut couper un peu. Bon, mais les œuvres parfaites, il y en a, ça se compte sur les doigts de la main, quoi. Et Racine est peut-être un des rares auteurs où les pièces sont parfaites, quoi.
0: Je suis d'accord avec vous. Mais au niveau de l'intelligence du texte, et notamment de la dimension théologique, je dirais, qui pour moi est une chose qui me passionne,
1: Polyeucte est beaucoup moins
0: intéressant.
1: Moi, je préfère Polyeucte.
0: Parce que il oppose deux figures de sainteté, ce que ne fait pas Polyeucte, puisqu'en fait, Rotrou oppose la figure de sainteté de Genest, qui est celui qui joue le rôle d'un autre saint.
1: C'est aussi le patron des comédiens.
0: C'est le saint patron des comédiens. Et il joue le rôle d'Adrien, qui est un autre saint, qui lui est un saint qui croit à la prédestination. Sa femme veut le suivre dans le martyr. Il lui dit non, t'es pas prédestiné, toi tu restes à ta place, qui est la seconde. Moi je suis le premier. Donc on a une opposition de deux figures de sainteté avec cette notion de doute. Au début de la pièce, Dieu parle à Genet et Genet croit dans son humilité que c'est une blague qu'un souffleur ou un comédien lui fait. Et cette idée que le doute est une condition de la véritable sainteté. Ça, c'est fin. Ça, c'est fin. Et ça, c'est pas dans Polyeucte, hein.
1: Oui.
0: C'est pas dans Polyeucte.
1: Donc, oui, mais la pièce est parfaite.
0: Je dis juste que d'un point de vue de l'intelligence de la pièce, c'est une des pièces les plus intelligentes que j'ai jamais. Et la vision du comédien, tout y est. La collectivité, le fait justement. Toute la pièce est la vérité et la feinte. Est-ce que le théâtre, c'est de la vérité ou est-ce que c'est de la feinte? Et c'est abordé avec une délicatesse absolument géniale. Enfin bref, mais le théâtre, c'est magnifique. On pourrait en parler pendant des heures. Et il y a 90 pièces comme ça.
1: Il nous reste peu de temps, il reste 12 minutes. Mais ça serait intéressant aussi que tu nous dises un peu le programme du festival. Quels sont les grands axes?
0: On va commencer par les pièces que vous amenez, que le Théâtre du Nord-Ouest amène. Donc on a deux Musset. On ne badine pas avec l'amour.
1: Et monté par Laurent Sétier.
0: Exactement. Voilà. Et les caprices de Marianne, montés par vous-même.
1: Voilà.
0: Qui sont, Musset. Alors, on parlait de finesse.
1: Ah, bah là.
0: Hein. La finesse et délicatesse des sentiments. Chapeau.
1: Ah oui, ça, c'est.
0: C'est un vrai bonheur parce que c'est un homme. Alors lui aussi, hein.
1: Un coquin, lui aussi.
0: Je veux dire.
1: Là, c'est certain.
0: Le comportement.
1: Et qui s'en cachait pas, et qui est mort de ça.
0: Et qui expliquait pas, et puis qu'elle est dans les bordels et compagnie. Enfin, je veux dire, vraiment pas, à l'époque MeToo, il passe pas la rampe, hein.
1: Ah ben, il passe plus. Il y en a pas beaucoup qui passent la rampe. Même Shakespeare, ne passerait pas la rampe.
0: À Molière, je pense qu'il passerait à peu près.
1: Ça dépend.
0: Enfin, on sait pas.
1: Il a quand même, au bord de l'inceste avec Molière, quand même.
0: Des calomnies. Parce que c'est absolument pas sa fille. On sait très bien qui elle est.
1: Je te provoquais parce que je sais que.
0: Ouais, non.
1: Mais tu sais ce qu'elle est.
0: Enfin, bon, il y avait une différence d'âge. Ça, c'est vrai.
1: C'est clair. Enfin, bon, c'est pas moi qui vais dire que, que c'est mal.
0: Bon, enfin, c'est pas celle de Mahomet, hein. 56 ans.
1: Ah bah, Aïcha avait 13 ans, hein.
0: Non, il avait 6 ans quand elle l'a épousée.
1: Quand il l'a épousée, 6 ans.
0: Il l'a mis dans son lit quand elle était nubile à 11 ans.
1: Oui, c'est ça, oui. Mahomet, oui, bien sûr.
0: Voilà. Non, mais.
1: Faudra aussi mettre Mahomet en prison. Alors, où va-t-on?
0: Non,
1: aujourd'hui.
0: Non, mais si vous voulez, Musset, il a une compréhension de l'âme féminine.
1: Ah oui, tu parlais absolument. De Racine qui aime les femmes.
0: Les rôles d'hommes sont pas mal.
1: Oh, mais les rôles de femmes.
0: Mais si vous voulez, il y a pas une chez Racine, il y a pas photo. Les femmes sont vraiment au-dessus.
1: Oui.
0: Chez Musset, les hommes sont quand même bien.
1: Ah oui, mon frère.
0: Perdicant, c'est quand même quelqu'un.
1: Oui, c'est certain.
0: C'est une belle personnalité. Enfin, c'est. Moi, dans Il faut qu'une porte ouvre, sans tout dire, c'est plutôt l'homme quand même qui a le plus joli rôle.
1: Ah, moi, je trouve pas. Je viens de le monter. Donc
0: bref. Mais en tout cas, ça se discute. Alors que chez Racine, ça se discute même pas. Mmh, mais oui. Quelle beauté on a donc le Cyrano qui est incroyable. On a une troupe belge qui vient toujours avec. Alors c'est magnifique ce qu'ils font parce qu'ils viennent avec un orchestre, 20 comédiens, des chanteurs, enfin des chœurs, etc. Ils nous font la Péricole, le Offenbach.
1: Ah très bien, ça
0: c'est Offenbach, j'adore.
1: C'est pas vraiment du théâtre, mais c'est
0: intelligent.
1: Ah oui, moi j'adore la Péricole, j'adore Offenbach. Donc
0: moi aussi j'adore Offenbach parce que c'est toujours très intelligent. On a eu la grande.
1: Enfin c'est pas du théâtre.
0: De Gérald Dan il y a 2 ans.
1: Oui, bien sûr.
0: C'est fin, c'est voilà. Donc voilà, on a.
1: Ça c'est une valeur sûre.
0: Non, mais on a cette année on a beaucoup de valeurs sûres. On a l'éducation de Rita dont j'ai parlé, qui est une pièce sur ce que la littérature. C'est une jeune fille qui vient d'un tout petit milieu, qui veut prendre des cours du soir pour se cultiver. Et le vieux prof de littérature alcoolique va redécouvrir à travers les yeux de la jeune fille la force de la littérature. C'est une très très jolie pièce. C'est vraiment très très très très émouvant. On a Belle Amie. De Maupassant.
1: Encore un roman.
0: Oui, mais alors monter avec... alors là, pour le coup, celui qui le monte avec un amour de Maupassant extraordinaire. Et le travail qu'il a fait, et d'abord ils sont 10 sur scène, donc si vous voulez...
1: il y a une toujours salut.
0: Et il y a une intelligence du texte, et en fait, il y a une dramaturgie dans Bel Ami qui fonctionne très très bien au théâtre.
1: Dans tous les romans.
0: Oui, mais plus ou moins bien, parce que là, on a quand même différents personnages, on a de l'interaction, on a des quiproquos, on a des choses qui sont... ça fonctionne vraiment, c'est un très joli spectacle. Vraiment
1: très
0: avec...
1: Bien, très bien.
0: Beaucoup de
1: on peut faire de
0: l'élégance
1: spectacle avec
0: et,
1: des romans, mais c'est,
0: et alors oui
1: mais
0: on parlait de Jean Pasini parce que là je peux vous dire que c'est une production, ils sont dit sur scène etc, ils auraient jamais dû venir chez moi, enfin rentablement
1: bien sûr,
0: mais simplement ça leur fait plaisir, et ils le jouent partout dans la France. Ils l'avaient joué il y a pas longtemps, ils l'ont joué à Châtel-Guyon, ils sont venus voir les lieux d'où ils allaient jouer pour justement mettre en scène par rapport aux lieux etc. C'est vraiment quelque chose de très chouette. Voilà, on a en tournée.
1: Qu'est-ce qu'il y a d'autre, alors, encore?
0: On a 10 spectacles, alors attends que je n'oublie personne.
1: Oui, je veux pas te piéger, hein.
0: Non, pas du tout, mais j'ai pas amené le programme avec moi, en plus. On a la Philippe Anema, qui est un très joli spectacle. Alors, ils sont deux sur scène. C'est, Suzanne Legrand qui raconte un peu son histoire. Mais c'est très sensible et
1: qui est Suzanne Legrand?
0: Suzanne Legrand, elle joue justement dans la cantate au théâtre de la Huchette du UNESCO.
1: Ah d'accord.
0: Voilà. Et elle va jouer Phèdre aussi dans une autre mise en scène que la mienne.
1: Ah, très bien.
0: À la rentrée. C'est voilà. Et elle a des parents qui étaient un peu compliqués. Et c'est un peu ça qu'elle met en place, mais avec une question d'identité sur le Brésil. Elle finit à la fin en costume de... C'est très joli.
1: Bon.
0: C'est très joli. Qui est-ce qu'on a d'autre que j'en oublie? Et je suis terrorisé, parce que ça, c'est vraiment quelque chose que je n'aime pas faire.
1: Bon, c'est pas grave.
0: Mais voilà. Mais en tout cas, vous pouvez voir le programme.
1: Oui, sur donne le numéro de téléphone et tout ça.
0: Théâtre de Bourbon, théâtre au pluriel. Parce que comme on l'a dit, le théâtre, c'est pluriel. Donc, théâtredebourbon.com. Et là, vous avez tous les spectacles, les uns et les autres. Et voilà.
1: Il nous reste quelques minutes. Je vais juste parler un tout petit peu des festivals. Alors, vous avez, dont je parlais tout à l'heure, du Festival de Sarlat. Hein, c'est du 18 juillet au 3 août. Alors, il y a des spectacles qui sont là aussi toujours intéressants. On parlait de Sacha Guitry. Il y a notre cher Francis Huster qui va jouer Un cancre au paradis de Sacha Guitry. Vous avez Les Trois Mousquetaires. Vous avez un spectacle que j'ai vu qui est vraiment excellent, là, que je conseille. Dieu sait si je conseille rarement des spectacles parce que je suis souvent déçu. Mais là, Le Premier Homme, d'après Camus, qui est avec Elisabeth Bouchot, Emmanuel de Chartres, on en a parlé la dernière fois. Ici, ils sont venus, voilà, mais j'avais pas encore vu le spectacle. Là, vraiment, c'est très très bien, vraiment très très bien. Il y a l'Avare de Molière. Qu'est-ce qu'il y a d'autre? Il y a le Schpunz de Pagnol.
0: Ah, c'est très bien.
1: C'est marrant.
0: J'ai vu l'année dernière.
1: Oui, c'est très bien. Bon, c'est une mise en scène de Delphine Depardieu. Ah, tu l'as vu?
0: J'ai vu Avignon l'année dernière.
1: Parfait.
0: Ils ont pas voulu venir à mon festival, mais je les aurais invités avec plaisir. C'était vraiment bien.
1: Il y a l'éternel portrait de Dorian Gray avec mon vieux copain Thomas Ledoirec, qui est un très bon spectacle. Enfin, voilà, il y a une belle programmation avec cet homme passionné qui est Jean-Paul Tribou. Sinon, pour citer quelques festivals, il y a le Grand Bornand, un festival sur les enfants qui est très bien en général, du 23 au 27 août. Vous avez à Grignan, du 6 au 11 juillet, c'est sur la littérature, sur des textes littéraires, c'est en général pas mal. Ramatuel, alors Grignan c'est du 6 au 11 juillet, Ramatuel c'est du 29 juillet au 12 octobre. Là on a des spectacles un peu classiques, il y a un petit peu il y a le festival de notre cher Jean-Marie Besset, hein, le festival de Limoux, ce qui s'appelle Nova, qui est du 23 juillet au 1er août. Vous avez aussi les Nuits de la Mayenne, Hein, c'est du 25 juillet au 5 août. Enfin, en tout cas, il y a plein de spectacles, de festivals qui continuent à vivre. Pour ceux qui sont des passionnés de théâtre, on peut regretter qu'il y ait beaucoup, beaucoup de spectacles, de festivals qui ont disparu. Avant, il y en avait beaucoup plus.
0: Oui. J'avais oublié deux pièces. On a une magnifique Guerre de Troie d'Aurapalieu qui est une.
1: Pardon,
0: On a une Guerre de Troie d'Aurapalieu.
1: Oui,
0: mais
1: ça, je l'ai vue. Oui, qui est pas mal du tout.
0: De Dossetto. Elle est fabuleuse parce que c'est vraiment.
1: Pièce politique.
0: Politique. Et oui. Super intelligent. Incendie, dont on avait parlé pendant le
1: spectacle.
0: Et on a aussi un Tartuffe.
1: Ah, voilà. Bien. Bon, mais Tartuffe.
0: Avec un petit Tartuffe blond.
1: Très bien. Ça peut jamais être aussi bien que ce que j'avais mis en scène,
0: ça,
1: évidemment.
0: Ça, c'est vrai. Mais c'est très, très bien.
1: Et puis alors au Festival d'Avignon, je voulais citer dans le off, il y a ce Hamlet là de mis en scène par Christophe Lutringer qui est pas mal du tout. Il y a Osé Reggiani qui a des chansons à partir de Reggiani avec un type merveilleux qui s'appelle Jean-Luc Cassarino. Et puis vous avez là aussi, là c'est pas du théâtre mais c'est vraiment très très très bien, Génération Barbère que j'ai vu, c'est vraiment, ça c'est un spectacle absolument réjouissant. Ce n'est pas du théâtre, parce que de plus en plus aussi, y a plus de théâtre. C'est bien triste, mais c'est comme ça. Avant de terminer, il nous reste exactement 1 minute 30. Est-ce que tu as vu à Paris des pièces qui t'auraient tenté, que t'aurais envie de défendre
0: Et c'est sans aucune flagornerie. Non, franchement, il faut qu'une porte soit ouverte ou fermée. C'est vraiment très très bien.
1: C'est gentil.
0: Non, c'est le meilleur que j'ai vu depuis 2 mois.
1: Ah bon, bah écoute, je ne vais pas dire que je suis d'accord avec toi. Mais enfin, moi, qu'est-ce que j'ai vu? J'ai vu, tiens, hier soir, j'ai vu... au La Bruyère, j'ai vu quoi? J'ai vu Oublie-moi. C'est amusant parce que c'est un des, il s'est eu 3 Molières. Je l'avais pas encore vu. Et franchement, ça commence très très mal, mais ensuite ça devient très bien. C'est une pièce sur Alzheimer avec Thierry Lopez qui était vraiment bien, puis une comédienne qui était vraiment intéressante, qui s'appelle Mathilde Rorich. C'est pas mal du tout. Ça joue jusqu'au 25 juillet à Paris. Voilà. Qu'est-ce que j'ai vu aussi? J'ai vu enfin aussi la pièce de Mélodie Mouret. Mélodie Mouret, c'est la nouvelle coqueluche du théâtre. Elle est une fille formidable, d'ailleurs. Une fille absolument adorable. Il y a plein de spectacles. C'est elle qui a fait, par exemple, Big Mother, tu vois. Voilà. Et là, c'est la zone Indigo. C'est amusant parce que la pièce est en pleine contradiction avec ce qu'elle essaye d'écrire, parce que elle essaye de défendre l'humanité et puis ses personnages sont des archétypes, donc voilà. Mais c'est comme ça. Bon, écoutez, ça n'était pas du direct, mais c'était toujours l'amour du théâtre que nous portons Pierre Deuzy et moi-même, Pierre Deuzy qui est le directeur du Festival de Bourbon. Merci.
0: Merci.

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1: 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Je vous rappelle que à 2h du matin, nous retrouverons Charles-Henri Deslois pour le bal des facétieux, les gardiens de l'enfer, avec Louise Dauzet, journaliste, comme invité. Et avant de retrouver Charles-Henri Deslois, voici une demi-heure de musique, demi-heure consacrée cette nuit sur Radio Courtoisie à Alexander Borodine. Borodine, 1835, 1887. Avec la symphonie numéro 1 en mi bémol majeur, le premier mouvement est indiqué adagio allegro et il est interprété ici par l'orchestre philharmonique de Dresde, placé sous la direction de Michel Plasson.
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0: Et bien voilà, chers auditeurs, c'est la fin de cette demi-heure de musique consacrée cette nuit sur Radio Courtoisie à la symphonie numéro 1 en mi bémol majeur d'Alexandre Borodine, 1835-1887, avec cet orchestre philharmonique de Dresde, placé sous la direction de Michel Plasson, disque compact Berlin Classics. Dans une minute, nous retrouvons Charles-Henri Deslois pour le bal des facétieux, les gardiens de l'enfer, avec Louise Dauzet, journaliste, comme invitée.
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0: 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Mais tout de suite, voici Charles-Henri Deslois, le bal des facétieux. Très bonne nuit à tous, vous êtes bien à l'écoute de Radio Courtoisie, il est 2h.
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0: Où se trouve l'enfer? Le feu qui ne s'éteint jamais. Est-il dans un lieu mystérieux? Se trouve-t-il dans nos têtes ou peut-être sur Terre? Peut-on revenir de l'enfer? C'est ce que nous allons voir ce soir avec mon invité, Louise Dauzet, qui a publié récemment le livre « Les oubliés de l'enfer vert » aux éditions City. Alors Louise Dauzet, bonsoir.
1: Bonsoir, merci de me recevoir.
0: Et je vais tout de suite parler de votre livre, donc que je viens de mentionner, qui est un roman. Alors, les auditeurs vont croire qu'on va parler de l'enfer biblique, mais c'est peut-être un peu le cas. C'est un enfer quand même, c'est l'enfer vert. C'est, je pense que tout le monde aura deviné qu'il s'agit du bagne, qu'on appelait l'enfer vert. Enfin, vous avez écrit ce livre. Alors, on va tout de suite rentrer dans le vif du sujet. C'est l'histoire d'un jeune homme, on peut dire un jeune homme. L'histoire se passe en 1923, au lendemain de la Première Guerre mondiale. Pour des raisons familiales, comme on dit maintenant, des accidents de la vie.
1: C'est ça, on peut le dire comme ça, sans trop en dire.
0: Un homme de bonne famille, qui n'avait rien pour devenir gardien de bagne. Surveillant. Je sais que dans la pénitentiaire, on dit surveillant, on ne dit pas gardien, mais ça claque bien de dire gardien. Puis je crois que dans le langage populaire, on dit gardien de prison.
1: Absolument.
0: Et peut-être pour les bagnes, on disait gardien aussi, j'en sais rien, mais bon. Toujours est-il que donc c'est un jeune homme qui est étudiant parisien et qui décide de s'engager pour oublier son douloureux passé. Il profite de ce qu'il n'y ait plus beaucoup de volontaires, parce qu'il y a eu la guerre et que beaucoup d'hommes sont morts. Donc on recrute à tour de bras, et puis lui pense peut-être voir l'aventure.
1: Changer de vie surtout, voilà, voir autre chose que la guerre et les dégâts qu'elle a causés.
0: Alors au lieu de s'engager dans la Légion, lui il a choisi le bagne.
1: C'est un peu l'idée. Alors,
0: voilà. Allez-y.
1: Et effectivement dans l'histoire, tout l'intérêt c'est qu'il ignore totalement où il va atterrir. Ouais. Donc du coup, il pense qu'il va rester en métropole, mais pas du tout. Il se rend compte qu'on l'envoie d'abord à l'île de Ré, ensuite qu'il prend le bateau pendant un mois en passant par Alger, et enfin qu'il se retrouve en Guyane.
0: Parce que la France métropole comportait quand même quelques bagnes qu'on oublie.
1: Absolument.
0: Il y a une bagne de Toulon, qui est assez connue quand même. Et puis, il y avait peut-être un autre bagne sur l'île de Ré.
1: Alors, l'île de Ré, c'était vraiment ce qui... pour moi, c'était un endroit de transit.
0: D'accord, c'est que le transit.
1: Exactement. Ça ne veut pas dire que les détenus ne restaient pas quand même longtemps.
0: Ouais. C'était quand même un bagne, mais de transit.
1: Absolument. D'accord. Et il n'y avait pas de... Les travaux forcés, évidemment, n'étaient absolument pas similaires à ceux qu'on retrouve en Guyane.
0: Oui, pas... enfin, d'accord, oui. Donc, lui, c'est pour la Guyane.